0: tous les documents qu'a demandé, parce que pareil, c'est une préparation qui demande plus d'une semaine de travail pour tout réunir, parce que là il faut tout ce qui est en dématérialisé, il faut tout donner en dématérialisé.
1: Rien ne doit dépasser, bien sûr.
0: Donc voilà, donc c'est assez carré hein, globalement, et puis c'est assez rapide. Le vendredi, le verdict qui suit donc était rendu, donc on me félicite sur la tenue de mon compte, en tout cas de mon entreprise. Et surtout ce que je donnais au personnel, mais j'ai quand même été redressé de 2000 euros, puisque dans les trois dernières années, j'avais, de temps en temps, j'invite mon personnel le midi à déjeuner, parce que bon, c'est bien français, en tant que manager, c'est toujours bon d'inviter son personnel, de prendre un petit peu l'attention de ce qui se passe dans l'entreprise. Mais c'est pas bien, parce qu'il aurait fallu que je fasse le déclare sur avantage nature sur les salaires.
1: Ah,
0: donc on ne doit pas dépasser 5,75 euros par collaborateur si on les invite à déjeuner le midi.
1: Donc vous avez été redressé là-dessus.
0: C'est vrai. Ouais. J'ai été redressé. J'ai trouvé ça très mesquin, sachant que il n'y avait rien d'autre. Tout était nickel. Donc voilà.
1: Qu'est-ce que vous en retirez comme philosophie? Ça va trop loin.
0: Je trouve que quelque part, c'est bien humain de dire à un moment donné qu'un manager, d'ailleurs en tant que chef d'entreprise, aujourd'hui notre pouvoir est bien limité d'ailleurs. Mais bon, de dire on invite son personnel, mais il ne faut pas le faire finalement. Il faut le mettre en avantage nature. Il ne faut pas donner de chèque restaurant sur la journée où on les a invités. Bon, ça je peux l'entendre aussi, c'est normal. Et moi ce que je retiens, c'est qu'ils cherchent plutôt à pénaliser que d'informer. Et c'est bien dommage, parce que je pense que...
1: J'entends l'amertume. J'entends l'amertume dans votre voix, Sébastien.
0: Ah non, mais c'est frustrant. C'est extrêmement frustrant aujourd'hui.
1: Vous faites tout bien. Vous invitez vos salariés, vos personnels, et puis bam, 2000 balles.
0: C'est la facture. Donc bon. Alors on vous dit, vous allez recevoir un courrier. Alors là, par contre, c'est pas sympa, mais bon, c'est normal, hein, puisque quelque part il y a une infraction. Faut pas y répondre, sinon on recommence à zéro. Bon, ok, je vais payer de toute façon. C'est la règle, donc il faut la respecter. Moi, ce que je reproche finalement, c'est très mesquin. Ils cherchent l'argent. Voilà.
1: La petite bête, ça va trop. Merci Sébastien pour ce témoignage. Nous aurons tout à l'heure, je rappelle, hein, Sophie Patou, qui est la directrice déléguée de l'URSSAF Caisse Nationale, qui répondra à vos questions et peut-être commentera ce que vous nous avez évoqué. Eric, nous vous retrouvons à l'ODEV. Vous êtes là, Eric. Ça y est, ça marche mieux.
2: Oui,
1: Jean. Ouais. Bon, vous êtes patron dans le BTP. Hein? Je crois qu'on vous entend très mal, en fait. Hein, de nouveau, c'est bizarre, hein. Bon, écoutez, on va vous reprendre, Eric. Ne vous inquiétez pas, je ne vais pas vous lâcher. Hein. Et nous sommes avec vous, Brice, à Toulouse, de nouveau. Nous retournons à Toulouse. Bonjour, Brice.
3: Oui, bonjour à tous l'équipe Sud Radio.
1: Vous êtes chef d'entreprise dans les travaux publics. Hein,
3: oui, c'est ça, oui.
1: Et que dites-vous du rôle de l'URSSAF vis-à-vis de l'entreprise?
3: Je pense que le rôle de l'URSSAF est tout simplement un rôle de punition, quoi. Mmh. Donc je vais vous partager ma très mauvaise expérience. Nous, on est une société familiale qui est troisième génération, qui a été créée il y a une soixantaine d'années.
1: Oui.
3: Et on a eu notre premier contrôle URSSAF il y a trois ans de ça. Je me suis rendu au contrôle URSSAF en toute sans aucune inquiétude, parce que bon, chez nous tout est carré, on a des contrats officiels, etc. Ils étaient mandatés en fait pour regarder si les salaires étaient si les bulletins de salaire étaient corrects et étaient légaux. Et là, on s'est fait épingler, parce que nous, dans le BTP, on a des zones de trajet pour le personnel, du domicile jusqu'au lieu de chantier, on a des zones de trajet qui doivent être indiquées sur le bulletin de salaire. Et moi, effectivement, je ne respectais pas ça. À la place, je l'ai payé je payais les salariés en temps de travail. Donc, ce qui veut dire qu'une cotisation en temps de travail, une cotisation en trajet n'est pas du tout la même. Tout le monde est gagnant, autant l'URSSAF que le salarié. puisque ces heures étaient payées pratiquement à 50%, c'était des heures supplémentaires.
1: D'accord, voilà. Donc pour vous c'est millimétrique tout ça, hein. Oui.
3: Voilà, donc oui. Bon, ils ont bien vu que c'était vraiment pas de la mauvaise foi, au contraire, puisque le salarié était gagnant, l'URSSAF aussi, et malgré tout on a été redressé de presque 40 000 euros sur 3 ans en arrière de l'ensemble du personnel.
1: Mais non.
3: Ah oui.
1: Alors que tout le monde y gagnait.
3: Ouais. Voilà, alors que tout le monde y gagnait, donc c'est ce que j'ai dit au contrôleur. J'ai dit, bah, écoutez, je vais faire mon petit calcul 3 ans en arrière sur ce que l'URSSAF me doit par une sorte.
1: Vous pouvez faire appel de cette condamnation ou pas?
3: Alors, la cerise sur le gâteau. Le gars qui m'a inspecté me dit mais vous inquiétez pas, vous pouvez faire appel effectivement. Sauf qu'il faut pas nous prendre quand même pour des jambons. On sait très bien que si on fait appel, le redressement, le montant de redressement est toujours en cours. Et puis faut payer des intérêts jusqu'à ce que l'appel soit prononcé et soit jugé.
1: Au final, Brice, vous êtes déçu, amer, j'imagine, presque en colère, non?
3: Ah oui, je suis très en colère parce que ça fait nous coûter la boîte, quoi. Et donc, et puis il a fallu expliquer au personnel que si je respectais la convention collective, ils allaient perdre 200 ou 300 euros par mois.
1: C'est ça.
3: Voilà. Bon. Parce que moi, je l'ai payé en heures supplémentaires et c'est autre chose que de les payer en objet, quoi.
1: Merci Brice. Je poserai la question tout à l'heure à Sophie Patou, hein, la directrice déléguée de l'URSSAF, à ce sujet. C'est un cas quand même assez étonnant. Et c'est vrai qu'il y a de nombreux témoignages de personnes, de chefs d'entreprise comme vous, hein, qui font tout bien et qui se font épingler au détour d'une règle, d'un oubli, sans gravité, etc. Et se prennent cher, si je puis dire. 40 000 euros, c'est pas rien. J'imagine que la boîte connaît des turbulences en raison de cette amende qui est quand même assez phénoménale. Merci Brice et merci Sébastien également. La suite de La Vérité en Face, les sujets. Hein, donc nous recevons tout à l'heure, je le rappelle, Sophie Patou à 9h30, la directrice déléguée de l'URSSAF, Caisse Nationale. Quel est le rôle de l'URSSAF au moment où les entreprises souffrent, notamment face à la hausse du coût de l'énergie? Parmi les sujets du jour, l'épidémie d'antivirus. Êtes-vous inquiet malgré les déclarations de Stéphanie Iris, la ministre, hier soir sur France 2, et puis toute la politique avec la présidentielle, l'entrée notamment en piste d'Edouard Philippe, ou la déclaration du maire de Saint-Denis, LFI, Bali Bakayoko, convaincu qu'en cas de victoire du RN, il y aura une insurrection populaire. Allez, vous nous appelez 0826 300 300, j'attends vos appels.
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1: Allez, vous nous appelez au 0826 300 300 et nous sommes avec Jacques qui nous appelle de Castres. Bonjour Jacques.
2: Bonjour.
1: Bonjour à vous. Bienvenue à
2: Bonjour.
1: Vous. Allez, vous avez la parole Jacques, je vous écoute.
2: Sur l'URSSAF, moi je dirais que l'auditeur précédent, en fait, ce qui retourne tout ça, c'est que c'est le manque de clarté pour nous, quoi. On fait tout bien, mais en fait, on fait pas tout bien.
1: On fait pas tout bien, oui.
2: C'est ça. Donc le problème, c'est que c'est ce manque de clarté, c'est les normes qui sont une sur l'autre, c'est... On sait pas, nous, en fait. On a toujours peur d'un contrôle, et on sait qu'on va nous trouver quelque chose, c'est quand même... C'est...
1: Qu'est-ce que vous faites dans la vie, Jacques, vous-même, à Castres?
2: Moi, je fais des conseils en restauration hôtellerie, j'ai du personnel aussi.
1: D'accord.
2: Donc, j'ai créé aussi une boîte, j'ai créé un produit français que je sors sur le marché, qui c'est très compliqué. Moi, j'ai 64 ans, et je vais continuer, franchement, parce que c'est, il manque de visibilité partout, dans nos charges, dans beaucoup de choses, quoi.
1: Pourquoi vous interrogez sur la suite, Jacques? Trop compliqué? Trop lourd?
2: En fait, c'est de plus en plus compliqué, et puis, je dirais, c'est toujours, en fait, en France, la problématique, c'est que les petites entreprises, les petites et moyennes entreprises, payent très cher. On paye pas que nos employés parce qu'on a besoin de gens compétents. Vous voyez ce que je veux dire? Donc, on paye les charges patronales à 100%, 120%. Et d'un autre côté, il y a 30% à peu près du monde du travail aujourd'hui qui ne paye pas de charges patronales. Donc, tout ça, ça fait un trou. Tout ça, ça fait. On s'en sort pas. Et on a l'impression que c'est toujours nous qui payons, quoi.
1: Ouais.
2: Donc, c'est.
1: Alors, vous savez ce que disent les responsables de l'URSSAF, hein. Nous aurons Sophie Patou, qui est la directrice déléguée, hein, Caisse nationale, quand même. Ils nous disent, grosso modo, que les axes, au fond, de travail de l'URSSAF, ce sont les aides aux entreprises en difficulté, le modèle de la protection sociale que l'URSSAF, au fond, entretient, puisqu'elle, c'est elle qui collecte, hein, les sommes concernées. Et puis, la lutte contre la fraude. Donc, il y a effectivement, dans les témoignages, cet aspect-là est un peu occulté, parce qu'au fond, les patrons, comme vous, hein, Jacques, eh bien, témoignent de difficultés, d'incompréhension, de redressement qui font mal, alors que les patrons pensent bien faire, hein, et de bonne foi.
2: Oui, bien sûr. Ouais. Il y a trop de normes, on ne sait plus. Hein, on fait, ça change tout le temps, on n'a pas de visibilité sur le long terme, en fait. En France, vous n'avez pas de visibilité. Vous avez quelqu'un qui va prendre une loi, voilà, donc on manque de visibilité, il faudra arrêter. Maintenant, il faudrait peut-être recentrer tout ça. Donc dire, voilà, ben on part comme ça, il faudrait trouver, je sais pas moi, un pourcentage, hein, qu'on n'y touche plus pendant 5 ans, et puis on y va, quoi. On sait pas, on fait un budget, on sait même pas si on va refaire le budget à milieu d'année, parce qu'il y a une loi qui est sortie, voilà, non, c'est un manque de visibilité, je pense, qui est vraiment pénible, et on sait jamais à quelle sauce on va être mangé, en fait, quand... sur l'IS, sur beaucoup de choses, et vous ne savez jamais quelle sauce vous allez manger.
1: Vous avez une connaissance vous-même, en tant que patron, millimétrique du droit du travail, du fonctionnement de l'entreprise, de la comptabilité. Vous êtes au fait de tout ça?
2: Oui, bien sûr. Mais comme disait Brice, je pense, avant moi, lui, il croyait tout faire, il paye ses employés pour dépassement, il les paye à l'heure, donc il ne faut pas les payer à l'heure, il faut les payer à dépassement. Voilà, donc c'est... Ce sont des choses, mais laissez-nous faire, en fait. On n'est pas là pour voler l'URSSAF. On est là pour faire avancer la France en premier lieu. C'est pas de chasser. Moi, ce qui m'agace en ce moment, par-dessus tout, je suis une petite entreprise, mais en ce moment, on tire sur Total. C'est un fleuron international que tout le monde aimerait avoir, et non pas sur notre journée et cracher dessus. Voilà, ça, c'est l'exemple.
1: Ça vous agace,
2: Ouais, ça m'agace, parce que on sait pas faire en France, on sait pas dire bravo à une entreprise qui a réussi, on sait pas dire beaucoup de choses, donc c'est un peu pénible.
1: Allez, nous verrons quelles sont les réponses dans un court instant, hein, c'est à l'heure et demie de notre invité Sophie Patou de l'URSSAF. Allez, merci à vous Jacques, depuis Castres, promis, nous répondons à vos interrogations dans quelques minutes, et nous sommes avec vous, Marie-Alice, bonjour Marie-Alice, vous êtes
3: bonjour,
1: dans le Lot-et-Garonne, je crois, à Beauville, c'est ça, hein.
3: C'est ça.
1: Et vous êtes infirmière, vous voulez nous parler?
3: Je suis infirmière libérale.
1: Oui, allez, on parle de l'antivirus.
3: Alors, moi, je pense que les gens gardent encore les stigmates et les inquiétudes par rapport au corona. D'autant plus que hier soir, on a parlé de chambres d'isolement, etc., etc. Et voilà, moi je pense que... Alors faut-il s'inquiéter, je pense qu'on n'a pas toutes les infos pour l'instant, mais la population, en tout cas les personnes fragiles et les personnes âgées, sont sur le qui-vive, c'est sûr. Oui.
1: Vous avez vu la ministre Stéphanie Rist hier soir au 20h de France 2 de Laurent Delahousse, vous avez entendu sa déclaration ou pas?
3: Alors moi je n'ai pas entendu complètement sa déclaration, mais j'ai eu des brides et parce que j'étais en tournée, et par contre c'est vrai que les gens étaient scotchés à leur poste de télévision.
1: C'est fou, oui.
3: Et voilà.
1: C'est compliqué de communiquer dans ces moments-là, hein, d'essayer de rassurer, de trouver les bons mots, d'être affirmatif et en même temps donner des informations. Quoi.
3: Oui, d'autant plus qu'il y a eu des décès quand même sur ce bateau. Oui. Alors, liés ou pas, fragilité supplémentaire ou pas, ça, effectivement, on n'a pas tout. Mais les gens ne prennent que certains mots. Hein. Oui. Isolement, virus, 6 semaines d'incubation, vous voyez,
1: parce que ça rappelle des souvenirs, ça nous ramène quelques années en arrière.
3: Exactement, hein. Ça ramène, et moi il y a des gens qui m'ont dit, ah non, on va pas recommencer quoi, on va pas encore nous enfermer.
1: Oui, même si en l'état actuel des connaissances de ce virus, nous ne savons pas grand-chose. Toute dernière question, Marie-Alice, vous-même, vous êtes au fond, vous avez pris des précautions particulières?
3: Alors, nous, en tant que professionnels à domicile, on prend toujours des précautions. Quand on arrive chez des gens qui sont fragiles ou qui ont des pathologies particulières,
1: de toute façon,
3: on a des règles d'hygiène, on a... si je suis enrhumée, alors là, avec le pollen, ça doit s'entendre un peu, j'ai un masque.
1: Vous avez un masque.
3: Voilà. Et c'est pas forcément par rapport à ce virus, mais c'est parce que je suis là aussi pour protéger les gens chez qui je fais des interventions. Voilà.
1: Merci Marie-Alice. Nous verrons bien les développements de cet hantavirus dont nous savons au fond peu de choses, mais il faut se prémunir effectivement vu ce que nous avons traversé il y a quelques années. Et qui est dans tous les esprits. Allez, dans un court instant, elle nous a rejoint dans ce studio, Sophie Patou, la directrice déléguée de l'URSSAF, Caisse Nationale, qui va répondre à vos interrogations ce matin. Et les interpellations sont nombreuses sur l'antenne de Sud Radio. Un certain mécontentement, vous le verrez, dans un court instant. Vous nous appelez, 0826 300 300 pour la suite de La Vérité en Face.
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1: Il est 9h30 sur Sud Radio. Aider ou sanctionner? Quel est le rôle exact de l'URSSAF au moment où un grand nombre d'entreprises sont en difficulté, pour ne pas dire en détresse pour certaines, face à la hausse des coûts de l'énergie? Le modèle social est-il en danger d'ailleurs? Et que fait réellement l'URSSAF pour lutter contre la fraude, alors que le Sénat doit se prononcer définitivement cet après-midi sur le projet de loi contre les fraudes sociales et fiscales? Invité de ce studio, dans ce studio, bonjour à vous Sophie Patou. Bonjour, et bienvenue, François. Directrice déléguée de l'URSSAF Caisse Nationale. Alors vous avez, avant de pousser la porte du studio, entendu les interpellations hein, ce matin de Sébastien, de Brice, de Jacques, des chefs d'entreprise, des honnêtes gens hein, qui ont été contrôlés sans crainte par l'URSSAF et qui pour des broutilles se sont retrouvés sanctionnés. Écoutez, ce que je vous propose avant de commencer tout notre échange, Sophie Patou, c'est peut-être que vous nous redéfinissiez rapidement les axes, et nous allons prendre un premier appel, les axes de, au fond de, d'action de l'URSSAF, qui est souvent perçue comme une sorte d'administration très coercitive. Hein.
2: Oui, alors d'abord, merci beaucoup de m'accueillir sur votre plateau, parce que l'URSSAF, on entend beaucoup parler par oui dire, mais en fait, on la connaît mal. Et le rôle de l'URSSAF, c'est tout simplement de financer notre modèle social, de collecter des cotisations qui ouvrent des droits très concrets pour chacune et chacun d'entre nous. Quand vous faites rembourser une consultation chez le médecin, quand vous êtes hospitalisé, quand votre fille accouche, quand vos parents perçoivent une pension de retraite, tout cela, c'est grâce à la collecte cotisations.
1: L'URSSAF collecte en fait.
2: Ouais. L'URSSAF collecte des cotisations, des contributions auprès de l'ensemble des entrepreneurs, des entreprises, des travailleurs indépendants, pour financer, reverser quotidiennement ces cotisations aux organismes qui versent des prestations. L'assurance maladie, l'assurance retraite, les caisses d'allocation familiale,
1: ça c'est bien clair. Ce rôle de collecteur du modèle social français, hein, ce l'URSSAF sans laquelle ça ne fonctionnerait pas. Vous revendiquez également, Sophie Patou, un rôle d'aide aux entreprises qui est moins connu, on va dire. C'est-à-dire quoi, vous conseillez, vous êtes...
2: C'est fondamental parce que aider les entreprises, c'est préserver l'emploi, l'activité et puis permettre la collecte des cotisations. C'est très concret l'aide aux entreprises. Vous évoquiez le contexte économique difficile aujourd'hui. Eh bien, l'URSSAF accompagne les entreprises.
1: C'est-à-dire quoi, j'ai fait allô l'URSSAF.
2: Alors oui, il faut nous contacter, puis il faut nous contacter surtout sans attendre. Il faut pas avoir peur, j'allais dire, de passer la porte de l'URSSAF, parce qu'on nous avons des solutions à proposer aux entreprises qui rencontrent des difficultés. Très concrètement, des délais de paiement pour étaler le paiement de ces cotisations patronales, mais aussi des aides, notamment pour les travailleurs indépendants. Par exemple,
1: vous voulez dire quoi, ne pas attendre le contrôle et la sanction, et peut anticiper.
2: Il faut l'anticiper parce que encore une fois, nous avons des conseillers qui peuvent vous répondre au téléphone, en accueil physique, et qui peuvent trouver des solutions aux difficultés que les entrepreneurs peuvent rencontrer. Un travailleur indépendant, par exemple, qui déclare, qui paye ses cotisations par rapport au revenu qu'il a déclaré l'année précédente, il peut nous contacter pour moduler ses cotisations et les adapter aux revenus du moment. Donc important, ça fait partie des dispositifs qu'on met en place pour aider les entreprises.
1: Et Sophie Patou, il y a une dernière donnée, et nous prenons un premier appel sur la fraude, parce qu'il y en a question aujourd'hui au Sénat. La loi va être définitivement adoptée. D'ailleurs, elle est jugée trop sociale et pas assez fiscale au passage. Donc là, vous luttez contre la fraude à l'URSSAF? Il y a un chiffre précis, un volume?
2: Alors oui, l'URSSAF, elle est résolument engagée contre la lutte contre la fraude. L'année dernière, on a redressé 1,5 milliard d'euros de cotisations non déclarées ou sous-déclarées, donc c'est extrêmement important. On a 1600 inspecteurs sur le terrain qui sont mobilisés au quotidien.
1: Mais ça, c'est de la fraude volontaire ou involontaire de la part des chefs d'entreprise?
2: Alors la fraude, c'est délibéré. Avec des erreurs, parce que ça arrive de faire des erreurs, et dans ces cas-là, on a le droit à l'erreur, et... on est accompagné quand on se trompe. Mais la fraude, c'est une entreprise, un entrepreneur qui va délibérément éluder ses cotisations. Et c'est notre devoir de lutter contre la fraude parce que c'est autant de droits sociaux qui ne bénéficient pas aux travailleurs dont les cotisations, dont le travail n'est pas déclaré. Chaque euro qui est fraudé, c'est un euro qui manque pour financer notre modèle social. Et puis surtout, pour l'ensemble des entreprises qui ne fraudent pas, et c'est la grande majorité d'entre elles, c'est permettre de pouvoir exercer dans un cadre loyal et équitable de lutter contre les entreprises qui, elles, fraudent.
1: Allez, bonjour à vous et bienvenue. Jean, vous nous appelez, bonjour Jean, d'Orthez, c'est dans les Pyrénées-Atlantiques.
3: Oui, tout bonjour. À fait, c'est dans les Pyrénées. Oui, bonjour à tous. Bonjour. Et bonjour Madame Patou. Voilà, je voulais simplement, je ne veux pas trop m'étendre, je voulais simplement donc exprimer mon cas qui est un peu.
1: Vous êtes artisan dans le bâtiment, dans la rénovation.
3: Dans le bâtiment et plus précisément dans la rénovation, puisque j'axe un peu mon activité sur la rénovation plutôt que sur le neuf.
1: D'accord.
3: Voilà.
1: Alors.
3: Donc, en 2010, j'ai eu un terrible accident.
1: Ah, la communication a coupé avec Jean. Je le sentais un petit peu fragile au bout du fil. Jean, artisan dans le bâtiment, dans la rénovation à Orthez, on va peut-être le retrouver dans les Pyrénées-Atlantiques, qui a eu vraisemblablement un accident du travail. C'était en 2010 et vous étiez complètement à l'arrêt, Jean.
3: Oui. Alors j'étais à l'arrêt pendant un an puisque j'ai eu la jambe presque broyée par une cloison qui m'est tombée dessus. Donc enfin bref. Et donc pendant ce temps-là, en plus je me suis aperçu, en plus j'étais, il y avait pas longtemps que j'avais changé de région puisque je viens de la Savoie, et j'ai été assuré auprès d'un assureur local et qui m'a très mal assuré. Et c'est au moment de l'accident que je me suis aperçu que j'étais très mal assuré. Donc j'ai eu aucune indemnité. Le RSI, par contre, j'ai fait des courriers à plusieurs reprises pour expliquer mon cas. Et ils n'ont jamais rien voulu savoir. Donc je n'ai pas eu aucune indemnité non plus. Ils ont continué à me demander toutes les cotisations, ce qui fait qu'au bout d'un an, j'ai cumulé pratiquement un capital une somme de 24 000 euros. Et ça, j'ai essayé de les payer tant bien que mal sur les prochaines années, jusqu'à il y a 2 ans et demi, puisque je dois vous donner aussi mon âge, j'ai bientôt 77 ans.
1: Ah oui?
3: Oui, voilà.
1: D'accord.
3: Et donc, j'avais pris rendez-vous, et donc, ils m'ont envoyé un jour un courrier, donc recommandé, pour me demander la somme de 38 000 euros. C'est-à-dire qu'ils m'ont mis, non seulement avec le capital, ils m'ont mis les pénalités et les majorations de retard. Alors, je veux bien payer quand même le capital, mais me demander et de payer sur 60 mois, à cet âge-là, je peux vous dire que je l'ai un petit peu amer.
1: Alors, Sophie Batou vous entend et va vous répondre éventuellement. Quelle est la question que vous souhaitez poser à Sophie Batou, Jean?
3: Je voudrais savoir pourquoi on nous colle, surtout quand on a repris une activité après la retraite, de devoir encore payer des majorations et des pénalités, alors que à côté de cela, quand on voit des tas de personnes qui bénéficient de prestations de la sécurité sociale, sans avoir pratiquement jamais cotisé. Et là, je me dis, eh bien, ce sont ceux qui travaillent encore qui sont pénalisés.
1: Sophie Batou vous répond. Alors.
2: Oui, alors je comprends la situation de Jean, qui a été effectivement très difficile. Alors, effectivement, quelqu'un doit a une dette vis-à-vis de l'URSSAF, il y a des majorations de retard qui sont calculées, mais celles-ci peuvent être remises. On peut demander à en faire la remise dès lors que on a payé les cotisations que l'on doit à l'URSSAF. Donc, par simple demande à l'URSSAF, quand vous avez réglé les cotisations dont vous êtes redevable, vous pouvez faire cette demande de remise. Et puis, ce que je souhaitais dire à Jean aussi et à l'ensemble des entrepreneurs individuels qui nous écoutent, c'est que depuis 2020, les travailleurs indépendants ont été intégrés au régime régime général de la sécurité sociale et ça a permis d'améliorer leurs droits sociaux qui sont maintenant quasi équivalents à celui des salariés.
1: On précise ce qu'est le RSI au passage d'ailleurs.
2: Le régime social des indépendants.
1: Qui a été intégré.
2: Au régime général de la sécurité sociale et qui permet aujourd'hui aux travailleurs indépendants de bénéficier de droits sociaux équivalents à ceux des salariés en termes d'indemnité journalière, en termes de retraite. Donc ça aussi c'est important, hein, les droits se sont améliorés. Et puis dernière chose, quand vous rencontrez des difficultés comme celle-ci, encore une fois, il ne faut pas hésiter à nous solliciter. Nous avons des dispositifs. On peut aussi assurer une prise en charge globale d'une situation. On a un dispositif qui s'appelle HELP, qui est mis en œuvre avec l'ensemble des organismes de sécurité sociale et qui permettent d'aider un travailleur indépendant qui fait face à une difficulté professionnelle ou personnelle. Donc ça, c'est important aussi. C'est l'URSSAF qui permet de la mise en contact avec l'ensemble des organismes de sécurité sociale.
1: Alors Jean, je ne sais pas si vous avez entendu la réponse de Sophie Patou. C'est toujours là. Vous êtes toujours là, Jean, hein,
3: j'imagine. Voilà. Oui, je suis toujours là.
1: Oui.
3: Simplement dire que à la suite du courrier qui me demandait justement cette énorme somme, j'avais fait un courrier pratiquement de 2 pages en expliquant plein de choses vraiment en détail et en essayant d'avoir de la compassion aussi pour ça et donc en guise de toute réponse, eh bien ça a été vraiment presque un mur de mépris. J'ai reçu donc cet échéancier de 60 mois, un point à la ligne, il y a eu 2 lignes, vous devez cette somme-là sur 60 mois, point à la ligne, terminé.
1: Alors Sophie Patou, c'est compliqué, hein. Vous n'avez pas le dossier entre les mains, apparemment il y a eu un help de la part de Jean avec ce courrier de 2 pages et en guise de réponse un échéancier. C'est un peu dur quand même, hein, comme traitement.
2: Je suis désolée de la situation que Jean a traversée. Alors on fait en sorte de s'améliorer, on n'est pas parfait, hein, mais nous mettons en place des dispositifs.
1: Il y a beaucoup de critiques là-dessus, Sophie Patou, hein. C'est très coercitif souvent, hein. On a l'impression qu'il y a une forme d'injustice qui est ressentie par les chefs d'entreprise qui travaillent, qui se retrouvent dans situation à chaque fois, chaque individu est un cas particulier et qui ne semble pas avoir de réponse face à l'administration. C'est ce qui est ressenti. Hein.
2: Alors on fait en sorte de donner des réponses, hein, et il ne faut pas hésiter à nous contacter, vous avez plein de moyens de le faire, hein, par téléphone, par rendez-vous.
1: Donc Jean doit repartir à l'assaut, hein, de l'URSSAF et inlassablement.
2: S'il a besoin de nous, il faut qu'il nous contacte, sa situation n'est pas encore totalement réglée. Nous avons aussi des médiateurs dans chaque URSSAF, hein, qui peuvent aider à dialoguer quand il y a un entrepreneur rencontre des difficultés. Donc on a toute une série de dispositifs qui permettent d'accompagner chacune et chacun d'entre vous. Encore une fois, voilà, on n'est pas parfait, on fait en sorte d'accompagner les entreprises, de répondre aux questions que vous vous posez, aux difficultés que vous rencontrez. Il faut vraiment nous contacter, on a des conseillers qui sont là dans chaque URSSAF et qui peuvent répondre à vos préoccupations et trouver une solution avec vous.
1: Allez, merci Jean pour ce témoignage, repartez à l'assaut de l'URSSAF, moi je vous le conseille d'insister lourdement, courrier, coup de fil, ne pas lâcher prise. Sophie Patou, vous restez avec nous, directrice déléguée de l'URSSAF Caisse Nationale. Nous allons marquer une pause et poursuivre cet échange. L'URSSAF donc, au moment où les entreprises, elles souffrent énormément parce que il y a la situation économique et cette hausse spectaculaire des coûts de l'énergie. Que faire? Quel est le rôle exact de l'URSSAF? Souvent critiqué, mais aussi, et c'est moins connu, qui a un rôle d'aide pour les entreprises. On en parle avec Sophie Patou. Vous nous appelez au 0826 300 300.
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1: Vous nous appelez comme vous le faites hein, depuis 9h et je sais que ça vous mobilise hein, le rôle de l'URSSAF à un moment difficile pour un grand nombre d'entreprises dans ce pays, avec Sophie Patou qui est la directrice déléguée de l'URSSAF Caisse Nationale. Sophie Patou, on a entendu les appels hein, et cet échange que vous avez eu à l'instant avec Jean dans une situation très difficile. Vous dites souvent que les cotisations financent notre modèle social, vous l'avez rappelé ce matin, mais beaucoup de Français ont surtout l'impression de payer toujours plus pour des services qui se dégradent. C'est ça l'idée, en fait. Sophie Patou, la difficulté. Qu'est-ce que vous répondez à ça ?
2: Et on parle souvent de prélèvements, mais on oublie souvent ce que cela finance. Quand l'URSSAF collecte 100 euros de cotisation, de manière très concrète, il y en a 38 qui servent à financer l'assurance maladie, 29 pour la retraite, 9 pour le chômage, 7 pour la famille. Donc, c'est ce à quoi servent hein, les cotisations, contributions dont chacun s'acquitte à financer le modèle social et à le financer quotidiennement.
1: Donc, vous n'avez pas la maîtrise de ce que deviennent les sommes en réalité. Vous, votre job, c'est de collecter les sommes en question. Ensuite, ce sont au gouvernement en place de voir ce qu'on en fait, grosso modo. Le reproche qui est fait de la gestion, en fait, des cotisations sociales, quelque part, c'est hors votre propos, si je puis dire. Vous n'avez pas la maîtrise de ça.
2: Le rôle de l'URSSAF, c'est de collecter le plus efficacement possible et de reverser le plus rapidement possible à tous les organismes qui servent des prestations. C'est ce que nous faisons au quotidien.
1: Ce qui vous est reproché depuis ce matin, hein, c'est une trop grande sévérité à l'égard de boîtes, d'entreprises, de patrons qui sont sincères en quelque sorte. On dit tout va bien mon ami, ne t'inquiète pas. Petite tape sur l'épaule et puis hop, un petit 2000, un petit 40 000 à la sortie, on ne sait jamais, pour appliquer les textes strictement. Une question m'est venue en entendant ces témoignages, Sophie Patou, est-ce que vos inspecteurs sont payés au rendement? C'est-à-dire, il faut qu'ils ramènent du chiffre et du coup, ils font du zèle. Alors,
2: non, ce n'est pas une logique de rendement, c'est une logique d'équité, tout simplement. Nos inspecteurs, ils sont là pour faire des contrôles, des vérifications pour assurer que la concurrence s'exerce loyalement sur tout le territoire. Et puis, il y a un point important que je voudrais souligner. On a parlé tout à l'heure de

0: lutte contre la fraude, mais nos inspecteurs font aussi ce qu'on appelle du contrôle comptable d'assiette, le contrôle classique. Et là, on est dans une démarche de bienveillance et d'accompagnement. Nous avons conscience que les obligations sociales, ça peut être complexe, que le premier travail de l'entrepreneur, c'est pas de faire de l'administratif. Nos inspecteurs, quand ils vont en entreprise pour faire un contrôle, ils font preuve de bienveillance. L'entrepreneur a droit à l'erreur, on a le droit de se tromper. Le rôle de l'inspecteur, c'est simplement de rétablir l'exactitude des déclarations, et puis ça, c'est un devoir d'équité, parce qu'il faut que chacun s'acquitte des cotisations qu'il doit selon les règles, qui sont les mêmes pour tout le monde.
1: Alors Dimitri, vous nous appelez de Reims, bonjour.
2: Oui, bonjour.
1: Vous êtes coiffeur de votre métier.
2: Exactement. Exactement. Exactement. Alors, c'était pour faire une petite parenthèse assez simple. J'ai retenu une phrase que madame vous avez dite. Bonjour madame d'ailleurs. Vous avez dit, vous savez, on est humain. Et nous aussi, on essaie de s'améliorer chaque jour, madame.
1: À l'URSSAF.
2: Alors, à l'URSSAF, vous représentez l'URSSAF et vous dites au nom de l'URSSAF que vous-même, suite au témoignage de ce cher monsieur de 77 ans, où on lui réclamait des certaines sommes, ok, on n'est pas là pour parler, il n'y a pas de sujet sur ça, seulement vous dites, on est là pour s'améliorer nous aussi. Mais la différence entre vous et nous, c'est que vous cherchez à vous améliorer. Mais quand il y a des difficultés, on vous tape pas dessus. Vous voyez, vous avez pas de prélèvement, de menaces, etc. De ça, parce que nous on prend ça comme des menaces. Nous aussi on essaie de s'améliorer chaque jour. Le problème c'est que on a une épée d'Amoclès au-dessus. Alors on s'améliore, mais moi je reçois une lettre d'URSSAF. Je peux pas leur dire, je suis désolé, j'essaye de m'améliorer. Oui, cher monsieur, vous allez vous améliorer, c'est gentil. Par contre, vous nous devez tant. Une petite anecdote. On a passé un hiver très difficile, très très difficile. Je ne me suis pas sorti de salaire pendant presque 6 mois. Le comptable m'a dit, là, il faut te faire des fiches de paye à zéro. Je lui ai dit non. Je vais dire non, je ne fais pas de fiches de paye à zéro. On va maintenir mon salaire. Sauf que tous les mois, c'est 1100 euros pour l'URSSAF et moi, nada, zéro. Donc en fait, j'ai travaillé tout l'hiver pour l'URSSAF. Mais ce n'est pas grave, parce que vous me dites, vous avez cotisé. Quand ça ira mieux, vous pouvez vous ressortir l'argent, etc. etc. Mais en fin de compte, mis bout à bout, tous les commerçants de France, on veut tous limite partir. Partir pourquoi ? Parce que on est taxé. Alors c'est pas que l'URSSAF, il y a de tout. Mais l'URSSAF, c'est vraiment quelque chose. Et quand vous dites oui, mais on essaie de s'améliorer, n'hésitez pas à appeler. Vous savez, je vais vous parler en toute sincérité. Pourquoi moi j'ai jamais vu un entrepreneur ou un chef d'entreprise qui va dire en ce moment je vais mal, je vais passer un petit coup de téléphone aux URSSAF. Non mais vous rigolez.
1: Allez, restez avec nous, Dimitri. C'est très intéressant ce que vous témoignez ce matin, ce dont vous témoignez ce matin. Sophie Patou, c'est pas faux, hein. J'ai entendu quand vous avez dit cela. Bon, ça nous arrive d'être peut-être parfois un peu trop coercitif. C'est ce que vous dites en creux. On essaie de s'améliorer. Il a raison, Dimitri. Ils sont sincères, les chefs d'entreprise. Qu'est-ce que vous lui répondez ce matin?
0: Mais comme je disais tout à l'heure, qu'ils ont droit à l'erreur et que on est là pour les aider à sécuriser leurs obligations, à comprendre les obligations auxquelles ils doivent faire face, et puis à les accompagner quand c'est difficile. On peut aussi anticiper. Il y a un certain nombre de dispositifs, de services qui sont proposés par l'URSSAF qui peuvent aider le chef d'entreprise à comprendre, être accompagné quand il en a besoin, quand il crée son entreprise, quand il embauche un premier salarié, quand il met en place un nouveau dispositif. On a un service qui s'appelle Mon Conseil URSSAF et qui permet d'être accompagné, d'avoir des conseils. Donc le droit à l'erreur, c'est pas théorique, ça veut dire que dès lors que vous l'évoquiez tout à l'heure, on ne fraude pas délibérément, l'URSSAF entend qu'on a pu se tromper. Notre rôle, encore une fois, c'est de rétablir l'exactitude d'une déclaration et de cotisation, mais on le fait en accompagnant, en expliquant, en donnant des conseils. Et donc, je répondrai à Dimitri que il faut ne pas avoir peur de pousser la porte de l'URSSAF et nous contacter quand on a une question, quand on a besoin d'explications, parce que nous pourrons vous aider, nous pourrons trouver des solutions, nous pourrons répondre à vos interrogations.
1: Dimitri, qu'est-ce que vous répondez directement à Sophie Patou?
2: On appellera de votre part.
0: Oui. Exactement.
2: Voilà. On appellera de votre part.
1: Vous voulez trouver un dernier mot avec vous, Dimitri, et j'apprécie votre témoignage très sincère. Vous les trouvez trop sévères, hein, ces inspecteurs de l'URSSAF? Ils vous font peur ou quoi? C'est quoi l'idée?
2: Alors, oui. C'est pas de trop sévère. On est dans un système. Bien sûr qu'on bénéficie aussi. On est bien content quand on va chez le médecin, qu'on soit un petit peu remboursé, quand on va à l'hôpital, quand tout ça. En fait, c'est pas le modèle social entre guillemets que je critique, parce que nous tous les, en tout cas, les salariés, les commerçants, etc. Mais surtout les petites entreprises et les moyennes entreprises, si vous voulez. Je veux dire, demain, si tout le monde met la clé sous la porte pour ne serait-ce qu'une seule journée, mais le pays il s'effondre. Alors oui, il faut arrêter aussi de dire oui, mais les grands groupes, etc., etc. Mmh. Oui, mais les grands groupes, ils génèrent énormément d'argent quand même, parce qu'ils ont des milliers de salariés. En fait, on est toujours en train de nous mettre en confrontation entre les petites entreprises, les grandes entreprises, les salariés, et le diviser pour mieux régner, j'ai l'impression qu'ils prônent un petit peu. Et alors qu'en fin de compte, je ne connais aucun commerçant qui se dit, mais moi, j'ai pas envie de payer mes URSSAF, j'ai pas envie de payer ma TVA, j'ai pas envie de payer ici. Non, jamais. Par contre, on entend toujours, c'est abusé, quoi. C'est vachement abusé. On paye trop. En plus de ça, on paye trop, on est matraqué au moindre petit problème, etc. En fait, c'est juste ça. Payer pour payer. Ouais. Ça devient un peu chiant, quoi.
1: Ouais, on a bien compris le message, Dimitri. Et vous appellerez de la part de Sophie Patou, hein, dès que vous intervenez auprès de l'URSSAF. C'est une très bonne idée. Merci à vous pour ce témoignage depuis Reims. Il est temps de conclure. Ça va trop vite, Sophie Patou. Vous avez la sensation quand même que le message passe du côté de l'URSSAF. Ce côté, nous voulons être aussi et avant tout une sorte de partenaire, si je puis dire. C'est ce que vous revendiquez, hein, en quelque sorte. Hein.
0: Oui, le message passe, je l'espère.
1: Difficilement, et puis surtout, on entend ce matin.
0: Il se traduit par des actes. L'année dernière, on a accordé 400 000 délais de paiement pour près de 4 milliards d'euros aux entrepreneurs. Donc, ça se concrétise par des actions extrêmement concrètes et qui touchent les entrepreneurs, les chefs d'entreprise qui en ont besoin. Le message que je veux faire passer ce matin, c'est vraiment, si vous rencontrer des difficultés, ne craignez pas de passer la porte de l'URSSAF. Il ne faut pas attendre, parce que plus tôt vous nous contacterez et mieux nous trouverons des solutions avec vous pour vous
1: déstresser la relation entre les entreprises et l'URSSAF en quelque sorte. Oui.
0: Mais oui, c'est l'objectif, parce que c'est notre intérêt à tous, hein, qu'une entreprise tienne, qu'elle maintienne son activité, qu'elle continue à créer de l'emploi. Ça permet à notre modèle social de vivre. Votre auditeur précédent l'a souligné, on tient à notre modèle social. Il nous ouvre à toutes et à tous des droits. Donc pour ça, on a tout intérêt à accompagner nos usagers, les entrepreneurs, les entreprises, et à bien les accompagner, bien les renseigner, bien les conseiller.
1: D'où la nécessité, Sophie Patou, de cet exercice de démocratie, d'échange en direct avec les entrepreneurs. Merci à vous d'avoir participé au fond à cet échange en direct sur l'antenne de Sud Radio. Merci Sophie Patou, directrice déléguée de l'URSSAF Caisse Nationale, à un moment compliqué pour les entreprises, et puis ce jour où le Sénat va entériner définitivement cette loi sur la fraude fiscale et sociale. Bonjour Valérie Expert.
3: Bonjour.
1: Qui est-il au menu de Mettez-vous d'accord ce matin?
3: Écoutez, vraiment, restez avec nous. Dans un instant, je recevrai Patrice Duhamel pour son livre Le Crépuscule des Dieux, un livre passionnant. Il revient sur les maladies des présidents. Et c'est vrai que la santé des présidents aujourd'hui reste un tabou. Il revient, alors il fait une révélation assez forte sur Pompidou. Pompidou qui était malade, qui se savait malade au moment où il a été élu. Mais le livre raconte le secret organisé autour de la santé des présidents. Donc pensez-vous qu'il faille mettre en place une sorte de conseil de médecin et assurer une certaine transparence? On y reviendra avec lui. Et puis, le petit Mathéo, la violence dans les stades, la violence sur les terrains de foot en particulier et chez les plus jeunes. Ça fera partie de nos sujets à suivre à 11h.
1: Et bonne émission à vous.
3: Merci.
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1: Bienvenue sur Sud Radio en ce lundi 11 mai 2027. Oui, la France est dans tous ses états, on va dire lesquels, mais cette émission aujourd'hui sera produite sous le signe de la féminité. Car je n'ai autour de moi que des dames,
2: Maud Coffret. Qu'est-ce que vous en savez?
1: Mais je ne sais pas, je me fie au faciès. Donc Maud Coffret qui a programmé l'émission, Marie qui est à la technique, qui va réaliser cette émission à la place de Julien Dermenas, qui est allé faire un petit peu de sport dans les montagnes, et puis Aude dans le sourire rayonnant vous attend. Alors vous ne le voyez pas, mais quand vous êtes au téléphone, vous avez le charme de Aude qui vous écoute, et vous l'appelez au 0826 300 300 pour réagir à l'actualité, participer, donner votre avis. Vous savez que cette radio et la vôtre qu'elle vous attend, que sans vous nous ne serions rien. C'est le Parlons Vrai, comme vous aimez parler vrai, vous qui nous écoutez, eh bien vous nous appellerez au 0826 300 300. J'ai quand même Elvin qui me soutient dans la masculinité. Voilà, Elvin qui s'assure que tous les propos qui sont tenus, les propos pertinents et brillants qui sont tenus à cette antenne durant cette heure et les autres aussi, sont retranscrits sur le site web de Sud Radio, que vous consultez quand vous voulez. Vous avez une insomnie à 3h30 du matin, une petite fringale à 12h30, hop, vous allez sur le site de Sud Radio. Et la vie est belle. Alors l'actualité du jour nous amène à nous intéresser au Parti Socialiste que je croyais mort, mais il n'est pas mort, il bouge encore. Je me souviens de l'époque des grands courants du PS de François Mitterrand, maintenant c'est les courants d'air d'Olivier Faure, et nous recevrons, j'allais dire l'éternel Christophe Barbier, notre confrère journaliste, qui a écrit un livre sur la fin de la gauche et qui viendra nous décrypter, c'est le terme, ce qui se passe au Parti Socialiste à 12h15. Christophe Barbier, donc essayiste, éditorialiste, qui viendra nous parler de la fin du Parti Socialiste ou de son sursaut, enfin on verra bien avec lui. Une députée Rassemblement National, Michèle Martinez, conseillère municipale de Perpignan, allée chez elle à Banyuls, merveilleuse ville avec les vignes du Grenache qui donne sur la Méditerranée. Elle voulait participer à la cérémonie du 8 mai 1945, célébrant la cessation de la guerre, de la Deuxième Guerre mondiale. Et la maire socialiste de Banyuls a décidé qu'il n'en serait rien. Alors, elle lui a pas pu l'interdire sa présence, mais elle l'a exclue, pas citée, pas de parole, rien. Interdite politiquement. Nous aurons Michèle Martinez en ligne avec nous à 12h45. On essaiera de comprendre avec elle quelle mouche a piqué la maire socialiste de Banyuls pour se comporter d'une façon aussi peu républicaine et aussi peu démocratique. Et puis de 13 à 13h45, je recevrai sur un thème extrêmement sensible, Jean-Yves Le Gallou a écrit un livre, Remigration pour l'Europe de nos enfants. Nous allons parler donc remigration, ce n'est pas rien. Remigration ou nettoyage ethnique, j'essaierai de comprendre avec Jean-Yves Le Gallou, qui est un politicien qui a fait beaucoup de choses, ancien membre du Front National de toutes les époques, il connaît bien la droite dure, la droite extrême, la droite nationale, comme on veut. Et là, il en est au point où il considère que l'immigration est arrivée à un point où il faut que des étrangers repartent chez eux. J'essaierai de comprendre avec lui, est-ce que c'est possible, est-ce que c'est faisable, est-ce que c'est conforme à la loi, et est-ce que c'est nécessaire pour la République. Et puis moi, nous avons d'autres informations aussi à partager avec
2: vous.
1: On
2: a beaucoup d'infos, et notamment liées au 8 mai, on recevra dans un instant la députée du Rassemblement National qui a été interdite de cérémonie publique. Oui. Et bien cette fois, c'est un maire qui a été agressé en marge des cérémonies du 8 mai. Donc vous voyez, on parlait d'absence de République, ça se passe un peu partout en France. Et puis Bali Bagayoko qui en remet une ce week-end, qui a appelé à une sorte de guerre civile, début de guerre civile. Enfin voilà, vous verrez, vous l'écouterez tout à l'heure et on commentera ça ensemble.
1: Et puis un petit mot sur l'antivirus évidemment, et qui l'antivirus, commence un petit peu à nous inquiéter.
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1: Mon humeur porte aujourd'hui sur la mémoire sélective de Madame Christiane Taubira. Le devoir mémoriel sur l'esclavage est une grande chose. Tout le monde en convient, l'esclavage c'est une tragédie et les esclaves qui ont souffert, bien entendu, méritent la considération, les actes mémoriels, les célébrations qui s'imposent parce que nous sommes une république humaniste. Mais l'oubli dans lequel Madame Taubira a laissé croupir les prisons françaises quand elle était garde des Sceaux est absolument honteux. Alors on me dit, mais quel rapport entre l'esclavage et les prisons? Ben, les conditions de détention des prisonniers, quand elle a supprimé 24 000 postes, c'est pas des postes, ce sont des places de prison, eh bien il y a des conséquences terribles sur les conditions d'incarcération en France qui sont pas conformes à la loi française. On sait la surpopulation des prisons, le cauchemar que vivent vivaient non seulement les détenus, mais le personnel pénitentiaire, et surtout de mauvaises conditions de détention ne permettent pas la réinsertion. Et on sait aujourd'hui dans beaucoup, beaucoup d'établissements pénitentiaires que les délinquants et les criminels, une fois qu'ils ont purgé leur peine, ils doivent la purger sans aucune concession. Il ne s'agit pas d'aménager, de transformer les prisons en palaces. Il s'agit de créer des conditions de réinsertion et de réintégration dans la société décente. Or, en supprimant des places de prison, Madame Taubira, au nom d'un certain humanisme, d'une certaine tolérance, a tout simplement remis en cause l'efficacité du système pénitentiaire français. C'est très bien d'être humaniste, d'être de gauche et de dire la prison, ce n'est pas la solution. La prison, c'est pas une solution, c'est le seul remède que nous avons pour nous protéger contre ceux qui ne veulent pas respecter la loi et qui agressent les autres. Et il est important, quand on purge sa peine de prison, qu'on comprenne que pourquoi on a commis, quand on a commis cette faute, pourquoi on subit cette peine et pourquoi il y a une punition. Et donc, ce ne sont pas dans les conditions actuelles qui sont indignes pour la France, indignes pour la République. Je ne parle pas seulement de la condition des détenus. C'est inhumain. Et les gardiens de prison vivent absolument un cauchemar. Donc, aujourd'hui, la prison française est une machine à créer peut-être quelquefois plus de crimes et plus de délinquance. On le doit en partie aux décisions de Madame Taubira, lorsqu'elle était garde des Sceaux, donc en 2012. Et on le paye encore aujourd'hui très cher, même si le gouvernement essaie de rattraper le temps perdu. Donc, le devoir mémoriel, bien sûr, madame, et on vous rend hommage avec votre éloquence, votre culture, votre talent, mais il est très bien que vous n'oubliez pas aussi que l'humanisme porte aussi sur les conditions de détention et que la République française a besoin de prisons sûres où la répression s'applique, où la loi s'applique, où la République s'applique, mais à condition que les prisonniers, une fois qu'ils ont purgé leur peine, puissent ressortir réintégrés dans la société et pas encore plus crispés et violents qu'ils ne l'étaient quand ils sont rentrés en prison.
2: La campagne présidentielle s'annonce laborieuse au Parti Socialiste, entre ceux qui partent et ceux qui font campagne seuls. On en parle dans un instant avec Christophe Barbier. Il avait écrit en 2017 « Les derniers jours de la gauche » aux éditions Flammarion. C'est plus que jamais d'actualité. N'hésitez pas à l'interpeller, à lui poser vos questions en direct sur Sud Radio au 0826 300 300. À tout de suite.
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1: La campagne présidentielle s'annonce laborieuse au Parti Socialiste. Boris Vallaud a quitté la direction du parti avec fracas vendredi dernier. 24 membres du bureau l'ont suivi. Un départ groupé lié à des tensions avec le premier secrétaire du parti, Olivier Faure, notamment autour de la question de la primaire de la gauche. Et pendant ce temps, François Hollande prépare sa candidature à la présidentielle. Bref, la gauche éparpillée façon puzzle. On en parle avec Christophe Barbier, auteur notamment des Derniers jours de la gauche, paru aux éditions Flammarion. Un livre de 2017, plus que jamais d'actualité. Bonjour Christophe Barbier.
2: Bonjour à tous.
3: Bonjour Christophe Barbier, merci d'être en direct avec nous sur Sud Radio. Oui, votre livre prémonitoire, on se demande, est-ce que vous avez payé les acteurs du Parti Socialiste pour consolider chaque jour les théories que vous avez émises en 2017? Il est vrai que là, on assiste à une situation assez inattendue. Le Parti Socialiste, le grand parti que nous avons tous connu, vous particulièrement, je parlais des grands courants du temps de François Mitterrand, le courant A, le courant B, le courant C, est réduit aujourd'hui au courant d'air de la période Olivier Faure. Le score de 1,75% au deuxième tour de la au premier tour de la présidentielle de 2022, effondrant le score de ce parti qui a gouverné la France pendant tant d'années. Et pour autant, le Parti Socialiste se donne les moyens, s'offre les moyens de divisions violentes, intestines, qui vont l'affaiblir davantage. En un premier temps, Christophe Barbier, comment les dirigeants du Parti Socialiste peuvent s'offrir ce genre, j'allais dire, de démonstrations publiques qui affaiblissent, qui amoindrissent leur image et qui affaiblissent leur autorité?
2: Oh, c'est le syndrome des asticots sur le cadavre. Vous savez, plus le cadavre se décompose, plus il y a d'asticots.
3: D'accord.
2: Qui grouillent à sa surface. C'est comme ça la politique. Ça met longtemps à mourir un parti politique. Il y a beaucoup d'épisodes, mais là on est dans cette phase de décomposition avancée. L'écrasement de la gauche, il a commencé il y a plus de 10 ans maintenant, puisque la gauche, en fait, cette gauche-là, la gauche social-démocrate, elle a été écartelée d'un côté par le social-libéralisme qu'a incarné Emmanuel Macron. Et Macron a volé cet aspect-là de la gauche pour en faire après ce qu'il en a fait, mais en tout cas, il l'a volé cet aspect-là de la gauche. Les autres sociolibéraux ont été purgés du PS, je pense à Valls. Et puis l'autre partie de la gauche qui a été volée, bah, c'est la radicalité. Mélenchon est parti avec en 2008 et il n'est jamais revenu. Et cette radicalité elle-même, elle s'est enrichie, elle s'est aggravée par les dérives de Mélenchon. Mais le PS n'a jamais réussi à remettre la main dessus. Aujourd'hui, le PS est un parti qui ne fait plaisir ni aux chefs d'entreprise qui ont envie de social-libéralisme, ni aux couches populaires qui ont envie de révolution ou de justice sociale. Donc le PS est au bout de la route. Le dernier épisode, c'est-à-dire la soumission à Mélenchon depuis les législatives de 2024, depuis la dissolution, ça a été le coup de grâce quand même. Et là, le responsable, c'est Olivier Faure. En ayant été sauvé au congrès de Nancy par Boris Vallaud, qui aujourd'hui le laisse tomber et le trahit, bah, Olivier Faure n'a que ce qu'il mérite finalement.
3: Mais c'était un ralliement à la France insoumise pour des raisons électorales et mathématiques. Il fallait les voix des électeurs.
2: Ah bien sûr, il fallait sauver les sièges. Il fallait sauver les sièges. Et on peut considérer qu'en 2022, cette opération « Sauvons les sièges » se justifiait. Mais entre 2022 et 2024, il s'en est passé des épisodes. Il y a eu le 7 octobre 2023 et la dérive antisioniste et antisémite de la France insoumise. Il y a eu les européennes de 2024 qui ont été des européennes extrêmement violentes entre les gauches. On pouvait très bien, du côté du PS, ne pas rééditer en 2024 l'erreur de 2022. Franchement, au soir de la dissolution, si le PS et Glucksmann avait eu le courage de dire « La gauche, c'est nous. Nous y allons sans les insoumis parce que Mélenchon a franchi la ligne rouge. On ne veut plus travailler avec eux. » Ah, ils auraient peut-être eu moins de députés qu'ils n'en ont aujourd'hui. Mais ils n'auraient pas disparu et ils auraient commencé à écrire une nouvelle page de la social-démocratie dont ils tireraient les bénéfices dans cette campagne présidentielle 2027. Ils ont loupé l'occasion de sauver leur honneur et de sauver leur avenir.
3: Ce sont des choix qui se sont souvent présentés et vous savez comment un parti politique peut rater le coche de l'histoire. Pour autant, Christophe Barbier, les courants du PS, autrefois les tendances, vous avez la tendance Morois, Fabius, Rocard, c'était les sociaux-démocrates contre les sociaux-républicains, contre la gauche libérale, contre la gauche plutôt ouvrière. Là, c'était des vrais clivages, j'allais dire, idéologiques. Aujourd'hui, ces clivages, ce sont des combats des chefs pour avoir la tête de ceux qui restent du Parti Socialiste, où il y a de vraies divergences politiques.
2: Il y a des divergences politiques réelles. Par exemple, l'attitude vis-à-vis des institutions. On a un Parti Socialiste classiquement fidèle à la Ve République, tel que Mitterrand l'avait combattu pour finalement la servir. Et je mets dedans Hollande, Cazeneuve, mais aussi Jérôme Guedj ou Stéphane Le Foll. Ceux-là, ils veulent continuer avec nos institutions républicaines. Et puis, il y a une jeune garde au Parti Socialiste qui voudrait passer à la Ve République. C'est ceux qui sont les héritiers un peu de Montebourg d'un côté, ou qui ont hésité à aller avec la France Insoumise. Et puis, il y a un deuxième clivage quand même très important. Ceux qui restent fidèles à la social-démocratie, pour qui c'est pas un terme vide de sens, et qui voudraient reprendre le fil de cette social-démocratie, là où il a été interrompu avec la fin du quinquennat Hollande, et puis ceux qui considèrent que la social-démocratie, c'est mort. Et là, vous avez Chloé Ridel, qui a rédigé le pré-programme du Parti Socialiste, qui l'a écrit noir sur blanc. Elle a écrit noir sur blanc que la social-démocratie, c'était fini. Ça, c'est une rupture. Ils sont pas à LFI, ces gens-là, ou ils sont pas encore à LFI, mais ils sont plus du tout dans l'histoire de la social-démocratie, et ça, c'est une rupture idéologique profonde.
3: Mais Jaurès et Blum étaient-ils sociaux-démocrates ? On pourrait en débattre des heures avec vous. Pour autant, Christophe Barbier, ce sont des esprits éclairés, Boris Vallaud n'est pas le dernier des crétins, est-ce qu'ils tireront un jour les conclusions de leur erreur, de leur échec, de ce fourvoiement ? Alors on dit toujours, le Parti Socialiste a trahi la classe ouvrière, a trahi la gauche, a trahi son peuple, cet électorat-là vote et ceux des communistes en partie pour les partis de droite dans le RN, est-ce qu'ils peuvent comprendre que d'avoir essayé, j'allais dire, de coucher avec la droite, de s'aligner sur des thèses libérales qui n'étaient pas le fondement de leur socle idéologique, leur a coûté très cher. Est-ce qu'ils tireront un jour les conclusions pour avoir un vrai socialisme à la française, si tant est que ce soit possible à identifier ?
2: Il y a de multiples erreurs de leur côté. Il y a des erreurs anciennes sur le droit à la différence, le fait d'aller cultiver les minorités contre le peuple. Il y a la dérive social-libérale que vous évoquiez. Il y a par rapport à la mondialisation des erreurs de jugement qui ont été faites. Et puis il y a l'erreur finale de se soumettre à Mélenchon. Je crois que pour purger toutes ces erreurs, il faut en passer par une défaite fondatrice. Il faut attendre 2027 parce que 2027, quoi qu'il arrive, c'est le dernier combat de Mélenchon. À titre personnel. Oui. Derrière, la bataille des dauphins requins à la France insoumise, elle va être terrible. Vous aurez une bataille Chikirou contre Rima Hassan qui va pas être piquée des vers. Et donc, ça va libérer, sans doute, un espace idéologique et sociologique pour le retour d'une gauche qui saura parler au peuple, qui saura parler de conquête sociale, qui réussira à rompre avec le libéralisme sans rompre avec la réalité, parce qu'il ne s'agit pas de revenir au Gosplan ni même aux nationalisations comme on l'entend en ce moment. Là, il y aura une opportunité. Alors ça passe par un épisode qui sera sans doute minuit dans le siècle pour la gauche, parce qu'on voit mal les échéances de l'année prochaine être favorables à la gauche. Mais je pense qu'il faut attendre ce coup de pied au fond de la piscine. Je ne vois pas d'espoir d'ici là. Je ne vois ni l'homme providentiel, ni l'idée providentielle pour remettre la gauche en selle. La démarchandisation de Boris Vallaud, puisqu'il est le héros de la semaine dernière, je n'en vois pas la prise concrète sur un électorat populaire pour le ramener aux urnes.
3: Il y avait la démondialisation d'Arnaud Montebourg, et là on a la démarchandisation. Moi, Koffler veut vous poser une question.
2: Oui, on va pas contre la réalité, on peut pas aller contre la réalité, on peut la corriger, on peut pas la nier, on peut pas surtout vendre le retour à un âge d'or qui n'a jamais existé.
3: On reste dans l'économie de marché, Christophe Barbier, nous sommes bien d'accord. Moi, Koffler veut vous poser une question.
1: Christophe Barbier, en 2017, vous teniez François Hollande comme responsable du déclin du Parti Socialiste. Aujourd'hui, François Hollande est contre la primaire et a pris la parole d'ailleurs dimanche soir pour dire que la primaire était définitive. Impossible et qu'il fallait donc désormais construire un programme avec le Parti Socialiste, avec toutes les forces vives. Est-ce que l'homme providentiel que vous ne voyez pas aujourd'hui, finalement, ce ne serait pas François Hollande aujourd'hui ?
2: Non, je ne crois pas. D'abord parce que le peuple français n'a jamais accordé de deuxième chance, pas plus à Sarkozy qu'à Giscard. Quand on a eu le poste, on a eu le poste, on a réussi, on a échoué, mais on ne revient pas. Et deuxièmement, le fait que François Hollande ou même Bernard Cazeneuve, qui ont incarné la décennie passée, et même avant la décennie passée, puissent revenir et être candidats, ça montre surtout qu'il y a du vide. Il ne devrait pas pouvoir revenir. La place devrait être prise par la jeune génération. Ils n'incarnent pas l'avenir. Ils occupent le vide du présent. Donc je ne crois pas à leur capacité de revenir. Je pense qu'eux aussi sont dans une sorte de baroud d'honneur, de fantasme à la Edmond Dantès. On a été volé en 2017 par Macron. On va réparer cela, fermer la parenthèse. Je pense que ça ne marche pas dans notre histoire. Il va falloir attendre la phase suivante et une nouvelle génération.
3: Est-ce qu'il existe encore un peuple socialiste, Christophe Barbier? Oui. Alors vous allez me dire, il y a la gauche en général. Est-ce qu'il y a un vrai socle de ce lieu de 81, ensuite de 97? Est-ce qu'il y a des gens qui aspirent à une vraie gauche raisonnable, mais pour l'économie de marché, mais avec des vraies valeurs républicaines et citoyennes, et pas le méli-mélo qu'on a aujourd'hui où on ne sait pas, on n'arrive pas à départager les uns des autres?
2: Oui, je pense qu'il y a un vrai peuple socialiste avec sa composante populaire qu'il n'y a aucune raison de laisser à la mainmise de la France insoumise ou d'une partie du RN. C'est une France populaire, voire prolétaire, qui peut revenir vers une gauche si elle construit un programme économique et social raisonnable, prometteur et juste. Et puis il y a une gauche qui a toujours des aspirations intellectuelles, européennes, des aspirations de progressisme qui ne demandent qu'à être entraînée. Cette gauche des enseignants, cette gauche des fonctionnaires, fonctionnaires, c'est de gauche des classes moyennes qui ont peur d'être précarisées. Encore faut-il leur adresser un message avec un programme clair et qu'ils puissent s'appuyer sur ce programme. C'est pas le peuple qui manque à gauche, c'est les leaders et les idées.
3: Est-ce que ceux qui sont allés chez Emmanuel Macron, qui ont voté Macron et qui ont soutenu la Macronie, je parle de vraiment ce socle socialiste, une partie y est allée, est-ce qu'ils peuvent revenir à un socialisme plus conventionnel, plus conforme aux valeurs du socialisme en France?
2: Oui, ils peuvent revenir à condition que ce socialisme soit compatible avec les équations modernes. Je pense notamment au redressement des finances publiques et au fait que notre modèle social ne peut plus être financé comme avant. On veut pas du socialisme de grand-papa, on veut un socialisme qui prenne en compte la réalité. Ils peuvent revenir assez vite vers ce socialisme-là, sans nul doute. Encore leur faudra-t-il faire le deuil des espérances déçues du macronisme. C'est pour ça que 2027, c'est un peu court pour que ces gens-là reviennent. Ils vont sans doute être dans un moment de dépit, plus que dans un moment de reconquête.
3: Écoutez, merci Christophe Barbier d'avoir été sur Sud Radio. J'invite les dirigeants du Parti Socialiste à relire les derniers jours de la gauche en 2017. Peut-être sauront-ils en tirer quelques enseignements qui leur permettent de redresser la barre. Merci d'avoir été avec nous en direct. À très bientôt.
1: Un maire agressé en marge des cérémonies du 8 mai. Un autre maire qui appelle à l'insurrection. La France se porte bien et notre antenne vous est ouverte. Si vous souhaitez réagir, témoigner, dites-nous ce que vous en pensez au 0826 300 300. À tout de suite sur Sud Radio.
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1: Avant de recevoir la députée du Rassemblement National qui a été exclue d'une cérémonie vendredi, on va parler, Perico, de ce maire agressé en marge de la cérémonie du 8 mai près de Douai.
2: Oui, il s'agit du maire de Vasier, Steve Banche, qui participe à la cérémonie. Il a été élu récemment, là, dans les dernières élections municipales, un homme de 38 ans. L'ancien maire communiste était présent à la cérémonie. Et à la sortie, à la fin de cette cérémonie, il a été violemment agressé par un individu, insulté, blessé, au point qu'il a dû être hospitalisé. Alors, on a enquêté un petit peu. Il s'agirait d'un problème de logement. On ne sait pas si c'est vraiment un conflit idéologique, mais de quelqu'un qui aurait eu un problème pour se loger et qui donc il serait revenu régler ses comptes avec la mairie de Vasier. On ne sait même pas si Steve Banche est impliqué dans cette polémique. Enfin, l'agression a été d'une violence inouïe. Elle a suscité, bien entendu, l'indignation générale, que ce soit Xavier Bertrand, président de la région Hauts-de-France, et tous les élus de gauche et de droite se sont dit ce n'est pas possible. On ne peut pas agresser un élu de la République, surtout dans une cérémonie historique qui commémore la fin de la Deuxième Guerre mondiale. La symbolique est absolument tragique. Évidemment, on soutient le maire de Vasier, monsieur Steve Banche, et surtout, on se demande qu'est-ce qu'on peut faire, qu'est-ce qu'on peut prendre comme mesure de sécurité, ou j'allais dire tout simplement d'éducation civique. Alors, vous me direz, moi, on ne peut pas empêcher un malade.
1: Non, hein, puis on sauf peut pas protéger tous les maires.
2: Oui, je sais bien, sauf que ce genre d'incidents sont en train de se démultiplier, et qu'aujourd'hui, c'est l'occasion, puisqu'ils sont en public, les maires sont des gens que l'on peut atteindre facilement, moins éventuellement un député, et encore qu'un ministre, et à plus forte raison un gouvernant, qui sont protégés. Les maires sont des gens qui sont en contact de la population, qui viennent vers leurs administrés, qui sont contactables. Donc c'est d'une lâcheté, c'est d'une violence. Le problème, c'est que nous avons de moins en moins de candidats aux municipales, justement parce que ce genre de comportement et ce genre d'incident absolument tragique, eh bien, dissuade aujourd'hui nos concitoyennes et nos concitoyens de s'engager en politique. C'est tout à fait lamentable.
3: Nous sommes en guerre.
1: Pardon, nous sommes en guerre, l'antivirus se propage. 22 cas contacts français ont été détectés. Sébastien Lecornu tiendra une conférence de presse cet après-midi, Perico.
2: Oui, nous sommes au balbutiement de cette affaire, mais vous pouvez imaginer, Maud, l'angoisse que cela peut susciter dans les esprits en France, en Europe et partout dans le monde. Nous sommes à peine sortis de l'épisode du SARS, hein, de la Covid-19. Avec les hécatombes humaines que l'on a connues, chaque cas est différent. Tous les spécialistes, les épidémiologistes consultés disent oui, attention, c'est pas tout à fait la même chose. Pour autant, il y a des cas de mortalité. Sa période d'incubation peut aller jusqu'à 6 semaines. Donc, virus sournois qui ne se déclare pas tout de suite. Les mesures ont été prises immédiatement dans les pays concernés. Nous avons 22 cas contacts en France. On vous dit la létalité est très faible, mais bon, pour l'instant, il n'y a pas eu de grosse mortalité. C'est un virus très ancien, au contraire du SARS, qui était un virus récent, le virus des Andes. On sent tout de même que le monde scientifique et le monde politique est en train, j'allais dire, de faire le point, de s'inquiéter. Est-ce qu'on prend les bonnes mesures? Est-ce qu'on fera en sorte de ne pas rater certaines occasions de prévoir, de faire de la prévention, comme ça avait été le cas avec la Covid-19? On sent que tous les états-majors au niveau international, les États-Unis eux-mêmes, qui ont toujours été un petit peu dans la dénégation et qui n'ont pas pris les mesures sanitaires de rigueur, sont en train de revoir leur copie. L'antivirus est là. Espérons qu'on tirera les conclusions et les enseignements des précédentes erreurs des autres épidémies, des autres grandes pandémies. Espérons que c'est juste une anecdote, il y a quand même eu quelques morts, hein. On est désolé, dans une croisière. Espérons que toutes les autorités compétentes et concernées sauront prendre les mesures courageuses et efficaces pour qu'on retombe dans cette psychose et dans cette tragédie que fut celle de la Covid-19. Alors, notre ami Bagayoko,
1: ah bah oui,
2: parce qu'il est souvent, il est souvent à l'antenne, il nous fournit quand même des sources d'informations et de réactions. Donc, le maire de Saint-Denis, fait une sortie qui n'est encore une fois pas passée inaperçue. Qu'est-ce qu'il a fait, Bagayoko, encore?
1: Décrocher le portrait du président, c'était l'amuse-bouche, anti-républicain, on va dire, et comme l'a précisé la préfecture de Seine-Saint-Denis, ça n'est pas illégal, donc même si ça fait tâche, ça passe. Là, on est passé à un degré supérieur qui pourrait cette fois tomber sous le coup de la loi. Dans une vidéo YouTube publié par Ouma, un site internet à destination des Français musulmans, le maire de Saint-Denis, Bali Bagayoko, a tout simplement appelé à une insurrection populaire si un candidat RN était élu en 2027. Écoutez.
4: Moi, j'ai l'intime conviction que la population est capable de se lever. Et cette forme d'insurrection populaire, elle ne sera possible que si déjà on redonne en fait du pouvoir à la base.
5: Les mots sont importants parce que vous appelez à l'insurrection populaire.
4: Bien sûr, l'insurrection populaire au sens, bien sûr, lever de la population de manière importante, parce que c'est malheureusement toutes les réformes importantes dans ce pays se sont faites par une insurrection populaire. D'ailleurs, la prise de la Bastille, tous ces sujets-là, c'est des choses qui sont liées en fait à l'histoire de France.
1: Et Bali Bagayoko assume, malgré les mises en garde de son intervieweur, que ses propos pourraient tomber sous le coup de la loi. À l'époque des Gilets jaunes, des messages similaires à cet appel à l'insurrection avaient fait l'objet de signalements à la justice de la part du ministère de l'Intérieur. Ce week-end, c'est le député du Rassemblement National, Julien Oudoul, qui a effectué un signalement au procureur de la République. Bali Bagayoko a par ailleurs expliqué hier soir sur LCI que si un candidat RN est élu en 2027, il aura selon lui une légitimité institutionnelle, mais jamais la légitimité populaire. Apparemment, la révolution est en marche.
2: Oui, ça relève, malgré les précisions prudentes qu'a pris Bali Bagayoko pour dire non, j'appelle pas à la prise des armes. Pour autant, c'est un appel à l'insurrection. C'est une forme de sédition. J'ai envie de dire au maire de Saint-Denis, monsieur le maire, il y a pour ça ce qu'on appelle le suffrage universel. Visiblement, pour l'instant, votre parti n'a pas eu le nombre de suffrages suffisants pour vous autoriser à tenir ce genre de propos. Vous avez été élu maire de Saint-Denis, c'est un mandat municipal, c'est pas un mandat national, c'est pas un mandat de parlementaire. Vos prises de position sont extrêmement toxiques. Et surtout, le risque, c'est quand on décroche un portrait et quand on appelle à l'insurrection, qu'est-ce que vous diriez si les gens en face de vous, si vos ennemis politiques tenaient le même discours? Quand on arrivera au pouvoir, eh bien, on décrochera le portrait de Mélenchon s'il est élu président de la République. Et si la France insoumise gagne les élections législatives ou présidentielles, eh bien, nous appellerons nous aussi à l'insurrection. Qui a le droit de se targuer d'être détenteur du sens de la démocratie, du suffrage universel? Ça, ce sont des paroles qui relèvent un petit peu du fascisme. C'est une forme de fascisme, c'est pas le fascisme conventionnel, mais c'est une forme de fascisme. En tout cas, c'est antidémocratique, c'est pas conforme aux vertus de la République française, c'est pas comme ça qu'on vit en France. On a eu en France des débats d'idées, on a eu des révolutions, on a eu des guerres, bien sûr, mais tenir en 2026 ce genre de propos alors que justement la réalité est crispée, je trouve que c'est prendre un risque absolument considérable et surtout mettre en danger le vivre ensemble et la République française.
1: Il considère être du bon côté de l'échiquier en fait, Péricot.
2: C'est ça qui est pire.
1: Quand Mélenchon dit la République c'est moi, il le pense encore aujourd'hui.
2: Oui, c'est exactement ça. C'est toute la différence, Maud, entre les gens qui ont des certitudes et qui vous envoient à la mort et ceux des cons et qui ont des convictions et qui acceptent de discuter avec vous.
1: Radio Nova, la radio de Mathieu Pigasse, nous a offert une jolie perle la semaine dernière.
2: Au délicieux instant de radio, je l'ai réécouté trois fois pour être sûr que c'était pas une fake ou un montage. Il s'agit de monsieur Geoffroy de la Galerie, à qui l'on demandait ce qu'il a fait pour la manifestation du 1er mai. On l'écoute.
6: Pour mon librairie, et pour mon podcast, et c'est bien sûr. Merci Mathilde. Geoffroy, on est toujours avec Geoffroy de la Gannerie. T'as été manifesté, Geoffroy, le 1er mai. Est-ce que quand même, on a critiqué tout à l'heure les rituels, ou en tout cas, on
7: ouais,
6: a
7: j'étais, dit que t'étais inopérant. J'étais à New York.
6: Ok,
7: j'étais en vacances à New York, je suis rentré hier, donc j'étais pas à Paris, mais sinon j'y serais absolument allé.
2: L'argument politique est quand même percutant, parce qu'il aurait pu lui dire j'étais à Maubeuge ou dans une cité ouvrière en train de soutenir des gens qui étaient dans la difficulté, j'étais dans un EHPAD, j'aurais pu être à Kiev, j'aurais pu être au Proche-Orient, j'aurais pu être à Gaza en train
1: de soutenir. Il aurait presque dû mentir là.
2: Bien sûr, et j'étais à New York, le symbole de tout ce qu'il dénonce. Alors New York, c'est la société, c'est l'embourgeoisement, c'est la société évidemment, la société de consommation. Toute sa New York, pour lequel on a le plus grand respect, on veut pas de mal, coche quand même toutes les cases des valeurs et des symboles que dénonce cette gauche extrême. Alors bon, William Geoffroy de la Galerie n'en est pas à sa première. Souvenez-vous, bon, moment des Gilets jaunes, il avait dit urgence à une réaction, notre police assassine. C'est lui qui avait lancé le concept de la police tue. Et encore plus beau quant ces cérémonies d'histoire, les rendez-vous d'histoire de Blois, étaient invités un grand intellectuel et philosophe de gauche qui s'appelle Marcel Gaucher, mais qui a pris des positions en disant attention, la gauche n'est pas tout à fait la gauche, et ce qu'incarne la France insoumise n'est pas forcément les valeurs de la gauche conventionnelle. Et bien, pour avoir dit ça, Geoffroy de la Gannerie avait appelé au boycott de Marcel Gaucher, qui est une figure intouchable. Je veux dire, on peut s'en prendre à bien des intellectuels qui peuvent être limite. Marcel Gaucher, ça reste encore les valeurs de la République et les valeurs de la gauche. Et bien, il avait demandé. Il avait obtenu le boycott de Marcel Gaucher. Donc, Geoffroy de la Gannerie, on est habitué à lui, avec Bagayoko. Ça va faire une sacrée brochette de gens très intéressants qui fournissent de l'information. Je ne suis pas sûr que la démocratie, le bien-être ensemble et la tolérance en sortent gagnantes.
1: Un homme de 79 ans est mort ce week-end, percuté par un individu lors d'un rodéo urbain.
2: Eh oui, rodéo urbain, donc le ministre de l'Intérieur s'en inquiète. Et là, c'était à Belle-Grand-Ville, voilà, et a été tué. Non, alors Belle-Grand-Ville, c'est une gendarme.
1: Une gendarme qui a été percutée.
2: Qui a été jeté au sol, et du côté d'Avignon, un homme qui a été projeté. Donc les rodéos urbains, ça fait des années qu'on en parle. Comme toujours, on nous dit, on va faire des mesures, on va prendre des mesures. Rien ne se fait, ils sont de plus en plus violents, de plus en plus fréquents, dans la plus totale impunité. Dans certains endroits, ils le font devant les policiers qui sont là un peu impuissants. Vous savez qu'en Angleterre, on a droit, les policiers, de percuter, de faire tomber la personne parce qu'on met en danger. Alors évidemment, on se souvient de l'affaire Naël, si ça va trop loin, ça prend une proportion de drame national. Pour autant, le rodéo urbain, c'est quelque chose qui met en danger la vie des citoyens. Il y a des morts. La gendarme qui a été percutée, c'est absolument inadmissible. Donc là aussi, Monsieur Nunez, qui est toujours si précis et si soucieux de l'ordre public, on attend de savoir quels sont les moyens dont il va se doter, législatifs, administratifs, politiques, pour que ça cesse.
1: Vous vous souvenez ce que disait Ségolène Royal pour endiguer le rodéo urbain et permettre aux jeunes de s'exprimer, parce que c'est un art pour Ségolène Royal, c'était d'avoir des circuits, le principe du rodéo urbain, c'est de faire ça.
2: En public, devant tout le monde, si possible en grillant le feu rouge au milieu du rond-point, voilà, puisque c'est un spectacle. Mais Ségolène Royal, nous la consulterons s'il y a des...
1: on espère juste que Laurent Nunez ne sera pas influencé par Ségolène Royal.
2: Ou qu'elle ne vienne pas ministre de l'Intérieur. Le cinéma semble revenir dans le quotidien et dans le cœur des Français. C'est bientôt le Festival de Cannes, bientôt. Ça vous inspire quoi, ces polémiques sur le cinéma?
1: On va éviter les polémiques pour une fois et dire du bien du cinéma français du Festival de Cannes. Oui, mesdames et messieurs, l'agora du cinéma mondial n'est pas qu'un temple du wokisme. Il y a aussi de l'art, du talent, du rayonnement national. Et ce qui brille ne devrait pas systématiquement nous faire mal aux yeux. Au contraire, il s'agirait de temps en temps de se les nettoyer et de regarder ces merveilles de films qui seront présentés cette année. Alors d'abord les chiffres. En un an, les cinémas français ont enregistré une fréquentation supérieure de 35%, ce qui n'est pas négligeable vu l'ambiance dans les médias et dans les portefeuilles. Mais il faut dire qu'on a bien commencé l'année avec des films qui ont cartonné et qui cartonnent encore. Côté américain, le biopic Michael et le film Super Mario Galaxy. Côté français, Juste une illusion et Compostelle. Sans parler des Rayons et des Ombres avec Jean Dujardin, je ne parle pas des films qui n'ont pas fonctionné. De temps en temps, ça fait du bien de parler de ce qui roule. Cette semaine commence la 79e édition du Festival de Cannes et je vais vous donner trois raisons de vous y intéresser. Trois titres de film, Moulin, avec Gilles Lellouche qui incarne donc Jean Moulin, le film de sa vie, c'est lui qui le dit, L'abandon sur les derniers jours de Samuel Paty et La bataille de Gaulle, l'âge de fer sur l'avènement du général de Gaulle. Moulin est en compétition pour la Palme d'Or, les deux autres ne le sont pas mais seront présentés au Festival de Cannes, alors je vous souhaite un grand succès et un beau tapis rouge.
2: Eh ben...
1: Ça fait du bien de temps en temps, en vrai.
2: Bien sûr.
1: Franchement.
2: Bien sûr.
1: On conclut avec la série des anniversaires. On célèbre aujourd'hui celui d'un chanteur que vous allez naturellement reconnaître, Perico.
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1: Je vous écoute.
2: Allez, Renaud, laisse pas béton.
1: Bravo, on a évité de passer une chanson en live, vous comprenez rien. Renaud a 74 ans aujourd'hui. Voilà, votre chanson préférée?
2: Mistral gagnant.
1: Mistral gagnant, c'est un classique.
2: Dis papa, dis que quand c'est qu'on va où?
1: Ah très bien.
2: Hein, pas mal.
1: Bon, là c'est un petit peu plus original, bravo.
2: Voilà.
1: Bon, allez, on revient à des choses sérieuses.
2: On n'est pas du même âge, on n'est pas de la même génération, vous étiez pas né avec
1: Mistral. Bah oui, mais moi, vous savez très bien que Michel Sardou est mon chanteur préféré, c'est la même génération.
2: C'est qui?
1: Je vous hais. On revient à des choses tristement plus sérieuses. Une députée qui a été privée de cérémonie du 8 mai sera avec nous dans un instant. N'hésitez pas à nous appeler, à l'interpeller, à lui poser vos questions au 0826 300 300. À tout de suite sur Sud Radio.
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1: Une députée privée de cérémonie le 8 mai, ça s'est passé à Bagnoul-sur-Mer. La maire du Parti Socialiste a refusé que la députée du Rassemblement National dépose une gerbe devant le monument aux morts pendant la cérémonie officielle. La députée a donc été contrainte de la déposer seule à l'issue de la cérémonie. Elle est avec nous aujourd'hui sur Sud Radio, députée Rassemblement National de la 4e circonscription des Pyrénées-Orientales. Bonjour Michel Martinez.
2: Bonjour à tous.
3: Bonjour Michel Martinez, merci d'être avec nous en direct sur Sud Radio. J'ai une affection particulière pour le Roussillon, pour la côte catalane, les Cerbères, les Albères, Bagnoul, qui est un joyau terrestre. Savoir ce qui s'est passé me désole profondément. Je crois que c'est profondément contraire à la mentalité des banlieusois. J'ai connu un maire qui s'appelait Monsieur Rulz. Ouais. C'est tout le contraire. Et il y avait des divergences d'opinion, il y avait des débats passionnés, comme on peut le faire quand on a l'âme catalane et la méditerranéenne. Et l'art de savoir que Madame Aurélie Mayols vous a évacué de la cérémonie du 8 mai, surtout sur ce que signifie le 8 mai 1945, qui est la victoire de la démocratie, de la liberté contre le totalitarisme, elle s'est comportée de façon indigne. Pouvez-vous juste nous redire en deux mots comment ça s'est passé? Vous étiez là présente en tant que députée de la circonscription, et on vous a évacué de tout acte officiel, c'est ça?
2: Voilà, je suis arrivée, bon, j'avais reçu une invitation de la mairie, donc était prévue la gerbe qui a été livrée, et au moment que je suis arrivée le matin, elle m'a tout juste dit bonjour, et le chef du protocole m'a dit, elle ne veut pas que vous déposiez la gerbe. Donc mes collaborateurs sont allés la voir, et elle a dit qu'elle a déposé cet après-midi à Perpignan, puisque je suis élue locale à Perpignan.
3: Quelle est la signification de ce geste? Vous êtes représenté un parti qui pour elle est condamnable. Vous êtes un adversaire politique absolument infréquentable. C'est un message de haine d'agression qu'elle envoie en faisant ça.
2: Alors moi je peux vous dire c'est la nouvelle maire hein, parce que ça va faire 4 ans que je suis députée. J'ai fait beaucoup de cérémonies sur Bagnoul, ça s'est toujours bien passé.
3: Bien sûr.
2: Elle a été élue le 15 mars, très bien. Mais j'ai senti pendant une heure où j'étais là un profond mépris et beaucoup de haine à mon égard. Ça a été très violent en fait.
3: Oui.
2: C'est ce qui a été dur, mais je suis restée et j'ai prévenu le préfet de suite. Et à la fin de la cérémonie, je suis allée déposer toute seule ma gerbe.
3: Parce que ni M. Sol, ni M. Red, ni M. Rulz, ni M. Beck ne se seraient comportés de cette façon, on est d'accord.
2: Mais personne ne l'aurait fait, c'est la première. Moi je suis enfant de Bagnoul, c'est la première fois que je vois ça. C'est honteux et c'est un déni de démocratie.
3: Bagnoul, c'est une cité balnéaire, c'est un port de pêche, c'est un des emblèmes de la Catalogne, de la Catalogne du Nord, dans un paysage merveilleux. C'est un petit instant de civilisation, plus le vignoble, c'est paysage merveilleux, et vous savez que je suis très amateur de nectar, et que le Bagnoul, pour moi, est un des plus grands vins bons naturels du monde. Je viendrai d'ailleurs vous voir, on en dégustera ensemble. Ça signifie quoi? En plus de la part du Parti Socialiste, voyez, elle aurait été France Insoumise, on comprend. Je ne suis pas sûr qu'elle soit soutenue par sa direction, encore qu'aujourd'hui, vous avez vu, au Parti Socialiste, ça va un peu dans tous les sens. Quel est le message qu'elle veut envoyer à ses électeurs? Il y a des Français corrects, fréquentables, et des Français infréquentables, c'est ça qu'elle veut faire comprendre?
2: Mais c'est tout à fait ça, puisqu'elle m'a également refusé la prise de parole. Elle ne m'a pas cité pendant son discours. Je vous fais grâce du discours auquel j'ai eu droit pendant 10 minutes.
3: Bien sûr.
2: Et c'était vraiment du sectarisme par rapport au Rassemblement National, et c'était le socialisme dans toute sa splendeur. Après, est-ce qu'elle est défendue ou pas, je ne sais pas, mais à l'heure actuelle, c'est ce qui s'est installé à Bagnoul-sur-Mer. Et je n'ai pas l'intention de me laisser faire.
3: Parce qu'on peut ne pas partager vos idées, on peut avoir vos opinions politiques, on peut même avoir des discussions, voire une confrontation politique, c'est le but du débat, vous êtes parlementaire, le Parlement sert à ça, vous êtes élu municipal à Perpignan aujourd'hui,

0: dirigé par Louis Alliot, qui a été triomphalement réélu. On a l'impression qu'une partie de la gauche française n'admet pas. Je rappelle juste que parmi vos électeurs, il y a certainement d'anciens électeurs socialistes et communistes qui ont voté, qui votaient à gauche et qui votent parce que eux, ce sont des gens du peuple qui se sentent pour l'instant mieux défendus par ce que vous représentez que par elles. Est-ce que c'est un peu ça qui les exaspère ?
1: Non, mais c'est tout à fait ça, c'est-à-dire qu'ils sont en train de perdre pied et ils deviennent violents et agressifs à notre égard. Et c'était sûrement pas une cérémonie du 8 mai qu'il fallait montrer. Le 8 mai, ça n'appartient à aucun parti politique, c'est une cérémonie nationale. Et j'y avais tout à fait ma place en tant que députée pour déposer la gerbe.
0: Oui. C'est tout. Sous-entendu, qui dit RN dit FN, Front National, anciens collabos, pétinistes, comme avait dit, voilà, on fait un grand amalgame et on renvoie tout ça dans le même paquet, alors qu'il y a eu des résistants à droite et même à l'extrême droite, le colonel de la Roque, qui était justement des croix de feu, a été un grand résistant. Donc pas d'amalgame trop précipité. Vous avez eu des réactions de solidarité d'autres élus qui ne sont pas de votre parti ou non dans cette affaire?
1: Écoutez. Une fois ma surprise passée, bon, moi, vous savez, je suis une femme de rugby, donc je me laisse pas trop faire.
0: En plus.
1: J'ai de suite, donc, voilà, le combat, je sais un peu.
0: Là, vous êtes dans la mêlée, mais voilà.
1: Ah oui, non, mais là, j'ai dit, je l'ai médiatisé de suite parce que je voulais pas que ça arrive à d'autres et qu'il fallait que ça se sache. Les Bagnolins qui étaient présents ont été très, très mal à l'aise et j'ai eu énormément de soutien de certains maires de la circonscription. Bon, évidemment, priorité Louis Alliot, parce qu'il sait que je suis de Bagnoules, il sait que sur le coup, ça m'a fait mal. Mais de suite, je suis remontée et j'ai eu d'agréablement surprise parce que tous les gens étaient outrés et j'ai eu beaucoup de maires qui ne sont pas de mon parti qui m'ont appelé pour m'apporter leur soutien. Bon, ça m'a fait chaud au cœur quand même.
0: Je veux juste rappeler à Madame Mayol, que j'invite à nous appeler, Michèle Martinez, si elle veut intervenir à l'antenne ou si elle veut elle sera la bienvenue. J'écouterai ses propos, on écoutera. On est dans le dialogue républicain. Ici, nous recevons tout le monde. On interdit la parole à personne, surtout dans le Parlons Vrai. Je veux juste rappeler que vous avez été élu député de cette circonscription avec plus de 50%, presque 51% des voix. Vous avez été élu démocratiquement, régulièrement. Je parle de la commune de Bagnoules. Dans sa propre ville, vous êtes majoritaire. Est-ce que c'est pas un peu une insulte qu'elle envoie aux gens, à ses administrés qui ont voté pour vous? Elle leur dit quoi? Vous vous êtes trompé, vous êtes dans l'erreur, je vais vous remettre dans le droit chemin. C'est ça qu'il faut comprendre?
1: Mais moi, je sais même pas si elle a réalisé ce qu'elle faisait, parce que je suis passée devant un Bagnoules-sur-Mer. Et en fait, il y a beaucoup d'habitants de Bagnoules-sur-Mer. Alors quoi? Elle a fait leur dire de partir de Bagnoules parce qu'ils vivent au Rassemblement National. C'est une honte ce qu'elle a fait. Et je pense que les gens ont découvert vraiment son vrai visage, le visage du sectarisme et de la méchanceté, parce que franchement, ça a été très violent.
0: Écoutez, on peut que lui proposer, si elle sait danser la sardane, eh bien, on pourra danser une sardane avec elle sur le port de Bagnoules. Je pense qu'il y a toujours matière à réconciliation quand on s'est trompé. Si elle a la bonne foi de reconnaître qu'elle a fait une erreur, et je suppose que ses collègues politiciens et politiciennes et que d'autres élus, on lui ont peut-être dit, je crois là que vous, Madame Mayol, je crois que tu as fait une erreur. Pour autant, quel est le climat politique aujourd'hui dans les Pyrénées-Orientales après les municipales, la réélection de Louis Alliot à la mairie de Perpignan? Vous sentez quand même une... Est-ce que je peux parler d'une accalmie? Est-ce que c'est posé? Est-ce qu'on peut continuer à se parler? Est-ce qu'il y a encore un dialogue politique qui tient la route ou tout est dans la confrontation?
1: Écoutez, moi j'ai eu deux soucis en 4 ans de mandat de député. J'ai eu le souci à Bagnoules-sur-Mer et j'ai eu entre les deux tours des législatives un souci à Bagnoules. Ça avait le chef du protocole qui est venu m'insulter, mais c'est un socialiste aussi. Il se trouve que l'école Urin où j'ai vécu quand même 10 ans et mon mari ont aussi voté pour moi aux législatives. Mais il faut qu'ils acceptent le fait qu'à Perpignan, il y a 4 députés Rassemblement National, que Louis Alliot est passé au premier tour, qu'il est président maintenant largement élu de Perpignan Méditerranée Métropole. Ils doivent accepter que ce sont le choix des Français. On est quand même le premier parti de France.
0: Qui était
1: il faut le respecter.
0: Bien sûr, qui était votre prédécesseur dans la circonscription au Parlement?
1: C'était Sébastien Cazeneuve, macroniste, en 2022.
0: C'est bien ce qui me semblait, et vous l'avez battu, et vous l'avez battu à l'élection de 2024. Est-ce que vous pensez, Michèle Martinez, vous êtes vous-même d'ailleurs d'origine catalane, vous êtes une enfant du pays, ou
1: Oui. Moi, je suis née à Perpignan. Ma mère me disait toujours que j'étais née le 6 juin et que le 12 juin, j'étais à Banyuls. Et j'ai été élevée à Banyuls. Mes parents ont été élevés tous les deux à Banyuls. J'ai appris à nager à Banyuls, mais tout le monde me connaît à Banyuls.
0: Vous êtes née le 6 juin, c'est un jour de débarquement et vous avez débarqué à Banyuls voilà. Où vous avez été appréciée. Est-ce que vous pensez quand même, dans le climat actuel, où l'on voit que ce genre de tensions et d'incidents se multiplient, et on voit les déclarations du maire de Saint-Denis, M. Bali Bagayoko, qui appelle quasiment à l'insurrection. Vous expliquez ça comment ? Ce sont des gens qui cherchent à diviser les Français, qui cherchent justement une confrontation, ou ce sont des gens qui ont peur de perdre le pouvoir et qui utilisent tous les moyens pour s'y accrocher ?
1: Moi, je pense qu'ils ont peur de perdre le pouvoir parce qu'ils savent très bien de toute façon que les Français ne veulent plus d'eux. Hein. Je veux dire, vous voyez l'état du Parti Socialiste. Moi, j'ai vécu le NFP aux élections législatives et maintenant, ils savent que les Français ne veulent plus d'eux. Ils s'accrochent aux branches et ils en deviennent méchants et violents et ils cherchent la confrontation permanente. Moi, je le vis à l'Assemblée nationale depuis 4 ans. Ce n'est que provocation et insultant. Pour moi, c'est pas ma nature d'être dans la provocation et l'insulte, mais par contre, de pas se laisser faire. Et le 14 juillet, je ferai la cérémonie à Banyuls-sur-Mer.
0: Bien sûr. Vous avez un mandat municipal quelque part ou vous n'êtes que parlementaire?
1: Je suis conseillère municipale à Perpignan.
0: Ah oui, vous m'en avez dit, tout à fait.
1: Et conseillère communautaire. Et j'en suis très fière.
0: Oui, je veux dire, mais est-ce que vous avez eu un mandat municipal ailleurs qu'à Perpignan avant?
1: J'ai commencé à Vélouaglio.
0: Avec lui à Lyon. Que vous disent vos électeurs? D'abord, qui sont-ils? Est-ce que vous les rencontrez? Est-ce qu'ils viennent vous voir? Est-ce qu'ils sont d'origine, j'allais dire, politique très différente, sociologique très différente? Est-ce qu'ils vous disent pourquoi ils ont voté pour vous?
1: Alors moi, je fais énormément de terrain. Je suis tout le temps sur le terrain, tous les week-ends, je rencontre énormément de monde. Il y a des gens de tous bords et il y a des gens maintenant qui ne se reconnaissent plus nulle part. Ne parlons même pas de la droite, puisque moi, mes parents, c'était des parents de droite. Ils se reconnaissent en nous et beaucoup me disent qu'on est notre seul espoir. Le pouvoir d'achat, la sécurité. Enfin, moi, j'ai la frontière en plus, Cerbère, donc on les voit passer. Enfin, je veux dire, les gens, ils sont à bout. Maintenant, le prix de l'essence, encore, nous, on a une zone frontalière où certains vont en Espagne. Ils me disent pourquoi en France, on ne l'applique pas.
0: Il y a une incompréhension des automobilistes, des consommateurs sur la législation et la fiscalité.
1: Oui. Tout à fait. Et ils pensent qu'on est leur seul espoir. Voilà. Et je crois qu'ils ont raison.
0: Ça fait longtemps qu'il y a une désaffection dans le Roussillon et dans les Pyrénées orientales envers la gauche, qui pourtant est installée elle aussi depuis assez longtemps. Au niveau régional, vous sentez également, avec Carole Delga, puisque vous êtes dans la région, est-ce qu'il y a quand même des collusions? Est-ce qu'on vous associe un peu plus à la vie locale, à la vie départementale, à la vie régionale, ou vous êtes aussi exclu, y compris au niveau de ces institutions-là?
1: Non, mais la région passe son temps à nous taper dessus. Avec Carole Delga, bon voilà, dès qu'elle peut taper sur le Rassemblement National, sur Louis Alliot, elle y va au UADIA. Mais ce sont des gens qui ne comprennent pas les choses. Maintenant, ils ne comprennent pas maintenant que tout ça c'est terminé.
0: Et oui.
1: Il faut respecter le choix des Français, il faut respecter le choix des habitants. Nous, on est plutôt pour rassembler les gens et eux, ils passent leur temps à vouloir nous diviser. On ne peut pas diviser les Français, c'est pas possible. Il faut les rassembler.
0: En tout cas, cette méthode n'est pas payante électoralement, visiblement. Ça ne vous a pas fait reculer, ça n'a pas dissuadé des Françaises et des Français de voter pour vous. Un mot sur la situation locale dans les Pyrénées-Orientales. Il y a de la fracture sociale, il y a du chômage, bien entendu. Perpignan est une ville difficile où on entend souvent parler de délinquance. Vous pensez que Louis Alliot prend les mesures suffisantes pour résoudre ces problèmes?
1: Écoutez, Louis Alliot, il a été réélu largement au premier tour, donc il n'y a pas de sujet sur ce que veulent les Perpignanais. Louis Alliot, il a mis en place des choses en premier mandat, il va continuer à les installer, et les Perpignanais et Perpignanaises, puisque moi je vis entre Perpignan et Banyuls, on est ravis de son travail. Il y a plus de sécurité, enfin, je veux dire, les choses vont de mieux en mieux. Il y a encore des choses à faire, mais on part de tellement bas, là aussi, c'est pareil.
0: En tout cas, Perpignan peut être pris comme exemple, comme une municipalité qui est gérée avec efficacité,
1: ouais.
0: et dans le respect des autres opinions et des diversités, je suppose, évidemment.
1: C'est un et le dialogue et le dialogue, c'est très important parce que nous on parle à tout le monde. Nous, on est là pour travailler ensemble. Vous ne pouvez pas faire avancer une ville, un pays ou un département si vous ne voulez pas travailler avec les autres. C'est impossible.
0: Et visiblement, les électeurs et les électrices des Pyrénées-Orientales, de Perpignan et de Banlieues sont sensibles à ce discours. Ouais. Hein. Je renouvelle l'invitation à Madame Ayol si elle veut venir discuter avec nous sur Sud Radio. Elle est la bienvenue. Merci Michel Martinez de nous avoir accordé ce temps en direct sur Sud Radio et je vous dis à bientôt. Vous restez avec nous parce que je vais aborder avec Jean-Yves Le Gallou un sujet sensible, douloureux, épineux, qui est celui de l'immigration des étrangers en France. Il a écrit un livre qui s'appelle « Remigration », ce n'est pas rien, c'est un titre, on peut dire, c'est un concept violent, véhément, et je vais voir avec lui si le concept de remigration est conforme à nos valeurs de la République. Est-ce que c'est applicable? Est-ce que c'est utile? Est-ce que c'est la solution? Est-ce que ça peut être confondu avec un nettoyage ethnique? On va parler évidemment, est-ce qu'il y a un grand remplacement? On lui pense que oui. Voilà, un sujet épineux, je disais, peut-être douloureux quelquefois. Bien sûr, vous avez votre idée, vous avez vos opinions sur ce phénomène de l'immigration. Appelez-nous au 0826 300 300. Aude attend vos appels, vous pouvez donner votre avis, vous pouvez participer, vous pouvez interpeller l'invité et je suis persuadé que vos avis seront pertinents. J'ai hâte de les entendre et j'ai hâte de vous écouter. À tout de suite sur Sud Radio.
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1: Vous êtes bien sur Sud Radio, nous sommes aujourd'hui le 11 mai, le lundi 11 mai, il est 13h04. Je vais parler d'un sujet grave, douloureux pour certains, en tout cas un sujet de tension qui est au cœur de l'actualité, même si ce n'est pas sous cette formulation-là, parce que on va parler de remigration avec Jean-Yves Le Gallou. Jean-Yves Le Gallou, est-ce que je peux me permettre de dire que vous êtes un vieux de la vieille de la droite française?
2: Bah oui. Il faut prendre le réel tel
1: vous
2: qu'il
1: avez,
2: est.
1: Vous avez bourlingué à travers l'histoire de la droite française, alors la droite dure, la droite nationale, l'extrême droite, ce qu'on veut, chacun choisira sa définition de votre engagement politique, mais vous avez été toujours, et j'en parlais avec des observateurs, et me dit Jean-Yves Le Gallou, on peut lui reprocher bien des choses, il a toujours été fidèle à ses valeurs depuis le début. Voilà, il n'y a pas eu de courant, ni d'évolution, ni de transgression. Vous écrivez un livre, vous publiez aux éditions Iliade, Remigration pour l'Europe de nos enfants. Bien sûr, le terme est violent pour certains. Remigration, ça veut dire un constat qu'il y a une immigration. Vous acquiescez le concept du grand remplacement de Renaud Camus et vous dites, à un moment donné, pour sauver notre société, pour sauver l'Europe, il va falloir demander à des gens qui habitent ici, qui sont venus, de rentrer chez eux. C'est un petit peu ça, c'est le principe de base. Le problème est de savoir comment y arriver, Jean-Yves Le Gallou. Est-ce que c'est conforme aux valeurs de la République, à la réglementation, à la législation, aux droits de l'homme? Et ensuite, si on décidait que c'était envisageable, comment est-ce que c'est appliqué? À qui ça s'adresse? Sur quels critères? Est-ce que la remigration peut dériver vers le nettoyage ethnique? Voilà les questions qu'on va aborder aujourd'hui. Première question, remigration pour l'Europe. Donc vous ne visez pas que la France. Vous dites c'est toute l'Europe qui est concernée par une immigration massive qui est en train de mettre en péril la pérennité de l'Europe. C'est un peu votre idée ou non?
2: Absolument oui. C'est un livre qui s'inscrit tout à fait dans un cadre européen. Les différents pays européens se heurtent au même problème, à la même idéologie et à la même impossibilité, en tout cas pour le moment, à faire face à une immigration massive qui procède de fait au grand remplacement des Européens. Et si rien n'est fait, les Européens, les enfants européens, seront minoritaires, au moins dans un premier temps, dans les maternités, à partir de 2035 ou 2040. Ça peut varier selon les pays, si on ne fait rien. Et c'est pour cela qu'il faut faire quelque chose. Je crois que on ne discute plus vraiment aujourd'hui sur le thème du grand remplacement. On le considère comme un fait établi. Il y a ceux qui trouvent ça très bien. Il y a Monsieur Mélenchon, il est pour le grand remplacement, il le dit lui-même. Il est pour ce qu'il appelle la Nouvelle France. Il y a Monsieur Éric Orsenna, l'académicien mitterrandiste, qui nous explique, entre deux voyages à Bréa, que il y a une irrigation africaine, donc le grand remplacement est accepté par un certain nombre de gens qui trouvent ça bien. Et si on n'accepte pas le grand remplacement, si on veut que l'Europe reste la terre des Européens, si on veut que la France reste française, eh bien, il faut poser la question de la remigration. C'est ce que je fais dans ce livre.
1: Vous pensez que l'immigration remet en cause le principe ainsi défini par Alain Finkielkraut de la continuité, le droit à la continuité?
2: Absolument. La continuité historique des peuples européens est mise en cause par une immigration massive. Il faut quand même savoir que l'an dernier, en Europe, il est rentré plus de 4 millions d'extra-européens, 500 000 en France, et que ça s'accumule chaque année avec des populations souvent plus jeunes et avec des taux de fécondité plus élevés. Par conséquent, où on agit maintenant, où on est grand remplacé et à terme, on risque de connaître le sort des Blancs d'Afrique du Sud.
1: Alors pour autant, le concept de grand remplacement est vertement contesté par des sociologues, par des politiciens, par des observateurs. C'est un combat de chiffres. Ils vous disent oui, il y a bien sûr de l'immigration, mais il y en a beaucoup qui repartent aussi. Et aujourd'hui, la mécanique du grand remplacement, alors on cite souvent cette phrase que Boubédienne n'a pas tenue, on vous conquérera avec le ventre de nos femmes. Enfin, on part du principe que les immigrés font plus d'enfants que les Français et que
2: il y a
1: Pour autant, il y a encore le phénomène de l'intégration. Vous, vous parlez du principe, parce que la solution, c'est l'intégration. La France a toujours reçu, depuis la nuit des temps, des populations étrangères. J'allais dire depuis Rome, depuis les Romains, jusqu'aux invasions barbares, et ensuite les grandes périodes sociales avec les Polonais, les Italiens, les Espagnols. Il y a eu une intégration formidable. Vous vous dites, cette intégration ne marche plus.
2: Absolument. Alors d'abord, vous savez ce qu'on appelle les invasions barbares, à la chute de l'Empire romain.
1: Oui.
2: C'est quelques pourcents sur quelques siècles.
1: C'était quelques centaines de milliers.
2: D'autres Européens. Bon, c'est
1: des Goths, des Visigoths, des Allemands, des Burgondes.
2: Quelques pourcents sur quelques siècles.
1: En termes démographiques, vous voulez dire.
2: En termes démographiques, absolument.
1: Ça a marqué le coup quand même, les invasions barbares.
2: Ça a marqué le coup culturellement, évidemment, bien sûr. Mais en termes démographiques, ça n'a pas changé. Fondamentalement, les populations européennes, telles qu'elles sont aujourd'hui, elles n'ont pas changé depuis 5000 ans. Et si on veut remonter plus loin, on descend des chasseurs-cueilleurs qui étaient là il y a 40 000 ans avec les grottes ornées. Donc on a une très grande ancienneté des Européens en Europe. Et le bouleversement, il est récent. Vous parlez de l'immigration du 19e siècle, effectivement, du début du 20e siècle. Effectivement, il y a eu des Belges, des Polonais, des Italiens, des Espagnols qui sont venus en France et qui ont pu, c'est vrai, s'assimiler parce qu'ils étaient d'origine européenne, ils étaient de culture européenne, que la France donnait envie de s'y assimiler. Ça n'a rien à voir avec ce qui se passe aujourd'hui. Il y a eu un basculement, en fait, en termes de population, il y a eu un basculement dans le courant des années 60, en Grande-Bretagne et en France, avec l'arrivée de populations extra-européennes, arrivée qui n'a cessé de s'amplifier depuis. Ce n'est d'ailleurs pas un hasard, c'est en Grande-Bretagne et c'est en France que le phénomène a commencé, dans les années 60. Ce n'est pas un hasard si les premiers hommes politiques à avoir posé la question de l'immigration sur la place publique, c'est Jean-Marie Le Pen en France, et avant Jean-Marie Le Pen, Enoch Powell en dirigeant conservateur extrêmement brillant, issu de Cambridge, helléniste, ayant fait une très belle Seconde Guerre mondiale, a posé la question que nous posons aujourd'hui, a été posée pour la première fois par Enoch Powell en 1968 dans un grand discours à Birmingham.
1: Vous reconnaissez quand même, Jean-Yves Le Gallo, que vous avez une vision ethnique du problème. C'est-à-dire, vous considérez qu'il y a une ethnie différente de la nôtre, comme si nous en étions une qui risque de nous remplacer. C'est une césure culturelle qui est toujours difficile à accepter, parce que...
2: Je crois, si vous voulez, qu'il est factuel que les hommes et les femmes qui viennent du monde arabo-musulman ou du monde africain apportent avec eux une culture, une sensibilité, une vision du monde différente, et que je n'exclus pas que certaines individualités puissent s'assimiler. Mais, si vous voulez, c'est un peu, pour reprendre une formule d'Audiard, comme les poissons volants. Il y en a, mais ce ne sont pas les plus caractéristiques de l'espèce. Quand on reçoit de manière massive des gens venus d'Afrique, du Moyen-Orient, du monde arabo-musulman, d'Afghanistan, que sais-je encore, on ne peut pas espérer que l'assimilation fonctionne. Et je vais vous dire, si l'assimilation fonctionnait, il y a 40 ans, moi, quand j'ai écrit la préférence nationale il y a 40 ans, je ne croyais pas vraiment en l'assimilation, je l'ai dit d'ailleurs, mais j'admets que la question pouvait se poser. Il y a 40 ans, la question pouvait se poser. On pouvait dire, on va assimiler. On sait, 40 ans plus tard, qu'on n'a pas assimilé, tout simplement parce qu'on le voit dans les comportements, on les voit dans les mœurs. Il y a 40 ans, vous n'aviez pas une seule femme voilée en France. Ça a commencé à apparaître en 1990... 89 à Creil, et puis aujourd'hui, c'est devenu la norme. Ce n'est pas de l'assimilation, c'est plutôt de la désassimilation.
1: Ben, vous admettez, Jean-Yves Le Gallo, que le problème vient aussi du fait qu'on ghettoïse ces populations, qu'on les rassemble dans les mêmes endroits, elles se retrouvent entre elles, au lieu de faire une répartition sur tout le territoire en fonction des besoins sociaux et économiques. Ensuite, la machine à intégrer qui était l'école de la République est malade, elle n'intègre plus. Si déjà ces deux points avaient été résorbés, on n'en serait peut-être pas au point que vous dénoncez aujourd'hui.
2: Alors, pardon de vous dire, je ne crois pas du tout que nous avons, entre guillemets, parqué ces populations. Je crois que ces populations ont chassé les populations européennes. Je vais vous donner un exemple quasiment électoral. Il y a 30 ans, en 1989, en 1995, il y avait plus de 30 listes Front National en Seine-Saint-Denis, qui réalisaient entre 20 et 35% des voix. Aux dernières élections municipales, il y a eu 3 listes qui ont fait moins de 10%. Non pas parce que les gens qui ont conduit les listes méritaient moins que ceux qui les conduisaient il y a 30 ans. Tout simplement, les électeurs sont partis. On a assisté à un « white flight », pour reprendre une expression anglo-saxonne, une expression américaine. Les Blancs sont partis.
1: Et c'est une migration intérieure.
2: C'est voilà, parce qu'ils se sentaient mal.
1: Vous voyez ça comme ça.
2: Oui, c'est le fait. Et aujourd'hui, on a dit, la politique actuelle consiste à dire, on va répartir les migrants sur l'ensemble du territoire, et en répartissant les migrants sur l'ensemble du territoire, on ne fait pas progresser l'assimilation, on dissémine les problèmes sur l'ensemble du territoire, et vous voyez des problèmes d'insécurité là aussi de white flight qui se répandent dans les grandes villes de province et même dans les petites bourgades.
1: Bon, et puis l'école, bien entendu, qui a toujours été une formidable machine à intégrer, aujourd'hui qui est beaucoup moins efficace.
2: L'école, en plus, l'école est catastrophique. Si vous voulez, de mon point de vue, les deux sujets les plus préoccupants en France, je laisse de côté même la dette, qui est quand même sujet de préoccupation, mais les deux sujets les plus préoccupants, c'est effectivement l'immigration et l'école. Je dois dire d'ailleurs, s'agissant de l'école, c'est que l'immigration contribue à créer les problèmes, mais elle n'est pas la cause unique du problème. La cause unique du problème, c'est l'idéologie des pédagogues, des pédagogues qu'on a laissé prendre le contrôle de l'éducation nationale il y a pratiquement un demi-siècle, hein, à la suite de mai 68, et qui effectivement, on va pas intégrer des étrangers, puisque au lieu de leur apprendre l'histoire de France, on leur apprend l'histoire des royaumes du Mali. Alors c'est pas comme ça qu'on va qui est sûrement intéressante par ailleurs, c'est pas comme ça qu'on va assimiler.
1: Je reçois Jean-Yves Le Gallou, ancienne et forte personnalité de la droite nationale, pour certains de l'extrême droite, de la droite dure, qui est l'auteur de Remigration. Jean-Yves Le Gallou pose le problème. L'immigration, le grand remplacement sont un fait. Il arrivera à un moment donné, il faudra demander aux gens qui sont en France de rentrer chez eux. Vous imaginez, j'allais dire, l'émoi que cette considération peut susciter dans la classe politique, et évidemment le débat n'en sera pas pour autant apaisé. Mais vous qui nous écoutez, vous avez certainement une opinion. Est-ce que vous habitez vous-même dans un territoire où vous pensez qu'il y a beaucoup d'immigrés? Est-ce que vous pensez que l'immigration est une chance pour la France ou au contraire un danger? Et pensez-vous, s'il n'y a pas d'intégration, parce que l'intégration est malade, qu'on se trouvera à un moment donné arrivé à un point où il faudra demander à des gens qui vivent en France de rentrer chez eux? L'affaire n'est pas simple, mais je suis persuadé que vous avez un avis, et n'hésitez pas à nous le donner en appelant le 0826 300 300. Aude attend vos appels et Jean-Yves Le Gallou vous répondra avec la franchise qui est la sienne. A tout de suite sur Sud Radio.
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1: Je reçois Jean-Yves Le Gallou, nous parlons de, comme on dit, de sujets qui fâchent, de sujets douloureux, de sujets crispants, de sujets qui engendrent la confrontation, le grand remplacement, l'immigration est là, la remigration pour l'Europe et de nos enfants. C'est le titre du livre de Jean-Yves Le Gallou. Vous nous appelez au 0826 300 300, parce que je suppose bien entendu que vous êtes évidemment non seulement intéressé, mais que vous avez des opinions précises et tranchées, pour ou contre d'ailleurs ce qu'affirme Jean-Yves Le Gallou, et que vous avez envie de les exprimer sur Sud Radio. Jean-Yves Le Gallou, la remigration, ça se passe, le concept, l'idée de renvoyer des gens qui habitent en France, bien entendu il ne s'agit pas de gens qui sont naturalisés français, de gens qui ne sont pas encore. Ça se passe de façon, avec une procédure légale, vous passez par le Parlement, vous faites un référendum. Comment organiser, en respectant les valeurs de la République, c'est là où j'ai du mal à vous suivre, en respectant les valeurs de la République française, nos valeurs humanistes, les fondements des droits d'homme et du citoyen, comment vous arrivez à expliquer à des gens qui vivent en France depuis 5, 6, 7, 10 ans qu'ils ne peuvent pas rentrer qu'ils doivent repartir chez eux?
2: Alors, plusieurs choses. D'abord, le principe de la République, me semble-t-il, c'est la souveraineté nationale, c'est la souveraineté du peuple. Alors, on peut quand même se poser une question, à la fois en France et aussi dans les autres pays européens, des pays qui sont censés être des démocraties. Et vous avez dans à peu près tous les sondages de l'ordre de 60-70% de l'opinion en France, mais aussi en Allemagne, en Grande-Bretagne, qui considèrent qu'il y a trop d'immigration.
1: Ça veut pas dire qu'ils veulent les renvoyer tout
2: non,
1: de suite.
2: Non, bon. Mais ils trouvent qu'il y a trop d'immigration. Alors comment se fait-il que chaque année on importe, on laisse venir des immigrés supplémentaires? C'est que les principes de souveraineté nationale et de démocratie ne sont pas tout à fait respectés. Alors maintenant, on peut regarder les différents cas.
1: Vous seriez un peu rocardien, on peut pas accueillir toute la misère du monde, ça vous acquiescez, et il finit, mais même s'il faut essayer de tout faire pour y arriver. Mais vous, la première partie vous convient, on ne peut pas accueillir toute la misère du monde.
2: Non, on ne peut pas accueillir toute la misère du monde, et puis on doit faire respecter nos lois. Dans les gens à remigrer, bon, il y a une première catégorie. Ce sont les clandestins. C'est-à-dire les gens qui n'ont aucun, titre à séjourner en France.
1: Et mais donc, ça, c'est une situation d'ordre public, ça correspond à la loi.
2: C'est une situation d'ordre public. Voilà. Alors, on a un système, en France, on applique des ordres de quitter le territoire français qui ne sont pas exécutés ou qui sont exécutés à hauteur de 10%. Mais dans beaucoup d'autres pays européens, ces ordres de quitter le territoire allemand ou autre sont appliqués dans des proportions beaucoup plus importantes. Il n'est pas acceptable que des gens à qui on demande de quitter le territoire français parce qu'ils n'ont aucun droit à y être restent.
1: Notamment les OQTF.
2: Voilà. Les OQTF. Il y a 1 million de personnes. 1 million. Allez, déjà, ça, il n'y a pas de contestation possible. Vous avez ensuite des étrangers délinquants. Alors, vous avez ceux qui sont en prison. S'il y a une surpopulation carcérale, c'est assez largement dû à l'immigration, et même principalement dû à l'immigration, à la fois les étrangers et les descendants d'étrangers.
1: Éric Zemmour s'est fait condamner pour avoir tenu ce genre de
2: propos. Bah oui, mais si vous voulez, il faut pas vivre toujours en permanence dans la terreur judiciaire. Il faut pouvoir défendre la liberté et la liberté d'expression. Et Éric Zemmour l'a fait avec, et continue de le faire d'ailleurs, avec beaucoup de courage. Donc vous avez les délinquants, vous avez ceux qui sont en prison, vous avez ceux qui ne sont pas en prison. Beaucoup de délinquants ne sont pas condamnés à la prison, mais s'ils sont étrangers, ils devraient être eux aussi expulsés, renvoyés dans leur pays d'origine. Et cela changerait le climat. Parce que, comme l'a dit Renaud Camus, qui lui aussi, je crois, a été parfois poursuivi, voire condamné par les tribunaux, les délinquants sont un peu le bras armé de la nouvelle colonisation, parce que d'un certain point de vue, ce que nous subissons, c'est une nouvelle colonisation. Et plutôt, dans ce cas-là, une colonisation de prédation. Donc, premier échelon, les clandestins. Deuxième échelon, les délinquants.
1: C'est ressenti comme ça dans certains territoires français. Ce n'est pas la généralité du pays, vous vous en convenez. Il y a encore des endroits de France où on n'a pas ce sentiment et où les choses se passent plutôt bien. Au-delà du délitement de l'ordre social.
2: Pour le moment. J'ai passé quelques jours en Charente, Charente intérieure. Je fermais pas la porte, voilà. Donc là, on se sent bien. Pour le moment. Pour le moment, parce que la politique actuelle de Monsieur Macron et des autres, c'est de disséminer les problèmes sur l'ensemble du territoire.
1: Donc là, alors vous renvoyez les gens qui n'ont rien à y faire pour des raisons légales, pour des raisons d'ordre public. Comment vous expliquez à une famille maghrébine ou malienne ou marocaine ou algérienne ou sénégalaise qui est là depuis 3, 4, 5 ans, qui a bénéficié du regroupement familial, j'allais dire qui est installé en France, est-ce qu'à un moment donné vous êtes arrivé à un moment donné où vous considérez qu'il faudra dire à ces gens-là, vous devez rentrer chez vous? C'est impossible.
2: Mais non, c'est pas impossible. Aux États-Unis, si vous n'avez pas la carte verte, vous êtes prié de rentrer chez vous. Moi, j'ai un de mes parents qui a été restaurateur en Californie, un de mes proches plus exactement, qui a été restaurateur en Californie. Quand il y a eu la crise en 2008, en 2000, la crise économique en 2008, on lui a dit, bah, cher monsieur, vous n'avez plus la carte verte. Et bah il a abandonné son restaurant.
1: Alors, attendez,
2: qui tournait
1: vous dites
2: assez
1: bien.
2: Bien.
1: Vous
2: donc
1: dites...
2: voilà, c'est on n'a pas un droit. Moi je n'ai pas un droit à m'installer en Algérie.
1: J'entends bien
2: ou
1: Yves Legallou. Voilà, les gens qui sont en situation régulière avec oui. Même s'ils n'ont pas la nationalité ou la naturalisation, les gens qui sont en situation régulière avec une avec un permis de travail, ceux-là vous ne les renvoyez pas chez eux.
2: Alors, ceux-là il y a les étrangers qui ont un titre de séjour, un titre de séjour régulier. Ce titre de séjour...
1: Il peut aller jusqu'à 10 ans dans certains cas.
2: Jusqu'à 10 ans dans certains cas, ce titre de séjour n'est pas éternel. Il est renouvelable ou non renouvelable. Il est interruptible. Et là, je distingue deux catégories. Ceux qui vivent de leur travail et ceux qui vivent de l'aide sociale. Voilà, ceux qui vivent de l'aide sociale, ceux qui vivent du chômage et donc qui contribuent à plomber la dette publique. Et cela, je pense qu'il est souhaitable de ne pas renouveler leur titre de séjour, voire de l'interrompre.
1: Même si l'économie pourrait en avoir besoin. On voit bien qu'il y a des secteurs en tension aujourd'hui, au point qu'on est sur le point de régulariser des gens qui n'ont pas de papier, parce que je pense à l'hôtellerie ou au bâtiment, au manque de gens. Ces gens-là, vous les renvoyez aussi chez eux.
2: Alors, je pense, là, dans l'hôtellerie, le bâtiment et tout, il y a aussi des clandestins, d'ailleurs.
1: Bien sûr.
2: Je pense, alors, si vous voulez, mon analyse économique... c'est à l'inverse du discours dominant. Le discours dominant, c'est de dire on a besoin d'eux, on trouve personne. Effectivement, on trouve personne aux conditions de travail qu'on propose.
1: Oui.
2: Voilà, avec des salaires normaux et des conditions de travail normales, eh bien, on trouverait du monde. Je vais vous donner un exemple. Un autre de mes proches, vous voyez, j'ai des appointances dans la restauration.
1: On n'incite pas, entre guillemets, les Français de souche à travailler parce que les conditions sociales et économiques ne sont pas bonnes. Vous pensez que ça
2: on les décourage. Je vais vous dire, j'ai un proche qui a deux restaurants dans une île bretonne. Bon, il a des problèmes pour trouver du personnel saisonnier, puisqu'il ouvre. Bon. Eh bien, il a monté les salaires jusqu'à 4000 ou 4500 euros pour trouver du personnel. Voilà. Alors après, évidemment, il faut faire payer le client, bien sûr. Mais ça s'appelle l'économie de marché. Et quand on fait venir massivement des gens qui acceptent des conditions de travail médiocres et qui sont mal payés, on fait fuir les autres. Voilà. D'ailleurs, si vous regardez, même dans les secteurs sensibles, comme le bâtiment ou la restauration, ou l'hôtellerie, vous avez du personnel européen, du personnel français, encore dans beaucoup de villes de province ou de bourgades de province, alors que ce n'est plus le cas à Paris, parce que à Paris, eh bien, effectivement, vous n'allez pas trouver un personnel français mal payé qui va en plus être obligé d'aller se loger à 30 kilomètres. Voilà. Mais il faut au fond, l'immigration massive, elle tire les salaires, elle tire les conditions de travail à la baisse, et elle ne règle pas les problèmes, elle les aggrave.
1: Et le patronat français s'en est souvent servi pour faire de l'optimisation salariale. Jean-Yves Legallou, comment vous expliquez à des immigrés installés en France, j'allais dire intégrés sans avoir la nationalité, je reprends le cas des Algériens, des Marocains, des Maliens, des Sénégalais, qui sont là que leurs voisins ou leurs amis, des gens qui sont vraiment eux qui vivent en France, leur dire, eh bien, dans votre famille ou chez vos voisins, il y a des gens qui vont devoir rentrer chez eux. Comment vous pensez qu'ils vont prendre ça? Comme un camouflé, comme un affront, comme une insulte. Eux qui ont prouvé qu'ils pouvaient vivre ensemble.
2: Qui sont majoritaires
1: quand même, ces gens qui se tiennent bien.
2: Le vivre ensemble, encore une fois, elle est très relative. Parce que si le vivre ensemble fonctionnait, vous auriez, en Seine-Saint-Denis, des populations différentes. Ce n'est plus le cas, ou plus exactement, c'est encore un peu le cas, puisque à la périphérie de Paris, il y a des quartiers qui se boboïsent. Voilà. Ce qui d'ailleurs inquiète Monsieur Bakayogo, qui explique qu'il ne veut pas de ça chez lui, n'est-ce pas ? Mais la tendance générale, c'est pas le vivre ensemble, c'est le vivre séparé. Il y a pas de vivre ou le vivre ensemble fonctionne très très très très mal, y compris dans les activités sportives. Aujourd'hui, si vous avez un jeune garçon, vous allez plutôt lui faire faire du rugby ou du judo que du foot. Parce que dans le foot, il va lui arriver ce qui est arrivé à ce jeune garçon de 9 ans de Liévin qui s'est fait tabasser par l'équipe de Creil. Donc on n'est plus trop dans le vivre ensemble. Et donc, je crois d'ailleurs qu'une partie, pas tous, j'admets l'existence de poissons volants, je l'ai dit. Mais
1: les immigrés intégrés sont quand même aujourd'hui, et sans ça le pays serait invivable, ils sont quand même la majorité.
2: Bah alors intégrés, si vous voulez...
1: Je dis bien intégrés, ils sont intégrés. Heureux, ils vivent ici, ils respectent les lois, ils payent leurs impôts, et ils contribuent à l'essor de l'économie française.
2: Ça n'est pas la généralité. Et ils se sentent très souvent, ou beaucoup d'entre eux, se sentent encore... Je ne leur jette pas la pierre, d'ailleurs, je le comprends. Se sentent encore algériens, marocains ou africains. Quand ils parlent souvent des Blancs, des Européens, ils disent...
1: Les Français.
2: Même s'ils ont parfois la nationalité, ils disent les Français. Ils se sentent différents. Pour les vacances, je sais pas, vous prenez sans doute l'avion au mois de juillet ou au mois d'août, vous voyez un retour massif vers ce qu'ils appellent le bled. Je ne le reproche pas. Je le constate.
1: Je reçois Jean-Yves Le Gallou, avec lequel je discute à bâton rompu d'immigration, de grands remplacements, et Jean-Yves Le Gallou lui suggère qu'il faut un jour en venir à la remigration, c'est-à-dire de demander à des gens qui habitent et qui vivent en France de rentrer chez eux sous prétexte qu'ils n'auraient plus rien à faire en France ou qu'ils n'auraient pas les moyens d'y demeurer. Bien sûr, vous nous appelez au 0826 300 300, il est 13h32, la parole est à vous, c'est vous qui prenez le contrôle de l'émission, vous pouvez réagir, vous pouvez participer, vous pouvez contredire Jean-Yves Le Gallou ou au contraire approuver ses propos. Vous nous appelez au 0826 300 300. Aude attend vos appels, à tout de suite sur Sud Radio.
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1: Je reçois Jean-Yves Le Gallou, qui est une figure historique de la droite, de la grande, de la vieille droite, de la droite dure, de l'extrême droite pour certains. Jean-Yves Le Gallou, je vais vous demander de me parler un peu de votre passé. Vous avez commencé au Front National avec les historiques autour de Jean-Marie Le Pen. Vous avez fait partie de cette dissidence qui a créé le Mouvement National Républicain avec Benoît Maigret. Mais on vous voit aussi à un moment donné dans l'UDF, c'est-à-dire le parti de Giscard d'Estaing, aux Républicains, le parti du président de la République, aux côtés de Griotré. Comment, je disais tout à l'heure, vous étiez quelqu'un qui avait toujours gardé une ligne droite. C'est vous qui avez gardé une ligne droite ou ce sont les autres partis politiques qui ont évolué ?
2: Je serais tenté de dire les deux. Moi, j'ai gardé une ligne droite, effectivement, une ligne nationale, une ligne identitaire, une ligne conservatrice.
1: Compatible avec le Parti Républicain des années 80-90.
2: Ah oui, vous savez d'ailleurs, la période Barre-Giscard, c'est-à-dire 77-81, il y a une tentative de maîtriser l'immigration avec leur groupement familial, il y a une tentative d'améliorer la sécurité avec la loi Sécurité-Liberté de Pierre Fitte, il y a la volonté de reprendre un peu en main les universités avec Madame Saunier-Celté, et il y a Monsieur Barre, qui remet les comptes à l'équilibre. C'est-à-dire le dernier budget de 81. Présenté pour 80 en 80, il est présenté à l'équilibre. Donc c'était plutôt globalement satisfaisant. Après, moi j'ai tiré la conclusion. Quand j'ai écrit La Préférence Nationale en 1985, j'ai vu à l'époque Alain Perfit, qui était un peu un monument, hein, académicien, patron du Figaro, ancien ministre de De Gaulle, et je lui ai parlé de La Préférence Nationale. Et il m'a dit, c'est ce qu'il faudrait faire, et c'est ce qu'on ne fera pas. Et c'est à l'époque ce qui m'a poussé à franchir le Rubicon et à rejoindre le Front National, où j'ai été à l'époque le premier énarque à le faire. Il y en a d'autres maintenant.
1: Oui, on se souvient, c'était d'ailleurs...
2: Mais j'étais un peu un précurseur dans ce domaine, parce que je pensais que les gens à l'époque du RPR, du DF, qui sont devenus LR, enfin ce qui est devenu un résidu d'ailleurs LR, n'auraient pas la volonté, ce que m'avait dit Perfit d'ailleurs, de faire ce qu'il était nécessaire
1: quand Charles
2: de faire.
1: Pasqua dit, alors lui il avait rétabli le rassemblement, le RPF, quand il dit il y a des valeurs communes avec le Front National, il se fait insulter via l'époque, vous pensez qu'il dit vrai ou non à l'époque? Oui.
2: Je pense qu'il y a minima, en tout cas dans la logique de l'époque et dans la logique de Pasqua, il y a des valeurs communes et qui sont tout simplement les valeurs nationales, oui. La défense de la souveraineté du pays, la défense de l'identité du pays, oui, c'est des valeurs communes. Après, on a un peu détourné le sens valeur ou valeur républicaine qui est devenu aujourd'hui conforme à la doxa immigrationniste et sanfrancionniste. C'est de la novlangue, on a changé le sens des mots. C'est tout à fait orwellien. Nous vivons une période orwellienne.
1: Est-ce que vous vous reconnaissez aujourd'hui dans les propos, dans les orientations du Rassemblement National de Marine Le Pen et de Jordan Bardella? Il y a encore des choses auxquelles vous...
2: Bah écoutez, pour tout dire, ça ne me satisfait pas complètement. C'est évidemment, ça fait partie du mieux-disant électoral ou du moins mal-disant électoral. Je pense que le Rassemblement National devrait assumer plus clairement un certain nombre de positions et un peu moins se laisser intimider par les journalistes de Libération qui, en vérité, ne pèsent pas grand-chose ou ne pèsent que le crédit qu'on veut bien leur accorder.
1: Voilà. Est-ce qu'à un moment donné, dans votre discours politique, dans les positions que vous avez prises, vous avez lancé des anathèmes souvent, ou des mises en garde, est-ce que on peut considérer qu'à un moment donné, vous avez frôlé avec fréquenté avec le fascisme, parce qu'il y a
2: non.
1: C'est quoi pour vous? C'est quelque chose que vous réprouvez, le fascisme, ou non?
2: Mais le fascisme, c'est pas d'actualité, si vous voulez. Moi, je conduis pas avec un rétroviseur. Je dois dire, je suis quand même absolument éberlué. Aujourd'hui, on va interdire, on essaye d'interdire des banquets, comme le canon français, parce que sur 4000 personnes, il y en aurait un qui aurait eu le bras droit peu levé, tout simplement pour saluer un copain, et on coupe la séquence. Oui. Et on dit c'est un signe nazi, enfin c'est de la folie pure. La Seconde Guerre mondiale est terminée depuis combien, 80 ans, voilà. Bon, je dis pas que ça n'a pas existé. Je dis bien sûr, mais je dis qu'on ne doit pas tout ramener à ça. Les heures les plus sombres de notre histoire, c'est 6 ans. L'histoire de France, c'est 15 siècles. Le nazisme, c'est 13 ans. L'histoire de l'Europe, c'est 5000 ans, voire davantage. Donc, ne l'oublions pas, mais n'en faisons pas l'alpha et l'oméga de la situation actuelle. Le problème de la situation actuelle, c'est l'islamisation, c'est pas c'est l'africanisation, c'est pas le retour d'un brin, un moustache et un mèche.
1: Elisabeth Borne, quand elle était première ministre, a dit le Rassemblement National, c'est en gros une résurgence du pétinisme. Vous considérez que le régime de Vichy aujourd'hui est quelque chose qu'il faut réhabiliter ou non?
2: Non, c'est quelque chose qu'il faut regarder assez objectivement, qu'on devrait regarder objectivement. Il y a d'ailleurs un film qui vient d'être sorti
1: avec Jean Luchère,
2: qui remet un certain nombre de choses à l'endroit, en montrant d'ailleurs l'ampleur de la collaboration venue de la gauche, qu'on peut comprendre d'ailleurs, voilà.
1: Et donc, il faut rappeler que les grands leaders de la collaboration, Marcel Déat, socialiste, Jacques Doriot, communiste, Laval était un ancien socialiste, et René Bousquet, secrétaire général de la police de Vichy, était un ancien radical socialiste.
2: Ah, donc, absolument, et le premier fusillé des Siendorf était un monarchiste.
1: Donc, voilà la relativisation. Vous rejetez ces accusations.
2: Mais si vous voulez, moi je conduis pas avec un. Je conduis pas avec un rétroviseur. Voilà. Il y a d'ailleurs. Alors si vous voulez.
1: Mais est-ce que les condamnations ont été suffisamment dans votre camp? Je parle pas du RN.
2: Elles sont répétées tous les jours. Non, mais il faut passer à autre chose et regarder les choses d'ailleurs de manière un peu plus objective.
1: Vous ne craignez pas qu'avec le thème remigration, des gens vous disent, mais en fait, vous proposez de déporter des gens, de reporter des gens.
2: Ça ne m'intimidera pas. Voilà. Moi, quand j'ai écrit un livre qui me paraît correspondre à une nécessité pour permettre aux Européens de rester majoritaire en Europe ou français de rester majoritaire en France, je ne me laisserai pas intimider par des accusations diabolisantes. La diabolisation glisse sur moi comme l'eau sur les plumes d'un canard.
1: Vous dites dans votre livre que si on ne prend pas les mesures courageuses, efficaces et nécessaires pour pallier au problème que pose l'immigration, la submersion, la surimmigration, on va vers la guerre civile. Est-ce que vous pensez pas que des mesures de remigration telles que vous les concevez pourraient aussi engendrer une forme de guerre civile? Ces gens-là vont pas se laisser comme ça expulser.
2: Il ne faut pas vivre dans la crainte. On est censé vivre dans un État. L'État doit quand même se faire respecter. Je dois dire que ce qui est inquiétant aujourd'hui en termes de guerre civile, c'est pas que j'écrive un livre sur la migration, c'est que Monsieur Bagayoko, le nouveau maire LFI de Saint-Denis, qui se définit lui-même comme un noble soninké, disent mais de toute façon, si le Rassemblement National gagnait les élections législatives, ce serait l'émeute. C'est ça qui est grave, c'est ça qui est insupportable. De même que quand il dit il n'est pas question qu'on laisse venir des bobos nous remplacer à Saint-Denis, le problème il est là.
1: Quand vous dites ça, Jean-Yves Le Gallou, vous sous-entendez que la France insoumise tient ce discours, et Gimbali Bagayoko en particulier, pour dire attention, si vous votez RN, il y aura une confrontation violente. Est-ce que c'est une forme de menace déguisée?
2: C'est ce que vous entendez. Bien sûr, c'est une menace déguisée. Je pense d'ailleurs qu'elle peut être, parce que la politique c'est aussi parfois un jeu de billard à bande, hein, elle peut être en partie relayée par l'extrême-centre, les amis de M. Macron, de M. Attal, de M. Philippe, que sais-je encore, qui peuvent se dire, on va faire peur aux Français en leur disant, faut mieux que ce soit nous, parce que si c'est un duel entre LFI et le Rassemblement National, alors là, ça va être terrible. Et donc, paradoxalement, les propos, objectivement, de guerre civile de M. Bagayoko, peuvent rendre service à l'extrême-centre.
1: Vous considérez que les propos du ministre de l'Intérieur, il les a regrettés d'ailleurs, Laurent Nunez, à la Grande Mosquée de Paris, disant, tu sais, cher Chem, à quel point le président de la République est soucieux, du développement d'islam. Le président de la République qui disait avant-hier au Caire, l'arabe est la deuxième langue de la France. Est-ce que vous pensez que cette droite-là, voyant qu'il y a, j'allais dire, un bénéfice d'avant électorale à flatter des populations immigrées, se disent pourquoi pas nous, pourquoi est-ce qu'on n'aurait pas aussi notre part de quotas de vote musulmans français qui voteraient, on ne va pas laisser le monopole à Mélenchon.
2: Vous voulez, objectivement, depuis très longtemps, le vote immigré est un vote de gauche ou d'extrême gauche, et aujourd'hui c'est un vote majoritairement mélenchoniste. Moyennant quoi, je crois, aux dernières élections présidentielle, il y a dû avoir 5% de vote musulman, enfin de vote d'origine musulmane en tout cas, qui est allé vers Marine Le Pen. C'est pas 0%, hein, c'est pas 0%, mais c'est extrêmement minoritaire. Et c'est un vote. Il y a aujourd'hui en France un vote ethnique qui est un vote de gauche ou d'extrême gauche. C'est un peu plus compliqué pour les élections municipales, puisque un certain nombre de maires, quelle que soit leur tendance, font du clientélisme avec un certain nombre de groupes issus de l'immigration et peuvent encore garder leur voix. C'est le cas de Monsieur Copé. Mais moi, je vais vous dire, Monsieur Copé, c'est comme Monsieur Guiraud à Roubaix. C'est leur dernier mandat. Parce que les gens qui votent pour eux aujourd'hui issus de l'immigration, dans 6 ans, ils éliront eux-mêmes quelqu'un d'immigration. Il y a d'ailleurs une très belle scène que je me repasse régulièrement, qui est la scène où on voit Madame Rima Hassan avec Madame Panot et Madame Manon Aubry, et qui leur dit, mais nous, les racisés, on va pas toujours avoir besoin du porte-parole, blanc.
1: La phrase,
2: Madame Manon Aubry et Madame Panot se décomposer parce qu'elles comprennent que ça va pas durer.
1: Vous restez avec nous, je reçois Jean-Yves Le Gallou sur un sujet extrêmement tendu et épiné que celui de la remigration, donc de l'immigration du grand remplacement. Vous restez avec nous parce que nous avons déjà en ligne qui nous attendent Daniel qui nous appelle de Strasbourg et Simon qui nous appelle de Villeneuve de Narao. Vous restez avec nous et nous discutons avec Jean-Yves Le Gaou sur Sud Radio. À tout de suite et vous continuez à appeler Aude au 0826 300 300. Vous restez avec nous pour ce débat.
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1: Vous êtes bien sur Sud Radio, il est 13h49, la France dans tous ses états, et aujourd'hui elle est dans un état très très animé, parce que je reçois Jean-Yves Le Gallou qui nous parle de remigration pour l'Europe et nos enfants, c'est le titre de son ouvrage, nous parlons grand emplacement, nous parlons problème de l'immigration. Nous sommes en ligne avec Daniel qui nous appelle de Strasbourg. Bonjour Daniel, merci de nous avoir appelé. Vous dites, j'écoute votre interview et ce n'est que du bon sens, les personnes qui n'apportent aucune valeur ajoutée au pays doivent partir. Vous confirmez votre propos ?
2: Oui, tout à fait. Tout d'abord, bonjour à tous, bonjour à toute l'équipe et bonjour Jean-Yves. Bon, c'est une première pour moi sur la radio, donc excusez-moi si j'ai tendance à chercher mes mots parfois. Mais effectivement, le sujet de remigration est un peu un sujet complexe, puisque étant donné la situation dans laquelle nous vivons. Voilà. L'immigration actuellement, telle que nous la vivons, c'est dommage puisque celle que nous avons et que nous côtoyons tous les jours, elle n'est, pas vraiment de qualité, on va dire ça. Moi, j'ai la chance de mon travail de côtoyer quelqu'un de qualité, qui est issu du Niger, mais c'est une personne qui est très très qualitative et très très gentille, très compétente. Rien à voir avec les autres individus que nous pouvons côtoyer dans des voitures ou des poubelles brûlent. Mais bon, bah, c'est pas grave. Ce en quoi je rejoins l'avis de Jean-Yves, c'est je prends pour référence par exemple la Suisse et le Japon, qui ont cette préférence nationale dans leur pays, par exemple, et qui ne se font pas traiter de tous les noms possibles et imaginables, là-bas, ils font effectivement la préférence nationale par défaut. À savoir que ils prennent d'abord des gens qu'ils embauchent d'abord, ils ont dans leur vie active et dans leur vie personnelle des gens qui sont d'abord issus de leur pays, mais ensuite ils font

0: venir des gens issus d'autres pays, mais ils contrôlent tout, à savoir déjà est-ce que tu as tes papiers et qu'est-ce que tu peux apporter comme pays, comme valeur au pays, non seulement d'un point de vue situation personnelle, mais aussi situation professionnelle.
1: Bien voilà. Sûr, Daniel, on a compris le sens de votre intervention. Jean-Yves Le Gallou, est-ce que l'état de droit est compatible avec une préférence nationale qu'il faudrait instaurer de façon à ce que nous choisissions ceux que nous acceptons de recevoir ou
2: bien,
1: pas ?
2: Bien sûr.
1: Merci Daniel.
2: Bien sûr, l'état de droit le permet tout à fait. Ce qui ne le permet pas, c'est l'interprétation idéologique que les juges font de dispositions, de conventions internationales. Mais c'est la négation de la souveraineté nationale. Et l'un des problèmes par rapport à cela, c'est de supprimer le droit de censure des lois par le Conseil constitutionnel. Voilà, qui d'ailleurs n'est pas dans la Constitution, qui correspond à un coup d'État que le Conseil constitutionnel
1: en 71,
2: a fait en
1: il
2: 1971.
1: S'est octroyé en donc, entrant dans le préambule de la Constitution,
2: voilà,
1: la Déclaration des droits de l'homme de
2: la Constitution de Gaulle avant 1971.
1: Nous sommes en ligne avec Simon. Bonjour Simon, vous nous appelez de Villeneuve de la Rao.
3: Oui,
1: ce que vous dites, ce qui me dérange sont ceux qui profitent de nos aides sociales et des autres prestations.
3: Tout à fait. Simplement, moi, je serais d'avis que tous les migrants non régularisés, qui ne sont non contributifs, soient de toute façon invités à repartir chez eux. Parce que de toute façon, ça n'apportera rien de plus si ce n'est des dépenses supplémentaires, chose à laquelle on ne peut plus faire face. D'autre part aussi, concernant les emplois, ce qu'on appelle les emplois non couverts, parce que bon, mal payés et pas intéressants pour une majorité de gens, sont occupés par des immigrés. Et effectivement, ils acceptent tout et n'importe quoi pour obtenir ce qu'on pourrait appeler un laissez-passer, mais ils sont pas idiots, dès qu'ils auront la possibilité d'avoir quelque chose qui va les régulariser, ils vont voir ce qui se passe autour d'eux, ils vont vite quitter leur emploi pour bénéficier de prestations sociales.
1: Oui, vous,
3: et donc ça va avoir un effet des multiplicateurs, puisque le patronat là-dessus joue un jeu dangereux. Et j'aurais une troisième remarque concernant ce que vous avez expliqué concernant le LFI. LFI, effectivement, ils ont vu ce qui s'était passé en 2022 pour la réélection de M. Macron, et ils ont vu que l'effet drapeau, donc la peur de la guerre, a amené une grande majorité de gens à avoir peur, et en disant que de toute façon, un nouveau pouvoir non expérimenté ne pourrait pas faire face, effectivement, à un conflit. LFI reprend le flambeau et essaye effectivement d'abord de faire peur pour justement dissuader ces gens qui sont pas très courageux de dire bon votez plutôt au tiède que ce que vous voulez voter.
1: On a compris Simon. Jean-Yves Le Gallou, donc Simon lui est très clair, on est sur la position en garde, on ne peut pas accueillir toute la misère du monde, et là il y a des prestations sociales que nous n'avons plus les moyens de payer.
2: Absolument, il a tout à fait raison de parler des immigrés non contributifs. Il a raison de parler des immigrés non contributifs, il a aussi raison de parler de la régularisation, parce que ça va être la tentation. Il y a 1 million de clandestins, on efface, on régularise.
1: C'est ce qu'ils ont fait en Espagne,
2: mais on l'a déjà fait en France à plusieurs reprises. Et à chaque fois qu'on régularise, eh bien effectivement, ceux qui sont régularisés s'installent, font venir la famille, donc c'est une deuxième vague d'immigration.
1: C'est ce qu'on appelle l'appel d'air.
2: C'est l'appel d'air. Et sont remplacés dans les emplois qu'ils occupaient par de nouveaux clandestins. Donc la régularisation, c'est vraiment pire que tout.
1: On a Cédric qui nous appelle de Targon en Gironde. Bonjour Cédric.
4: Oui, bonjour.
1: Vous dites qu'il faut que ça change, car à long terme, c'est la remigration concernera les Français qui voudront commencer à quitter le pays. C'est ça que vous insinuez ?
4: Bien sûr. Aujourd'hui, bonjour tout le monde. Aujourd'hui, nous parlons des gens qui quittent les villes où il y a des soucis, effectivement, mais on ne parle pas des gens carrément qui quittent le pays parce qu'on voit qu'il n'y a plus d'espoir. Donc les gens prennent leurs valises et quittent le territoire français.
1: Oui, Jean-Yves Le Gallou.
2: Je suis en parfait accord. Il y a 100 000 Français qui chaque année s'expatrient hors de France, pas uniquement à cause de l'immigration, mais aussi à cause de la fiscalité, et la fiscalité, c'est aussi une des conséquences de l'immigration. Et c'est vrai qu'il y a à la fois le white flight, là, que j'ai, qui consiste à quitter un certain nombre de banlieues, mais il y a le French flight, c'est-à-dire ceux qui partent de France.
1: Vous pensez,
2: en plein accord avec cet intervenant.
1: Vous pensez, Jean-Yves Le Gallou, à lire votre et l'intervention de nos auditeurs de Sud Radio, est-ce que vous pensez qu'on pourra aboutir à une régularisation, à une harmonie de ce pays, à un consensus social, sans passer par une confrontation terrible? Parce que là, tant vos propos que ceux d'en face, hein, je vous mets pas vis-à-vis de Monsieur Bagayoko, mais on sent bien que la conciliation va être très difficile, et nous avons besoin aujourd'hui d'apaisement,
2: oui,
1: et de consensus.
2: Oui, mais le conflit, si vous voulez, est inséparable de la politique. Et on ne peut pas dire, on ne veut pas de conflit, parce que si on renonce à tout conflit, les autres vous imposent le conflit. Si vous ne désignez pas l'ennemi, l'ennemi vous désigne, et je sens bien dans l'opinion, et je le comprends, surtout qu'on a une population qui est quand même, qui vit globalement quand même plutôt confortablement, qui est de plus en plus âgée, et donc au fond, il y a une tendance à dire restons tranquilles, mais quand on dit cela, on repousse les problèmes à plus loin. Et moi, quand je vois des boomers qui se disent « Allez, on met ça sous la table, sous le tapis, parce que comme ça, on n'aura pas de problème », ça veut dire que le problème, il va être pour les générations qui suivent. Et moi, je suis préoccupé, c'est le titre d'ailleurs du livre,
1: pour l'Europe,
2: l'immigration, pour l'Europe de nos enfants, pour l'Europe de nos descendants, pour qu'ils puissent continuer à vivre paisiblement dans la civilisation de leurs ancêtres.
1: Oui, vous vous positionnez en sauveur de la civilisation, pendant que vous êtes dans le choc des civilisations. Quand oui. Même un petit peu. Bon. Jean-Yves Le Gallou, merci d'avoir accepté cette invitation sur Sud Radio, de nous avoir présenté et échangé avec nous et avec nos auditeurs sur ce sujet douloureux, épineux, conflictuel, tendu. Remigration pour l'Europe de nos enfants aux éditions Iliade. Et je vous dis à demain pour de nouvelles informations de façon à ce que vous soyez toujours dans ce Parlons Vrai, à l'antenne, à l'écoute, et que nous écoutions ce que vous avez à nous dire, parce que vos avis sont très importants. Merci Jean-Yves Le Gallou.
2: Merci beaucoup de m'avoir reçu.
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1: Bonjour, ça y est, nous y sommes, c'est ouvert en direct. Petit Matin Sud Radio, pour ceux qui se croisent aussi. Petite pensée, si vous rentrez, vous allez vous coucher. Alors pour ceux qui se lèvent, message, attention, sur la France, il fait frisquer, très frisquer. On va en reparler dans quelques secondes avec Rémi André, mais si vous avez eu l'occasion de faire quelques pas, là, vous êtes par exemple sur la région parisienne, c'est pas chaud, vraiment pas chaud. Bon, on se réchauffe, nous, mardi 12 mai, les Saintes Glaces. On a le moral et surtout on veut savoir à quelle sauce on va être mangé aujourd'hui. Bon, vous savez que ça peut se décliner en 12 parties, les 12 signes de l'horoscope. C'est un rituel. À chaque fois, 4h57, Camille arrive.
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1: Bon, nous sommes toutes oui, Camille. Bonjour.
2: Bonjour à tous, cher Bélier. Une discussion importante pourrait vous aider à clarifier une situation. Quant à vous, les Taureaux, vous avancez avec détermination. C'est une journée favorable pour concrétiser une idée. Les Gémeaux, votre esprit est vif et curieux. Les échanges sont nombreux et stimulants aujourd'hui. Les Cancers, vous avez besoin de calme et de sécurité. Prenez du temps pour vous recentrer. Les Lions, vous pouvez convaincre et entraîner les autres avec vous aujourd'hui. Veillez simplement à rester à l'écoute des avis différents. Les Vierges, vous êtes dans une excellente dynamique d'organisation. Votre rigueur porte ses fruits. Les Balances, une situation pourrait s'apaiser grâce à votre sens du compromis. En amour, misez sur la douceur et la compréhension. Les Scorpions, essayez de lâcher prise sur ce qui ne dépend pas de vous. Une prise de conscience pourrait être bénéfique. Amis Sagittaires, pensez à accorder un petit peu de temps à vos proches aujourd'hui. Capricorne, vous pourriez ressentir un besoin de changement ou d'évasion. Une proposition inattendue pourrait vous enthousiasmer. Les Verseaux, les échanges avec les autres seront particulièrement enrichissants. Et puis enfin, les Poissons, écoutez votre ressenti, il vous guide dans la bonne direction. Une journée propice à la créativité et aux réflexions personnelles. Je vous souhaite à tous une très très belle journée.
1: Eh bien, alors, merci Camille. Moi, Capricorne, on était... Je ne sais pas ce que vous en pensez, vous, votre signe, vous êtes confiant. Bon, on ne s'affole pas. On va tout de suite prendre les fameuses nouvelles du temps. Météo Rémi André.
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1: Donc, nous le confirmons, Rémi. Quelques gelées ce matin et peut-être des averses dans la journée.
3: Bonjour à toutes, bonjour à toutes. Eh bien, aujourd'hui, deuxième jour des Saintes Glaces, nous avons droit ce matin à quelques petites gelées blanches dans certaines vallées du Massif central, certes, mais surtout sur le nord-est, sur la Champagne. C'est un petit coup de fraîcheur aujourd'hui, car sur la moitié nord, les températures auront beaucoup de mal à dépasser les 14 à 17 degrés de maximum. Sur le reste du pays, alors un petit peu plus de douceur, mais on sera tout de même limité aujourd'hui, avec des valeurs ne dépassant pas les 17 à 19 degrés dans le sud-ouest, on pourra tout de même encore espérer les 23 à 25 degrés vers la Méditerranée, notamment sur le Var. D'ailleurs, vers la Méditerranée, le ciel sera plus dégagé aujourd'hui, mais avec du vent, Mistral et Tramontane qui se réveille et du vent qui peut souffler très fort sur la Corse avec des rafales atteignant les 130 à 150 km par heure sur le Cap Corse. Sur le reste du pays, bien attention, ce matin, nous avons pas mal de brume, de brouillard, notamment dans le sud-ouest, mais ensuite, eh bien, tout cela devrait laisser apparaître quelques belles éclaircies aujourd'hui. Une journée qui sera un petit peu plus calme que ces derniers jours, mais attention, un risque d'averse orageuse est encore possible ce matin sur l'Auvergne-Rhône-Alpes, ça se calmera pour le milieu de journée, et quelques averses orageuses sont encore possibles dans l'après-midi et la soirée sur les Pyrénées et leur Piémont.
1: Merci Rémi, il est 5h. La France s'éveille pour le premier grand journal du jour.
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1: Un grand bonjour, Laurie Leclerc.
4: Bonjour Frédéric, bonjour à tous.
1: Allez, entrons avec vous dans votre journal et ce titre pour empêcher la propagation de l'antivirus. Les mesures d'isolement sont renforcées pour les cas contacts. 22 personnes ont été identifiées en France. Les autres titres de l'actualité.
4: Alors que 7 Français sur 10 trouvent difficile de consulter un généraliste à Pau, une clinique risque de mettre la clé sous la porte. Reportage dans ce journal. 5 morts hier dans des règlements de compte en lien avec les trafics de stupéfiants. 3 dans un incendie volontaire en banlieue de Lyon, 2 dans une fusillade en plein centre-ville de Nice. Et puis la météo, de nouveau calme sur le sud-ouest. Après les violents orages de grêle de dimanche, les agriculteurs du Gers constatent les dégâts et certains ont quasiment tout perdu.
1: Après la découverte d'un premier cas positif à l'antivirus en France, les mesures d'isolement durcissent pour tous les cas contacts.
4: 22 cas contacts ont été identifiés en France. Le Premier ministre Sébastien Lecornu a annoncé que ces Français seront en quarantaine renforcée en milieu hospitalier. Celle, la passagère qui faisait partie de ce rapatrié depuis le navire de croisière est toujours en réanimation dans un état stable, selon le Premier ministre Sébastien Lecornu, mais dans un état jugé très critique, selon le directeur de l'OMS. En tout cas, deux réunions sur l'antivirus auront lieu à Matignon chaque jour. Et une question aujourd'hui dans de nombreux esprits. Si le virus venait à se propager davantage, faudrait-il ressortir les masques du Covid-19? Réponse du docteur Roger Rua.
5: Il y a une date de péremption parce que les constituants du masque s'altèrent un petit peu avec le temps. Et puis la qualité de la filtration diminue avec le temps. Au bout de 2 ans, il vaudrait mieux changer. Il serait souhaitable d'avoir des masques neufs. Enfin, si on a que des masques anciens et qui sont en apparence pas jaunes, pas tout rabougris, on peut les utiliser malgré tout. Ça sera toujours une protection, même minimale, mais une protection quand même. Donc, il est toujours pareil. Il faut tenir compte de la situation.
4: Et le MV Hondius, le navire a été totalement évacué de ses passagers hier. Il fait désormais route vers les Pays-Bas où il devrait arriver dimanche soir. Il y a à bord encore 25 membres d'équipage et 2 membres du personnel médical. Un bateau qui transporte également le corps d'une passagère allemande qui est décédée à bord du navire.
1: Et dans ce contexte d'inquiétude médicale et de difficulté d'accès aux soins, mauvaise nouvelle à Pau. Un établissement de santé va mettre la clé sous la porte.
4: Et oui, dans les Pyrénées-Atlantiques, la clinique Marzet de Pau, dernier établissement privé du centre-ville, va fermer en juillet prochain. Le propriétaire a été placé, l'établissement a été placé en redressement judiciaire. Une fermeture qui s'accompagne de celle d'une maternité et du transfert des services vers l'hôpital public. En plus des patients laissés pour compte, 161 emplois sont menacés. Une réunion avait lieu hier après-midi à la préfecture. Une manifestation de salariés et de patients avait lieu au même moment, Franck Payanave.
6: Plusieurs centaines de personnes étaient présentes devant la préfecture en soutien aux salariés. Parmi eux, Isabelle, elle est sage-femme à la maternité de Navarre. La nouvelle de la fermeture a été un coup de massue.
7: Très mal, parce que même si des rumeurs couraient depuis le mois de novembre, on voulait jusqu'au bout y croire. Ça me paraissait tellement impensable et irréaliste que je ne voulais pas y croire jusqu'à ce mail qu'on a reçu jeudi dernier.
6: Pour les syndicats, l'enjeu de cette réunion était important. Elodie Latisner est infirmière et membre de la CFDT. Elle revient pour nous sur cette rencontre.
8: Il a été dit qu'absolument il fallait conserver des lits de médecine qui nous semblent primordiales dans l'accès aux soins des patients. Il faut absolument avoir un service d'urgence avec une amplitude horaire beaucoup plus longue. Après, on a bien conscience que tous les emplois ne pourront pas être gardés. Mais de toute façon, l'accès aux soins, il passe aussi par les urgences, par les lits de médecine et par les lits de chirurgie qu'il faut absolument conserver parce que le bassin palois est petit pour les gens quand même.
6: Les élus locaux se sont également mobilisés sur ce dossier. C'est le cas notamment du maire de Pau, Jérôme Marbeau.
9: Parce que ces cliniques, Marzet et Navarre représente une grande partie de l'offre de soins à Pau. Et donc, évidemment, on est attaché au fait que cette offre de soins puisse rester la plus complète possible et la plus grande qualité possible.
6: L'Agence régionale de santé a assuré de son côté qu'il restera une réponse de santé sur le territoire béarnais.
4: Un reportage Sud Radio de Franck Payanave.
1: Direction Nice maintenant, avec un règlement de compte en plein jour qui a fait 2 morts et 6 blessés.
4: Les 2 personnes décédées, âgées de 38 et 57 ans, n'ont aucun lien avec les trafics de drogue selon le procureur de Nice. 3 blessés sont en urgence absolue et près de Lyon. C'est un incendie criminel possiblement lui aussi lié au narcotrafic qui a fait 3 morts hier dans un immeuble d'habitation de 7 étages à Décines-Charpieu. Un homme de 29 ans s'est tué en se jetant du 7e étage durant l'intervention des pompiers. 2 autres résidents ont été retrouvés morts une fois le feu maîtrisé.
1: Et ce constat inquiétant, les actes anti-LGBT sont en hausse en 2025.
4: Le rapport annuel de l'association SOS Homophobie a été publié hier. 1771 témoignages recensés l'année dernière, qu'il s'agisse de menaces, de harcèlement ou encore d'insultes. 13% des actes ont lieu dans des espaces publics et 11% en ligne. Ces actes LGBT phobes peuvent survenir partout, comme nous l'indique Julia Torlet, présidente de SOS Homophobie.
10: C'est un constat évidemment alarmant, ceci qui montre la persistance des violences et des discriminations LGBTI-phobes en France. Les violences et discriminations LGBTI-phobes sont présentes dans absolument tous les milieux, en première place dans les lieux publics où elles sont encore très visibles, mais on les trouve aussi dans des sphères qui sont supposées être des sphères plus privées, comme celles du voisinage, donc des personnes qu'on côtoie au quotidien dans l'environnement immédiat, mais aussi dans le cadre de la famille ou de l'environnement très proche. Donc elles sont effectivement partout.
4: Et Julia Torlain, présidente de SOS Homophobie, au micro de Mathéo Lamblot.
1: Un Tunisien de 27 ans placé en détention provisoire après avoir projeté de commettre des attentats contre le Louvre et une synagogue.
4: L'homme né à Djerba en 99, arrivé en France en 2022, est soupçonné d'avoir fomenté un projet d'action violente d'inspiration djihadiste et d'avoir voulu rejoindre les rangs de l'État islamique en Syrie ou au Mozambique. Il a été interpellé après un contrôle de police le 28 avril dernier. L'analyse de son téléphone a révélé de nombreuses vidéos de propagande djihadiste et des centaines de photos d'armes à feu et de couteaux.
1: Le Sénat rejette de nouveau l'article créant un droit à l'aide à mourir.
4: Comme en première lecture, les sénateurs ont vidé la proposition de loi de sa substance en rejetant l'article central du texte. Conséquence probable, l'exécutif pourrait choisir de laisser le dernier mot à l'Assemblée nationale, possiblement d'ici mi-juillet, pour faire adopter ce texte avant la fin de la session parlementaire. En ce qui concerne le texte renforçant les soins palliatifs, il a lui été approuvé sans modification. Il est donc définitivement adopté par le Parlement.
1: Nous en parlions déjà hier, les alertes aux orages violents s'enchaînent. 20 000 hectares de culture ont été touchés dans le département du Gers.
4: Et oui, l'orage de grêle de dimanche soir a été particulièrement violent. Il est survenu au pire moment de la saison pour certains agriculteurs. Et depuis hier, l'heure est au bilan, Christine Bouillot.
11: Il n'aura fallu que 10 minutes à cet orage de grêle dimanche soir localisé sur une partie du Gers pour faire de gros dégâts dans les champs. Maxime Pelfig possède 160 hectares de grandes cultures, 16 hectares de vignes, une récolte compromise pour cette année.
12: J'ai une parcelle où il n'y a même plus de raisin, tout le raisin a été coupé, ça c'est à 100% et donc je ne sais même pas s'il va falloir la retailler pour que ça reparte comme il faut. Sur les grappes qui restent, il doit rester, là où il en reste, il doit rester 3-4 grappes par pied au lieu de 10.
11: Un orage de grêle en cette saison début mai, c'est assez inédit, le bilan est donc lourd sur l'ensemble du département. Lionel Candelon, le président de la Chambre d'agriculture du Gers, demande le soutien de l'État.
13: Et c'est une année de perdu pour la plupart des agriculteurs. Pour les viticulteurs, c'est deux années puisque les bois de 2027 sont aussi impactés. Et c'est un manque d'alimentation pour tout ce qui est élevage pour l'hiver prochain qui malheureusement est envisagé. Donc on a demandé plusieurs choses à la préfecture et un accompagnement suivi toute cette année parce que c'est un des premiers orages, mais on sait très bien qu'il va y en avoir d'autres malheureusement.
11: La Chambre d'agriculture réclame également pour la zone sinistrée une année blanche au niveau des cotisations MSA ainsi qu'une exonération de la taxe foncière sur le non bâti.
4: Un reportage Sud Radio de Christine Bouillot.
1: Nous l'aimons tant. Ousmane Dembélé, sacré hier soir meilleur joueur de Ligue 1 de football.
4: Mais oui, le Français de 28 ans, déjà sacré Ballon d'Or, s'est vu remettre le prestigieux trophée de l'UNFP, l'Union Nationale des Footballeurs Professionnels, pour la deuxième année consécutive. Les joueurs du PSG qui sont sacrés depuis 10 ans, depuis 2016. Oui. Autre trophée pour Ousmane Dembélé, le meilleur buteur de la saison de Ligue 1 inscrit pour un but inscrit face à Lille. Autre joueur du PSG récompensé, Désiré Doué conserve son titre de meilleur espoir. Le meilleur Français évolué dans un club étranger, c'est Michael Olise qui évolue, on le rappelle, au Bayern Munich. Et puis l'entraîneur de Lens, Pierre Sage, a lui été récompensé pour les performances de son club deuxième de Ligue 1.
1: Bon, c'est un beau palmarès, vous êtes d'accord, Laurie?
4: C'est magnifique, magnifique palmarès, tout
1: bon,
4: à fait.
1: Bon, très bien. On attend maintenant la Coupe du Monde de football, évidemment.
4: Oui, et Didier Deschamps qui annoncera les joueurs jeudi.
1: Oui, ça.
4: Voilà. Ouais. Donc le rendez-vous est fixé, on attend avec impatience.
1: Liste de 26, il y a quoi ? Il y a encore un ou deux suspens, peut-être pour le troisième gardien. Bon, Laurie, on se retrouve évidemment tout de suite.
4: À 5h30.
1: Alors vous repartez en rédaction, vous revenez ici, vous avez des infos.
4: Je reste pas loin.
1: Il est 5h10.
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1: Oui, c'est un plaisir d'être avec vous. Il y a plein de choses sur lesquelles nous allons revenir, qui étaient d'ailleurs développées dans le journal de Laurie Leclerc. Nous revenons aussi chaque jour, et c'est le principe, sur les temps forts de l'antenne. Hier soir, comme chaque soir de 17 à 19h, les vraies voix. Bon, aux côtés de Cécile de Mélibus, retour de l'ami Philippe David, qui a festoyé dans le sud de la France. Il était de retour. Avec Cécile, le thème développé, sommes-nous prêts à faire face à un nouveau virus ? C'est parti, ambiance !
14: Donc la France compte ce matin son premier cas positif d'antivirus. Oui, je dois le dire très clairement, cette personne était sur le bateau de croisière, elle est revenue hier et elle est positive à l'antivirus.
15: À compter de 15 jours.
16: On apprend qu'une vingtaine de cas contacts ont été identifiés en France.
15: Nous allons repartir en confinement.
17: Oh, c'est reparti !
16: Et ces personnes se trouvaient à bord des vols pris par les vacanciers touchés lors de la croisière.
15: Il n'y aura plus droit aux saucissons, aux verrous. Au tabac.
18: La ministre de la Santé Stéphanie Rist a assuré que la France disposait des stocks nécessaires de masques et de tests.
19: Sans déconner.
15: Vous aurez le droit de rester chez vous, de boire de l'eau minérale et de bien vous faire ch...
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20: Et la ministre de la Santé a annoncé donc que 22 cas ont été identifiés comme des cas contacts sur le territoire national. Avec cette question, sommes-nous prêts à faire face à de nouveau à ce virus ?
21: Eh bien, vous dites non à 80%, vous voulez réagir, le 0-826-300-300 avec beaucoup de commentaires. On a Rachid qui nous dit, ils vont nous sortir une pandémie tous les deux ans maintenant avec trois points d'exclamation. Et Sylvie qui répond, demandez à Olivier Véran.
20: Voilà, c'est ça.
22: Mais avec la ministre de la Santé, on a une assurance touriste.
20: Pas mal. Gérald.
21: Oh, elle est excellente.
20: D'Auxerre est avec nous. Gérald, à cette question, sommes-nous prêts pour faire face à ce nouveau virus ? Vous nous le disiez tout à l'heure, c'est quand même assez compliqué. Hein.
23: C'est toujours compliqué parce que, vous savez, moi je pense qu'on joue beaucoup sur la peur. Des virus, il y en a tout le temps. Et il y en aura tout le temps. Des virus, il y a le virus de la chauve-souris, il y a le virus de la grenouille, le virus de tout ce que vous voulez. Bon, effectivement, si on trouve vraiment des cas, des gens qui sont contaminés, on les isole, et puis ça s'arrêtera là. Enfin, pour moi, je suis pas un médecin. Hein. Mais quand on voit tout ce qui s'est passé il y a encore 7-8 ans avec le Covid, on l'a laissé venir en France, on nous avait assuré que tout allait bien se passer. Non, je pense qu'on n'est jamais prêt. Par contre, moi, j'y crois pas une seule seconde.
22: Hein, sauf que pour l'instant, il n'y a pas de cluster. Hein.
20: Non, il n'y a pas de cluster pour l'instant.
23: Mais bon, moi, j'entendais tout à l'heure quelqu'un qui disait qu'il adore l'Espagne. Moi, je viens de l'Espagne. J'y étais encore il y a une demi-heure.
21: Ah oh.
23: C'est très beau, c'est très chaud, c'est magnifique. Mais là, on parle pas de virus là-bas. Hein. Tout va bien. Hein. Il n'y a qu'en France qu'on va vous faire peur, encore une fois. Alors, j'étais d'accord avec ce que disait votre auditeur. On va nous la faire tous les deux ans avec une pandémie, quoi. Ça va être ça.
21: Oui, c'est Rachid qui disait ça sur YouTube.
23: Voilà. Et attention, on va mourir, parce que je le vois bien d'ici. Hein. On va mourir, il va y avoir des problèmes, ça va s'étendre. Ouais, d'accord, ok. Mais j'en ai un peu marre de ce gouvernement qui veut faire flipper tout le temps les gens. Et c'est vraiment dommage, parce qu'il y a vraiment d'autres choses.
20: Après, ils sont assez ténus au niveau des prises de parole. Hein. Philippe Bilger, ils sont pas très alarmistes quand même.
24: Notre ami a en partie raison, c'est que le pouvoir a tellement peur de ne pas être prêt ou d'apparaître comme impuissant par rapport à certaines failles d'avant, qu'il en fait peut-être beaucoup. Et d'autre part, la première réflexion était très pertinente. Au fond, c'est comme si nous avions, et moi le premier, épuisé une grande partie de notre capacité de peur et d'angoisse avec le Covid-19. Et là, bon, j'ai cru comprendre que c'était nettement moins grave, et donc je ne me suis pas mobilisé sur le plan de l'effroi comme je pouvais l'être, enfin, sans exagérer, sur la Covid-19.
22: Sauf qu'on a une sécurité qui est beaucoup plus grande en France que par rapport à d'autres pays. C'est un peu ce qu'on demande au reste des pays, justement, c'est d'avoir cette même sécurité, et les autres sont peut-être un peu plus laxistes.
20: Pour l'instant, il y a six pays qui sont touchés aujourd'hui, les Pays-Bas, le Royaume-Uni, l'Allemagne, les États-Unis et la France. Un seul cas positif.
25: Ce qui est extraordinaire, c'est tous ces commentateurs qui ont un avis. Moi, je trouve ça étonnant, parce qu'on n'est pas médecin, donc on ne sait pas. Par contre, l'élément important, c'est la confiance. Et la confiance, elle a été abîmée avec l'histoire du Covid, où les Français ont le sentiment qu'on les a un petit peu roulés dans la farine.
20: Ce qui était le cas, quand même. Ils l'ont avoué.
25: C'est le rapport au pouvoir public. Est-ce qu'aujourd'hui, on est en confiance suffisamment dans cet exécutif pour se dire ils font le nécessaire ? D'où les troubles de certains, d'où la confiance d'autres.
22: Oui, mais c'est ce qui m'inquiète beaucoup, moi, c'est ce rapport à la science, justement, qu'on met, et qui fait qu'il y a des gouvernements, et comment dirais-je, il y a des mouvements un peu complotistes partout.
25: Exactement.
22: C'est ça qui est très...
25: Alors, ça s'explique, ces mouvements complotistes, c'est parce que la confiance a été un peu abusée à un certain moment, il y a quand même eu des trucs
21: abracadabrantesques,
25: avec les histoires des masques, etc., dans la période, dans la phase, dans la séquence Covid, qui fait qu'aujourd'hui, on peut comprendre que certains Français soient un petit peu inquiets, non pas par rapport au nouveau virus, mais par rapport au fonctionnement de l'État face à une telle situation.
20: À la gestion qui a été...
24: Oui. Ouais, c'était... Et les experts eux-mêmes, réels ou prétendus, étaient en contradiction.
21: C'est clair, c'est clair. Et il y a même eu des choses qui ont été dites qui étaient complètement fausses. Exemple, que le vaccin empêchait la transmission. Moi, je crois qu'il y a une chose, si les gens, il y a 6 ans, rappelons-nous-en, on était confinés, si les gens pensent qu'on va revivre un confinement avec arrêter de travailler et être payé, faites aucune illusion, vu ce que ça a coûté la dernière fois, là, on serait mis sous la tutelle du FMI en 24 heures. Donc, on peut peut-être aller une semaine. Mais là, ne paniquez pas, ça ne va pas arriver à nouveau. Cependant, je tiens à rappeler une chose. Comment expliquer que, il y a 6 ans, 5 ans, le coronavirus, c'était la tragédie. Il fallait se faire vacciner 2 fois, 3 fois, 4 fois.
20: 5 fois même.
21: 5 fois. On a arrêté de vacciner les gens, sauf les personnes, parce que c'est plus obligatoire, à ce que je sache, comme vaccination. Est-ce que le nombre de cas de Covid a explosé? Est-ce que les hôpitaux sont pleins? Est-ce que la mortalité due au Covid est encore énorme?
22: Non, mais il y a la vaccination.
21: Oui,
22: Et nous, aujourd'hui, à nos âges comme le vôtre, on se fait vacciner.
21: Moi, au mien, je me fais pas vacciner.
22: Oui, parce que vous...
21: Parce que j'avais été vacciné à l'époque et j'avais été vacciné, j'avais pratiquement 13 fois la quantité d'anticorps dans le sang. Ce qui veut dire que j'avais eu le virus plusieurs fois et je m'en étais même pas rendu compte.
22: Alors faites Masked Singer.
21: et donc, je crois qu'il y a une chose qu'il faut regarder, c'est que moi j'ai très peur. J'ai pas trop suivi l'épidémie en Espagne, comme disait Gérald. Je vous avoue que la seule presse espagnole que j'ai lue, c'était la presse sportive en raison de la Ligue des Champions. Oui. Vous voyez un peu, je suis peut-être un peu terre à terre, mais tant pis. Et surtout les cris d'extase pour la victoire du PSG. Enfin, la qualification du PSG.
25: Il y a beaucoup l'image dans les journaux de foot.
21: Oui, ça, c'est vrai. Et puis ça, j'arrive à le comprendre.
20: C'est la seule raison pour laquelle il est
25: venu. J'ai pas dit ça, mais je l'ai pensé.
21: Et donc, moi, je crois une chose, c'est qu'en France, on a commis un drame. C'était sous Chirac. C'était de mettre le principe de précaution dans la Constitution. Parce qu'un pays qui met le principe de précaution, c'est un pays qui s'interdit de prendre des risques, c'est un pays qui s'interdit l'avenir. C'est ça le pire.
25: Sous la pression de Madame Kosciusko-Morizet.
21: Oui, qui, je pense, n'est pas la plus grande personnalité politique que la France ait connue sous les 50 dernières années.
22: Polytechnicienne.
21: Oui, alors c'est pas ce qui fait de vous un bon personnage politique, oui, soit dit en passant.
24: Ne la critiquez pas, mon cher.
20: Ah, ça y est.
24: J'aime beaucoup, c'est déjà un critère fondamental.
21: Ce qui n'est pas toujours une qualité vous connaissant, mais ça, c'est pas grave.
24: En effet, je l'espérais.
25: Mais... On reste dans le visuel, cher.
24: Voilà. Mais il y a des hiérarchies difficiles.
22: Mais vous lui arrivez à la poitrine.
24: Largement. Mais surtout,
25: voire plus bas.
24: Elle avait une finesse d'esprit. Ah oui. Elle nuançait mes propos un peu péremptoires. Elle était parfaite.
20: Mais est-ce que c'est un sujet qui va s'installer aujourd'hui, puisque on va en parler avec Édouard Philippe dans la campagne présidentielle? Est-ce que déjà on va sentir que les sujets vont s'adapter à ce sujet, ce grand
24: vous
20: sujet?
24: Vous parlez de la santé, là,
20: oui, absolument.
25: Du principe de précaution.
20: Oui.
25: Parce que c'est vrai que c'est un vrai sujet.
24: Ah bah oui. Précaution. C'est une bêtise absolue. Quelque chose
25: on comprend pourquoi c'est essayer de préserver, mais la réalité, c'est qu'on le voit bien avec les virus, on ne préserve rien du tout parce que l'ennemi arrive toujours où on ne l'attend pas.
20: Absolument.
25: Et par conséquent, le principe de précaution bride les initiatives là où il devrait y avoir des initiatives, contraint dans ce domaine-là, et par contre ne protège pas là où il devrait y avoir des précautions.
22: Et le virus varie.
21: Oui, bien absolument. Sûr. Mais non, mais je vais
20: Gérald,
21: même...
20: vous réagissez quand vous voulez.
2: Pour ça, je ne sais pas si j'étais encore à l'antenne.
20: Si, tu suis.
2: Je vous rappelle quand même que moi j'ai travaillé en hôpital, hein, tout le monde le sait. Quand il y a eu ce fameux Covid, pour reparler du Covid, on n'avait même pas de masque.
20: Oui, c'est vrai.
2: Le truc de dingue, il n'y avait même pas les doubles tapis, il n'y avait pas les scarlettes, et puis on nous a balancé pendant des jours et des jours qu'il fallait prendre toutes les précautions du monde, sauf qu'il faut se rappeler que le Covid était aéroporté, et qu'en étant aéroporté, les gouttelettes, quand on vous parlait trop près, c'est-à-dire, il fallait se moucher dans le coude, il fallait pas, fallait même plus serrer la main des collègues. Moi, je veux bien, mais là, je le sens doucement arriver. On vous dit au départ, bon, faut pas trop s'inquiéter. C'est ce qu'ils ont fait pour le Covid, hein. Faut pas s'inquiéter. Il y aura pas de souci vraiment, on sera peut-être prêt. C'est ça le problème. C'est vrai que le principe de précaution nous empêche de prendre justement des décisions importantes.
20: Non, mais c'est ce qui est fou, parce que pardon, je vous coupe, Gérald, mais ce que vous dites en milieu hospitalier, de dire qu'il y a pas de masque et il y a pas, enfin c'est quand même
25: on avait acheté des millions de masques quelques années plus tôt.
21: Mais
25: les masques avaient été jugés obsolètes et avaient été jetés.
20: Mais même pour le travail au quotidien, même aujourd'hui, enfin ça me paraît.
21: Mais le pire, c'est que la dernière usine française de masques a été mise en liquidation l'information judiciaire, c'était à Plaintel, dans les Côtes d'Armor, il y a à peu près un an, je crois. C'est ça, avril 2025. Pourquoi ? Parce que là, quand on va savoir pourquoi, c'est là où les gens vont se dire qu'on vit chez les fous. Parce que on devait équiper les hôpitaux français et les pharmacies françaises de masques made in France. Seul problème, les hôpitaux sont des organismes publics et donc doivent passer des appels d'offres pour les chantiers. Et comme c'est moins cher d'acheter des masques chinois et ben on n'a plus acheté les hôpitaux français ont acheté des masques chinois contraints par les règles européennes et donc et ben nos usines ont fermé. C'est bien, c'est génial.
1: Bon, alors espérons qu'on apprenne de ces erreurs, hein. C'est le principe, c'est ce qu'on se dit à 5h21. On retrouvera tout à l'heure un extrait des vraies voix, bon, ils étaient remontés hier, on ne s'affole pas, on prendra bien sûr tout au long de cette matinée des nouvelles concernant cet antivirus, bon, rien à voir, paraît-il, avec le Covid. Donc, on ne s'affole pas, on ne s'affole pas. Dans un instant, on fera le point sur les titres de l'actualité. Bon réveil à tous.
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1: Les infos de ce mardi 12 mai. Un Tunisien de 27 ans placé en détention provisoire après avoir projeté de commettre des attentats contre le Louvre et une synagogue. Il a été repéré suite à un contrôle routier le 28 avril dernier. À Nice, 2 morts et 6 blessés, dont 3 en urgence absolue après une fusillade en plein jour. Les 2 personnes décédées, âgées de 38 et 57 ans, n'ont aucun lien avec les trafics de drogue selon le procureur de Nice. Face à l'antivirus, les mesures d'isolement durcies en France pour tous les 22 cas contacts identifiés. Ils seront en quarantaine renforcée en milieu hospitalier. 2 réunions auront lieu chaque jour à Matignon sur la maladie. Et puis aujourd'hui, ouverture du Festival de Cannes. 10 jours de compétition avec 22 films qui vont se disputer la Palme d'Or. Et toute la question est de savoir si, par exemple, chez les acteurs, on a un anniversaire à souhaiter. John, bonjour John.
17: Bonjour Frédéric, bonjour à tous. Oui, il y aura de l'acteur, mais...
1: Des chanteurs aussi, non ?
17: Des chanteurs, évidemment, oui, mais c'est super. Pas encore pour tout de suite. On va commencer d'abord par un YouTuber, si vous me le permettez, Frédéric.
1: Ouais. Je suis moins fan, mais bon.
17: On parle du premier YouTuber de France à avoir franchi la barre des 10 millions d'abonnés. Il s'appelle Cyprien. Vous le connaissez peut-être au moins de nom, Frédéric, le Niçois qui a 37 ans et qui s'est fait connaître donc sur les réseaux sociaux. Il a fait un petit peu de télé également. Il était à un moment donné chroniqueur sur Énergie 12 et dans une interview récemment sur les réseaux sociaux, il expliquait que c'était compliqué pour lui de s'imaginer qu'un jour il allait pouvoir vivre de ce métier, parce qu'à la base, quand on fait des vidéos dans sa chambre pour mettre ça sur Internet, on s'imagine pas forcément qu'on aura tout ce succès.
19: Quand Internet est arrivé, je commençais à me filmer et j'ai fait si je mettais ça sur Internet pour partager avec un petit peu plus d'amis.
26: Au début, il n'y avait pas grand monde ?
19: Non, au début, il n'y avait personne. Il y avait 20 vues, 200 vues, 300 vues et en fait, ça m'allait très bien. Jamais je me suis dit je veux être célèbre grâce à ça. En tout cas, quand les vidéos sur Internet avec Dailymotion, YouTube sont arrivées et que j'ai pu poster des vidéos, là je me suis dit, là je vais pouvoir m'amuser longtemps à mon avis.
17: Et il continue de s'amuser puisque maintenant en fait il réalise surtout quelques courts-métrages qui sont postés sur sa chaîne YouTube. Il s'est professionnalisé en passant de vidéos tournées dans sa chambre à des vidéos avec des vrais comédiens, et il continue d'avoir du succès avec toujours ses abonnés qui lui sont fidèles.
1: Il y a un vrai talent de toute façon, c'est évident, pour fédérer comme ça.
17: Ça c'est clair. Bon. Anniversaire d'un certain Frankie de Jong aujourd'hui, mon cher Frédéric. Eric, bah oui, qui a été acheté qui a été acheté par le FC Barcelone. Souvenez-vous, en 2019, 75 millions d'euros. C'était l'un des grands artisans cette année-là de la demi-finale historique de Ligue des Champions pour l'Ajax Amsterdam. Oui. Il a 29 ans.
6: C'est un Hollandais. Vous êtes passé par la Hollande.
17: Exactement. Bah oui, j'étais du côté justement d'Amsterdam ce week-end. Bon,
6: Ils vous ont donné l'idée. Frankie de Jong.
17: Anniversaire aussi de Tony Hawk. Je ne sais pas si vous voyez qui c'est, Frédéric. Tony Hawk, le skateur professionnel qui a tout simplement popularisé auprès de beaucoup de gens sa discipline. Il a fait partie notamment des personnes qui se sont battues pour que le skateboard apparaisse en tant que sport olympique. Exactement. Et puis Tony Hawk, il est aussi à la tête d'une franchise de jeux vidéo, les jeux Tony Hawk Pro Skater, qui ont généré, écoutez bien, plus de 1,4 milliard de dollars de recettes. C'est grâce à ça qu'il est devenu riche, plus que grâce au skateboard.
6: Ce sont des jeux de sport, hein.
17: Exactement, oui.
6: C'est bien, parce que les jeux de guerre, je vais vous dire, j'en ai marre.
17: Ah, je peux comprendre.
6: Ouais, ouais. Bon, et là, bravo à Monsieur Hawk et bon anniversaire, du coup.
17: Et bon anniversaire à lui, qui expliquait que, justement, certaines personnes le reconnaissaient plus grâce à son jeu vidéo que grâce au fait qu'il était skateur pro.
8: Je me rappelle qu'après le deuxième jeu, j'ai rencontré cette femme à l'aéroport qui m'a dit « C'est bien toi, Tony Hawk ?» Et je lui ai dit « Oui ». Elle m'a dit « Mon fils pense que tu as pris ce nom en hommage au jeu vidéo ». C'est là que j'ai réalisé que c'était beaucoup plus grand que ce que j'avais imaginé et que je serais pour ma vie associé à ça et pas qu'à ma pratique du skateboard.
17: 58 ans donc pour le natif des États-Unis qui a inventé, écoutez bien, plus de 80 figures de skate qui sont devenues standards. Voilà, vraiment, c'est
6: très artistique, hein.
17: La légende du skate. Allez, vous me demandez un acteur.
6: Bon,
17: Frédéric.
6: Alors,
17: c'est l'anniversaire aujourd'hui de Rami Malek, 45 ans pour celui qui a été sacré en 2019 en tant que meilleur acteur pour son rôle de Freddie Mercury.
9: J'ai bien aimé le concert et aussi. J'écris des morceaux.
10: Notre chanteur nous abandonne.
9: Alors il vous en faut un nouveau.
12: J'adore te voir bouger sur scène. Tu as toute la salle à tes pieds. Tu vois pas que l'avenir t'appartient.
9: Personne veut nous passer à la radio.
13: Il faut qu'on soit expérimentaux.
9: Refais-nous ça. Un petit dernier.
13: Il va t'en falloir combien des Galiléo ?
9: Faut que tu saches qu'il y a de la place que pour une drama queen.
17: Eh oui, quel drama queen.
6: Il était superbe ce film. Hein.
17: Exceptionnel, ouais, hein, ce film. Donc Bohemian Rhapsody, lui qui avait été révélé par la série Mister Robot. Il avait déjà reçu un Emmy Awards en 2016. Et puis ensuite, il est devenu le méchant dans le film Mourir peut attendre, le dernier James Bond sorti. Ouais, avec
6: il avait travaillé un peu les petites déformations de la bouche pour ressembler. Enfin,
17: le plus possible.
6: Ouais, gros travail.
17: Gros travail d'acteur pour Rami Malek, 45 ans. Donc aujourd'hui, allez, on termine en musique.
6: Oui.
17: Avec le fondateur du Big Bazar.
26: Attention, ouais. Mesdames et messieurs, dans un instant, on va commencer.
17: Ah, ça vous plaît.
6: Je le chante avec mon big band. Hein.
17: 84 ans pour Michel Fugain, qui a fondé cette troupe mythique de plus de 35 artistes en 1972. On lui doit donc cette chanson, Attention, mesdames et messieurs, mais aussi des chansons comme Un beau roman.

0: et une longévité extraordinaire pour Michel Fugain qui continue toujours de chanter sur scène.
1: Je l'ai vu moi il y a peu de temps encore, c'était vraiment superbe avec plein de musiciens.
0: Plus de 50 ans de carrière et des millions d'albums vendus donc pour Michel Fugain qui célèbre aujourd'hui ses 84 ans. Joyeux anniversaire à lui.
1: L'amour est une forteresse. Merci, c'était un bon moment comme à chaque fois, John. 5h29.
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1: Bon, un moment un petit peu plus glaçant, Rémi et André. Gelé ce matin, averse, bref, pas super. Bonjour Rémi.
3: Bonjour à toutes, bonjour à toutes. Eh bien, aujourd'hui, deuxième jour des seins de glace, nous avons droit ce matin à quelques petites gelées blanches dans certaines vallées du Massif central, certes, mais surtout sur le nord-est, sur la Champagne. C'est un petit coup de fraîcheur aujourd'hui, car sur la moitié nord, les températures auront beaucoup de mal à dépasser les 14 à 17 degrés de maximum. Sur le reste du pays, alors un petit peu plus de douceur, mais on sera tout de même limité aujourd'hui, avec des valeurs ne dépassant pas les 17 à 19 degrés dans le sud. Ouest, on pourra tout de même encore espérer les 23 à 25 degrés vers la Méditerranée, notamment sur le Var. D'ailleurs, vers la Méditerranée, le ciel sera plus dégagé aujourd'hui, mais avec du vent, Mistral et Tramontane qui se réveille et du vent qui peut souffler très fort sur la Corse avec des rafales atteignant les 130 à 150 km par heure sur le Cap Corse. Sur le reste du pays, bien attention, ce matin nous avons pas mal de brume, de brouillard, notamment dans le sud-ouest, mais ensuite, eh bien, tout cela devrait laisser apparaître quelques belles éclaircies aujourd'hui. Une journée qui sera un petit peu plus calme que ces derniers jours, mais attention, un risque d'averse orageuse est encore possible ce matin sur l'Auvergne-Rhône-Alpes, ça se calmera pour le milieu de journée, et quelques averses orageuses sont encore possibles dans l'après-midi et la soirée sur les Pyrénées et leur Piémont.
1: Merci Rémi André, 5h31. L'actualité tout de suite.
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1: Les nouvelles du monde, Zachary Brault, bonjour.
4: Bonjour à tous. Tous les passagers du MV Ondieux ont été évacués. Il restait encore hier soir une trentaine de personnes sur le bateau de croisière touché par un foyer d'antivirus, un syndrome qui a tué 3 passagers. On le rappelle, le dernier avion de rapatriement a quitté Tenerife en fin de soirée. En France, une passagère qui était à bord justement a été déclarée positive au antivirus. Elle est en soins intensifs dans un état stable selon Sébastien Lecornu, le Premier ministre qui a multiplié les rendez-vous hier avec d'autres ministres, mais aussi avec des épidémiologistes à Matignon. Il a décrété 2 réunions quotidiennes interministérielles pour suivre l'évolution de la situation sur le territoire. Aux Pays-Bas, une erreur de procédure dans le traitement d'un patient infecté par l'antivirus a provoqué la mise en quarantaine de plusieurs membres de personnel, une mesure de précaution pour au moins 6 semaines, selon les autorités néerlandaises. Dans le reste de l'actualité, un homme mis en examen est écroué à Paris hier. Il s'agit d'un Tunisien de 26 ans, radicalisé, qui projetait une série d'attentats contre le musée du Louvre ainsi qu'une synagogue du 16e arrondissement. Il a été interpellé en fin de semaine dernière à son domicile dans les Hauts-de-France et présenté à un juge antiterroriste ce lundi. 2 morts, 6 blessés, dont 3 graves. Nouvel épisode de violence à Nice hier après-midi. Un homme à bord d'une voiture a ouvert le feu dans le quartier sensible des Moulins. Les victimes sont âgées de 23 à 57 ans selon le parquet. Le maire de Nice, Eric Ciotti, déplore une nouvelle fusillade terrifiante. Michael Youn réagit avec humour après le homejacking dont il a été victime avec sa famille ce lundi près d'Aix-en-Provence. Des cambrioleurs cagoulés et armés se sont introduits à son domicile. Mauvaise nouvelle, ils n'ont pas piqué mon prochain scénario de film, a publié l'humoriste sur les réseaux sociaux. Et puis Lens et Paris se partagent les récompenses au trophée UNFP hier soir. Pour le Paris Saint-Germain, Ousmane Dembélé a été désigné meilleur joueur de la saison. Désiré Doué, meilleur espoir. Les Lensois, eux actuels deuxième de Ligue 1, ont reçu le titre de meilleur entraîneur pour Pierre Sage et de meilleur gardien de but avec Romain Risser. Très bonne journée à tous.
1: Oui, Paris, Lens, il y aura une dernière confrontation. Merci Zachary Brault. 5h33.
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1: Oui, à ce moment-là, c'est toujours important de garder l'œil sur le temps. Vous avez du temps, installez-vous avec nous. Laurie Leclerc est là, vous êtes là Laurie, oui. Ça y est, il est arrivé, Félix Mathieu.
5: Présent.
1: Oh là là, ça fonçait ce matin, non ?
5: Vous avez foncé ce matin.
6: J'ai foncé,
5: Ouais. Mais vous êtes un homme rapide.
6: C'est maîtrisé.
5: Et puis John. John est là.
6: Toujours là.
5: Ouais, qui nous a fait écouter Michel Fugain. Chacun a apporté son information importante. Prenez cette information, vous les auditeurs, avec vous, puis vous la racontez parce qu'il y a toujours une anecdote. Tenez, par exemple, Laurie, vous nous parlez du portrait d'un élu qui déclenche la polémique car jugé trop laid. La beauté cachée des laids, Ça, c'était Serge Gainsbourg. Alors, c'est qui? On a quelques idées, mais...
7: Alors, je pense que vous ne le connaissez pas, parce que je vous emmène en Suisse, où c'est la tradition, le chef sortant du gouvernement du canton de Zurich a le droit à son portrait officiel pour immortaliser son mandat. C'est une tradition qui a lieu depuis 1930, cet affichage dans la galerie des anciens présidents. Et l'élu, Martin Neukomm, qui a achevé son mandat fin avril, a fait appel à un artiste suisse, Hans Witschi, connu pour son style sombre et décalé pour réaliser son portrait. Alors l'artiste lui a proposé trois versions, une un petit peu impressionniste avec un paysage en fond, une autre au ton orangé avec des personnages en arrière-plan et puis une troisième plus réaliste au ton pastel où l'élu affiche un léger sourire. Mais aucun de ces portraits n'a plu à Martin Neukomm. Il les a jugés trop austères, vieillissants ou éloignés de l'image qu'il souhaitait renvoyer. Un de ses proches aurait même dit en voyant l'un des tableaux « Je revois mon grand-père avant qu'il ne meure ». Donc, l'artiste, qui est lui-même surnommé à la base l'artiste de la laideur, assume pleinement sa démarche. Il ironise sur la demande de l'élu. Il voulait un portrait jeune, moderne et frais, comparable à une affiche électorale. Alors forcément, ça fait débat. L'élu a assumé un mauvais choix artistique. Il s'est engagé à régler lui-même le prix des œuvres.
5: C'est là qu'on attendait.
7: Pour ne pas qu'elle pèse sur le contribuable, parce que on est quand même à 20 000 francs suisses. Ça veut dire à peu près quasiment 22 000 euros. Donc c'est quand même pas rien.
5: Oui. Et si vous imaginez chez nous le frais du contribuable, ça aurait été drôle.
7: Voilà. Donc l'une des œuvres sera conservée dans les archives du canton de Zurich. Les deux autres seront exposées dans une galerie en ville. Et pour l'instant, on ne sait pas si notre artiste sera choisi pour réaliser ce portrait pour la Galerie des Présidents.
5: Mais cet artiste est connu pour faire des portraits moches, quoi, c'est ça?
7: Alors, moi, personnellement, à titre personnel, je les trouve pas moches. C'est un style un petit peu impressionniste. En effet, c'est pas du réalisme. Et forcément, ça n'a pas plu à l'élu s'il s'attendait à quelque chose le mettant vraiment en valeur.
5: Il faut le voir sur soi,
7: portrait.
5: Quoi, c'est le problème.
7: Voilà, donc ces tableaux ne sont pas moches. Tiens, je tiens à le signaler, je les ai vus ce matin, ils sont plutôt pas mal.
6: Nos présidents, ils ont des photos, je ne sais pas si vous vous souvenez. Celle de François Hollande avait fait un petit peu discuter à l'époque par Raymond Depardon, parce que c'était une photo un peu originale où il marchait dans les jardins de l'Élysée. Du coup, il avait une main plus grosse que l'autre, vu qu'elle était au premier plan. Ça avait fait un peu parler. Ouais. Bon, c'était peut-être pas aussi audacieux quand même. Mais
5: il est beau, François Hollande.
6: Sa photo officielle n'avait pas fait totalement consensus.
5: Bon, ne rentrons pas dans ce débat. Je ne sais pas ce que vous en pensez, John, mais parce que la beauté, la couleur, c'est subjectif. Moi, par exemple, je vous trouve beau.
0: Bah, c'est gentil, j'espère que vous n'êtes pas le seul.
5: Alors donnez-nous votre info.
0: Allez, aujourd'hui, vous l'avez peut-être appris, c'est le début du festival de Cannes qui va se tenir donc dans le sud de la France. Et je voulais donc vous parler de cinéma, et plus particulièrement, vous savez que c'est un sujet que j'apprécie énormément, de l'intelligence artificielle dans le monde du cinéma.
5: Parce que c'est votre truc, ça.
0: Et forcément, ça fait beaucoup, beaucoup discuter en termes de droits d'auteur, avec les Oscars qui viennent de prendre des décisions assez fortes pour leur édition de l'année prochaine, les Oscars 2027, avec l'Académie qui a tout simplement annoncé que ça ne serait plus possible d'avoir une nomination pour des films qui ont été créés partiellement par l'intelligence artificielle. Aucune IA ne pourra être créditée ni comme acteur ni comme scénariste pour une statuette. Alors vous allez me dire, ça paraît évident, et pourtant...
5: Mais par exemple, si c'est des petites images de synthèse avec... On fait par exemple dans le film de Michael Jackson, là, on voit bien que le singe, c'est pas un vrai.
0: Sur les sciences-fiction, sur les effets spéciaux, de recourir à d'intelligence artificielle, c'est différent que, là, c'est plutôt sur le fait de créer les scénarios via l'intelligence artificielle de générer des acteurs totalement via l'intelligence artificielle. En fait, l'acteur qui est à l'origine de ça, c'est Valérie Kilmer, vous savez, hein, celui qui était dans, dans Top Gun, eh bien, il avait été ressuscité numériquement pour un film qui s'appelle As Deep As The Grave. Et en fait, ça avait posé la question de savoir si, est-ce que des acteurs comme ça, qui étaient ressuscités totalement par intelligence artificielle, pouvaient ou pas être nommés, parce qu'il n'y avait pas de précédent. Donc maintenant, eh bien, ils ont décidé de prendre des décisions fortes pour, eh bien, avoir plus de contrôle sur ce qui se passera en termes de nomination avec, bah, l'Académie qui a le droit de demander, en fait, tout simplement des preuves de création humaine sur les prochains films qui seront nommés. Du côté donc du festival de Cannes, il n'y a pas d'interdiction à proprement parler, hein, pour cette année, mais il y a quand même un filtre, puisque il y a une expression qui est mise dans le règlement, c'est qu'il doit y avoir une vision artistique originale qui peut laisser sous-entendre donc, eh bien, que ça doit être fait via l'inspiration humaine. Mais on peut supposer que effectivement, dans les prochaines années, il y ait un règlement qui soit un petit peu plus strict, puisque forcément, les films par intelligence artificielle vont se démocratiser. C'est le cas, par exemple, juste pour terminer, en Inde, où à la fin de l'été 2026, il y a un film intégralement généré par intelligence artificielle qui va sortir. Le film qui aurait coûté 4,6 millions d'euros s'il avait été fait directement avec des vrais acteurs aura coûté finalement moins de 500 000 euros et ça devrait donc sortir d'ici quelques semaines en Inde. Et donc il ne pourra pas avoir évidemment l'Oscar. Hein,
5: rien ne se perd, rien ne se crée, tout se transforme. Ça pourrait être malheureusement maxime scientifique au service de la création.
7: Voilà, la recherche d'économie n'est pas forcément une bonne chose. Ouais. Voilà.
0: En tout cas, c'est bien de réglementer dès maintenant pour éviter les excès. Après, on suppose que de toute façon, il y aura toujours un brin d'intelligence artificielle qui sera utilisé dans les prochaines années, puisque ça fait partie de la révolution et de l'évolution du cinéma et des usages.
5: Bon, j'ai mon frère qui a peur, là, parce qu'il est comédien, il fait les voix, vous savez, les voix, les doublages et tout ça.
7: Oui, d'accord.
5: Et là, toute sa confrérie là, se dit, oh là là, on va nous piquer. Bon, allez, on parlait de résurrection. Résurrection de Félix Mathieu. Félix.
6: Et de l'orthographe.
5: Et de l'orthographe. Alors, vous êtes allé lire parce que vous lisez le matin. Évidemment, c'est vous. Voilà, à la une de La Voix du Nord, attention à l'orthographe.
6: Oui, La Voix du Nord qui fait pas de faute d'orthographe. Les élèves qui rendent des copies mal rédigées ne peuvent pas avoir le bac, a dit le ministre de l'Éducation il y a quelques jours. Ce serait leur mentir sur leur niveau, selon Édouard Geffray. Il a dit ça dans le Figaro et dans les exercices, par exemple, à l'école, au collège et au lycée. Édouard Geffray ne veut plus de textes à trous. Vous savez, il veut ces phrases où vous avez juste à compléter
5: faire
6: avec
5: une phrase
6: ou deux.
5: Soi-même, voilà, complètement.
6: Il veut qu'en fait les élèves apprennent à développer une pensée, j'allais dire une pensée

0: aujourd'hui,
1: non, moi, bah je oui, les adore, bah j'ai aimé mes profs, mais ils sont toujours un peu, dès qu'on leur dit quelque chose, ah, oh, ben bah oui, on le faisait déjà. Bah oui, bah c'est bien de le dire aussi.
2: Là, je pense que c'est justifié.
3: Là, ouais. C'est un sketch depuis Xavier Darcos, il y a 15 ans. Ouais. Vous avez tous les ministres de l'éducation qui passent avec le retour aux fondamentaux et qui redécouvrent la Lune, effectivement,
1: oui,
3: à chaque fois.
1: Ça c'est aussi, c'est terrible.
3: Xavier Darcos, il y a 15 ans, c'était lire, écrire, compter. Donc, c'est vrai que vous pouvez faire la liste de tous les ministres de l'éducation qui à tour de rôle, à chaque fois, voilà, viennent réinventer la Lune. Forcément, les enseignants dans le Figaro sont assez agacés,
1: ouais, mais disent
3: que le ministre de l'Éducation redécouvre ce problème à un mois de l'examen, alors qu'eux réclament depuis des mois des heures de français en petits groupes, et puis surtout des enseignants qui disent qu'en fait, quand une copie est incompréhensible à cause de l'orthographe déplorable, ils n'ont pas besoin du ministre de l'Éducation pour la saquer, parce que quand ils ne comprennent pas une copie, oui, de toute déjà façon, ils ne vont pas mettre une bonne note, donc en fait, voilà.
1: Ah, ma fille a perdu un point l'autre fois à cause de ça. Vous savez ce que je lui ai dit ? Je lui ai dit « LOL, MDR ». Ben oui, parce que le problème, c'est qu'ils n'écrivent plus les mots en entier. Bon, c'était un plaisir, tous les trois. Vous restez, vous revenez, chacun dans vos rubriques, vos chroniques, vos journaux, c'est comme ça. 5h43, vous écoutez Sud Radio, extrait des vraies voix. Hier, Cécile de Minibus, Philippe David, Édouard Philippe, peut-il convaincre à gauche ?
4: Comment comprendre un lapsus.
5: Vous avez indiqué, monsieur le député, que vous craigniez que je sois le premier ministre, pardon.
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7: Et cette question du soir, donc, Édouard Philippe peut-il convaincre à gauche? Basile est avec nous, 0826 300, qui nous appelle de Rouen. Basile, quel est votre avis sur cette candidature d'Édouard Philippe?
8: Oh bah écoutez, c'est la personne qui a fait la réforme du code du travail, qui a supprimé 3400 lits d'hôpitaux pendant son apparition à Matignon, qui veut la retraite à 67 ans. Non, c'est une vaste blague, c'est pas ce dont a besoin le pays. Ça reste le droitier d'Emmanuel Macron qui finalement a essayé de diviser le gâteau et puis a pris sa petite victoire sur sa majorité à l'Assemblée nationale. Donc non, pas philippiste d'un poil chez moi en tout cas. Et effectivement, il ferait bien de rester où il est jusqu'à se faire oublier.
1: Dans son havre de paix.
9: Dans le discours qu'il a eu hier et qui a tellement fait d'huile gras, et il a cherché à faire oublier tout le passif.
1: C'est un peu cafteur.
9: Qu'il a eu durant le début de son mandat, et il a cherché à montrer à quel point il pouvait être nouveau en s'alliant avec le centre. Mais il aura des problèmes parce que Gabriel Attal est sur sa ligne, éventuellement Bruno Retailleau est un rival, et donc ça va être très dur pour lui de franchir la ligne.
1: Et puis il a demandé la destitution du président de la République.
9: Oui,
1: je veux dire que c'est une trahison qui.
7: C'était
1: pas très malin.
10: Je crois que c'est de Henri IV, la formule « Préservez-moi de mes amis, mes ennemis ».
11: Oui, non, ça c'est Napoléon Bonaparte.
10: Napoléon Bonaparte. Bon, plusieurs auteurs, mais donc voilà. Et merci, cher Philippe, de votre amitié.
9: Vous n'auriez pas pu mettre ça ou qui sait.
10: Merci, cher Philippe, de votre amitié renouvelée. Je trouve qu'il y a une petite incohérence. La question n'était pas « Est-ce que vous trouvez Philippe sympathique ou est-ce que vous pourriez voter pour lui ?» C'était pas ça la question. La question c'était est-ce que vous pensez que Édouard Philippe est bien placé pour élargir à gauche ?
7: C'est ça.
10: Et les gens se sont trompés par rapport à la question. Ils répondent 87% contre parce qu'ils ne veulent pas d'Édouard Philippe. On peut les entendre.
9: Oui.
10: Mais c'était pas ça la question. La question c'est est-ce qu'il est en capacité de rassembler lui plus largement que par exemple Retailleau ou Attal. Et de deux choses l'une, où il est un caméléon, il pourra ratisser, où on conçoit Philippe comme quelqu'un de mou, un petit peu caméléon, il pourra ratisser, ou alors on considère que c'est quelqu'un qui est comme Juppé un peu droit dans ses bottes, dans ses préceptes, dans ses concepts, et donc ne pourra pas rassembler. Donc moi je pense qu'il est un petit peu moins droit dans ses bottes que Juppé, et donc il est en capacité effectivement, plus que normalement Retailleau, d'aller chercher un petit peu d'électorat. Car la question, c'est une question de second tour. Qui sera le candidat qui ne sera pas RN au second tour, qui pourrait éventuellement battre le candidat du RN? D'où la subtilité de la question. Ne passons pas à côté de celle-ci.
11: Enfin, moi, je crois que quand vous parlez quand vous dites, mon cher Lugras, un peu comme Alain Juppé, Édouard Philippe, il n'est pas un peu comme Alain Juppé, c'est son clone. Donc, et tu, excusez-moi de vous le dire, mais je vois pas comment il peut être un peu comme Alain Juppé. Juppé, c'est la cause, à mon avis, de l'effondrement de la droite LR en France depuis des années. C'est terrible, mais en 95, Chirac avait le choix entre Juppé.

0: Juppé. Ce gain, il a choisi Juppé. On a vu le résultat. On est d'accord
1: le
0: ou pas?
1: Oui, en disant que c'était le plus brillant d'entre nous.
0: Le meilleur d'entre nous. C'est ça prouve toute la vision qu'avait Jacques Chirac.
1: C'est la preuve que l'intelligence intellectuelle sans intelligence pratique ne mène pas à un grand politique.
0: Et donc, moi, je crois...
2: Et l'empathie.
1: Et l'empathie, alors ça c'est vrai, parce que moi j'ai été plusieurs fois amené à aller dans les bureaux du RPR rue de Lille, historique, et autant Philippe Séguin était bien salué par tous, par les permanents, comme quelqu'un qui s'arrêtait, qui demandait comment ça allait, etc. Bref, une vraie empathie et une vraie sens de l'autre chez Philippe Séguin, alors qu'Alain Juppé était connu comme traçant, passant devant les deux secrétaires et puis fonçait dans son bureau et n'avait pas beaucoup effectivement de sens de l'autre.
3: C'est marrant ce parallèle avec Alain Juppé. Parce que ça reste de dire si c'est son clone, sachant qu'il était connu pour avoir l'affaire des emplois fictifs à la mairie de Paris. On se demande ce qui se passe à la mairie du Havre. Moi, j'ai envie de prendre votre contre-pied par rapport au fait que c'était une mauvaise question ou que ça n'avait pas été compris. C'est que quand on voit le résultat des dernières élections législatives en France, même si elles étaient partielles, c'est la gauche qui a majoritairement gagné et pas la droite. Donc peut-être qu'il y a un rejet d'Édouard Philippe aussi, parce que les gens ne veulent pas d'une personnalité de droite pour être le futur président de la République. Il ne pourra pas ratisser large, peut-être encore moins ratisser à gauche que l'a fait Fabien Roussel, comme je le disais tout à l'heure.
4: Clair.
3: Ça reste l'éborgneur, ça reste la personne qui a fait arracher les mains des gilets jaunes. Donc, est-ce que il pourra ratisser à gauche avec tout ceci qui où il y a un désir de justice sociale dans ce pays quand on voit qu'il a abîmé l'hôpital public et qu'il veut la retraite à 67 ans alors que les gens la veulent à 60 ans.
2: Comme la plupart des pays européens, monsieur.
1: Oui. Alors, vous êtes sur la même position que Philippe.
3: Sur les affaires judiciaires ou...
0: Non, sur les retraites. Sur la retraite.
3: Ah, sur les retraites. Donc... Oui, mais c'est pas une référence, selon moi.
0: Mais... Il
5: bougez pas, Basile. Basile, qui va vous répondre.
1: Basile, vous êtes sur la même position que Philippe David, de dire qu'il sera plutôt dans une droite dans ses bottes, et que donc il n'y a aucune raison que les gens de gauche se laissent prendre à ce jeu.
0: Non, mais moi je crois que le problème est pire que ça. Le problème, c'est qu'un jour ou l'autre, on va le mettre devant son bilan. Son bilan financier est un désastre. Son bilan sécuritaire est un désastre. Bon, faut dire qu'avoir l'idée de nommer Nicole Belloubet garde des Sceaux, ça voulait déjà tout dire. Parce qu'en termes de laxisme, Nicole Belloubet...
5: Il se vend comme un réformateur. Hein.
1: Oui, il se vend comme ayant le meilleur bilan de tous les cinq premiers ministres de Macron.
5: C'est ce qu'il
1: avait pas écouté le discours hier, Philippe.
0: Excusez ça, vu comme ça, je suis le plus grand footballeur de l'histoire parce que j'ai gagné les interclasses en 6e. Attendez, là, oui, évidemment, s'auto-congratuler, c'est à la portée. On regarde son nombril et on peut le faire le matin dans la glace, en sortant de la douche. C'est ça. Non mais, le bilan d'Edouard Philippe fera exploser Edouard Philippe. C'est tout ce qu'il faut comprendre.
2: Bon, qui aime Philippe David? Edouard Philippe? Non. Philippe Bilger? Oui. C'est bizarre hein, ce prénom, Philippe. On entend des Philippe partout. Vous connaissez des Philippe? C'est pas la Saint-Philippe aujourd'hui d'ailleurs. Hein. 5h50, dans un instant, on vous dira tout des grands titres de l'actualité. Nous sommes le mardi 12 mai. Bon réveil!
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2: La Sainte Achille, le 12 mai. Les titres de l'actualité. Face à l'antivirus, les mesures d'isolement durcies en France pour les 22 cas contacts identifiés. Ils seront en quarantaine renforcée en milieu hospitalier. Deux réunions auront lieu chaque jour à Matignon sur la maladie. Le prêt flash carburant créé depuis avril en réponse à la flambée des prix du pétrole sera élargi au secteur du BTP. D'autres annonces devraient suivre dans les jours qui viennent selon le ministre de l'économie, Roland Lescure. Et puis le Sénat rejette de nouveau l'article créant un droit à l'aide à mourir. Le texte renforçant les soins palliatifs a lui été définitivement adopté par le Parlement. C'est le moment des leftos. Qu'est-ce que j'aime ce moment où on se dirige dans nos territoires pour découvrir les talents. Et alors là, celui-ci, ce talent est à Lignerolles dans l'Orne. Vous savez, bien sûr, en Normandie, numéro 61. Louis-Marie Carbonel, producteur de pâtes artisanales à la production Les Saveurs du Perche. Bonjour Louis-Marie.
4: Bonjour Monsieur Rudel.
2: Alors, régalons-nous avec les saveurs du Perche, des pâtes artisanales fabriquées à partir de farine familiale. Vous avez entamé un chemin vers la qualité optimum, c'est ça ce que vous cherchez, les meilleures pâtes possibles.
4: C'est ça, c'est très bien ça, oui, c'est vraiment ça, ouais. Voilà, avec une farine donc de mon frère qui produit lui-même ses céréales, et moi je transforme donc les céréales en pâte. Voilà.
2: Tout est dans la farine alors, c'est ce que vous nous dites un peu Louis-Marie, hein, c'est ça.
4: Ouais. Alors il y a plusieurs choses, la première c'est vraiment d'avoir une farine de qualité effectivement. L'avantage c'est que mon frère est aussi fabricant de moulins sur meule de pierre, donc il fait vraiment bien travailler la farine. Et aussi après, derrière, c'est vraiment l'aspect de la production des pâtes en elle-même. J'ai la chance de pouvoir avoir des moules en bronze qui donnent, je sais pas si vous connaissez, ça donne en fait un aspect un peu rugueux aux pâtes pour bien garder la sauce. Les Italiens s'en servent assez souvent. Et j'utilise des séchoirs à basse température pour garder vraiment les saveurs. Et voilà, en fait, ça permet un séchage très lent pour bien garder les saveurs des pâtes.
2: Alors oui, j'arrive à bien percevoir, en fait, quand vous parlez du côté rugueux, c'est-à-dire qu'en fait, la pâte, elle est consistante, elle n'est pas molle, sans saveur. Elle est rigidement attractive. Je sais pas si je dis.
4: C'est ça. Hein, c'est exactement, ça. Exactement, hein, c'est ça. En fait, j'utilise des moules en bronze au lieu des moules en téflon qui est plutôt utilisé. Alors, c'est beaucoup plus cher, beaucoup plus long à produire, mais voilà, ça donne vraiment un aspect de la pâte plus ferme un peu et de bonne qualité.
2: Bon, et c'est tellement important les pâtes. C'est vrai, tout le monde aime les pâtes. Alors, vous, Louis-Marie Carbonel, donc à Lignerolles dans l'Orne, vous êtes fils et petit-fils d'agriculteurs. À quel moment vous êtes dit que vous alliez transformer la farine familiale en pâte artisanale? Parce que c'était pas couru d'avance, cette histoire.
4: Oui, exactement. C'est en décembre 2024. En fait, j'ai fait un stage de parrainage dans une exploitation agricole pour m'installer, agriculteur. Et bon, ça s'est pas fait. Et du coup, j'ai cherché quelque chose de plus petit, quelque chose que je puisse produire moi-même et commercialiser moi-même. Et quelque chose qui pourrait être complémentaire avec l'exploitation agricole de mon frère. Et voilà, ça a débouché sur ce beau projet.
2: Oui, parce que donc vous produisiez des céréales, ça c'est sûr. Et en fait, vous donnez un élément de réflexion très important, parce qu'aujourd'hui, nos agriculteurs ont beaucoup de mal à s'en sortir. En essayant de se diversifier, c'est peut-être une porte pour se donner un second souffle. C'est un peu ça ce que vous dites.
4: C'est ça, exactement. Ouais. Donc il n'y avait pas sur l'exploitation familiale de mon père, de mon grand-père, il n'y avait pas la place pour être deux agriculteurs. Et donc on s'est dit comment faire pour essayer de diversifier et surtout de trouver quelque chose d'autre pour pouvoir vivre. Ouais. Faire des bons produits, quoi.
2: Et alors justement, cette autre chose, bon, je viens de le dire, c'est-à-dire les pâtes, tout le monde aime, ok, d'accord, mais stratégiquement, alors d'un point de vue purement économique, parce que là, vous nous avez régalé, on vous a écouté, il y a la passion, on est d'accord, mais d'un point de vue économique, qu'est-ce qui est intéressant dans les pâtes?
4: Alors déjà, c'est un produit qui est relativement simple à faire, c'est-à-dire qu'il n'y a pas de perte en colombier.
2: Ah, on vous perd un petit peu. Ne bougez pas trop, hein, Louis-Marie, au niveau du téléphone. Donc, alors, vous nous dites c'est assez facile à faire. Donc, ça, c'est un premier élément. Continuez, allez-y.
4: Voilà. C'est-à-dire qu'il n'y a pas besoin de rajouter plein d'éléments. C'est de la farine, de l'eau. Par contre, voilà, le secret, c'est vraiment la qualité de la farine et surtout l'extrusion. Donc, ce qu'on appelle les pâtes, comment travailler la pâte pour pouvoir faire un bon produit. Il y a un bon produit, ouais.
2: Oui. Donc, et puis, alors, c'est un aliment qui se conserve. Donc, en fait, il n'y a pas la notion de attention, il y a eu des dégradations.
4: Exactement.
2: Ouais, ça c'est un élément aussi qui a dû peser, hein. Ouais.
4: Voilà, c'est ça. C'est un produit, à la différence de certains agriculteurs qui produisent leurs produits, ils sont obligés de le vendre dans un laps de temps très court. Et si le profit de marché s'effondre, bah, ils sont obligés de tendre quand même parce que bah, y a toute une chaîne de production, que ce soit les productions animales, végétales, voilà. Et là, l'avantage, c'est qu'on a 4 ans. C'est un produit sec qui ne se périme pas facilement. Et on a 4 ans pour le commercialiser. Et ça, c'est vrai que c'est intéressant de pouvoir se dire, je fabrique et je prends le temps de bien commercialiser aux bonnes personnes qui puissent revaloriser elles-mêmes aussi le produit.
2: Oui, bien vu, bien vu. Ouais, ça, c'est super bien calculé. Bon, allez, il nous reste une petite minute, Louis-Marie. Oui. Vous avez plusieurs saveurs de pâtes. Alors, faites-nous savourer. Oui. C'est quoi ces différentes saveurs?
4: Alors voilà, j'ai des natures et après l'idée c'est vraiment travailler donc de la farine de blé tendre, de la farine de blé dur, du petit épeautre qui est très sympa à travailler, la farine de petit épeautre pour faire des pâtes au petit épeautre qui est pas très riche en gluten, voilà. Et les saveurs donc effectivement je rajoute pour ceux qui souhaitent des saveurs, par exemple je fais des j'ai 8 formes de pâtes différentes, je fais des crêtes de coque, citron gingembre, curcuma, des formes radiatori en curry madras, le curry Madras, c'est un mélange de plusieurs épices de curry et des tomates basilic. Je fais des limaconi à persil. Voilà, l'idée c'est d'aller chercher des produits un peu originaux pour sortir un peu des pâtes classiques. Quoi,
2: écoutez ça, des pâtes au petit épeautre, crête de coque, curry madras. Ce n'est pas un poème que vous êtes en train de nous faire à 5h58. Merci Louis-Marie Carbonel. Je le rappelle, vous êtes producteur de pâtes artisanales à Lignerolles dans l'Orne. Merci beaucoup d'avoir été avec nous. Qu'est-ce que j'aime ce rendez-vous des Lève-Tôt. Tiens, rendez-vous important aussi pour vous, votre horoscope du jour de ce mardi 12 mai.
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2: Bonjour Camille.
10: Bonjour à tous, cher Bélier. Une discussion importante pourrait vous aider à clarifier une situation. Quant à vous, les Taureaux, vous avancez avec détermination. C'est une journée favorable pour concrétiser une idée. Les Gémeaux, votre esprit est vif et curieux. Les échanges sont nombreux et stimulants aujourd'hui. Les Cancers, vous avez besoin de calme et de sécurité. Prenez du temps pour vous recentrer. Les Lions, vous pouvez convaincre et entraîner les autres avec vous aujourd'hui. Veillez simplement à rester à l'écoute des avis différents. Les Vierges, vous êtes dans une excellente dynamique d'organisation, votre rigueur porte ses fruits. Les Balances, une situation pourrait s'apaiser grâce à votre sens du compromis. En amour, misez sur la douceur et la compréhension. Les Scorpions, essayez de lâcher prise sur ce qui ne dépend pas de vous. Une prise de conscience pourrait être bénéfique. Amis Sagittaires, pensez à accorder un petit peu de temps à vos proches aujourd'hui. Capricorne, vous pourriez ressentir un besoin de changement ou d'évasion. Une proposition inattendue pourrait vous enthousiasmer. Les Verseaux, les échanges avec les autres seront particulièrement enrichissants. Et puis enfin, les poissons, écoutez votre ressenti, il vous guide dans la bonne direction. Une journée propice à la créativité et aux réflexions personnelles. Je vous souhaite à tous une très très belle journée.
2: Merci Camille. 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
2: Rémi, qui a inventé « En avril, ne te découvre pas d'un fil, en mai, fais ce qu'il te plaît ». C'est le contraire. Bonjour Rémi André, les nouvelles du temps.
11: Oui, ben effectivement, aujourd'hui, nous allons remettre quelques fils, car les températures se sont déjà rafraîchies ce matin, notamment sur la partie nord-est du pays, où nous sommes descendus un petit degré seulement ce matin à Reims ou à Charleville-Mézières, 2 petits degrés à Lille ou à Cambrai. Alors des températures ailleurs légèrement plus douces, mais on sent bien que ça s'est rafraîchi. D'ailleurs, dans l'après-midi, ces températures seront limitées entre 14 et 16 degrés sur la moitié nord. On ira encore aujourd'hui jusqu'à 18 à 19 degrés entre Bordeaux et Toulouse. Marseille, 20 degrés, c'est à Ajaccio, une fois de plus que l'on dépassera les 20 degrés. Quoi qu'il en soit, avec ce rafraîchissement, on a un temps un petit peu plus calme aujourd'hui. Il y aura moins de pluie, moins d'averses. On a encore quelques averses ce matin sur l'Auvergne-Rhône-Alpes et le Jura. Mais dans l'après-midi, si nous retrouvons des éclaircies, le ciel sera encore variable, mais avec beaucoup moins d'averses. C'est surtout sur les Pyrénées que l'on trouvera encore quelques orages.
2: Merci Rémi André, il est 6h. Votre grand journal tout de suite.
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2: Laurie Leclerc est là et elle vous salue.
12: Oui, bonjour à tous.
2: après la découverte d'un premier cas positif à l'antivirus en France. Une question. 6 ans après le Covid, sommes-nous mieux préparés face à une possible épidémie? Vous y revenez dans votre journal avec les autres titres, Laurie.
12: Près de Lyon, un incendie criminel a fait 3 morts, très probablement en lien avec les trafics de drogue. Face à la hausse des prix du carburant, le gouvernement annonce étendre son prêt mis en place en avril aux professionnels du BTP. Et puis les étudiants dans la rue aujourd'hui contre l'augmentation des frais d'inscription pour les étudiants étrangers.
2: Pour commencer donc cette question, avons-nous appris de nos erreurs sur la crise du Covid? Sébastien Lecornu a reçu hier soir des spécialistes de l'épidémiologie et annonce 2 réunions par jour à Matignon.
12: Réunion hier pour évaluer les risques de propagation de l'antivirus sur le territoire, avec à ce stade une Française infectée sur les 5 hospitalisés et 22 cas contacts. Pour eux, le Premier ministre Sébastien Lecornu a annoncé une quarantaine renforcée en milieu hospitalier. Alors 6 ans après le Covid-19, la France semble le mieux préparé pour faire face à une pandémie, Lionel Maillet.
13: Masque sur le visage à cause d'une santé fragile à 80 ans passés, Elisabeth n'est pas alarmiste, mais reste prudente quand on lui parle de l'antivirus.
14: Je pense qu'ils veulent le rassurer par rapport au Covid qui a été une catastrophe. Je pense que c'est pas réellement sous contrôle quand même, parce qu'il y a beaucoup de gens qui ont été en contact avec la personne infestée. Le Covid a été pris bien plus tard, bien après son apparition. Donc là, c'est le tout début.
13: Cette fois, nous sommes beaucoup mieux préparés, assure Stéphane Pichon, le président de l'Ordre des pharmaciens pour les régions PACA Corse.
15: On a quand même la Direction Générale de la Santé qui prendra pas les choses à la légère comme elles ont pu être prises au départ quand on a parlé du Covid en disant « ben vous inquiétez pas, il n'y a rien ». Mais si demain ça prend plus d'ampleur, ben on sera prêt, on saura qu'il faut se protéger, les gens qui sont malades seront isolés. On a des masques, on a du gel, mais surtout on connaît toutes les voies d'approvisionnement que l'on n'avait pas à l'époque. Le gel hydroalcoolique qui était quelque chose de complètement nouveau quand le Covid est arrivé dans les années en 2020, aujourd'hui il y en a dans toutes les pharmacies.
13: Et dans les réserves de cet EHPAD où c'est loin d'être l'affolement selon cette infirmière.
16: Nous on a tout ce qu'il faut au niveau du plan bleu, on a le matériel nécessaire en cas d'épidémie, on a les masques, les surblouses, le matériel pour se protéger.
13: Reste malgré tout les souvenirs encore très douloureux du Covid qui avait emporté 4 résidents dans cette maison de retraite.
12: Et en ce qui concerne le navire évacué, le MV Ondus, il a été totalement évacué de ses passagers hier. Il fait désormais route vers les Pays-Bas où il devrait arriver dimanche soir.
2: Un Tunisien de 27 ans placé en détention provisoire pour des projets d'attentats djihadistes à Paris.
12: L'homme né à Djerba en 99 est arrivé en France en 2022. Il est soupçonné d'avoir fomenté un projet d'action violente d'inspiration djihadiste contre le Louvre et contre une synagogue. L'analyse de son téléphone a révélé de nombreuses vidéos de propagande djihadiste, des centaines de photos d'armes à feu et de couteaux. Il se présentait sur les réseaux sociaux comme combattant de l'État islamique qui exécute des prisonniers. Ce suspect, selon le journal Le Monde, conteste tout projet terroriste.
2: Un incendie criminel, possiblement lié au narcotrafic, fait 3 morts en banlieue de Lyon.
12: Plusieurs départs de feu ont lieu hier matin sur plusieurs paliers d'un immeuble d'habitation de 7 étages situé à Décines-Charpilleux en banlieue lyonnaise. La piste d'un règlement de compte lié au trafic de drogue est privilégiée, Albin Texerin.
17: Le drame s'est produit hier matin vers 7h30 dans un immeuble. 3 personnes ont perdu la vie. L'une d'entre elles s'est défenestrée en sautant du 7e étage pour échapper aux flammes. L'incendie est d'ores et déjà d'origine criminelle et le quartier n'est pas à son premier fait marquant. Ces dernières semaines, plusieurs départs de feu volontaires et des tirs d'intimidation y ont été signalés, pouvant être liés au narcotrafic. Vendredi dernier encore, une femme qui est rentrée chez elle avec ses 2 enfants avait été touchée au mollet par une balle perdue. Le dispositif policier avait pourtant été renforcé à Décines-Charpilleux avec de nombreux CRS. L'enquête a été confiée à la direction de la criminalité organisée et spécialisée de la police judiciaire. Le parquet de Lyon tiendra une conférence de presse ce matin pour faire un point sur l'enquête.
12: Et à Nice, c'est un règlement de compte sur fond de narcotrafic qui a fait 2 morts et 6 blessés dans une fusillade en plein jour. Les 2 personnes décédées âgées de 38 et 57 ans n'ont aucun lien avec les trafics. Selon le procureur de Nice, 3 des blessés sont en urgence absolue. Un individu en trottinette a été déposé par une voiture, volé la veille, puis incendié après les tirs. Il a ouvert le feu en plein après-midi sur la terrasse d'un café d'une place très fréquentée du quartier des Moulins à Nice.
2: International maintenant, le cessez-le-feu avec l'Iran ne tient qu'à un fil, selon Donald Trump.
12: Le président des États-Unis qui a estimé que la trêve était sous assistance respiratoire, ce sont ses mots, après la réponse de l'Iran aux propositions de paix américaines. En France, le prêt flash carburant créé début avril en réponse à la flambée des prix du pétrole sera élargi au secteur du BTP. Il permet, on le rappelle, d'emprunter de 5 000 à 50 000 euros à un taux de 3,8% sans exigence de garantie. Il bénéficie notamment aux très petites entreprises, aux agriculteurs, pêcheurs, transporteurs routiers et taxis. D'autres annonces devraient suivre dans les jours qui viennent, selon le ministre de l'économie, Roland Lescure.
2: Avec cette actualité, comment faire sans énergie fossile ? Le gouvernement mise sur un grand plan d'électrification de la France et voudrait 1 million de pompes à chaleur par an d'ici 2030.
12: C'est l'ambition présentée par le Premier ministre Sébastien Lecornu le mois dernier. Alors, est-elle un objectif tenable ? Le but est donc de multiplier par 5 le volume atteint en 2025. C'est un chantier colossal, mais pas impossible, selon Laurent Permas, directeur de Sofinco Éco-Transition.
18: Les ménages doivent impérativement faire un audit énergétique avant de s'engager dans des travaux et peut-être une pompe à chaleur. Le deuxième point, il faut des artisans. Les artisans RGE, c'est 60 000 artisans. L'ensemble de ces artisans doivent justement se mobiliser pour accompagner la pose de ces pompes à chaleur. Et puis le troisième point, c'est celui du financement. C'est notamment MaPrimeRénov et les certificats d'économie d'énergie, l'éco-PTZ, qui est un prêt en fait à taux zéro, qui vont permettre en fait aux ménages de pouvoir s'équiper d'une pompe à chaleur pour pouvoir diminuer la facture énergétique et surtout remplacer le fioul et le gaz.
12: Laurent Permas, que vous retrouvez tous les samedis entre midi et 13h dans l'émission Parlons Immo.
2: Comme en première lecture, le Sénat rejette l'article créant un droit à l'aide à mourir.
12: Les sénateurs ont vidé la proposition de loi de sa substance en rejetant l'article central du texte définissant les contours de la future procédure de l'aide à mourir et les situations auxquelles elle s'appliquerait. Ce texte, renforce les soins palliatifs, le deuxième texte, a été approuvé sans modification. Il est donc définitivement adopté par le Parlement.
2: Une revendication. Les étudiants étrangers n'ont pas à payer plus cher. C'est le mot d'ordre des étudiants qui descendent dans la rue aujourd'hui.
12: Les organisations étudiantes, mais également les syndicats de l'enseignement supérieur appellent à se rassembler devant les établissements et les rectorats. Dans leur viseur, les annonces du ministre de l'enseignement supérieur, Philippe Baptiste, de faire appliquer les droits d'inscription différenciés pour les étudiants extra-communautaires dans les universités françaises. À partir de la rentrée, c'est 2 895 euros par an en licence contre 178 euros aujourd'hui, 3 941 euros en master contre 254 euros. Manon Moret, secrétaire générale de l'UNEF, a des mots forts. Elle juge cette mesure xénophobe.
19: Le service de l'enseignement supérieur doit être accessible à tous les étudiants, quelle que soit leur nationalité, quel que soit leur milieu social. Ça fait depuis des années que ces étudiants-là sont visés par des politiques de précarisation qui sont mises en place directement par le gouvernement. Là, on annonce la fin des exonérations sur les frais différenciés. Il y a quelques mois, c'était la fin des APL pour les étudiants étrangers. Donc là, on est arrivé à un stade où effectivement, le gouvernement tente de renflouer les caisses des universités en faisant payer le prix fort à ces étudiants-là, qui sont déjà dans une situation qui est catastrophique.
12: Manon Moret, joint pour Sud Radio par Mathéo Lamblot.
2: Et le Festival de Cannes qui déroule son tapis rouge dès ce soir sur la croisette, Laurie Leclerc.
12: Oui, le plus prestigieux des festivals du cinéma commence aujourd'hui. 10 jours de compétition, 22 films qui vont tenter de remporter la Palme d'Or. Et pour cette cérémonie d'ouverture, Palme d'Or d'honneur remise au cinéaste Peter Jackson avant la projection du film La Vénus électrique de Pierre Salvadori avec Pio Marmaille et Anaïs de Moustier.
2: Vous avez épluché un petit peu. Vous avez des favoris, non ?
12: Non, pas encore. J'attends de voir.
2: Bon, moi, c'est toujours assez triste, les films. Enfin, c'est...
12: Ça dépend s'ils sont en compétition ou hors compétition. Ouais. C'est à voir. Il y en a des très, très bons.
2: Bon, c'est le Festival de Cannes. Merci, Laurie Leclerc. 6h10.
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2: Bon, on vous accompagne dans la bonne humeur. Tiens, tout à l'heure, on rigolera avec l'intervention du président de la République, Emmanuel Macron. C'était au Kenya, on va vous faire écouter ça, c'était sympa. Plusieurs rendez-vous tout au long de la matinée. Nous aurons Maxime Yedo tout à l'heure pour le Grand Matin Sud Radio. Il reviendra sur l'incendie lié au narcotrafic près de Lyon. Vous aurez l'invité politique à 8h15, Thibaut de Montbrial, l'avocat et président du Centre centre de réflexion sur la sécurité intérieure, très intéressant, au micro du très très très efficace Jean-François Aquili dans ses interviews. Écoutez-le chaque jour à 8h15, un grand monsieur ce Jean-François Aquili. 6h11.
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20: Il est où le bonheur ? Il est où ? Il est où ? Il est où le bonheur ? Il est où ?
21: Ben, il est là.
2: Bah alors, il n'y a pas de problème.
21: Mais
2: ça me fait plaisir, Félix, parce que vous arrivez, forcément, c'est magnifique hein, aussi, votre chronique, il y a des problèmes. Et là, vous attaquez comme ça, il est où le bonheur ? Alors, les Français sont-ils heureux ? Vaste question, il semblerait que nous le soyons de plus en plus.
21: Bah oui, on s'interroge sur cette notion de bonheur, figurez-vous, ce matin sur Sud Radio, vu que Valérie Expert va recevoir à 10h Brigitte Lahaye pour parler de son livre 50 nuances de bonheur. Voilà, tout un programme. Alors, officiellement, le bonheur national brut n'est pas mesuré par nos pouvoirs publics. Le BNB inventé au Bhoutan, hein, la monarchie du Bhoutan a inventé le bonheur national brut. On va pas dire, soyons honnêtes, qu'il s'est imposé cet indicateur autant que le PIB, le produit intérieur brut. Mais bon, pour mesurer notre bonheur, bon, il nous reste quelques sondages. Hein, et que nous apprend justement l'Institut Ipsos dans une récente étude pour 16 écoles d'ingénieurs ? Eh bien, c'est que 3 Français sur 4, 75%, se déclarent heureux. C'est un résultat en hausse, figurez-vous, de 4 points par rapport à 2024, en hausse de 4 points en 2 ans donc, et c'est plus que nos voisins allemands, britanniques ou italiens. On est plus heureux que ces voisins, c'est plus aussi que les États-Unis. On fait jeu égal au niveau du bonheur déclaré avec la Suède, le Canada ou la Pologne. En fait, les seuls à faire mieux que la France dans les pays occidentaux sur cette simple question, grosso modo, êtes-vous heureux ? Le niveau de bonheur, les seuls à faire mieux que la France, c'est les Pays-Bas, 84%, l'Australie, 78%, ou encore, nous dit l'Ipsos, la Belgique, l'Espagne et l'Irlande à 77%.
2: Bon, on n'est pas premier, mais ceux qui ont été interrogés écoutent Sud Radio, c'est pour ça qu'ils sont heureux, bien sûr.
21: J'imagine.
2: Alors, vous allez nous dire quand même à quoi tient le bonheur. Les Français citent en premier la famille et les enfants.
21: Oui, suivent les liens sociaux de façon plus générale, notamment les amis, évidemment. Tiens, à ce propos, les Français se sentent moins appréciés, pourtant que la moyenne mondiale. Seul, vous sentez-vous personnellement apprécié ? Seul 27% des Français...
2: Moi, je me sens adoré, je ne sais pas vous.
21: Mais pareil, pourtant, je comprends pas. Seuls 27% des Français disent se sentir appréciés. Bon, on se sent moins populaire qu'au niveau mondial.
2: C'est une question particulière.
21: On répond à 37% se sentir apprécié au niveau mondial. Alors, c'est vrai qu'on citait Christophe Maé, il est où, le bonheur, il est où. Bon, on aurait pu citer le mal-aimé de Claude François. Ah ben voilà.
2: Ah oui.
21: Ouais, on se sent moins apprécié qu'au niveau mondial. Allez, un dernier mot pour cette chronique, parce que c'est vrai que ça s'appelle quand même « C'est quoi le problème ?» Faudrait pas être trop positif. Donc il y a aussi une étude mondiale en parallèle de celle sur l'Ipsos que je vous donnais, une étude mondiale qui dit que chez les moins de 15 ans, eh bien le bonheur régresse quand même depuis justement une quinzaine d'années sous l'influence des réseaux sociaux. Et là, c'est plus une blague, sous l'effet des écrans, les auteurs d'une étude de l'ONU évoquent une crise du bonheur chez les plus jeunes. Donc voilà, c'est en hausse en France, mais attention à nos adolescents.
2: Qui pourra me dire qui je suis ? Claude François, évidemment, le mal-aimé. C'était un réel plaisir. C'est quoi le problème ? Ben, c'est le bonheur, peut-être,
21: voilà,
2: non ?
21: Voilà, bah voilà, oui, le problème du bonheur.
2: Et souvent, on se dit, je suis trop heureux. Non, mais c'est vrai. Hein.
21: Ah bah oui.
2: C'était un plaisir.
21: Bonheur, là,
2: merci, Félix Mathieu. Dans un instant, nous avons plein d'infos, et notamment là, le petit emportement du président le plus heureux des Français, finalement. C'est le premier président de la République. 6h14.
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2: Le mardi 12 mai, avec un temps de novembre, mais que voulez-vous, c'est comme ça, les Saintes Glaces, on ne s'affole pas. Vous allez tout savoir de l'actualité dans un instant, mais avant, prenons la voiture à 6h16.
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2: Pierre Chasseret est avec nous. Alors Pierre, vous nous dites que l'Europe est en train d'abandonner sans faire de bruit la voiture autonome pour les particuliers. C'est quoi, c'est la fin d'un mythe ?
24: Bon, si je résume, c'est pas demain qu'on va pouvoir lire le journal au volant pendant que la voiture gère les embouteillages. Résultat, qu'est-ce qui se passe ? Effectivement, les constructeurs abandonnent progressivement l'option qu'ils tend à aller vers le véhicule autonome, ce qu'on appelle le niveau 3. BMW l'a abandonné sur sa série 7, Mercedes fait marche arrière sur sa classe S et Stellantis a carrément arrêté les frais, c'était en octobre dernier.
2: Bon, alors évidemment, hein, c'est quoi le problème ? C'est le prix, sans doute.
24: Facile, l'équation, vous allez voir, ça tient en un chiffre. Chez BMW, l'option coûtait 6000 euros. Tout ça pourquoi ? Pour avoir le droit de lâcher le volant uniquement sur quelques tronçons d'autoroute allemande à vitesse réduite. À ce prix-là, les clients ne sont pas fous, ils n'achètent pas. Au final, 4 conducteurs sur 10 trouvent que ces interventions sont excessives sur les véhicules et ils les désactivent eux-mêmes complètement. Bref, l'Europe commence à être un petit peu sceptique vers ce qui est un rêve, un mythe peut-être, la voiture qui avance toute seule tout le temps. Je peux vous dire que c'est pas demain la veille et je sais même pas si moi j'en verrai la couleur.
2: Bon, on verra. En tout cas, soyez prudents au volant si vous partez tout de suite. Et il y a même des petites gelées à certains endroits de la France. 6h17. L'actualité est marquée par des faits divers, notamment à Nice, 2 morts et 6 blessés, dont 3 en urgence absolue après une fusillade en plein jour. Les 2 personnes décédées, âgées de 38 et 57 ans, n'ont aucun lien avec les trafics de drogue, selon le procureur de Nice. Un Tunisien de 27 ans placé en détention provisoire après avoir projeté de commettre des attentats contre le Louvre et une synagogue. Il a été repéré suite à un contrôle routier le 28 avril dernier. Et puis face à l'antivirus, les mesures d'isolement durcies en France pour les 22 cas contacts identifiés. Ils seront en quarantaine renforcée en milieu hospitalier. 2 réunions auront lieu chaque jour à Matignon sur la maladie. Hashtag, on en parle, une façon de prolonger le regard sur l'actualité à travers les réseaux sociaux. C'est Emmanuel Macron qui, malgré le peu d'exposition médiatique de sa visite officielle au Kenya, occupe le terrain sur ses réseaux sociaux. Le président de la République assiste à une conférence sur la culture, là-bas à Nairobi. Les intervenants peinent à se faire entendre dans un brouhaha ambiant. Emmanuel Macron monte alors sur scène, prend le micro d'une conférencière totalement surprise. Extrait.
25: Hey, hey, hey. I'm sorry, guys.
2: Je suis désolé,
25: but
2: les amis.
25: Impossible,
2: c'est impossible
25: to speak about culture,
2: de parler de culture.
25: To have people like that super inspired,
2: quand
25: coming
2: les,
25: here,
2: les gens
25: making a
2: speech parlent comme ça ici,
25: with such a noise.
2: Avec autant de bruit, c'est pas possible. Voilà, vous entendez les applaudissements. L'intervenante récupère alors son micro au bout d'une minute d'intervention du président. Elle déclare en anglais « ça c'est du leadership ». Puis c'est au tour d'Emmanuel Macron d'intervenir au cours de la même cérémonie, cette fois-ci en français.
25: Rebonjour à toutes et tous.
26: Alors là maintenant, il faut vraiment se taire. Si vous voulez parler à votre copain,
25: silence,
26: vous pouvez aller un petit peu plus loin.
25: Le silence, généralement, fait taire le bruit. Mais en vérité, s'il y a des tas de gens qui ont des discussions à avoir, ce que je respecte profondément, je ne vois pas pourquoi ils viennent la faire au milieu de notre réunion.
2: Oui, c'est vrai, le silence, c'est souvent difficile à obtenir. L'assistance, en tout cas, applaudit le président Macron. Évidemment, ses détracteurs français se déchaînent sur les réseaux sociaux. C'est pavlovien, rien de nouveau dans le domaine de la cohésion nationale. 6h20.
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2: Rémi, faites silence, c'est à vous. Rome n'est pas tombée sous les coups des barbares. C'est ce que vous nous dites. Depuis des siècles, on nous raconte la même histoire. Des hordes de barbares sauvages déferlant sur l'Empire romain, le saccageant et précipitant sa chute. Rémi, la science aurait-elle découvert un nouveau scénario historique ?
0: Et en effet, une étude publiée fin avril dans la revue Nature vient de dynamiter ce mythe avec une arme inattendue, l'ADN. Une équipe européenne a analysé 258 génomes anciens prélevés sur des défunts de l'époque, le long de la frontière nord de l'Empire romain, dans ce qui est aujourd'hui le sud de l'Allemagne, ce que l'on appelait à l'époque les barbares. Et là, aucune rupture génétique brutale, aucune vague massive d'envahisseurs exterminant les populations locales n'a pu être observé. Ce que les chercheurs observent à la place, c'est un brassage progressif étalé sur des générations entières. Des soldats romains recrutés aux quatre coins de l'Empire, des fermiers locaux, des familles venues de l'Est, tous se sont mélangés lentement, pacifiquement pour l'essentiel, tissant la population européenne que nous sommes aujourd'hui.
2: Enfin, paraît-il, il n'y a pas de fumée sans feu, donc comment expliquer que cette image des hordes barbares soit restée si ancrée dans nos esprits ?
0: Et c'est une construction narrative forgée bien après les faits. Les chroniqueurs romains avaient tout intérêt à dramatiser les événements. Un empire qui s'effondre sous des coups extérieurs, c'est plus glorieux qu'un empire qui se dilue et se transforme de l'intérieur. Et les historiens médiévaux, puis les romantiques du 19e siècle, ont amplifié ce récit. La réalité que les historiens soupçonnaient depuis longtemps est bien plus nuancée. Les Gaules, les Francs, les Allemands n'étaient pas des envahisseurs extérieurs, mais des peuples déjà profondément intégrés aux structures romaines, servant dans l'armée, commerçants, agriculteurs. Quand l'Empire s'est effondré, ce n'est pas parce qu'il a été détruit, c'est parce qu'il s'est transformé de l'intérieur.
2: Alors qu'est-ce que cette découverte nous apprend sur nous-mêmes, Européens d'aujourd'hui ?
0: Eh bien, nous sommes tous génétiquement le produit de ce formidable métissage antique. La carte d'identité génétique des populations de la frontière romaine ressemble trait pour trait à la nôtre. Nous sommes à la fois héritiers de Rome et de ces peuples que Rome appelait barbares. Donc, pas de pureté ethnique ou culturelle et une invitation à reconsidérer ce mot de barbare, inventé par ceux qui se croyaient civilisés pour désigner ce qu'ils ne comprenaient pas. N'y voyez aucune allusion à des faits contemporains, juste une analyse scientifique.
2: J'aime votre côté barbare. Rémi André, comment s'élever, curieux comme Rémi, chaque jour. Merci Rémi. Tiens, comment s'élever aussi ? On trouve souvent une réponse chez nos amis animaux. On en parlera dans un instant avec Anne-Laure Bramy, notre vétérinaire. 6h23.
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2: Nous avons tant à apprendre de nos amis les bêtes et notamment de nos adorés chiens et chats. Bonjour Anne-Laure Bramy.
4: Bonjour.
2: Je le rappelle, vous êtes vétérinaire à la clinique des Coquelicots de Saint-Germain-en-Laye. Je voulais qu'on parle des cinq sens de nos animaux domestiques. Oui, odorat, vue, goût, toucher. Alors, commençons par la vue des chats et des chiens, avec des cas très précis, hein.
4: Alors oui, tout à fait. Donc pour votre chat, faites attention en ce moment avec les beaux jours. Le chat ne voit pas pareil que nous en trois dimensions, c'est pour ça qu'il tombe des balcons.
2: Et pourtant, il se tient sur une barre, et ce que personne d'entre nous ferait, parce qu'on a le vertige.
4: Voilà, c'est ça. Mais par contre, quand il va voir un oiseau passer, bah, il va avoir son instinct de chasseur qui va être privilégié.
2: Ah ouais.
4: Donc il saute des balcons comme ça, et on a beaucoup de chats qui se fracturent malheureusement le bassin ou des os. Donc il faut faire attention aux fenêtres ouvertes l'été.
2: Ils voient très bien la nuit aussi, les chats.
4: Ils voient mieux la nuit que nous, à cause de leur cône et de leur bâtonnet, parce qu'ils vivent en même temps que les rongeurs. Donc, pour chasser, ils vont plus vite que nous. Ils ont des très bons réflexes.
2: Ouais. Et les chiens ne voient pas toutes les couleurs, c'est ça?
4: C'est pas la même chose que nous, effectivement, au niveau des cônes et des bâtonnets. Le chien, ce qu'il faut faire attention, surtout, c'est avec l'âge, c'est la sclérose, la cataracte, ou les dépôts de mélanine avec la sécheresse oculaire qui fait qu'ils voient moins bien. Souvent, les gens m'en parlent en me disant, oui, pourquoi est-ce qu'il a l'œil bleuté? Donc là, ne vous inquiétez pas, c'est pas encore une cataracte, c'est la sclérose, c'est le vieillissement. C'est que le cristallin se gorge d'eau, et dans ces cas-là, il faut allumer la lumière la nuit pour les chiens qui vieillissent.
2: Ah, voilà. D'accord. Ah, le petit plus d'Anne-Laure Bramy. Bon, ça, c'est une chose. Alors après, passons à l'odorat. Alors ça, évidemment...
4: Un vaste sujet. L'odorat, donc votre animal, en gros, quand ils ont le nez long, ils sont très liés au niveau du chien et du chat. Enfin, c'est différent, je vais vous expliquer. Sur le chien, on a une odorat qui va jusqu'à 3 km. Donc, ils sentent en centre-ville ce qui va se passer autour de chez vous. Et par contre, ils associent le goût. Donc, souvent, ils ont tendance à lécher en même temps qu'ils vont sentir.
2: Ouais.
4: Et associé à ça, donc le phlémen comme le cheval, où il garde l'analyse au niveau du nez. Donc il faut faire attention, pas toujours les laisser trop lécher de choses, sinon ça finit par faire des inflammations digestives. Et chez le chat, par contre, l'odorat est indispensable pour qu'ils puissent manger. S'ils ne peuvent pas sentir leur nourriture parce qu'ils ont le nez bouché à cause du coryza, à ce moment-là, ils ne vont plus manger, tomber en anorexie. En 48 heures, ils peuvent mourir d'anorexie.
2: Bon, je reviens sur ce que vous disiez sur le chien qui sent à 3 km, mais du coup, il doit sentir un maximum de choses. Comment il discerne ? Ça, c'est terrible.
4: Alors, non, c'est pas terrible pour eux, parce que leur odorat.
2: Enfin, oui, c'est
4: L'odorat de votre animal est très très développé. C'est-à-dire que nous, on est plutôt liés sur le goût, donc on aime bien manger plein de choses, ils aiment aussi le sucre, mais leur laboratoire d'analyse de préférence, c'est vraiment le nez. Donc il faut bien faire attention, ils sont très sensibles, on tapote pas le nez de l'animal comme ça, on caresse, on fait attention, etc. Au niveau du nez, ils ont un laboratoire très très développé, et donc c'est pour ça que s'il y a un objet qui est coincé dans le nez, ils sont très sensibles, ça les dérange très vite, et il faut faire attention au nez des animaux.
2: Bon, et bien sûr, ça affecte le goût, je comprends, hein, l'autre fois, parce que je venais de couper un fruit et je donne à mon chien un petit bout de jambon qu'il adore, sauf que sur mes doigts, il devait y avoir le goût du fruit et il l'a refusé. En fait, c'est ça, quoi.
4: Voilà, ils n'aiment pas toutes les odeurs. C'est pour ça que quand on va sur un animal, pareil, au moment où on met du parfum, si vous utilisez des huiles essentielles, ça irrite et ça agresse quand même leur nez. Donc, il faut vraiment faire attention à tout ça.
2: Louis, maintenant. Pas le prénom, évidemment. Alors, le chat entend 16 fois mieux que nous.
4: Oui, le chat entend beaucoup plus fort que nous. Du coup, il faut faire attention au son que vous écoutez à la musique chez vous. Et il faut faire attention au niveau des otites chroniques sur nos animaux, par rapport au fait qu'ils perdent leur audition à ce moment-là, à chaque fois qu'ils ont des otites chroniques. Donc, pas trop nettoyer les oreilles quand ils sont petits. On avait tendance à conseiller ça au niveau des consultations après les formations à l'école vétérinaire. Moi, maintenant, j'y touche moins et ça fait moins d'otites. Il faut faire attention quand vous allez aussi à la plage ou quand vous avez tendance à ouvrir les fenêtres des portes de voiture et que les animaux passent la tête à travers la fenêtre. Votre animal risque de faire des conjonctivites, des otites. Donc, même s'ils aiment ça, que ça leur donne un bon coup de frais, c'est quand même à éviter au niveau médical.
2: Effectivement, l'ouïe du chien, c'est quelque chose. Moi, quand je rentre de mes entraînements en vélo, il entend mon vélo à 300 mètres et il gueule, j'arrive, quoi.
4: De toute façon, nos animaux reconnaissent le bruit de la voiture, ils savent différencier quelle est la personne qui va rentrer. Donc, leur vue n'est pas leur grand point fort. Le chien est un peu plus myope, etc. Ouais. Mais ils compensent avec leurs autres sens. L'odorat est très développé, l'audition également.
2: Bon, on termine alors évidemment sur les cinq sens, il y a le toucher dans l'autre sens, ça c'est un peu moins...
4: Alors ça reste quand même important à cause de l'arthrose, ils sont très sensibles donc il faut faire attention si on les touche, s'ils ont mal, s'ils sont plus sensibles ils peuvent signer une gêne. Et sur les femelles il faut faire attention aussi, ne pas les toucher au niveau du ventre, elles n'aiment pas ça, c'est privé. Et il faut demander la permission avant de toucher un animal, à lui, à ses propriétaires également, mais surtout ne pas toucher un animal qui n'a pas envie.
2: exceptionnel. Merci Anne-Laure Bramy, vétérinaire à la clinique des Coquelicots de Saint-Germain-en-Laye. C'était super. On se refera encore des exemples sur les cinq sens. Merci à vous. Il est 6h29.
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2: Rémi André, l'homme aux cinq sens terriblement éveillé. Je me demande même si vous ne faites pas votre diagnostic météorologique avec vos sens. Et vous devez avoir froid ce matin, Rémi.
0: Oui, et d'ailleurs, ça ne peut pas se passer autrement. C'est-à-dire que la météo se ressent. Vous savez, les animaux sont de bons météorologues également. Donc oui, vous avez tout à fait raison. Il faut les cinq sens pour que l'on puisse apprécier et ensuite eh bien, observer la météorologie. Bien, comme vous le disiez ce matin, nous avons effectivement un petit peu frais sur le nord-est avec des températures qui maintenant se sont rapprochées du 0 degré. On a quelques petites gelées blanches par endroits, notamment entre la Champagne et les Ardennes. Nous avons des températures proches de 2 degrés entre Lille et Amiens. Des températures qui ailleurs sont fraîches, mais avec encore une couverture nuageuse assez marquée par endroits, notamment depuis les Pyrénées jusque vers le Jura. Là, les températures sont légèrement plus douces. Il ne reste que quelques gouttes actuellement sur l'Auvergne-Rhône-Alpes et sur le Jura. Donc aujourd'hui, c'est une journée qui sera un petit peu plus calme avec des températures fraîches. Alors, quand je dis calme, attention, du côté de la Corse, là où du littoral de la Côte d'Azur, nous aurons du vent qui va se renforcer. Il pourrait dépasser les 5 km/h, donc sur la Corse. Avec ce vent, eh bien, ce sont des nuages qui vont venir également s'accumuler sur les Pyrénées et qui donneront encore des averses et des orages. Mais ailleurs, on aura un ciel partagé entre nuages et éclaircies.
2: C'était Rémi André. 6h31. Le point sur l'actualité de ce mardi 12 mai.
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2: À la présentation, Clémence Lobary. Bonjour Clémence.
11: Bonjour à tous. Tous les cas contacts pour l'antivirus seront placés en quarantaine en milieu hospitalier. C'est l'annonce hier sur X du Premier ministre Sébastien Lecornu. Il précise également que les personnes qui ont partagé un vol avec un malade font bien l'objet d'un processus d'isolement renforcé en milieu hospitalier. Et parmi les 5 Français à un rapatrié du navire, la femme testée positive est en réanimation dans un état stable. En parallèle, tous les passagers ont pu quitter le MV Ondius. Le navire de croisière a quitté dans la foulée l'île espagnole de Tenerife dans les Canaries en direction des Pays-Bas. Aux Pays-Bas, où des membres du personnel d'un hôpital ont été placés en quarantaine après une erreur de procédure dans le traitement d'un patient infecté. Le cessez-le-feu entre l'Iran et les États-Unis est sous assistance respiratoire. Les mots hier de Donald Trump, alors que les deux camps ont échoué à conclure un accord pour mettre fin à la guerre. Téhéran de son côté a réagi. Le principal négociateur iranien affirme de son côté que l'Iran était prêt à donner une leçon en cas d'agression. Le Sénat n'arrive toujours pas à se mettre d'accord sur la proposition de loi sur la fin de vie. Les élus ont rejeté hier soir l'article 2 du texte qui crée un droit à l'aide à mourir, article qui définit les contours de la future procédure. En parallèle, le Parlement a définitivement adopté la proposition de loi renforçant l'accès aux soins palliatifs. Nicolas Sarkozy doit être déclaré coupable d'association de malfaiteurs. Les réquisitions du parquet hier au procès en appel du financement libyen de sa campagne de 2007. L'ancien président avait déjà été condamné pour ces faits en première instance à 5 ans de prison ferme. Le réquisitoire va se poursuivre jusqu'à mercredi. Et puis, elle récompense le meilleur du football français. La cérémonie des trophées de l'UNFP, c'était hier soir. Ousmane Dembélé a été désigné meilleur joueur de la saison de Ligue 1. C'est la deuxième année consécutive qu'il reçoit cette récompense. Et puis du côté des coachs, c'est Pierre Sage qui a reçu le trophée du meilleur entraîneur. Il s'agit de l'entraîneur du Racing Club de Lens. C'est l'actuel club deuxième de Ligue 1. Excellent début de journée à tous.
2: C'était Clémence Lobary. Et voici les pronostics de Jean-Paul Delperrier, la crème de la crème aujourd'hui à Chantilly. Vos pronostics, Jean-Paul, bonjour.
13: Bonjour à vous tous. Pour ce mardi 12 mai, direction sur l'hippodrome de Chantilly, pour le prix de Montagny, support des paris à la carte sur le tracé des 1200 mètres avec 16 partants. Le 11, O'Donnell Orchard sera ici mon favori, devant le 9, Mr. Chang, 13, Bitford Chest, 12, Royal Wood, 15, Grand Scoop, 8, Glenworth, 16, Wooton Melody et 4, Du Rythme. 11, 9, 13, 12, 15, 8, 16 et 4. Concernant ma sélection du jour, en réunion de 3 courses 2 à Angers, le numéro 1, Néo de Gaze.
2: Et bien sûr, vos pronostics de Jean-Paul Delperrier sont sur le site sudradio.fr. 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
2: Et notre Félix Mathieu poursuit ses lectures pour vous. Il vous décortique tout. Ça va, vous tenez le choc, Félix ?
21: Moi, je crois. Écoutez.
2: Oui, parce qu'il y a un mot à la une de beaucoup de journaux ce matin, c'est antivirus, évidemment.
21: Oui. La France face à l'antivirus, titre Sud-Ouest. Après le traumatisme du Covid, notre pays s'organise pour le contenir, ce virus. Une Française est hospitalisée en région parisienne après avoir été contaminée sur ce paquebot, le MV Ondius. Alors, beaucoup de points d'interrogation côté Titraï ce matin dans nos journaux. La Dépêche, faut-il avoir peur ? La Provence, quel danger ? Le Télégramme, faut-il craindre l'antivirus ? C'est aussi notamment la une de Midi Libre, dangereux mais contenable. 5 Français hospitalisés à Bichat, à Paris, et 22 autres, des cas contacts, ont été placés à l'isolement.
2: Et vous avez tenu le coup, bravo Félix. Alors parmi vos lectures un petit peu plus légères cette fois-ci, quoique, à la une de la Voix du Nord, attention à l'orthographe.
21: Les élèves qui rendent des copies mal rédigées ne peuvent pas avoir le bac, ce serait leur mentir sur leur niveau. Ça, c'est les propos du ministre de l'Éducation, Édouard Geffray, dans une interview au Figaro. C'était la semaine dernière. Le ministre dit vouloir remettre l'accent sur la maîtrise du langage, le raisonnement scientifique, la qualité de la rédaction au bac, notamment dans les exercices. Édouard Geffray veut dire adieu au texte à trous, sauf besoin très particulier. Mais donc, la priorité, c'est de rédiger soi-même des phrases complètes pour élaborer sa pensée. Selon lui, la pratique de l'écrit s'est beaucoup affaiblie, notamment en primaire. Cette circulaire et cette interview ont plutôt agacé du côté des syndicats d'enseignants qui répondent dans la Voix du Nord. C'est comme si le ministre découvrait le problème à un mois de l'examen. Ce qu'il faut, ce qu'on réclame, ce sont des heures de français en petits groupes. Il faut dire que le retour aux fondamentaux, c'est un peu la tarte à la crème. Chaque ministre de l'Éducation qui arrive le dit, le met sur la table, comme si c'était original sur le thème lire, écrire, compter, comme si chaque ministre découvrait un peu la lune. Quand une copie n'est pas compréhensible, ça se ressent sur la note, avec ou sans Édouard Geffray répondre en gros ses enseignants dans la Voix du Nord.
2: Bon, ça ne vous a pas échappé. Un journal, deux journaux. Et là, ce sont deux journaux qui nous parlent du boom des voitures électriques.
21: Oui, elles sont numéro un pour la première fois chez les concessionnaires charentaines, ou dit Charente Libre. Avec la crise des carburants, leur vente a aussi bondi de 40% dans les Pyrénées-Orientales. Et là, c'est la une de l'Indépendant catalan.
2: Merci Félix Mathieu. Nous partirons justement, parce qu'on parlait des régions de la presse quotidienne régionale, dans le Vaucluse dans quelques instants, où vous allez voir, il y a une belle décision prise dans un petit village, dans le covoiturage. 6h37, bon réveil.
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2: Et pour ce réveil en bonne humeur, quoi de mieux que de se rendre dans le Vaucluse ? Alors, dans un petit village qui s'appelle Bédouin, et c'est monsieur le maire qui est avec nous. Bonjour Alain Constant.
27: Bonjour.
2: Bon, vous êtes à l'initiative, je le disais tout à l'heure, de l'application Bédouin Connecté qui favorise le covoiturage pour les habitants de votre village. C'était devenu une urgence, ce covoiturage organisé, monsieur le maire ?
27: Je ne vais pas dire une urgence, je veux dire que c'était un besoin qui avait été recensé effectivement auprès de la population Et l'idée, c'est effectivement de faciliter le déplacement des personnes qui n'ont pas de voiture. On est en zone rurale et il y a beaucoup de personnes. Donc, c'est une commune de 3000 habitants qui se rendent sur la ville centre tous les jours et qui, effectivement, peuvent emmener des personnes qui n'ont pas de voiture ou qui ont une voiture, mais qui souhaitent effectivement covoiturer.
2: Oui, c'est vraiment entre les gens du village, hein, on est d'accord. Si vous élargissez un petit peu, il y a une communauté de communes ou pas?
27: Alors, c'est élargi, bien entendu, ça ne se limite pas uniquement aux gens du village. Mais je dirais que le taux de transformation que l'on a ce jour, c'est plutôt la relation des gens entre eux dans le village, quoi, hein, tout simplement, parce que la ville-centre est à 15 km, il y a beaucoup de gens qui travaillent sur la ville-centre, qui se déplacent régulièrement. D'autres qui n'ont pas de véhicule ou qui veulent covoiturer, effectivement, on a facilité la mise en relation de ces personnes-là.
2: Comment est née cette idée d'application de covoiturage dans votre commune, Alain Constant ?
27: Alors, tout simplement, donc, on a une application mobile, hein, une application mobile qu'on avait installée durant le mandat 2020-2026 pour faciliter les relations entre les administrés et la municipalité, la commune. Donc, on a vu le prestataire de façon à ce qu'il développe une tuile, c'est une application supplémentaire, de façon à ce que les gens puissent formuler un besoin de covoiturage. Et à partir de là, une notification arrive chez toutes les personnes qui ont un compte et qui sont recensées sur cette application, et ils peuvent répondre et les gens se mettent en relation. L'application, c'est juste la facilité de mettre en relation deux personnes, une personne qui a besoin, une personne qui peut y répondre.
2: Et évidemment, c'est plus sécurisant parce que dans le village, tout le monde se connaît aussi, ça c'est bien. Donc souvent, c'est pour aller à Carpentras, hein, c'est ça, parce que les gens.
27: Essentiellement.
2: Ouais, voilà, c'est ça.
27: Ou pas que, il y a aussi à la gare d'Avignon, voilà, il y a quelques trajets de ce type.
2: Oui, bon, les habitants adhèrent facilement au dispositif ou pas?
27: Alors, c'est un dispositif qu'on a démarré donc à l'automne, c'était septembre 2025. On a eu, alors on n'a pas de comptage précis, parce qu'en fait, une fois qu'on a fait la mise en relation, on ne sait pas le taux de transformation.

0: des gens qui peuvent effectivement s'entraider.
1: Bon, je le rappelle, hein, vous êtes le maire de Bédouin, dans le Vaucluse, Alain Constant. Vous avez un regard, vous êtes forcément visionnaire, c'est évident. Est-ce que vous imaginez que ce covoiturage puisse changer les habitudes de déplacement ?
0: Alors, je dirais que c'est vrai qu'en zone rurale, il y a toujours la culture de la voiture, du déplacement en voiture, c'est historique. Petit à petit, je pense que ça va contribuer au changement. Le tout, c'est de donner des moyens, effectivement, d'accompagner ce changement. On ne peut pas laisser les gens sans solution. C'est de les faire muter, je dirais, petit à petit vers ce covoiturage pour limiter l'impact carbone.
1: Bon, il y a un modèle, évidemment, qui est en train de se créer. Il y a toujours et forcément un modèle économique derrière. Vous le financez comment ?
0: Alors, nous, on a payé uniquement l'application, hein, on a payé l'application, le développement de la tuile. Après, on a un abonnement, effectivement, à l'application Bédouin Connecté, mais je dirais que c'est dans le package. C'est pas une somme colossale. Hein. Je dirais, pour une collectivité de 3000 habitants, c'est pas quelque chose d'insoutenable, loin de là.
1: Oui, et c'est très important au moment où, effectivement, tout le monde fait des économies, mais qu'il faut être efficace, notamment pour la préservation de la planète. Il y avait derrière tout cela, Alain Constant, une volonté écologique aussi nécessaire, forcément, non ?
0: Alors, écologique, social, solidaire, voilà, c'est vraiment les termes qui peuvent accompagner, je dirais, cette mesure et cette idée de proposer. Hein, voilà, l'idée, c'est vraiment de proposer, de donner une alternative, de faciliter la mise en relation de personnes qui font les mêmes choses pratiquement tous les jours, sans le savoir.
1: On parlait des autres communes, elles s'intéressent au dispositif, vous avez vos confrères qui vous appellent, tiens Alain, Constant, enfin je ne sais pas comment ils vous appellent, monsieur le maire, je ne sais pas, mais donnez-nous, enfin les gens d'à côté s'intéressent.
0: Oui, ben en fait c'est comme tout, il y a toujours un certain délai, ben déjà pour prendre connaissance que ça existe. Il y a beaucoup, si vous voulez, entre les communes, il y a toujours un benchmarking qui s'effectue, qu'est-ce que font les autres, etc., etc. Et oui, là le prix de l'essence étant, je dirais, ayant dépassé les 2 €. Alors, vous êtes la seconde radio qui m'interrogeait sur le sujet, donc c'est vraiment un sujet d'actualité. Et d'autres communes, effectivement, j'ai eu l'occasion d'échanger sur ce sujet assez récemment là. L'Assemblée Générale des maires de Vaucluse.
1: Eh bien, c'est en tout cas un bel exemple. C'était un gros plan sur la mairie de Bédouin, le village de Bédouin dans le Vaucluse, à côté de Carpentras. Merci beaucoup.
0: Au pied de tout.
1: Oh là là.
0: Merci.
1: J'ai prévu de le monter dans la première semaine d'août, hein, je vous dis tout. Voilà, on passera vous voir.
0: Bon, bienvenue, à bientôt.
1: Merci, bonne journée, il est 6h45.
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1: Mardi 12 mai, les titres de l'actualité. Avec justement, par rapport à cette actualité, le prêt flash carburant créé début avril en réponse à la flambée des prix du pétrole sera élargi au secteur du BTP. D'autres annonces devraient suivre dans les jours qui viennent, selon le ministre de l'Économie, Roland Lescure. Face à l'antivirus, les mesures d'isolement durcies en France pour les 22 cas contacts identifiés. Ils seront en quarantaine, renforcés en milieu hospitalier. 2 réunions auront lieu chaque jour à Matignon sur la maladie. Et puis début aujourd'hui du Festival de Cannes, 10 jours de compétition, 22 films qui vont se disputer la Palme d'Or. Le film projeté pour la cérémonie d'ouverture est la Vénus électrique de Pierre Salvadori avec Pio Marmaille et Anaïs de Moustier. Prolongeons l'actualité avec cette soirée hier, la fête du football français, la fameuse cérémonie des trophées UNFP. Parmi les remettants, l'ancien international français vainqueur de la Coupe du Monde 2018, désormais homme de médias, Adil Rami. L'ancien Marseillais a tenu un discours fédérateur, salué sur les réseaux sociaux. À un moment où le football est souillé par la violence, lui, le Marseillais, il a salué brillamment le Paris Saint-Germain.
3: Quand je vois cette équipe jouer, souffrir ensemble, courir les uns pour les autres, défendre, attaquer, transpirer, quand je vois un joueur remplacer, encourager son remplaçant, quand je vois l'effort collectif, les attitudes, quand je vois que le projet est plus important que les gens qui le composent, je regarde, j'aime, je respecte et je salue. Car c'est avant tout cela le football, un sport collectif. En tant que Marseillais, je voulais sincèrement dire félicitations au Paris Saint-Germain pour cette qualification en Ligue des Champions.
1: Voilà.

0: Ça fait du bien, un petit peu de passion entre les passionnés de chaque camp. Au cours de cette soirée, le joueur parisien Ballon d'Or Ousmane Dembélé a de nouveau reçu le prix du joueur de l'année. Écoutez, c'est drôle, il prend la parole.
1: Et voilà, je voulais remercier aussi toute ma famille, le staff, le président, le coach Luis Enrique. Voilà, j'ai de la chance d'avoir un entraîneur comme ça, il est exceptionnel. Et Vitinha aussi, parce qu'il m'a demandé de lui rendre hommage un peu. C'est un coéquipier exceptionnel, je pense aussi. Il aurait mérité ce trophée, mais avec un but.
0: Oui, c'est difficile avec un but seulement. Vitinha lui répondra, tout sourire en le branchant sur le fait qu'il transpire à chaque fois quand il reçoit des prix sur scène, et il en reçoit chaque année, que ce soit le Ballon d'Or ou pour la deuxième fois ce trophée. Une belle soirée en tout cas, dont le foot avait besoin. 6h48.
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0: Quel bel enchaînement ce matin sur Sud Radio, après le cinéma, le sport. Eh bien, parlons théâtre avec Dominique Sago-Duvauroux, économiste, professeur émérite à l'Université d'Angers et spécialiste des questions d'économie de la culture. Bonjour Dominique.
4: Bonjour Frédéric.
0: Merci d'être avec nous, parce que je voulais attendre que les tensions autour de la cérémonie des Molières soient retombées pour que nous parlions enfin vraiment de théâtre, parce que j'ai l'impression que tout le monde est passé à côté. Le théâtre va-t-il bien d'un point de vue économique ?
4: Oh, le théâtre d'un point de vue économique est assez fragilisé en ce moment. Pour la raison qu'il est pris dans une espèce d'effet de ciseau entre d'un côté une augmentation des coûts liés à l'inflation, liés aussi à l'évolution naturelle de la masse salariale, et de l'autre côté une baisse des financements publics. Donc lorsque vous avez vos coûts qui augmentent et les recettes qui baissent, bah, vous trouvez dans des situations compliquées.
0: Parce que
4: la plupart des théâtres sont dans cette situation-là aujourd'hui.
0: Voilà, parce que depuis, j'aurais tendance à dire la nuit des temps, en France, c'est la subvention publique qui restait la base du modèle économique du théâtre, c'est ça ?
4: Oui, c'est pas la nuit des temps, hein. Ça s'est développé surtout à partir de la Ve République avec André Malraux.
0: Ouais.
4: Et puis après ça, effectivement, les dépenses culturelles ont été presque institutionnalisées en France, aussi bien au niveau de l'État et au niveau des collectivités locales. Et ça représente effectivement une part importante des ressources des théâtres en France, même s'il existe des théâtres qui fonctionnent de façon privée.
0: Oui, et ça, on en parle de temps en temps. Alors bon, justement, globalement, est-ce que ces salles-là, qu'elles soient financées par X ou par Y, arrivent à attirer de nouveaux publics ? Parce que les passionnés de théâtre, ils y vont. Maintenant, le principe, c'est comment faire venir les autres. Est-ce qu'ils y arrivent ?
4: Eh bien, c'est difficile. En fait, un des enjeux de la politique culturelle qui avait été développée à partir de Malraux, c'était de démocratiser la culture par une décentralisation des lieux culturels à travers les centres dramatiques nationaux, les maisons de la culture, aujourd'hui les scènes nationales, etc. Et en fait, on se rend compte que pour le théâtre, en tout cas, l'élargissement des publics n'est pas franchement au rendez-vous.
0: Ouais.
4: Et c'est une question. C'est un sociologue anglais qui s'appelle David Goodhart qui compare les gens qu'il appelle les anywhere, c'est-à-dire les gens qui peuvent butiner partout, et les somewhere, les gens qui sont confinés à leur sentier lié à leur origine sociale. Et donc ce qui s'est passé avec la démocratisation, c'est que, et avec les politiques culturelles, c'est que les gens qui ont un capital culturel, social important, ont élargi leur pratique, c'est-à-dire qu'ils vont aussi bien aller chez Céline Dion que chez Thomas Joly ou d'autres spectacles. Et par contre, les catégories populaires, elles ont été cantonnées au mieux à un type de répertoire, à un style.
0: Ouais.
4: Et on ne constate pas de grands élargissements du public, malheureusement.
0: Bon, donc on va dire des spectateurs plutôt aisés et avec une ouverture assez large, mais quand même
4: plus cultivés qu'aisés, en fait, plus
0: d'accord,
4: qui bénéficient d'un capital culturel important, mais qui sont pas forcément des gens très aisés, mais c'est plutôt effectivement les classes moyennes que les classes populaires.
0: Bon, alors là, c'est le banlieusard de la région parisienne qui vous parle et qui va au théâtre. C'est vrai que c'est de plus en plus difficile d'aller dans les centres-villes et de se garer et de partir tard le soir des théâtres. Est-ce que ça aide? Et puis, deuxièmement, la qualité dans les cinémas, les sièges, par exemple, ont été refaits. Alors que dans les théâtres, bon, c'est sûr, c'est tellement beau, mais on n'est pas toujours très confortablement installé, on ne voit pas toujours très bien. Il y a un travail à faire aussi à ce niveau-là.
4: Alors là, moi, je parle de non pas du banlieusard que j'étais, mais du Nantais que je suis maintenant. Les salles subventionnées, c'est des salles qui sont très bien équipées, où on voit bien de partout, où les sièges sont confortables. Donc, je pense pas que ce soit ça. L'obstacle, c'est que d'abord c'est le théâtre, c'est très majoritairement le soir, c'est une sortie qui est fatigante parce que ça nécessite beaucoup d'attention et donc ça c'est un handicap lorsqu'on travaille, qu'on est fatigué, donc ça c'est un premier point. Et puis peut-être qu'il faut que les lieux de spectacle et les artistes eux-mêmes réfléchissent davantage à la réception de leur travail pour les classes, justement, les classes populaires, oui. Les classes qui n'ont pas de capital culturel, parce qu'il y a beaucoup de spectacles qui sont...
0: Démocratisés, vulgarisés, quoi, c'est cela.
4: Pas forcément vulgarisés, mais faire attention à la réception. En quoi le spectacle que je fais, les idées que j'ai essayé de développer, peuvent être reçues par l'ensemble de la population. Ouais. Il y a beaucoup de spectacles qui s'auto-référencent, qui se référencent à d'autres spectacles. Donc, si vous ne les avez pas vus, vous passez à côté de l'essentiel. Donc, ouais. Il y a cet aspect-là qui est important et que Victorien Bornéa, qui a sorti un livre récemment qui s'appelle L'exclusion culturelle, appelle l'intelligence artistique. En fait, comment le milieu du spectacle, du théâtre, réfléchit à la façon dont c'est son travail qui est passionnant, ouais, peut être reçu par tout le monde.
0: Merci beaucoup Dominique Sago Duvauroux. Je rappelle, vous êtes économiste et spécialiste des questions d'économie de la culture. 6h55, Maxime Miedo arrive pour le Grand Matin.
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0: Il est là, passage de relais. Bonjour Maxime Yedo, c'est à vous.
11: Mais oui, bonjour mon cher Frédéric Brindel, vous allez bien?
0: Ah bah très très bien, on s'est bien réveillés tous ensemble.
11: C'est l'essentiel.
0: Oui, oui, positif attitude.
11: Ah bah oui, ah bah alors là je sais pas si l'actualité elle est très positive, mais on va essayer de l'affronter comme il se doit. Bonjour à toutes, bonjour à tous, très heureux de vous retrouver pour deux heures d'antenne, d'actualité, de débat et d'interaction avec vous. Surtout quand on a une actualité comme celle-ci, vous le savez amis auditeurs, vous avez bien sûr le site sudradio.fr, l'application, les réseaux sociaux, mais surtout le 0826 300 300. Vous voulez participer à la discussion, réagir à ce que vous entendez à l'antenne, débattre avec nous, bah c'est très simple. 0826 300 300, c'est l'ami Manu qui vous attend au standard. Et de quoi on va parler? Des zones de non-droit en France. Ça faisait longtemps, vous allez me dire. Bah oui, sauf que hier matin à Lyon, ce fut une matinée extrêmement compliquée pour les habitants de Décines-Charpieu. C'est une petite banlieue à côté de Lyon. Qu'est-ce qui s'est passé? Incendie notamment, 3 morts, près de 14 blessés. Il s'est passé la même chose à Nice avec une fusillade. On est à 2 morts et plus de 6 blessés. Et ce matin, il y a le directeur de la police générale qui donne une interview dans le Figaro et il l'assure, je vous assure que c'est véridique. Non, il n'y a pas de zone de non-droit en France. Ah bon? Est-ce que l'élite est consciente de l'état sécuritaire du pays? 0826 300 300. Vous allez voir, ce sera le fil rouge de notre discussion. À 7h10, on sera du côté de Lyon pour comprendre ce qui s'est passé. Une enquête, bien sûr, a été ouverte pour homicide volontaire, bien sûr. Le procureur de la République de Lyon l'assure aussi. Aucune hypothèse n'est écartée, notamment la piste criminelle. Est-ce que c'est réellement l'ombre du narcotrafic? Élément de réponse d'ici une dizaine de minutes. Et puis à 8h15, dans cette actualité, c'est Thibault de Montbrial qui sera l'invité politique de Jean-François Aquili. Il est avocat, président du CRSI et depuis des années et des années, il le préconise, le choc d'autorité. Alors l'expression n'a pas été déposée, mais croyez-moi, s'il l'avait fait, il aurait le même compte en banque d'Elon Musk. Ça, c'est pour l'invité politique pour le moment. Il est 6h59, nous sommes le mardi 12 mai. Très bon réveil sur Sud Radio.
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11: Et bonjour mon cher Rémi André.
12: Bonjour mon cher Maxime.
11: Comment allez-vous en ce mardi matin?
12: Ah ben fraîchement, ce matin, comme un certain nombre de nos régions.
11: Fraîchement, mais est-ce qu'on aperçoit quand même quelques rayons de soleil dans le ciel?
12: Oui, car la journée d'aujourd'hui sera plus calme que ces derniers jours. Mais bon, ce n'est pas encore du grand beau temps, d'autant que je vous parlais de cette fraîcheur, avec des températures qui se sont rapprochées de 0 degré sur le nord-est, notamment sur la Champagne, sur les Ardennes. Des températures donc un petit peu fraîches, quelques petites gelées blanches par-ci par-là. Mais nous avons ailleurs encore pas mal de nuages, notamment depuis le sud-ouest jusque vers le Jura, où là, les températures sont plutôt positives. Alors dans l'après-midi, ces températures seront limitées. Elles ne dépasseront toujours pas les 14 à 16 degrés sur la moitié nord. On ira tout de même jusqu'à 18 à 19 degrés entre Bordeaux et Toulouse et 20 à 23 degrés entre Marseille et Ajaccio. Alors, avec cette fraîcheur, le ciel s'est un petit peu calmé cette nuit. Il reste juste quelques petites ondées sur l'Auvergne-Rhône-Alpes. Et puis cet après-midi, eh bien, c'est le vent qui va se renforcer, notamment sur la Corse. Ce sont les nuages qui vont s'accumuler à nouveau sur les Pyrénées, qui pourraient donner encore des averses, voire des orages. Ailleurs, eh bien, le ciel sera partagé entre nuages et éclaircies.
11: Merci beaucoup mon cher Rémi André. Soyez les bienvenus sur Sud Radio et très bon réveil, il est 7h. 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
11: Et les informations, c'est avec vous Laurie Leclerc, bonjour.
13: Bonjour Maxime, bonjour à tous.
11: L'inquiétude gagne le pays pour empêcher la propagation de l'antivirus. Les mesures d'isolement sont renforcées pour les cas contacts en France. Mais que se passe-t-il ailleurs en Europe? Comment réagissent nos voisins européens? Des éléments de réponse dès le début de ce journal. Les autres titres de l'actualité, Laurie.
13: 5 morts hier dans des règlements de compte en lien avec les trafics de stupéfiants. 3 dans un incendie volontaire en banlieue de Lyon. 2 dans une fusillade en plein centre-ville de Nice. Le procès en appel des financements libyens de campagne. L'accusation confirme demander une condamnation de Nicolas Sarkozy pour association de malfaiteurs. Et puis la météo, de nouveau calme sur le sud-ouest après les violents orages de grêle de dimanche. Les agriculteurs du Gers constatent les dégâts et certains ont quasiment tout perdu.
11: Et on commence évidemment par ce qui provoque une vive inquiétude. On reparle et on continue de parler de ce fameux hantavirus. Et les règles d'isolement ont été durcies en France.
13: Quarantaine renforcée en milieu hospitalier pour tous les cas contacts. Après le test positif à l'hantavirus d'une passagère du bateau de croisière, elle a été hospitalisée dans un état stable mais critique à Paris, à l'hôpital Bichat. Félix Mathieu, les mesures en France sont plus strictes qu'ailleurs.
14: Les plus strictes de l'Union européenne, dit la ministre de la Santé Stéphanie Rist. En tout cas, quarantaine ou isolement de 42 jours, hospitalisation hospitalisation de 3 jours, qui est passée finalement à 15 jours après la découverte d'un cas positif parmi les Français. Les 14 Espagnols, eux, ont été placés en quarantaine dans des chambres individuelles d'un hôpital militaire pendant 42 jours. Aux Pays-Bas, très touchés, les cas mortels, une mesure de quarantaine a été prise avec hospitalisation en cas de cas positif. Mesure similaire en Allemagne, quarantaine. Le protocole est beaucoup plus souple aux États-Unis, mais l'OMS le déplore puisque pour éviter la propagation, l'Organisation mondiale de la santé préconise cette mesure de quarantaine. Ce n'est pas le choix du côté de Washington.
13: Les précisions de Félix Mathieu.
11: Et puis, nouveau drame dans le quartier des Moulins à Nice. 2 personnes ont perdu la vie et 6 autres ont été blessées dans une fusillade.
13: Les 2 pères de famille décédés, âgés de 39 et 57 ans, n'ont aucun lien avec les trafics de drogue, selon le procureur de Nice. 3 des blessés sont en urgence absolue. Le maire de la ville, Éric Ciotti, a dénoncé une fusillade terrifiante dans un quartier touché par le narcotrafic depuis de nombreuses années. En octobre déjà, 2 hommes, là aussi étrangers au trafic de drogue, avaient déjà perdu la vie dans une fusillade. Des victimes collatérales d'une véritable guerre de territoire entre narcotrafiquants. Axel Ronde est président de la CFTC Police.
15: Ces quartiers-là sont tenus par une mafia. En tous les cas, il y a une lutte acharnée pour récupérer ce territoire. Les autorités vont mettre en place et ont mis en place des mesures spécifiques pour démanteler les réseaux, mais on voit encore une fois que pour l'instant, ces points de deal sont maintenus et que cette guerre sur Nice est toujours extrêmement violente. Ce qui est inquiétant, c'est l'utilisation massive de ces armes de guerre.
13: Et près de Lyon, autre drame possiblement lié au narcotrafic. Un incendie criminel a fait 3 morts dans un immeuble d'habitation de cet étage à Décines-Charpilleux. 2 individus ont été filmés quittant les lieux à trottinette. On y revient en détail juste après ce journal avec votre invité, Maxime.
11: Oui, à 7h10, nous serons avec Alexandre Vissindé. C'est le vice-président de la métropole de Lyon en charge de l'habitat. Et c'est le maire horizon de Rieux-la-Pape. Rappelez-vous, déjà il y a quelques mois, il y avait eu un incendie dans un immeuble en rénovation. Et bien sûr, il a réagi hier en évoquant un moment de bascule. Mais qu'est-ce que ça veut dire, cette expression a déjà tellement été utilisé pour le narcotrafic. On lui posera la question donc dans 6 minutes très exactement. 7h04 sur Sud Radio, un Tunisien de 27 ans placé en détention provisoire après avoir planifié des attentats contre le Louvre et une synagogue.
13: L'homme né à Djerba en 99 est arrivé en France en 2022. Il est soupçonné d'avoir fomenté un projet d'action violente d'inspiration djihadiste, mais aussi d'avoir voulu rejoindre les rangs de l'État islamique en Syrie ou au Mozambique. Il a été interpellé jeudi dernier après un contrôle de police le 28 avril alors qu'il conduisait avec un faux permis en banlieue parisienne. Il avait ensuite été placé en garde à vue puis en centre de rétention administrative n'ayant pas de titre de séjour valable.
11: C'est une affaire judiciaire dont beaucoup attendent la fin. Le procès en appel de Nicolas Sarkozy. L'accusation confirme vouloir faire condamner l'ancien chef de l'État pour association de malfaiteurs.
13: Le procès en appel dans l'affaire des financements libyens de la campagne de Nicolas Sarkozy de 2007. Les avocats généraux ont requis une condamnation de l'ancien chef de l'État pour les mêmes motifs qu'en première instance, Albin Texera.
16: En effet, les mots du parquet général sont sans ambiguïté. Devant la cour d'appel de Paris, l'avocat général Damien Brunet a été cinglant. Nicolas Sarkozy n'a pas simplement laissé faire. Il aurait été, selon lui, l'instigateur des rencontres avec des hauts dignitaires du régime libyen en vue d'organiser un financement occulte de sa campagne. En première instance, l'ancien président avait déjà été condamné à 5 ans de prison ferme pour association de malfaiteurs. Mais le parquet général va plus loin en appel, estimant que sa responsabilité directe est désormais établie. De plus, un élément a fragilisé la défense de Sarkozy. Son ancien directeur de cabinet, Claude Guéant, absent pour raison de santé, a produit des attestations qui contredisent la version de l'ex-chef de l'État. Le réquisitoire se poursuit aujourd'hui et demain, avec les peines réclamées en conclusion.
13: Les précisions d'Albin Texera.
11: Après la bataille donc judiciaire qu'on vient d'évoquer à l'instant, une autre bataille existe actuellement en France et cette fois-ci elle est parlementaire puisque le Sénat rejette une nouvelle fois l'article créant un droit à l'aide à mourir.
13: Comme en première lecture, les sénateurs ont vidé la proposition de loi de sa substance en rejetant l'article central du texte. Conséquence probable, l'exécutif pourrait choisir de laisser le dernier mot à l'Assemblée nationale pour faire adopter ce texte possiblement d'ici mi-juillet. Le texte renforçant les soins palliatifs a lui été approuvé sans modification. Il est donc définitivement adopté par le Parlement.
11: Sud Radio, 7h07, les alertes aux orages violents s'enchaînent. On l'a entendu, cet appel à la prudence venant de Rémi André il y a quelques minutes. 20 000 hectares de culture ont notamment été touchés dans le Gers.
13: L'orage de grêle de dimanche soir a été particulièrement violent et est survenu au pur et est survenue au pire moment de la saison pour certains agriculteurs. Depuis hier, l'heure est au bilan, Christine Bouillot.
17: Il n'aura fallu que 10 minutes à cet orage de grêle dimanche soir, localisé sur une partie du Gers, pour faire de gros dégâts dans les champs. Maxime Pelfig possède 160 hectares de grandes cultures, 16 hectares de vignes, une récolte compromise pour cette année.
18: J'ai une parcelle où il n'y a même plus de raisins, tout le raisin a été coupé, ça c'est à 100%, et donc je ne sais même pas s'il va falloir la retailler pour que ça reparte comme il faut. Sur les grappes qui restent, il doit rester là où il en reste, il doit rester 3-4 grappes par pied au lieu de 10.
17: Un orage de grêle en cette saison, début mai, c'est assez inédit, le bilan est donc lourd sur l'ensemble du département. Lionel Candelon, le président de la Chambre d'agriculture du Gers, demande le soutien de l'État.
19: Et c'est une année de perdu pour la plupart des agriculteurs, pour les viticulteurs c'est 2 années puisque les bois de 2027 sont aussi impactés. Et c'est un manque d'alimentation pour tout ce qui est élevage pour l'hiver prochain qui malheureusement est envisagé. Donc on a demandé plusieurs choses à la préfecture et un accompagnement suivi toute cette année parce que c'est un des premiers orages, mais on sait très bien qu'il va y en avoir d'autres malheureusement.
17: La Chambre d'agriculture réclame également pour la zone sinistrée une année blanche au niveau des cotisations MSA ainsi qu'une exonération de la taxe foncière sur le non bâti.
13: Un sujet pour Sud Radio de Christine Bouillot.
11: On finit avec un mot de sport, ma chère Laurie. Allez, du football, Ousmane Dembélé, sacré hier soir, meilleur joueur de la Ligue 1.
13: Et oui, le Français de 28 ans, déjà sacré ballon d'or, s'est vu remettre le prestigieux trophée de l'UNFP, l'Union Nationale des Footballeurs Professionnels, pour la deuxième année consécutive. Ousmane Dembélé qui a également reçu le trophée du meilleur but de la saison en Ligue 1, un but inscrit face à Lille. Autre joueur du PSG récompensé, Désiré Doué, conserve son titre de meilleur espoir. Le meilleur Français évoluant dans un club étranger, le trophée a été remis à Michael Olysée, on le rappelle, qui est au Bayern Munich. Et puis l'entraîneur de Lens, Pierre Sage, a lui aussi été récompensé pour les performances de son club, deuxième de Ligue 1.
11: Plus de récompenses dans le sport. Merci beaucoup, ma chère Laurie Leclerc, récompensée de la meilleure voix de l'info de cette rédaction. Et un peu de douceur en ce mardi matin. Hein,
13: bah
11: c'est
13: oui,
11: pas
13: ça,
11: mal. On vous retrouve dans une vingtaine de minutes. Merci beaucoup, Laurie Leclerc.
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11: Et dans une poignée de minutes, à la une, 3 morts, 14 blessés, un quartier déjà sous tension, une enquête pour homicide volontaire en bande organisée et une question qui remonte chez tous les habitants. Qu'est-ce qu'il faut de plus pour que l'État considère enfin que certains territoires sont en train de basculer dans l'escarcelle du narcotrafic? Dans un instant, nous serons à Décides-Charpieu après le drame. La colère est immense et la piste du narcotrafic domine déjà tous les esprits alors qu'un incendie a été visiblement déclaré volontairement. C'est une pagaille totale. Nous sommes avec Alexandre Vrissin-Des, vice-président de la métropole de Lyon en charge de l'habitat et maire horizon de Rieux-la-Pape. Rappelez-vous, il y a quelques mois, c'était déjà un incendie spectaculaire qui avait gagné un grand immeuble, déjà à cause du narcotrafic. Visiblement, tout n'a pas été fait depuis et tout, visiblement, tout le monde, on va dire, n'a pas la même réalité du terrain. A tout de suite sur Sud Radio.
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11: Il est 7h13 sur Sud Radio et à la une ce matin. On est du côté de Lyon après un incendie hier, visiblement en lien avec le narcotrafic, qui est une situation qui ne cesse de se dégrader dans ce coin-là. Bonjour Alexandre Incendé.
21: Oui, bonjour.
11: Merci beaucoup d'être avec nous ce matin. Vous êtes le vice-président de la métropole de Lyon en charge de l'habitat et maire horizon de Rieux-la-Pape, où je le rappelais en introduction, déjà il y a quelques mois, votre ville avait été victime d'un spectacle assez triste lié au narcotrafic. Mais pour commencer, 3 personnes hier matin ont perdu la vie, 14 ont été blessées quelques heures après le choc qu'a connu des signes charpieux. Est-ce que vous pouvez l'affirmer ce matin? Oui, c'est définitivement des éléments, ou en tout cas des actes qui sont en lien avec le narcotrafic.
21: En tout cas, dans le quartier où nous étions hier avec la présidente de la métropole et les élus de Décines, en tout cas, tout laisse à penser que oui, en tout cas déjà, l'incendie est d'origine criminelle et que dans ce quartier, il y a une guerre de territoire entre personnes qui souhaitent en fait mettre la main sur un point de deal. C'est ce que nous disent les habitants et c'est ce que disent les premiers éléments en tout cas de l'enquête. Et il y a encore beaucoup de moyens qui ont été policiers qui ont été déployés ces derniers jours. En fait, visiblement, et j'ai eu Laurence Fautra aussi, la maire de Décines, qui est la maire de Décines, qui nous le dit. Voilà, elle voit depuis plusieurs semaines, elle voit les choses s'envenimer, s'enquister dans ce quartier-là, parce que vous avez une guerre de territoire pour pouvoir mettre la main sur ce secteur qui est générateur de revenus parce qu'il y a un point de deal, visiblement. C'est cela. Mais c'est à Décines, c'est à Lyon, c'est à Villeurbanne, c'est à Rieux-la-Pape, et en fait c'est pas que sur la métropole de Lyon, c'est sur la France entière, mais dans la métropole de Lyon, en tout cas ces derniers mois, oui, c'est vrai qu'on voit très bien, et nous les maires on le sait, enfin, et on le voit, on est sur le terrain, on est auprès de nos habitants, on se bat, on augmente nos effectifs de policiers municipaux. On met des moyens supplémentaires en place, mais bah, c'est vrai que quand vous êtes maire, il y a aussi le sujet, c'est que vous n'avez pas tous les pouvoirs, et que face au narcotrafic, on est en première ligne, certes, mais il nous manque des outils. La loi narcotrafic a été votée il y a quelques mois, les décrets d'application commencent à sortir, mais entre le moment où elle commence à s'appliquer, le moment où elle est efficace, bah forcément il y a un délai qui s'étend, et les narcotrafiquants, eux, bah, accélèrent beaucoup plus vite que l'application de la loi. Et puis il y a quand même une autre chose, je le dis pour le vivre sur ma commune, notamment aussi parce que vous avez des mineurs de plus en plus jeunes qui sont dans le narcotrafic, ils ont moins en moins peur. Moi j'ai une policière municipale qui a failli être tuée il y a encore quelques jours, quelques semaines. En fait, ils n'ont plus peur de rien. Et dans le même temps, nous avons un État qui est paralysé. Pourquoi il est paralysé, l'État? Parce que, bah, on le voit, l'Assemblée nationale, on ne peut plus faire passer de loi, on ne peut plus adapter la législation. Et donc, quand toute la chaîne de commandement est grippée...
11: est entravée. Mais simplement, pour revenir à ce que vous dites, et le cœur de notre discussion, Alexandre Vincendé, c'est que quand vous parlez des habitants, et on l'imagine très en colère, qui disaient encore hier, bon, du trafic dans notre quartier, il ne se passe rien. Des incendies, il ne se passe rien. Des meurtres, il ne se passe rien. Il est déjà trop tard. On a vu aussi une situation similaire et comparable du côté de Nice. Franchement, la plupart disent on est déjà en train de perdre le combat. Comment est-ce qu'on peut leur donner tort?
21: Ben en ce moment, c'est vrai que c'est pas simple. Moi, je peux vous dire, on discute beaucoup entre plusieurs maires et on se dit à un moment, moi c'est ce que j'ai dit d'ailleurs, ça a été repris, c'est, je pense qu'on est à un moment de bascule. Et à un moment, c'est soit on bascule complètement.
11: Quand vous dites ça, le moment de bascule, quand on voit les images, quand on voit ce qui se passe partout en France avec des situations comme ce qui s'est passé hier à Nice ou hier à Lyon, qui est le cœur de notre discussion, franchement, c'est quoi le moment de bascule? Parce qu'on a déjà l'impression d'être bien dedans, là.
21: c'est qu'en fait l'ultra-violence est en train de gagner tous les étages, tous les étages, et qu'en fait ils n'ont plus peur, ceux qui trafiquent n'ont plus peur d'attenter la vie. En fait, avant ils pouvaient s'attaquer entre eux, maintenant ils vont s'attaquer aux proches. Regardez à Écully, qui est une ville résidentielle de la banlieue lyonnaise, il y a quelques semaines essayé de mettre le feu à une maison pour la brûler, donc pour brûler les occupants, et dedans vous aviez la sœur d'un narcotrafiquant très connu de l'agglomération. Mmh. Qui est actuellement en prison. Ça veut dire qu'aujourd'hui, on s'attaque aux proches, on s'attaque aux familles, on s'attaque à la population, on s'attaque aux policiers, on menace les magistrats, etc. Mais parce qu'on est en train de vraiment tomber dans un moment de bascule où le narcotrafic génère tellement de revenus, qu'aujourd'hui les enjeux financiers sont tels, la puissance de la demande est telle, que évidemment, eh bien, ça attise les convoitises. Et le vrai sujet, il faut aussi qu'on se le dise, il y a bien sûr les trafiquants qu'il faut combattre pied à pied, et on se met tous en danger en le faisant, mais c'est notre devoir de le faire. Mais tous ceux qui nous écoutent et qui sont consommateurs sont responsables de cette situation.
11: Moi, j'étais parlementaire. Qui mettent forcément aussi un doigt dans l'engrenage quand ils sont des consommateurs.
21: Moi, je veux dire, j'ai été parlementaire pendant 2 ans, entre 2022 et 2024. J'avais déposé une PPL, une proposition de loi, pour taper très très fort sur les consommateurs. Et dire notamment, quand vous entrez par exemple dans la fonction publique et que vous devez passer la visite médicale pour rentrer dans la fonction publique, vous devez avoir un test de consommation de drogue obligatoire. Si vous êtes jugé, en tout cas si vous êtes détecté comme consommateur, vous ne pouvez pas rentrer dans la fonction publique.
11: Ça paraît en effet
21: pas policier, pas policier, pas magistrat, pas enseignant, pas chauffeur de bus, etc.
11: Mais tout ce que vous nous décrivez, en rappelant que vous êtes le vice-président de la métropole de Lyon en charge de l'habitat et maire Horizon de Rieux La Pape, qu'est-ce que vous répondez ce matin en lisant le Figaro, par exemple, on découvre les propos du directeur de la police nationale qui affirme qu'il n'y a pas de zone de non-droit en France. J'imagine qu'avec tout ce qui se passe, vous êtes en contact avec la machine de l'État, mais est-ce qu'ils sont suffisamment conscients de la situation sur place et plus globalement dans le pays? Parce que quand on lit ces propos le lendemain de tout ce qui s'est passé, ça paraît un peu, pour ne pas dire totalement, déconnecté.
21: Je dirais au directeur de la police, au directeur général de la police nationale, qu'il n'y a peut-être pas totalement de zone de non-droit en France, mais on en est plus très loin. Et il est temps que, au-dessus de lui, parce que lui, en fait, c'est un fonctionnaire et il n'est pas responsable du manque de moyens, c'est pas lui qui est responsable du fait que, aujourd'hui, vous avez des gels.
11: Et quand on voit le directeur de la police nationale qui affirme qu'il n'y a pas de zone de non-droit en France, je suis sûr qu'il y a plein de Français qui nous écoutent, qui vivent à proximité de ces zones-là.
21: Écoutez, je pense aux habitants des quartiers nord de Marseille, je pense à certains quartiers dans l'agglomération lyonnaise. S'il y a quelques zones de non-droit où la police a beaucoup de mal à rentrer. Donc, s'il y a des zones de non-droit en France, et justement, le problème, c'est que si déjà on commence à dire que ça n'existe pas alors que ça existe, oui,
11: c'est compliqué.
21: Vous n'êtes pas dans la même réalité que les citoyennes et les citoyens qu'on est censé servir.
11: Merci beaucoup, Alexandre Vincent Day, vice-président de la métropole de Lyon, en charge de l'habitat, et maire Horizon de Rieux-la-Pape, d'avoir été avec nous ce matin et d'avoir parlé avec, on va dire, votre franc-parler de ce qui s'est passé à Lyon, mais on aurait pu aussi parler de ce qui s'est passé à Nice, une fusillade dans le quartier des Moulins qui a fait 2 morts et 3 blessés au minimum, et sur cette question et sur les propos aussi du directeur de la police générale dans le Figaro ce matin qui affirme il n'y a pas de zone de non-droit en France. On y reviendra après 8h30 en votre compagnie, amis auditeurs, au 0826 300 300, 7h20 sur Sud Radio.
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11: Et le rappel des titres en ce mardi 12 mai, face à l'antivirus, les mesures d'isolement durcies en France pour tous les cas contacts. Ils seront en quarantaine renforcée en milieu hospitalier. À 7h, 22 contacts français ont été identifiés et 2 réunions auront lieu chaque jour à Matignon pour suivre la maladie. Le prêt flash carburant créé début avril en réponse à la flambée des prix du pétrole sera élargi au secteur du BTP. D'autres annonces devraient suivre dans les jours qui viennent. Ça, ce sont les propos du ministre de l'économie, Roland Lescure. Et puis début aujourd'hui du Festival de Cannes, 10 jours de compétition avec 22 films qui vont se disputer la Palme d'Or. Le film projeté pour la cérémonie d'ouverture est La Vénus électrique de Pierre Salvadori avec Pio Marmaille et Anaïs de Moustier. Un film français, s'il vous plaît. Et rebonjour Frédéric Brindel.
0: Eh bien bonjour, bonjour à tous.
11: On en parle avec vous de cette visite officielle au Kenya du président de la République Emmanuel Macron. Et on va dire qu'il y a eu deux, trois passages de cette visite officielle qui n'ont pas échappé aux réseaux sociaux.
0: Oui, la scène se déroule au cours d'une conférence sur la culture à Nairobi, la capitale. Les intervenants peinent à se faire entendre dans un brouhaha ambiant. Emmanuel Macron, dans l'assistance, monte alors sur scène, prend le micro d'une conférencière totalement surprise. Extrait.
8: Hey, hey, hey. I'm sorry, guys.
0: Je suis désolé, les amis.
8: But it's impossible.
0: C'est impossible de parler de culture avec des gens qui sont comme ça, sans attention, et qui n'arrêtent pas de parler avec autant de bruit. Voilà, l'intervenante récupère alors son micro. Au bout d'une minute d'intervention du président de la République, elle déclare en anglais « ça c'est du leadership ». Puis c'est au tour d'Emmanuel Macron d'intervenir au cours de la même cérémonie en français.
9: Rebonjour à toutes et tous.
10: Alors là maintenant, il faut vraiment se taire. Si vous voulez parler à votre copain,
9: silence,
10: vous pouvez aller un petit peu plus loin.
9: Le silence généralement fait taire le bruit. Mais en vérité, s'il y a des tas de gens qui ont des discussions à avoir, ce que je respecte profondément, je ne vois pas pourquoi ils viennent la faire au milieu de notre réunion.
0: Mais bon, l'assistance applaudit à la fin le président Macron. Alors évidemment, sur les réseaux sociaux, ses détracteurs français se déchaînent. C'est pavlovien, rien de nouveau dans le domaine de la cohésion nationale.
11: Oui, ça c'est sûr. Et je retiendrai ce bruit. Le silence provoque la fin du bruit, c'est
0: oui,
11: ça.
0: Oui, c'est intéressant en radio,
11: oui,
0: ça.
11: Oui, oui, ça doit être ça. Ça doit être ça. En philosophie aussi. Mais on n'a pas le temps de s'y arrêter, malheureusement. Merci beaucoup, Frédéric Brindel. Il est 7h23 sur Sud Radio. Dans un instant, Félix Mathieu débarque dans ce studio pour C'est quoi le problème. Et alors là, vous allez le voir, il va évoquer le bonheur, Félix Mathieu, rien que ça. À tout de suite.
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11: 7h26 sur Sud Radio et sur cette délicate musique de Christophe Maé, c'est Félix Mathieu qui a fait son entrée. Bonjour mon cher
1: Félix. Bonjour, bonjour.
11: On vous retrouve tous les matins pour C'est quoi le problème ? Et alors là, le problème est pas évident. Mais oui, mais il est où ?
1: Il est où le problème ? Bonheur,
11: notamment, les Français sont-ils heureux ? Très vaste question. Alors on va essayer de la résumer en quelques minutes et non pas en 3 heures comme un sujet de philosophie. Et il semblerait que nous, Français, nous le soyons de plus en plus heureux.
1: Oui, on s'interroge sur cette notion de bonheur parce que ce matin à 10h, Valérie Expert va recevoir Brigitte Lahaie pour parler de son livre 50 nuances de bonheur. Figurez-vous, alors officiellement, le bonheur national brut, il n'est pas mesuré. Le BNB, indicateur inventé par la monarchie du Bhoutan, on ne va pas dire qu'il s'est imposé autant que le produit intérieur brut, le PIB quand même, ce bonheur national brut. Mais bon, pour mesurer notre bonheur, il nous reste des sondages. Et qu'est-ce que nous apprend l'Institut Ipsos dans une récente étude pour CESI École d'ingénieurs ? Eh bien que 3 Français sur 4, 75%, se déclarent heureux, tout simplement. Oui. Voilà, c'est un résultat en hausse de 4 points par rapport à 2024, plus 4 points en 2 ans. C'est plus, par exemple, que nos voisins allemands, britanniques ou italiens, plus aussi que les États-Unis ont fait jeu égal, en fait, avec la Suède, le Canada ou la Pologne. Les seuls à faire mieux que la France dans les pays occidentaux, c'est les Pays-Bas, 84% à se dire heureux. L'Australie, 78%, ou encore, nous dit l'Ipsos, la Belgique, l'Espagne et l'Irlande à 77%.
11: Mais dans ce cas-là, la question qui se pose, c'est à quoi tient le bonheur ? Les Français citent, en tout cas en premier, la famille et les enfants.
1: Oui, puis suivent les liens sociaux de façon plus générale, notamment les amis, évidemment. D'ailleurs, à propos des amis, les Français se sentent pourtant, malgré ce bon résultat, moins appréciés que la moyenne mondiale. À la question, vous sentez-vous personnellement apprécié ? Seuls 27% seulement des Français répondent oui, se sentent personnellement appréciés, contre une moyenne mondiale de 37%.
2: Je me sens mal. Je suis le mal aimé.
1: Tout de même, on est quand même 10 points en fait, sous la moyenne mondiale pour cette question de se sentir personnellement apprécié ou pas. Bon allez, un dernier petit mot, vu que cette chronique s'appelle C'est quoi le problème ? Faudrait pas que je finisse sur une note trop positive. Il y a aussi une étude mondiale chapeautée par l'ONU qui nous explique qu'au niveau mondial, chez les plus jeunes, le bonheur régresse malheureusement depuis une quinzaine d'années sous l'effet des réseaux sociaux et des écrans. Cette étude onusienne donc, qui tire la sonnette d'alarme, les chercheurs évoquent une crise du bonheur sous l'effet des écrans chez les plus jeunes.
11: Mais ça, c'est parce qu'ils n'ont pas encore lu le livre de votre invité entre 10h et 10h30, 50 nuances de bonheur. C'est aux éditions Fayard et c'est donc son auteur Brigitte Lahaie que vous allez recevoir avec Valérie Expert à partir de 10h. Merci beaucoup, mon cher Félix Mathieu. C'est quoi le problème ? Mais vous êtes heureux dans cette matinale, ça se voit.
1: Et
11: franchement, j'espère. Quand ça se voit comme ça et quand c'est une telle évidence, ça fait du bien. 7h29. 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Et je vous passe un petit coup de fil avant 9h. À tout de suite.
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11: Et rebonjour mon cher Rémi André.
4: Bonjour mon cher Maxime.
11: Alors une météo qui s'améliore largement, mais il faut quand même être vigilant à la pluie, à la grêle et aux orages.
4: Oui, et à la fraîcheur ce matin. Quelques petites gelées sur le nord-est, faites notamment sur la Champagne, sur les Ardennes, avec, écoutez, vous savez quelle période nous sommes. Nous sommes actuellement dans les seins de glace. Il était presque normal que ça se rafraîchisse pendant ces 3 jours. Eh bien, c'est le cas aujourd'hui. D'ailleurs, dans l'après-midi, les températures sur la moitié nord ne dépasseront pas les 14 à 16 degrés. Au sud, on atteindra 18 à 19 degrés entre Bordeaux et Toulouse, et il faudra aller du côté de Marseille ou d'Ajaccio pour dépasser les 20 degrés. Alors avec cette fraîcheur, c'est une journée encore relativement calme aujourd'hui, même si ce matin nous aurons encore beaucoup de nuages, voire des brouillards, une grisaille matinale qui laissera place à quelques éclaircies dans l'après-midi, un ciel plutôt partagé entre nuages et éclaircies, mais avec du vent près de la Méditerranée, notamment sur le littoral du Var, par exemple, de la Côte d'Azur, jusque sur la Corse où là il va souffler vraiment très fort aujourd'hui.
11: Merci beaucoup mon cher Rémi André. Début de journée sur Sud Radio et merci d'être de plus en plus nombreux à nous écouter. Il est 7h30.
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11: Et rebonjour ma chère Laurie Leclerc.
5: Bonjour Maxime, bonjour à tous.
11: Les trois grands titres de l'actualité ce matin.
5: Face à la menace de l'antivirus, les mises en quarantaine à l'hôpital ont commencé. Mesures renforcées annoncées hier par Sébastien Lecornu. Le narcotrafic tue un incendie criminel hier matin à Lyon qui a fait trois morts. Fusillade en plein jour à Nice. Deux pères de famille ont été tués. Et puis l'aide à mourir rejetée par le Sénat, ce sera très certainement à l'Assemblée de trancher sur cette épineuse question.
11: Mais pour commencer, un contexte d'inquiétude médicale autour de l'antivirus et des difficultés d'accès aux soins. Mauvaise nouvelle, notamment pour un établissement de santé, va mettre tout simplement la clé sous la porte.
5: Et oui, dans les Pyrénées-Atlantiques, la clinique Marzet à Pau, dernier établissement privé du centre-ville, va fermer en juillet prochain. Établissement qui a en effet été placé en redressement judiciaire. Fermeture qui s'accompagne de celle d'une maternité et du transfert des services vers l'hôpital public. En plus des patients laissés pour compte, 161 emplois sont menacés. Une réunion a eu lieu hier après-midi en préfecture. Manifestation de salariés et de patients qui avait lieu au même moment, Franck Payanave.
6: Plusieurs centaines de personnes étaient présentes devant la préfecture en soutien aux salariés. Parmi eux, Isabelle, elle est sage-femme à la maternité de Navarre. La nouvelle de la fermeture a été un coup de massue.
7: Très mal, parce que même si des rumeurs couraient depuis le mois de novembre, on voulait jusqu'au bout y croire. Ça me paraissait tellement impensable et irréaliste que je ne voulais pas y croire. Jusqu'à ce mail qu'on a reçu jeudi dernier.
6: Pour les syndicats, l'enjeu de cette réunion était important. Elodie Latisner est infirmière et membre de la CFDT. Elle revient pour nous sur cette rencontre.
8: Il a été dit qu'absolument il fallait conserver des lits de médecine, qui nous semble primordial dans l'accès aux soins des patients. Il faut absolument avoir un service d'urgence avec une amplitude horaire beaucoup plus longue. Après, on a bien conscience que tous les emplois ne pourront pas être gardés. Mais de toute façon, l'accès aux soins, il passe aussi par les urgences, par les lits de médecine et par les lits de chirurgie qu'il faut absolument conserver, parce que le bassin palois est petit pour les gens quand même.
6: Les élus locaux se sont également mobilisés sur ce dossier. C'est le cas notamment du maire de Pau, Jérôme Marbeau.
10: Parce que ces cliniques, Marzé et Navarre, représentent une grande partie de l'offre de soins à Pau. Et donc évidemment, on est attaché au fait que cette offre de soins puisse rester la plus complète possible et la plus grande qualité possible.
6: L'Agence régionale de santé a assuré de son côté qu'il restera une réponse de santé sur le territoire béarnais.
5: Un reportage Sud Radio de Franck Payanave.
11: Et restons dans le domaine de la santé, puisqu'après la découverte d'un premier cas positif à l'antivirus, en France, les mesures d'isolement sont durcies pour tous les cas contacts.
5: Et les mesures de quarantaine renforcées en milieu hospitalier annoncées hier par le Premier ministre Sébastien Lecornu ont commencé à se mettre en place. À cette heure-ci, ce sont 22 cas contacts qui ont été identifiés en France et un cas confirmé, une Française faisant partie des 5 passagers rapatriés du navire de croisière. Elle est toujours en réanimation dans un état stable selon Sébastien Lecornu, mais dans un état jugé très critique par le directeur de l'OMS.
11: Vous êtes bien sur Sud Radio, il est 7h34. On en parlait il y a quelques minutes avec notre invité à 7h10, un incendie criminel, possiblement lié au narcotrafic, a fait 3 morts en banlieue de Lyon hier matin.
5: Plusieurs départs de feu ont eu lieu dans la matinée sur plusieurs paliers d'un immeuble d'habitation de 7 étages situé à Décines-Charpilleux. La piste d'un règlement de compte lié au trafic de drogue est privilégiée à Albin Texerin.
13: Le drame s'est produit hier matin vers 7h30 dans un immeuble. 3 personnes ont perdu la vie. L'une d'entre elles s'est défenestrée en sautant du 7e étage pour échapper aux flammes. L'incendie est d'ores et déjà d'origine criminelle et le quartier n'est pas à son premier fait marquant. Ces dernières semaines, plusieurs départs de feu volontaires et des tirs d'intimidation y ont été signalés, pouvant être liés au narcotrafic. Vendredi dernier encore, une femme qui rentrait chez elle avec ses 2 enfants avait été touchée au mollet par une balle perdue. Le dispositif policier avait pourtant été renforcé à Décines-Charpilleux avec de nombreux CRS. L'enquête a été confiée à la direction de la criminalité organisée et spécialisée de la police judiciaire. Le parquet de Lyon tiendra une conférence de presse ce matin pour faire un point sur l'enquête.
5: Et à Nice, c'est un règlement de compte sur fond de narcotrafic qui a fait 2 morts et 6 blessés dans une fusillade en plein jour. Les 2 hommes décédés sont des pères de famille de 39 et 57 ans qui n'ont aucun lien avec les trafics de drogue selon le procureur de Nice. Le tireur sera un individu à trottinette déposé par une voiture volée la veille puis incendié après les tirs.
11: Et sur ces sujets à 8h15, l'invité politique de Sud Radio au micro de Jean-François Aquilis, ce sera Thibaut de Montbrial, avocat et président du CRSI qui préconise depuis des années donc le fameux choc d'autorité. Et quand on voit l'état de la France, on comprend pourquoi cette expression des désormais été reprise par à peu près toutes les politiques. Et puis à 8h30, on reviendra sur cette situation parce que le directeur général de la police dans le Figaro ce matin l'assure, il n'y a pas de zone de non-droit en France. Ah bon, amis auditeurs, vous aurez la parole entre 8h30 et 9h au 0826 300 300. Vous êtes bien sur Sud Radio, 7h36. Comme en première lecture, ma chère Laurie, le Sénat rejette l'article créant un droit de l'aide à mourir.
5: Rejet hier soir de l'article central du texte définissant les contours de la future procédure de l'aide à mourir et les situations auxquelles elle s'appliquerait. Le second texte, renforçant les soins palliatifs, a lui été définitivement adopté par le Parlement.
11: Une petite respiration quand même pour terminer ce journal. On termine avec le Festival de Cannes qui déroule son tapis rouge dès ce soir sur la traditionnelle croisette.
5: Et oui, le plus prestigieux festival de cinéma commence aujourd'hui. 10 jours de compétition, 22 films qui vont se disputer la Palme d'Or. Et pour cette cérémonie d'ouverture, Palme d'Or d'honneur remise au cinéaste Peter Jackson avec la projection ensuite du film La Vénus électrique de Pierre Salvadori avec Pio Marmaille et Anaïs de Moustier.
11: Merci beaucoup ma chère Laurie Leclerc. Vous êtes déjà allée à Cannes, vous ?
5: Pour du tourisme, mais jamais au festival.
11: Jamais au festival, c'est pas
5: j'ai
11: vrai.
5: Jamais monté les marches.
11: Mais je vais vous y emmener.
5: Ah bah avec
11: enfin,
5: plaisir.
11: Moi je n'y vais plus puisque bon, les robes à donum vont très mal, mais voilà, on trouvera des solutions.
5: Bon, parfait.
11: Merci beaucoup Laurie Leclerc, on vous retrouve évidemment dans une petite vingtaine de minutes pour le journal de 8h.
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11: Et aujourd'hui, mon cher Christophe Debien, vous voulez nous reparler du prix des carburants actuellement à la pompe.
9: Depuis le début de la crise énergétique liée au conflit opposant les États-Unis, Israël et l'Iran, le gouvernement affirme rester mobilisé pour protéger les consommateurs face à une éventuelle hausse des prix du carburant. Alors après une flambée des marges observées au début de la crise, le Premier ministre a demandé un contrôle renforcé des prix pratiqués, ainsi qu'un dialogue permanent avec les distributeurs de carburant. Selon le gouvernement, ces échanges quotidiens ont permis un retour à la normale des marges appliquées par les distributeurs. Conformément aux engagements pris par la profession, et les marges brutes observées au niveau national seraient restées globalement stables depuis le début de la crise, avec une légère baisse par rapport à la période d'avant-crise. Information sur www.prix-carburant.gouv.fr.
11: Merci beaucoup mon cher Christophe Debien, il est 7h38.
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11: Et dans un instant, Sud Radio vous explique avec, figurez-vous, des offres d'imams publiées sur France Travail et tout de suite, forcément, une polémique. Certains y voient un scandale, d'autres simplement une conséquence logique. Quand on met fin aux imams détachés, envoyés et financés par des États étrangers, et bien forcément, il faut bien recruter autrement. Mais jusqu'où le service public de l'emploi peut-il aller dans ce domaine sans brouiller le fameux principe de laïcité? Et surtout, est-ce que cette méthode permet vraiment de gagner en transparence et en indépendance? Élément de réponse dans une poignée de secondes avec Hassen Chalgoumi, qui est imam de Drancy et président de l'association des musulmans de Drancy. À tout de suite.
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11: Vous êtes bien sur Sud Radio, il est 7h42. Sud Radio vous explique ce matin des imams recrutés via France Travail. On va essayer de comprendre cette situation avec Hassen Chalgoumi, bonjour.
22: Bonjour.
11: Merci beaucoup d'être avec nous ce matin. Vous êtes imam de Drancy, président de l'association des musulmans de Drancy, en Seine-Saint-Denis. Donc, comment l'imam que vous êtes peut expliquer comment, en tout cas, vous avez réagi quand vous avez découvert que des

0: C'est tout à fait le contraire. Il faut avoir d'autres plateformes qui puissent être neutres et contrôlées. Ce sont des mosquées qui ont fait cette demande. Mmh. Quelques mosquées. Vous savez, on a en France presque 2500 entre lieux de prière et mosquées. Ça fait que si on a 4 ou 5, c'est pas ça qui fait une polémique. Normalement, la vraie polémique pour moi, jusqu'à aujourd'hui, 2026, le statut d'imam, il n'est pas reconnu. Mmh. Ça, c'est un. En général, le recrutement des imams, il passera jamais par ces plateformes, très rares, parce que ce sont des associations en 1901 et qui demandent certains employés, comme n'importe quelle association, qu'elle embauche un employé qui est dédié à l'administration ou d'autres. Aujourd'hui, peut-être ces mosquées, ils n'ont pas trouvé leurs besoins par leur contact, par leur réseau, ils ont été obligés de passer par France Travail.
1: Hassan Chalgoumi, là où vous avez raison, c'est qu'il faut bien préciser, et je l'ai dit dès l'introduction, qu'en effet, ce n'est pas directement des imams qui sont recrutés par France Travail. C'est France Travail qui sert d'interface derrière pour des recrutements d'imams. Mais la vraie question qui se pose, c'est pas pourquoi ou est-ce que l'État embauche des imams, c'est plutôt, est-il normal qu'un service public comme France Travail de l'emploi, donc, héberge ce type d'offre dans la rubrique ministre des cultes. Certains sont gênés avec ça.
0: Non, normalement, ce n'est pas le rôle de France Travail. Non. Peut-être qu'ils ont accepté certains, mais normalement, non, ce n'est pas France Travail. France Travail, normalement, pour faire des genres d'appels, se sont liés à des cultes, liés à la religion. Normalement, l'État, il est neutre, l'État, il est laïque. Trouver d'autres solutions pour chercher des besoins des imams, certains mosquées qui ont besoin des imams, il ne faut pas que ça passe par des organes qui sont payés par les impôts des Français, et ça, tout à fait logique. Mais faire autant de polémiques autour de ça, moi, je trouve malheureusement triste d'essayer de profiter du minimum de failles de faire ça.
1: Vous parlez notamment, j'imagine, de Sarah Knafo, ancienne candidate malheureuse à la mairie de Paris et qui est bien sûr aussi au parti Reconquête. Elle dit dans un message sur X, France Travail, financé par vos cotisations, publie des offres pour recruter des imams. Bienvenue dans le service public de l'emploi. Vous, c'est cette polémique autour de cette déclaration qui vous a choqué, Hassan Chalgoumi ?
0: Oui, ça, c'est choquant. C'est choquant. On peut dire qu'est-ce qu'on pense, on peut dire on n'est pas d'accord, l'État il est laïque, on ne peut pas gérer ni financer les cultes, ça je suis d'accord 100%. Mais d'aller au-delà, de faire une polémique, bienvenue ou ça, non. Vous savez, les Français musulmans, c'est une partie de la société française. Il y a 2500 lieux de prière, les ministres du culte, les préfets, ils travaillent tous pour trouver des solutions à certains mosquées, mais en général, quasi 99%, le recrutement ou trouver des imams qui sont candidats à certains mosquées, il passera jamais. Alors, j'ai jamais entendu, c'est la première fois. En plus, au-delà, normalement, le vrai sujet qui va faire polémique, pourquoi jusqu'à aujourd'hui, 2026, il n'y a pas de formation des imams en France? Pourquoi 2026, jusqu'à aujourd'hui, il n'y a pas les statuts imams, sont pas reconnus? Ça, c'est important. Aussi, parler les conditions, comment on peut avoir des imams, les conditions que au moins il le vit, c'est ça qui est les vraies questions pour trouver des solutions.
1: Et pas le fait que de manière vraiment très sporadique.
0: Tout à fait. Chacun homme politique, je comprends, de droite ou de gauche, et les garants et gardiens aussi pour veiller sur les valeurs de la République, ça je le comprends, mais de ne pas comprendre, de mettre autant de polémiques autour de ça, qui est un sujet, il n'y a aucun imam qui va aller sur France Travail pour changer son poste dans une mosquée.
1: Il faut aussi expliquer à Hassan Chalgoumi que depuis 2025, la France reconnaît officiellement le statut d'imam. Le but de cette mesure pour le gouvernement était de s'assurer qu'aucun imam détaché d'une certaine manière, ne soit payé par un État étranger. Cela permet donc d'éviter les ingérences. Est-ce qu'on a déjà un tout petit peu de recul sur cette situation? Est-ce que depuis un peu plus d'un an, on peut dire que cette méthode qui a été engagée par l'État français, que cette méthode est la bonne?
0: La méthode la bonne, de bien sûr, de stopper des imams qui viennent de l'étranger, ça c'est la meilleure méthode. Je salue le courage de tous ces hommes et de femmes politiques qui ont fait ce nécessaire. Maintenant, au sein de la communauté, où je ne sais pas, il faut trouver une solution qui puisse permettre la formation ou de permettre de trouver une plateforme neutre qui n'est pas liée à l'État ni financée par les impôts des Français, qui puisse mettre des annonces.
1: Pour les bonnes personnes.
0: Tout à fait.
1: Merci beaucoup, Hassan Chalgoumi, d'avoir été.

0: Avec nous ce matin, imam de Drancy, président de l'association des musulmans de Drancy, pour faire un tout petit peu la lumière, pour essayer de comprendre en effet ces offres de travail, des offres en tout cas, via la plateforme Vence Travail pour des postes d'imam. Et ça avait fait énormément réagir. Merci beaucoup d'avoir passé une tête ce matin dans le studio de Sud Radio. Il est 7h48. Il est là, il est en forme, il est tout fringant.
1: Bonjour Eric Revel. Bonjour à tous.
0: Hausse des prix du carburant en ligne de mire, donc on l'a compris depuis plusieurs semaines, il y a un groupe, une entreprise française, c'est Total Energy, et certains souhaitent sa nationalisation depuis quelques jours. De quoi on parle globalement ?
1: Alors, d'abord on attend les mesures, les nouvelles mesures de Sébastien Lecornu, le Premier ministre, pour aider les Français à payer leur carburant. On attend peut-être pour ce début de semaine, on va voir. Mais c'est vrai que la petite musique est en train de monter, notamment du côté de la France Insoumise, d'une nationalisation, pourquoi pas, de Total Energy. Alors Total Energy, de quoi on parle ? C'est un groupe pétrolier intégré, comme on dit. Ils font de l'exploration, de la production, du raffinage, de la distribution de carburant, bien sûr, des énergies renouvelables et de l'électricité. Total, c'est 100 000 personnes dans 120 pays dans le monde. Capitalisation boursière, accrochez-vous Maxime, c'est entre 170 et 200 milliards d'euros. Alors, nationalisation ou pas, Manuel Bompard, ce week-end, a remis une pièce dans la machine en disant que, il fallait nationaliser Total Energy. Alors, peut-être pas en rachetant, a dit le coordinateur de la France Insoumise, 100% du capital, mais en prenant le contrôle qu'il a estimé à 70 milliards. Comment paierait tout ça ? Bompard, lui, c'est très simple, il dit il faut puiser dans les dividendes, alors qu'évidemment, les dividendes, ça permet de financer les actionnaires. En ponctionnant les dividendes de Total, Manuel Bompard dit la nationalisation, finalement, en 10 ans, c'est amorti. Et donc l'opération se rembourserait sur une décennie.
0: J'ai peut-être pas vos compétences en économie, mais globalement, quand on dit nationalisation, derrière, il faut un actionnaire.
1: Alors, actionnaire, oui, il faut un actionnaire. Alors, lui, ce serait l'État serait l'actionnaire principal. Aujourd'hui, vous avez des groupes comme BlackRock, Vanguard, Amundi, les salariés aussi de Total, qui contrôlent près de 5% du capital. Bon, les profits, évidemment, on les a disséqués, ces 5 milliards sur le premier trimestre. Et puis, une hausse aussi du dividende, parce qu'il faut rémunérer ces actionnaires privés.
0: C'est mieux.
1: Voilà, le dividende est en croissance aux alentours de 3,50 €. Donc, racheter une participation majoritaire, vous l'avez compris, ça coûterait extrêmement cher. Alors, si vous piquez pas dans les dividendes, parce que statutairement, je vois pas comment on fait, vous demandez à l'État de financer, de racheter Total. Mais avec quel argent ? La dette est colossale. Augmenter les impôts, je vous fais pas de dessin, on est déjà au taquet, on est parmi les pays les plus ponctionnés de la planète. Et puis si on a un peu de mémoire, on se souvient des fameuses nationalisations des années 81 sous François Mitterrand. Elles ont souvent été coûteuses, suivies d'ailleurs de reprivatisations derrière. Les seuls qui avaient gagné beaucoup d'argent à l'époque, vous savez qui c'est ? Sont les banques d'affaires qui avaient mis en place les deals.
0: Les filles ont de grands intérêts avec les banques d'affaires. Et c'est un peu le cœur de votre papier.
1: Les banques d'affaires qui avaient nationalisé puis reprivatisées dans la foulée, les banques d'affaires, elles ont gagné beaucoup d'argent.
0: Et est-ce que, en tout cas, quand on vous entend ce matin, on imagine que il y a quelques, en tout cas, points dans votre liste des inconvénients à cette nationalisation ?
1: Si vous voulez, tout le monde cherche la recette magique pour essayer de faire baisser le prix du carburant. Il y a ceux qui disent il faut alléger les taxes 60% sur un prix sur un litre d'essence. Mais objectivement, Maxime, le statut de l'entreprise Total, qu'elle soit privée ou publique, ne changerait rien au prix des carburants qu'on paye à la pompe. Pourquoi ? Mais parce que le prix du carburant, il dépend pas du statut de l'entreprise. Il dépend des cours mondiaux du brut de pétrole. Donc, vous soyez public ou privé, c'est exactement la même chose. Puis, j'attire votre attention sur un inconvénient quand même majeur. L'efficacité de la gouvernance de l'État en général dans
0: surtout
1: les entreprises.
0: Les
1: entreprises publiques sont souvent moins agiles, plus soumises aux pressions politiques, moins rentables. On a l'expérience des années 80. Puis n'oublions pas une chose, c'est que le groupe Total paye pratiquement 2 milliards d'impôts en France pour une activité qu'il réalise à l'extérieur. Donc nationaliser Total Énergie ne résout pas les pertes en France, notamment sur l'affinage, ni d'ailleurs les profits réalisés ailleurs.
0: C'était la mise au point d'Éric Revel sur la nationalisation de Total Énergie. Merci beaucoup mon cher Éric.
1: Merci Maxime.
0: On vous retrouve après 8h30 bien sûr pour le grand débrief de la matinale en votre compagnie, amis auditeurs, au 0826 300 300. Et bonjour Jean-François Killy.
2: Bonjour Maxime Liédot.
0: Votre invité politique à 8h15.
2: Nous aurons Thibaut de Montbrial, le président du CRSI, le Centre de réflexion sur la sécurité intérieure, avocat pénaliste, auteur de France le choc ou la chute aux éditions de l'Observatoire. Nous le ferons réagir à cette déclaration du directeur de la police générale dans le Figaro. Il n'y a pas de zone de non-droit en France, avec en toile de fond ce que vous évoquez ce matin, les drames survenus à Lyon et à Nice. Et puis nous lui poserons la question sur l'entervirus. Est-ce que le pouvoir est en mesure d'imposer de nouvelles contraintes sanitaires dans ce pays?
0: Voilà. Oui, ce sera donc à 8h15 et sur en effet ces éléments. Et c'est lui notamment l'auteur de l'expression le choc d'autorité. Je crois que je l'ai déjà entendu dire que s'il avait déposé l'expression, il aurait le compte en banque d'Elon Musk. C'est pas faux. Et vous avez raison de rappeler ces propos du directeur de la police générale, parce que de la police nationale, parce qu'on y reviendra avec vous, amis auditeurs, après 8h30 au 0826 300 300. Il est 7h54 et dans un instant dans ce studio, Régis Maillot. À tout de suite.
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0: Il est 7h56 sur Sud Radio. Bonjour Régis Maillot.
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0: Et je la refais. C'est le principe d'une chronique humour. Comme ça, en fait, on a des gimmicks. Bonjour Régis.
12: Enfin, running.
13: Bonjour Maxime.
0: Vous allez bien? Bonjour. Je suis à deux doigts de demander à John de remettre le jingle pour qu'on poursuive la blague comme ça.
13: Oui, on peut faire ça indéfiniment. Ça serait bien.
0: Et comme ça, ça remplacerait la chronique. On appellerait ça le comique de répétition. Ce serait un concept.
13: Exactement. Ça m'arrangerait.
0: En termes d'écriture, c'est plus léger quand même. Bon, ce matin, mon cher Régis, je voulais réparer un oubli. Qu'est-ce qui s'est passé?
13: Oui, ben hier, c'était la journée mondiale des espèces menacées et j'ai complètement oublié d'évoquer le sujet, voilà.
0: Bon, on vous écoute, hein, sachant que, on sait, moi j'ai regardé un peu, je me suis intéressé au sujet, les espèces menacées, c'est les tigres, c'est les requins, c'est les pandas.
13: Ah, il y a plus grave. Il y a les socialistes, Maxime.
2: Voilà.
13: Eh oui, le PS est officiellement entré sur la liste rouge des espèces en voie de disparition. WWF surveille les pandas. Nous, on observe les derniers spécimens de sociodémocrates dans leur habitat naturel. Les matinales de Radio France. C'est leur dernier refuge. Hollande, quand il passe devant la maison ronde, on dirait E.T. Maison. Je suis très inquiet. Le PS, aujourd'hui, c'est devenu un parc zoologique idéologique. Tu les regardes derrière une vitre. Attention, ne pas nourrir les éléphants du congrès du PS.
0: Sachant que selon les experts, une espèce est menacée quand elle ne se reproduit plus, qu'elle perd son territoire et qu'elle passe son temps à se bouffer entre elles. On y est. On y est.
13: Ben c'est exactement ce que je dis. Le PS coche toutes ses cases. En ce moment, vous avez Boris Vallot. Alors lui, il a quitté les instances du parti. C'est quand même la première fois qu'on voit quelqu'un partir d'un endroit où personne ne savait qu'il habitait. Olivier Faure, le caméléon qui accuse tout le monde de congrès permanent. Et François Hollande, alors lui, c'est qu'il ressort du marais comme un vieux crocodile. Hein, le type sent qu'il y a encore quelques militants vivants, il revient finir les restes.
0: C'est bien ça.
13: Alors le PS, si vous voulez, aujourd'hui, c'est le rhinocéros blanc. On en parle beaucoup, mais personne n'en a vu un gagner une présidentielle depuis des années.
0: Et au milieu de ce contexte, quand même, eux continuent à débattre du fameux dilemme primaire ou pas primaire.
13: Eh ben oui, les socialistes adorent les primaires, c'est leur seule élection où ils sont sûrs d'avoir un candidat au second tour. Alors le plus cruel, Maxime, c'est que même les espèces protégées ont plus d'avenir que le PS, les pandas... Eux, au moins, essaient encore de se reproduire. Le PS, ça fait 10 ans qu'il ne produit plus rien à part des motions internes et des tribunes dans Libération. Alors, à ce stade, il faudrait peut-être les protéger officiellement, interdire la chasse aux militants, créer des réserves naturelles et faire reproduire les derniers élus en captivité avec Raphaël Glucksmann.
0: Ouais. Vous allez leur donner des idées, mon cher Régis. Faites attention. On vous retrouve, en plus de la radio, bien sûr, dans l'Ouest, le 21 mai, notamment à Auray, puis Pornic, le 30 mai à Annecy. Et puis, on en parlait hier, hein, 10 dates exceptionnelles au Festival d'Avignon pour tous ceux qui veulent vous voir sur scène, en plus de vous écouter donc tous les matins à la radio. À demain, mon cher Régis. Il est 8h.
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0: Et bonjour mon cher Rémi André.
2: Bonjour mon cher Maxime.
0: Une météo, alors je ne sais pas si elle s'améliore, mais en tout cas ce qui est sûr, c'est qu'elle se rafraîchit.
2: Alors oui, elle s'est rafraîchie ce matin déjà, avec des températures proches de 0 degré sur le nord-est. Dans l'après-midi, bien sûr, la moitié nord, les températures auront du mal à dépasser les 14 à 16 degrés de maximum. 18 à 19 degrés dans le sud-ouest, on ira encore à plus de 20 degrés à Marseille ou sur la Corse. Alors avec ce rafraîchissement, le temps est encore assez gris ce matin, notamment donc vers les Pyrénées, mais également des Pyrénées jusqu'au nord-est, avec pas mal de nuages. Ailleurs, là où le ciel s'était dégagé et en plus des gelées, nous avons quelques bandes de brume ou de brouillard. Alors, cette humidité matinale laissera la place cet après-midi à un ciel partagé entre nuages et éclaircies. Une journée nettement plus calme que ces derniers jours, même si sur les Pyrénées, nous trouvons encore quelques averses orageuses. Et puis, vers la Méditerranée, si le ciel se dégage, c'est avec du vent. Alors, le Mistral reste encore modéré aujourd'hui, mais c'est surtout entre la Côte d'Azur et la Corse que le vent souffle très fort.
0: Merci beaucoup Rémi André. Très bon début de journée sur Sud Radio, nous sommes le mardi 12 mai, soyez les bienvenus, il est 8h.
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0: Et le journal de 8h, c'est avec vous Laurie Leclerc, bonjour.
12: Bonjour Maxime, bonjour à tous.
0: 5 morts hier, victimes collatérales des règlements de compte entre narcotrafiquants. 3 personnes tuées dans un incendie criminel près de Lyon, on en parlait en début de matinée. Et 2 abattus dans une fusillade à Nice. On y revient dès le début de ce journal. Les autres titres de l'actualité Laurie.
12: Après la découverte d'un premier cas positif à l'antivirus en France, une question. 6 ans après le Covid, sommes-nous mieux préparés face à une possible épidémie? Face à la hausse des prix du carburant, le gouvernement annonce étendre son prêt mise en place en avril aux professionnels du BTP. Et puis le nombre d'actes contre les personnes LGBTI+, en augmentation en 2025. De plus en plus de violences en ligne, mais aussi de guet-apens homophobes.
0: Un incendie criminel à Lyon, une fusillade à Nice, 5 morts au total et plusieurs blessés graves hier dans des zones gangrénées par le narcotrafic, Laurie.
12: Un incendie criminel a fait 3 morts hier matin dans la banlieue de Lyon à Décines, Charpilleux, dans le quartier du Prenet, en proie au trafic de drogue. Félix Mathieu, plusieurs départs de feu ont éclaté vers 7h30.
14: Oui, les feux ont démarré sur plusieurs paliers d'un immeuble de 7 étages. 2 bonbonnes de gaz ont été déposées au 2e et 4e étage. Les caméras montrent que 2 individus en vêtements sombres ont quitté les lieux en trottinette peu à peu. Après, les enquêteurs étudient la piste d'un règlement de compte entre narcotrafiquants, scénario privilégié par le vice-président de la métropole de Lyon en charge de l'habitat et maire Horizon de Rieux-la-Pape, Alexandre Vincendet, avec qui on était en ligne tout à l'heure dans le Grand Matin Sud Radio.
15: Je pense qu'on est à un moment de bascule. En fait, l'ultra-violence est en train de gagner tous les étages. Ceux qui trafiquent n'ont plus peur d'attenter la vie. En fait, avant, ils pouvaient s'attaquer entre eux. Maintenant, ils vont s'attaquer aux proches. Regardez, à Écully, qui est une ville résidentielle de la banlieue lyonnaise, on a, il y a quelques semaines, essayé de mettre le feu à une maison pour la brûler, donc pour brûler les occupants. Et dedans, vous aviez la sœur d'un narcotrafiquant très connu de l'agglomération. Qui est actuellement en prison. Ça veut dire qu'aujourd'hui, on s'attaque aux proches, on s'attaque aux familles, on s'attaque à la population, on s'attaque aux policiers, on menace les magistrats, etc. Parce qu'on est en train de vraiment tomber dans un moment de bascule où le narcotrafic génère tellement de revenus qu'aujourd'hui, les enjeux financiers sont tels, la puissance de la demande est telle que, évidemment, eh bien, ça attise les convoitises.
14: Voilà pour Lyon, mais peu après, cette fois dans un quartier de Nice, un tireur à trottinette a fait 2 morts et 6 blessés en plein après-midi. Des violences directement liées au narcotrafic, estime le procureur. Enquête ouverte notamment pour assassinat en bande organisée. Il précise que les deux personnes mortes, âgées de 38 et 57 ans, n'avaient, semble-t-il, pas d'antécédents en lien avec le trafic de stupéfiants. Mais parmi les 6 autres victimes, toutes blessées par balles, 3 en urgence absolue, eh bien 3 d'entre elles étaient connues de la police pour narcotrafic.
12: Les précisions sur ces 2 affaires de Félix Mathieu.
0: Et notamment sur ces sujets, l'invité de Jean-François Aquili dans une dizaine de minutes, c'est Thibaut de Montbriel, l'avocat, avocat bien sûr, et président du CRSI, le centre de recherche sur la sécurité intérieure. Cela fait des années qu'il prône le fameux choc d'autorité. Vous êtes bien sur Sud Radio, les 8h04, un Tunisien de 27 ans, placé en détention provisoire pour avoir planifié des attentats djihadistes à Paris. Laurie.
12: L'homme né à Djerba en 99, arrivé en France en 2022, est soupçonné d'avoir fomenté un projet d'action violente d'inspiration djihadiste. Il a été mis en examen et écroué après avoir été interpellé suite à un contrôle de police le 28 avril dernier. L'analyse de son téléphone a révélé de nombreuses vidéos de propagande djihadiste et des centaines de photos d'armes à feu et de couteaux.
0: 8h05 sur Sud Radio, c'est la question que l'on se pose tous, j'imagine, depuis quelques heures. A-t-on appris de nos erreurs sur la crise du Covid? Sébastien Lecornu a reçu hier soir des spécialistes de l'épidémiologie et annonce 2 réunions par jour à Matignon pour suivre la maladie.
12: Oui, avec des premières réunions déjà hier pour évaluer les risques de propagation de l'antivirus sur le territoire. On compte à ce stade une Française infectée et 22 cas contacts. Pour ceci, le Premier ministre Sébastien Lecornu a annoncé une quarantaine renforcée en milieu hospitalier. Alors 6 ans après le Covid-19, la France semble mieux préparée pour faire face à une pandémie, Lionel Maillet.
16: Masque sur le visage à cause d'une santé fragile, à 80 ans passés, Elisabeth n'est pas alarmiste, mais reste prudente quand on lui parle de l'antivirus.
17: Je pense qu'il veut le rassurer par rapport au Covid qui a été une catastrophe. Je pense que c'est pas réellement sous contrôle quand même parce qu'il y a beaucoup de gens qui ont été en contact avec la personne infestée. Le Covid a été pris bien plus tard, bien après son apparition. Donc là, c'est le tout début.
16: Cette fois, nous sommes beaucoup mieux préparés, assure Stéphane Pichon, le président de l'Ordre des pharmaciens pour les régions PACA Corse.
18: On a quand même la Direction Générale de la Santé qui prendra pas les choses à la légère comme elles ont pu être prises au départ quand on a parlé du Covid en disant ben vous inquiétez pas, il y a rien. Mais si demain ça prend plus d'ampleur, ben on sera prêt, on saura qu'il faut se protéger. Les gens qui sont malades seront isolés. On a des masques, on a du gel, mais surtout on connaît toutes les voies d'approvisionnement que l'on n'avait pas à l'époque. Le gel hydroalcoolique qui était quelque chose de complètement nouveau quand le Covid est arrivé dans les années en 2020, aujourd'hui il y en a dans toutes les pharmacies.
16: Et dans les réserves de cette EHPAD où c'est loin d'être l'affolement selon cette infirmière.
19: Nous on a tout ce qu'il faut au niveau du plan bleu, on a le matériel nécessaire en cas d'épidémie, on a les masques, les surblouses, le matériel pour se protéger.
16: Reste malgré tout les souvenirs encore très douloureux du Covid qui avait emporté 4 résidents dans cette maison de retraite.
12: Et la prochaine réunion à Matignon autour du Premier ministre est prévue dans 20 minutes à 8h30. En ce qui concerne le navire de croisière, le MV Ondius, il a été totalement évacué de ses passagers. Il fait désormais route vers les Pays-Bas où il devrait arriver dimanche.
0: Sud Radio 8h07 à l'international. Cette fois-ci, le cessez-le-feu avec l'Iran ne tient qu'un fil. Ce sont les propos du président américain Donald Trump.
12: Et oui, le président des États-Unis a estimé que la trêve était sous assistance respiratoire après la réponse de l'Iran aux propositions de paix américaines. En France, le prêt flash carburant créé début avril en réponse à la flambée des prix du pétrole sera élargi au secteur du BTP. D'autres annonces devraient suivre dans les jours qui viennent, selon le ministre de l'Économie, Roland Lescure.
0: Dans l'actualité également, 16 familles attaquent TikTok en justice. Elles accusent le réseau social de pousser leur enfant au suicide.
12: Alors qu'une enquête a été ouverte en octobre 2025 par le ministère public, ces familles reprochent aux géants chinois un abus de faiblesse. 5 d'entre elles ont été endeuillées par le suicide de leur fille. Pour les 11 autres enfants, ils souffrent d'anorexie, de dépression ou encore de pensées suicidaires. Ces familles sont membres du collectif Algos Victima, défendu par maître Laure Boutron-Marmion, qui parle d'une urgence sanitaire.
20: Il faut bien comprendre que la part de responsabilité de TikTok aujourd'hui, elle n'est pas tant dans sa défaillance à modérer le contenu. Mais au-delà de ça, il y a une problématique structurelle dans l'outil même qu'ils proposent à leurs utilisateurs, qui est un outil à potentiel addictogène absolument terrible et qui du coup, pour un mineur, c'est un combat perdu d'avance. Ce qui m'inquiète particulièrement, c'est l'âge en chute libre des tentatives de suicide. C'est-à-dire qu'à mesure qu'on avance dans le temps, je n'ai pas des tentatives de suicide que je répertorie plus tard en âge, mais plutôt.
12: Et le texte de loi sur l'interdiction des réseaux sociaux aux moins de 15 ans adopté fin janvier à l'Assemblée nationale doit encore être validé par Bruxelles avant de pouvoir être appliqué.
0: Et autre contexte affolant, les actes anti-LGBT sont en hausse sur l'année 2025.
12: Le rapport annuel de l'association SOS Homophobie a été publié hier. 1771 témoignages recensés l'année dernière, qu'il s'agisse de menaces, de harcèlement ou encore d'insultes. C'est 200 de plus en un an. 13% des actes ont eu lieu dans des espaces publics, 11% en ligne. Ces actes LGBTI-phobes peuvent survenir partout, comme nous l'indique Julia Torlet, présidente de SOS Homophobie.
21: C'est un constat évidemment alarmant, ceci qui montre la persistance des violences et des discriminations LGBTI-phobes en France. Les violences et discriminations LGBTI-phobes sont présentes dans absolument tous les milieux, en première place dans les lieux publics, où elles sont encore très visibles, mais on les trouve aussi dans des sphères qui sont supposées être des sphères plus privées, comme celle du voisinage, donc des personnes qu'on côtoie au quotidien dans l'environnement immédiat, mais aussi dans le cadre de la famille ou de l'environnement très proche. Donc elles sont effectivement partout.
12: Julia Torléen, présidente de SOS Homophobie, au micro de Mathéo Lamblot.
0: Et pour terminer ce journal, imaginez-vous avec une robe magnifique sous un soleil de plomb en train de gravir les marches du Festival de Cannes. Ça tombe bien, le 79e Festival de Cannes commence ce soir.
12: Et oui, 12 jours, 22 films en compétition. Le jury présidé par le cinéaste Park Chan-wook, qui sera chargé de désigner le successeur du film Un simple accident de Jafar Panahi, récompensé l'année dernière. Et ce soir, la cérémonie d'ouverture, Palme d'Or d'honneur, qui sera remise au cinéaste Peter Jackson. Puis la projection du film La Vénus électrique de Pierre Salvadori, avec au casting Pio Marmaille et Anaïs de Moustier.
0: Merci beaucoup, ma chère Laurie Leclerc, qu'on retrouve à 9h pour un point sur la formation. Il est 8h10.
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0: Il est 8h11 sur Sud Radio et Soyez Libre, elle est éminemment ce matin. Bonjour Noémie Rallioua.
26: Bonjour.
0: Merci beaucoup d'être avec nous sur Sud Radio ce matin. Ça fait plusieurs fois qu'on va dire que ça marque l'actualité, mais c'est revenu en force ce week-end parce qu'un banquier du fameux canon français s'est tenu à Montélimar dans la Drôme. C'est un événement donc qui a relancé les critiques de l'événement et les appels à interdiction lancés par certaines mairies de gauche, carrément.
26: Voilà, carrément. Chanter du Michel Delbech en dégustant un camembert de Normandie est-il un crime de lèse-majesté, un crime de lèse-humanité ? Quand on voit les cris d'orfraie des ligues de vertu s'élever contre le canon français, on se le demande. Que font-ils de mal ? Ils organisent des banquets où des milliers de convives se réunissent autour de tubes enflammés et du patrimoine culinaire. Produits du terroir, grands crus, fromage qui pue. Le 18 avril dernier, le banquet normand du canon français a ainsi réuni environ 4000 personnes autour d'un cochon à la broche. De quoi enflammer le recteur de la Grande Mosquée de Paris, M. Hafiz, qui dénonce alors une exclusion symbolique des personnes qui ne mangent pas de porc. C'est ainsi qu'un festin villageois est transformé en crime contre l'humanité. Vous vous rendez compte? Le cochon qui ose encore s'exhiber en France, quel scandale! Et ce n'est pas tout. Cette logique, le président de la République n'est pas en reste. Pour preuve, cette petite phrase prononcée lors de son déplacement en Égypte il y a 3 jours.
1: Étant et tant de langues. Et ces mots voyage, parce que cette langue voyage, et je l'ai souvent rappelé, l'épicentre aujourd'hui de la langue française est sur les bassins du fleuve Congo. Elle n'est pas sur les quais de la Seine. Parce que c'est là qu'il y a le plus de locuteurs.
26: Alors, d'un point de vue purement statistique, le président a raison. Selon les derniers chiffres de l'OIF, l'Observatoire international de la langue française, le français compte 396 millions de locuteurs dans le monde, dont 65% en Afrique. Et ce chiffre devrait monter à environ 90% d'ici 2050. Mais pour comprendre le fond de l'affaire, il faut voir ce petit sourire qui accompagne ses propos sur le visage du président. On peut y lire un enthousiasme, une célébration, une forme de jubilation à peine voilée d'annoncer que le cœur de la francophonie ne bat désormais plus en France. Comme si la France n'était plus le centre naturel de sa propre langue et de sa culture, mais un vieux point de départ dépassé.
0: Et vous nous dites ce matin que ces propos du président de la République sont très symptomatiques du traditionnel masochisme national.
26: Voilà, ce masochisme national qui est une sorte de sport national d'ailleurs, la culpabilité qui est une vieille tradition historique. Le philosophe Pascal Bruckner l'avait très bien disséqué en 2006 dans un essai éclairant intitulé « La tyrannie de la pénitence ». Selon lui, ce serait bien cette culpabilité historique qui empêcherait la France de s'aimer et de se défendre. En bref, nous ressassons nos abominations, du colonialisme à l'esclavage en passant par les guerres jusqu'à l'autoflagellation, tout en oubliant que l'Europe a aussi inventé l'autocritique, les lumières, les droits de l'homme et la démocratie.
0: Et si on élargit la focale, c'est sur tout le reste du monde aussi que l'Occident est sur le banc des accusés.
26: Voilà, les luttes d'influence n'ont jamais cessé sur la scène du monde et il y a encore toute une partie d'ailleurs de ce monde-là qui rêve d'abattre l'Occident pour reprendre le titre du livre du penseur britannique Douglas Murray. En France d'ailleurs, le philosophe Frédéric Martel vient de publier une enquête à ce sujet intitulée « Occident, enquête sur nos ennemis » et après 8 ans de terrain et près de 2000 entretiens dans 52 pays, de Pékin à Téhéran, de Moscou à Caracas, il montre comment nos ennemis s'unissent dans une même haine viscérale de l'Occident et en réponse à cette haine, un seul slogan, ici en France, aux armes citoyens. Vive le camembert, vive Delpech et vive ceux qui continuent à trinquer sans demander la permission.
0: Aux armes citoyens, donc avec la traditionnelle bouteille de vin rouge, la baguette sous le bras et le fromage dans l'autre. Merci beaucoup Noémie Alioua, qu'on retrouve donc désormais régulièrement sur Sud Radio et dans une poignée de minutes également pour le grand débrief de la matinale en compagnie d'Éric Revel et en votre compagnie, amis auditeurs, 0826 303 soit dans une poignée de secondes au micro de Jean-François pour une interview politique. Thibaut de Montbrial, à tout de suite.
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0: Il est 8h18 sur Sud Radio et votre invité Jean-François Aquili est avocat et président du CRSI.
17: Bonjour Thibault de Montbrial.
18: Bonjour Jean-François Aquili.
17: Nous allons évoquer le choc d'autorité que vous appelez de vos voeux pour ce pays. Mais tout d'abord Thibault de Montbrial, deux réunions de coordination interministérielle sur l'antivirus annoncées par Sébastien Lecornu sur X. La première démarre dans une dizaine de minutes d'ailleurs à Matignon. Vous pensez qu'il a raison, deux par jour, au risque de susciter l'inquiétude dans ce pays ?
18: Ce qui compte, c'est pas le nombre de réunions, c'est leur efficacité. Donc, s'il estime qu'il faut faire plusieurs réunions, moi, j'ai aucune raison de douter qu'il a tort. Ce qui est certain, c'est que c'est un sujet qu'il faut regarder avec attention. Moi, je suis ça depuis une dizaine de jours déjà. Ce que je trouve plutôt rassurant, c'est que les autorités semblent avoir pris le sujet au sérieux très en amont, ce qui n'était pas le cas au moment du Covid. Et ce qui est inquiétant, c'est qu'on a déjà des débats doctrinaux entre spécialistes dans les médias. Certains qui disent que c'est potentiellement une crise grave et d'autres qui disent qu'il n'y a aucun risque.
17: Avec donc une inquiétude forcément qui monte dans la population, hein. Ouais.
18: Oui, moi je pense que ce qui inquiète le plus les gens, c'est quand les pouvoirs publics ne traitent pas les choses. Donc je trouve ça plutôt rassurant pour vous. Pour faire une réponse courte, je trouve ça plutôt rassurant. Je pense que c'est un point sur lequel il faut être pour le moins vigilant.
17: Vous pensez que les Français aujourd'hui, ça s'appelle l'acceptabilité, hein, sont en mesure d'accepter de nouvelles restrictions de liberté ?
18: Pour des raisons sanitaires, vous voulez dire ? Ça dépendra du sérieux qu'ils ressentiront dans la communication publique qui leur sera adressée. Je pense qu'il faut, comme tout sur tous les sujets, je pense qu'il faut dire la vérité. Je pense qu'il faut la dire en amont. Je pense qu'il faut être pédagogue. Je pense, par exemple, que c'est pas ce qu'on fait sur les conséquences de la crise économique qui va arriver suite à la crise iranienne. Non, mais c'est un parallèle intéressant parce qu'on on est dans l'euphémisation des conséquences de l'embargo sur un certain nombre de produits qui vont frapper la France et l'Europe de plein fouet dans deux ou trois mois, avec des conséquences concrètes sur la vie des gens. C'est typiquement ce qu'on ne fait pas. Là, par contre, apparemment, il semblerait que le sujet soit...
17: Dire la vérité, quoi.
18: Non, mais il faut dire la vérité. Oui. Vous savez, les gens sont toujours moins inquiets que les gens qui nous écoutent. Imagine, s'ils ont un problème de santé et qu'ils vont chez le médecin, ils ont envie qu'on leur dise la vérité. Pourquoi ? Parce que le bon diagnostic permet ensuite la bonne solution et le bon traitement.
17: Thibault de Montbrial, deux faits marquants dans l'actualité en ce début de semaine. C'est trois personnes qui ont trouvé la mort dans un incendie criminel à Décines-Charpieu, près de Lyon. Un couvre-feu d'ailleurs est mis en place. Hein. Et à Nice, deux morts, trois blessés graves dans une fusillade survenue dans le quartier des Moulins, quartier sensible. Des drames vraisemblablement liés au narcotrafic. Vous avez vu la déclaration du DGPN, le directeur général de la police nationale. Il n'y a pas de zone de non-droit en France, dit-il dans le Figaro, les policiers vont partout. Est-ce vraiment une réponse audible, celle de Louis Laugier ?
18: Alors vous savez, les policiers vont partout, mais il y a tout un tas d'endroits où ils restent pas très longtemps. Et d'ailleurs, vous savez, c'est ce qu'il dit avec la limite, la contrainte d'expression qui est la sienne, escalité, puisque c'est le patron de la police. Prenez la suite de sa réponse, oui. Je me suis permis, je l'ai sous les yeux. Il dit, il n'y a pas de zone de non-droit en France, les policiers vont partout. Et ensuite, avec un langage formidable d'euphémisation, justement, il dit, ils n'y vont pas forcément dans les mêmes conditions, selon les heures, les lieux, mais ils vont partout, ils savent inscrire leur intervention dans le temps pour ne pas créer de tensions supplémentaires. Je vous décode. Ça veut dire qu'il y a des endroits où la police ne peut aller que pour des opérations ponctuelle avec des renforts par rapport au nombre de policiers qui seraient utiles pour une opération similaire dans des quartiers plus calmes. Et ils font ce qu'on appelle du in and out, c'est-à-dire qu'ils entrent, ils procèdent à l'interpellation qu'ils sont venus opérer, et ensuite ils se retirent et ils ne restent pas. Donc non, c'est vrai qu'il n'y a pas d'endroit où la police ne va jamais, mais par contre il y a des endroits où la police ne peut plus rester.
17: Ce sont donc des zones de non-droit effectives en réalité. Il faut lire la déclaration quasiment à l'inverse.
18: Ce sont des zones de non-droit sporadique.
17: De non-droit sporadique. Il y a eu ce matin Alexandre Vincent D sur Sud Radio au micro de Maxime Liédo, le maire Horizon de Rieux-la-Pape, qui a dit « Nous vivons un moment de bascule, l'ultra-violence gagne tous les étages, les petits trafiquants n'ont plus peur. » Thibault Nombrial, qu'est-ce qu'il faut faire aujourd'hui pour ce choc d'autorité en France que vous appelez de vos voeux?
18: Alors d'abord, je me réjouis de ce que le réel arrive soit désormais perçu par un certain nombre de gens qui sont des décideurs, qui sont des politiques sur le terrain. Parce que pendant longtemps, plus vous montiez dans la chaîne hiérarchique politique, moins les gens étaient capables de voir la réalité. Il y a un phénomène qui est établi par tous les chiffres, sans rentrer dans les détails, qui est une réalité que seuls ceux qui ne veulent pas voir nient, c'est que la violence augmente considérablement en intensité et que son seuil de déclenchement ne cesse de baisser. Et en particulier depuis 5 ans. C'est très spectaculaire. Maintenant, qu'est-ce qu'on fait? Il n'y a pas 36 solutions. Nous sommes dans un état de droit, et contrairement à ce que pensent certains, le droit, aujourd'hui, permet de faire beaucoup de choses. La première des choses, la toute première, c'est pas une question de droit, c'est une question de détermination. Cette détermination, elle devrait consister, de la part des pouvoirs publics, à mettre en œuvre leur responsabilité dans le pacte social. La population paye des impôts pour être protégée par la police et la gendarmerie, et cette responsabilité, c'est d'utiliser sur le terrain la force nécessaire, ce que le droit prévoit. La force nécessaire...
17: Ce qui n'est pas le cas aujourd'hui.
18: Mais bien sûr que non. Ouais. Aujourd'hui, les policiers et les gendarmes, sur un potentiel de force de 100, par exemple, sur un dossier, si vous êtes sur le terrain et que vous avez droit par rapport à la situation à utiliser une force de puissance 100, les policiers et les gendarmes ne vont pas utiliser plus de 80% de ce qu'ils peuvent. Pourquoi ? Parce que en face, évidemment, les voyous dans ce cycle d'hyperviolence que vous décrivez et auquel le maire de Rieux-la-Pape fait référence, les voyous eux-mêmes sont totalement désinhibés et utilisent la violence contre les policiers. Je rappelle qu'un quart des victimes de violences volontaires en France sur ces 5 dernières années, un quart, 26% exactement, sont des policiers et des gendarmes.
17: Des policiers et des gendarmes.
18: Les premières victimes de la violence, ce sont les policiers et les gendarmes. Et donc, et le premier point, donc, les policiers risquent de subissent des violences contre eux. Deuxième point, la justice, très souvent, juge, analyse l'action des policiers avec un regard pointilleux, totalement déconnecté des réalités de la difficulté des métiers de la police et de la gendarmerie, et souvent avec des décisions qui ensuite sont décisions castratrices pour les policiers.
17: Comment vous expliquez que les politiques ne prennent pas la mesure de ce qui se passe réellement?
18: Parce que je pense que le choc d'autorité...
17: Quelle que soit la couleur.
18: Non, mais le choc d'autorité politique que je théorise, moi, depuis des années, c'est-à-dire que l'expression m'a été beaucoup empruntée, mais personne ne l'a réellement mise en œuvre. Ça implique d'assumer ce que les Français demandent, c'est-à-dire... Mais attendez, je finis ma phrase parce qu'elle est essentielle. Oui. Ça exige d'assumer la casse. C'est-à-dire qu'il va falloir que nos politiques assument que quand les policiers et les gendarmes interviennent dans des quartiers ou sur des situations, dans des émeutes comme ce qu'on a vu après le match de foot encore l'autre jour à Paris, et qu'on va voir à puissance 50 ou 100 le 30 mai après la finale de la Ligue des Champions, comme on l'a vu après la finale de l'an dernier, eh bien il va falloir que nos politiques assument que la loi leur permet et permet aux policiers et aux gendarmes, en utilisant la force, de dégager le terrain, de protéger nos concitoyens, mais que ça peut occasionner des blessures graves, voire, et je pèse mes mots, des morts chez les délinquants. Mais Jean-François Aquili, ce qui manque à ce pays...
17: Ce pas n'est pas franchi.
18: Ce pas n'est pas franchi, et je vais finir mon raisonnement. Ce qui manque à ce pays, ce sont des politiques qui, assumant les responsabilités qui sont les leurs, responsabilités qui leur sont confiées par la Constitution, d'utiliser toutes les ressources de l'état de droit, et en particulier la police et la gendarmerie, qui ont le monopole de la force légitime, qui disent la phrase que je vais vous dire, c'est que un citoyen qui est tué, c'est un drame absolu, un policier ou un gendarme qui est tué, c'est une catastrophe, et un voyou qui est tué parce qu'il était en train de commettre un acte qui l'exposait à une riposte policière pour protéger la population, eh bien c'est le résultat d'un choix de vie, et c'est quelque chose qui ne mérite pas que l'on rentre dans une empathie équivalente à la mort d'une victime civile ou une victime policier. Et quand on assumera que tout le monde ne se vaut pas et que quelqu'un qui est dans une œuvre de violer, de tuer, de piller, de casser le pacte social doit être traité de la même façon qu'un policier, tant qu'on n'assumera pas qu'il faut faire une différence et qu'il faut privilégier la loi et l'ordre, eh bien on n'avancera pas.
17: Le 30 mai, qu'est-ce qu'il faut faire, Thibaut de Montbrial ? Il y aura la finale PSG Arsenal.
18: Le 30 mai, il faut mettre en place un dispositif qui soit échelonné dans plusieurs domaines. D'abord, il y a une politique de renseignement en source ouverte, c'est-à-dire que vous avez beaucoup de choses qui se préparent sur les réseaux sociaux, et on est toujours très surpris de voir, comme quand on a eu ce grand rassemblement l'autre jour sur le terrain militaire près de Bourges, je fais une parenthèse, mais de voir qu'il y a 30 000 personnes qui sont venues, qu'il y avait un certain nombre de hashtags sur les réseaux sociaux.
17: Laurent Nunez aurait pu empêcher cette rave party.
18: Je pense qu'il faut être beaucoup plus créatif et qu'il faut aller mettre des barrages routiers sur les axes de pénétration depuis les pays étrangers où on sait que des milliers de personnes vont venir, par exemple d'Italie, etc., etc. Bon, il y a tout un tas de choses. Je dis pas que c'est simple. Je dis qu'on aurait sans doute pu l'anticiper. Et ensuite, mettre en place un certain nombre de moyens de force mobile pour bloquer l'accès au terrain en ayant anticipé. Mais je reviens sur votre question sur les émeutes après les événements sportifs ou les événements culturels. D'abord, on ne peut que regretter que dans notre pays, des événements qui devraient fédérer le sport, la culture, c'est la fête, se divisent et conduisent à des violences quasi systématiques. Ensuite, qu'est-ce qu'il faut faire? Qu'est-ce qu'il faut mettre en place? Les autorités n'ont pas besoin de moi pour le savoir. Mais encore faut-il, là encore, aller au bout de la logique et des outils qui sont permis. Un, renseignement en amont. Deux, il faut évidemment aller faire des contrôles et filtrer dans le RER, dans les stations d'entrée de Paris, etc. Il faut y aller. Et ensuite, sur le terrain, quand les gens se livrent à des pillages, quand ils rentrent dans les résidences, parce que le sujet dont on a assez peu parlé, c'est que de plus en plus, ces voyous désinhibés, qui n'ont rien à voir avec les supporters de foot, je tiens à le dire, il faut éviter, là, pour le coup, pas d'amalgame entre ces pilleurs et ces casseurs et les vrais supporters de foot.
17: Ceux qui sautent sur les voitures ne sont pas des supporters.
18: Ceux qui sautent sur les voitures, ceux qui cassent les vitres, ceux qui rentrent leurs mains dans les voitures pour aller toucher les femmes et voler les sacs à main. C'est ça, la réalité. Ceux qui ont tenté de rentrer dans des résidences Porte de Saint-Cloud mercredi soir. Ces gens-là doivent être traités à la hauteur des dégâts qu'ils commettent. Et encore une fois, en assumant la casse s'il y en a. Et j'ajoute, parce que c'est essentiel, que si la police et la gendarmerie ne le font pas, si le politique ne l'assume pas, c'est les citoyens qui vont le faire eux-mêmes. L'autre jour, Porte de Saint-Cloud, il y a un certain nombre de témoignages qui montrent que ce sont des résidents qui sont descendus avec des battes de baseball pour protéger leur voiture et leur immeuble. Est-ce que c'est le rôle des citoyens de descendre avec des battes de baseball pour se protéger ?
17: Thibaut de Montbrial, le narcotrafic, c'est une guerre perdue, rapidement ?
18: C'est une guerre qu'il faut assumer comme telle. C'est-à-dire que c'est une guerre. On est dans une fuite vers une sorte de mexicanisation et avec des gens qui ont des moyens considérables, quasi étatiques. Et il faut prendre ce problème là encore dans tout le champ du combat et en assumant des mesures dures.
17: Nous allons vers une sorte de guerre civile aujourd'hui, Thibaut de Montbrial.
18: Non, mais moi j'aime pas le mot parce que ça, c'est une sorte de prophétie autoréalisatrice. Donc il faut pas parler de guerre civile. Mais en plus c'est très compliqué d'identifier des camps. Oui. Guerre civile, souvent il y a des camps constitués. Ici il y a un camp du désordre avec un mélange de tout un tas de gens qui détestent la France, mais qu'on voit en fait assez mal se fédérer, sauf dans le projet du chaos et de la violence. Par contre, ce vers quoi on va de plus en plus, ce sont des sur la base d'événements parfois futiles, comme un match de foot, parfois plus grave, comme la réaction à des événements internationaux, eh bien, des actes de violence de plus en plus incontrôlés. Et encore une chose très importante, pour l'instant, les armes à feu ne sont pas utilisées contre la population et contre les forces de l'ordre, mais le jour où elles le seront, à ce moment-là, il y aura une bascule majeure et on aura des situations de chaos qui pourront durer plusieurs jours et qui nécessiteront des états d'urgence ou des états de siège.
17: Elles le seront parce que le narcotrafic, désormais, peut être bousculé aussi par...
18: Aujourd'hui, le narcotrafic, c'est du business. C'est-à-dire ils utilisent beaucoup énormément de violence, on en a parlé tout à l'heure, mais entre eux. Mais le jour où il y aura un événement qui fera que, pour des raisons culturelles, il y aura une émotion, notamment autour de la culture musulmane hystérisée en islamisme, le jour où il y aura l'impression, à tort ou à raison, qu'il y a une logique de bloc qui s'installe, à ce moment-là, je pense que nous aurons des vagues de très grande violence qui seront difficiles à contenir.
17: Thibaut de Montbrial, en conclusion, vous êtes aujourd'hui menacé de mort par un djihadiste, de façon claire. Ça s'est produit pendant le procès de l'attentat de Magnanville.
18: Il avait donné... Il a envoyé ma photo à tout un tas de djihadistes pour leur disant qu'il fallait le tuer. Il y a eu un procès la semaine dernière, on va voir ce que la justice dit.
17: La question que je voudrais vous poser en conclusion, Thibault de Montréal, quel candidat pour porter ce choc d'autorité en 2027? Ça arrive là, 2027, c'est oui, important ce qui va se passer quand même.
18: Mais c'est une bonne question, mais vous savez, moi... Je...
17: Ou quel type de candidat?
18: Alors, quel candidat, très sincèrement, aujourd'hui, j'ai beaucoup de mal à voir, qui pourrait vraiment prendre des choses à bras le corps.
17: Vous aviez dit « je suis prêt » la dernière fois que vous étiez venu ici. « Je suis prêt ».
18: Non, moi, ce que j'ai dit, que je vous répète bien volontiers, c'est qu'avec mon centre de réflexion sur la sécurité intérieure, j'ai fait 42 réunions publiques en 2 ans, dans toute la France. Et qu'à chaque fois, les Français me disent « ce ne sont pas ceux qui nous ont rendus malades qui vont nous guérir, et il faut un renouvellement de la classe politique, il y a une énorme attente, il y a une rupture entre la France et l'élite, les élites, qui est une rupture absolument majeur, que beaucoup de gens ne comprennent pas à Paris. Oui. Je pense qu'il y a une attente de renouveau, et ce que je vous avais déjà dit et que je vous redis aujourd'hui, c'est que moi je suis dans une logique d'engagement et que j'y prendrai évidemment ma part.
17: Votre part est dans l'offre. Pour conclure vraiment, vous ne voyez pas de candidat ou candidate susceptible de porter ce choc dont nous avons peut-être besoin dans ce pays?
18: À ce jour, quand je vois ce que je vois et que j'entends ce que j'entends, la réponse est non.
17: Merci à vous Thibault de Montréal.
0: Merci beaucoup Jean-François Aquilier sur cette déclaration que vous avez rappelée du directeur général de la police nationale. On va y revenir avec vous, amis auditeurs et nos éditorialistes. 0826 300 300, est-ce que nos élites ont réellement conscience de l'état sécuritaire dans lequel se trouve le pays, puisqu'ils le déclarent non, il n'y a pas de zone de non-droit. Ah bon, 0826 300 300, à tout de suite.
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0: Il est 8h36 sur Sud Radio et à la une ce matin, on va débattre avec nos éditorialistes de ce sujet que vous venez d'entendre largement, qui a occupé une grande place dans l'interview politique de Jean-François Aquili. C'est l'interview dans Le Figaro du directeur général de la police nationale. Il s'appelle Louis Laugier et il assure non, il n'y a pas de zone de non-droit en France. Est-ce que les élites sont suffisamment conscientes de l'état sécuritaire de la France, ou est-ce que peut-être que médiatiquement, politiquement, même certains jouent tellement avec le feu, en tout cas soufflent tellement sur les braises qu'il a raison Fillon, le directeur général de la police nationale, Louis Laugier, de rétablir une certaine vérité. Prenez la parole, amis auditeurs, 0826 300 300. On en discute jusqu'à 9h avec Éric Revel et Noémie Alioua. Autour de la table, première question, est-ce qu'il a raison, le directeur général de la police nationale, donc de l'affirmer? Ça peut paraître étonnant, surtout dans le contexte qu'on connaît aujourd'hui. Hier, 3 morts à Lyon, 2 morts à Nice, visiblement liés au narcotrafic. Est-ce qu'il y a des zones de non-droit en France, Éric Revel?
1: Bah, visiblement, oui, il y a des zones de non-droit. Alors, j'ai beaucoup aimé la réponse de Thierry de Montbrial à l'instant. Thibault, au micro de Jean-François Aquili. J'ai beaucoup aimé parce qu'il dit il n'y a pas de zone de non-droit, mais il y a des endroits où les policiers restent moins longtemps qu'ailleurs. Bah, c'est exactement ça. En fait, oui, il y a des zones de non-droit. Personne ne peut nier que le narcotrafic est en train de gagner, que la violence du narcotrafic ne répond plus à aucune limite. Vous avez parlé ce matin, Maxime, de cet incendie criminel à Lyon. Vous avez parlé de cette fusillade dans le quartier des Moulins à Nice qui a fait 2 morts. Donc on voit bien que oui, c'est en train de dépasser absolument toutes les règles. La police fait ce qu'elle peut, la gendarmerie fait ce qu'elle peut, mais il faut reconnaître qu'il y a des endroits en France qui se multiplient où le droit n'est plus assuré, ni la protection d'ailleurs des citoyens qui sont en dehors du narcotrafic.
0: Et Noémie?
2: Non, vous savez, ce qui est regrettable, c'est au fond de voir encore des personnes en responsabilité qui sont capables de privilégier la stratégie de l'autruche. C'est-à-dire cette
0: pour
2: idée
0: vous, c'est
2: de
0: la stratégie de l'autruche, là.
2: Oui, c'est de la stratégie de l'autruche. C'est-à-dire cette idée de mettre la tête dans le sable en espérant qu'ainsi les problèmes se régleront tout seuls. Nier la réalité ne l'a jamais fait disparaître. Il y a en France des zones de non-droit, c'est une réalité. Elles causent, vous l'avez bien montré, des souffrances, des blessés, des morts parfois. Il y a une situation de terrain qui existe. Et ce qui est drôle, c'est de rendre compte finalement parfois que le cinéma montre davantage la réalité que des hommes de terrain, et j'ai en tête évidemment le film Bac Nord qui se déroule dans le quartier nord de Marseille et qui montre justement la difficulté de certains policiers d'accéder à certains territoires, et ça c'est une réalité qui est documentée, qui est factuelle, qui cause d'ailleurs des soucis aux policiers eux-mêmes parce qu'ils n'ont pas souvent les moyens, ils n'ont pas souvent les autorisations suffisantes pour pouvoir mener à bien leur travail, et ça crée des situations ubuesques. Mais je pense que avant de commencer à réfléchir aux solutions, il faut déjà s'entendre sur le diagnostic, sur le pronostic. Et si on considère qu'il n'y a pas de problème de cet ordre-là en France, on ne pourra pas ensuite, dans un second temps, régler les problèmes.
0: 0826 300 300, est-ce que le directeur général de la police nationale, Louis Augier, qui l'assure ce matin dans le Figaro, quand il dit non, il n'y a pas de zone de non-droit, est-ce qu'il a raison de le dire? Après tout, peut-être que c'est les médias et certains politiques qui soufflent un peu sur les braises et qui, bien sûr, jouent avec l'insécurité. Ou alors, c'est quand même pas sa place, c'est en effet la stratégie de l'autruche, comme le dénonce à l'instant Noémie. 0826 300 300. Bonjour Guy.
5: Oui, bonjour Maxime, bonjour à vos invités.
0: Merci beaucoup d'être avec nous ce matin.
5: Bonjour. Écoutez, le dernier interlocuteur que vous avez eu tout à l'heure, là, je pense, a tout dit et a tout expliqué avec des mots tout à fait justes. Vous savez, le problème que l'on a depuis des années, c'est que on ne règle aucun problème. On fait du replâtrage, on essaie d'avoir surtout des propos avec une bienséance, une bien-pensance, et on en arrive que bon, on a étalé les problèmes au lieu de les régler. Alors peut-être que c'est vrai que dans certains secteurs, la police maintenant peut rentrer, alors qu'elle ne rentrait pas du tout, parce qu'on a sorti des gens de ces endroits-là et on les a mis les petits villages environnants autour des grandes villes. Et donc qu'est-ce qui se passe? Il y a de la délinquance dans les villages et que ça s'étale de partout, comme si c'était, il y avait besoin d'être d'un grand scientifique pour comprendre ça. Écoutez, c'est bien gentil de déplacer les gens, mais quand vous les déplacez, vous les faites suivre par des personnes qui vont être très strictes. Et qui vont les suivre vraiment de près.
0: Et Guy, par exemple, là où vous habitez, vous l'observez, ça, ce que vous décrivez, c'est-à-dire la mutation de la délinquance et son expansion un peu partout autour de vous?
5: Ah ben oui, ben oui. Depuis des années, on a étalé dans la région toulonnaise, on a étalé tout ce qu'il y avait dans les cités. Mais on a sorti les gens de là et on les a mis ailleurs. Vous savez, c'est à ce niveau-là comme les gens qui dégradent les logements qui dans lesquels ils vivent eux-mêmes, et après on vous dit regardez dans quel état les gens, dans quelles conditions les gens vivent. Mais c'est pas moi qui suis allé mettre des ordures, c'est pas moi qui ai dégradé les portes, les fenêtres, qui a démoli les carrés d'escalier, ce n'est pas moi. Et c'est pas une question d'être riche ou pauvre, je sors d'une famille de 11 enfants. Simplement, je vais vous dire, quand vous avez des parents qui font leur travail, vos enfants, ils partent pas en vrille sur 11 enfants, il y en a pas un qui est allé en prison, hein. Tout le monde travaille, voilà. Donc, comment voulez-vous dire que, c'est aussi une question d'éducation, une question, d'expliquer aux gens que quand on fait des enfants, on doit les suivre. Et donc, quand vous vivez proprement, c'est pas d'être riche ou pauvre.
0: C'est une question d'éducation, on l'a bien entendu, surtout Guy, en vous écoutant, surtout aussi une question de responsabilité parentale. Merci beaucoup de nous avoir appelé au 0826 300 300. Quand même, Eric, Noémie, quand on entend certes Guy, et puis quand on se replonge en détail de cette grande interview quand même qu'a accordé le directeur général de la police nationale au Figaro, il est presque il se contredit lui-même, parce qu'à un moment il explique qu'il y a en effet énormément de blessés dans ses effectifs, en rappelant ce chiffre qui est totalement délirant. On est passé à 6800 blessés en 2025, c'est-à-dire 18 policiers par jour. C'est-à-dire que rien que là, en fait, on le voit, le non-droit, l'absence de droit. Non, Éric Revel,
1: par ce chiffre,
0: 18 policiers blessés par jour.
1: Et puis, Thibault de Montbrial parle souvent du choc d'autorité qu'il faudrait imposer, remettre en place dans ce pays. Mais là, vous avez un exemple concret. Quand vous avez des blessures exponentielles chez les forces de l'ordre, dues pas seulement au narcotrafic, dues au refus d'obtempérer, dues aux incivilités en tout genre, mais voyez bien que les autorités policières ou gendarmes ne représentent plus aucune autorité pour ces bandes de voyous qui sont prêts à tout, que ce soit pour la

0: interview, mais qui est aussi importante dans la question qui nous intéresse, c'est la question de la souffrance de la population qui vit dans ces quartiers. On parlait donc à l'instant de la souffrance des policiers qui sont exposés à cette violence, mais il ne faut pas oublier aussi que les premières victimes de ces situations et de ce narcotrafic, ce sont ces populations qui vivent dans ces zones de non-droit, ces zones en difficulté, et qui se retrouvent pris entre deux feux, qui sont eux aussi obligés de vivre avec cette réalité qui est faite de violence, qui est faite de criminalité, qui est faite même parfois de coups de feu dans la rue. On l'a vu à Marseille avec des innocents qui sont assassinés, disons-le, qui se retrouvent dans des guerres de gangs dont ils sont victimes. Donc il y a des populations qui doivent vivre avec ces réalités-là, qui sont souvent complètement dépassées par cette situation, face à une police qui effectivement elle-même n'est pas suffisamment armée, qui n'a pas suffisamment les moyens et qui en souffre très concrètement. Maintenant, dans le témoignage de Guy, si on peut essayer de peut-être trouver certaines circonstances atténuantes par rapport à ce qu'il dit vis-à-vis de la responsabilité des politiques, parce qu'il dit au fond les politiques ne font rien. Moi, j'ai quand même en tête le travail de Bruno Retailleau lorsqu'il était ministre de l'Intérieur,
1: qui sera notre invité demain dans la matinale,
0: voilà, qui avait fait justement de la lutte contre le narcotrafic la pierre angulaire de sa politique à ce moment-là, et il avait lancé évidemment une grande campagne de publicité, et cette phrase qui réitérait à longueur d'interview, il disait: chaque ligne de drogue est une ligne de sang. Et il rappelait ça aussi pour rappeler qu'au fond, le narcotrafic, c'est pas simplement les narcotrafiquants.
1: Le consommateur est responsable.
0: Il y a tout un système en fait qui entretient cette criminalité, cette violence, qui fait souffrir donc à la fois les policiers et la population.
1: Noémie Alioua, Éric Revel, on continue ce grand débrief de la matinale autour de l'actualité. 0826 300 300, amis auditeurs, vous réagissez. Pas de zone de non-droit, ça c'est l'affirmation du directeur général de la police nationale ce matin dans les pages du Figaro. Est-ce que les élites sont aveugles face à la réalité sécuritaire, ou au contraire, heureusement qu'il y a des hauts fonctionnaires comme ça, au moins eux ils disent la réalité, ils ne se laissent pas attraper par le jeu politique ou médiatique. Amis auditeurs, vous avez envie de réagir, de participer à la conversation, on la poursuit jusqu'à 9h. 0826 300 300, à tout de suite.
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1: 8h48 sur Sud Radio, le débat se poursuit, c'est votre grand débrief, amis auditeurs, vous avez la parole et venez participer à ces discussions. 0826 300 300. On l'a évoqué tout au long de cette matinale, à 7h10 on était du côté Lyon, vous le savez, il y a eu plus de 3 morts, des incendies provoqués visiblement par des narcotrafiquants, puis c'était le cas aussi à Nice, là aussi 2 morts, plusieurs blessés dans le cadre d'une fusillade, et on se pose la question en toute franchise ce matin, vous le savez, sur Sud Radio, on parle vrai sur le déclaration du directeur général de la police nationale, il le dit dans le Figaro, grand entretien entretien et à un moment, cette phrase, non, en France, il n'y a pas de zone de non-droit. Ah bon ?

0: 0826 300 300, et on en parle jusqu'à 9h. Bonjour Kamel.
1: Bonjour.
0: Merci beaucoup d'être avec nous, mon cher Kamel. Comment vous regardez les déclarations du directeur général de la police nationale? Est-ce qu'il a raison? Est-ce qu'il en fait trop? Ou vous dites, voilà, enfin quelqu'un qui rétablit les faits, ça évite ce qu'on peut entendre partout, sur des radios, sur des chaînes infos et auprès de certains politiques?
1: Voilà. Vous venez de dire ce que je pense. Oui, je vous le dis, il n'y a pas de zone de non-droit en France. Je vous le dis devant tout le monde, je me monte sur la tour Eiffel et je le dis, il n'y a pas de zone de non-droit en France. Voilà. Bon, après, vos intervenants, là, que je les ai entendus tous les deux, qui parlaient de la BAC Nord, l'autre, il parlait de drogue, l'autre, il parlait... On parle bien de zone de non-droit. Vous êtes d'accord avec moi? Il n'y a pas de zone de non-droit en France.
0: Mais alors, Kamel, dans ce cas-là, moi, je vous pose la question en toute amitié, en vous écoutant ce matin. Oui. Comment vous appelez des quartiers où les narcotrafiquants font ce qu'ils veulent, où les habitants sont tétanisés à l'idée de sortir, où c'est eux qui gèrent les courses, eux qui gèrent les fournitures des gosses?
1: Excusez-moi. Ils font ce qu'ils veulent. Avec les gens des quartiers ou avec les pauvres gens. Mais quand il y a la police, croyez-moi, ça ne bouge pas. Je sais qu'il y a un truc, il faut bien faire la différence. Parce que j'ai entendu vos intervenants qui ont tout mélangé, les trucs d'effet social, tout ça. Mais et moi, j'aimerais bien que, je ne sais pas moi, qu'il y ait vraiment un débat, et pas parler de 2 minutes, vous savez, parce que celui qui pense qu'en France, il y a des zones de non-droit, il ne connaît pas le pays. Il connaît pas
0: vous dites, en fait, il y a bien sûr des zones où les délinquants exercent, on va dire, ou ont une présence insupportable, mais quand la police est là, ça ne bronche pas, donc il n'y a pas de zone de non-droit. C'est un peu ce que vous dites, Kamel.
1: Ce qui est de rigolo, c'est qu'on regarde, vous voyez à la télé, moi je ne prends pas la BAC, je prends les reportages qu'on nous montre à la télé. Vous savez, quand on voit les policiers qui courent les jeunes et tout, et pas découpés, vous voyez comment ils réagissent les jeunes? Ils partent en courant, ils tirent du père ou ce que vous voulez, mais ils partent en courant. Vous voyez ce que je veux dire? Mais le seul truc qui gêne le narcotrafic, ce sont les gens qui habitent dans les quartiers. Parce que, voilà, c'est après, maintenant, si on parle des policiers qui se font blesser et tout, il y a aussi un débat là-dessus. Parce que quand vous prenez un jeune qui vient du rural, qui est policier, qu'on le jette dans un quartier, le rural, il va arriver avec un préjugé. Le préjugé de beaucoup de gens qui alimentent le feu en disant « Oh, les quartiers, c'est Beyrouth, le quartier, c'est ça, il y a beaucoup de maghrébins, il y a beaucoup de noirs, il y a beaucoup... » Le gars, il arrive, il est villageois, il se dit « Oh, je pense quoi, il est plus policier, il est justicier. »
0: Mais vous savez ce qu'on fait, Kamel, regardez, restez avec nous jusqu'à 9h, comme ça vous participez aussi à la discussion, et amis auditeurs, vous voulez participer à la discussion, répondre à Kamel, aller dans son sens, vous nous appelez 0826 300 300, le directeur de la police le dit, pas de zone de non-droit en France, est-ce que les élites sont aveugles face à la réalité sécuritaire? C'est le thème de notre conversation jusqu'à 9h. Noémie, vous vouliez répondre à Kamel notamment. Oui, vous étiez attentive, vous avez même vu prendre des notes.
2: Mais je trouvais que c'était très intéressant. D'abord, c'est toujours intéressant d'avoir un point de vue de contradiction. Et j'avais une question à poser à Kamel. Comment est-ce que vous expliquez qu'il y ait autant de policiers blessés? Qu'il y ait autant de policiers qui se retrouvent à devoir prendre des jours d'ITT ou aller à l'hôpital parce qu'ils ont subi des agressions de la part de certaines personnes? Comment est-ce que vous l'expliquez si jamais ce que vous dites est vrai, c'est-à-dire qu'au fond, il y a encore une autorité de la part de la police vis-à-vis de toute la population française. Comment expliquer que certains policiers sont blessés au cours de leur travail?
0: Mon cher Kamel, vous avez la parole.
1: Là, c'est un autre débat. Là, c'est un autre débat parce qu'il y a dans le recrutement en ce moment dans la police française, il y a un recrutement qui fait qu'il y a beaucoup de gens qui sont rentrés dans la police, qui rentrent déjà pour l'alimentaire, et de deux, ils se prennent pour des justiciers. Et donc, c'est là où il faut détecter des gens qui arrivent parce qu'ils sont formés, ils sont bien pâtés. Quand ils sont sur le terrain, c'est plus les mêmes. Vous savez, quand vous prenez une personne paisible, vous la mettez sur un ring et des gants, vous avez un autre personnage. Vous voyez ce que je veux dire?
2: Vous voudriez dire qu'il serait peut-être responsable de leurs blessures, parce que j'essaie de vous comprendre, hein. C'est-à-dire qu'au fond, ces policiers seraient eux-mêmes, quand vous dites des justiciers, ça veut dire, vous voulez dire que c'est eux qui vont
0: se mettre en danger, vous dites,
2: se mettre en danger.
1: Excusez-moi, quand je dis justicier, parce que quand ils sont rentrés dans le... Ils savent pas. Il y a une différence entre être policier, faire respecter l'ordre, la loi et tout, et le justicier. Le justicier, c'est celui qui pense que, parce qu'il représente l'autorité, il est aussi juge. Vous voyez ce que je veux dire?
0: Qui permet certaines attitudes. Merci beaucoup, Kamel, d'avoir témoigné au micro de Sud Radio et nous avoir appelé au 0826 300 300. Éric Revel, par rapport à ce que dit Kamel, qui dit que aussi il y a un problème de formation et certains arrivent avec tellement de clichés que derrière il y a presque une fuite en avant, il y a une volonté de faire un peu la justice avant l'heure.
3: Non, je suis en total désaccord. Qu'il y ait un problème de formation, ça sans doute que les premières victimes de ces quartiers de non-droit que je continue à appeler comme ça soient les habitants eux-mêmes, c'est juste. Mais enfin, excusez-moi, dans ces quartiers où le narcotrafic a pris le pas sur la République, il faudrait que les policiers, face à des kalachnikovs de trafiquants, aillent avec un bouquet de roses ou un bouquet de marguerites. Non, si vous voulez,
0: ou un petit bouquet
3: c'est même pas nous
0: comme
3: qui
0: l'autre.
3: Parlons de quartiers de non-droit en réalité. Ce sont les policiers eux-mêmes. Interrogez des policiers qui sont au contact de ces quartiers. Bah, ils vous disent que il y a des mises en place de péages, vous ne rentrez pas comme cela dans ces quartiers. Et puis, comme l'a dit encore une fois, il y a des quartiers où la police reste deux minutes et repart. Vous appelez ça comment ? Vous appelez ça comment ? Bon, voilà. Maintenant, que ce soit les habitants qui, les premiers, Noémie l'a dit aussi, soient en souffrance face à cette réalité, c'est indéniable. Mais précisément, pourquoi ils sont en souffrance ? Mais parce que cette situation dure. Pourquoi
0: et
3: est-ce qu'elle
0: dure ? N'a plus sa place,
3: parce que c'est des quartiers de non-droit. Voilà.
0: 0826 300 300, le directeur de la police qui l'affirme, il n'y a pas de zone de non-droit. Est-ce que notre élite est suffisamment consciente de l'état sécuritaire du pays ? 0826 300 300, bonjour Paul.
4: Bonjour.
0: Merci beaucoup d'être avec nous, mon cher Paul.
4: Oui, alors merci. Alors moi je vous appelais, je ne connais pas particulièrement Toulouse, je suis toulousain, mais je viens plutôt d'une zone rurale dans laquelle il y a une montée de la violence qui est quand même assez effrayante, avec des jeunes qui sont normalement pas destinés à ça, qui se retrouvent à se faire poignarder à 17-18 ans pour des histoires de drogue, où ça se répand de plus en plus. Et c'est vrai qu'à Toulouse, il y a beaucoup de gens qui sont vidés des cités comme le Mirail et qui se retrouvent dans les campagnes vraiment lointaines de Toulouse, des gens qui sont très précaires, qui n'ont pas le permis et pour lesquels c'est très dur d'accéder aux aides sociales, de pouvoir amener leurs enfants dans les services de soins. Et je pense qu'on enferme les gens dans la misère et que la violence est répandue et que je pense que dans les années à venir, cette violence dans les ruralités, avec la drogue de plus en plus présente, elle fait que je pense que ça va être un vrai problème si rien n'est fait, si ces populations ne sont pas aidées et que...
0: Mais alors Paul, attendez, qu'on comprenne bien votre point. Vous dites, j'ai vécu, on va dire, un peu à côté de Toulouse, vous avez vu le développement de cette violence et vous nous dites, mais s'ajoute à ça le fait qu'il soit dans une extrême précarité et que la drogue vient provoquer ce cycle de la violence. Je ne trahis pas vos propos, c'est un peu ça.
4: Alors oui, c'est ça.
0: Et vous, vous l'avez vu concrètement autour de vous, autour de Toulouse, dans les banlieues proches, dans les campagnes environnantes,
4: alors,
0: c'est ça?
4: Je peux vous donner un exemple, c'est que l'enfant, je connais un enfant qui est le fils de deux cadres, deux personnes de bonne famille, enfin bon, pas extrêmement qui est de jeunes supérieurs d'autres, mais bon, pas du tout destiné à la drogue, qui se retrouve à fumer un peu, puis à vendre, et ça va tellement vite qu'il s'est fait poignarder sur le City Park à 600 mètres de chez moi.
0: Oui, c'est ça, c'est le fameux cycle de la violence.
4: Oui, et que je connais aussi des gens, alors moi c'est pas mon monde, mais bon, qui quand je vais dans d'autres villages, je me dis, ah ben lui il vend de la coque, lui il vend de la coque, lui il vend de la coque, et de me dire, mon Dieu, et d'avoir l'impression que finalement, proche de chez nous, dans des endroits qui sont jolis, où la Garonne passe, une sorte de monde souterrain, plein de violence, avec de la drogue partout, et... c'est incroyable.
0: Non, mais de voir le développement et le fait que ça en fait, ça gangrène littéralement chaque partie du territoire, même dans des endroits où il y a peut-être 20-30 ans, c'était encore un havre de paix. Vous avez raison de le souligner, Paul, et je vous remercie de nous avoir appelé spontanément 0826 300 300. Ma chère Noémie, mon cher Eric, je vous propose de conclure avec l'ami Diane qui nous a appelé aussi au 0826 300 300. Bonjour Diane.
5: Bonjour.
0: Merci beaucoup d'être avec nous, ma chère Diane. Comment vous regardez le débat qui nous anime depuis une demi-heure maintenant?
5: Ben écoutez, les zones des non-droits, ça existe, tout simplement parce que quand ils y vont, les flics, il faut qu'ils soient un escadron pour y rentrer. Tout seuls, ils ne peuvent pas y rentrer. Et les citoyens, ça devient, même pour nous, ça devient des zones de non-droits. Parce que quand moi, j'ai vécu dans les cités, quand j'étais jeune, on n'a pas tourné comme le monsieur avait dit, moi, on était 6 et on n'a pas viré. Pourtant, on était pauvres. On a été éduqués, on a été suivis à l'école. Et on s'en est sorti. Maintenant, moi, d'aller dans les cités où j'ai vécu quand j'étais jeune, je ne pourrais pas y retourner. Parce qu'on me jetterait. Donc oui, il y a des zones de non-droit.
0: Donc vous avez réussi à vous en sortir, Diane, et vous dites à tous ceux aujourd'hui qui critiquent l'intérieur des quartiers, oui, j'ai vu, mais quand aujourd'hui, en fait, le but, ça doit être de s'en sortir, surtout.
5: S'en sortir, et la volonté de s'en sortir, et les familles de vouloir s'en sortir. Maintenant, il n'y en a plus de volonté d'éduquer les enfants et de vouloir s'en sortir de là. Maintenant, on trouve que la drogue paye plus que le travail.
0: Merci beaucoup de nous avoir appelé au 0826 300 300, et en effet vous avez raison de rappeler la volonté de s'en sortir est plus qu'importante. Mot de la fin, Noémie et Eric.
2: Malheureusement, la volonté parfois ne suffit pas, parce qu'aussi certains n'ont pas le choix que de vivre dans ces zones-là, parce qu'ils n'ont pas les moyens d'aller vivre ailleurs, et dans ce cas-là ils doivent la subir. Et c'est pour ça que là la réponse politique ne peut être que importante, c'est-à-dire qu'au fond on ne peut pas considérer que l'impuissance politique ne peut rien,
0: et que ce soit
2: et
0: la
2: c'est
0: norme.
2: Ça le problème, parce que ça dure depuis beaucoup trop longtemps.
3: Eric, moi Revelle. Je partage ce point fort avec Diane. Moi aussi j'ai habité dans une cité HLM à Nanterre. Je peux vous dire que par rapport à l'époque où j'étais jeune, la cité
0: n'a plus rien à voir.
3: Ah mais ça n'a plus rien à voir. Le trafic de drogue, il est à ciel ouvert, même en plein jour.
0: Suite de la conversation avec Jean-François Aquili dans La Vérité en Face, qui reviendra bien sûr sur ce sujet. Je vous fais un petit rappel, demain 8h15, c'est Bruno Retailleau, ancien ministre de l'Intérieur, candidat à la présidentielle bien sûr, qui sera au micro de Jean-François Aquili. Mais avec vous aussi, amis auditeurs, 0826 300 300, 8h15, 9h, vous pourrez poser toutes vos questions à Bruno Retailleau. Dans un instant, Jean-François Aquili. 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À tout de suite sur Sud Radio.
2: Merci Maxime.
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0: Soyez les bienvenus sur Sud Radio et merci d'être de plus en plus nombreux à nous écouter. Il est 9h02.
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0: Et le rappel des titres, c'est avec vous, ma chère Laurie Leclerc. Bonjour.
2: Bonjour Maxime, bonjour à tous. Nouvelle réunion en cours depuis 8h30 ce matin à Matignon sur l'antivirus. Le Premier ministre Sébastien Lecornu a annoncé en tenir 2 par jour. Les mesures d'isolement durcies ont commencé à être mises en place en France pour tous les cas contacts placés en quarantaine renforcée en milieu hospitalier. 22 cas contacts français ont pour le moment été identifiés. Du côté de l'Assemblée, les députés examinent aujourd'hui une proposition de loi pour mieux informer les victimes de violences sexuelles
14: sur la sortie de prison de leur agresseur. Le Sénat, après avoir rejeté hier l'article créant un droit à l'aide à mourir, a encore 600 amendements à étudier avant demain soir sur le texte, dépourvu donc de sa principale mesure. Début aujourd'hui du Festival de Cannes, 10 jours de compétition, 22 films qui vont se disputer la Palme d'Or, la cérémonie d'ouverture avec la projection ce soir, la Vénus électrique de Pierre Salvadori, au casting Pio Marmaille et Anaïs de Moustier. Un mot de football ce soir, Rodez, 5e de Ligue 2, se déplace sur la pelouse du Red Star, 4e, un match de pré-barrage. Le vainqueur ira ensuite défier Saint-Etienne qui est 3e de Ligue 2. Et on termine avec les courses. Pour son pronostic hippique, Jean-Paul Delperrier vous conseille pour le quintet de ce mardi sur l'hippodrome de Chantilly de jouer le numéro 11, le 9, le 13, le 12, le 15, le 8, le 16 et le 4. Pronostic complet retrouvé sur sudradio.fr.
0: Merci beaucoup ma chère Laurie Delperrier. Et oui, vous pouviez jouer ce matin sur Sud Radio comme chaque matin. 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Et vous pouviez remporter donc un séjour à Europa Park. Bonjour Mario.
15: Ouais, bonjour.
0: Ben, merci beaucoup d'être avec nous ce matin et surtout félicitations. Vous commencez bien la semaine puisque c'est vous qui remportez ce séjour à Europa Park. 4 personnes, l'hôtel, direction les attractions, la folie, la joie. Félicitations.
15: Yes, merci beaucoup. Super. Bon,
0: content, merci d'être fidèle auditeur de Sud Radio. Vous nous écoutez régulièrement ?
15: Ouais, régulièrement, oui.
0: Bon, et ça va, ce que vous entendez à l'antenne, ça vous plaît, ça correspond à ce que vous voulez ?
15: Exactement, voilà, c'est ça.
0: Ben alors, merci beaucoup d'être un fidèle auditeur, mon cher Mario, et je suis ravi que cette fidélité soit récompensée. Profitez bien d'Europa Park, il est 9h04 sur Sud Radio.
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0: Et bonjour mon cher Jean-François Aquili.
19: Et bonjour mon cher Maxime Guédo. On ne vous entend pas. Allez, ça y est, vous êtes de retour.
0: C'est bon. Ah ben, il y a des problèmes techniques. Qu'est-ce que vous laissez comme ça ? Je disais, on est avec vous jusqu'à 10h et on peut vous appeler au 0826 300 300.
19: Avec deux grands sujets qui vous font réagir ce matin. Vous le faites depuis l'aube avec Maxime Liedo. L'antarvirus et deux réunions interministérielles de crise chaque jour à Matignon, annonce Sébastien Lecornu. La première est en cours en ce moment même. Simple principe de précaution ou menace sanitaire réelle ? Qu'en dites-vous ? Êtes-vous inquiet ? 0826 300 300. Vous appelez comme vous le faites. Ce sera le thème de notre débat avec nos invités à 9h30. Puis l'autre sujet avec Antoine Defond, ces deux drames survenus à Décines-Charpieux près de Lyon et Nice. Cette déclaration de Louis Laugier, le directeur général de la police nationale dans le Figaro ce matin. Il n'y a pas de zone de non-droit en France, dit-il. Qu'en pensez-vous après notamment également les violences de mercredi dernier à la suite de la qualification du Paris Saint-Germain ? Faut-il ce choc d'autorité en France prôné par notre invité politique ce matin, l'avocat pénaliste Thibault de Montbrillard, président du Centre de réflexion sur la sécurité intérieure. Ça vous fait réagir. Téléphonez, appelez 0826 300 300 pour la suite de La Vérité en Face. Si tu veux le meilleur, sois prêt pour le pire. Le monde entier retient son souffle face aux 10 cas d'antivirus, dont 3 décès recensés par l'OMS. Le problème n'est pas la confrontation à un virus connu depuis une trentaine d'années en Argentine et qui donne régulièrement lieu dans ce pays à des dizaines de contaminations chaque année, mais la présence de cet intrus à bord du MV Ondius. Vous savez, ce bateau où se sont croisées 23 nationalités. Le virus des Andes s'est donc exporté un peu partout, façon puzzle sur la planète, avec son cortège de cas contacts susceptibles eux-mêmes d'en avoir généré d'autres. 23 pays au protocole sanitaire à géométrie variable. Les experts qui prétendent que le problème aurait dû rester confiné à bord du navire sont aussitôt contredits par d'autres, qui estiment au contraire qu'il était préférable d'extraire les passagers et les traiter séparément avant que la situation n'empire pour ceux qui n'ont pas été affectés. Mais tous estiment que nous sommes pour l'instant, loin de l'idée d'une pandémie. Tous les récits de contamination débutent de la même façon. Tout réside dans la contagiosité et la létalité, le taux de mortalité du virus autour de 40% pour ce nouveau prétendant, mais avec la nécessité de se croiser à moins de 2 mètres pour s'échanger la chose. Sébastien Lecornu, avec l'annonce de ces deux réunions quotidiennes à Matignon, fait le choix d'une communication lourde au risque d'inquiéter une opinion publique qui n'a rien oublié du traumatisme de l'épidémie de Covid-19. Les malades, l'enfermement, souvenez-vous, l'absence cruelle de masques et le quoi qu'il en coûte qui ne pourra plus être activé à l'avenir, les caisses étant désespérément vides. Mais rien faire face à ce virus eût été pire pour le Premier ministre qui aurait été alors accusé d'inaction. La menace du virus pour l'instant circonscrite, une période d'au moins 6 semaines est nécessaire pour lever le doute, s'ajoute à la crise des carburants, deux raisons majeures peut-être pour nous faire réfléchir au passage avant de projeter un grand voyage cet été. En attendant le meilleur, prépare-toi au pire. Question de sagesse. Bienvenue dans La Vérité en Face.
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19: Et bonjour Franck, vous êtes en direct depuis la ville de Valence. Bonjour, bienvenue.
20: Bonjour Jean-François.
19: Vous voulez réagir Franck à cette déclaration du, vous savez, le DGPN, directeur général de la police nationale. Pas de zone de non-droit en France. Vous en pensez quoi?
20: Ben écoutez, si le sujet n'était pas aussi grave, ça prêterait à sourire. Mais encore une fois, c'est lamentable d'avoir cette affirmation, parce que malheureusement, depuis des années, les zones de non-droit existent bel et bien. Alors, elles existent évidemment dans les très grandes villes de France, c'est pas nouveau. Mais la problématique actuelle, et il me semble que vos intervenants depuis ce matin l'ont bien démontré, elles existent de plus en plus dans des villes dites moyennes, voire dans des villages. Cette délinquance s'est déplacée, en particulier par rapport au narcotrafic, et maintenant, je crois que l'on peut malheureusement dire, pour être le versus de cette déclaration complètement ubuesque et surréaliste du directeur général de la police, de dire que maintenant, les zones de non-droit sont malheureusement partout en France.
19: Oui, elles sont partout en France, et ce que constatait sur Sud Radio ce matin avec Maxime Liedo, vous savez, Alexandre Vincent Day, il est vice-président de la métropole de Lyon, maire horizon de Rieux-la-Pape, il disait, nous vivons un moment de bascule, l'ultra-violence gagne tous les étages, les petits trafiquants n'ont plus peur. Franck, j'ai l'impression que c'est ce que vous décrivez, c'est la règle, c'était dans les grandes villes, maintenant c'est partout.
20: Oui, oui, et si vous voulez, ce qui fait aussi peur, si je peux me permettre, Jean-François Aquili, c'est que, vous savez, il fut un temps, alors c'est pas pour parler comme les vieux, mais il fut un temps où la délinquance était maîtrisée, le grand banditisme était maîtrisé par des professionnels qui n'avaient pas peur, qui maîtrisaient ça et qui avaient un rapport avec les forces de l'ordre qui était un petit peu, si je peux me permettre, entre guillemets, respectueux. Et c'était Robert Broussard avait fait de un livre là-dessus. Mais maintenant, avec cette petite délinquance, comme vous le soulignez très justement, Jean-François Aquili, nous avons affaire à des petits narcotrafiquants, vous savez, des jeunes à qui on le confie des contrats pour assassiner des personnes. On l'a vu malheureusement ces derniers temps dans des villes comme par exemple malheureusement dans la cité Fossène. Et ces gens-là ont peur, ils ne maîtrisent pas les armes qu'ils détiennent, souvent d'ailleurs des armes de guerre. Ils se fournissent en armes de guerre, ils sont presque mieux équipés que nos forces de l'ordre. C'est inouï avec l'argent évidemment que génère le narcotrafic. Et on en arrive à des situations où personne, malheureusement, n'est à l'abri d'une balle perdue, un règlement de compte qui maintenant s'opère aussi en plein jour. Ça n'est plus forcément la nuit quand les gens sont chez eux, c'est en plein jour. Alors, Jean-François Aquili, qu'on se comprenne bien, je ne voudrais pas qu'on tombe non plus dans un excès de catastrophisme exacerbé, comme peuvent le faire aussi certaines chaînes et certaines radios où à longueur de journée on nous parle de ça, mais c'est une réalité. Que faut-il faire? Et si vous recevez Monsieur Retailleau, je crois que c'est demain. Écoutez, il y en a marre des politiques. Alors, qu'on se comprenne bien, Monsieur Aquili, ni droite ni gauche, qu'on se comprenne bien. On en a marre des discours, on veut des actions. On en a marre des déclarations, on en a marre des énarques qui ne connaissent pas le terrain, qui ne viennent jamais voir ce qui se passe, qui nous expliquent ce qu'il faudrait qu'on pense et qu'on fasse. On veut des gens qui ont enfin le courage politique de faire. Alors, vous me direz, quelle solution, je ne sais pas.
19: Allez, en tout cas, c'est dit. Oui, c'est dit, Franck, c'est dit. Et puis vous avez raison, on est loin de la confrontation jadis entre Robert Broussard et Jacques Mérine, par exemple. Tiens, au hasard. Et puis vous avez raison, il faut regarder la vérité en face. Bonjour Frédéric, vous êtes vous. Franck a bien raison, hein, j'entends son message, et qui est transpartisan. Hein. Frédéric, bonjour, vous êtes à Carcassonne.
1: Oui, bonjour Jean-François, bonjour aux auditeurs.
19: Alors, Carcassonne, comment ça se passe chez vous? Comment ça se passe chez
1: vous? Moi, je dis que voilà, il y a un déni de certains politiques. Il y a plusieurs quartiers. Carcassonne, c'est une petite ville, 45 000 habitants. Il y a plusieurs quartiers où les gendarmes, les policiers ne peuvent pas faire leur travail correctement. S'ils rentrent dans ces quartiers-là pour faire des contrôles, il faut qu'ils soient avec plusieurs équipages. Il faut pas rêver. Ils y vont tout seuls, ils vont ressortir aussitôt. Donc voilà, moi là je rentre de vacances de Turquie.
19: Oui.
1: Et donc je suis déjà allé plusieurs fois, trois fois, je suis déjà allé au Maroc, etc. J'ai vu des contrôles, parce que quand on va en vacances, c'est pas le tout de rester dans son hôtel, il faut aller promener un peu dans les villes. J'ai vu des contrôles, mais il n'y a pas tellement de refus d'obtempérer que ça. Hein. Et la population ne va pas aider les délinquants à se barrer. Mmh. Ils vont respecter la police. Mmh. La police n'est pas respectée. Il y a un sentiment d'impunité, une certaine impunité. Les gens sont arrêtés, ils passent devant le juge, ils ressortent. Oui. On vous reverra dans 6 mois. Ils ont l'impression qu'ils peuvent continuer comme ça.
19: Le sentiment d'impunité, ce que vous soulignez, Frédéric, qui est un élément de réflexion hein, par rapport à ces problèmes-là. Donc, vous, à Carcassonne, vous le constatez, Frédéric également. Merci pour votre témoignage ce matin. C'est important hein, ce que vous nous dites, parce qu'au fond, il y a plusieurs raisons, plusieurs explications à la situation que nous vivons. Effectivement, vous qui rentrez de Turquie, vous avez constaté que dans d'autres pays, ça se passe de façon plus ferme. François, vous êtes à Nîmes. Bonjour, François.
21: Bonjour Jean-François, bonjour à tous.
19: Bonjour à vous, bienvenue François, comme votre prédécesseur Frédéric. Même question, hein. Qu'est-ce que vous constatez vous à Nîmes et que pensez-vous de ce qui a été dit ce matin?
21: Moi je constate que les policiers, la police nationale, il y a un gros manque de moyens en fait. Hein. Ben. Ils se battent avec un bras attaché derrière le dos. Ce qu'il faudrait, moi ce que je peux faire comme proposition aujourd'hui, c'est de dire un policier, il interpelle un dealer ou un gars qui achète de la drogue, eh ben c'est directement un téléphone à la CAF et à tous les moyens de financement. On suspend tous les droits civiques, on suspend toutes les aides, toute la CAF, le RSA, tout ça pendant 6 mois, 1 an, 2 ans. Mais il faut agir de ce côté-là. Sans argent, ils peuvent pas acheter. Mais c'est pas possible. Ils peuvent pas vendre non plus sans que les gens puissent s'acheter. Donc à un moment donné, il faut agir sur le porte-monnaie. Et c'est tout. La policier, eh ben, il arrive, il passe un coup de fil direct à la CAF et voilà, sans passer par le tribunal, sans passer par rien, ça serait direct.
19: Ah là, ce serait un super choc d'autorité.
21: C'est vrai, il y a un super choc qu'il faut à un moment donné. Hein. En école, les pompiers ne peuvent même plus rentrer dans certaines villes pour aider et sauver des vies. Pourquoi? Parce qu'ils se font caillasser. Ça, c'est la réalité, ça.
19: Vous avez entendu ce matin l'avocat pénaliste, qui est un grand spécialiste des questions de sécurité, Thibault de Montbrial, hein, à la tête de son centre de réflexion sur la sécurité intérieure, qui prône ce choc d'autorité. Il dit qu'au fond, les forces de l'ordre, hein, police, gendarmerie, ne sont pas au maximum d'utilisation de la force légitime, parce que quelque part, le pouvoir retient leurs mains, en réalité. Il est là, le problème.
21: C'est ce que je vous dis, j'ai un bras attaché derrière le dos. Donc là, maintenant, moi, je serai au gouvernement, je dirais, bon, écoutez, on fait une loi, puis elle sera provisoire, s'il faut, mais pendant 1 an ou 2, on va appliquer cette loi. Le policier, c'est-à-dire le commandant de brigade, il faut qu'il puisse appeler la CAF, et leur dire, maintenant, vous suspendez telle personne, les versements, vous les suspendez pendant 6 mois, pendant suivant l'infraction. Y compris pour ceux qui achètent de la drogue, hein, parce qu'ils ont les mains, ils ont du sur les mains aussi, il faut aussi les responsabiliser. Hein.
19: Aller chercher le consommateur, parce que ce narcotrafic, François, j'imagine qu'à Nîmes, ça vaut à Nîmes comme partout ailleurs, hein, ça devient une sorte d'état parallèle, hein, quelque part.
21: Les policiers, ils peuvent rien faire, ils savent très bien, ils vont arrêter un gars, ils vont le contrôler, l'identité, ok. Bon, qu'est-ce qu'ils vont faire? Ils savent très bien qu'il va ressortir, il va reprendre sa bourse, il va revendre de la drogue. Non, mais à un moment donné, il faut agir sur le porte-monnaie.
19: François, ultime question.
21: Avec nos impôts, le RSA qu'on reverse, hein, avec nos impôts, nos cotisations et autres, si jamais ils achètent de la drogue.
19: Ultime question, François. Ultime question. Vous regarderez ce thème-là, ce débat-là pour 2027, vous, en tant qu'électeur? Vous allez être vigilant là-dessus?
21: Oui, bien sûr.
19: C'est un thème important.
21: Et la question que je voudrais poser à Retailleau, bon là je ne le verrai pas, mais si vous pouvez lui poser la question, c'est est-ce que, je le supplie, est-ce qu'il pourrait ouvrir les portes et laisser rentrer des gens du RN vers chez eux, et non pas l'inverse, non pas de la droite aller vers le RN. C'est comme ça que ça va marcher en fait, hein, en français. Il faut que la droite se réunifie et qu'elle soit de plus en plus forte. Laissez votre porte ouverte, laissez rentrer des gens du RN et faites une grande famille de la droite. Aujourd'hui, on peut plus dire que le RN, ce sont des fachos, on peut plus le dire. Tout le monde est d'accord avec leurs principes de précaution sur la sécurité, sur l'économie. Il faut
19: qu'ils ouvrent. Mais vous savez quoi, François? Nous allons conclure oui. avec vous. Et ben, je vous promets, nous poserons votre question demain matin. Absolument. Elle sera posée à l'antenne à Bruno Retailleau. Merci, François.
21: Vous comprenez, hein, il faut que ça aille dans ce sens-là.
19: C'est une vraie question. C'est une vraie question. Merci, François, depuis Nîmes. Merci à tous d'avoir réagi ce matin à cette déclaration un peu étonnante, hein, du directeur général de la police nationale, mais qu'il faut relativiser aussi. Hein. Il dit ces policiers, ils n'y vont pas forcément dans les mêmes conditions, dans ces quartiers, selon les heures, les lieux, mais ils y vont partout. Oui, c'est vrai qu'ils vont partout, ils rentrent, ils sortent, mais le narcotrafic gagne du terrain. On en parle ce matin dans La Vérité en Face, 0826 300 300. Puis il y a l'autre sujet de préoccupation, l'antarvirus. Deux réunions interministérielles de crise chaque jour à Matignon. Quelles sont les questions autour de la contamination? Appelez-nous. Est-ce que vous êtes inquiet? Est-ce que ça vous rappelle le Covid? Mais est-ce qu'il y a lieu vraiment de s'inquiéter? 0826 300 300. J'attends vos appels.
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19: Allez, les grands sujets ce matin, dans La Vérité en Face, vous étiez nombreux à réagir, hein, à cette déclaration du directeur général de la police nationale, il n'y a pas de zone de non-droit en France. Et puis il y a l'autre sujet, la progression ou pas de l'antivirus, des réunions deux par jour interministérielles, une en cours à Matignon. Faut-il s'en inquiéter réellement? Faut-il comparer cela à ce que nous avons vécu avec l'épidémie de Covid-19? Tous les experts estiment que nous sommes pour l'instant loin de l'idée d'une pandémie avec cet antivirus venu d'Argentine. Ce sera le thème d'ailleurs de notre débat à 9h30. Restez avec nous, hein. Vous pourrez questionner nos invités donc sur cette épidémie, enfin du moins ce qui pourrait être un jour ou pas une épidémie. Bonjour Thierry, Vous êtes à Saint-Lys, Thierry.
2: Oui, bonjour.
19: Vous êtes à Saint-Lys, c'est
2: oui,
19: en
2: Haute-Garonne,
19: hein, Haute-Garonne.
2: Complètement, merci beaucoup.
19: Alors, que pensez-vous de la gestion de crise, Thierry?
2: Bah, écoutez, moi, ce que j'ai expliqué à votre collaborateur, Emmanuel, je ne comprends pas. Et 99% des Français ne comprennent pas. Je suis certain que si vous faites un sondage, eh bien, tout le monde pense pratiquement la même chose que moi. Pourquoi a-t-on laissé sortir ces gens de ce bateau? On aurait mis un bateau hôpital, on aurait, voilà, hein, et je ne comprends pas, mais c'est un non-sens total. Je ne comprends pas pour quelle raison ces gens sont sortis de ce bateau au risque de contaminer le monde entier. Et je vais même plus loin, je dis que ça pourrait être un crime contre l'humanité. Les personnes qui ont pris la responsabilité, Emmanuel Macron, Sébastien Lecornu, devront à un moment donné, si ça tourne mal, eh bien, rendre des comptes devant la justice.
19: Alors, Thierry,
2: c'est un scandale absolu.
19: Thierry, les experts, moi je vous dis ce que j'entends, hein, je suis comme vous hein, là-dessus, les experts ils sont partagés. Je poserai la question au professeur Bruno Mégarban que nous aurons en direct à 9h30 dans quelques minutes, qui est lui le chef du service réanimation de l'hôpital Lariboisière à Paris, qui pense comme vous, hein, qu'il fallait laisser confiner sur le bateau pour traiter le sujet. Et vous avez d'autres experts qui disent au contraire qu'il fallait peut-être les sortir de là, de ce navire.
2: Pourquoi?
19: Alors, parce que un grand nombre d'entre eux n'étaient pas affectés par le virus et que c'était une façon de moins. Voilà, les deux avis sont.
2: Le risque, mais il y a un risque. Oui. Quand on est chef de l'État, quand on est chef du gouvernement, on ne prend pas de risque pour sa population.
19: Alors, vous savez qu'il y a 23 gouvernements concernés. Peut-être que nous n'en savons rien pour l'instant. Il y a eu des pressions pour.
2: Peu importe les pressions, on ne prend pas de risque pour sa population.
19: C'est ce qui vous choque.
2: On n'apprend pas de nos erreurs. On n'apprend pas de nos erreurs. Moi, je dis, ils prendront la responsabilité de si jamais il y a quelque chose qui se passe mal, devant la justice, devant les Français. Faites un sondage, vous verrez, les Français pensent exactement comme moi.
19: Oui, j'entends votre message. C'est une vraie question, Thierry. Merci de nous l'avoir suggéré. Et je vous promets, je la pose en quelques minutes à notre professeur Bruno Mégarban qui sera en direct avec nous et nous aurons des éléments de réponse très concrets. Merci Thierry, depuis la Haute-Garonne à Saint-Lys. Et bonjour Simon.
3: Oui, bonjour.
19: Vous êtes à Villeneuve-de-la-Raos. Ça, ce sont les Pyrénées-Orientales.
3: Tout à fait.
19: Allez, bingo. Je triche, hein, c'est Manu qui me l'a soufflé, parce que je lui ai posé la question, et lui, il sait tout, il connaît toute la carte par cœur. Simon, est-ce que vous êtes rassuré par la gestion de crise?
3: Absolument pas. Nous retrouvons exactement le même scénario que lors du Covid, hein, c'est-à-dire déjà une guerre d'experts. Bon, excusez du peu, experts, bon, s'ils sont pas capables de trouver quand même quelque chose qui se rejoigne ou qui fasse l'unanimité, bon, déjà, je me permettrai de douter. Mmh. En plus, on a un gouvernement bon, qui manie avec dextérité tout et son contraire, pour pas dire le mensonge systématique. Donc, ça m'inquiète d'autant plus. Bon, même si on nous dit que ça n'est pas à la même hauteur de risque que lors du Covid, je ne comprends pas, comme l'a dit l'interlocuteur précédent, que le confinement sur un bateau était quand même plus agréable, déjà, et plus sûr pour tout le monde, et même pour les intéressés, et plus agréable, parce qu'on aurait pu organiser quelque chose, je veux dire, de suffisamment supportable par rapport à les confiner dans une chambre, sachant que peut-être tous les pays ne vont pas respecter cette règle-là.
19: Simon, c'est pour vous, c'est ce que décrivait Thierry tout à l'heure, c'est aussi un objet d'interrogation, de pourquoi ne pas avoir créé une sorte de dans un port quelconque, une zone protégée.
3: Je peux vous donner
19: un hôpital de campagne, etc. Oui.
3: Par manque de cohésion, vous l'avez dit vous-même, de différents pays, parce qu'évidemment, la voix de la France a complètement perdu toute crédibilité, et par manque de courage, comme d'habitude. Oui. On se dit, on préfère libérer 200 personnes, je ne sais pas quel était le nombre de passagers et de personnel sur ce navire, mais et mettre des millions de gens en risque. Donc voilà. Oui. Parce que de toute façon, c'est toujours irréfléchi, c'est toujours... je veux dire, pas y réfléchir, mais il y a un temps de latence qui est tellement énorme qu'on arrive à des décisions, je veux dire, tardives.
19: Alors, vous savez ce qui est dit, je ne sais pas ce que vous, vous avez retenu, Simon, je vous pose la question, mais je me la pose à moi-même, hein, je vous rassure. Le sentiment que nous avons quand même, c'est que c'est quand même moins virulent. Alors, il y a une létalité hein, qui est beaucoup plus forte de ce virus, mais une contagiosité tellement plus faible. Donc, on n'est pas forcément face à la même situation qu'il y a 6 ans. Hein.
3: Ouais. Oui, mais dans le doute, s'abstenir. Comme je vous l'ai dit précédemment, les experts vont... déjà, la létalité est quand même beaucoup plus importante. Donc, dans le nombre, déjà, ce qui avait été déclaré à l'époque du Covid a été mensonger. Quand ils ont annoncé des chiffres mirobolants de risque de décès, on le sait très bien pourquoi. Parce qu'en plus, ils voulaient tester la population. Et comme l'a dit notre cher président, on est des moutons, puisqu'on a fait ce qu'on nous a obligés de faire. Et là, je me demande où ça va aboutir, tout ça. Voilà, la question, quand même, est légitime.
19: Allez, dans un instant, restez avec nous. Merci, Simon, pour votre regard hein, depuis Villeneuve de la Rao, dans les Pyrénées oriental. Merci Simon. On va répondre à vos questions dans un instant avec nos deux invités en studio, Ludovic Toro, maire de Coubron en Seine-Saint-Denis et médecin généraliste qui préside la commission santé et solidarité de la métropole du Grand Paris, qui a un avis très précis sur la gestion de crise, sur ce qui nous attend. Et nous serons en ligne dans un instant aussi avec le professeur Bruno Mégarban, hein, le chef du service de réanimation de l'hôpital Lariboisière à Paris, qui fera un point avec nous de la situation. Vous restez avec nous pour le débat autour de cette contamination à l'antivirus. 0826 300 300, vous nous appelez, comme vous le faites si bien depuis ce matin, pour réagir à l'actualité. À tout de suite pour la suite de La Vérité en Face.
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19: Les contaminations à l'antivirus, faut-il s'alarmer ou bien au contraire refuser la psychose? Deux réunions par jour annoncées à Matignon par le Premier ministre Sébastien Lecornu. 6 ans après la crise Covid, le mot virus suffit désormais à raviver toutes les angoisses. Mais l'antivirus représente-t-il un vrai danger sanitaire ou surtout un nouveau révélateur de notre défiance collective? La question est posée. Invité ce matin, bonjour à vous et bienvenue. Ludovic Taureau, vous êtes maire UDI de Coubron, c'est en Seine-Saint-Denis. Vous êtes médecin généraliste, conseiller régional d'Île-de-France et vous présidez la commission santé et solidarité de la métropole du Grand Paris. Très au fait de cette question d'épidémie, déjà à l'époque, celle du Covid-19 et puis aujourd'hui, les développements de l'antivirus. Nous serons, je l'espère, en lien dans un instant avec le professeur Bruno Mégarban, le chef du service de réanimation de l'hôpital Riboisière à Paris, qui nous fera un point de la situation. Ludovic Taureau, on entend les réactions ce matin de nos auditeurs sur Sud Radio. Il y a une forme d'inquiétude, il y a une forme aussi pas de colère, mais d'agacement, comme si quelque chose se répétait. Or, les situations sont quand même, ne sont pas totalement comparables.
0: Non, d'abord, c'est pas comparable. Deux, ces retours vers le passé, il y a 6 ans, on a tous souffert de cette crise. Au-delà des malades, c'est toute la population qui a souffert. Oui. Donc évidemment, ça nous replonge là-dedans. Et ils se sont dit, est-ce qu'on va vivre la même chose?
19: Oui.
0: Je pense que si on applique les règles qu'on aurait dû appliquer lors du Covid, on l'applique là, on ne revivra pas les mêmes choses. Néanmoins, je le dis, on a pris un peu de retard. En fait, ça s'appelle la quarantaine. En termes médicaux, c'est hyper simple. Dès qu'il y a quelque chose, on met en quarantaine. Sur ce bateau, il y avait des gens et une contamination, donc il y avait un cluster. Un cluster, c'est au moins 3 personnes. Ce cluster, on l'isole. On ne l'a pas fait. Très clairement, on a fait débarquer, parce que je vous rappelle qu'aujourd'hui, il y a 6 pays surtout qui essayent de détecter, mais il y avait 23 nationalités différentes.
19: Oui.
0: Qu'est-ce que font les autres pays? Ça veut dire qu'il y a ces 6 pays où on a trouvé, qu'on a trouvé, et les autres, en fait, ils n'ont rien trouvé.
19: Alors, justement, la question est posée, et elle n'est pas la seule. Bonjour à vous, professeur Bruno Mégarban.
1: Bonjour.
19: Et soyez le bienvenu sur l'antenne de Sud Radio. Vous êtes chef du service de réanimation de l'hôpital La Riboisière à Paris. Professeur Mégarban, je vous ai entendu hier, c'était chez nos confrères de LCI, pour rebondir sur ce qui est dit à l'instant par Ludovic Taureau, qui est médecin généraliste et élu francilien. Professeur Mégarban, vous disiez hier, peut-être qu'on aurait dû laisser tous ces passagers à bord de ce navire, le MV Ondius, pour les traiter, parce qu'il y a quand même 23 nationalités représentées.
1: Oui, effectivement, c'était une hypothèse de travail possible. J'imagine que l'OMS l'a envisagé, mais probablement ne l'a pas retenu en raison justement de la complexité liée à la présence de ressortissants de différents pays qui ont des politiques sanitaires différentes pour la prévention des chaînes de la diffusion du virus. Par ailleurs, également, probablement d'un point de vue juridique, il n'était pas possible de garder, malgré leur volonté, un certain nombre de personnes, car les lois de leur pays s'opposeraient à cette contrainte.
19: Mais techniquement,
1: donc, très probablement, ils ont jugé, ils ont jugé que pour les raisons organisationnelles, mais également météorologiques, logique, parce que on a appris hier que la météo avait empêché de laisser le bateau un peu en libre navigation et qu'il fallait la marrer sur la côte. Donc toutes ces raisons ont fait le choix finalement de faire débarquer les passagers et de les renvoyer dans leur pays.
19: Dans leur pays respectif, avec, il faut le rappeler, quand même des protocoles différents à chaque fois sanitaires.
1: Effectivement, c'est un peu différent, mais les principes restent les mêmes quand même.
19: D'accord. C'est Anne-Claude Crémieux, l'infectiologue, qui déclarait, elle, pour le coup, alors les avis sont intéressants, c'est bien la confrontation des idées.
1: Bien sûr.
19: Elle disait, elle, qu'il était préférable, au contraire, je la résume, d'extraire les passagers, les traiter séparément dans leurs pays respectifs, parce que la situation aurait pu empirer pour ceux qui n'avaient pas été affectés à bord. Est-ce que c'est un argument qui s'entend?
1: Alors évidemment, si à bord on avait laissé les passagers on va dire, se croiser sans précaution. Oui, effectivement, ça aurait été un quasiment comme un milieu expérimental pour être contaminé. Mm-hmm. Bien sûr, il aurait fallu, à l'intérieur, imposer des conditions d'isolement. Oui. Et c'est probablement aussi une des raisons qui fait que l'isolement dans des cabines petites et serrées était plus difficile pour les passagers eux-mêmes qui n'auraient pas accepté d'y rester pendant une quarantaine de jours.
19: Alors, je sais que votre temps d'antenne est compté, hein, professeur Bruno Megarban. Je fais un rapide peut-être point avec vous sur les quarantaines à l'hôpital des 22 cas contacts. Elles ont débuté ces quarantaines.
1: Alors, actuellement, il y a une patiente contaminée sur le territoire national qui se trouve à Bichat. 4 autres qui sont jugés comme des contacts à haut risque car ils étaient sur le navire et ils ont approché de près la patiente actuellement contaminée. Donc, ceux-là sont également à Bichat. Ces 5 personnes sont dans des chambres en dépression, c'est-à-dire avec une pression négative qui empêche l'air de sortir vers l'extérieur sans être filtré. Et reçoivent des soins par une équipe médicale et paramédicale protégée par des masques FFP2 et des tenues adéquates. Ensuite, il y a 22 autres cas contacts qui avaient croisé un patient infecté dans un vol. Et donc, ces personnes-là sont, on va dire, des contacts probablement un peu plus éloignés. Ils avaient été au départ renvoyés à leur domicile et en raison de la situation sanitaire et de l'apparition d'un cas infecté en France, il leur a été demandé de revenir à l'hôpital pour effectuer leur isolement à l'hôpital.
19: Mais ils se seront auto-confinés, si je puis dire, avant le fait de rejoindre les hôpitaux en question.
1: C'est les consignes qui leur avaient été données. Maintenant, évidemment, cela dépend de leur bonne volonté.
19: Les hôpitaux sont en ordre de marche à vos yeux ?
1: On va dire, pour le moment, à nouveau, nous ne sommes pas dans une situation où le virus est diffusé dans la communauté. Aujourd'hui, le virus n'existe que dans une seule chambre à l'hôpital Bichat. Et donc, évidemment, tout ce qui est mis en place, c'est pour éviter que ce virus sorte de cette chambre. Malgré tout, évidemment, les hôpitaux, à la suite de la crise de la Covid-19, ont bien compris les dangers que représentait l'émergence de nouveaux virus ou les épidémies de virus qui pourraient sévir. Et bien sûr, les personnels soignants ont eu des formations le matériel nécessaire pour pouvoir prendre en charge ces personnes, y compris les masques, sont disponibles. Évidemment, si une situation dégénérait ce qui s'est passé en 2020, le système serait débordé à nouveau, évidemment.
19: Un dernier mot avec vous, vous m'arrêtez si je dis une bêtise, professeur Bruno Megarban. On peut dire contagiosité plus faible, comparé à ce qui s'est passé il y a 6 ans, mais létalité plus forte, c'est en quelque sorte ce qui résume, ce qui qualifie ce virus ?
1: Oui, tout à fait. Donc, en fait, effectivement, la contagiosité est bien plus faible puisque le SARS-CoV-2 diffusé par aérosol, alors que là, c'est par contact très rapproché. Par contre, la maladie est beaucoup plus sérieuse, avec un risque rapporté à nouveau dans une étude argentine, un risque de létalité de l'ordre de 40%. Mais ce chiffre a été calculé dans des conditions qui ne sont pas bien claires et peut-être prise en charge dans un milieu de réanimation médicale en Europe occidentale, le risque serait plus faible.
19: Vous diriez, comme un grand nombre de vos confrères et consoeurs, hein, aujourd'hui, que bon, il faut une vigilance nécessaire et puis, quelque part, le message public est plutôt, on va dire, opérationnel, mais il n'y a pour l'instant est important, hein, professeur Megarban, il n'y a pas lieu de s'inquiéter d'un risque de pandémie, pour l'instant, c'est ça l'idée ?
1: Non, bien sûr, non, il n'y a pas de risque de s'inquiéter, parce que la diffusion du virus ne se fait pas de la même façon, et aujourd'hui, le virus n'est pas du tout répandu dans la communauté, il n'existe sur le territoire que dans une chambre où se trouve la patiente infectée qui a séjourné sur le navire. On va dire, pour le moment, tous les cas d'infection ne sont survenus que chez des personnes qui ont été sur le navire. Le jour, évidemment, où il y aura une personne infectée qui n'a jamais mis le pied sur le navire, l'histoire sera différente et là, l'inquiétude augmentera. Mais on espère, évidemment, que toutes les mesures mises en place par l'OMS et par les différents pays contiendront l'épidémie et que très rapidement on en parlera.
19: Merci à vous, en tous les cas, professeur Bruno Mégarban, pour ce regard extrêmement précis, hein, cet état des lieux de ces contaminations à l'antivirus. Je rappelle, hein, vous êtes chef du service de réanimation de l'hôpital Lariboisière à Paris. Merci pour cette intervention sur l'antenne de Sud. Merci à vous de Sud Radio. Ludovic Thoreau, je me tourne vers vous, médecin généraliste, maire UDI de Coubran, Seine-Saint-Denis, très au fait, hein, de cette question d'épidémie. Il vous rassure, le professeur Bruno Mégarban, quand il évoque, qui fait le point très précis à l'instant.
0: En fait, il y avait les médecins hospitaliers et les médecins de ville. J'ai échangé sur les plateaux avec le professeur Mégarban, et ce qu'il dit aujourd'hui est très juste. Il l'a dit d'une façon un peu douce, je l'aurais dit d'une façon un peu plus brutale pour ma part, c'est-à-dire qu'on pouvait totalement isoler ces personnes sur le bateau. Alors, on ne peut pas le faire. Vous savez, en France, il y a une loi, c'est des placements d'office. Quand vous êtes dangereux pour vous-même ou pour les autres, vous pouvez être hospitalisé de force. L'OMS a un pouvoir. L'OMS, alors les diffusions des discours de l'OMS, à chaque jour, ça change. Là, ils viennent nous dire, attendons-nous à d'autres contaminations dans le monde. Ça, c'est l'OMS qui vient de le dire. Moi, je dis tout simplement qu'il aurait fallu isoler ce bateau, et quand il y avait quelqu'un de malade, c'est-à-dire qu'il fallait hospitaliser, on faisait une évacuation sanitaire comme font les militaires, et on passait directement dans un service d'infectiologie, risque de contamination, zéro. On ne l'a pas fait, ça c'est clair. Sauf qu'aujourd'hui, il y a des gens qui ne sont pas testés, parce que comme je vous disais initialement, certains pays sont au fait ou à la pointe au niveau médecine et prévention, d'autres non. Puisqu'aujourd'hui, 6 pays ont trouvé des cas, mais je vous rappelle qu'ils étaient quand même 23 pays. Ouais. Qu'est-ce qu'on fait les autres? Ça veut dire que ces 6 pays ont été touchés et que les autres n'ont pas été touchés par miracle. Donc moi, ça me questionne en effet, et le professeur l'a dit, attendons, vous savez que la contamination, c'est de 1 à 6 semaines. Nous verrons dans 6 semaines s'il y a d'autres cas qui apparaissent, parce que je vous rappelle que sur un vol, en fait, on a trouvé, par rapport à Wuhan et le Covid, on a trouvé en fait le patient zéro. Ce pauvre qui a été sur une décharge pour trouver un oiseau, finalement il a trouvé un s'appelle un rat pygmée à longue queue qui l'aurait contaminé.
19: Mauvaise rencontre.
0: Mauvaise rencontre. Le 1er avril, il monte sur le bateau, 5 jours après, il a des symptômes et 10 jours après, il en meurt.

0: Ludovic Thoreau, vous êtes médecin, je vous rappelle, oui. vous êtes un expert également de votre côté et un homme de terrain. Nous évoquerons un aspect qui va forcément sortir du chapeau hein, sur si ça arrive un jour, si ça s'étend. Après tout, on a le droit d'être assuré, mais il faut toujours prévoir. Hein. Gouverner, c'est prévoir. On parlera des masques dans un instant. Gardez vos arguments. Vous avez votre mot à dire là-dessus. La suite de la vérité en face, vous nous appelez 0826-300-300 avec Ludovic Thoreau, maire de Coubron, Seine-Saint-Denis, médecin généraliste, qui a des choses à nous dire sur cette gestion de crise de l'antivirus. A tout de suite pour la suite de la vérité en face.
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0: Allez, nous poursuivons sur ces contaminations à l'antivirus, 2 réunions par jour, je vous le rappelle, décidées par Sébastien Lecornu à Matignon, une patiente contaminée et hospitalisée à Bichat, 4 autres à haut risque également dans le même hôpital parisien, 22 cas contacts qui sont sommés de venir rejoindre les hôpitaux concernés pour s'isoler en bonne et due forme. Pour l'instant, selon le professeur Bruno Begarban, à l'instant sur Sud Radio, il n'y a pas d'autres cas connus. Hein, toujours très prudents les experts, et ils ont raison, les chefs du service réanimation à la Riboisière à Paris, parce qu'il faut au fond dire la vérité sur ce que nous savons très concrètement. Avec nous, Ludovic Thoreau, vous êtes médecin, vous êtes maire UDI de Coubron, en Seine-Saint-Denis. Vous présidez également la commission Santé et Solidarité à la métropole du Grand Paris. Vous connaissez ce sujet. J'ai une question à vous poser ce matin. Nous avons évoqué pourquoi ne pas avoir, vous étiez comme Bruno Mégarban, favorable à maintenir les passagers à bord de ce bateau et au fond créer une zone de traitement concentrée, si je puis dire, du problème. Maintenant, eh bien, il y a 23 nationalités qui sont concernées, il y a une dispersion déjà, un premier étage de la fusée. Ludovic Thoreau, il y a la question qui est posée aussi, et si demain nous avions, alors peut-être pas ce coup-ci, mais le coup d'après, hein, une autre même épidémie, imaginons que l'antivirus ça s'arrête là dans 6 semaines, il n'y a plus d'autres cas qui se révèlent et puis ça meurt, heureusement l'épidémie s'arrête. Et si demain ça reprenait, est-ce que nous sommes prêts, les hôpitaux, les lits, les masques, Ludovic Thoreau, les masques? La question a été posée à Stéphanie Rist, la ministre de la Santé.
8: Oui, alors, première question, est-ce qu'on est prêt? Mais le professeur l'a dit, on n'a pas ouvert plus de lits de réanimation. Hein. On a même fermé des lits dans les hôpitaux. Il y a 30% de praticiens hospitaliers en moins. Donc nous ne sommes pas plus prêts qu'il y a 6 ans pour accueillir une grande frange de la population qui serait, je dis bien qui serait, contaminée. Maintenant, la question qu'on doit poser à la ministre, c'est qu'elle nous répond, il y a combien de masques? Est-ce qu'ils sont périmés? Et elle a annoncé aussi assez de tests PCR Je ne me rappelle pas qu'on ait fait beaucoup de tests PCR sur l'antivirus. Voilà, c'est des questions simples. Ça pourrait un peu rassurer en sachant que...
0: C'est-à-dire nous avons tant de millions, mais c'est pas compliqué. Centaines de millions de masques, etc.
8: Je ne comprends pas comment une ministre de la Santé peut intervenir sur un plateau sans sortir un

0: chiffres. Quand on la pousse un peu, elle dit bah, « je vais vérifier tout ça, excusez-moi, c'est de l'amateurisme médical ». On n'est pas là pour vérifier. Madame, il y a combien de masques? Est-ce qu'ils sont encore valables? D'accord? Ou sinon, est-ce que vous pouvez pas faire en sorte d'en commander quelques-uns? Parce que de toute façon, vous l'avez dit, c'est de 1 à 6 semaines de la contamination. Donc, on a un peu de temps devant nous pour préparer tout ça. Mais la question se pose, les Français, est-on mieux préparé au cas où qu'il y a 6 ans?
1: C'est Thierry, notre auditeur de Saint-Lys, tout à l'heure en Haute-Garonne, qui a dit « on n'apprend pas de nos erreurs ». Il le disait avec une forme de colère dans sa voix.
0: Mais il a raison. Vous savez, sans porter la poix, je suis persuadé qu'il y aura d'autres virus, c'est connu dans le monde. Il y a eu des épidémies régulières avec des nouveaux virus, avec des nouvelles mutations. Mais est-ce qu'on s'est préparé depuis 6 ans? J'en ai bien peur que non.
1: Vous vous rappelez les discours du chef de l'État, le premier même, hein, plus rien ne sera comme avant.
0: Oui, ça je m'en rappelle toujours très bien de certains discours. Ça sera plus, ah oui, ça ne sera plus rien comme avant. Et si c'était pire? C'est ça la réponse. Excusez-moi, aujourd'hui, je n'ai aucun signe. Je ne dis pas qu'il y aura la même chose que le Covid. Mais est-on prêt sur les masques et sur les tests PCR? Oui ou non? Mais il nous faut des chiffres. Les Français attendent des chiffres. Voilà, et ils ne les ont pas aujourd'hui. Donc on aura une réponse assez rapide. Mais elle aurait dû être préparée, cette réponse, depuis 3 semaines. Depuis le moment où on a su qu'il y avait un virus sur ce bateau et qu'il y avait des Français sur ce bateau.
1: Vous pensez que Sébastien Lecornu a raison d'organiser 2 réunions quotidiennes sur la question?
0: Ce qui est un peu bizarre, c'est le retard au démarrage, quoi. C'est-à-dire, depuis hier, on s'en fait 2 tous les jours. Enfin, moi, je pense qu'une, ça suffit, d'accord? On ne va pas recommencer.
1: Parce que c'est du lourd, là. Hein? 2 par jour, c'est du lourd.
0: Attendez, c'est le meilleur moyen d'affoler tout le monde. Avant, ils n'en faisaient pas autant au début, maintenant on en fait 2 alors qu'il n'y a rien et qu'il n'y a qu'un patient. Ça me paraît paradoxal. Alors, où est-ce un but? En plus, ils ne répondent pas aux questions, comme la ministre. Donc, si oui, ça ne sert à rien. Mais je veux dire, mollo, 1 par jour, ça suffit. Et surtout, voir, comme je vous le disais, 1 à 6 semaines l'incubation, est-ce qu'il y a de nouveaux cas qui apparaissent? Parce qu'en effet, on aurait dû mettre l'obligation au cas contact d'être hospitalisé, et pas seulement à leur volonté.
1: Le pays subit une double crise, Ludovic Thoreau, avec ce blocus pétrolier au détroit d'Ormuz. Il y a aussi du matériel qui transite par là, qui nous vient de Chine. Je ne sais pas quelle est la réalité, il faudrait se pencher là-dessus.
0: Vous avez raison de poser cette question. Oui. Vous savez que, bon, à partir d'un certain âge, on a tous un traitement pour la tension, pour le cholestérol, mais vous savez qu'on est dépendant à plus de 80% de la Chine. Si la Chine bloque un jour...
1: Du matériel médical.
0: Du matériel et médicaments. Si la Chine décide un jour de faire un blocus médicament, comment on fait? On a déjà du mal à faire une usine de Doliprane en France. Comment on fait pour tous ces traitements? C'est la question que je me pose. Préparons-nous, ayons une autonomie. L'autonomie médicale en termes de santé publique est obligatoire.
1: Vous dites les médicaments, Ludovic Thoreau, il y a également, vous savez, il suffit de rassembler quelques souvenirs, hein, les masques, nous les avons évoqués, les seringues, tout le matériel.
0: Excusez-moi, le vaccin, on ne l'a pas fait en France. Là, pareil, il n'y a pas de vaccin. Bon, voilà. Mais il n'y avait pas le vaccin non plus pour le Covid à l'époque, on l'a développé après. Donc il y a un vaccin chinois, mais qui n'est pas très très efficace encore et qui est fait en Corée et en Chine. Donc aujourd'hui, déjà, la réponse est, est-ce qu'on peut se protéger et limiter la propagation si propagation il y a? 2, pouvons-nous accueillir beaucoup de patients dans nos hôpitaux? Et je pense que la réponse est comme il y a 6 ans, non.
1: Pourquoi est-ce que cette souche intéresse les autorités aujourd'hui? Parce qu'il y a le souvenir de la crise Covid.
0: Parce que c'est la seule chose, souche qui est contaminante entre humains. Tous les autres souches dans le virus n'ont pas de chance, c'est celui qui contamine. C'est-à-dire celui-là, on peut le passer, et vous l'avez vu, il se contamine facilement. De 1 touché, on en a 6 derrière. Donc voilà, est-ce qu'il peut muter? La problématique du Covid, si vous vous en rappelez, c'était la mutation du virus en termes de contagiosité et de mortalité. D'accord? On se disait, est-ce qu'il va être plus contagieux et moins mortel? Enfin, on se posait la question. Pareil, sur un virus qui circule chez l'homme, il peut muter avec un autre virus. Ok? Donc c'est la mutation qui peut faire peur sur l'évolution de ce virus et de sa propagation.
1: Est-ce que vous estimez aujourd'hui, vous qui observez ça de près, et vous êtes un homme de terrain, vous voyez des patients toute la journée et chaque jour, est-ce que vous pensez que les Français sont désormais devenus méfiants face à toute parole officielle liée aux questions de santé publique?
0: Vous savez, vous me parlez de mes patients, je me rappelle très bien qu'en 2020, c'est mes patients qui m'apportaient des masques. Alors que moi, médecin, je n'avais pas des masques fournis par l'État. C'était une image que je garderai toujours, ils m'amenaient des masques pour me protéger, parce qu'en effet, tous les jours, il y avait des patients porteurs du Covid. Est-ce qu'aujourd'hui c'est différent? Je vois pas trop. Donc voilà, maintenant, si vous voulez, on va attendre. On va attendre s'il y a mais les nouveaux cas. Mais ce qui me pose problème, c'est tous ces pays, sur les 24 là. Qu'est-ce qu'ils font? Ça veut dire que tous ceux contaminés, ils sont dans les pays européens.
1: On a vu aux États-Unis, c'est plus léger que chez nous.
0: Tout à fait. Pour l'instant, aux États-Unis, il y en a un seul. Grande-Bretagne, 3. On va pas faire la liste. Mais pour l'instant, mais ça, c'est des pays avec une médecine élevée. avec un taux de dépistage élevé. Excusez-moi, je pourrais bien avoir la liste de tous les pays et peut-être voir avec tous ces pays. Et c'est le rôle de l'OMS.
1: La liste des 23 pays qui étaient
0: mais
1: présents.
0: Attendez, mais le rôle de l'OMS, c'est pas nous dire tous les jours ça va aller mieux, ça ira pire. C'est nous dire ces 23 pays, vous les avez contactés, vous avez vu le ministre de la Santé, qu'est-ce qu'ils ont mis en place, est-ce qu'ils ont trouvé des contacts. Il y a rien, c'est silence radio. Parce que je vous rappelle que le Covid, il est venu de Chine, hein. Il n'est pas venu d'Europe. Donc, est-ce qu'on ne peut pas voir dans les autres pays s'il y a quelque chose qui a été mis en place? Et ça, c'est le rôle de l'OMS pour nous dire aussi les sujets contacts. Parce que les sujets contacts trouvés aujourd'hui, c'est grâce aux pays, genre la France, la Suisse et ces pays-là. Mais c'est le rôle de l'OMS, pas chaque jour de donner un message, soit pour nous affoler, soit pour nous rassurer, mais de trouver et de pousser les autres pays à faire un dépistage sur les sujets contacts éventuels.
1: Ludovic Thoreau, est-ce qu'aujourd'hui, en l'état actuel de ce que nous savons de cet antivirus, dont vous le disiez, vous le rappeliez, tout comme le professeur Megarban, c'est une patiente contaminée, hospitalisée, une, en fait, et quatre cas un peu, on va dire, contaminés aussi, mais bon, qui ne développent pas la maladie. Est-ce qu'il faut renforcer les contrôles sanitaires? Est-ce qu'il faut voyager avec un masque? Est-ce qu'il faut démarrer ce process-là?
0: Non. On va démarrer, comme l'a dit le professeur, quand un jour, une personne qui n'aura pas été sur le bateau ou dans avion déclarera la maladie. Et là, ça voudra dire que c'est passé en contact avec quelqu'un qui n'a pas été en contact avec le patient zéro.
1: Parce que vous dites six semaines, quand vous dites, il est dit six semaines, mais si au bout de six semaines, un cas se révèle, ça signifie qu'il faut supposément d'autres peut-être.
0: Mais c'est pas ça.
1: Et qu'il faut rajouter des six semaines à des
0: alors,
1: six semaines.
0: Mais le problème, c'est, vous avez tout à fait raison. C'est pour ça que j'insistais sur le fait d'isoler ce bateau. Parce qu'imaginons quelqu'un qui n'a pas été en contact sur ce bateau développe la maladie. Ça veut dire pendant toute cette période d'incubation, il a contaminé d'autres personnes. Et là, vous ne pouvez plus trouver les sujets contacts. C'est impossible. Ça devient irréalisable, d'accord. Donc, il fallait tout simplement. Et je dis, c'est la seule erreur qui a été faite pour l'instant. On n'a pas isolé ce bateau où il y avait un cluster.
1: Vous êtes confiant tout de même dans l'avenir, là, immédiat.
0: Il faut être optimiste en médecine, il faut être optimiste. Aujourd'hui, au nombre de cas, mais je rappelle encore la durée d'incubation, c'est plutôt rassurant. Est-ce qu'on a fait le maximum pour être efficace? Je dis clairement non, il aurait fallu isoler ce bateau. Maintenant, je demande à l'OMS d'aller chercher tous les autres pays qui aujourd'hui n'ont déclaré aucun sujet contact pour nous rassurer et éviter une propagation qui pourrait être très largement dans notre monde.
1: Quelque chose me dit qu'on va vous réinviter. Merci à vous.
0: Je vous remercie Ludovic
1: Thoreau.
0: Prochaine invitation.
1: Maire, je le rappelle, de Coubron en Seine-Saint-Denis. Vous êtes médecin généraliste, très impliqué dans ces histoires d'épidémie. Vous présidez la commission santé solidarité de cette métropole du Grand Paris. Merci à vous et également au professeur Bruno Megarban de nous avoir éclairé ce matin. Bonjour Valérie Expert.
2: Quels sont vos thèmes ce matin? Écoutez, on va parler de bonheur aujourd'hui avec une invitée exceptionnelle, Brigitte Lahaye, que nos auditeurs connaissent bien. Elle publie 50 nuances de bonheur. Elle sera avec nous pour répondre à vos questions et témoigner de ce qu'elle raconte dans ce livre, c'est-à-dire que le bonheur n'est pas un objectif à atteindre, mais un art à cultiver. Voilà, ça fait un peu de... C'est un petit peu positif dans ce monde assez
1: anxiogène.
2: Et puis, on reviendra sur votre interview ce matin avec Thibaut de Montbrial sur les zones de non-droit. Il dit qu'il n'y a pas de zone de non-droit, mais que néanmoins...
1: C'est le directeur général de la police nationale qui le disait, et Thibaut de Montbrial réagissait à cette déclaration.
2: Absolument.
1: Ça fait réagir beaucoup de monde sur l'antenne Sud Radio.
2: Écoutez, continuez de nous appeler 0826 300 300, à tout de suite.
1: Merci.
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2: Et tout de suite, les informations avec Clémence Lobary.
10: Bonjour à tous. La France durcit son protocole sanitaire face à l'antivirus. Sébastien Lecornu a ainsi annoncé sur X que tous les cas contacts seraient désormais placés en quarantaine en milieu hospitalier. Pour l'instant, 22 personnes sont concernées. En parallèle, la passagère française diagnostiquée positive est toujours dans un état grave mais stable. Elle se trouvait hier en réanimation. À noter que le Premier ministre organise désormais 2 réunions interministérielles par jour. Une première s'est déjà tenue ce matin. Les Émirats arabes unis ont directement frappé l'Iran en avril dernier. C'est ce qu'a révélé hier le Wall Street Journal. Jusqu'à présent, seuls les États-Unis et Israël revendiquent avoir participé aux attaques contre Téhéran. En attendant, la tension monte encore entre Iran et États-Unis. Donald Trump envisage de relancer une opération de protection des navires dans le détroit d'Ormuz. Le principal négociateur iranien affirme de son côté que l'Iran est prêt à donner une leçon en cas d'agression. Et en France, nouveau coup de pouce du gouvernement face à la hausse des prix du pétrole. Le prêt flash carburant créé début avril va ainsi être élargi au BTP. Une aide présentée hier sur France 5 par le ministre de l'économie Roland Lescure. Les réquisitions se poursuivent au procès en appel du financement libyen de la campagne de Nicolas Sarkozy en 2007. Hier, le parquet général a requis une condamnation pour association de malfaiteurs à l'encontre de l'ancien président. Il avait déjà écopé pour ses faits en première instance de 5 ans de prison ferme. Le jeune garçon de 9 ans, violemment frappé lors d'un tournoi de foot amateur dans le Pas-de-Calais, son père a déposé plainte hier. Les faits se sont déroulés le 8 mai à Vendin-le-Vieil. 5 enfants s'en étaient très violemment pris à leur jeune adversaire. Une enquête pour violence volontaire en réunion lors d'une manifestation sportive a été ouverte. Et puis c'est le coup d'envoi de la 79e édition du Festival de Cannes. Comme chaque année, des stars du monde entier fouleront le mythique tapis rouge de la Croisette. 22 films sont en lice pour la Palme d'Or cette année. La cérémonie d'ouverture est à suivre à partir de 19h ce soir. Les montées des marches, elles débuteront aux alentours de 18h. Excellente matinée à tous.
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2: Bonjour à toutes et à tous, bonjour Félix Mathieu.
11: Bonjour Valérie, bonjour tout le monde.
2: C'est quoi le problème? Le problème c'est que c'est qu'on n'est plus heureux.
11: Il est où le bonheur? C'est ça le problème.
2: Il est où le bonheur? Et on a l'immense bonheur d'avoir une invitée exceptionnelle ce matin, Brigitte Lahaye, que nos auditeurs connaissent évidemment très bien. Bonjour Brigitte.
12: Bonjour Valérie.
2: Publiez 50 nuances de bonheur chez Fayard, et si le bonheur n'était ni un objectif à atteindre ni un état permanent, mais un art à cultiver jour après jour. Moi, je me suis plongée dans ce livre avec bonheur, je dois le dire, parce que vous donnez pas mal de clés, vous donnez beaucoup de... C'est un livre très personnel, parce que vous parlez de vous également, des hauts et des bas que vous avez pu traverser.
12: Oui, bien sûr, mais c'était normal que je parle aussi de moi pour expliquer comment je rayonnais à plus de 70 ans.
2: Ben voilà, vous dites j'ai 70 ans et j'ai décidé en gros d'être heureuse. C'est un petit peu le sens aussi de ce livre et de ce message que vous voulez faire passer. 0826 300 300, vous êtes là pour répondre aussi à nos auditeurs, ce que vous faites avec un immense talent tous les jours entre 14h et 16h et ce depuis 25 ans. Alors pas que sur Sud Radio, mais on l'évoquait juste avant que vous n'arriviez, enfin juste avant de prendre l'antenne, 25 ans d'antenne.
12: Oui, et c'est un petit secret que je vais révéler, c'est grâce à Valérie que j'ai fait de la radio, puisque c'est elle qui m'avait présenté
2: à Franck Lanoux sur une autre radio. Une autre radio, effectivement, puisque j'étais sur cette radio et je partais.
12: Et j'ai pris votre place à l'époque, à 14h.
2: Et c'est vrai que, voilà, on en reparlera peut-être. On va, nous, à partir de 11h, évoquer l'interview ce matin de Thibaut de Montbrial chez Jean-François Aquili à propos des zones de non-droit. Y a-t-il des zones de non-droit en France? On va parler
13: de la visite d'Emmanuel Macron en Afrique. Bref, beaucoup de sujets. Alors avec vous, Félix Mathieu, c'est quoi le problème? Alors, il est où le bonheur?
14: Ben oui, on interroge cette notion ce matin, vu le titre effectivement de notre invité, du livre de Brigitte Lay, 50 nuances de bonheur.
15: Il est où le bonheur? Il est où?
14: Elle est vaste, cette question. Officiellement, ouais. Le bonheur national brut n'est pas mesuré chez nous comme dans la monarchie du Bhoutan qui a mis en place cet indicateur. Mais nous, on utilise plus le PIB, c'est plus classique, hein, le produit intérieur brut qui s'est davantage imposé, faut bien le dire. Pour mesurer notre bonheur, bon, bah, il reste pourquoi pas des sondages, quelques sondages. Et que nous apprend tiens, l'Ipsos récemment dans une étude pour Saisy École d'ingénieurs, eh bien que 3 Français sur 4 disent être heureux. 75%, c'est un résultat en hausse, figurez-vous, de 4 points par rapport à 2024. C'est pas tous les jours qu'on donne des bonnes nouvelles dans l'actu. Donc voilà cet indicateur en hausse. C'est plus que nos voisins allemands, britanniques ou italiens. Plus aussi que les États-Unis ont fait jeu égal avec la Suède, le Canada ou la Pologne. En fait, les seuls à faire mieux que la France dans les pays occidentaux sur cette indication, sur le fait de se déclarer heureux ou pas, bah, les seuls qui font mieux, c'est le Pays-Bas, 84%, l'Australie, 78%, ou encore, nous dit l'Ipsos, la Belgique, l'Espagne, et l'Irlande qui font 77% de taux d'approbation à cette simple question. Êtes-vous heureux?
13: Voilà, et puis à quoi tient le bonheur? Eh bien, les Français répondent, et vous en parlez d'ailleurs dans votre livre en général, la famille, les enfants, le conjoint, c'est la première réponse qui vient.
14: Les liens sociaux après, de façon plus générale, notamment les amis évidemment. Et tiens d'ailleurs, à ce propos, le Français se sent a priori moins apprécié que la moyenne mondiale, figurez-vous. Seuls 27% des Français se sentent personnellement apprécié contre une moyenne mondiale de 37%.
16: Je me sens mal aimé, je suis le mal aimé.
14: On est donc 10 points sous la moyenne mondiale pour cette question de se sentir personnellement apprécié ou non. Voilà, vous sentez-vous aimé? Le problème avec le bonheur, c'est les écrans, nous dit enfin une autre étude mondiale chapeautée cette fois par l'ONU, par les Nations Unies. Au niveau mondial, chez les plus jeunes, le bonheur régresse sous l'effet des réseaux sociaux, figurez-vous, depuis une quinzaine d'années. Les chercheurs évoquent une crise du bonheur chez les plus jeunes sous l'effet de ces écrans.
13: Ouais, c'est un peu, ça rejoint totalement votre livre parce que
12: oui, absolument, ouais. Oui, c'est mon analyse.
13: C'est l'analyse, c'est l'image de soi, c'est beaucoup cette perception qu'on peut avoir de ça, c'est ce sur quoi vous revenez.
12: Mais
13: beaucoup dans le livre.
12: Le problème des écrans, c'est qu'on croit être relié aux autres et en fait, on ne l'est pas réellement puisqu'il n'y a pas enfin, c'est que du virtuel, quoi.
13: Ouais. Et donc, non, mais sur l'image de soi, le respect de soi, sur s'aimer d'abord, c'est un des sujets sur lesquels, et c'est là où vous donnez aussi pas mal de clés dans le livre, hein.
12: Bien sûr.
13: Ça commence par là, le bonheur.
12: Oui. Alors maintenant, les auditeurs ne se font plus avoir, mais je pose souvent une question. Tiens, je vais vous la poser, Félix. Quelle est la personne la plus importante pour vous?
14: Oh, c'est vrai que c'est très vaste. Faut vraiment répondre?
12: Ben, il faudrait, oui. Qu'est-ce que vous diriez? Ben normalement, en fait, il faut répondre que c'est vous.
13: On pense toujours à son conjoint, ses enfants.
12: Oui, mais il faut être d'abord égoïste, ce qui ne veut pas dire égocentrique, en fait. Parce que si on n'est pas bien soi-même, comment on peut rendre les autres heureux? Et si les autres ne sont pas heureux, on ne peut pas être heureux. Enfin bref, c'est un cercle...
13: C'est un cercle vicieux, c'est le cas de le dire.
12: Non, c'est pas moi qui l'ai dit.
13: Non, c'est moi qui l'ai dit. Mais c'est effectivement s'aimer soi, et ce qui n'est pas toujours le cas, et c'est ce que vous retenez aussi des appels que vous recevez.
12: Mais bien
13: sûr,
12: parce que si on ne s'aime pas soi, qu'est-ce qu'on va faire? On va se sacrifier pour les autres, pour avoir de l'amour, et on ne s'en sort pas, quoi.
13: Ouais. Alors on a Marlène en ligne, et on vous encourage à nous appeler 0826 300 300. On est avec Brigitte Lay ce matin pour parler du bonheur, pour parler de l'estime de soi, pour parler des chemins vers le bonheur. Marlène, bonjour.
17: Oui, bonjour. Bonjour. Je suis très contente d'être parmi vous aujourd'hui. J'adore Brigitte. Bonjour Brigitte.
12: Bonjour Marlène. Vous avez une voix plutôt heureuse.
13: Oui,
12: hein.
13: Vous êtes. Voilà, oui, il y a du soleil.
17: Je suis quelqu'un de. Ouais, mais c'est peut-être aussi grâce à vos émissions. Hein.
13: C'est vrai, vous êtes une fidèle.
17: Ouais, je suis une fidèle et vraiment, je suis très très contente de pouvoir être là aujourd'hui à parler avec vous. Et en fait, moi, ma question que j'aurais aimé détailler avec vous, c'est parce que moi, j'ai eu cette question-là à un moment donné dans ma vie, c'est la maternité.
13: La maternité, ouais.
12: C'est-à-dire?
17: Et en fait, moi, je parle de moi en premier pour avoir votre réponse à vous après. En fait, j'ai été danseuse professionnelle, j'ai fait beaucoup de cabaret, tout ça. Et j'ai eu cette, je me suis dit que j'aurais pas d'enfant parce que j'avais pas l'intention, d'expliquer pourquoi j'ai choisi ce métier-là, etc. Et c'était un métier qui était assez féminin et puis qui rendait pas la femme mère en fait, tout simplement. Ça renvoyait pas le rôle de mère. Et en fait, je sais pas, il y a eu comme une horloge biologique qui s'est créée en moi. Et à 32 ans, j'ai tout abandonné, j'ai tout lâché, tout arrêté. Mais comme une obligation. Et c'était, j'ai recherché un métier qui n'était rien à voir avec ça, un truc très plan-plan. Et après, j'ai trouvé mon mari, j'ai fait des enfants. Et aujourd'hui, je ne suis pas très heureuse, ouais. Malgré tout. Donc, c'était comme tout ce que j'ai fait dans ma vie, je l'ai fait comme ça. Je voulais ça, j'ai ça. Alors, est-ce que ça s'est passé comme ça dans votre tête? Est-ce que vous avez eu besoin de ce côté-là ou pas? Voilà, je voulais savoir.
12: En fait, on est vraiment dans la question du vrai désir. C'est-à-dire que, est-ce que le vrai désir d'être danseuse, c'était le vôtre ou ça vient d'autre chose? Est-ce que ce désir d'avoir des enfants, c'était votre vrai désir ou une injonction culturelle, parentale ou je ne sais quoi? Et ça ne peut se faire qu'avec une petite introspection, pas forcément des années d'analyse. Ouais. Et aujourd'hui, et ben maintenant, de toute façon, quoi qu'il faut faire pour être heureuse, Marlène, c'est aller chercher votre vrai désir aujourd'hui. Vous changerez rien de ce qui s'est passé de votre vie, mais vous pouvez en faire une force ou une faiblesse.
13: Mais ce qu'elle dit sur la maternité, c'est elle estima à un moment que le métier qu'elle faisait n'était pas adapté au fait d'avoir un enfant. Mais ce qui me frappe, c'est dans l'image. C'est dans l'image, c'est ça,
17: oui.
13: C'est que vous dites.
17: Il y a les deux.
12: Ouais. Oui, bien sûr. Mais là, je veux pas faire du laé parce que c'est l'émission de Valérie, mais en fait, être danseuse classique, j'imagine, plutôt classique, c'est ça?
13: Dans le cabaret.
17: En fait, j'ai fait les deux.
12: D'abord, oui, mais au départ.
17: Danseuse classique et au départ, pour l'alimentaire. Oui. Et pour l'alimentaire, j'ai fait aussi du cabaret.
12: Oui, donc c'est bien ça.
17: Presque plus de plaisir dans le cabaret que dans le classique. Mais l'image n'était pas la même. Je préférais l'image de danseuse classique.
12: Oui, mais alors justement, Marlène, l'image de danseuse classique, il y a quelque chose d'assez phallique. C'est quand même un rejet de sa féminité et peut-être de sa maternité.
13: D'accord. Ça, on n'y aurait pas pensé. Je ne voyais pas les choses comme ça. On a Corinne également qui voulait vous intervenir. Merci Marlène. Bonjour Corinne.
18: Oui, bonjour Valérie, bonjour.
13: Vous aussi, vous avez une voix ensoleillée.
18: Alors bah oui, j'habite au soleil, donc forcément, j'habite à Bayonne, au Pays Basque, donc en fait, du coup, il fait bon vivre.
13: Ouais.
18: Mon bonheur, il passe par mes enfants. Forcément, mes petits-enfants, et surtout par la volonté d'être heureuse. C'est-à-dire que j'ai décidé à un moment que j'avais droit au bonheur, et du coup, je fais en sorte que ma vie, avec tout ce que ça importe de négatif, et du coup, j'essaye de trouver du positif dans dans toutes les situations.
13: Oui. Voilà. C'est un joli témoignage. Ça rejoint beaucoup d'exemples que vous donnez dans le livre en particulier. Il y a beaucoup d'anecdotes, beaucoup de paraboles même. Et vous donnez par exemple des exemples de ce qui pourrait être un malheur et qui en fait s'avère être quelque chose de positif, c'est-à-dire d'essayer.
12: Souvent dans les épreuves qu'on découvre des vrais pans de soi et qu'on décide de changer de vie ou de profession par exemple et finalement de trouver quelque chose qui nous convient mieux. Ouais. Puis je suppose que vous vous accordez des petits plaisirs au quotidien.
13: Vous êtes là. Oui, Corinne.
18: Oui, je suis là. Bonjour Brigitte, excusez-moi, je ne vous ai pas salué. Oui, tout à fait. En fait, c'est-à-dire qu'effectivement, il y a quelques années, il y a très longtemps, trentaine d'années, je n'ai pas eu une vie très facile. Elle est très belle depuis 10 ans parce que j'ai eu la chance de rencontrer quelqu'un qui a donné du bonheur à ma vie, vraiment. Oui. Et en fait, du coup, maintenant, et il y a très longtemps, j'avais vu une psy qui m'avait dit, vous savez, dans toutes les situations, il y a du positif. Même la pire des situations, il y a un côté positif. Donc j'essaye de trouver ça. Et effectivement, après, c'est très basique. Notre bonheur, il passe par nos enfants, leur réussite, leur famille, les petits-enfants, puisque j'ai la chance d'être grand-mère maintenant. Donc en fait, voilà. Moi, j'essaye de... C'est pas toujours facile, parce que la vie n'est pas facile. Mais je pense qu'il faut, c'est aller se balader à la plage, aller faire une promenade en vélo. Enfin, c'est plein de petites choses du quotidien qui font que ça rend la vie plus douce.
13: Oui. Alors, Brigitte, sur ce que vient de dire.
12: Je voudrais juste ajouter quelque chose d'important. Le bonheur, les enfants apportent énormément de bonheur, mais c'est aussi eux qui peuvent apporter le plus grand malheur.
13: Absolument.
12: Et je pense à Agnès Léby, qui a perdu un enfant et qui ensuite est devenue écrivain et qui aujourd'hui a une sérénité. C'est une femme extraordinaire. Et c'est là où on voit que même le plus grand malheur, on peut en faire quelque chose de positif.
13: Et puis, vous n'avez pas eu d'enfant.
12: C'est un choix,
13: qui aujourd'hui est un choix qui
12: c'est
13: est fait
12: mes
13: par
12: enfants, les auditeurs.
13: Vos animaux aussi, vos chiens, bien sûr,
12: mais j'aime pas comparer les animaux et les enfants parce que ça choque beaucoup de gens. Non, mais je pense que mon plaisir, c'est de transmettre. Et je pense qu'on a des enfants pour le désir de transmettre et de se sentir immortel, bien sûr.
13: Pourquoi vous avez eu envie, alors c'est une question bateau, mais d'écrire ce livre 50 nuances de bonheur, justement pour transmettre, pour essayer de vous sentez qu'il y a beaucoup de détresse dans ce que vous entendez.
12: C'est parti d'un agacement. Quand j'écoute mes auditeurs, j'essaye toujours de leur donner des conseils positifs, des choses. Et très très souvent, ils me répondent « Oui, je vais essayer ». Et ça m'agace profondément parce que je donne beaucoup d'énergie et j'ai l'impression parfois que ça ne sert pas à grand-chose. Et c'est comme ça que m'est venue l'idée. Alors, j'avais commencé à écrire un livre qui s'appelait « Pour le plaisir ». Et puis, j'en ai un peu marre de tout le temps parler. Parce que bien sûr que je renie rien de mon passé, je renie rien de tout mon travail sur la sexualité. Mais je me suis dit il faut élargir. Et c'est comme ça que le mot « bonheur » m'est apparu.
13: On va y revenir dans un instant, 0826. 300 300, bien dites-nous ce qui vous rend heureux, 0826 300 300, et puis vos questions à Brigitte Lahaye qui est avec nous ce matin pour parler de ce livre que je vous conseille, qui est paru chez Fayard, 50 nuances de bonheur, avec énormément de conseils pratiques, avec des boîtes à outils tout au long du livre pour essayer d'aller mieux, de reprendre confiance en soi, la confiance et le respect et l'amour de soi, c'est important aussi dans le bonheur. À tout de suite.
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13: Et nous sommes de retour avec vous, avec Brigitte Lay, qui est notre invitée ce matin. 50 nuances de bonheur chez Fayard. On parle du bonheur. Il est où le bonheur? Chantait Christophe Maé.
0: Oui, il est où? C'est vrai qu'on se pose la question. J'étais surpris quand même, moi, par cette étude Ipsos, de voir 75% de Français qui disent être heureux, mais seuls 27% qui se sentent appréciés personnellement. On peut être heureux en ne se sentant pas spécialement apprécié, donc.
12: C'est assez curieux.
0: Oui, c'est paradoxal.
13: Oui, c'est paradoxal.
12: Totalement paradoxal, oui, mais... Ouais. Bon, ça dépend aussi comment sont posées les questions, finalement.
0: Oui, peut-être.
13: Alors vous dites, vous aviez imaginé pour le plaisir 50 nuances de bonheur, ça fait référence aussi à 50 nuances de
12: ah bon,
13: degré.
12: Non,
13: vous n'avez pas pensé. Et c'est vrai, comment vous vous êtes dit à 70 ans, je vais aujourd'hui être heureuse et vivre pour moi? Peut-être que le témoignage, c'est encore ce qu'il y a de plus parlant pour nos auditeurs.
12: Non, mais je pense que j'ai toujours été très... Enfin, j'ai un élan vital assez extraordinaire et même dans les moments difficiles, j'ai toujours cru en moi et je me suis toujours dit que j'allais en faire quelque chose et m'en sortir. Et puis à un moment donné, oui, il faut accepter son âge, parce que de toute façon c'est une course perdue d'avance que de vouloir rester jeune. J'ai horreur de cette expression. Et puis à un moment on se dit, ben finalement on regarde autour de soi, on a des amis qui sont plus là, on a des gens qui vont pas bien. Je me suis dit, mais tout ce que j'ai maintenant, c'est du plus. Et j'ai vraiment décidé d'en profiter au maximum.
13: Et donc concrètement dans la vie, ça donne quoi au quotidien? Qu'est-ce qui a changé? Qu'est-ce qui a changé pour vous justement dans ce
12: état d'esprit? J'ai surtout
13: fait la paix avec vous-même aussi.
12: Oui, alors j'ai fait la paix avec moi-même. J'ai fait la paix aussi avec mon image. Ouais. Et j'ai surtout cette impression extraordinaire et qui rend heureux. J'ai rien à vous prouver, quoi. J'ai plus rien à prouver à personne. Ça va, quoi. Je respire le matin, je suis heureuse de me réveiller et heureuse de m'endormir.
13: Catherine nous dit, quand on a perdu toute envie, quand on n'a plus rien, je crois qu'il est très difficile de voir du positif. Je sais que l'argent ne fait pas le bonheur, mais il y contribue.
12: L'argent ne fait absolument pas le bonheur, ça c'est certain. Et on voit bien d'ailleurs que les enfants de gens très très riches vont souvent très mal parce qu'ils n'ont pas de désir. En revanche, là, on parle presque de déprime ou de dépression, et ça rend pas heureux. Et le manque d'argent, ça provoque du stress, et c'est évidemment pas très bien pour être heureux. Maintenant, c'est toujours pareil. Moi, je pense qu'il faut pas confondre ces véritables besoins matériels et puis toutes ces envies matérielles que la société de consommation nous propose tout le temps.
13: Oui, vous avez tout un chapitre qui est consacré à ça, à ce besoin, désir et société de consommation, où désir et besoin se confondent.
12: Moi, je sais ce que c'est que de manquer d'argent. Je veux dire, c'est pas ça qui m'a rendue malheureuse. Je pense que c'est vraiment important de considérer que, bien sûr qu'il y a des besoins financiers minimales, mais pas... Enfin, le toujours plus, il est terrible.
13: Hein. Oui, il est terrible et il rend malheureux. Sabine est en ligne. Bbonjour Sabine.
1: Oui, bonjour mesdames. Je suis ravie d'entendre Brigitte Lay. Je suis vraiment très contente.
13: Eh bien, écoutez, vous l'écoutez tous les jours sur Sud Radio, j'espère.
1: Alors, tous les jours, non, parce que malheureusement, j'ai un travail.
13: Oui.
1: Mais quand je suis disponible, vraiment, oui, je me régale.
13: Oui. Oui, parce que Brigitte a ce don d'accompagner, d'écouter et de comprendre tous ceux et celles. Il y a quand même beaucoup de femmes, mais d'hommes aussi qui vous appellent. Vous aviez envie de lui dire quoi? Alors, qu'est-ce qui vous rend heureuse, vous, Sabine?
1: Les animaux, la nature.
13: Oui.
1: Les choses simples.
13: Comme Brigitte.
1: Je suis pas sur les réseaux sociaux, j'ai même pas de smartphone, je suis pas dans tout ça. Moi, j'ai pas besoin de tout ça pour me sentir bien. C'est la simplicité, c'est ma maman, c'est des petits moments de bonheur. C'est pas forcément le bonheur H24, mais ce sont des moments que je prends avec plaisir, même si des fois les choses ne sont pas faciles, comme tout le monde. On a des hauts, des bas, on a des choses dans notre vie qui nous atteignent profondément. Mais je suis comme vous, je suis assez positive, donc je pense que rien ne peut m'atteindre, sauf qu'un jour, bon, ben, je suis comme tout le monde, on a 51. Non, on assume aussi l'âge, hein. Je suis d'accord avec vous, on a l'âge qu'on a, on pourra pas revenir en arrière. Et je l'assume pleinement et j'irai pas faire botoxer pour paraître 7 ans plus jeune. Ça n'a aucun intérêt. Donc je suis pour les choses simples, naturelles. Voilà.
13: Et Brigitte, elle vous inspire quoi, Brigitte Lay, comme femme?
1: Ah, Brigitte Lay a le même âge que ma maman. Et ma mère, c'est quelqu'un qui a toujours été comme vous, hein. Alors, féministe dans le bon sens, c'est-à-dire ne rien se cacher entre mère et fille, tout se dire, pouvoir parler de sexualité ouvertement, pouvoir parler des choses ouvertement, et c'est vrai que ça m'a beaucoup aidée à m'épanouir en tant que femme. Voilà, surtout pas de tabou, surtout pas... on a parlé de tout, on peut toujours parler de tout aujourd'hui. Voilà, donc ce que vous m'avez inspiré, c'est ça, c'est vraiment la femme avec un grand F, et puis assumer ce qu'on est, même si c'est pas facile des fois.
13: Ben merci de ce témoignage, Sabine.
12: Merci beaucoup, Sabine.
13: Vous avez fait la paix avec votre image, vous disiez tout à l'heure. Parce que ce que je vous disais aussi hors antenne tout à l'heure, c'est que vous n'avez fait que 3 ans dans le porno.
12: C'est assez intense quand même.
13: Ça vous a identifié en tant que tel, vous en parlez hein, dans le livre, vous dites que quand vous avez arrêté, ça a été très violent, très dur.
12: Oui, bien sûr, c'est aussi cette épreuve-là qui m'a fait devenir ce que je suis devenue. Et c'est aussi, je crois que j'ai jamais rien renié de ce que j'ai fait. Et ça, c'est aussi une des clés du bonheur. Si on veut se poser en victime, on peut pas être libre et responsable de sa vie. Et je trouve qu'on est aussi dans une société très victimaire. Je reçois énormément de livres. De récits de gens qui sont victimes, mais bien sûr qu'on a par moments victime, c'est pas ce que je veux dire, mais il faut à un moment donné se responsabiliser, sinon on s'en sort pas.
13: Quel est le conseil qui pour vous est le plus important? Alors c'est difficile hein, parce que le livre est très complet, ce que je vous disais, vous balayez quand même beaucoup de choses, ça va de la sexualité, vous parlez du féminisme, vous parlez de la consommation, vous parlez de la peur, du stress, de l'anxiété, comment retrouver la confiance avec beaucoup de... Est-ce qu'il y a un conseil ou un comportement
12: Je dirais qu'il faut plutôt essayer d'utiliser le verbe être plutôt que le verbe avoir. Par exemple, il vaut mieux dire je suis parent que j'ai des enfants. Parce que déjà, si on dit je suis parent, ça veut dire qu'on va essayer que nos enfants deviennent ce qu'ils vont être et ils ne nous appartiennent pas. Enfin, vous voyez, c'est tout est là déjà.
13: Ouais, et donc effectivement vous accompagnez dans cette quête du bonheur le mieux que vous pouvez. Vous dites c'est pas un objectif, c'est ça se cultive comme
12: le couple. De toute façon, c'est jamais. Enfin, je veux dire, c'est quelques instants de temps en temps. Ouais. C'est pas un état permanent, loin de là. Hein.
13: Mais vous dites dans la conclusion, je n'imaginais pas qu'il soit possible d'être plus heureuse après 50 ans.
12: Oui.
13: C'est-à-dire, vous imaginez que
12: quand on est jeune, on a l'impression que c'est le moment. Enfin, que d'abord tout nous appartient. Il y a un moment où on commence à voir qu'il reste plus tant de temps que ça. Et alors qu'à 20 ans, on est persuadé qu'on va tout pouvoir faire. Enfin, il y a une sorte de toute puissance même, je dirais.
13: Et donc là, vous dites, je suis heureuse et j'assume de dire qu'il faut aujourd'hui avoir du plaisir, se faire plaisir.
12: Non, mais l'amour au sens large du terme, que ce soit l'amitié ou une relation sexuelle torride, c'est quand même ce qui nous rend, ce qui nous apporte le plus de bien-être. Et d'ailleurs, c'est mon sujet de cet après-midi avec Michel Oudoul. C'est ce qui améliore aussi notre système immunitaire. Et quoi qu'on en dise, quand on est malade, on n'est pas très heureux.
13: Non.
12: Donc moi, je ne pense que cultiver l'amour au sens de l'agapé, au sens large, c'est quand même une des recettes pour aller bien.
13: Plein de recettes, entre guillemets, en tout cas des conseils, une boîte à outils à la fin de chaque chapitre avec... c'est un livre qui rend heureux parce qu'il redonne de l'espoir, il fait réfléchir avec énormément de paraboles, avec beaucoup de d'exemples et puis de témoignages. Et puis le vôtre aussi, vous parlez beaucoup de vos parents, vous parlez de vous, de ce que vous avez découvert sur vous et de la paix que vous avez pu faire avec la femme que vous étiez, la femme que vous êtes. Donc c'est un livre important, 50 nuances de bonheur. C'est paru chez Fayard. Merci Brigitte Lahaye d'avoir été avec nous. On vous retrouve donc à 14h sur Sud Radio comme tous les jours et donc cet après-midi avec Michel Oudoul, c'est ça ?
12: Michel Oudoul, absolument.
13: Merci à vous et
12: merci,
13: nous on se
12: Valérie.
13: Retrouve dans un instant pour commenter l'actualité. À tout de suite.
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13: Et nous sommes ensemble avec vous pour commenter l'actualité. 0826-300-300, y a-t-il des zones de non-droit en France? Le directeur général de la police nationale affirme que non. Thibaut de Montbrial, ce matin, était au micro de Jean-François Aquili et il a précisé un certain nombre, donné un certain nombre d'informations sur le sujet. On va parler de l'antivirus, halte à la panique. Gardons raison, je ne sais pas. Et puis Emmanuel Macron en Afrique, et ça tombe bien que vous soyez avec nous, Geneviève Götzinger, puisque vous connaissez bien l'Afrique. Geneviève Götzinger, présidente de l'agence Image, spécialiste en communication politique. Bonjour Mathias Leboeuf, journaliste, philosophe. Votre dernier livre, Petit traité de la lenteur à l'usage des gens pressés, est paru chez Guitry Daniel.
17: Bonjour Valérie.
13: Thomas Alexhauser, maire de Beuzeville, bravo, merci. Secrétaire général des centristes. Ben oui, vous n'étiez pas venu depuis longtemps parce que...
17: Occupé.
13: Pourquoi? Pour cause de campagne, de temps de parole, etc. Et Samuel Lafont, pas encore maire, mais porte-parole de Reconquête.
18: Bonjour à tous.
13: Alors, le zapping du jour, on va commencer avec ce qui a hier énormément fait réagir sur les réseaux, à savoir les humoristes de Radio Nova. Vont-ils trop loin? Doit-on tout tolérer au nom de la liberté d'expression? Écoutez ce que disait l'un de ces humoristes, Pierre-Emmanuel Barré, dans une chronique dans laquelle il évoquait les choses qui l'ennuyaient dans la vie. Écoutez.
20: Avant la grande finale de l'Eurovision, et je me demande si c'est pas l'événement dans tout l'univers dont j'ai pas le plus rien à foutre. Je dirais en un, l'Eurovision, en deux, la candidature de François Ruffin, en trois, le cancer de Gabriel Attal. Je dis pas qu'il a un cancer, j'en sais rien, je sais absolument pas, je dis juste que si on m'apprenait qu'il avait un cancer, je dirais ah. Pancréas ? Non ? Dommage. Si je devais choisir entre regarder l'Eurovision et regarder le spectacle de Sophia Aram, je me suiciderais.
13: Non, et il y avait une suite sur Sophie Aram, je pensais qu'on l'avait, où il évoque le fait qu'elle il lui souhaite d'être daltonienne, de traverser au feu rouge et de se faire écraser par un camion, en gros, et que le camion ne l'a pas écrasé, donc de passer la marche arrière. Donc... voilà, donc c'est pas drôle.
6: Ça me déconcerte. Autant je souris pour la campagne présidentielle de Ruffin, autant le cancer supposé du président Attal, je trouve pas ça drôle du tout. On sait la difficulté que traversent des millions de Français dans ces épreuves de la vie et qui parfois n'en ressortent pas indemnes. Et donc, je trouve qu'il y a des limites à l'humour, et là, ça me fait pas rire du
13: tout. Alors, est-ce qu'il y a des limites à l'humour ? Moi, je suis très ennuyée, parce que je suis Charlie, je l'ai dit, proclamé, etc. Donc, c'est la vraie question, c'est-à-dire ce qu'on accepte de Charlie Hebdo, est-ce qu'on l'accepte de ces humoristes-là, à partir du moment où ça tombe pas sous le coup de la loi ?
17: La réalité, c'est qu'il y a plusieurs, sujets, il me semble, qui sont mêlés, et c'est ça qui pose question et qui peut déranger. Parfois, là, on entend, on a l'impression que que cet humour est un souhait de mort, un souhait de décès de quelqu'un. Donc, c'est ça qui est particulier. Après, tant que ça ne tombe pas sous le coup de la loi, comme vous l'avez dit, on peut considérer effectivement que c'est dans la liberté de l'humoriste. Mais il y a un autre sujet aussi, c'est quand ces humoristes sont sur des télévisions ou radios publiques. Aussi, on se dit, est-ce que les Français doivent payer pour ça ? À mon avis, c'est le fait est qu'il y a plusieurs sujets qui sont mêlés.
18: Là,
17: et il y a, je sais bien que c'est Nova, mais ça, ces derniers temps, ça a quand même posé pas mal de questions. Et je pense que c'est ça aussi qui dérange. Plus un autre élément, c'est est-ce que, on va dire, c'est au goût de chacun l'humour. Ouais. Mais est-ce que aujourd'hui, on n'a pas une nouvelle vague de pseudo-humoristes qui, on se demande s'ils font rire beaucoup de gens et qui, dont les propos sont souvent d'être très méprisants ou très très agressifs envers des concitoyens. Voilà, je pense que c'est ça qui dérange, c'est qu'on sait que c'est pas répréhensible par la loi, mais on se pose des questions sur pourquoi ils font ça, est-ce que c'est bien, est-ce que finalement derrière, il y a un autre sujet qui est mêlé, et je termine là-dessus, c'est, vous savez qu'il y a du harcèlement en ligne, est-ce que des gens se font ensuite harceler en ligne parce qu'ils reçoivent ce genre de message, voilà. Donc c'est compliqué, on peut pas dire que c'est simple.
13: Non.
17: Ce serait hypocrite de dire que c'est simple, mais on sent bien qu'il y a quelque chose qui est sans solution, mais qui commence à monter. D'ailleurs, si ce n'était pas un sujet, on n'en parlerait pas aujourd'hui.
13: Ouais, la différence entre Charlie Hebdo et Nova, c'est que Nova tape toujours sur les mêmes et que Charlie Hebdo tape sur tout le monde. C'est la nuance que j'apporterais. Geneviève ?
18: C'est surtout pas drôle, en fait.
13: Non, c'est pas drôle.
18: C'est surtout pas drôle de souhaiter la mort de quelqu'un.
13: Oui, c'est ça.
18: Entre les lignes, c'est pas de l'humour, c'est de la pure haine. Ouais. Charlie n'est pas haineux. Charlie est dans la dérision. Enfin, pour moi, ça n'a pas grand chose à voir.
13: Non,
18: en fait.
13: Je suis d'accord.
18: Là, on est dans la haine absolue. Donc, moi, ça me fait pas rire. Après, effectivement, sur Nova, le service public, oui, on peut considérer que c'est un peu dans le même sens. Mais vous avez quand même sur France Inter des personnalités différentes. C'est là, quand même,
13: pas
18: là qu'officie aussi Sophie Aram. Donc,
13: à part Sophie Aram, il n'y a pas
18: de mais elle est quand même très emblématique. Elle est quand même très suivie.
17: En termes de nombre, il y a un peu de pluralisme. Mais effectivement, je pense que vous avez raison sur un point, pardon, mais c'est que là, il y a un souhait de mort qui est sous le couvert de l'humour. Mais à quel point c'est de l'humour à la base ou à quel point c'est un souhait de mort qui est couvert par l'humour ?
13: Oui.
21: Si tant est que ce soit de l'humour.
13: Moi, alors,
21: que ce
13: soit de l'humour. Que dit notre philosophe
22: Non,
13: Mathias,
22: moi je suis en désaccord total avec vous. Je pense qu'on peut rire de tout. Et que quand on commence à mettre des limites au rire, c'est qu'il y a quelque chose de malade, de pourri au royaume du Danemark, comme disait Hamlet, au royaume de France. Effectivement, moi je suis Charlie, je reste Charlie, j'étais Charlie. Charb était un copain, donc... ça c'est la première chose. Souvenez-vous, le fait qu'on discute de ça, ça montre quand même qu'on est dans une époque vraiment très frileuse et qu'on est devenu très... Alors, ceux qui parlent en permanence d'être woke, de révisionnisme, de on peut plus rien dire, on peut plus rien faire, il y a plus de liberté. Sauf que dès que c'est pas dans le camp auquel on appartient, on dit ah ouais non mais là ils vont trop loin. Moi je vous rappelle par exemple Pierre Desproges qui quand Dalida est morte, il dit quand Dalida est morte, j'ai pris deux fois des frites ou deux fois des nouilles. Bon, à l'époque, personne disait oh là là là là, Pierre Desproges va trop loin, c'est scandaleux. Et on pourrait multiplier les exemples concernant Desproges, concernant Coluche également. aujourd'hui, on est dans un rire très bien pensant. Et ce qui m'amuse, c'est que c'est ceux-là même qui dénoncent la bien-pensance, et notamment la bien-pensance de gauche, qui, quand il y a de l'humour, qui est un humour un peu poil à gratter, qui, effectivement, moi, je comprends que ça fasse pas rire, mais bon, très bien. Après tout, au passage, les gens dans la salle rigolent. C'est-à-dire que le public de Nova se marre. Donc voilà, on peut pas faire de la police du rire, parce que si on commence à faire de la police du rire, voilà, j'ai des humoristes de droite qui me font pas marrer du tout. Je me vois pas dire oh là là, c'est scandaleux ce qu'ils disent et tout machin. Ouais. Voilà. Et au passage, concernant les blagues douteuses, Sophia Aram y a été pas avec le dos de la cuillère non plus.
13: Nuance, c'est Geneviève qui disait ça, c'est la haine, c'est la notion de haine qui est là et qu'on n'a pas chez Charlie Hebdo ou qu'on n'a pas chez d'autres
22: ouais,
13: chez
22: les proches. Mais c'est un peu. Alors effectivement, c'est un peu la marque de fabrique de Pierre-Emmanuel Barré. Moi, en l'occurrence, je le trouve un peu dur parce que quand on écoute, il appelle pas à la mort. Il souhaite pas la mort de Sophia Aram. Il dit si elle meurt, je m'en fous. Donc voilà, c'est un peu différent.
13: Elle se fait, écraser, elle est pas morte, faut reculer pour l'écraser.
22: Ouais, c'est l'histoire de Paf le chien. Bon,
6: il y a quand même un degré d'humour qui est quand même extrêmement limite. Et je pense aussi que les Français, ils sont un peu de lassitude face à des scènes qui justement les énervent. La soirée des Molières qui a fait aussi beaucoup réagir. Certains sketchs diffusés en direct sur le service public un soir de grande écoute. Je pense qu'il y a une résistance à l'humour qui n'est pas ouvert auprès de tous, quoi. Tout n'est pas drôle.
22: Le problème de l'humour, c'est pas faire rire tout le monde. Ça fait jamais rire tout le monde. On n'a pas le même humour. Et ce qui va vous faire rire, vous, me fera pas rire moi. Et ce qui me fera rire moi, ne fera pas rire Samuel. Bon, je crois que là-dessus, il faut avoir la plus grande ouverture, la plus grande tolérance, il faut accepter, bien évidemment, dans le cadre de la loi, hein, c'est-à-dire que quand il y a des appels au meurtre ou de la diffamation ou des choses comme ça, ça tombe sous le coup de la loi, donc c'est répréhensible. Mais je crois qu'il faut savoir ne pas rire aussi et surtout se rendre compte que ça en fait rire certains. Moi, encore une fois, il y a des choses qui me font pas rire chez certains humoristes, mais je me verrai jamais dire oh là là là, ça va trop loin. Je peux dire ça me fait pas rire. Mais bon, voilà.
17: Si on marque une différence entre le cas actuel et le cas que vous citiez des proches avec Dalida, la différence c'est que, sauf si je me trompe, Dalida était décédé au moment où il en rit, rit du fait que quelqu'un est mort, alors que là on peut dire on est à la limite, alors, même s'il n'y a pas d'appel au meurtre, très clairement, ça. Et puis de l'autre côté, je dirais que, effectivement, c'est une liberté dans l'humour, et heureusement, parce que sinon il n'y aurait pas eu les inconnus, typiquement, dont on parle si souvent aujourd'hui. Mais s'il n'y avait pas, quand on parle de sécurité, enfin, là, on souhaite plus ou moins directement la mort de quelqu'un, c'est la question de la sécurité. Si on vivait davantage en sécurité, je pense qu'on en parlera après, mais on se poserait peut-être moins la question. C'est pour ça que je faisais le lien à la fin avec la question de harcèlement.
13: Ouais. On va se retrouver dans un instant. On va parler du voyage d'Emmanuel Macron en Afrique et puis nouvelle arnaque au téléphone. Restez avec nous. Vous allez voir, ça devient très très compliqué de déjouer tous les pièges des arnaqueurs. À tout de suite.
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1: Avec vous sur Sud Radio jusqu'à midi. Alors, une nouvelle arnaque a vu le jour. C'était dans le journal de France 2 ou de TF1. De TF1. Écoutez, vraiment, ça devient très, très, très inquiétant.
2: Et si un simple allô devenait une aubaine pour les escrocs? Décrocher son téléphone et tomber sur un interlocuteur silencieux. Nous en avons tous fait l'expérience. Le but, c'est de vous arnaquer en vous soutirant de l'argent. L'arnaque se fait en deux temps. Les escrocs vous appellent sans dire un mot et vous laissent parler pour enregistrer votre voix. Ils vont ensuite cloner votre intonation grâce à une intelligence artificielle. Puis se feront passer pour vous lorsqu'ils appelleront vos proches en simulant un accident. Objectif, leur soutirer des informations bancaires.
3: Même un seul mot, même un allô, peut servir à créer une voix clonée qui sera d'une qualité peut-être pas aussi exceptionnelle qu'on aurait avec des minutes et des minutes d'enregistrement, mais qui fonctionnera.
2: Mais la voix robotisée a ses limites. Elle est facilement détectable, puisqu'elle n'est pas capable de tenir un dialogue.
1: Bon, enfin, c'est effrayant, quoi. C'est-à-dire que vous recevez un appel, vous dites allô, allô, allô, et là, on va cloner votre voix pour pouvoir faire un message, appeler vos proches en faisant croire que vous avez un accident, que vous êtes à l'hôpital ou vous avez besoin d'argent.
4: Je vais me permettre une fois...
1: Geneviève, vous avez été piratée vous-même.
4: Je vais me permettre une fois, n'est pas coutume de faire de la publicité pour une appli.
1: Oui.
4: Qui est totalement gratuite, qui s'appelle Saracroche, S-A-R-A-C-R-O-C-H-E. Donc vous la chargez et vous avez des milliers de numéros de téléphone qui sont bloqués, donc tous ces numéros d'arnaque. Donc moi j'avais très très régulièrement des arnaques au téléphone, ou des gens qui m'appelaient pour me vendre je ne sais quoi, et je n'en ai plus depuis que j'ai chargé Saracroche. Voilà.
1: Ah bah bonne.
4: Donc j'invite.
1: Merci du tuyau. Qu'est-ce que c'est. Enfin, c'est vertigineux.
5: Déjà, on sait très bien que c'est exaspérant. On a des appels sur nos mobiles, mais pendant un moment, c'est aussi sur les téléphones fixes. On avait plein d'appels. Ouais. Et on se demandait quelle était la législation, si l'État allait faire quelque chose, allait interdire, poursuivre véritablement les personnes qui font ça. Ben, ça me fait penser à la suite d'une arnaque japonaise qui est assez connue, qui s'appelle, c'est arnaque Olé Olé, où c'est un arnaqueur qui appelle des personnes âgées et qui dit Olé Olé, c'est-à-dire c'est moi. Et la personne âgée fait, ah, mais c'est toi, Thomas? Et toi, la personne dit en face, oui, c'est moi, c'est Thomas. Et qui après disait j'ai un problème, j'ai un accident, etc. Ben là c'est indirect, c'est-à-dire qu'en fait ils vont appeler n'importe qui et derrière ils vont embêter les personnes les plus vulnérables dans votre entourage, donc les parents et les grands-parents. Je pense que on a cette appli qui a été présentée à l'instant. J'espère qu'il y aura une initiative publique de l'État pour poursuivre évidemment les délinquants. Dans ce cas-là, il y aura sans doute des initiatives privées comme d'habitude pour empêcher ce genre de méfaits. Que dire que, à part qu'il faut faire effectivement attention quand il y a ce genre d'arnaque. Et c'est bien d'en parler. Parce que
1: c'est
5: comme
1: pour ça que je voulais vous le passer ce matin, parce que c'était journal de TF1, donc il y a beaucoup de gens qui regardent, mais néanmoins, nos auditeurs. Mais vous imaginez, vous n'imaginez pas qu'en disant allô, votre voix puisse être clonée et piratée.
6: Moi, je réponds à aucun appel de numéro que je ne connais pas. Jamais. Je réponds que les appels de numéro que je connais, je laisse un message filé. J'ai un ami qui a été victime d'une arnaque. Alors, sans dommage physique, mais une personne se faisant passer pour sa banque, ayant jusqu'à venir au domicile récupérer avec un véhicule carte bleue, soi-disant victime de fraude, et donc avec une Mercedes, etc., qui se présente au domicile pour remettre la carte bleue du client.
1: Ouais, ça, jamais.
6: Et donc, tout ça est invraisemblable, mais on est aussi à une échelle internationale. Je pense qu'en réalité, les personnes qui sont derrière ces piratages, ces vols, on est sur une échelle internationale de crimes organisés, de calls et d'appels qui viennent de toute l'Europe ou même du monde entier.
1: C'est arrivé à une journaliste de chez nous, et on l'a plusieurs fois ici raconté et expliqué. C'est-à-dire qu'il y a une sorte de panique qui s'empare de vous. On est en train de, on va très vite agir. Faut qu'on récupère votre carte.
6: Ils
1: ont votre adresse. C'est le numéro de votre banque. Mais là, ce procédé de cloner votre voix, de vous faire appeler. Donc, il faut dialoguer, apparemment, si vous avez un doute, une fois qu'on vous appelle avec une voix clonée.
7: Ça vous inspire
1: quoi? Mathias Leboeuf.
7: Moi, je suis passionné par tout ce qui est IA et développement d'IA. J'ai un bouquin en préparation là-dessus. Donc là, c'est l'arnaque deepfake, en fait. Ouais. C'est-à-dire qu'effectivement, et à mon avis, on n'en est qu'au début. Et bien évidemment, c'est très difficile de se méfier parce que des arnaques, il y en a plein. Mais

0: et celles-là vont devenir encore plus performantes. Le clonage de voix, c'est incroyable.
1: Ouais.
0: Alors, sans parler d'arnaque, moi, j'ai un de mes amis qui a fait la traduction audio de son livre par une IA, c'est-à-dire qu'il a enregistré 3 minutes de sa voix sur une appli, en podcast, et après, l'appli a lu son bouquin. Mais c'est bluffant, c'est-à-dire qu'on a l'impression qu'il lit. Moi, je reconnais sa voix et ça a été fait par une IA. Donc vous imaginez si des escrocs mettent cet outil au service d'une escroquerie, on peut faire n'importe quoi.
2: Et en même temps, cet aspect très pratique, typiquement, vous écrivez un livre en français, si on veut toucher le monde entier, on peut le faire traduire.
0: Bien sûr.
2: Pour ça que c'est bien que vous nous parliez de ça, puisqu'on peut dire qu'il y a des aspects très positifs. Je vous disais pas l'inverse, mais faut se méfier du négatif. Mais on peut écrire, typiquement, si vous touchez le marché américain, aujourd'hui, on sait que c'est très difficile de sortir un livre aux États-Unis puisqu'ils ont déjà leurs auteurs, et en fait si on le fait traduire directement en anglais, on a un podcast en anglais, on peut le faire connaître dans le monde entier, quitte après à se faire éditer en papier, etc.
0: C'est un outil magnifique. Après ça, tout dépend comment on l'utilise, c'est-à-dire que ça peut être utilisé à mauvais escient. Mais vous êtes journaliste, Valérie, on peut cloner vos doigts, on n'a même pas besoin de vous appeler, il suffit de prendre
1: bien sûr d'écouter leur émission. Merci de donner des bonnes idées, Mathias.
0: Les politiques, on peut leur faire dire n'importe
1: quoi. Absolument, on le voit. D'ailleurs, on a de plus en plus de mal, parfois, sur les réseaux, à décerner, à distinguer le vrai du faux. Hein.
2: C'est pour les politiques, on n'a pas eu tant que ça. Vous savez qu'il y avait une alerte là-dessus, c'était normal. On se méfiait. Il y avait beaucoup de questions de journalistes pendant les campagnes. Est-ce qu'il y aura de plus en plus de deepfakes? Finalement, à part... les macronistes qui avaient envoyé un deepfake de Marine Le Pen, je ne sais pas si vous vous en souvenez, c'était un an et demi ou deux ans, avec Marine Le Pen qui racontait, dans ce deepfake, qui racontait n'importe quoi. À part cette vidéo-là, il n'y a pas eu grand-chose, en tout cas de visible ou de performant en France. Ce qui n'empêche pas, ça ne veut pas dire que ces vidéos n'ont pas percé.
0: C'est
2: techniquement possible et on verra ce qui sera fait pour les voix.
1: Alors on a un auditeur, Nathan, qui voulait réagir. Bonjour Nathan.
3: Bonjour Valérie, bonjour.
1: Ça vous fait peur?
3: Bah écoutez, ça me fait peur et ça m'a déjà fait peur puisqu'il y a quelques semaines je me suis fait avoir. J'ai reçu un lien en fait sur mon téléphone avec une photo disant que j'avais un colis qui m'attendait chez le transporteur dont je ne citerai pas le nom, avec et en fait ils m'ont envoyé une photo, une capture d'écran donc d'un téléphone de livreur avec mon nom, mon prénom sur le truc, donc je me suis vraiment dit c'est pour moi quoi, j'attendais un colis qui devait arriver. Et j'ai cliqué sur le lien et je me suis fait avoir. C'est vrai qu'il y avait écrit le nom du transporteur sur le SMS. Il y avait vraiment tout qui m'aurait laissé penser que c'était vrai en fait. Alors que finalement pas du tout quoi. Mon vrai colis est arrivé le lendemain matin, mais c'était pas celui que j'attendais. Et je me suis fait extorquer. Extorquer de l'argent quoi. Ils ont pris 400 euros, et donc la banque m'a rendu compte de quelque chose de pas net parce que c'était pas une dépense habituelle. Donc ils ont réussi à bloquer et j'ai réussi à me faire rembourser. Mais c'est pas le cas de tout le monde. Je sais qu'il y a des gens malheureusement qui n'arrivent pas à avoir gain de cause et qui perdent des sommes engagées.
2: Ouais. Là-dessus, il y a une solution. Alors, pour tous les auditeurs de Sud Radio, si vous recevez un SMS ou un mail et que vous n'êtes pas sûr, vous allez directement dans l'application. Typiquement, si c'est Vinted ou si sur, par exemple, Amazon, j'en cite deux, vous allez voir si vous avez dans l'application le fait que votre colis est arrivé avec le numéro, etc. Parce qu'effectivement, si vous avez l'habitude de recevoir souvent des colis, quelles que soient les commandes en question, vous pouvez vous dire c'est mon prochain colis. Et vérifiez toujours dans l'application, c'est un conseil.
1: Ouais, mais on voit que voilà, tout le monde peut se faire avoir avec ce type de.
4: Non, mais ça prend
1: des proportions.
4: Ça prend des proportions terribles. Moi, j'ai une amie dont je tairai le nom qui a vécu une romance avec une personne. C'était une personne à distance et qui lui a extorqué des milliers et milliers d'euros, la mettant dans une situation financière impossible. Et elle était sur un moment de solitude, elle est tombée dans un jeu et elle a versé 5 ou 6 000 euros à cette personne.
1: Et je crois qu'on
4: ça la met dans une situation.
5: Les fameux brouteurs.
1: Oui, mais je crois qu'on ne mesure pas le
4: beaucoup de gens n'osent pas le dire par honte aussi. Hein,
0: Et alors, le point de départ de tout ça, quand même, il faut le rappeler, c'est la sécurité des données, c'est-à-dire que ces arnaqueurs profitent de vols de données quand, je ne sais pas, un provider internet ou un opérateur téléphone se fait hacker et se fait piquer ses données.
2: Ou l'État,
0: effectivement.
1: Par un gamin de 15 ans.
0: Ça sert à ça derrière, c'est-à-dire que c'est les numéros de téléphone, c'est les adresses, c'est les emails et qui servent à ça. Donc le point de départ, c'est vraiment la sécurité informatique des données qu'il faut absolument renforcer.
1: Oui, absolument. Mais en tout cas, vous avez entendu, allez voir le reportage de TF1 qui était plus complet sur cette nouvelle arnaque. Donc, vous décrochez, il n'y a pas de son, vous dites allô, allô, et la voix est clonée. Et après, vous recevrez des appels qui seront peut-être malveillants et destinés à vous escroquer. En tout cas, merci d'avoir appelé pour témoigner. Dans un instant, on va se retrouver, on va parler de la visite d'Emmanuel Macron en Afrique et en particulier de cette aide de 24 milliards d'euros qui va être destinée à aider les pays africains et puis du comportement d'Emmanuel Macron qui demande à ce qu'on se taise, à ce qu'on l'écoute. À tout de suite sur Sud Radio et puis on parlera également des zones de non-droit en France. Appelez-nous pour témoigner si vous vivez dans ce que vous estimez être une zone de non-droit ou si vous assistez à des comportements qui ne vous paraissent pas compatible avec la République. À tout de suite.
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1: Et tout de suite, les informations avec Clémence Lobary.
19: Bonjour à tous. Un cas contact à l'antivirus a bien été confirmé à Concarneau. Il a été transféré ce matin au CHU de Rennes. Il fait partie des 22 personnes françaises déjà identifiées. Hier, Sébastien Lecornu a annoncé un renforcement du protocole sanitaire. Ainsi, tous les cas contacts doivent être placés en quarantaine en milieu hospitalier. À noter que la Direction générale de la Santé a précisé aux soignants la marche à suivre en cas de suspicion d'antivirus. Il leur est recommandé de contacter sans délai le SAMU Centre 15 et l'ARS de leur région. En parallèle, la passagère française diagnostiquée positive est toujours dans un état grave mais stable. Elle se trouvait hier en réanimation. À noter enfin que la ministre de la Santé Stéphanie Rist tiendra une conférence de presse cet après-midi. Les ministres de la Défense français et britanniques se retrouvent aujourd'hui pour parler du détroit d'Ormuz. Ils organisent une réunion en visioconférence avec leurs homologues d'une dizaine de pays. L'objectif, discuter des modalités pour assurer la sécurité des navires marchands dans le Golfe dans le cadre d'une fin de conflit. Au retour en France, et le Sénat poursuit l'examen de la proposition de loi sur la fin de vie aujourd'hui. Mais hier, les sénateurs ont rejeté l'article 2, article qui définit les contours du suicide assisté. En parallèle, le Parlement a définitivement adopté la proposition de loi renforçant l'accès aux soins palliatifs. Sophia Chikirou devant le tribunal correctionnel de Paris aujourd'hui. La députée de la France Insoumise est jugée pour escroquerie. Elle est ainsi soupçonnée d'avoir essayé de faire virer des fonds d'une société qu'elle ne dirigeait plus, soit près de 70 000 euros. Elle aurait ensuite volé deux chèques. L'élu conteste totalement les faits et assure qu'elle était dans son droit légitime. Une pluie de stars attendue sur la croisette. C'est la 79e édition du Festival de Cannes et débute aujourd'hui. 22 films au total sont en lice pour la Palme d'Or. Et puis il y a du football à suivre ce soir. C'est le premier barrage pour les clubs de Ligue 2 qui vont tenter de décrocher un billet pour la Ligue 1. Le Red Star reçoit Rodez à partir de 20h30. Le vainqueur ira défier Saint-Etienne vendredi prochain pour le deuxième barrage. Excellente fin de matinée à tous.
1: Et tout de suite, les pronostics hippiques de Jean-Paul Delperrier. Bonjour, cher Jean-Paul. Aujourd'hui, le quintet se court à l'hippodrome de Chantilly.
20: Bonjour Valérie, bonjour à tous. Réunion une course une, c'est le prix de Montagny qui servira de support aujourd'hui au pari à la carte sur cet hippodrome, sur le tracé des 1200 mètres de la piste en gazon avec 16 partants. Le 11 O'Donnell Orchard sera ici mon gros coup de cœur devant le 9 Mr. Chang, 13 Bedford Chester, 12 Royal Wood, 15 Grand Scoop, 8 Glenworth, 16 Wilton Melody, hélas du rythme, 11, 9, 13, 12, 15, 8, 16 et 4. En réunion 3, course 2 à Angers pour ma sélection du jour, l'As Néo de Guèze.
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1: 10h midi, l'actualité passée en revue par nos débatteurs, Samuel Lafont, porte-parole de Reconquête, Thomas Elexhauser, maire de Beuzeville et secrétaire général des centristes. Beuzeville, c'est en Normandie. Il y a un très joli petit livre qui vient de paraître chez Mercure de France, s'appelle Le goût de la Normandie, que je vous conseille. Ce sont des petits textes autour de la Normandie.
4: Merci.
1: Voilà, Mathias Leboeuf, journaliste, philosophe, vous avez publié Petit traité de la lenteur à l'usage des des gens pressés chez Guy Trédaniel et Geneviève Götzinger, présidente de l'agence Image, spécialiste en communication politique et spécialiste de l'Afrique. Ça tombe bien puisqu'on va parler du voyage d'Emmanuel Macron en Afrique. On va parler également des zones de non-droit en France. Y a-t-il des zones de non-droit? 0826 300 300, on vous attend sur Sud Radio pour commenter cette actualité. Alors Emmanuel Macron était fait une tournée en Afrique. Alors je voulais juste vous faire écouter ce petit extrait où il s'impatiente, où il s'énerve du fait que la foule qui est devant lui ne l'écoute pas. Écoutez.
0: Hey, hey, hey. I'm sorry guys, but it's impossible to speak about culture, to have people like that super inspired coming here, making a speech with such a noise.
1: Yeah. C'est le « hey, hey, guys hey, ». Hey,
2: hey. Non, alors, c'est pas qu'on ne l'écoute pas, lui, pardon. Il y a une petite erreur d'interprétation. C'est qu'on n'écoute pas les personnes qui sont à la tribune, qui sont des représentants du monde culturel africain. Donc, c'est pas pour lui-même qu'il plaide quand il fait ça. Il leur demande l'autorisation, donc, à ces personnes qui s'expriment, et effectivement, dans une espèce de brouhaha, de demander à la salle de faire silence par respect envers ceux qui sont en train de s'exprimer en tribune. C'est pas tout à fait la même chose.
1: Oui, mais
2: il a été extrêmement applaudi par la salle quand il a fait ça. Donc, alors, on peut en rigoler, mais en fait, ça a été, moi, je pense, un très joli coup de com'. Alors après, depuis qu'Emmanuel Macron est à Nairobi, depuis le début de ce sommet Afrique-France, le premier dans le monde anglophone de toute l'histoire, en fait, de la relation entre les deux, entre le continent et le pays, vous avez effectivement un certain nombre de les néo-panafricanistes habituels qui sont des obsessionnels de la France, des obsédés de la haine anti-française, qui se moquent de lui quoi qu'il fasse. Ouais. Mais en fait, ce sommet est pour la France plutôt une réussite. Et l'idée de revenir alors que on a eu de gros problèmes au Sahel par le monde anglophone et lusophone est plutôt une bonne idée, avec une forme de pragmatisme, avec l'économie, avec l'investissement et non plus l'aide, comme il l'a dit, 24 millions d'investissements pas d'aide. Hein, d'investissement, c'est extrêmement différent. On rentre dans une logique qui n'est plus une logique d'aide, plus une logique de prêt, mais une logique de co-construction de quelque chose et d'investissement. Donc, à mes yeux, c'est plutôt une réussite pour la France.
4: Mais il y a d'autres situations critiques quand même. On voit bien que l'opération Barkhane qui s'est conclue et qui a quand même laissé derrière elle plusieurs dizaines de soldats morts pour la France, les pays touchés par cette opération sont en train de replonger. Et donc là, ce que vous détaillez, c'est un aspect très positif de cette séquence. Oui. Moi, j'ai pas aimé le fait qu'il monte sur scène et qu'il veuille rétablir l'ordre. Il a d'abord qu'à rétablir l'ordre dans son propre pays. Mais je pense que sur les enjeux africains, on a quand même des enjeux qui sont quand même toujours très graves, qui sont que les pays de la zone touchés par l'opération Barkhane sont en train de replonger depuis le départ des forces françaises.
1: Et que la Chine aujourd'hui est l'un des principaux, et la Russie sont la mode des principaux pays de commerce pour l'Afrique.
2: Ok, mais qu'il y ait aujourd'hui une concurrence sur le continent africain entre un certain nombre de puissances, c'est après tout normal. Il n'y a plus de précaré. Après, vous parlez de l'opération Barkhane, trois pays effectivement du Sahel, trois pays de l'Alliance des États du Sahel, le Mali, le Burkina Faso et le Niger, ont chassé les soldats français de manière extrêmement brutale, extrêmement violente. Ils sont aujourd'hui en train de plonger. Ils ont fait un choix qui est souverain, qui était le choix de faire appel à des mercenaires russes à la place de soldats français, à la place de la MINUS. Ils ont payé un prix extrêmement lourd, puisque vous savez aujourd'hui le GNIM qui est aux portes de Bamako quand même, avec un blocus infligé à la capitale malienne. C'est leur choix souverain. Qu'est-ce que vous voulez faire? On ne va pas envoyer des troupes de soldats. Je pense que les populations le subissent davantage que nous.
1: Alors, Samuel.
3: Je voudrais réagir à ce qu'a dit Geneviève à l'instant. Je trouve qu'il y a des éléments très intéressants. Puisque, alors, vous savez, Emmanuel Macron est tellement détesté en France et la présidence de la République de manière générale comme institution qu'il est difficile désormais de séparer ce qui est fait de la personne. Ceci étant dit, il est vrai que, comme l'a été souligné par Geneviève, il n'y a plus ce qui était appelé des précarés en Afrique. Vous aviez l'Afrique francophone, l'Afrique anglophone, l'Afrique lusophone, toi qui parles portugais. Et donc là, ce qui est malin, d'une certaine manière, c'est de se dire, on sort des habitudes qui ont été prises, d'essayer de parler qu'à l'Afrique qui est francophone, et d'aller parler à l'ensemble de l'Afrique. Et moi, je dirais même, parce que souvent on parle de l'Europe, et de la France en particulier avec l'Afrique, mais on parle pas de l'Amérique du Sud, on parle pas, je sais pas, de l'Indonésie, on parle pas ou peu de l'Asie du Sud-Est, enfin de plein de zones dans le monde où on pourrait avoir une influence. Donc cet aspect influence est extrêmement intéressant. Je mets de côté les 24 milliards d'euros parce qu'effectivement, on est tellement habitué aux aides, aux dépenses, pendant qu'en France, on subit l'inflation, la baisse du pouvoir d'achat, et que les Français n'en peuvent plus de cet argent qui a l'air distribué habituellement dans le monde entier. En fait, je pense qu'il va être difficile pour la France, alors que c'est nécessaire, d'avoir une nouvelle politique d'influence à l'étranger, qui sorte des habitudes de « on distribue votre argent et on le gaspille dans le monde entier », pour avoir une influence telle que la Chine en a une aujourd'hui, et je citerai encore plus, en termes de véritables dépenses, le Japon et la Corée. La Corée, je rappelle qu'il y a 70 ans, c'était rien du tout. Les gens savaient à peu près pas la mettre sur une carte. Et maintenant, elle a une influence depuis le début des années 2000 parce que il y a eu la K-pop, parce qu'il y a eu les manhwas, donc les mangas coréens, parce que surtout les séries coréennes qui ont été distribuées en Chine puis qui sont arrivées au Japon. Et en fait, ça, on a aujourd'hui incapable de le faire. Pour moi, c'est extrêmement important. Pendant un moment, on s'est moqué des mangas en France, on s'est moqué des animés, on voulait pas comprendre, que c'était des trucs abrutissants, que c'était pas pour les gamins et compagnie. Maintenant, on comprend, il y a des études qui sont faites là-dessus, pourquoi, en fait, dans le développement des personnages, c'était intéressant, pourquoi ces dessins animés étaient intéressants. Il a été un peu resté sur notre précaré, pour venir de précaré, en essayant de défendre la BD franco-belge. Et pas en le vendant à l'étranger. Je termine là-dessus. Il faut rappeler quand même que le patron de Glénat, quand il va au Japon, à la base, il y va pour vendre la BD franco-belge. Et finalement, il revient en France avec Akira. Et il fait découvrir le manga en France. Akira, c'est exceptionnel comme œuvre. Qu'on aime les bandes dessinées ou pas, c'est exceptionnel. C'est ça qui a rendu sérieux le manga en France. Et je pense qu'aujourd'hui, on a beaucoup de produits en France à faire connaître à l'étranger pour sortir à la fois de la logique d'aide et de dépense de l'argent public français. Et en même temps, on doit sortir de ce côté simplement francophonie. Il y a les deux éléments. Voilà, c'est ces deux éléments. C'est assez compliqué à en sortir parce qu'on a pris de mauvaises habitudes.
1: Alors, Mathias.
6: Moi, vous savez, j'ai commencé ma carrière de journaliste à Jeune Afrique. Et à Jeune Afrique, on le disait il y a quasiment 15 ou 20 ans. Et pour le coup, le fait que Africa Forward se passe dans un pays anglophone, c'est extrêmement important. Et surtout, c'est une très, très bonne idée. Et on s'attache à les petites phrases d'Emmanuel Macron sur une estrade qui est très anecdotique. Moi, je trouve que c'est formidable qu'il aille là-bas. Je trouve que les annonces qu'il a fait sont plutôt bonnes. Après, comment ça se fait que ça n'arrive que maintenant? Dans un an, il est plus là. Pourquoi ça n'a pas été fait avant? C'est ça qui est terrible. J'espère que ça annonce une nouvelle ambition économique et diplomatique de la France et de coopération sur le continent africain. Pas seulement justement avec les pays francophones dans lesquels on s'est trop enfermé pendant trop longtemps, quoi.
1: Ouais. Thomas, sur cette visite, 24 milliards, alors les Français, dont je m'inclus, ont peut-être du mal à comprendre qu'on leur dise il n'y a pas d'argent pour baisser le prix de l'essence, et qu'on trouve de l'argent pour les hôpitaux, l'école.
2: C'est des investissements d'entreprise.
1: Il y a 14 millions d'investissements, 14 milliards d'investissements d'entreprise, le reste c'est du public.
2: Oui.
1: Ça reste 14 milliards qu'on trouve. Donc on nous dit il n'y a pas d'argent magique, il n'y a plus d'argent, et on en trouve pour aider l'Afrique, avec, vous le dites, la nuance entre c'est plus de l'aide, c'est de l'investissement, sauf qu'on a aidé pendant des années et que l'immigration, elle a quand même été là et que tous ces gens ne sont pas restés dans leur pays, tous ceux qui arrivent d'Afrique.
4: Alors, Thomas, je pense qu'on va assister dans les mois qui viennent à une course à l'échalote un peu du président qui va essayer d'utiliser la scène internationale comme œuvre de fin de mandat et comme héritage legacy, et qu'en réalité il va ne s'intéresser qu'à ça pour faire des coups. Alors peut-être que la séquence africaine, je suis pas spécialiste, et a des côtés positifs, mais rappelons-nous aussi que l'Ukraine, malgré tout, tous les efforts, toutes les déclarations, tous les centaines de milliards investis, est toujours dans un conflit armé. On n'en sort toujours pas, y compris malgré les promesses de Trump de régler ça en 48 heures. Et le chef de l'État Emmanuel Macron avait pris des positions très très fort sur l'Ukraine pour appeler à la paix, et on n'est toujours pas là 4 ans après le début de la guerre, malgré tout, et que la voix de la France, le déficit commercial, le respect de la parole de la France est quand même à l'échelle mondiale remise en cause sur beaucoup de théâtres. Et donc je pense qu'on va assister à une succession succession de scènes comme nous avons eu ces derniers jours pour essayer de marquer une empreinte.
2: Oui. Mais vous cela quand ne même peut pas effacer le responsable de l'agression russe en Ukraine quand même. Non. On ne peut pas le rendre responsable de tout.
4: On a pris des engagements pour la paix.
2: Mais enfin quand même.
4: Et que, qu'on n'a pas tenu. Forcé de constater
2: c'est
4: que 4 ans
2: nous
4: après.
2: Sommes belligérants, pardonnez-moi.
4: Je suis d'accord avec vous. Mais sauf que.
1: Non, mais il est intervenu. Ce que veut dire Thomas, c'est qu'il est
4: en
1: disant qu'il allait régler le problème.
4: Combien de sommets à Paris sur la paix en Ukraine ont été organisés.
2: C'est Trump qui a dit qu'il allait régler le problème plutôt. C'est pas Macron. Non, mais pardon, que la France essaie d'apporter sa petite pierre à la paix, on va pas le lui reprocher non plus. Et puis c'est pas lui qui a déclaré la guerre à l'Ukraine. Et heureusement que la France et heureusement que l'Europe soutient l'Ukraine.
3: Je suis assez d'accord avec Thomas sur le fait qu'Emmanuel Macron va chercher à avoir une bonne image pour finir son mandat. Bon. D'autres l'ont fait avant lui, c'est pas pour ça que c'est bien. En revanche, je pense qu'il y a deux sujets. D'abord, comme vous le disiez Valérie, l'argent public, où c'est insupportable pour les Français, effectivement, d'entendre qu'il y a des milliards, ou qu'ils soient distribués dans le monde, qui sont donnés à l'étranger, alors qu'ils voient, malheureusement, c'est ça la réalité du quotidien des Français. Je sais qu'il y a beaucoup de politiques qui en sont déconnectées, mais c'est la baisse du pouvoir d'achat. Tout qu'augmente, sauf les salaires, c'est la difficulté pour se loger, les écoles qui ferment, ou des problèmes à l'école d'insécurité, l'insécurité évidemment, les hôpitaux, les parents, les grands-parents qui meurent dans les hôpitaux, qui restent sur des brancards pendant longtemps, qui n'arrivent pas à se faire soigner, qui attendent des heures aux urgences, bref, les problèmes du quotidien de la vie de tous les jours, les places de prison, les transports en commun pour les gens qui sont isolés, notamment dans les plus petites communes, tout ça en fait, quand vous vivez ça au quotidien et que la situation se détériore systématiquement, vous dites mais pourquoi est-ce que c'est l'Afrique qui serait prioritaire avant moi? Donc ça c'est le premier élément.
6: Et le deuxième élément, c'est le deuxième élément.
3: Non mais c'est ressenti comme ça. C'est nécessaire que ce soit ressenti comme ça. Oui, et le deuxième élément, c'est quel est le rôle? Je pense que Macron a beaucoup joué les gros bras. Je voulais même faire dire qu'il est à la fois sur réarmement démographique, sur ses propos assez guerriers. Et on parlait tout à l'heure, je parlais de l'influence. À mon avis, on devrait faire en sorte d'aider. Alors c'est du public et du privé à redorer l'image de la France dans le monde, dire qu'elle a une bonne image, on peut toujours faire mieux. Et ça, c'est quelque chose qui change un petit peu de ce qu'on a eu l'habitude de faire ces dernières années.
1: On se retrouve dans un instant, on va parler des zones de non-droit. C'est Louis Laugier, le directeur général de la police nationale, qui dit qu'il n'y a pas de zone de non-droit en France. Ce matin, Thibaut de Montbrial lui a répondu. On attend vos témoignages, vos questions. Hein. Est-ce qu'il y a de la délinquance incontrôlée en France? 0826-300-300. On est avec vous sur Sud Radio.
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1: Alors, les zones de non-droit, c'est un peu un marronnier, comme on dit dans notre métier. Je crois que ça fait 30 ans que je traite de l'actualité et 30 ans qu'on nous parle de ces zones de non-droit. Face au narcotrafic, la police tente de détruire les points de deal. Alors, est-ce qu'il existe des zones de non-droit? Le directeur général de la police nationale, Louis Laugier, dit « il n'y a pas de zone de non-droit en France ». Écoutez ce matin Thibaut de Montbrial, qui était l'invité de Jean-François Aquili, qui met quelques nuances.
8: Vous savez, les policiers vont partout, mais il y a tout un tas d'endroits où ils restent pas très longtemps. Et d'ailleurs, vous savez, c'est ce qu'il dit avec la limite, la contrainte d'expression qui est la sienne, escalité, puisque c'est le patron de la police. Prenez la suite de sa réponse, oui. Je me suis permis, je l'ai sous les yeux. Il dit, il n'y a pas de zone de non-droit en France, les policiers vont partout. Et ensuite, avec un langage formidable d'euphémisation,
12: ils n'y vont pas forcément.
8: Il dit, ouais. Ils n'y vont pas forcément dans les mêmes conditions, selon les heures, les lieux, mais ils vont partout, ils savent inscrire leur intervention dans le temps pour ne pas créer de tensions supplémentaires. Je vous décode. Ça veut dire qu'il y a des endroits où la police ne peut aller que pour des opérations ponctuelles, avec des renforts par rapport au nombre de policiers qui seraient utiles pour une opération similaire dans des quartiers plus calmes. Et ils font ce qu'on appelle du in and out, c'est-à-dire qu'ils entrent, ils procèdent à l'interpellation qu'ils sont venus opérer, et ensuite ils se retirent et ils ne restent pas. Donc non, c'est vrai qu'il n'y a pas d'endroit où la police ne va jamais, mais par contre il y a des endroits où la police ne peut plus rester.
1: Alors ça vous a fait bondir, Thomas Alexander.
4: Le titre de l'interview m'a totalement surpris. Oui, il y a en France des zones de non-droit. C'est malheureux à dire et je pense que ça fait des dizaines d'années que c'est le cas. J'ai vécu une expérience il y a 15 ans à Marseille. J'accompagnais un élu de la République. Il avait fallu demander l'autorisation, signaler quel était le véhicule et la plaque d'immatriculation pour rentrer grâce à un réseau local dans une cité. Et sans quoi on n'aurait pas pu rentrer. C'était il y a 15 ans. Déjà, je voudrais avoir un mot pour les policiers et chez moi, les gendarmes qui, malgré tout, font preuve d'un grand courage, d'un grand professionnalisme dans la lutte du quotidien. On a quand même 5% d'augmentation de violences physiques cette année, dans des proportions qui sont ahurissantes, en centaines de milliers d'actes référencés. Et dire que, oui, il y a malheureusement des zones de non-droit et il faut y répondre fermement. Et David Lisnard, que je soutiens, le maire de Cannes, désormais candidat à l'élection présidentielle, a fait plusieurs propositions, je voudrais en citer trois. Le fait de pouvoir abaisser la majorité pénale à 16 ans pour pouvoir taper plus fort sur les jeunes délinquants. Supprimer les réductions automatiques des peines, ça me paraît être aussi un élément majeur. Et enfin, donner plus de moyens aux greffiers et à la justice pour que les affaires puissent être entendues et les personnes auditionnées, sans parler du manque de places de prison. Mais je pense qu'il faut de la fermeté. Et le discours que l'on entend et qui est très bien résumé par M. de Montbrial, il n'est pas du tout en adéquation avec la réalité, je le regrette.
1: Ouais.
3: Samuel, oui, moi quand j'ai vu ce titre, je me suis posé la question suivante. J'avais envie de demander au directeur de la police nationale, quand il dit il n'y a pas de zone de non-droit, est-ce un constat? Est-ce un objectif? Est-ce un mensonge? De quel droit parle-t-il? Est-ce qu'il parle du droit français? Parce qu'il y a toujours une application d'un droit entre les individus. Donc il peut très bien dire qu'il n'y a pas de zone de non-droit, parce qu'en fait, le droit français ne s'applique plus, mais il y a des droits de bandes, de trafiquants, de mafieux qui s'appliquent, ou islamiques dans certains territoires. On a vu ce qui se passe en Angleterre depuis quelques années, où il y a vraiment... Alors ils ont un système particulier avec des tribunaux islamiques, mais où vraiment c'est un autre droit qui s'applique. Je pense que les Français...
1: Les tribunaux islamiques ?
3: Oui. C'est-à-dire en fait, on peut appliquer du droit, un droit particulier, c'est pas comme en France. Et je crois qu'il y a d'autres pays qui sont dans le même genre de situation où ils veulent faire en sorte que les communautés puissent décider elles-mêmes.
6: Notamment pour les divorces ou ces choses-là.
3: Exactement, en considérant qu'il y a des communautés qui peuvent appliquer un droit différent d'un droit national. Non, le problème est que les Français sentent et voient bien l'insécurité qui augmente, ça a été prouvé statistiquement. Ils ont peur et la peur, c'est pas mal. On a le droit d'avoir peur de la sécurité qui augmente, c'est pas sale d'avoir peur. Et en même temps, on voit ce discours-là. Alors, comme il a été dit à l'instant par cet extrait, Valérie, le propos est nuancé. On peut aussi se demander, est-ce que le droit appliqué est appliqué de la même manière, ou est-ce qu'il est appliqué de manière différenciée? Si les policiers ne peuvent pas se déplacer aussi facilement que dans d'autres endroits, eh bien non, le droit n'est pas appliqué de la même manière. Donc, on voit bien que c'est un peu un gloubi-boulga, et que, in fine... rien ne change. Malheureusement, vous avez des zones qui sont difficiles d'accès pour la police, mais aussi quand vous êtes médecin, vous savez très bien quels endroits les médecins ne vont plus. On voit des ou des postiers qui ne vont plus parce qu'ils savent qu'ils vont se faire attaquer. On a vu encore récemment sur un buzz d'une vidéo d'un livreur de nourriture qui se faisait attaquer par 4-5 jeunes qui lui ont volé la marchandise. Donc effectivement, les gens ne veulent plus aller. Moi, je sais très bien que par exemple, pour les médecins généralistes, ça devient compliqué parce que ceux qui font des visites, ben, ils veulent plus aller faire les visites. Ils disent, OK, vous venez au cabinet parce qu'en fait, et je parle même pas de ceux qui avaient un cabinet en ce genre de situation, de zone, parce qu'ils peuvent se faire embêter. Donc clairement, les zones sont différentes des autres. Il faut que l'État, je veux dire, il n'y a qu'un faucon, mais c'est en tout cas une priorité pour l'État de rétablir, à mon avis, la sécurité sur son sol. C'est fondamental pour la sécurité au quotidien des citoyens, de nos compatriotes. Et en même temps, en termes d'autorité de l'État et de légitimité du pouvoir issu des élections, c'est fondamental parce qu'il me semble que c'est la priorité, la raison d'être première de l'État, c'est d'assurer la sécurité sur son sol. Nous choisissons de ne pas nous faire de justice nous-mêmes et d'abandonner notre droit de nous faire justice nous-mêmes puisque nous acceptons que l'État le fasse pour nous. Mais il faut encore faut-il que l'État le fasse.
1: Alors on a Olivier qui voulait réagir. Geneviève, je vous donne la parole après. Olivier, bonjour.
12: Ah oui, moi c'est un sujet qui m'intéresse beaucoup et étant donné qu'il y a 7 policiers dans ma famille, de sous-brigadier à commissaire général, et je vais vous donner l'exemple de mon beau-frère qui était capitaine sur Paris, commandait quand même 200 agents. Quand il leur dit vous deux vous allez là-bas, vous deux vous allez là-bas, vous deux en patrouille là-bas, et il y en a qui ont dit ah non mais on peut pas y aller, ils vont nous égorger. Il a dit quoi? Il a dit mes forces doivent rester à la loi, je viens avec vous et on va voir si vous rentrez pas. Et lui il faisait le ménage, moi il était un peu borderline. Hein. Des fois il sortait son arme, il la mettait sur la tête des gars, hein. Il avait pas peur. Hein. Mais oui. Comme il me disait que je faisais le méchant, mais quand je rentrais à la maison, j'étais pas tranquille quoi. Et il me dit, c'est vrai qu'il y a des zones où les policiers ne veulent pas aller. J'ai un copain que je fais rentrer dans la police à Marseille, et il fait la nuit à Saint-Antoine, et je lui dis, mais qu'est-ce que tu fais? Il dit, la nuit, il me dit, mais je dors dans la cellule, je ne vais pas aller me faire flinguer. Mais j'ai dit, les patrouilles. Il me dit, on prend la voie rapide, on fait 50 bornes dans un sens, 50 bornes dans l'autre, avec le gyrophare de pont, et voilà, et on dit, on a fait 100 km de patrouille dans la ville. Parce qu'ils ont peur. Les policiers ont peur, ils ne sont pas soutenus. À une époque, moi je me rappelle, ma belle-sœur me disait, heureusement qu'il n'y a pas quoi. Parce quoi, quand les gens l'ont ramené, ils leur disaient qu'il est leur un coup de matraque sur la tête. Mais c'est une ministre, on n'a plus le droit de frapper les gens. Ils ont fait quoi? Les téléphones portables, ça filme tout.
1: Et les enfants, d'ailleurs.
12: Ils sont dans la merde, les policiers.
1: Bah, bon, enfin, ouais. Non, mais c'est vrai qu'il y a des zones. Ce que vous dites sur les policiers, c'est sûr que pour eux, c'est très très compliqué. Moi, j'ai une petite histoire qui date d'il y a un certain temps où il y avait un pitbull qui se baladait sans laisse, sans muselière. Il y avait un policier qui était en train de me mettre un PV, donc j'étais un peu énervé. Donc je lui dis, mais là, le pitbull, vous faites rien. Il me dit, bah allez-y vous, allez-y. Ils sont dressés sur des uniformes de policiers. C'était il y a 15 ans cette histoire. Sur des policiers ils les dressent sur des uniformes de policiers pour les attaquer.
3: Et cette histoire sur la Tour Eiffel, d'une personne qui se fait. Alors qu'on sait qu'au Champ de Mars, pour les gens qui ne sont pas à Paris, en fait, au Champ de Mars, les associations du coin savent très bien que c'est compliqué parce qu'on ne sait pas, finalement, aujourd'hui, si on a le droit d'avoir son chien, pas en laisse ou en laisse.
1: C'est
3: hyper compliqué. Donc vous avez quelqu'un qui s'est fait arrêter avec son chien et qui a dit au policier qu'il avait le droit d'avoir son chien sans laisse. Et juste à côté de lui, il y avait des vendeurs à la sauvette, vous avez des arnaqueurs au bon taux, vous avez des gens qui viennent faire les poches, etc., des pickpockets, et c'est insupportable. Moi, je mets à la place de chaque Français qui voit ça, je dis, mais pourquoi le droit n'est pas appliqué, ou pourquoi il est appliqué de manière si injuste?
1: Alors, aura Raphaël dans un instant, on va marquer une toute petite pause, et on se retrouve Raphaël, qui est un policier retraité qui voulait témoigner à propos de ces zones de non-droit. 0826 300 300, à tout de suite.
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1: Allez, on continue, nous parlons des zones de non-droit, vous êtes nombreux à témoigner, 0826 300 300, Raphaël, bonjour, vous êtes policier retraité, qu'est-ce que vous vouliez nous dire? Alors, est-ce qu'il y a des zones de non-droit, ou est-ce qu'au contraire, comme l'affirme le directeur de la police nationale, il n'y a pas de zone de non-droit en France?
35: Bonjour Valérie, bonjour. Et bonjour à vos invités.
1: Oui.
35: Voilà, je suis un policier à la retraite. J'écoute votre émission avec attention, et quand il dit le directeur qu'il n'y a pas de zone de non-droit, peut-être qu'il n'y en a plus. Mais peut-être, moi j'en ai connu. Je peux même vous citer un cas,
1: oui.
35: Un cas très précis. Nous étions à Mantes-la-Jolie, et le quartier de Valfouré, qui est très sensible.
1: Oui.
35: Hein ?
1: Oui.
35: Voilà. Et nous avions ordre, je vous parle de ça il y a quelques années, nous avions ordre de rester à Mont-la-Jolie et ne pas entrer dans le quartier du Val-Fouré. Et les gens, je me rappelle, j'ai demandé autour de moi, mais comment c'était, les problèmes ne sont pas là, les problèmes sont là-bas, au Val-Fouré. Et on me répondait, ça vient de là-haut. Ok, vous comprenez ce que ça veut dire, ça vient de là-haut, voilà. Et je me rappelle que nous patrouillait dans la ville de Mantes-la-Jolie, et beaucoup de gens nous disaient, mais messieurs, c'est pas là que vous deviez être. Vous devriez être là-bas, au Val-Fouré. Et je dis, madame ou monsieur, écoutez, ce sont des instructions qu'on a. Et je peux vous assurer que je vous mens pas.
1: Ouais.
35: Voilà.
1: Oui, oui, mais on vous disait quoi? C'est pour pas exciter les dealers, pour acheter la paix dans les quartiers?
35: Oui, c'est ça, madame, c'est ça, madame. Chose que je ne comprends pas. Force doit rester à la loi.
1: Bah
35: voilà.
1: Oui.
35: Voilà, on y va, même si ça existe, c'est comme ça. Ouais. C'est comme ça, voilà. Et nous faisions que notre travail, vous voyez.
1: Et donc, vous étiez...
35: J'en ai connu d'autres aussi, parce que dans les quartiers, en banlieue lyonnaise, il est arrivé aussi, quelquefois, qu'on ne devait pas entrer. Pour ne pas les exciter.
1: Pour ne pas perturber le trafic, quoi, mais...
35: entre autres.
1: Est-ce voilà. que c'est... Oui, c'est zone de non-droit, Geneviève Göttinger.
2: Alors moi, je pense que le directeur général de la police nationale ne peut absolument pas dire qu'il y a des zones de non-droit. Ça serait acter la démission de l'État.
1: Ah oui.
2: Donc, son narratif est complètement
1: oui,
2: logique. Après, tout dépend le sens qu'on donne effectivement au mot. Est-ce que il existe des territoires français qui échappent totalement à l'autorité de l'État? C'est ça, une zone de non-droit? Moi, je pense pas. Donc, effectivement, il y a des zones, il y a des territoires dans lesquels il y a des phénomènes qui rendent très difficile, comme vient de l'expliquer notre interlocuteur, il y a des zones, des phénomènes d'intimidation au quotidien, voilà, des phénomènes de difficulté d'exercice au quotidien, mais pas d'absence totale de l'État. Donc, ouais, en ce sens... Ouais. On ne peut pas dire qu'il y a des zones de non-droit.
1: Écoutez ce que disait notre précédent auditeur en disant les policiers ont peur et ils savent qu'ils se feront agresser. Vous avez bien vu les images récemment, même là, après le match de foot, où on voit la voiture de police reculer. Alors, les Champs-Élysées ne sont pas une zone de non-droit, mais néanmoins, encore on a des délinquants aujourd'hui, je les appelle des délinquants, qui n'ont plus peur de la police. Mathias,
3: moi, je suis tout à fait d'accord avec ce que vient de dire Geneviève. Déjà, le directeur de la police nationale peut pas dire qu'il y a des zones de non-droit. Ça, c'est la première chose. Après, tout dépend de ce qu'on entend par zone de non-droit. C'est-à-dire que l'usage de ce vocabulaire laisserait entendre qu'il y a des territoires entiers de la République qui sont perdus, des no-go zones. Moi, j'entends régulièrement que le 93 est une zone de non-droit, c'est plus la France. Je vis dans le 93, je peux vous dire que c'est pas le cas et que il y a des points de fixation où les problèmes effectivement sont extrêmement importants, mais de là à parler de zone de non-droit, je vois pas bien l'intérêt de parler de ça.
1: Bah, zone de non-droit, c'est ce que vient de nous expliquer Raphaël, c'est-à-dire que c'est pas forcément c'est des endroits où la police décide de ne pas envoyer, où l'État décide de
4: ne pas envoyer.
3: Non, mais ça, ouais, ça existe très bien, mais la question c'est pourquoi on ne rentre pas, c'est-à-dire que si on rentre, en gros, ça fait plus de problèmes que si on reste en retrait. Après, je voulais juste dire une chose sur le narratif du directeur de la police nationale. Il est un peu mis à mal, ce narratif, et vous allez voir que je vais aller quand même dans votre sens, parce que il y a un dispositif qui a été mis en place par l'État en 2018 qui s'appelle les quartiers de reconquête républicaine, et qui est un dispositif qui est mis en place par le ministère de l'Intérieur, notamment avec des dispositifs policiers particuliers. Donc, s'il y a des quartiers de reconquête républicaine, c'est donc qu'il y a bien
4: des territoires qui ont été perdus de la République. Et pourquoi on ne rentre pas dans ces quartiers? Parce que la voiture de police est caillassée, on veut mortellement s'en prendre avec des armes aux policiers, on veut brûler leur véhicule, et donc on ne rentre pas dans ces quartiers, et ça existe en France métropolitaine, ça existe beaucoup à l'outre-mer aussi. Vous regardez, je pense, certains quartiers des Antilles ou de la Guyane, plus la métropole parisienne et Marseille, pour ne citer que ces exemples-là, ça existe, des quartiers où les policiers ne rentrent plus. C'est la loi du plus fort, c'est la loi de la mafia, de la drogue et du délinquant. Et c'est un constat, il faut en avoir conscience.
1: Vous savez, on a eu un réalisateur qui a fait un documentaire sur Marseille, et il avait besoin de filmer les quartiers nord avec un drone. Ils ont demandé l'autorisation à la préfecture. La préfecture a dit pas de problème pour nous, mais il faut que vous alliez négocier avec les mecs des quartiers nord. C'est-à-dire que l'autorisation de la préfecture ne suffisait pas. On a Rachid qui nous appelle de Toulouse. Bonjour Rachid.
5: Oui, bonjour. Comment
1: bonjour. Alors, y a-t-il des zones de non-droit? Vous nous appelez de Toulouse.
5: Ben, des zones de non-droit, oui. Enfin, moi, j'ai souvent vécu dans des quartiers. J'en suis sorti, tout ça. Après, comme je disais, la police fait son travail. C'est pas un problème. La police fait son travail, arrête des gens. Les gens ressortent le lendemain. Donc, je peux comprendre la lassitude. Aussi, je vais vous donner un exemple de ce qui m'est arrivé il y a pas longtemps. J'étais sur une place à Toulouse. On était trois ou quatre. On a tourné. En fait, on a coupé une voie pour tourner pour aller à la boulangerie. Il y a un tout petit panneau. On l'a pas vu. Il y a les motards qui étaient à ce niveau-là. Bon, je pense qu'ils attendaient justement que les gens commettent cette infraction. On était en train de se faire verbaliser. Ils ont attendu que je sorte de la boulangerie, j'étais avec ma petite K5 moi, pour me verbaliser. Et à 20 mètres de nous, il y avait le dealer qui était en train de vendre. Donc, c'est quoi cette justice? Je comprends pas, en fait.
1: Vous comprenez
5: ce que je veux dire.
1: Ouais, vous
5: donc
1: comprenez.
5: J'ai l'impression que ces gens qui dealent tout ça, moi j'ai un peu l'impression que ces gens-là ne sont pas solvables, ils le savent, bon, on va taper au portefeuille des gens qui ont peur. Il y a une phrase qu'on dit, moi, qui s'applique pour moi en France, pour la justice et les policiers, c'est « sois faible avec les forts et sois fort avec les faibles ». Et j'ai l'impression qu'on est complètement dans cette tendance-là.
1: Ouais. Merci de votre témoignage, Rachid.
6: C'est vrai que c'est un sentiment qui monte, hein, et ça correspond à mon avis tout à fait, ce témoignage, avec ce que je vous disais au pied de la Tour Eiffel, où on abatte les personnes avec son chien, mais les gens qui arnaquent les touristes et qui agressent, etc.
1: Non, mais les tuk-tuks sont illégaux à Paris, il y en a des dizaines au pied de la Tour Eiffel et il ne se passe rien.
6: C'est infernal. Bon. Alors, une fois qu'on a dit qu'il n'y aurait pas de zone en France où le droit ne s'appliquerait pas absolument, c'est-à-dire qu'on ne pourrait pas, d'une manière ou d'une autre, rentrer. Une fois qu'on a dit ça, on peut quand même considérer, comme la plupart des Français, qu'effectivement, il y a des endroits où le droit français n'est pas bien appliqué. On sait qu'on parle beaucoup de la police, mais il y a la question de la justice derrière.
1: Bien sûr.
6: Parce qu'il fait au bout de la chaîne pénale...
1: Ouais. C'était la question de la police qui ne peut plus pénétrer dans certains quartiers.
6: Vous savez, il y a un changement, Valérie, aussi. C'est qu'il y a quelques années, on parlait du fait que la police n'entre plus parce que les arguments, c'était il ne faut pas causer de problème, ça mettrait tension en plus, etc. Mais maintenant, les policiers se font beaucoup plus agresser qu'auparavant. Moi, ça m'a marqué. Ouais. C'est passé comme une lettre à la poste, le fait que vous avez de plus en plus de vidéos de policiers qui se battent à main nue face à quelqu'un d'autre, qui les attrapent, qui les font tomber par terre, qui essaient de leur prendre leur arme, etc. Mais ces vidéos, elles se multiplient. Je parle même pas des policiers qui ont été incendiés, attaqués au cocktail Molotov et compagnie.
4: Mais les agressions sont en forte hausse.
6: Il y a 10, 15, 20 ans, c'était pas le cas. Donc avant, c'était le droit lui-même, l'institution qui ne voulait pas envoyer ses forces dans ces zones dites de non-droit. Maintenant, c'est qu'en plus, les policiers, on en parlait par rapport à Marseille, ces policiers ne veulent plus y aller parce qu'ils risquent pour eux-mêmes. Ils savent qu'en plus, la loi actuellement ne permet pas de les défendre véritablement et que s'ils y vont à deux ou trois, eh bien, ils risquent leur peau.
1: Allez, on va se retrouver dans un instant avec vos coups de cœur, vos coups de gueule, les nouveaux mots du dictionnaire. Alors qu'on parle de francophonie, Geneviève, on a quelques interrogations. On va parler des testicroustis avec vous, Samuel Lafont, de colomber les œufs églises et des boîtes à livres. Voilà, vaste programme à suivre. À tout de suite.
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1: On parlait de prénoms, figurez-vous. On va parler des nouveaux mots du dictionnaire Geneviève Götzinger. C'est votre coup de gueule.
2: Oui, le petit Robert, effectivement, qui sort aujourd'hui, édition, la nouvelle édition. Et avec pas mal d'anglicismes, notamment fast fashion. Alors, c'est, le petit Robert aime bien les anglicismes, en fait.
3: Ouais.
2: C'est un dico qui aime bien les anglicismes.
1: C'est la schizophrénie française, quand même, de parler de la francophonie,
2: Exactement.
1: Et d'accepter. Alors, racontez-nous ce qu'il y a comme nouveau mot.
2: Alors, c'est fast fashion qui a retenu mon. Alors qu'il existe mode éphémère. Hein, donc, ça me semble. Il y en avait plein d'autres avant, marketing. Enfin, ouais. Énormément.
1: Et là, il y a fast fashion.
2: Fast fashion. Donc, alors, je ne sais pas si c'est du snobisme. Pour moi, en tout cas, c'est pas le rôle d'un dictionnaire d'anticiper ou d'accélérer ou de légitimer des anglicismes. Un dictionnaire doit défendre et illustrer la langue française. Et là, c'est contribuer à la banalisation de l'anglicisme, qui est évidemment pas une bonne chose. C'est encourager sa diffusion. C'est en fait quelque part le normaliser. Ça me semble pas le rôle d'un dictionnaire. Voilà. Donc c'est un petit coup de gueule. C'est peut-être pas très grave.
1: Mais c'est vrai que si vous prenez l'exemple du Québec, où on trouve où il y a des mots français pour chaque anglicisme, pourquoi est-ce que la France ne fait pas cet effort-là?
2: La France, une langue doit savoir produire ses propres mots, et la langue française doit produire ses propres mots.
1: Mais moi, j'interpelle l'ARCOM sur toutes les émissions. Nous aurons

0: heureusement qui est touché par ça. Vous savez que l'anglais diffuse rapidement. Maintenant, il y a Internet aussi qui fait que vous avez en même temps des films, des jeux vidéo partout dans le monde avec des gens qui vont utiliser les mêmes mots dans la même langue. C'est plus facile. Alors, chacun s'adapte. Ce qui a été prouvé en tout cas, c'est que les langues qui se défendent le mieux, c'est celles qui ont des institutions qui cherchent à défendre la langue, typiquement l'Académie française. C'est aussi la morphologie de la langue. Quand vous avez des langues qui permettent de facilement faire de créer de nouveaux mots. Alors, il y a la tradition de créer de nouveaux mots. Par exemple, l'islandais crée facilement de nouveaux mots. Eux, ils sont vraiment très défensifs, ils créent systématiquement de nouveaux mots. En français, on a quand même opté pour ordinateur plutôt que computer. Oui. Alors que vous regardez au Japon, vous avez une autre solution. Ils ont pris le mot anglais et le prononcent à japonais, computer. Donc, on est quand même dans une situation, on n'est pas dans les pires du monde, mais on subit beaucoup l'anglais aujourd'hui. Et comme on n'est pas une langue agglutinante, ni une langue de composition, bref, dans le style de langue français qu'on a, qui est une langue est plutôt isolante et fusionnelle, c'est difficile pour nous de créer de nouveaux mots. Et d'ailleurs, je trouve, et je déplore, qu'on n'ait pas l'habitude de créer des raccourcis. Parce que dans les pays où ça marche bien, ils réussissent à créer des. Alors, vous n'avez pas besoin de faire comme l'allemand avec des mots à rallonge, mais vous pouvez créer des mots relativement courts. Et quand on regarde, et je termine là-dessus, des langues qui sont agglutinantes comme le turc, le finnois ou le hongrois, ils peuvent arriver facilement à créer de nouveaux mots. Nous, c'est plus difficile, donc à mon avis, il faut qu'on arrive à prendre l'habitude de créer de nouveaux mots et de mots qui soient prononçables, parce qu'effectivement, on parlait de courrier, alors pourquoi pas, mais divulgâcher, c'est compliqué.
1: C'est ravissant. Divulgâcher,
2: moi, je trouve ça assez joli, mais c'est compliqué à dire.
0: C'est ça, il faut que ça soit facile.
2: Tu vas me divulgâcher le film.
3: C'est une question d'habitude.
0: Non, mais on peut le faire avec des racines latines ou grecques, on pourrait réussir à faire ce genre de mots.
2: Les mots anglais qu'on parle, on parle bien de fast food, sur fashion, on parle de la fashion week et on dit
3: semaine
2: pas
3: de la mode, semaine de la mode. Thomas, ouais, vous n'avez pas d'avis?
4: Non, je pense qu'on fait en effet de la résistance parfois, comme tu l'as dit sur ordinateur, on dit pas mobile phone, on dit portable, téléphone portable. Donc on sait faire de la résistance. Bon, par contre, on sait pas remplacer week-end. Hein, excusez-moi, mais
3: fin de semaine.
4: Personne, je pense, l'utilise. Mais en effet, sur cet exemple précis qu'a donné Geneviève, je suis d'accord avec Geneviève. Mais je pense qu'il y a malgré tout moyen de faire de la résistance.
0: Il y a des faux mots, pardon, mais il y a des faux mots anglais, des faux anglicismes. Footing, parking, smoking pour la tenue, alors que les Anglais disent tuxedo. Et on a inventé, il y a aussi cette période où on prenait des mots anglais, on inventait des faux mots anglais, ça faisait cool.
2: Au Québec, notamment, quand on parle de camping-car, ils hallucinent. Camping-car, pour eux, c'est des roulottes. Donc, il y a plein de mots qu'on utilise, nous, et qu'on a nous-mêmes, effectivement, anglicisés. Quoi.
3: Bon, je vous encourage à aller voir ces nouveaux mots. Il y a dinguerie. Il y a Kami Shibai, vous qui êtes un spécialiste du Japon, c'est l'art japonais de conter des histoires avec des planches illustrées.
2: Sur le Robert, il faut dire une chose, c'est que le Robert, la politique du Robert, ça a toujours été de consigner dans les dictionnaires la langue telle qu'elle se parle. C'est une dinguerie, tout le monde le dit. Ouais. Le Robert a été le premier dictionnaire à faire rentrer des mots de Verlan, à dire une meuf.
1: C'est un peu autre chose, je trouve. Ouais. Il fait aussi entrer, par exemple, des mots du vocabulaire d'Abidjan. Le français d'Abidjan est un français particulièrement riche. Vous avez le mot enjaillé, pour une fille, etc. C'est rentré dans le petit Robert, ça. Mais c'est pas la même chose que les anglicismes, à mes yeux. Là, on est quand même dans une compétition culturelle mondiale. Allez, pas pareil.
3: On avance, Thomas. Vous, votre coup de cœur ou coup de gueule?
4: C'est plutôt un appel, merci Valérie, au sujet de la maison, la boisserie. Du général de Gaulle. Oui. On a eu des rumeurs qui appelaient peut-être à une vente au plus offrant de cette bâtisse. Je dois dire que je serais extrêmement peiné, tous les Français, et j'en appelle au chef de l'État. Oui. Ce bien doit devenir et rentrer dans le patrimoine national, sous l'égide du Centre des Monuments Nationaux, pourquoi pas. La Haute-Marne, le département s'est proposé, mais moi qui suis conseiller départemental, est-ce qu'un département a les moyens d'entretenir un tel patrimoine? J'en appelle à l'État, parce que c'est un lieu très fort de notre histoire. Que serions-nous sans le général de Gaulle? On voit bien que malgré les turpitudes du temps, la Ve République nous permet encore de maintenir une solidité du pouvoir dans nombreux pays, ça serait plus le cas. Et j'ai découvert en préparant mon appel que le bien avait été confisqué pendant la guerre à la famille de Gaulle, avait ensuite été abîmé, brûlé, pillé à la libération. Et c'est

0: là où il est mort, c'est là où il a écrit ses mémoires, c'est là où il a su aussi développer une certaine vision de la France avant de revenir au pouvoir. Et donc vraiment, c'est un appel à ce que ce patrimoine devienne un bien national et que chaque Français
1: Ça m'a fait mal au cœur, moi, quand j'ai vu ça.
0: Puisse le visiter à quelques pas de son tombeau où il est enterré avec
2: son épouse. Pour revenir sur le chèque pour l'Afrique et puis acheter la maison.
1: Bon, en tout cas, vous avez raison, je trouve. Et les enfants, visiblement, petits-enfants, enfin les descendants du général de Gaulle, ne veulent pas conserver cette maison, et je pense que vous avez, enfin c'est patrimonial, il faut
0: national, absolument ça a toute sa place dans absolument. Le bien de repère.
1: Alors parlons crousti testi avec vous, Samuel Lafont, dites-nous. Oui,
2: parce que je pense
1: on en a parlé pas mal ici déjà. Qu'est-ce que vous vouliez sur quel
2: En fait, je pense qu'il y a deux sujets de restauration qui se croisent en ce moment. D'une part, vous avez vu l'appel de restaurateurs et bistrotiers qui disent qu'en fait, ils peuvent pas perdurer, qu'il y a de nombreux établissements qui ont fermé. Et vous avez le testi crousti. Quel est le lien entre les deux ? L'argent, le temps et la qualité de la nourriture. Alors, je vais pas revenir sur les testi crousti, sur les réseaux financiers,
1: ces restaurants de poulet grillé qui sont
2: avec du riz et
1: de la sauce, qui sont vendus très peu cher.
2: Sur le nom, vous avez des gens qui, on peut déplorer la qualité de la nourriture, etc. Vous avez des gens qui vous disent qu'en fait, par rapport au pouvoir d'achat actuel des Français, c'est logique. Vous vendez du riz, ça coûte quasiment rien. Vous vendez du poulet, ça coûte quasiment rien. Et vous pouvez le garder toute la journée et vous faites la même chose. C'est un côté pratique. Je suis pas en train de vous dire que c'est bien et que j'ai envie de manger testi crousti, pas du tout. Ce que je suis en train de vous dire, c'est que au contraire. En face, si je puis dire, dans ce qui est considéré comme la restauration traditionnelle. Je pense, et on brise peut-être un tabou, mais je pense que la position de restaurateurs qui disent « Nous, on a toujours fait d'une certaine manière, on doit continuer à faire de la même manière », alors que vous avez les prix qui augmentent et le pouvoir d'achat des Français qui baisse, c'est plus cher d'aller au restaurant, vous avez moins de pouvoir d'achat. On ne peut pas continuer à avoir les situations où vous avez des restaurants qui ne servaient pas toujours du frais, on le sait, qui allaient chez Métro. Il faut se dire les choses en face. Il y a des restaurateurs qui défendent cette situation-là. Pas tous, mais une partie qui disent on veut faire comme avant. Mais j'ai envie de leur dire non. Et pour vous-même, c'est suicidaire économiquement de dire on va continuer à avoir des prix qui augmentent pour marger et le pouvoir d'achat des Français baisse. Il faut qu'on puisse parler de ces questions-là. Et moi, je cite souvent, vous parliez du Japon tout à l'heure. Il se trouve que tant argent, qualité de la nourriture, au Japon, en plein cœur de Tokyo, vous pouvez manger de la nourriture très équilibrée, bonne, pas chère, et être servie tout de suite en plein cœur de Tokyo pour moins de 10 euros.
1: Ouais.
2: Alors, vous avez parlé des charges et compagnie, etc. Mais nous, on a un modèle où ça prend du temps quand même à cuisiner et où vous avez toujours des restaurants qui s'en sortent. Les restaurants, les bons italiens, les restaurants qui font vraiment du fait maison. Mais c'est un peu plus cher. C'est plus cher.
1: C'est beaucoup plus cher. Vous mangez, vous avez un poulet pour 7 euros. Vous avez une cuisse de poulet pour 1 euro.
2: Tout à fait. Mais je pense que justement, ils sont pas en concurrence. Faut pas se tromper là-dessus. Ils sont pas en concurrence directement.
1: Sauf que ça va au-delà aujourd'hui et je vous encourage à aller lire l'appel des habitants de la rue Oberkopf qui explique que toute la rue est en train de disparaître. Tous les commerces ont disparu, remplacés par des fast-foods qui ne respectent pas la loi. Donc encore une fois, on revient aux zones de non-droit et autres. Ils finissent effectivement par se mettre aux normes avec des cheminées d'évacuation, mais une fois qu'on les y contraint, ça prend du temps.
2: Pour préciser ma pensée, je ne suis pas en train de vous dire que c'est bien. On sait en plus qu'il y a une partie de ces types de restauration, donc je ne citerai pas de marque parce que pas de diffamation, mais qu'il peut y avoir du blanchiment d'argent et compagnie dans ces structures qui restent pas longtemps. Donc je suis pas en train de vous dire que c'est la solution miracle, c'est génial. Au contraire, je pense que ça s'est développé dans plein de villes. Avant, il y avait la mode des kebabs, il y a eu le hot tacos, et il y a eu des problèmes quasiment un peu similaires partout. Mais le souci, c'est pas ça pour moi. C'est si on veut garder une restauration et habituer les gens à aller au restaurant, je pense que la situation des commerçants qui disent regardez, on a une concurrence déloyale, oui, d'accord. Mais après, en face, il faut tenir compte de la réalité. La réalité, c'est que le coût au restaurant augmente, dans les brasseries ça augmente, et que le pouvoir d'achat des Français baisse. Donc il va falloir s'adapter d'une manière ou d'une autre.
3: Et la qualité
2: n'augmente pas toujours. Donc ça c'est une vraie question. Voilà, soit on accepte, et je peux vous dire, j'en ai parlé ce week-end avec des familles d'amis qui sont soit restaurateurs, qui tiennent des brasseries depuis longtemps, des pizzerias, ou des étoilés, un peu de tout, tous les niveaux. Et en fait vous avez différentes positions, et moi je voulais briser ce tabou-là, j'ai écrit un article là-dessus sur LinkedIn, sur Twitter, c'est attention à la position défensive qui consiste à dire, s'il vous plaît, venez au restaurant. Mais la réalité des gens, c'est qu'en fait, le pouvoir d'achat baissent. Bah, ça ne veut pas dire qu'ils vont aller chez Tastic Roussy ou chez McDo. C'est-à-dire qu'ils vont rester chez eux et qu'ils vont manger et faire la nourriture eux-mêmes parce que ça coûte beaucoup moins cher.
1: Non, mais écoutez, un habitant d'Asnières m'envoie cet article, les odeurs de poulet, c'est écœurant. À Asnières, la justice ordonne à Master Poulet de se mettre en conformité. La ville a aussi pris des sanctions. Le gérant s'est si harcelé et ne compte pas baisser le rideau. Ah ouais, mais c'est, donc on est aussi dans un rapport.
0: Il y a qu'à y avoir une fermeture administrative pour application des règles en termes d'extraction. Hein. Tous les restaurateurs de France doivent respecter des règles.
3: D'hygiène. Mais il n'est pas en infraction.
1: Il est pas, les habitants d'immeubles, ils sont souvent en infraction par rapport
3: sur
1: la décision impose la dépose de la gaine d'extraction, la remise en état des lieux, la copropriété, hein, et en fait, il ne se passe rien. C'est invraisemblable. Bon, on a entendu votre appel. Parlons livre avec vous,
3: Mathias. Oui, je voulais un petit coup de cœur ou un petit éclairage sur les boîtes à livres. Moi, je suis un grand fan des boîtes à livres. Et chaque fois que j'en vois une, je vais voir ce qu'il y a à l'intérieur. Je trouve cette idée, qui est une idée toute bête, est une idée formidable. Et on y prête rarement attention. C'est l'occasion pour moi de faire une petite sociologie culturelle sauvage du quartier. Ouais, voir un peu ce que les gens lisent, et c'est assez amusant. Suivant les quartiers, on a des fois des grandes différences. Et puis c'est aussi l'occasion de découvrir des livres. Moi récemment, je suis tombé sur un bouquin de Jean Echenoz sur Jérôme Lindon, par exemple, aux éditions de Minuit, ou un bouquin de Bernard Stiegler que j'avais pas lu depuis très longtemps, le philosophe Bernard Stiegler, et qu'on redécouvre, en fait, on peut découvrir ou redécouvrir des livres. Et alors, je voulais finir avec une chose, c'est que malheureusement, comme toutes les bonnes idées, il y a des gens pour les pervertir, puisqu'il y a des gens qui, de plus en plus, vont piller ces boîtes à livres pour revendre soit sur Momox, soit sur faire des brocantes, que je trouve quand même complètement dingue, c'est fou. Alors, je voulais lancer un petit appel et dire à ceux qui utilisent ces boîtes à livres ou qui vont mettre des livres, barrer les code barre.
1: Oui, il faut découper le code barre, c'est exactement ce à quoi j'ai pensé.
3: Un coup de marqueur ou découper le code barre un coup de cutter sur le code barre.
1: J'ai surpris un type avec deux sacs en train de vider.
3: Il y a des gens qui viennent vider les boîtes à livres et pour les revendre. Ouais. Ce qui est quand même triste parce qu'au départ, c'est une idée d'échange, de donner une seconde vie à un livre. Moi, avant, je prenais des livres et j'en mettais pas. Et maintenant, je me dis, tiens, je vais mettre des bouquins. Il y a des bouquins que j'ai aimés que je mets et je me dis, ils vont avoir une seconde vie. Et je trouve ça fou qu'il y ait des gens qui aillent récupérer ces bouquins pour les vendre. C'est quand même pervertir une très belle idée.
1: Perico, les gars, vient de nous rejoindre. Perico, vous allez parler
4: Je vous prends le micro.
1: Vous allez parler d'Emmanuel Macron en Afrique ? Ou pas,
4: c'est,
1: non
4: c'est qui
1: Non, mais écoutez, je voulais juste vous faire écouter. Vous savez, hier, on a passé ce petit son où il a dit « Hey,
4: J'ai failli, mais il attend que ça.
1: Écoutez, il y a déjà quelqu'un qui a remixé comme on avait fait For Sure, c'est le même. Écoutez. Voilà, donc déjà, les internautes sont très, très créatifs.
5: Instagrammable, Macron.
1: Donc c'est French Fuse qui a lâché ce nouveau remix.
4: Nous sommes bien d'accord que cet homme a raté une carrière. Absolument. Je ne doute pas qu'en 2032, il revienne sur les planches.
1: Peut-être.
4: Au secours, la pandémie revient. Faut-il avoir aussi peur du virus andin que du SARS-CoV-19? Nous verrons ça avec le docteur Blachier, chat chaud des crâles ou froides. On va pas recommencer la cérémonie de la Covid. Incendie criminel de Messine et fusillade mortelle à Nice. Oui. Est-ce que Laurent Nunez est totalement dépassé? Est-ce qu'il faut peut-être qu'il aille sur les planches, lui aussi, faire un peu de musical? Et puis, après l'opium du peuple, le Nutella du fantasme. Les gourous sont parmi nous, nous dit Thierry Lamotte. Et attention, on est en train de remplacer des grandes croyances par des gourous qui nous racontent grâce aux sociaux ce qu'ils veulent. Voilà le programme, entre autres. Et puis, on parlera un petit peu de Radio Nova qui va devenir l'organe central de la libre pensée contre le fascisme totalitaire.
1: On en a un petit peu parlé ici.
4: Mais bien sûr.
1: Allez, merci à vous. À suivre donc Perico Légas. Très bonne journée sur Sud Radio.
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18: Bonjour, bonjour à toutes et tous. Les dernières informations du ministère de la Santé sur l'antivirus en France attendues cet après-midi. Un point sur la situation est prévu à 16h45. Une réunion interministérielle a déjà eu lieu ce matin à Matignon après l'annonce hier du renforcement des mesures d'isolement pour les cas contacts français. Les 22 personnes concernées commencent à être placées en quarantaine à l'hôpital. Et la Française testée positive à l'antivirus après son rapatriement, elle est toujours en réanimation. Son état est stable. Et ce matin, l'Organisation mondiale de la santé rappelle que d'autres cas pourraient être détectés dans les semaines à venir. Le patron de l'OMS dit espérer que les pays suivront les conseils et les recommandations pour lutter contre l'épidémie. 23 nationalités différentes étaient à bord du bateau de croisière foyer de l'antivirus. Dans l'actualité également, cette réunion internationale consacrée au détroit d'Ormuz, présidée par la France et le Royaume-Uni. Elle se tient en visioconférence avec les ministres de la Défense pour sécuriser le détroit et garantir la liberté de circulation. De son côté, la marine iranienne assure avoir repoussé un navire de guerre américain qui avait l'intention de transiter par le détroit d'Ormuz. Et concernant le prix des carburants en France, fortement impacté par ce blocus maritime, de nouvelles aides du gouvernement sont attendues cette semaine. Le ministre de l'économie, Roland Lescure, a déjà annoncé hier l'élargissement du prêt flash carburant au secteur du BTP. La première montée des marches à suivre ce soir avant la cérémonie d'ouverture du Festival de Cannes, c'est l'actrice Aïs Haïdara, la maîtresse de cérémonie de cette 79e édition. Et c'est le film La Vénus électrique de Pierre Salvadori qui sera projeté en ouverture et hors compétition. Il sort aussi en salle ce soir en France. Enfin, pas de fan zone, mais une retransmission au Parc des Princes. C'est ce qui s'organise pour la finale de Ligue des Champions du PSG face à Arsenal. Comme l'an dernier, le club va installer des écrans géants dans le stade parisien le 30 mai prochain. Il doit aussi donner des précisions sur la billetterie ce jeudi. C'est la fin de ce flash. Bonne journée.
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1: Bonjour Rémi André.
19: Bonjour à toutes, bonjour à toutes. Eh bien aujourd'hui, c'est une journée qui semble assez calme. Effectivement, nous avons un peu de grisaille encore depuis ce matin, mais cette grisaille se morcelle et laisse passer quelques éclaircies. Un ciel partagé donc sur la plupart de nos régions entre nuages et éclaircies dans la journée. Ce que l'on remarque également, c'est cette fraîcheur qui était bien présente ce matin sur le nord-est. Une fraîcheur qui ne permettra pas aux températures de dépasser les 14 à 16 degrés sur la moitié nord, jusqu'à 18 à 19 degrés dans le sud-ouest. C'est un petit peu frais et nous dépasserons tout de même les 20 degrés. degrés, que ce soit sur la Provence ou sur la Corse. Mais nous avons également du vent. Du vent, c'est vers la Méditerranée un peu de Mistral, mais surtout du vent d'ouest qui souffle très fort sur la Côte d'Azur ainsi que sur la Corse. Là, il souffle presque en tempête. Du vent, eh bien, il y en aura encore à partir de la nuit prochaine. C'est près de la Manche qu'il va se renforcer. Un vent qui deviendra fort sur quasiment tout le pays demain et qui sera accompagné d'une nouvelle perturbation qui abordera notre pays par la Manche. La fin de semaine devrait donc être plus agitée.
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23: Donc la France compte ce matin son premier cas positif d'antivirus.
24: Oui, je dois le dire très clairement, cette personne était sur le bateau de croisière, elle est revenue hier et elle est positive à l'antivirus.
25: À compter de 15 jours.
26: On apprend qu'une vingtaine de cas contacts ont été identifiés en France.
25: Nous allons repartir en confinement.
26: Et ces personnes se trouvaient à bord des vols pris par les vacanciers touchés lors de la croisière.
25: Il n'y aura plus droit aux saucissons, aux verrous. Au tabac.
27: La ministre de la Santé Stéphanie Rist a assuré que la France disposait des stocks nécessaires de masques et de tests.
28: Sans déconner.
25: Vous aurez le droit de rester chez vous, de boire de l'eau minérale et de bien vous faire ch...
4: Bonjour et bienvenue en ce mardi 12 mai 2026 sur Sud Radio. La France est dans tous ses états, des états divers et variés. Moi je suis en bon état parce que j'ai retrouvé mes deux agneaux gras. Mon Julien Delmas et mon Emmanuel Galasso. Non,
29: plus gras que jamais.
4: Oui, non pas que j'étais sous le charme de Marie et Aude, c'est pas le problème. Mais ils font rempart de leur corps quand j'ai des problèmes. Et bien sûr qui m'épaule, voilà. Et j'ai un bouclier qui s'appelle Maud Coffler. Attention, il me manque que le glaive.
1: T'es mal à taille du bouclier.
4: Le glaive, c'est Elvin le glaive. Je peux vous dire, quand ils vous font un coup dans la gueule, sur le site web, quand il retranscrit mes paroles, quelquefois mieux dit, peut-être plus pertinent, voilà, c'est réécrit, c'est extraordinaire. Cette symbiose, cette synthèse qu'il y a sur Sud Radio en fait un grand média démocratique et populaire sur lequel on se précipite, surtout sur le 0826 300 300. C'est tellement facile à dire, j'en bafouille. 0826 300 300, le numéro de la liberté, d'expression, de l'information que vous allez faire pour appeler Emmanuel Galasso qui attend vos appels. Ne vous bousculez pas, il y en aura pour tout le monde, surtout que les sujets du jour vont évidemment vous inciter à nous appeler. Au secours, la pandémie revient. Vous l'avez entendu dans la sélection de sons au début de l'émission. Faut-il avoir peur du virus andin? Aussi peur du virus andin que du SARS-CoV-19, hein, je prends les termes scientifiques, autrement dit antivirus et Covid, même combat. Aïe, aïe, aïe, ça commence à faire peur. Nous aurons l'avis à 12h15 du docteur Martin Blachier, auteur des 12 travaux d'Hippocrate. Le docteur Blachier, on se souvient, avait eu lui aussi des analyses très pertinentes au moment de la pandémie de Covid. L'incendie criminel de Messine et la fusillade mortelle de Nice prouvent que l'État est dépassé. Mais à quoi sert Laurent Nunez, à part fléter le recteur de la mosquée de Paris? Je suis très bien. On a l'impression que le ministre de l'Intérieur ne dispose pas tout à fait des moyens nécessaires pour établir l'ordre républicain. Nous en discutons à 12h45 avec Rudy Mana, délégué national UNSA Police, qui n'a pas sa langue dans sa poche et qui nous dira la vérité sur l'incapacité de l'État à faire face à cette... Alors, c'est une pandémie de crimes. On nous dit que ça va bientôt s'arrêter et ça ne reprend que de plus belle. Alors, après l'opium du peuple... Le Nutella du fantasme. Mais à quoi je fais allusion? Je fais allusion aux gourous. Attention, les gourous sont parmi nous, nous dit Thierry Lamotte, que je veux recevoir. Thierry Lamotte est un professeur en psychopathologie clinique à l'Université de Lorraine. Et il va nous expliquer pourquoi, eh bien, faute de repères, de principes, de débats idéologiques, de culture, parce qu'on ne lit plus, parce que l'école s'effondre, eh bien, on remplace tout ça par des gourous qui eux-mêmes surfent sur les réseaux sociaux pour rentrer dans nos cortex, hein, comme dans du beurre, et évidemment dévoyer le débat public, dévoyer balayer le débat de société. Et puis, ma chère Maud, il y a d'autres informations, évidemment, presque aussi importantes.
1: Presque aussi importantes. On entendra notamment les blagues de très mauvais goût qu'on peut entendre sur Radio Nova. On parlera de ce Tunisien de 27 ans arrêté hier, soupçonné d'organiser une série d'attentats à Paris, dont un au Louvre. Et puis, on parlera de Mathieu Pigas qui entre en croisade dans une lutte acharnée contre Bolloré, contre l'extrême droite.
4: Voilà, vous connaissez avec toute la sémantique. Avec des acteurs qui ont signé une pétition courageuse.
1: Oui, Mathieu Pigas n'est pas le seul. Hein.
4: C'est formidable.
1: Très soutenu.
4: Voilà le programme de cette journée, de cette France dans tous ses états, du 12 mai 2026.
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4: Mon humeur est chagrine, et je la dis presque à regret, mais je dois la dire. Je parle de François Ruffin qui veut interdire CNews et qui l'a répété encore sur le service public ce matin. Alors, François Ruffin, au lieu de fermer des chaînes, ouvrez le service public. Si vous êtes un jour président, si vous êtes aux affaires, soignez ce service public qui n'est que tout simplement l'expression de la laïcité médiatique. La laïcité, c'est pas que la religion. C'est la liberté de penser, de pouvoir s'exprimer. Et quand on n'est pas d'accord avec les gens, eh bien, on rentre dans le dialogue, on dénonce leurs idées éventuellement, mais on n'interdit pas. Monsieur Ruffin, ce n'est pas digne de vous. J'allais vous dire pas ça, pas vous. Entre l'opprobre sur le service public et les anathèmes sur CNews, le débat, franchement, se trompe d'époque. On a l'impression d'avoir du choc des totalitarismes. C'est tout simplement la liberté d'expression qui est remise en cause. Donc la démocratie, quand vous tenez ce genre de propos, et venant de votre part, c'est très étonnant. Sur Sud Radio, nous restons voltairiens et, entre guillemets, donnerions notre vie pour que ceux qui ne pensent pas comme nous puissent continuer à s'exprimer. Ne vous mélanchonisez pas, ne tombez pas dans le piège, François Ruffin. Les chaînes du groupe Bolloré, c'est quoi? Ben, c'est le thermomètre. C'est le thermomètre qui exprime l'inquiétude, la souffrance des Français à travers ces médias-là. Ou alors, si vous voulez ne pas vous attaquer au thermomètre, mais vous attaquer carrément à la maladie, alors interdisez le RN, assignez Marine Le Pen à résidence et envoyez Éric Zemmour au bagne de Cayenne. Au moins, ça sera très clair. Donc, supprimer la démocratie. Mais vouloir supprimer des médias sous prétexte qu'ils pensent mal et qu'ils pensent pas comme vous, ce n'est pas rendre service à la démocratie ni à la République. Alors, dénoncer le débat, oui. Interdire au nom du bien, non. Ce n'est pas digne de vous. François Ruffin, je vous en supplie, restez le libre penseur que vous êtes. Ne devenez pas triste censeur.
1: Faut-il s'alarmer de l'arrivée de l'antivirus? L'expérience du Covid-19 ne nous met pas forcément en confiance. On fera le point dans un instant avec le docteur Martin Blachier. N'hésitez pas à l'interpeller, à lui poser vos questions. Vous en avez forcément au 0826 300 300. À tout de suite sur Sud Radio.
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1: Faut-il s'alarmer de l'arrivée de l'antivirus? Le patron de l'Organisation Mondiale de la Santé demande aux Français de ne pas s'inquiéter. Selon lui, le risque est faible et nous ne prévoyons pas de pandémie, dit-il. D'ailleurs, serions-nous prêts à vivre une nouvelle pandémie? La France a-t-elle appris de ses erreurs? On en parle avec Martin Blachier, médecin et auteur de 12 des 12 travaux d'Hippocrate, parus aux éditions du CERF. Bonjour, docteur.
29: Bonjour.
4: Bonjour Martin Blachier, merci d'être avec nous en direct sur Sud Radio. Martin Blachier, lorsqu'un grand ponte de la médecine vous dit « ne vous inquiétez pas », il suffit d'avoir ce genre d'affirmation que l'on a déjà expérimenté dans le passé pour que la France ait peur. Alors, nous gardons toute confiance dans l'institution médicale, on sait que les gens qui parlent sont des gens responsables et nous n'en sommes pas au corps au moment où le docteur Salomon annonçait chaque soir les milliers ou les centaines ou les dizaines de morts. Pour autant, Martin Blachier, est-ce que vous considérez, vous avez l'expérience, vous avez accompagné le phénomène du Covid sur les médias et grâce à vous, on a su des choses qu'on nous avait pas forcément dites. La situation, sans qu'elle soit maîtrisée, est-ce que les bonnes mesures ont été prises? Est-ce que ce que l'on nous annonce correspond à la réalité?
0: Honnêtement, je suis assez en ligne avec les mesures qui ont été prises. Je trouve que c'est compatible avec ce qu'on sait de l'antivirus, avec le réel risque pour la population française qui est extrêmement faible. Il y avait un risque effectivement pour la famille des gens qui étaient rapatriés de ce bateau, puisque ça aurait pu créer des petits clusters familiaux et on sait que ce virus est vraiment méchant. Mais je pense que l'inquiétude de la population française est plus un traumatisme de ce qui s'est passé pour le Covid et forcément un parallélisme qui est fait entre les deux situations, alors qu'en réalité, c'est deux situations épidémiques très différentes.
4: Martin Blachier, vous pouvez nous dire en deux mots ce qu'est l'antivirus, donc on l'appelle le virus andin. Qu'est-ce qu'un antivirus par rapport à un virus? Quelle est la nuance biologique, médicale?
0: Alors, la grande différence, c'est la façon dont il va se transmettre en réalité d'une personne à une autre, et c'est ça qui détermine la forme que peut prendre l'épidémie. Il y a des épidémies.
4: Il mute lui aussi ou non?
0: Alors les virus évidemment peuvent muter, mais ce qui compte, c'est les caractéristiques principales en réalité de ce virus. Le coronavirus était un virus qui était très souvent asymptomatique et qui allait extrêmement vite. Donc c'était vraiment un éclair dans une population. D'où ce phénomène de vague qu'on avait vu avec des arrivées massives de patients et un virus qui était impossible à contrôler. C'est-à-dire qu'on pouvait faire du contact tracing, mais il était tellement silencieux et tellement rapide qu'en fait, on n'arrivait pas à lui courir après. Ce qui n'est pas du tout le cas, en
4: sournois,
0: fait, ce virus-là.
4: Le Covid était sournois. Voilà. Lui il a joué à visage déployé, à visage découvert.
0: Exactement. Exactement, lui se voit plus. Le problème, c'est qu'il se voit de façon dramatique parce qu'effectivement, il a un taux de létalité qui est très élevé, mais il n'a pas cette capacité.
4: C'est-à-dire 35-36%, c'est ça à peu près. Enfin,
0: voilà, exactement. Autour de ces cas-là, évidemment, ça va aussi dépendre quand même de la capacité de l'organisme à résister. Mais oui, autour de ça, avec des clusters assez rares qui ont été décrits, où effectivement, on avait un nombre important de gens qui étaient atteints de façon très sévère et un taux de mortalité qui était très élevé. Donc ça, en soi, c'est inquiétant. Mais j'ai envie de dire, c'est inquiétant d'un point de vue individuel. C'est inquiétant pour les gens qui sont concernés. Mais ce virus n'aura pas la capacité de se déployer de façon violente dans la population et de constituer un phénomène populationnel comme ce qu'on a vu pour le SARS-CoV-2. C'est ce qu'on sait des caractéristiques des antivirus.
4: Pour autant, Martin Blachier, il a une période d'incubation de 6 semaines, et il y a des cas contacts, donc il y a des porteurs sains. Est-ce que le fait que ce soit une incubation sur 6 semaines avec des porteurs sains qui ne le savent pas pendant 6 semaines peut aggraver à un moment donné le phénomène si on ne prend pas les dispositions nécessaires? Je suis prudent dans ce que je dis. Est-ce que ça peut échapper à un moment donné au contrôle médical et sanitaire public?
0: Alors, pour être tout à fait honnête, tout exactement la cinétique de la virémie, la capacité qu'il a à se transmettre de façon extrêmement précise, on l'a pas. Donc ça, c'est des investigations qui sont en train d'être faites parce que c'est pas non plus un virus qui est extrêmement fréquent, donc qui a été extrêmement étudié, notamment cette souche-là. Ce qu'on sait, c'est que malgré cette période d'incubation qui est très longue, la capacité, donc ce R0, cette capacité à se répandre, elle reste faible. Donc en fait, ce qui est possible, c'est qu'on ait des cas secondaires qui émergent dans la population autour de cas contact, mais ça n'empêche, on sera en capacité de les rattraper. Alors je sais qu'aujourd'hui, qu'on dit ce genre de choses, les gens vont dire mais oui, mais c'est ce qu'on disait.
4: On est un peu méfiant. Mais, oui.
0: Exact. Et je le comprends, honnêtement, je le comprends.
4: Tant mieux, ça ne peut que susciter la vigilance des services publics.
0: Autant le Covid, on a essayé de lui courir après et c'était peine perdue et on n'a jamais réussi. Et toutes les stratégies qui consistaient à essayer d'empêcher le virus de se répandre dans la population ont échoué, et même ceux qui ont été jusque boutistes dans cette stratégie-là, les Chinois, l'ont amèrement regretté. Et je peux vous dire que la population chinoise aujourd'hui garde... Ça a changé le pays, en fait, de façon définitive, quand vous en parlez aux Chinois.
4: Bien sûr.
0: Autant, ce virus-là est un virus qui est le bon candidat pour le contact tracing. Virus comme celui-là, il se gère avec un contact tracing. C'est pour ça, d'ailleurs, que les protocoles sont très stricts et qu'on cherche systématiquement tous les cas contacts parce qu'on arrive à stopper ces épidémies-là avec ces méthodes et ça a été vu avec des virus qui ressemblaient à ces virus-là.
4: Martin Blechy, il se transmet comment ? Aérobie, salive, touché.
0: Normalement, alors cette souche-là se transmet d'homme à homme. Ça a été identifié donc quand ça a eu lieu effectivement avec ces quelques clusters en Amérique du Sud. Il se transmet très probablement par des grosses gouttes de salive, ce qui veut dire qu'effectivement il suffit pas d'avoir partagé un espace commun pour que tout le monde soit infecté.
4: Attendez, dites-moi plus. Il faut s'embrasser.
0: Il faut échanger des gouttelettes beaucoup plus grosses que les gouttelettes qui étaient échangées.
4: Donc, se parler en face à face, par exemple, en postillonnant très près, là, il y a un risque, bien sûr.
0: Exactement. Ça va être tout ce qui va être partage d'un événement.
4: Boire dans le même verre. Boire dans le même verre, finir l'assiette. Cas de risque.
0: Ça peut être effectivement tout ce qui va être en contact avec de la salive, de la sueur, éventuellement des sécrétions corporelles peut entraîner une contamination. Effectivement, c'est le mode de transmission de cette souche-là.
4: Donc, à plus forte raison, du sang. Une prise de sang avec quelqu'un qui a l'antivirus peut transmettre l'antivirus à quelqu'un qui a une perfusion.
0: Alors oui, c'est pas le mode de transmission particulier de ce virus-là, c'est plus effectivement les sécrétions type les gouttes de salive.
4: Bon, et acte sexuel, évidemment, là aussi, probabilité assez majeure, soit par la salive, soit par d'autres substances.
0: Et il est important de dire aussi que quand on avait eu le coronavirus, on avait identifié que les bateaux de croisière étaient des lieux où le virus tournait de façon très importante. Mais si ça avait été un coronavirus dans un bateau de croisière comme celui-là, il y a quasiment la totalité des gens qui seraient sur le bateau qui l'auraient attrapé.
4: Donc là, c'est pas le cas. Le bateau de croisière à haute population est un bouillon de culture idéal pour ce genre de virus.
0: Exactement. Donc, attention, ça on le sait.
4: Docteur, il tue comment ? Il tue comment ? Par phénomène pulmonaire, par asphyxie, je crois ?
0: Exactement. En fait, il crée une espèce d'inflammation. Donc, c'est le corps qui va réagir très fortement à la présence de ce virus. Et donc, on va avoir une espèce d'orage cytokinique. Et donc, on va avoir tout le système cardio-pulmonaire qui va s'emballer. Et on peut avoir un choc, soit un choc septique, un choc inflammatoire qui va, si il n'est pas géré en réanimation, entraîner le décès des patients. C'est aussi pour ça que les patients ont été rapatriés, de façon à ce que si leur cas s'aggrave, on puisse rapidement leur faire passer en fait cette phase extrêmement aiguë qui permet derrière d'aller vers la guérison.
4: C'est un paradoxe parce que comme il me semble comme pour le Covid, c'est la capacité de réaction immunitaire de l'organisme qui peut être extrêmement violente qui tue l'individu. Autrement dit, c'est notre armée intérieure qui est tellement violente qu'elle finit par nous tuer. C'est une métaphore qui correspond à peu près.
0: C'est à peu près ça, effectivement. C'est à peu près ça. C'est-à-dire qu'on a certaines personnes qui vont avoir une réaction presque démesurée à la présence de ce virus. Et donc, c'est cette surinflammation qui va, si elle n'est pas jugulée dans un environnement médical approprié où on va avoir la capacité à aider le corps à passer cette phase d'ultra-inflammation, et ben dans ce cas-là, on peut avoir effectivement des patients qui décèdent.
4: Qu'est-ce que l'on sait, docteur Blechy, du traitement potentiel ? Est-ce qu'il y a des vaccins à prévoir ? Est-ce qu'il va y avoir de la recherche ? Est-ce que l'ARN messager peut aussi intervenir dans cette pathologie ou on est sur un autre cas de figure ?
0: Pour l'instant, il n'y a pas de vaccin contre l'antivirus. C'était pas forcément les virus qui étaient le plus ciblés par les gens qui faisaient des vaccins, parce que ça reste quand même quelque chose d'assez anecdotique. Les antivirus qui sont en France et dans les autres pays que l'Argentine sont des antivirus beaucoup moins sévères. On a très très peu de cas par an, donc c'est pas un virus qui a été ultra étudié sur le plan des thérapeutiques. Donc non, il n'y a pas de programmes vaccinaux qui sont très avancés aujourd'hui. Après, il y a certaines molécules antivirales assez classiques qui ont été testées, mais avec rien de très, très efficace pour l'instant. C'est surtout une prise en charge symptomatique comme pour la plupart des virus.
4: On sait que le départ de cette contamination vient d'un touriste qui est allé photographier à Ushuaïa. Il était sur une décharge d'ordures pour photographier un oiseau rare. On suppose que c'est là où il a contracté le virus. Donc, il suffit d'un instant pour que le virus rentre dans un corps humain et ensuite se diffuse doucement sur la planète. Est-ce qu'il y a des comportements à éviter ou là c'est totalement imparable ?
0: Non, effectivement, les cas, c'était souvent en Argentine, des gens qui vivaient dans des milieux ruraux, qui nettoyaient par exemple leur grange ou qui étaient en train de faire des travaux un peu des champs et qui du coup inhalaient des poussières issues de déjections de rats. Et c'est comme ça qu'ils attrapaient le virus.
4: Docteur,
0: avec très très rarement.
4: Martin Blachier, question philosophique, je prends un peu de recul, j'élargis. Est-ce que nous rentrons dans une période de l'histoire par une surpopulation dans certains territoires de la planète, par une mondialisation, par une superconsommation, j'allais dire par une diffusion des modes ainsi de communication? Est-ce que nous rentrons dans une période à risque où, pour se réguler, la planète pourrait justement engendrer des maladies? J'extrapole un petit peu, mais est-ce qu'on rentre dans une période de risque, c'est-à-dire que ce genre d'incident va pouvoir se reproduire? Pour l'instant, on a eu le Covid qui a été une tragédie, l'antivirus, vous dites, ça ne sera pas aussi grave, mais il faut être très vigilant. Est-ce qu'un jour on peut se choper une saloperie qui fasse de gros dégâts à travers la planète, genre la grippe espagnole de 1917?
0: La réponse est oui. Ça a été très documenté. Le changement de notre mode de vie, l'extension des zones citadines, le fait que les gens voyagent. Vous voyez là, c'est une croisière d'Européens qui allaient ramener ce virus en Europe. Après, c'est ce que je vous dis, c'est la figure des épidémies dépend intrinsèquement des caractéristiques de ce virus, mais oui, effectivement, le monde aujourd'hui est un monde qui est plus exposé à ce risque que le monde d'hier.
4: Quelle est l'ordonnance politique du docteur Blachier pour faire face à cette épreuve? Une certaine éthique de vie, essayer de manger sain, de pas trop se déplacer n'importe comment, de s'assurer que les moyens de communication que l'on a ou de transport viennent d'endroits qui sont pas contaminés, ça devient infernal. Ça veut dire qu'il va y avoir un cahier des charges sur la prudence sanitaire qui va devenir assez terrible.
0: Déjà, je soutiens un peu les gens qui sont en poste aujourd'hui parce que c'est pas facile de faire face à ce genre de situation, notamment quand on vient après une crise comme le Covid, et je trouve qu'ils s'en sortent plutôt bien, même si on sent qu'il commence à y avoir un peu un mouvement de fond de peur dans la société. Je pense qu'il faut calmer un peu ces peurs-là. Mais après, la prescription, elle est de faire confiance aussi à nos systèmes qui sont bons et effectivement de surveiller ce risque pour faire en sorte que, exactement comme ce qui se passe là, qu'il y ait quand même une articulation internationale qui permette de stopper ces épidémies. On voit qu'on est tous interdépendants et là, ce qui se passe, c'est que chaque pays prend des protocoles assez semblables, la communication des informations se fait très vite, donc je pense que c'est... Ouais, là, je trouve que ça se passe plutôt pas mal.
4: Martin Blachier, j'ai gardé tous mes lots de masques du Covid, donc depuis 2022. Un, est-ce qu'ils sont toujours valables? Et un, est-ce que c'est bien fait de les garder? Je dois en avoir 500, quelque chose comme ça.
0: Ça, c'est une colle. Je pense que c'est une ou deux années. Donc.
4: Non. La question est, est-ce qu'il va falloir utiliser? Est-ce que vous conseillez que, après tout, prévenir, c'est toujours mieux que guérir? Est-ce que si on a un doute, est-ce que le masque va être efficace, tout simplement? Puisque vous parlez de ça.
0: Oui, le masque sera encore plus efficace que pour le SARS-CoV-2, parce que ce qui était difficile avec le SARS-CoV-2, c'est que c'était un masque aérosol. Donc oui. Là, normalement, avec les grosses gouttelettes, les masques, ils fonctionnent très très bien. Donc ça, soyez rassurés là-dessus. On est très très loin d'une situation où les gens vont commencer à porter des masques dans les espaces clos. On est sur une épidémie où on a identifié le départ. On est un peu sur un côté d'enquête, un peu dans un thriller où il faut courir après les cas contacts. Mais on sait qu'avec cette méthode-là, on arrivera à freiner l'épidémie.
4: Bon, docteur Martin Blachier,
0: et à la stopper, pas la freiner,
4: on
0: la stopper.
4: Compte sur vous pour nous dire le moment venu. À vos masques, prêts, partez. Mais pour l'instant, on n'en est pas là. Merci d'avoir été sur Sud Radio. À très bientôt, docteur.
0: Merci.
1: La gauche se rebiffe dans les médias. Le bras de fer Pigas-Bolloré va se renforcer à la veille de l'élection présidentielle. On en parle dans un petit instant. Entre autres, participez vous aussi à ce débat en direct sur Sud Radio en appelant le 0826 300 300. On vous donne la parole en direct. À tout de suite.
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1: Un Tunisien de 27 ans a été arrêté hier, soupçonné d'organiser une série d'attentats, dont un au Louvre, Perico.
4: Oui, un Tunisien de 27 ans, soupçonné d'avoir fomenté un projet d'attentat, une action violente, contre un musée et des membres de la communauté juive. Donc, il a été neutralisé. Je disais tout à l'heure, par rapport à l'actualité de Nice, que effectivement, on va en parler avec Rudy Mana, on semble que l'État est dépassé. Là, pour le coup, la police aurait rempli sa mission et aurait déjoué. Ça veut dire qu'en permanence, nous sommes avec cette épée de Damoclès, ils peuvent passer à l'acte, ça peut être un acte individuel, on ne sait pas ce qui les motive, est-ce que c'est une instruction qui leur vient d'ailleurs, ou est-ce que c'est eux qui décident de leur libre avis de passer à l'acte. En tout cas, c'est inquiétant. Voilà, encore une bonne nouvelle, comme quoi la police peut aussi être efficace et nous aussi.
1: Non, mais les services de renseignement français sont très forts et évitent des attentats chaque année.
4: Autre chose est l'ordre public par rapport à l'action publique et la police de proximité dans la rue, et par contre, sur le renseignement, on a atteint, par expérience, une certaine efficacité.
1: À Paris, un père a sauvé sa fille des griffes d'un agresseur en entendant ses cris.
4: Oui, geste héroïque, il a entendu hurlement, il est allé, elle était dans une cour, il est intervenu à temps, il a réussi par bonheur à déjouer la tragédie. Le violeur potentiel, évidemment, a pris la fuite, la fille est saine et saine. Juste, on imagine le soulagement, mais ça veut dire que ça peut vous arriver n'importe où, n'importe comment, c'est Paris 19e, dans un immeuble, il n'aurait pas été là, la tragédie se passait. Ça veut dire qu'on est à l'abri de rien, on n'est pas encore au temps des Vikings et autres, mais entre les fusillades ici, l'attentat qui est déjoué ici, là, et puis le viol d'une fille presque sous les yeux de son père qui intervient, on n'est pas rassuré quand même.
1: Ça fait penser à l'agression sexuelle
2: sexuelle absolument ignoble de Claire Géronimi dans le 16e arrondissement, dans son immeuble. Absolument. Et alors là, c'était horrible parce qu'il y avait elle raconte que des voisins passent, regardent et ne font rien. Il y a ça aussi qui est inadmissible et atroce.
4: Comme on ne sait pas quelle est la capacité de nuisance de l'agresseur, est-ce qu'il a une arme, est-ce qu'il va poignarder, le nombre de gens qui se sont interposés, mais dans des risques quelquefois anodines, sur une circulation, sur un problème, et ça s'est fini avec du sang. Donc effectivement, on l'a lâché, et dans le métro. Alors je peux vous dire, très souvent, j'ai assisté à des scènes, et c'est souvent des gens pas forcément français qui sont les premiers à intervenir. Je me souviens d'une trois japonaises qui se faisaient agresser par des jeunes filles qui voulaient, voilà, et ce sont des touristes mexicains, et une autre fois c'était des touristes qui arrivaient du Sénégal qui sont intervenus parce que, et j'ai parlé avec eux, ils me disent chez nous on laisse pas passer, mais en France on laisse passer parce qu'on a peur.
2: Pas tout le monde, mais enfin oui.
4: Pas tout le monde, mais trop souvent. Mathieu Pigas l'avait annoncé, il souhaite engager ses médias au service de ses idées, ça c'est formidable, et ça ne s'est pas fait attendre, alors ça donne quoi ?
2: Il veut peser sur 2027, ce sont ses mots, et depuis quelques années, Mathieu Pigas entend mettre son empire médiatique au service de ses idées contre l'extrême droite, ce sont encore ses mots. Alors on l'avait déjà remarqué, Mathieu Pigas avait d'ailleurs publiquement soutenu le nouveau Front Populaire aux législatives de 2024, il a admis avoir voté pour Jean-Luc Mélenchon, avec qui il partage une admiration certaine pour Hugo Chavez, mais au-delà du vote, il y a l'action, et aujourd'hui l'homme d'affaires, le banquier, le milliardaire Mathieu Pigas veut créer une chaîne d'information continue de gauche, parce que c'est aussi ça peser sur 2027. Radio Nova et les Inrecuptibles ne suffisent plus. J'ouvre une parenthèse d'ailleurs sur les Inrecuptibles, dont la une est dédiée à Jordan Bardella avec ce titre, la culture contre les fachos. Je referme la parenthèse. Mathieu Pigas déclarait en janvier que CNews n'était pas une chaîne d'information ni même une chaîne d'opinion, mais une organisation politique avec des studios. Visiblement, ça l'inspire. Alors rendez-vous à la rentrée, on a hâte de zapper.
4: Ça promet, mais je pense que les deux informations qui vont suivre rejoignent un petit peu votre,
2: on a pas
4: votre
2: fini,
4: propos. Il y a Radio Nova et puis il y a des acteurs qui ont fait des pétitions. Donc Bolloré, il n'a pas le droit, lui. Hein, il est méchant.
2: Non, il est pas sympa, faut pas.
4: Il est pas sympa, mais Pigas,
2: mais
4: il est
2: gentil. Pigas a tous les droits.
4: Et je dis ça en toute objectivité. Ce que je voudrais savoir, c'est où est-ce qu'il faut se situer dans ces cas-là.
2: Et puisqu'on parle de Pigas, Radio Nova nous a offert une nouvelle perle hier. Ça devient quotidien, hein, Perico. Mais un peu limite cette fois, quand même.
4: Allez, faites-moi écouter ça.
2: Allez, on écoute.
3: Je me demande si c'est pas l'événement dans tout l'univers dont j'ai pas le plus rien à foutre. Je dirais en un, l'Eurovision. En deux, la candidature de François Ruffin. En trois, le cancer de Gabriel Attal. Je dis pas qu'il a un cancer. J'en sais rien, je sais absolument pas. Je dis juste que si on m'apprenait qu'il avait un cancer, je dirais ah. Pancréas ? Non ? Dommage. Non mais Sophia, je te souhaite tellement de devenir daltonienne et de traverser au feu rouge là. Bam ! Oh non merde ! Comment va la bagnole ?
2: Voilà, il y a du niveau, hein ?
4: Intéressant. Très intéressant. Alors, nous sommes des libres penseurs sur Sud Radio. On a soutenu Charlie Hebdo. Nous sommes Charlie. Est-ce qu'il y a, mais il y a toujours un débat dans tout, hein, on est d'accord. Quelle est la signification? Quel est l'objectif visé? On souhaite la mort de quelqu'un direct. Je me souviens pas. J'ai une mémoire assez longue. J'ai connu Harakiri, Charlie Hebdo. Je me souviens de propos insolents, violents, j'allais dire provocateurs. Je me souviens pas qu'on appelle. Alors bon, on n'est pas à l'appel au crime. On est à l'appel à la mort.
2: On n'entend pas bien le cynisme, quoi. C'est même pas drôle, en fait. Voilà. Autant, vous savez, il y a eu un débat sur Charlie Hebdo, parce qu'on se disait, Charlie Hebdo, normalement, il n'y avait pas les réseaux sociaux quand ça a été créé, et c'était adressé à des gens qui acceptaient cet humour et qui achetaient pour lire cet humour et voir cet humour. Aujourd'hui, maintenant, tout est sur les réseaux sociaux. Radio Nova, c'est différent, parce que c'est une radio populaire qui s'adresse à tout le monde, et ce genre d'humour, tout le monde ne peut pas l'entendre.
4: Sujet très important, parce que je disais tout à l'heure dans mon humeur sur François Ruffin qui veut interdire la chaîne de Monsieur Bolloré. Nous sommes voltairiens, il faut rappeler ce que c'est que le voltairisme, c'est un des fondements de la démocratie française avec la laïcité. Voilà, nous donnerions notre vie pour que les gens qui ne pensent pas comme nous puissent continuer à s'exprimer. Donc je veux bien que l'on combatte des gens. De là à souhaiter, même sur le ton humoristique, de souhaiter la mort concrète de quelqu'un par un cancer ou une voiture qui grille le feu rouge et qui tue Gabriel Attal ou Sophia Aram, je suis pas sûr. C'est la liberté d'expression, hein. Voilà. Mais nous avons le droit de dire, nous, qu'autant nous défendrions Radio Nova si elle devait être interdite.
2: Oui, bien sûr.
4: Voilà. Mais ce qui nous donne le droit de dire à Radio Nova, j'ai pas trouvé ça drôle. Voilà, tout simplement. Voilà, c'est le problème.
2: Le monde du cinéma se prépare à vivre le festival de Cannes, oui, mais un bon festival ne commence pas sans une belle tribune contre l'extrême droite, Péricot.
4: Voilà, c'est une tribune qui a été signée par 600 grands acteurs. Bon, je ne vais pas les citer, ça serait leur faire...
2: Pas tous grands,
4: ça serait leur faire des honneurs, donc disant qu'ils ne veulent pas d'un monde où Vincent Bolloré contrôlerait, après avoir contrôlé les médias, puis l'édition. On a l'impression de la mainmise d'un espèce de tyran. On peut avoir ou pas des sympathies pour Vincent Bolloré, on peut considérer qu'il s'y est mal pris dans l'affaire Écrassée. Voilà, on a le droit au débat, on a le droit à la critique, c'est sans limite. Là, d'avoir 600 pompiers qui arrivent au feu en criant « Oulou » pour Vincent Bolloré, qui pour autant fait partie du paysage français. Une fois de plus, ce que je redis, Vincent Bolloré dirige des médias, possède des médias qui expriment une certaine souffrance, une colère populaire, une indignation, 40 ans de mensonges politiques, de promesses non tenues, d'exaspération, d'une classe politique au-dessous de tout. Enfin, tout ça est absolument honteux et grotesque, abîme la République française, des gens ne vont plus voter. Le plus grave, c'est les 60% ou 50% d'abstention, c'est beaucoup plus grave. Alors que ces 600 personnes, pour lesquelles j'ai plus grand respect, prennent du temps pour envoyer une pétition parce que ça leur donne bonne conscience. Pour certains d'entre eux, ils n'ont rien d'autre fait que d'aller faire leur course, voilà, et d'exister. Ils se sont engagés de rien. D'autres peut-être se sont engagés. Qu'est-ce qu'ils ont besoin d'aller montrer du doigt quelqu'un qui fait partie du paysage, mais qui le critique, mais dire on fait une pétition comme si ce type représentait un totalitarisme, voyez, une forme de fascisme, une forme de pouvoir absolu qui va restreindre la liberté. Le jour où on y sera, on s'inquiétera. On voit que ces gens n'ont pas connu. On voit que ces gens n'ont pas connu ce que c'est que la dictature, que c'est le fascisme, que c'est le totalitarisme. Voilà. On est en République française, on a encore des droits, préservons-les.
2: Et puis il faut quand même préciser, Péricot, que parmi les signataires, certains ont joué dans des films qui ont été financés par Canal+, Canal+, donc Bolloré, et puis leurs films sont diffusés chez UGC. Et UGC, c'est quoi? C'est Bolloré. Donc à un moment donné, il faut...
4: Je ne descends même pas dans cette frange-là, vous avez totalement raison de le faire remarquer, je ne vais même pas sur ce terrain-là, j'appelle à leur bon sens et voilà, au sens de leur responsabilité, et surtout, soyez attachés à la démocratie. En faisant ça, cette pétition, vous portez atteinte à la démocratie au lieu de la défendre. Ma chère Maud, l'arrivée d'Eugénie Bastier sur France 2 échauffe les esprits depuis quelques jours, et jusqu'ici la direction de France 2 ne réagissait pas jusqu'à hier où Monsieur Cid Bon-Gomez a enfin pris position.
2: Ouais, l'art de se faire attendre. France Télévisions, qui subit une très mauvaise presse depuis la commission d'enquête parlementaire, a enfin réagi aux critiques. On rembobine 10 secondes pour que vous ayez le tableau. Il y a une semaine, le Parisien annonçait que la journaliste du Figaro, passée par CNews, allait être recrutée sur le service public pour intervenir dans l'émission politique L'Heure de Vérité sur France 2, et ça a provoqué un tollé, une pagaille dans les murs de France Télévisions, notamment du côté de la Société des journalistes, qui lui reproche de revendiquer des opinions conservatrices et souverainistes dans ses éditoriaux et sur les réseaux sociaux. Alors ils ont du mal avec le pluralisme apparemment. Bref, une semaine de réquisitoires, d'insultes, de critiques et un silence assourdissant du côté de la direction de France Télévisions, qui vient enfin de réagir par la voix de Stéphane Cid Bon-Gomez, le numéro 2 de France Télévisions, qui au cours d'un petit déjeuner organisé avec l'Association des journalistes médias a déclaré, je cite, « ce qui me terrifie, c'est le procès d'intention et qu'il y a des gens qui sont à bannir du service public. » Soutien timide, mais soutien quand même. Il a aussi demandé aux critiques de juger sur pièce. Rendez-vous à la rentrée sur France 2.
4: Ben oui, là on est carrément dans ce qu'on appelle les procès de Moscou, procès d'intention. Hein. On condamne les gens pour leurs opinions. Eugénie Bastillon, on a le droit d'aimer ou pas aimer, c'est une journaliste reconnue au Figaro. Voilà, et sa présence honore la diversité du service public. Et si elle est invitée, et si à rejoindre l'équipe
2: de l'heure de vérité sur France 2, c'est que
4: le service public a pris conscience qu'il était dans l'erreur et qu'il rectifie dans le bon sens. Donc les chiens aboient, la caravane passe.
2: On conclut rapidement avec la série des anniversaires. On célèbre aujourd'hui celui d'un chanteur, encore une fois, qui ne parlera pas à toutes les générations, mais celle-là, vous l'avez forcément déjà entendue.
5: Attention, mesdames et messieurs, c'est important. On va commencer.
4: Vous me faites le big bazar là, avec Michel
2: Fugain. Bravo,
4: Fugain.
2: Vous savez quel âge il a?
4: Comme l'oiseau.
2: Oui, moi aussi.
4: Sa vie d'eau fraîche et de pure. L'oiseau, c'est pas notre cas. Hein. On vit pas d'eau fraîche et de pure. Enfin,
2: Michel Fugain a 84 ans.
4: 84
2: aujourd'hui.
4: Ans.
2: Aujourd'hui. Et voilà. Oui, voilà. Ça fait partie des grands chanteurs quand même de la variété française.
4: Vous me faites tonner Charlène la prochaine fois qu'on aille dans la Géronto.
2: J'ai tout voulu faire.
4: Elle me prend, le monsieur te demande. Elle me prend pour.
2: Je peux faire des jeunes chanteurs si vous voulez. Ça va venir.
4: Alors je peux vous dire qu'il y a des auditeurs auditeurs de Sud Radio qui sont de ma génération. Et c'est à notre époque, la France, où il y avait le plein emploi, on pouvait sortir dans la rue et il n'y avait pas de pétition d'acteurs pour interdire une chaîne de télévision ou une maison d'édition.
2: Ah, il y avait des engagements différents.
4: Ah, là, là, là, là,
2: Lavoine de son côté, Sardou du sien.
4: Ah oui, il y avait Sardou.
2: Ah oui. Dans le genre engagé, c'était pas mal.
4: France, pourquoi tu m'as laissé tomber? Ben, dites-moi, elle est d'actualité, cette chanson. Julien se marre, c'est bon signe. Voilà.
2: Allez, on va revenir à une actualité un petit peu plus tragique. C'est celle de la fusillade qui a fait 2 morts et plusieurs blessés hier à Nice. Alors, est-ce que c'est l'énième symbole de l'inefficacité de la politique de répression face au narcotrafic, à la gangstérisation de la France? On en parle dans un petit instant avec Rudy Mana, délégué national UNSA Police. Restez bien avec nous et n'hésitez pas à nous appeler au 0826 300 300. À tout de suite.
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6: Une fusillade a fait 2 morts et plusieurs blessés hier dans le quartier des Moulins à Nice. Le parquet a ouvert une enquête pour assassinat en bande organisée et association de malfaiteurs. Le tireur est toujours recherché et les motifs restent encore flous. On en parle aujourd'hui avec Rudy Mana, délégué national UNSA Police. Bonjour Rudy Mana.
7: Bonjour.
8: Bonjour Rudy Mana, merci d'être avec nous en direct sur Sud Radio. L'actualité reste semblable à celle que nous avons connue ces derniers mois et ces dernières années sur la sécurité. Maud Coffler faisait allusion à la fusillade mortelle de Nice avec 2 morts. L'incendie criminel de Messine, là aussi 3 morts. Rudy Mana, c'est cette radio du Parlons Vrai. Je sais que vous représentez les forces de police et je sais que votre inquiétude et que votre exaspération, malgré votre réserve et votre retenue, est totale. Est-ce qu'on a basculé dans un état d'insécurité où les pouvoirs publics doivent avouer qu'ils n'ont pas les moyens, ne disposent pas ou ne se sont pas donné les moyens? Est-ce que M. Laurent Nunez, qui est toujours très habile à la Grande Mosquée de Paris, là, il est au-dessous de ses responsabilités face à cette situation, ou c'est une fatalité? Le monde est devenu comme ça, les gangs narcotrafiquants sont devenus plus puissants que la police, donc il faut faire du pansement, il faut essayer de limiter la casse. Est-ce qu'on en est là?
7: Écoutez, moi, vous savez, j'étais le premier, Perico, à parler de mexicanisation de la France il y a 5 ou 6 ans. On m'avait pris pour un fou, on m'avait dit que j'étais extrémiste en tenant des propos comme
8: celui-ci. Je me souviens très bien, ensuite, Bruno Retailleau avait repris votre propos. Et il s'était fait lâcher aussi.
7: Voilà, et ensuite, j'avais parlé de marseillisation des réseaux, c'est-à-dire qu'ils prenaient des techniques marseillaises pour semer la terreur dans ces réseaux. En l'occurrence, à Nice, il semblerait qu'il y ait une guerre entre des trafiquants niçois et la DZ Mafia qui veut récupérer des réseaux. Et il se passe ce drame absolu qui s'est passé hier, parce que là, on a affaire à un individu qui arrive en trottinette. J'ai vu des images, moi, sur les réseaux sociaux. Le gars est complètement décontracté, il tire 17 cartouches, il tue 2 personnes qui sembleraient innocentes parce que ne sont absolument pas connus des services de police. Il en blesse 6 autres, dont 3 dans un état d'urgence absolue. C'est-à-dire qu'on arrive dans cette marseillisation de Nice. En l'occurrence, ce sont des réseaux, effectivement, vous avez raison de le dire. Alors, ils ne prennent pas le pas sur les policiers, ce n'est pas le cas. Sauf qu'ils ont des moyens tellement gigantesques. Parce qu'il faut savoir, Perico, que ces trafics de stupes, ça rapporte des dizaines, voire des centaines de millions d'euros. Donc, ils ont des moyens gigantesques. Et moi, j'avais comparé la force des trafiquants de stupes aux policiers. Vous savez, je reprends toujours en tant que bon Marseillais l'équivalent du football. En fait, eux, ces mecs-là, ils jouent en Ligue des Champions. Et nous, on joue en deuxième division. Et la difficulté, c'est qu'on a du mal à lutter avec une équipe de Ligue des Champions quand on est une équipe de deuxième division, mais on fait du mieux que l'on peut et croyez bien qu'on a beaucoup de courage et de détermination pour essayer de les interpeller.
8: Rudy Mana, vous avez parlé de mexicanisation, marseillisation. Est-ce que je peux aller plus loin? Vous vous souvenez comme moi les Incorruptibles avec Elliot Ness, la série. Là, on est dans une chicoquisation. On est avec la Thompson 21. Vous savez, la mitraillette avec le camembert. Voilà, on arrive, ils sortent avec les chapeaux des bagnoles et on mitraille, on baille n'importe quoi. Il y a des morts partout. Mais on en est là. C'est Chicago, là, à ce point. Ce qu'on a vu à Marseille et à Nice, c'est Chicago. C'est plus, je veux dire, à Nice et à Lyon, c'est plus Marseille. On a dépassé ce stade.
7: Mais complètement. C'est ça qui fait extrêmement peur. Et effectivement, vous savez, la DZ Mafia, je l'avais dit sur de nombreuses antennes également, elle prend de la place. Parce qu'on a mis des moyens à Marseille, ça c'est une réalité. Et c'est vrai qu'on tape tous les jours dans ces cités marseillaises. On interpelle les trafiquants de stupes. Et moi, je tire mon chapeau à tous ces flics marseillais qui font le job avec beaucoup de courage tous les jours. Mais effectivement, ils ont compris le système. On a mis des flics à Marseille, on les met en difficulté. Qu'est-ce qu'ils font? Bon, ben, ils vont ailleurs.
8: Rudy
7: ils
8: Mana,
7: vont à Nice, ils vont à Lyon et ils vont dans d'autres villes.
8: C'est quoi les vrais moyens moyens dont la République doit se doter. On va

0: remettre quoi qu'il en coûte s'il faut, quoi qu'il en coûte politique, quoi qu'il en coûte administratif, quoi qu'il en coûte judiciaire. D'abord, je pense que le ministère, l'état de droit doit être repensé tout en préservant la démocratie. J'en sais que vous êtes convaincu, vous êtes insoupçonnable là-dessus, Bruno Retailleau avait abordé le sujet. Il faut que la pénalité, il faut que le droit soit repensé. Et ensuite, il y a des moyens, entre guillemets, militaires, ça reste policier. Mais on est dans une guerre. Là, vraiment, nous sommes en guerre. Le président de la République peut le dire. Est-ce qu'on s'est donné les moyens de la guerre, oui ou non?
1: Vous avez raison de dire, vous avez vu la scène d'hier. Effectivement, on est dans une guerre. On ne peut pas employer d'autres mots. C'est une guerre, un individu qui tire à 17 reprises sur des gens qui n'ont rien à voir, il rentre dans une cité, il fait un carnage. Donc on est effectivement dans une guerre. Et on a besoin effectivement de doter les policiers, les gendarmes de davantage encore de moyens, davantage de moyens humains et davantage de moyens législatifs. C'est-à-dire que à un moment donné, la procédure, elle est extrêmement compliquée. Mais elle est compliquée pour les policiers, elle est compliquée pour les magistrats, hein. Elle est compliquée pour tout le monde. On a créé une usine à gaz de procédure pénale qui fait qu'aujourd'hui, ces mecs-là qui ont des centaines de millions d'euros, des dizaines de millions d'euros, ben, ils prennent des avocats, des cadors du barreau, hein, parce qu'ils prennent pas celui que je prends moi, hein. Ils prennent des mecs qui vont payer à 40, 50, 60 000 euros. Voilà. Et ces mecs-là, ils voient tous les petits vices de procédure parce qu'il y a tellement de difficultés dans la procédure pénale qu'à un moment donné, quand vous prenez un cador, eh ben, ils voient le vice de procédure et vous avez vu, ces derniers temps, on a vu quelques affaires où des mecs, ils ont été libérés parce qu'il y avait un vice de procédure. Donc, tout ça, c'est une vision d'ensemble qu'on doit avoir. Franchement, on doit attaquer ce problème-là. Effectivement, on a mis quelques moyens. Darmanin a mis quelques moyens. Retailleau a mis quelques moyens. On a essayé de les attaquer sur leur propre territoire. On a eu des réussites. Merci bon Dieu. Mais par contre, c'est pas la réussite absolue. On peut s'en rendre compte tous les jours. Et puis, vous savez, il y a un vrai problème. S'il n'y avait pas de consommateurs, il n'y aurait pas de vendeurs, hein. Là aussi, il faut pas se voiler la face. On a plus d'un million et demi de consommateurs réguliers de stupéfiants en France. 1,5 million de consommateurs réguliers. Ben, vous savez quoi, ces consommateurs? On a créé l'amende forfaitaire intellectuelle, il faut leur mettre le compte encore plus. Il faut les faire payer plus cher. Et il faut prendre l'argent là où ils ont, s'ils veulent pas payer, parce que malheureusement, on n'arrive pas à tous les faire payer, à peu près 35% des amendes. Il faut qu'on leur tape aussi dans le portefeuille et qu'ils comprennent que d'acheter des stupéfiants à des réseaux comme ça, ça provoque ce qui s'est passé hier à Nice, avec deux personnes qui ont été tuées et 6 blessées.
0: Rudy Manas, sans appliquer la méthode Bukele au Salvador qui porte ses fruits, on a des reportages qui confirment, alors là c'est tolérance zéro appliquée à la lettre, une population totalement solidaire, et Dieu sait s'il y a des entraves, évidemment il y a des entraves à la liberté publique, quand on voit ces gamins qui sont en prison à vie, voilà, mais j'allais dire, le crime a été éradiqué. Entre ça et ce qu'on a aujourd'hui, il y a un juste milieu. Est-ce que vous pensez, justement, moyens policiers, moyens législatifs, il faut repenser le droit, avec quelque part une législation pas d'exception, mais circonstancière, tant qu'on n'a pas rien, c'est un remède, comme un remède médical. Est-ce que vous pensez qu'on peut faire comme le radar, au-dessus de 40 km, c'est retrait de permis? Est-ce que le consommateur, à un moment donné, eh ben, l'amende, elle est de 2000, 3000, 5000 euros, et éventuellement, 8 jours de détention dans un centre spécial, privation de liberté, sans qu'il y ait contrainte. Est-ce qu'il va falloir en arriver là, à un moment donné, pour prendre le taureau par les cornes?
1: Ben, pourquoi pas, Perico? Vraiment, c'est une possibilité, parce que c'est toujours les mêmes commerces. À un moment donné, quand il n'y a plus personne qui achète, ben, il n'y aura plus de vendeurs. Et alors, attention, je ne veux pas jeter l'opprobre sur tous ces gens-là. Il y a des gens qui ne fument pas non plus régulièrement, mais oui. Cette manne financière amenée par les consommateurs, elle est gigantesque. Et on a tous autour de nous des gens, malheureusement, qui consomment du cannabis, qui prennent de la cocaïne. Enfin, c'est presque devenu mon courante. Non mais moi je trouve que c'est absolument dramatique de voir ça. Donc on doit leur taper sur la couenne, on doit leur prendre l'argent, effectivement, vous avez raison, pourquoi pas créer une peine courte de prison, peut-être pas 8 jours, mais 2-3 jours de privation de liberté, et leur mettre des amendes qu'ils seront dans l'obligation de payer, sous peine de plus leur donner. Donc vous savez, on a beaucoup de droits en France aussi, on a beaucoup de droits sociaux, et bien peut-être que si vous ne payez pas l'amende, et bien les droits sociaux, on vous les suspend pendant 3 mois, le temps de se rembourser l'amende, parce que vous avez fait une connerie, vous avez acheté du cannabis et vous avez été interpellé par la police. Moi je crois qu'il faut vraiment être beaucoup plus dur avec ses consommateurs également, même si ça ne lève pas la responsabilité absolue des trafiquants de stup, c'est eux les pires. Mais à un moment donné, les consommateurs, ils doivent comprendre que s'il y a tout ce sang dans toutes les cités de France et dans toutes les rues de France, c'est aussi à cause d'eux.
0: Rudy Mana, face à cette impuissance, cette mauvaise volonté, je parle de cette lâcheté, cette démission de l'État, est-ce que nous pouvons continuer à compter sur la dévotion, l'abnégation des forces de police héroïque. On se demande comment vous faites pour tenir le coup, vous qui montez au front, qui en prenez plein la gueule, et qui ensuite êtes désavoué par des juges, par des tribunaux, ou par une responsabilité politique qui vous envoie l'IGS tout de suite s'il y a eu une bavure. Voilà, est-ce qu'on peut compter sur la dévotion républicaine de la police française, que nos citoyens peuvent dormir? C'est vous qui allez vous sacrifier à la place de la classe politique. On en est là ou non?
1: Oui, franchement, je vous le dis, j'étais encore il n'y a pas très longtemps dans un service actif à Marseille. Je vous assure que j'ai rencontré, je ne vois que des policiers qui aiment leur métier, qui rentrent par passion, qui ont une vraie vocation pour ce métier. Vous savez, c'est un métier à part, fonctionnaire de police. On rentre pas par hasard dans la police. On a décidé de faire ce métier, c'est pour aider nos concitoyens. On est ces fameux gardiens de la paix. On adore ce terme-là, gardiens de la paix. On est garants de la paix publique de nos concitoyens. Je vous assure que je croise à longueur de journée des policiers qui sont investis, qui sont courageux et qui ont envie d'aider leurs concitoyens, d'aider les administrés et d'être là pour ces gens-là. Alors oui, si on doit aller au sacrifice, on l'a vu dans de nombreux cas, on ira parce que c'est notre métier, c'est ce qu'on a au fond de notre cœur.
0: La police française ne tue pas, Rudy Mana. Elle sauve des vies en sacrifiant la leur. Et la République lui rend hommage. Merci d'avoir été en direct sur Sud Radio. Merci. Je vous dis à bientôt parce que je crois, hélas, que nous aurons à reparler de ce sujet. À très bientôt, merci. Vous restez avec nous, nous allons parler d'un phénomène sournois et pourtant présent. Les gourous sont parmi nous, nous dit Thierry Lamotte dans un ouvrage paru aux éditions du Cerf. Alors c'est quoi les gourous? Eh bien c'est ce qui remplace peut-être, je disais de façon humoristique, est-ce que ça remplace aujourd'hui les fantasmes modernes, les valeurs, les repères, l'école qui s'effondre, les gens ne lisent plus. Et puis il y a des gourous formidables, des gens pleins de talent, pleins d'imagination, qui nous racontent des histoires, qui nous font fantasmer avec cet instrument extraordinaire que sont les réseaux sociaux. On va voir avec Thierry Lamotte en quoi, on peut peut-être pas parler de péril, mais ce phénomène a plus d'importance qu'on ne croit et qu'il joue un rôle beaucoup plus important dans le fonctionnement de notre société qu'on pourrait l'imaginer. Voilà, vous restez avec nous, vous nous appelez au 0826 300 300. Les gourous sont parmi nous. Est-ce que vous connaissez des gourous? Est-ce que vous-même vous considérez comme un gourou? Appelez-nous, évidemment l'antenne est à votre disposition et Thierry Lamotte répondra à vos questions. Le livre est fourni, complet, complexe aussi. On n'imagine pas les différents secteurs dans lesquels le gouroutisme peut s'exercer, mais c'est un véritable phénomène de société. À tout de suite sur Sud Radio, vous restez avec nous.
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19: Bonjour à tous. Il a bien existé un accord entre Nicolas Sarkozy et Muammar Kadhafi. C'est ce qu'affirme le parquet général au procès en appel du financement libyen. Il a requis ce matin la condamnation de l'ancien président pour l'ensemble des faits, association de malfaiteurs pour lequel il avait été condamné en première instance, mais aussi corruption et financement illégal de campagne. L'avocat général a décrit hier Nicolas Sarkozy comme l'instigateur des rencontres avec le régime libyen. Le réquisitoire se poursuit encore jusqu'à demain. Justice encore, Sophia Chikurou est jugée pour tentative d'escroquerie au tribunal correctionnel de Paris. L'audience doit débuter à 13h30. La députée insoumise est suspectée d'avoir voulu faire un virement de plus de 67 000 euros d'une société dont elle n'était plus la dirigeante et d'avoir volé deux chèques. Sophia Chikurou conteste les faits qui remontent à 2018. Renforcer l'information des victimes, c'est le sens de cette proposition de loi examinée à l'Assemblée nationale aujourd'hui. Le texte de la députée Renaissance de la Marne, Laure Miller, prévoit que les victimes soient désormais informées quand leur agresseur sort de prison, comme c'est déjà le cas dans les dossiers de violence conjugale. Dans l'actu également, une meilleure coordination internationale est indispensable. La déclaration du Premier ministre Sébastien Lecornu concernant l'antivirus. Sur le réseau X, il indique avoir demandé au ministre de renforcer immédiatement la coopération avec les États voisins. La France compte un premier cas de la maladie, tout comme l'Espagne, le Royaume-Uni ou encore la Suisse. Une conférence de presse de la ministre de la Santé est prévue cet après-midi. Et l'OMS, elle, se veut rassurante. Son patron assure que le risque est faible tant pour la population de Tenerife qu'à l'échelle mondiale. C'est sur cette île des Canaries que les passagers du bateau de croisière ont été débarqués. Le navire fait maintenant route pour les Pays-Bas où il est attendu dimanche. Enfin, il y a du foot ce soir avec le premier barrage pour les clubs de Ligue 2 qui vont tenter de décrocher un billet pour la Ligue 1. Le Red Star reçoit Rodez et le vainqueur ira défier Saint-Etienne vendredi pour le deuxième barrage. Bon début d'après-midi.
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17: Bonjour Rémi André.
20: Bonjour à toutes, bonjour à toutes. Eh bien aujourd'hui, c'est une journée qui semble assez calme. Effectivement, nous avons un peu de grisaille encore depuis ce matin, mais cette grisaille se morcelle et laisse passer quelques éclaircies. Un ciel partagé, donc, sur la plupart de nos régions, entre nuages et éclaircies dans la journée. Ce que l'on remarque également, c'est cette fraîcheur qui était bien présente ce matin sur le nord-est. Une fraîcheur qui ne permettra pas aux températures de dépasser les 14 à 16 degrés sur la moitié nord, jusqu'à 18 à 19 degrés dans le sud-ouest. C'est un petit peu frais et nous dépasserons tout de même les 20 degrés. Que ce soit sur la Provence ou sur la Corse. Mais nous avons également du vent. Du vent, c'est vers la Méditerranée, un peu de Mistral, mais surtout du vent d'ouest qui souffle très fort sur la Côte d'Azur, ainsi que sur la Corse, là, il souffle presque en tempête. Du vent, eh bien, il y en aura encore à partir de la nuit prochaine, c'est près de la Manche qu'il va se renforcer. Un vent qui deviendra fort sur quasiment tout le pays demain et qui sera accompagné d'une nouvelle perturbation qui abordera notre pays par la Manche. La fin de semaine devrait donc être plus agitée.
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0: Vous êtes bien sur Sud Radio en ce mardi 12 mai 2026, il est 13h05, et nous allons parler des gourous. Les gourous, ben, tout le monde sait ce que c'est que les gourous, mais on ne sait pas si bien ce que c'est, et on n'imagine pas à quel point le phénomène s'est développé, s'est amplifié, s'est infiltré dans notre société à tous les échelons. Oui, le gourou remplace peut-être des croyances, des connaissances, des formes de culture qui ont disparu, parce qu'il y a un affaiblissement culturel, et on le remplace par cette espèce de friandise de sucrerie qui est le gourou. On en discute avec Thierry Lamotte, qui a écrit aux éditions du Cerf un document sociologique, culturel, psychologique, psychologique et je dirais presque philosophique. Les gourous sont parmi nous, ouvrage passionnant, une très belle investigation qui nous démontre l'ampleur du phénomène, beaucoup plus inquiétante qu'on ne pense, parce qu'il peut y avoir des incidences fâcheuses sur notre vie. Il y en a qui sont juste des gens qui nous amusent, il y en a d'autres qui sont beaucoup moins amusants. Bonjour, bonjour Thierry Lamothe, merci d'être avec nous sur Sud Radio. D'abord, je voudrais que vous nous disiez ce que vous êtes, professeur de psychopathologie clinique à l'Université de Lorraine. C'est quoi la psychopathologie clinique ?
1: La psychopathologie clinique étudie les processus psychiques dans les cas pathologiques, donc la schizophrénie, la psychose et des...
0: Donc le gourouisme, pour vous, est une pathologie ? Une forme de pathologie.
1: Alors le gourouisme, du côté du gourou et du côté de ceux qui le suivent, il y a des processus qui sont pathologiques et qui méritent d'être étudiés. Oui.
0: Qu'est-ce qu'un gourou aujourd'hui ? Alors, il y a toujours eu des mages, il y a toujours eu des penseurs, des prédicateurs, ça peut même être des grands leaders politiques, on en parlait hors antenne, je faisais allusion à Jean Staline ou Hitler, il peut y avoir un côté gourou, et peut-être dans l'actualité plus récente aussi. La définition classique du gourou, c'est quoi ? C'est un super influenceur ?
1: Le gourou en lui-même, la plupart du temps, c'est quelqu'un qui n'a pas grand-chose. Mais il y a un dispositif qui fait qu'à partir du moment où des personnes se mettent à le suivre et à y croire, il est positionné à une certaine place. Si on prend le cas de la scientologie, par exemple, Ron Hubbard au départ, c'est un écrivain de science-fiction, mais parce qu'un groupe d'écrivains et d'intellectuels se sont mis à prendre au sérieux ce qu'il disait, il est devenu le leader d'un mouvement qui est devenu le mouvement scientologue.
0: Je vous demandais, avant de commencer cette séquence de l'émission, quel est le plus grand gourou, allez dire, de notre époque contemporaine. Je vous demandais si Moon, avec sa secte Moon, était un des phénomènes les plus prégnants qu'on ait connus.
1: Je pense que Moon, actuellement, c'est peut-être le plus grand phénomène sectaire, mais à l'ancienne. Maintenant, c'est les sectes ont muté, elles ont changé de forme, mais dans ces secte-là où il y avait un leader et des milliers de gens qui le suivent, c'est peut-être le plus grand actuellement, oui.
0: Est-ce que le gourou est forcément un faiseur, quelqu'un qui invente, quelqu'un qui est sur le fantasme, ou ça peut partir, j'allais dire, d'une croyance, d'une philosophie précise, d'un rituel sérieux, qui ensuite est diffusé à des masses, ou c'est quand même quelqu'un qui essaie un petit peu de tricher et de maquiller la réalité ?
1: Alors, je crois que la plupart du temps, les gourous ne trichent pas nécessairement. Souvent, alors, c'est d'où la nécessité d'étudier la psychopathologie clinique. Souvent, les gourous sont des cas de psychose. Hein. Il y a beaucoup de paranoïaques chez les gourous.
0: Ils sont habités par leurs croyances.
1: Ils sont habités, c'est pas pour tromper. D'accord. En fait, ils y croient, oui.
0: Vous expliquez que le phénomène du gourou repose moins sur une personnalité exceptionnelle, comme on l'a cité, on les a connus, que sur des mécanismes psychologiques universels. C'est quoi le phénomène psychologique universel ? C'est une crainte, c'est une angoisse, c'est au contraire une aspiration à quelque chose de meilleur ?
1: Alors c'est une crainte qui est tempérée par ce qui est un des traits propres à l'humanité. Si l'humanité a survécu à travers les environnements les plus hostiles depuis des dizaines de milliers d'années, sinon des centaines de milliers d'années, c'est que l'être humain a la faculté de se mettre sous les ordres de quelqu'un qui est dans la place de l'autorité. C'est grâce à ça qu'on a pu s'organiser, qu'on a pu organiser la chasse, la guerre, etc. Parce que l'être humain, c'est un des traits que la sélection naturelle a repéré et a sauvegardé, c'est que l'être humain a la capacité de se déposséder de sa faculté de jugement pour se mettre au service de quelqu'un qui occupe la place de l'autorité.
0: Vous dissociez bien entendu du phénomène du prophète. Tous les prophètes ne sont pas des gourous, tous les gourous ne sont pas des prophètes, mais il y a eu quelques prophètes qui effectivement avaient un impact sur les populations, un impact psychologique avec une dévotion totale, et c'était une juste cause. On peut tomber dans la fascination pour un prédicateur ou un prophète qui du coup devient gourou. C'est un phénomène qui peut se produire.
1: Oui, tout à fait, parce que c'est de là qu'intervient la nécessité d'étudier les processus qui se produisent chez le leader. Et certains leaders, parce que tout ce qui fait autorité, les partis politiques, les grandes religions, sont guidés par un homme qui a cette place-là. Mais certaines caractéristiques psychologiques font qu'ils vont en tirer un profit, et là on bascule du côté du gourouisme, comme
0: on dit. Alors, les paramètres que vous évoquez, c'est un besoin d'appartenance, parce que justement, on a un manque de repères, des recherches de certitudes, là aussi on a besoin d'avoir des certitudes, et non pas des convictions, la peur du chaos, est-ce qu'on se réfugie dans la protection. La fragilité identitaire, on perd l'identité, donc on va se référer à quelqu'un, et puis un besoin d'autorité ou de reconnaissance. Ce sont ces paramètres-là qui engendrent le phénomène du gourou.
1: Il y a le principe de l'autorité qui est de toute façon propre à l'être humain, donc il est toujours apte à se mettre au service de quelqu'un qui occupe une position plus élevée. Mais dans les temps où les repères s'effacent un peu, où le monde devient illisible, là on cherche des réponses, et certaines personnes proposent des réponses, et des réponses sur lesquelles ils s'appuient avec beaucoup de certitude. D'où cette caractéristique de ces leaders-là, de ces gourous. Souvent, ils sont paranoïaques, et le paranoïaque, c'est celui qui ne doute pas.
0: À la lecture de votre ouvrage, hein, Les gourous sont parmi nous, vraiment, je recommande la lecture aux éditions du Cerf, vous dites que quand les sociaux vacillent, les individus deviennent plus vulnérables à l'emprise d'un gourou. Ça veut dire que on se réfugie vers une explication simple du monde, une communauté, là aussi peut être une promesse de salut ou de réussite, ou alors un ennemi désigné. Il y a aussi le gourou qui montre le Satan, le démon, et sur lequel il faut s'acharner.
1: Il désigne l'ennemi et il donne les modalités pour se prémunir de cet ennemi-là. Donc il donne aussi une réponse, il donne les moyens d'agir, quoi.
0: C'est un phénomène qui a toujours existé, ça, on est d'accord, depuis la nuit des temps, surtout à l'époque où il y avait des croyances, le paganisme, l'animisme, on croit dans des créatures ou dans des divinités, évidemment, qui ne correspondent pas à une réalité appuyée sur une religion, ou au contraire, aujourd'hui, n'importe qui peut être gourou, et c'est un phénomène qui est en train de se répandre comme une espèce d'épidémie.
1: Alors, il y a toujours eu des leaders, hein, de ce type-là, mais il y a des périodes de transition comme ça, entre deux époques, deux visions du monde, et ces périodes de transition sont les moments où prolifèrent les sectes. Je pense que là, depuis le début des années 2000, on est peut-être dans une période de transition où on va proliférer des sectes, des figures de gourous, et actuellement, ces figures sont amplifiées, en tout cas leur portée est amplifiée par les réseaux sociaux.
0: Les prédicateurs américains sont des petits gourous. Alors, c'est toujours sur une base religieuse, souvent dans un puritanisme plutôt lié au protestantisme, enfin à l'église chrétienne. Ceux-là ne sont pas dangereux, entre guillemets. Ils peuvent induire des gens en erreur quand même.
1: Ils peuvent être dangereux, mais ils s'inscrivent, ils sont légitimes parce qu'ils s'inscrivent dans une filiation, quoi, disons, dans une religion qui est déjà historique.
0: Est-ce qu'on peut avoir un gourou d'une autre forme, sur des modes de consommation, sur des modes alimentaires? Je suis très prudent. Est-ce que dans le véganisme, qui est tout à fait légitime et acceptable, les gens qui disent je ne m'en convainc, est-ce qu'il peut y avoir gourouisation d'un véganisme en disant c'est un rituel religieux qui sauve la vie, qui préserve la planète? Tous ceux qui le refusent sont dans le mal. Est-ce qu'il peut y avoir une évolution déviante?
1: Oui, on voit sur Internet de toute façon apparaître des figures d'influenceurs qui défendent une certaine conception du véganisme qui est comme la voie royale pour le salut, quoi. Ça soigne tout, ça soigne le cancer, ça soigne toutes les maladies.
0: Et à plus forte raison sur une idéologie, on peut être dans le débat politique, dans la confrontation, dans le dialogue démocratique. Mmh. Et il peut y avoir aussi un leader politique qui, à un moment donné, vous explique que si vous n'êtes pas avec lui, vous êtes contre lui, que vous êtes dans le camp du mal, et qu'un jour, peut-être que vous le paierez.
1: oui. On en connaît, hein, des leaders comme ça.
0: Il y a quelques anathèmes aujourd'hui. Oui. On sort du débat politique, on passe dans le phénomène du gourou.
1: Oui.
0: La solution, Thierry Lamotte, c'est quoi? C'est l'éducation, l'instruction. Je vous rappelle la phrase de Condorcet, le suffrage universel au service d'un peuple qui n'est pas instruit peut conduire à la dictature des imbéciles.
1: Oui.
0: Est-ce que le manque d'instruction et l'acculturation des masses peut faciliter le rôle des gourous aujourd'hui?
1: Eh bien, je pense qu'il n'y a pas grand-chose qui nous prémunit en fait d'adhérer à un discours et donc à une figure de leader de ce type-là, un peu charismatique. Et ni l'éducation, ni l'instruction, ni la culture ne nous en protège dans les grandes sectes les plus connues comme la Scientologie, Moon, etc.
0: On va en parler juste après.
1: Juste après, on a des personnes qui sont extrêmement diplômées. Donc ça ne protège pas. C'est pas une secte, mais c'est pas loin. Chez les nazis, il y avait beaucoup de docteurs en droit, en médecine.
0: Bien sûr. Ouais. Hitler est la caractéristique du gourou politique.
1: Oui, c'est quelqu'un qui était un véritable influenceur, disons. En tout cas,
0: c'est-à-dire qu'il engendre une espèce de ferveur d'adhésion des masses avec un fanatisme, voilà.
1: Oui.
0: Parce que le gourouisme, c'est quand même, s'appuie sur la fanatisation.
1: C'est
0: souvent le cas.
1: Oui.
0: On se disait aujourd'hui que le rationalisme, que Descartes, le siècle des Lumières, avait pu nous protéger, et l'école de la République, et la lecture et l'instruction. Ben non, au contraire, non seulement ça l'a pas protégé, mais ça l'a pas empêché, en tout cas, le phénomène de s'amplifier.
1: Oui, parce que si on perd les repères que fournissait la religion, alors je ne prône pas la religion, mais si, quand on perd les repères, notamment pourvoyeurs de sens, que fournissaient les grandes religions historiques...
0: Ben, l'évangile, il y a un code assez strict et difficile à appliquer, j'allais dire même de la même façon sur la Torah et le Coran, ce sont des textes qui, avec une morale, avec une éthique, avec un comportement, et si on en sort, on sait qu'on ne fait pas bien. Le gourou, c'est autre chose, il explique que c'est lui qui porte le salut et la vérité.
1: Oui, mais il vient justement là où manquent les repères moraux, les systèmes de code qui nous permettent d'avancer, et c'est à ce moment-là que lui propose une réponse.
0: Vous êtes de ceux qui pensent que l'affaiblissement de l'Église et du Parti communiste, qui étaient deux repères moraux, ouvrent la porte à des gens, à des charlatans qui peuvent nous raconter n'importe quoi.
1: Ce qu'on peut repérer, en tout cas, c'est qu'au moment où c'est effondré le discours marxiste, disons, qui lui donnait une grille de lecture du monde, quand il s'est effondré.
0: Il y avait un cadre.
1: Il y avait un cadre, mais se sont mis à proliférer les théories complotistes. La littérature complotiste a été surabondante à partir des années 90.
0: Aïe, aïe, aïe, on va devoir revenir quelquefois à des dogmes qui finalement, on les condamnait, on les combattait, mais en tout cas, ils apportaient une régulation et une cohérence qui a pu aujourd'hui. Vous restez avec nous, je reçois Thierry Lamothe, auteur Les gourous sont parmi nous aux éditions du Cerf. Pourquoi le phénomène du gourou est en train de prendre une importance catastrophique dans notre vie? Parce que les réseaux sociaux permettent à ces gens-là, à ces influenceurs et autres marchands de bonheur et des charlatans et de fantasmes, de rentrer chez nous, dans notre subconscient, dans notre vie quotidienne. Vous nous appelez au 0826 300 300. Vous avez certainement été confronté vous-même un jour à un phénomène de gourou. Vous en avez peut-être dans votre famille, dans votre quartier, quelqu'un dont vous considérez qu'il est en train de prendre une influence désastreuse ou inquiétante. Vous nous appelez, Thierry Lamothe répondra à vos questions ou participera à un échange avec vous si vous avez un avis à donner. Au 0826 300 300, Emmanuel Galasso attend votre appel. À tout de suite sur Sud Radio.
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0: Nous sommes le mardi 12 mai 2026 et je reçois Thierry Lamothe, auteur Les gourous sont parmi nous. Mais oui, les gourous sont parmi nous. Vous n'imaginez pas à quel point ils sont parmi nous sous des formes diverses et variées. On l'a dit avec Thierry Lamothe, là, pendant cette premier quart d'heure. Aujourd'hui, manque de repères, acculturation, les gens ne lisent plus, donc on se réfère à des gens qui viennent vous raconter des histoires, qui vous font rêver, qui vous font des promesses, c'est ça. Et évidemment, c'est le miroir aux alouettes, et on tombe souvent dans le panneau. Et c'est si facile, et c'est si bien fait. Ils ont de tels arguments, ils ont de tels moyens. Et bien sûr, les réseaux sociaux, c'est l'autoroute sur laquelle le gourou peut faire ses ravages. Vous nous appelez au 0826 300 300. Emmanuel Galasso attend votre appel parce que je suis persuadé que c'est un sujet qui vous intéresse, qui vous touche, et que le phénomène du gourou, vous en connaissez peut-être plus que vous ne plus que vous ne pensez. Thierry Lamotte, des formes classiques du gourouisme, on l'a évoqué rapidement tout à l'heure, on va rentrer dans plus en détail. L'église de la scientologie, c'est un phénomène du gourou, non, proprement dit?
1: Ah oui, c'est un phénomène du gourou, c'est la secte par excellence.
0: Avec Tom Cruise, qui est un des acteurs les plus connus du monde. Joli garçon, brillant, intelligent, et il est tombé dedans et il y croit dur comme fer, si je peux
1: parler. Il croit dur comme fer, il ne doute pas du tout des potentialités que la scientologie lui a permis de développer.
0: Il croit quoi? Alors, il pense que quoi? Que la finalité de sa certitude, c'est quoi?
1: Tom Cruise est OT7, c'est-à-dire c'est un des plus grands haut niveau d'initiation de la scientologie, et il est OT7 depuis l'époque de la Guerre des Mondes.
0: Ah, c'est des échelons, comme dans la franc-maçonnerie, 32e, 33e degré, OT7.
1: Il est OT7, c'est quasiment le dernier.
0: Maréchal, quoi.
1: Oui, il est maréchal, exactement, il est maréchal 3 ou 4 étoiles.
0: C'est 7 étoiles, le maréchal.
1: C'est 7 étoiles, mais voilà. Il n'est pas loin de ça.
0: Vous voyez, OT7.
1: Oui, OT7, voilà, exactement. Et il est OT7 depuis l'époque de la Guerre des Mondes. Quand on le voyait sauter sur le canapé d'Oprah Winfrey à la télévision, c'est le moment où il venait d'être OT7.
0: Très beau film,
1: par ailleurs. Et il est convaincu que par la puissance de son mental, il peut modifier la structure moléculaire du monde. C'est-à-dire qu'il a une capacité exceptionnelle. Et il l'est depuis maintenant une vingtaine d'années.
0: Ça, c'est ce que prône la scientologie. Comment s'appelle le grand gourou de la scientologie?
1: Lafayette Ronald Dubar,
0: ouais. c'est un hein. Et lui considère que nous avons des capacités en nous, cérébrales, qui nous permettent de modifier notre environnement. C'est le film Lucie de Besson, où cette fille qui a un accident, elle acquiert 100% de ses capacités cérébrales, et du coup, elle bouleverse son univers. Il y a des gens qui croient sincèrement à ça, sérieusement.
1: Il y a des gens qui croient ça, mais quand on entre en scientologie, le premier segment de l'initiation, c'est un segment qui ressemble à la psychothérapie, hein, donc ça fonctionne parce que ça a l'air un peu rationnel encore. Et c'est quand on rentre dans la scientologie proprement dite qu'on largue les amarres.
0: Le gourou vous initie ou non, d'abord? Est-ce qu'il contrôle qui vous êtes? Il y a quand même une forme de méfiance avant de rentrer dans une secte. On veut savoir si vous êtes venu pour adhérer ou pour espionner, je suppose. Il y a toujours...
1: Oui. Ben moi, quand j'ai travaillé sur la scientologie, en général, on venait immédiatement me voir quand je rentrais dans un des centres de scientologie. On venait tout de suite sonder, voir ce que je cherchais.
0: C'est organisé comment? C'est plus qu'un parti politique, c'est un système social, éducatif, culturel, avec une hiérarchie et des structures, on est d'accord?
1: Ah oui, c'est un univers entier, avec ses lois, avec ses codes moraux, avec son système de goulag en plus à une époque.
0: Ah oui, on peut être puni.
1: On peut être puni, ils disent que ça n'existe plus.
0: Alors, il y a même, c'était l'astre solaire, avec le suicide collectif. Ça aussi, c'est un gourou avec une secte. Lorsqu'on est dedans, on est prisonnier ou on peut s'en émanciper ou c'est très difficile?
1: On est prisonnier, c'est une prison qui est particulière parce qu'on est prisonnier d'abord par le langage. Parce qu'on partage un langage qui n'est plus partageable à l'extérieur, parce que les mots qu'on emploie n'ont plus le même sens que celui qui est partagé par le reste de la population. Donc on est prisonnier, et on est prisonnier d'abord d'une langue. Alors, on peut aller venir, on peut travailler en étant scientologue, mais on a sa prison dans la tête.
0: Ça, c'est le gourou sur une croyance religieuse qui est probablement la plus facile, qui est le modèle le plus simple, basiquement. Une croyance, une divinité, une illusion, un fantasme, on va dire. Il y a le gourou qui, lui, a les pieds sur terre, c'est le gourou financier. Vous citez évidemment Bernard Madoff qui a fait des ravages. C'est-à-dire que on vient pas seulement proposer de bonnes affaires, il y a une emprise psychologique, mentale sur les personnes qui adhèrent à votre projet.
1: Si, il y a une emprise qui fonctionne d'autant mieux qu'on flatte la personne qui est mise sous emprise. Ah. Et Madoff, il leur disait en gros que tout le monde ne pouvait pas adhérer à son fonds spécial, et c'était une espèce d'élite qui adhérait. Et quand Madoff vous autorisait à lui laisser des millions qu'il allait dilapider, on était élevé à la qualité d'une élite.
0: Oui. Il vous faisait la faveur d'accepter votre argent. Il répétait ça à des milliers de personnes individuellement. Évidemment, il n'y avait aucune confrontation possible, et chaque personne pensait qu'elle était l'élu et qu'il faisait une faveur.
1: Surtout que la condition, c'était, et surtout, vous ne le dites à personne. Donc, vous faites partie de l'élite, n'en parlez pas autour de vous. Et là, ça maintient une espèce de secret.
0: Aujourd'hui, on vit depuis le changement de climat, l'évolution climatique, depuis les grandes pandémies, il y a l'antivirus qui nous rappelle de joyeux souvenirs. Vous dites que le complotisme est aussi une des caractéristiques du gourou. Il suscite des complots, il les invente et les organise.
1: Il vit dans un milieu de complot. Lorsque le gourou est paranoïaque, le paranoïaque, il est persécuté, il développe un délire de persécution, et le paranoïaque, avant tout, est persécuté. Mais là où il peut devenir un leader comme ça et mettre des gens sous emprise, c'est lorsqu'il arrive à faire partager son délire, que d'autres adoptent.
0: Si je comprends bien, un bon gourou, il doit être paranoïaque. Ça lui facilite le travail.
1: Mais je pense que les meilleurs gourous sont
0: efficaces,
1: paranoïaques.
0: Hein, avec
1: plus
0: la efficace. Parano,
1: ah, oui.
0: Parce qu'évidemment, il a des arguments, il construit. Tout ça est très intellectuellement très bien construit, toujours. Hein. C'est pas du délire, c'est pas du fantasme n'importe comment.
1: Non, c'est pas des choses bricolées comme ça, la va-vite. La scientologie, c'est une montagne de cohérence.
0: Vous parlez de communauté incels. Ça veut dire quoi, les communautés incels?
1: Les incels, ce sont les célibataires involontaires qui, au départ, c'était un petit groupe qui était un petit groupe normal, hein, sur Internet, de personnes qui venaient, qui discutaient de leur difficulté à trouver l'âme sœur. Et à un moment, cette communauté est tombée entre les mains de certains hommes qui en ont fait un réseau masculiniste qui hait les femmes.
0: Vous voulez dire que toute situation sociale, affective, psychologique, psychanalytique peut engendrer une forme de communauté récupérée par une personne qui en devient le gourou. Il n'y a qu'à fédérer ces gens-là qui se rassemblent à travers ces paramètres-là. Rassemblez-vous autour de moi et je vous propose une solution ou je vous propose un projet, c'est ça?
1: Mais pour les incels, il n'y a pas quelqu'un en fait qui a guidé. C'est une communauté qui, de fil en aiguille, a développé un langage, a développé un système de pensée qui rejette et qui menace les femmes.
0: Oui,
1: mais il n'y a pas quelqu'un.
0: Je veux dire, je peux m'adresser aux daltoniens, je peux m'adresser aux bègues en disant nous sommes bègues parce que nous représentons quelque chose. En fait, il y a un message que nous portons par notre bégaiement. Il faut se rassembler, un gourou peut s'emparer d'un défaut physique, d'une pathologie, et en dire, en fait, vous êtes une communauté, c'est ça.
1: Mais pour les incels, c'est une communauté qui s'est rassemblée autour d'un même rejet, qui est le rejet des femmes, et dedans, il y a des figures qui sont des figures d'influenceurs, comme ceux qui ont commis des massacres.
0: Et c'est là où on comprend que le fil conducteur, le moyen, autrefois, fallait envoyer un pigeon voyageur ou des signaux de fumée, maintenant, on a les réseaux sociaux. En quelques secondes, le gourou peut contacter tous les individus de la planète qui se sentent concernés ou qui sont des proies susceptibles. Il peut les atteindre immédiatement, c'est ça?
1: Ah oui, c'est d'une efficacité redoutable, hein, les réseaux sociaux. Surtout qu'à un moment, ça forme une communauté close qui se replie sur les mêmes discours et qui n'ont plus de lien avec les discours alternatifs.
0: Avec Thierry Lamotte, des logiciels très au point. Il y a des gourous qui sont des grands spécialistes de l'informatique et qui ont pu, à partir de leur croyance, de leur mensonge ou de leur fantasme, instituer un logiciel de raisonnement de pensée qui fait qu'on adhère parce qu'on est séduit par la démonstration.
1: Mais je crois qu'il n'y a pas souvent le projet de mettre sous emprise. Ce sont des gens qui, la plupart du temps, engagent un discours dans lequel ils se retrouvent eux, et d'autres personnes adhèrent à ce discours.
0: Alors expliquez-nous quelle est la dynamique toxique. Vous parlez de dynamique toxique sur Internet. Ça commence comment? Ça va jusqu'où? Pourquoi c'est toxique?
1: Alors c'est toxique parce que on forme rapidement ce qu'on appelle des chambres d'écho. Donc on commence à côtoyer un réseau social autour d'un thème, par exemple. Ce thème.
0: Un thème d'actualité. Ça
1: un thème
0: peut
1: d'actualité,
0: être,
1: voilà. Un thème de véganisme, par exemple. On en parlait tout à l'heure. Hein, par exemple, on se retrouve autour du véganisme, mais à un moment, on commence à ne côtoyer dans le réseau que des personnes qui partagent nos idées. Ça s'homogénéise. On se coupe des autres fils des discours alternatifs, et à partir de là, on tombe dans ce qu'on appelle une chambre d'écho. Et la chambre d'écho est nécessairement valée en se radicalisant parce qu'on n'a plus les discours externes qui permettent de tempérer un petit peu et de...
0: Vous distinguez l'isolement progressif de la manipulation émotionnelle et de la création d'une dépendance affective. Ce sont trois phénomènes qui sont distincts et qui peuvent conduire à l'influence d'un gourou.
1: C'est-à-dire qu'à un moment, de toute façon, on commence à devenir accro, d'une certaine façon, à la présence d'une figure à laquelle un influenceur, une figure qu'on suit sur Internet, cette figure-là, on commence à être accro, non seulement à cette figure, mais à la communauté qui environne cette figure-là.
0: Donc avec la dérive possible, fabrication d'un sentiment d'élite ou de persécution. On joue sur l'un ou sur l'autre, et ça marche à tous les coups. Vous avez toujours des esprits qui sont prêts à s'engager dans cette voie.
1: Ce sont les deux cordes. D'un côté, il faut jouer sur la crainte, et de l'autre côté, sur les promesses que ça ira mieux. Et c'est sur ces deux cordes que jouent la plupart de ces influenceurs dont on parle.
0: Thierry Lamotte, c'est terrifiant ce que vous me dites. Ça veut dire que personne n'est immunisé, en fait.
1: Non, personne n'est immunisé. Dans le grand marché des croyances...
0: Vous et moi, on n'est pas susceptibles d'être
1: On aimerait bien le croire, mais on est susceptibles nous aussi. Il suffit qu'on tombe. Le marché des croyances, il est vaste. Il y a tout type de croyances. Il suffit qu'on tombe sur la croyance qui va résonner en nous, et on peut très bien rentrer dans un système d'emprise aussi.
0: C'est pas rassurant, hein. C'est pas rassurant. Vous restez avec nous. Nous sommes sur Sud Radio. Je reçois Thierry Lamotte, auteur. Les gourous sont parmi nous et on voit à quel point ils le sont plus qu'on ne pense. plus présent et que personne ne peut n'y échapper, à part, je ne sais pas, une ultra-lucidité ou un niveau culturel rationaliste extrêmement développé. Mais enfin, on voit bien que nous sommes tous... Et ça explique aussi beaucoup de choses. On comprend que des gens sont un peu en train de délirer. Est-ce qu'ils ne sont pas victimes d'un gourou à examiner de près? Vous nous appelez au 0826-300-300. Emmanuel Galasso va prendre votre appel. Et Thierry Lamotte, je ne pense pas qu'il vous rassure, mais il vous donnera peut-être le remède pour lequel comment ne pas tomber dans les griffes d'un gourou. À tout de suite sur Sud Radio.
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0: Vous êtes bien sur Sud Radio en ce mardi 12 mai, il est 13h33. L'émission est à vous, elle est toujours à vous. Évidemment, ceux qui vous nous écoutez, vous avez la parole. Mais plus particulièrement, à partir de 13h30, je reçois Thierry Lamotte. Les gourous sont parmi nous. Thierry Lamotte nous explique qu'il y a des gourous partout. Il y a ceux à venir. Et qu'on les soupçonne pas, mais ils sont plus souvent présents dans notre univers qu'on ne pense. À tous les niveaux de la société, sur tous les phénomènes sociologiques et culturels, il y a toujours une gourouisation possible. Nous avons Patrick qui nous appelle de Agde. Bonjour Patrick, et vous mettez le doigt sur un sujet bien entendu qui fait partie, je pense que Thierry Lamotte va nous le confirmer, celui des guérisseurs. Vous dites que chez les guérisseurs, il y a des charlatans qui se font passer pour des gourous, c'est un peu ce que je comprends. Patrick, bonjour.
9: Oui, non, c'est pas ça. Je voulais poser simplement la question. Comme il y a de plus en plus de gens qui se font passer potentiellement pour des guérisseurs, voire des magnétiseurs, qui influencent la vie des gens et surtout la santé. Hein. Est-ce que vous considérez que c'est des gourous ou alors c'est simplement des charlatans, parce que ça prend de l'ampleur de plus en plus, quoi, voilà.
0: Et oui, c'est un des... Mais il l'aborde un peu dans le livre, mais Thierry Lamothe, est-ce que le guérisseur charlatan, c'est le début du gourou?
1: Alors ça dépend, parce que c'est comme pour la voyance. Si la personne consulte et donne juste un conseil à un moment et ensuite disparaît de la vie de la personne, non, c'est pas forcément un gourou. Par contre, si elle reste et qu'elle sort du domaine de la guérison et qu'elle commence à donner des conseils un petit peu pour tout le reste, oui, ça peut devenir une personne dont on n'arrive pas à se passer de la vie, quoi.
0: Patrick, on connaît quand même quelques cas. Ce que vous signez, c'est des cas que l'on connaît. Les guérisseurs charlatans, il y en a eu quelques-uns dans l'histoire.
9: Oui, mais est-ce que le côté financier aussi n'est pas aussi ce qui peut sensibiliser la sensation, dire attention, il y a peut-être quelque chose en dessous, quoi.
0: Oui, bien sûr, hein, Thierry Lamothe. Si il est gratuit, c'est un pur altruiste. Mais si c'est pas gratuit, là, on peut commencer à se poser des questions.
1: Non, mais s'il vient donner un conseil de guérison et qu'on le paye pour un conseil de guérison, bon, voilà, c'est chaque. Mais s'il se met à durer et si on le paye régulièrement pour d'autres choses, là, dans ce cas-là, c'est une question de durée. Si on rencontre la personne une fois, on peut pas dire que c'est un gourou.
0: Ça peut aller plus loin, Thierry Lamothe, que le guérisseur charlatan. C'est quelqu'un qui vous impose une mode de vie, une mode de consommation, une mode de nourriture, avec des rituels dans votre vie domestique. Ça peut aller assez loin ou non?
1: Ça peut aller assez loin, mais dans ce cas-là, la personne fait partie quasiment de votre vie, quoi. À tout moment, vous la consultez pour tous les actes de votre vie. Là, effectivement, il devient une espèce de leader de pensée, quoi. C'est lui qui...
0: Patrick, vous nous appelez parce que vous avez été confronté ou vous connaissez quelqu'un qui a vécu cette expérience ou...
9: Oui, il y a beaucoup de personnes dans mon entourage qui côtoient ce genre de personnes-là. Et puis, comme ça prend de plus en plus de l'ampleur sur les réseaux sociaux, on se pose la question pour savoir si vraiment ça ne fait pas partie de ces phénomènes un petit peu sectaires de développer des pratiques, par exemple, de guérisseurs sur des photos, etc., quoi, à distance. Voilà, c'est la question que je me pose.
1: Mais ça peut être de simples charlatans.
0: Thierry Lamothe, s'il y a une thérapie, qu'elle soit même appliquée par un médecin, souvent un psychanalyste, est-ce qu'il y a un risque d'emprise immédiate? Souvent, les psychanalystes disent « Vous ne devez pas tomber amoureux de moi, je ne suis pas votre conducteur de conscience ». Il y a le risque que ce soit le client lui-même qui veuille gourouiser son thérapeute.
1: Et c'est là qu'interviennent les processus psychiques du côté de celui qui est à la place du thérapeute. Mais normalement, en psychanalyse, par exemple, le fait de payer sa séance évite de faire des confusions entre l'ami, entre le leader charismatique et le psychanalyste. Le psychanalyste, c'est celui qui n'est pas un ami. On paye à la fin de la séance, comme ça, on rompt un peu la relation momentanément.
0: Donc, plus les règles sont claires, moins on a de risque de tomber sur le gourou. Merci Patrick pour votre témoignage. Rachida nous appelle d'Agen et demande, est-ce qu'on peut parler de gourou aussi dans le cas d'hommes ou de femmes manipulateurs? On en a parlé un petit peu tout à l'heure. Est-ce que le gourou manipule forcément ou c'est pas forcément la manipulation? Ça peut être une prédication.
1: Dans les couples ou...
0: Rachida.
10: Oui, alors bonjour.
0: Thierry
10: alors,
0: vous demande, coup, c'est bon, bonjour, merci, alors, merci d'appeler.
10: C'est une première, du coup j'étais assez réceptive en tout cas à votre émission. Moi j'ai travaillé en structure pendant 20 ans où j'ai accompagné donc des femmes victimes de violences conjugales et des enfants exposés aux violences. Et en fait, dans l'observation, en fait, on voit que l'auteur, souvent, est une forme de gourou, puisque oui, effectivement, il y a l'emprise, il y a la peur. Et donc, du coup, souvent, les femmes, alors, on n'en parle pas parce que, du coup, on met pas de mots forcément sur le rapport de domination. Oui. Mais du coup, effectivement, dans les rapports de domination, on voit bien que l'autre amène la victime à ce qu'il souhaite. Et du coup, c'est un gourou pour nous.
0: Mais Rachida, vous faites allusion à une situation précise qui sont des situations sociales ou professionnelles ou éducatives?
10: Alors, c'est assez social, c'est banalisé. On est dans une société très patriarcale, donc du coup, il y a des formes de hiérarchisation. Et du coup, les femmes qui le subissent ne mettent pas forcément de mots sur ce qu'elles vivent. Et donc du coup, c'est une forme, et alors on peut le retrouver en collectif, parce que du coup, un gourou, il amène toujours les victimes dans ce qu'il souhaite. Mais dans un couple, c'est la même chose. Et la structure conjugale, quand quand il y a des enfants, c'est la même chose. Je veux dire, les enfants subissent, donc ils ont peur. Et donc, du coup, il y a une omerta qui s'est installée et à charge de l'auteur, puisque du coup, il a une toute puissance et qu'il domine beaucoup.
0: Thierry Lamotte, le gourou peut rentrer jusque dans l'entité familiale ou non? Il peut surgir à des endroits où on ne l'attend pas? Ah, c'est un peu ça, Rachida, que vous demandez, oui.
10: Non, mais le gourou, il construit, en fait, tout un schéma, en fait, où il va enfermer l'autre dans des peurs.
0: Oui, mais ça peut être dans le cercle familial, c'est ce que vous demandez.
10: Ça peut être très collectif et ça peut être dans le cercle familial. Il y a un lavage de cerveau.
0: C'est ce que je voulais vous dire, voilà.
10: Voilà, c'est ça. Il y a un lavage de cerveau qui terrorise ou tétanise, en tout cas, l'autre.
0: Thierry Lamotte, on est à l'abri de rien, si
1: non, parce que les mécanismes de l'emprise sont les mêmes, que ce soit dans un petit groupe sectaire ou dans le couple ou dans la famille. C'est-à-dire que d'un côté, la personne joue sur la crainte, elle suscite la crainte, et dans le même temps, elle va faire des promesses qui viennent flatter malgré tout la personne en face. Les femmes qui sont victimes de violences, elles le disent très bien. C'est-à-dire que d'un côté, il y a quelque chose de tyrannique comme ça, d'effrayant, mais dans le même temps, et tout de suite après l'avoir tyrannisé, l'homme en question peut venir les flatter, dire que c'est la plus belle femme du monde, qu'il est complètement fou d'elle. Donc il y a quelque chose qui joue toujours sur les deux tableaux, exactement comme ce qui se passe pour les reclus de Montflanquin, par exemple. Ça fonctionnait de la même façon.
0: C'est un cas de figure tout à fait symptomatique. Rachida, vous avez connu des cas précis de phénomènes de gourou, homme ou femme manipulateur, dans un cercle d'amis, par exemple, ou professionnel, ou familial. J'allais dire de façon très anodine, on ne se rend pas compte, et en fait, un des individus, c'est le gourou. C'est quelque chose que vous avez vécu. Rachida, vous me recevez?
10: Oui. Il parlait des reclus de Montflanquin. Donc, du coup, c'est une affaire que moi, j'ai suivie très personnellement et professionnellement.
0: Ah,
10: et effectivement, elle pouvait raconter que, en fait, c'est tout c'est très insidieux au départ. Et donc, du coup, elles arrivent à écouter ou entendre l'autre. Et du coup, elles se laissent prendre et sortir de cette peur. C'est ce qui les terrorise, en fait. Et donc, du coup, entre le moment où elles veulent prendre leur envol et le moment où elles savent qu'elles vivent des choses qui sont pas normales, il y a deux mondes.
0: Oui, on comprend. Alors, à quel moment, Thierry Lamotte, on peut se rendre compte qu'on est victime d'un gourou ou on peut ne jamais s'en rendre compte?
1: Ce qui est étonnant avec ces phénomènes, c'est qu'on a du mal à en sortir pour une raison. Si on garde les reclus de Montflanquin comme exemple, ils ont eu du mal à en sortir.
0: Rappelez-nous ce qui s'est passé à Montflanquin.
1: Les reclus de Montflanquin, c'est 11 personnes qui font partie de la grande bourgeoisie, de l'aristocratie du Sud-Ouest.
0: Bien sûr.
1: Qui sont tombées sous la coupe d'un type qui s'appelle Thierry Tilly et qui est un type qui n'a aucun charisme.
0: C'est les Védrines, justement, ou non?
1: C'est les Védrines, exactement.
0: Rien à voir,
1: c'est la famille Védrine. C'est les deux Védrines du Sud-Ouest et qui sont tombées donc sous la coupe de Thierry Tilly et qui ont eu du mal à en sortir parce que Thierry Tilly, dans son discours, faisait d'eux l'élite de l'aristocratie française.
0: Ils y ont cru
1: et quitter Thierry Tilly, c'était perdre le fait d'appartenir au haut du panier. Donc pour garder un petit peu cette illusion-là, on reste autour de Thierry Tilly même si on en souffre. Ils ont tout perdu, ils ont perdu des millions d'euros, quoi, 5 millions, je crois, quelque chose comme ça.
0: En prise totale, cécité absolue et dévotion complète.
1: Dévotion complète, parce que quelque chose dans le discours flatte notre narcissisme malgré tout, nous convient même si on en souffre.
0: Alors, étape suivante, est-ce que dans le cadre d'une religion et d'une église constituée, un prélat peut du coup se transformer en gourou? On a eu quelques cas dans l'histoire, que ce soit dans le catholicisme, que ce soit un imam ou un rabbin ou un curé, on peut avoir à un moment donné une emprise qui va au-delà, j'allais dire, du dogme religieux et qui commence à manipuler les individus par intérêt.
1: Oui, ça peut arriver, parce que la place, en fait, la place du pouvoir est elle-même une place à risque pour celui qui occupe cette place-là. C'est-à-dire qu'à un moment, tous, il y a quelque chose qui nous contient, qui nous borne au quotidien. Quand on est à la place du pouvoir avec beaucoup de gens qui nous adulent, par exemple, dans ce cas-là, il y a un relâchement qui fait qu'on peut être tenté de profiter des bénéfices que propose cette place-là.
0: Et alors, autre dimension inattendue, dans le monde de l'art, du spectacle, du cinéma, bon, on a vu Tom Cruise, mais est-ce qu'il peut y avoir aujourd'hui des artistes, des chanteurs qui ont un tel impact, un tel engouement qu'ils sont à la limite du gourou. Alors, je fais allusion, je peux, ça peut être Michel Sardou, ça peut être ça a été Johnny Hallyday, ça peut être Elvis Presley. Dans le cinéma, ça peut être Depardieu, les grands acteurs. Alors, ils ne le sont pas, mais est-ce qu'à un moment donné, ils sont dans une situation où ils pourraient bénéficier de leur influence, de la fascination qu'ils exercent pour manipuler un petit peu les esprits?
1: Mais ils deviendraient des gourous s'il y avait un discours, s'ils étaient représentatifs d'un discours. Or, c'est que leur personne qui suscite l'adulation. Alors, le prélat dont on parlait tout à l'heure dans certaines églises, il est porteur d'un discours, et c'est ce discours-là qui suscite l'emprise.
0: Donc, ils peuvent être gourous, un chanteur peut être gourou malgré lui.
1: Non, il peut pas être gourou. Non, justement.
0: Michel Sardou peut pas devenir un gourou.
1: Sauf s'il développe un discours.
0: Oui, c'est pas le cas.
1: Mais c'est pas le cas. C'est autre chose qui fonctionne dans ce cas-là, mais c'est pas des gourous.
0: En tout cas, la notoriété, une grande notoriété, peut permettre quelquefois à un esprit mal intentionné de manipuler ceux. Thierry Lamothe, merci infiniment d'avoir été sur Sud Radio. Les gourous sont parmi nous aux éditions du Cerf. Document sociologique, culturel, philosophique à lire absolument. Vous restez avec nous parce que nous allons ouvrir l'antenne à tous les sujets de la journée ou de Sud Radio. Bien entendu, si quelque chose vous amène ou vous inspire, vous pouvez répondre avec nous. Vous nous appelez sur Sud Radio au 0826 300 300. Emmanuel Galasso va prendre votre appel. Vous avez la parole et vous nous racontez ce que vous voulez. Vous nous posez toutes les questions. Nous essaierons d'avoir la réponse pertinente. Même Maud Coffler est là. Voyez, coucou. On est à trois. Ça m'étonnerait qu'on ne relève pas le défi. À tout de suite sur Sud Radio.
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2: Vous êtes bien sur Sud Radio en ce mardi 12 mai 2026, il est 13h47, vous avez la parole, vous pouvez intervenir sur tous les sujets que bon vous semble, ceux qu'on a traités dans l'émission ou à Sud Radio, ou même que vous avez, dont vous avez entendu parler dans la semaine ou aujourd'hui, pour donner votre avis. Là nous avons Luc qui nous appelle du Perreux-sur-Maine. Bonjour, du Perreux-sur-Marne. Hein. Bonjour Luc, vous avez un malaise bonjour, avec les acteurs qui ont signé la pétition contre Bolloré, dites-nous en plus.
3: Oh, j'ai un malaise pour eux.
2: Oui, je comprends.
3: Ni pour moi, ni pour M. Bolloré. Je pense que ces gens-là vont souffrir gravement. Il faudrait leur rappeler un dicton qui court dans la campagne. C'est celui qui paye les musiciens qui choisit la musique.
2: Alors, c'est à la fin de la foire que l'on paye les musiciens, que l'on paye. C'est à la fin du bal qu'on paye les musiciens, ou c'est à la fin de la foire qu'on compte les bouses. Effectivement, ce proverbe populaire, pourquoi vous pensez ça? Ça veut dire que vous pensez qu'ils peuvent avoir un jour un problème avec leur emploi ou leur carrière?
3: Oh, non, parce que je ne pense pas que M. Bolloré s'abaisse à ce genre de choses. On le voit très bien avec la fronde, qui a fait long feu, chez Grasset. Où effectivement tous les écrivains sont enflammés, mais finalement ceux qui vont partir vont se compter sur les doigts d'une main. Il faut pas oublier que une grande partie de notre vie, que ce soit la culture, les syndicats, tout ceci est financé soit par de l'argent public, soit par de l'argent privé. Et la plupart du temps, si vous voulez, la disparition d'un acteur, quelques acteurs célèbres qui ont eu le grand tort de disparaître et d'être appelés à Dieu.
2: C'est le destin.
3: Et qui nous manque. Tous ces gens-là ne comptent pas beaucoup dans l'ordre des choses à l'époque actuelle.
2: Oui, Luc, on a l'impression qu'ils ont peut-être signé cette pétition pour se donner bonne conscience, parce que c'est dans l'air du temps. Bolloré est présenté comme le grand Satan. Vincent Bolloré, il a ses défauts et ses qualités, et c'est vrai qu'il y a un petit peu d'idéologie dans sa façon d'exercer sa propriété de différents médias, mais pour autant, on reste toujours dans la loi républicaine, et c'est le système libéral qui veut ça. Ensuite, vous avez un organisme qui s'appelle l'ARCOM, à qui on reproche très souvent d'intervenir, mais on a cette garantie que on sait jusqu'où ne pas aller trop loin. Alors la pétition des acteurs, on dirait plutôt que c'est un phénomène tendance ou mode de faire de l'anti-Bolloré. Vous n'avez pas cette impression?
3: Bien évidemment, comme disent certains, c'est être dans le camp du bien. Mais le problème, si vous voulez, il n'est pas nouveau. On s'insurge contre M. Bolloré, mais très peu contre M. Pigasse. On s'insurge contre M. Sterrin. Mais à l'époque, on ne se rappelle pas. Parce que les gens ont peu de mémoire, ou maintenant son projet n'ont pas de tête. On se rappelle de M. Domingue.
2: Bien sûr.
3: Le milliardaire rouge.
2: Et même Robert Hersant qui contrôlait une majorité de la presse française.
3: Absolument. Et, si vous voulez, tous ces icônes, comme il y en a eu aux États-Unis, sur la presse, sur tout un tas de choses, sont nécessaires à notre vie à tous.
2: Voilà.
3: Je trouve ça pathétique et je trouve que je dirais y apporter de l'importance relève c'est anecdotique. Voilà, je le pense.
2: Tout à fait. Mais eux ont fait en sorte par cette pétition publique de faire parler de Thierry Lamotte est resté avec nous dans le studio. Est-ce que Vincent Bolloré est un gourou?
4: Non, c'est un idéologue. Il défend une idéologie, mais c'est pas un gourou. Non,
2: c'est pas un gourou. Mode Coffler.
5: Ah, vous me posez la question?
2: Non.
5: Est-ce que c'est un gourou?
2: Non, vous.
5: Non, pas du tout, non.
2: Est-ce que vous avez un avis sur le sujet?
5: Non, mais l'avis, c'est celui que j'ai systématiquement, effectivement, dès que des gens, en fait, du spectacle, du cinéma, etc., expriment leur opinion politique sur des sujets, enfin, on s'en fout. Ils ont la légitimité, comme tout Français a la légitimité d'exprimer ses opinions,
2: absolu.
5: Bien sûr. Mais à un moment donné, arrêtez de faire de la politique et de... En fait, on n'attend pas ça de vous.

0: puis en plus à la veille du Festival de Cannes, donc c'est hautement symbolique, c'est comme les Molières. Faites la promotion du cinéma, du théâtre, du spectacle, ils en ont tant besoin en fait. Mais faites pas de politique quoi.
1: Tous ces gens-là, on aurait voulu les avoir, ceux qui sont si prompts à se mobiliser contre Vincent Bolloré, on aurait voulu les avoir aussi dans d'autres circonstances.
0: Mais mobilisez-vous pour et arrêtez de vous mobiliser contre.
1: On peut leur dire en toute sérénité, sans animosité, il se passe des choses beaucoup plus graves en France, à tous les points de vue, qui mériteraient, puisque vous êtes des gens publics qui avaient un auditoire et l'estime du public, on attendrait votre position courageuse sur des phénomènes de société, des phénomènes économiques, des phénomènes sanitaires, des phénomènes alimentaires.
0: Oui, mais ce sera toujours contre l'extrême droite. C'est toujours ça, en 2027, ils ont signé une tribune contre Jordan Bardella ou Marine Le Pen.
1: Si c'est pas fasciste, évidemment, ça rapporte beaucoup moins. Nous avons Samy qui nous appelle de Lyon. Vous aussi, Samy, vous avez un problème avec le cas Bolloré.
2: Oui, bonjour Pierre-Éco, pardon, bonjour à tous les invités. Moi, j'étais en train de lire cette tribune là des 600 professionnels du cinéma qui dénoncent l'emprise de Bolloré.
1: Oui.
2: Je trouve ça pathétique. Moi, j'adore le cinéma, j'adore les acteurs et les actrices, mais quand ils sont acteurs et actrices, pas quand ils font la moraline H24. Alors, Bolloré a bon dos en ce moment, c'est le grand Satan français. Donc quand on veut faire parler de soi, on parle de lui et on le critique. Mais honnêtement, c'est pas ce que j'attends des acteurs et des actrices français à la veille du Festival de Cannes. Voilà.
1: Surtout qu'ils estiment qu'ils peuvent être sous emprise. Ça, c'est un aveu, parce que je parlais des gourous avec Thierry Lamotte qui est resté avec nous en studio. Donc ça veut dire, attention, nous on est susceptibles de tomber sous emprise. Protégez-vous de Bolloré, qui pourrait nous manipuler, c'est ça que ça veut dire. Mais on a de la peine pour eux, mes pauvres chéris, s'ils en sont là. Mais qui, j'allais vous dire, il y a peut-être d'autres activités.
2: Quand Canal Plus finance tous leurs films.
0: Bah oui.
1: Voilà, là,
2: donc,
1: ensuite,
2: c'est un peu d'hypocrisie.
1: Oui.
2: C'est le diable idéal en ce moment, Bolloré. On veut faire parler de soi, on critique Bolloré, ça mange pas de pain, on prend pas trop de risques. Parce que Bolloré, je pense qu'il a d'autres choses à faire que s'occuper du cinéma.
0: Embêtant parce qu'il a quand même racheté UGC, donc j'espère qu'il accorde quand même de l'intérêt.
2: Il gère un grand groupe, donc au niveau de ce que ça lui rapporte au cinéma, je pense que c'est pas sa priorité. Ça reste marginal pour lui financièrement parlant.
1: Tout à fait.
2: En fait, on parle de quelqu'un qui gère de détails trouvés dans de tas de secteurs totalement différents. Pensez vraiment qu'il a mis toutes ses billes dans le cinéma français.
0: Non, bien sûr.
2: Non.
1: Mais on est bien d'accord, mais on est dans le bouc émissaire. Thierry Lamotte, est-ce que le bouc émissaire n'est pas l'anti-gourou ? C'est-à-dire qu'on transforme quelqu'un en bouc émissaire, on nous fait un gourou qui n'a pas demandé d'être, et finalement on le gourouise parce que ça nous permet de lui envoyer des flèches. Ça
3: oui,
1: peut arriver.
3: On se fédère autour de la personne qu'on a exclue. Cela dit, c'est pas un gourou, mais il y a quelque chose dans sa façon de dicter des normes et de mettre une espèce de pression parce que c'est lui qui a les moyens de le faire. Il y a quelque chose de tyrannique, sans pour autant en faire un gourou.
1: Ça s'appelle un mania. Ça s'appelle un mania. Dans toute l'histoire, il s'appelait François Coty dans les années 30. Maxwell ou Turner, c'est un mania.
3: Mais c'est un mania qui n'est pas uniquement réglé dans ses décisions par la dimension économique de son projet. Il y a une dimension idéologique qui est indéniable.
1: Il croit à des valeurs, il les affirme. Il les proclame et agit dans le groupe qui lui appartient, agit de la sorte en disant je prends un tel, je prends pas un tel. Et si quelqu'un pense pas comme je veux, que ce soit Philippe Bilger ou Elisabeth Lévy, eh bien cette personne à un moment donné, alors qu'elle est dans une émission où on est censé respecter la liberté de penser, eh bien ces personnes sont évacuées. Là il y a un problème, effectivement, c'est une mainmise, mais là je veux dire c'est une situation de pouvoir absolu d'un mania. C'est même plus de l'emprise, c'est une forme de, c'est un diktat. Bon, alors légalement c'est son droit, bien sûr, mais en face les gens qui viennent vierges et farouchés parce que justement, j'allais dire, il est du bon côté de ce qu'on peut dénoncer, parce que la même chose dans un autre camp politique, on dirait mais non, au contraire, il nous protège du fascisme en disant que ces médias vont être là pour combattre le totalitarisme, voilà. Mais alors lui, par contre, il est du mauvais camp. C'est terrible cette scission du débat politique entre bien pensant et mal pensant, ce qui est interdit, la pensée unique, la pensée autorisé. Ça conduit à la guerre civile, parce que le but, c'est de disqualifier, de délégitimer l'adversaire, de jeter l'anathème et l'opprobre, et ça finit souvent dans la rue à coups de bâton. partons. Est-ce qu'on n'aurait pas un jour un gourou qui nous amène que du bien, finalement? Est-ce qu'il peut y avoir un super gourou positif qui nous apaise? Ou alors, à ce moment-là, vous me direz, ça ne sera plus un gourou.
3: Non, ce ne sera plus un gourou, dans ce cas-là, oui. Le gourou, il met sous emprise, on en souffre d'une manière ou d'une autre. Donc,
1: bon.
3: Ça fait pas
1: bien. Écoutez, on va continuer à suivre l'actualité. Vous restez sur Sud Radio au 0826-300-300. C'est Brigitte Lahaye qui va nous succéder, dont le seul gourou est l'amour, l'affection et le partage des sentiments généreux. Merci d'avoir été pendant ces deux heures sur Sud Radio avec la France dans tous ses états. Toute l'équipe est là. Il y a Emmanuel Galasso, il y a Julien Delmas, il y a Maud Coffler. Nous sommes tous là à votre disposition.
0: Et on sera là demain.
1: Et on sera là demain à votre écoute. 0826-300-300. C'est la radio du Parlons Vrai. Donc c'est votre radio. C'est une des voix de la France sur lesquelles on peut dire ce que l'on pense librement.
0: Bonne
1: Merci,
0: journée.
1: À demain.
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17: Bonjour à toutes et tous. L'antivirus à la une et la ministre de la Santé va prendre la parole cet après-midi. Stéphanie Ris doit faire un point avec plusieurs médecins spécialistes et la directrice de Santé publique France. Le Premier ministre lui appelle à renforcer la coordination internationale face aux risques sanitaires. Sébastien Lecornu avait déjà annoncé hier le renforcement des mesures d'isolement pour les 22 cas contacts français qui vont tous être suivis à l'hôpital. On compte aussi une malade française. Elle est toujours en réanimation dans un état stable. Le parquet requiert la condamnation intégrale contre Nicolas Sarkozy. Le réquisitoire des trois avocats généraux se poursuit à la cour d'appel de Paris et ils demandent aujourd'hui de condamner l'ancien président pour l'ensemble des faits, y compris la corruption et le financement illégal de campagne pour lesquels il avait été relaxé en première instance. Le parquet général estime qu'il y a bien eu un accord entre Nicolas Sarkozy et le dictateur libyen Muammar Kadhafi pour financer sa campagne de 2007. Les trois victimes sont inconnues des services de police et de justice. C'est ce qu'indique le procureur de Lyon. Au lendemain d'un incendie mortel, deux hommes de 28 ans et une femme de 61 ans tués dans un immeuble à Décines-Charpieu hier matin. Le parquet précise qu'un départ de feu a été relevé au 7e étage et qu'il n'y a pas eu d'interpellation pour le moment. Un climat anxiogène et des violences en hausse pour les personnes LGBT en France. C'est ce qui ressort du rapport annuel de SOS Homophobie. L'association a comptabilisé plus de 1700 cas d'actes anti-LGBT+ l'an dernier, que ce soit dans des lieux publics, mais aussi au sein de la famille et en ligne. SOS Homophobie alerte notamment sur les guet-apens homophobes et appelle le gouvernement et les applications de rencontre à faire de la prévention sur le sujet. Enfin, le tapis rouge a été déroulé ce matin devant le Palais des Festivals à Cannes. La cérémonie d'ouverture se prépare avec ce soir la projection du film hors compétition de Pierre Salvadori, La Vénus électrique. La 79e édition du Festival de Cannes va durer jusqu'au 23 mai. Bon après-midi.
18: Tout de suite, nous retrouvons Jean-Paul Delferrier pour le résultat des courses. Bonjour Jean-Paul.
19: Bonjour Brigitte, bonjour à tous. Nous étions aujourd'hui sur l'hippodrome de Chantilly qui a vu une victoire dans le quintet du numéro 12 Royal Wood devant le 15 Grand Scoop, 9 Mr. Chang, 7 Chao Pa, 2 Major Hawk, 12, 15, 9, 7, 2. Combinaison du tiercé que je vous donnais ce matin dans mon pronostic.
18: Merci Jean-Paul Delperrier et ses résultats, vous les retrouvez sur sudradio.fr.
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5: Bonjour à tous, nous sommes ensemble sur ces deux heures, durant deux heures, pardon, sur Sud Radio. Et on va parler de notre santé. Et si notre santé était entre nos mains? En tout cas, il y a de nombreux ouvrages qui évoquent cela. Alors, c'est évidemment pas si simple, mais je vais reprendre une phrase de Michel Odoul qui est avec nous durant ces deux heures. Et j'avoue que cette phrase, je la trouve parfaitement intéressante. On peut aller voir un médecin pour se faire soigner, mais c'est nous seuls qui avons le pouvoir de nous guérir. Alors, aujourd'hui, tout particulièrement, on va évoquer notre système immunitaire. Alors, on en parle souvent, mais est-ce qu'on sait exactement de quoi on parle? Et déjà, Michel Odoul va nous expliquer de quoi il s'agit. En tout cas, il y a beaucoup d'études qui ont prouvé que notre système immunitaire s'améliorait grâce à la tendresse, à l'amour, sans aucun doute, mais que ça améliore, puisque ça améliore la circulation de certaines hormones comme l'ocytocine. Mais évidemment, la sexualité a aussi un effet bénéfique sur notre système immunitaire, puisqu'il semblerait qu'un orgasme, ça correspond à avaler deux cachets d'aspirine, sauf qu'il n'y a pas d'effet secondaire, alors que quand on avale un cachet d'aspirine, c'est peut-être moins bien. Bref, on verra quels sont les ennemis, le stress bien sûr, mais il y en a certainement d'autres. Et en tout cas, si vous avez envie de témoigner pour nous raconter comment vous prenez soin de votre santé, ou pas d'ailleurs, eh bien je vous invite à nous rejoindre au 0826 300 300. Michel Odoul, bonjour.
20: Bonjour Brigitte.
5: Merci d'être avec nous. Vous êtes fondateur de l'Institut français de Shiatsu, une médecine entre guillemets parallèle, hein, qui mais qui en même temps prend l'être dans sa globalité, contrairement à la médecine actuelle qui a peut-être tendance un peu à trop s'occuper d'un seul organe. Et peut-être que c'est ça, le système immunitaire, c'est global.
20: Oui, c'est effectivement une vision de globalité. Juste une précision, c'est que le shiatsu, c'est la deuxième médecine officielle du Japon, qui appartient au système de santé au niveau du Japon, qui est remboursé, qui est pris en charge, etc. C'est-à-dire que c'est la deuxième médecine officielle d'un peuple de 135 millions d'habitants, qui est un peuple évolué, un peuple moderne, c'est-à-dire pas du tout dans la notion d'effugimation et des danses,
5: etc. Pas des chamans.
20: On est dans un système et dans une vision qui est une vision extrêmement rationnelle et structurée. Et effectivement, qui peut-être à la différence de la médecine telle que nous la connaissons nous, qui est une médecine dont l'axe est la préoccupation centrale et le symptôme sur lequel on va travailler et qu'on va essayer de calmer, de museler ou de faire taire ou de faire disparaître, là on est dans une vision et dans une médecine qui est une vision et une médecine globale, c'est-à-dire qui considère que le symptôme à l'intérieur d'un système global qui s'appelle un être humain, est un mode d'expression de quelque chose qui dysfonctionne. Et que ce quelque chose qui dysfonctionne, il peut être de deux ordres fondamentaux, soit d'une mécanique physiologique particulière, j'ai mangé un aliment qui ne convient pas, j'ai rencontré une situation infectieuse grave, j'ai etc., etc., ou d'un vécu ou d'un trauma émotionnel ou psycho-émotionnel, de type stress, mais aussi de toutes ces émotions qui peuvent être immunodéprimante. Nous parlons de l'immunité. Donc on va voir justement quelle est la vision que cette connaissance-là et cette science-là a de l'immunité et en quoi peut-être bien que les modes de vie qui sont les nôtres aujourd'hui eh bien, ne sont pas obligatoirement les plus favorables, même sont peut-être même les plus néfastes au bon équilibre de notre immunité, parce que notre immunité, ça n'est pas n'importe quoi. La définition même que l'on connaît en Occident, dans notre vision à nous de l'immunité, c'est être capable de faire la différence entre le soi et le non-soi. Et on voit donc qu'il y a derrière ce principe immunitaire, une notion fondamentale qui est la conscience qu'on a de soi, et Dieu sait si elle est compliquée aujourd'hui, puisqu'on doit correspondre à des standards, etc., et être très très fréquemment, malheureusement, en dehors de ce que l'on est soi-même, ça c'est la première des choses. Et deuxièmement, intégrer et comprendre que le système immunitaire dans notre corps, sa première fonction et sa première action, elle n'est pas de nous protéger des agressions du monde extérieur, même si ça en fait partie et c'est une composante importante, mais elle est d'abord de faire le ménage à l'interne. C'est-à-dire que le système immunitaire a d'abord aussi comme première fonction de faire disparaître les cellules qui sont arrivées à la phase qui s'appelle l'apoptose, c'est-à-dire qui sont arrivées à leur fin de leur cycle de vie, pour pouvoir, en les évacuant et les éliminant, permettre à de nouvelles cellules d'exister et de vivre. Et c'est le processus de vie qui est ainsi géré par ce système immunitaire.
2: Dans votre dernier livre, justement, Un corps pour me soigner, une âme pour me guérir, c'est aux éditions Albin Michel, évidemment, vous parlez de ce monde moderne qui nous rend de plus en plus anxiogène, en fait, en quelque sorte. Le stress et l'anxiété, c'est très mauvais pour notre santé, évidemment.
20: Écoutez, il suffit juste de brancher les informations le matin en se réveillant.
2: Alors justement, aujourd'hui, on nous en envoie une information très anxiogène pour notre santé, ce fameux hantavirus, je crois. Qu'est-ce que vous avez envie d'en dire, Michel Odoul ?
20: Ça me rappelle vaguement quelque chose.
2: Oui, ça, on est tous d'accord là-dessus.
20: Là, on est en train de repartir dans quelque chose qui est quelque chose de terrible, parce que quel que soit le sujet ou la question, répondre à quelque chose qui peut fragiliser l'immunité par des nouvelles et des modes de réponse anxiogènes ou enfermants me semblent être totalement antinomiques et totalement dysfonctionnels. Et que par conséquent, à partir du moment où il y a un danger qui arrive, faire gérer et traiter ce danger par la peur ne me semble pas être la meilleure des réponses. Après, on peut réfléchir et s'interroger sur tout.
2: La peur est anxiogène.
20: La peur est une réponse à une sollicitation anxiogène. Sauf que c'est un système qui peut devenir un système totalement pervers.
2: Qui s'enraye, naturellement,
20: la peur est une émotion qui est protectrice. Elle pose des limites aux choses. Sauf que, au-delà d'un certain seuil, elle devient enfermante. C'est-à-dire que c'est elle qui tétanise et fait qu'on ne fait plus rien. Mais il faut bien comprendre quelque chose, c'est que lorsque l'on est en situation de tension, de stress ou de peur, eh bien, il n'y a pas que notre imagination ou notre émotion qui est en cause. Dans notre corps, tout un tas de systèmes se ferment et se mettent en tension. Quand on est en stress, on se met en apnée. C'est-à-dire qu'on arrête de respirer, purement et simplement. Sur des phases plus ou moins longues, on s'en rend pas compte. Mais ça finit par intoxiquer complètement le corps. Ça finit par anesthésier la capacité de réaction, etc. Quand on a peur, le corps se tend et se met en tension. La lymphe circule moins bien, le sang circule moins bien. Nos réactions sont anesthésies, etc., etc. C'est-à-dire qu'on est dans un mode de rapport aux choses qui, si ce qui est proposé pour la comprendre, c'est une émotion qui s'appelle la peur et qu'on fait monter en vrille, eh bien, du stade de la peur, on rentre dans le stade du danger véritable.
2: Oui, bien sûr. Mais on a démontré d'ailleurs dans le monde occidental, pour revenir peut-être à des choses qui parlent à tout le monde, à quel point l'effet placebo et l'effet nocebo avaient joué un rôle sur notre santé. Donc bien sûr que tout ce qu'on va craindre, etc., va jouer sur notre capacité à aller bien ou à aller mal.
20: Et à une action sur nos cellules, nos mécanismes immunitaires. Nos mécanismes immunitaires, ils sont pas construits n'importe comment et de n'importe quelle façon. Il y a deux grandes catégories à l'intérieur de notre système immunitaire. Il y a un système immunitaire réactif et instinctif, ce qu'on appelle les macrophages et un certain nombre de lymphocytes, c'est-à-dire des systèmes qui vont répondre systématiquement et toujours par la destruction de ce qui arrive et qui peut nous mettre en péril. Tout ce qui nous est étranger, nous est extérieur, on va le détruire. Ça, c'est ce système réactif instinctif qui fait que lorsqu'il y a un moustique qui arrive, qui me pique, je vais taper, je vais même me mettre une gifle parce que je ne maîtrise pas ce réflexe-là, mais le réflexe, c'est d'éliminer ou de détruire ce qui arrive. Certains microbes, certains virus, quand ils arrivent, notre système immunitaire, il arrive tout de suite et il essaye de balayer ça. Et ensuite, il y a un deuxième système immunitaire qui est ce qu'on appelle le système immunitaire. Le premier, c'est le système inné, qui a un réflexe. Le deuxième, c'est un système immunitaire acquis, c'est-à-dire celui qui va se développer en nous en fonction des agresseurs qu'on a déjà rencontrés, contre lesquels on a déjà eu à lutter, et dont on va avoir enregistré les marqueurs, qui va faire que la fois suivante,
2: c'est
20: quand ils reviennent...
2: C'est le principe du vaccin, d'ailleurs.
20: C'est sur ce principe-là que l'idée vaccinale a été développée. Et que ce système immunitaire-là, bien sûr, lui, c'est celui qui répond à ce qui est, en fait, ce qu'on appelle, nous, le syndrome du stress, c'est-à-dire à la capacité d'adaptation. C'est-à-dire l'individu, au fur et à mesure qu'il progresse et qu'il évolue, s'adapte au milieu dans lequel il se trouve et il se situe, que ce milieu soit un milieu physique, le froid, mauvaise alimentation, un certain nombre de choses comme ça, ou un milieu psycho-émotionnel, etc., stress, contrainte, harcèlement, tension, etc. Et l'individu est capable de s'adapter jusqu'à un certain point parce que la vie a besoin de trouver l'équilibre.
2: Je vais prendre un exemple assez négatif, mais qui va parler à tout le monde. On voit bien quelqu'un qui boit, s'habitue et peut boire de plus en plus en ayant l'impression de ne pas être ivre.
20: Voilà.
2: Et c'est tout
20: après,
2: le problème de l'alcoolisme, contre, évidemment.
20: Voilà.
2: Évidemment.
20: Et donc, lorsque ce seuil est atteint, ben, c'est là où le système immunitaire va baisser les armes. Et à partir de ce moment-là, et ben, bien entendu, les états infectieux vont pouvoir se développer. Et cette garde intérieure, elle est là en permanence. On peut l'illustrer, par exemple, avec des phénomènes très basiques et très simples, avec ce qu'on appelle les virus résidents, comme pour l'herpès ou le zona, ou etc. Ce sont des virus qui sont présents en permanence dans notre corps. Et ce n'est que quand nous sommes fatigués ou que nous avons répondu à une autre agression, que notre immunité donc s'est un peu fatiguée, abaissée, qu'à partir de ce moment-là, il se réveille et il se déclenche. C'est-à-dire que nous sommes en permanence dans cet état de vigilance.
2: Enfin, on a pratiquement tous eu à un moment donné la grippe, et si on réfléchit bien, quand on a eu la grippe, c'était un moment où on était soit très fatigué ou alors très malheureux parce qu'on venait de vivre un chagrin d'amour ou je ne sais quoi. Et c'est à ce moment-là, le virus, ben, il peut très vite nous envahir, alors que peut-être qu'on l'a déjà croisé l'année d'avant, mais on était en forme et notre système immunitaire
20: Et on est là dans une vraie quadrature de cercle. Mmh. Parce que dans la vision, la nôtre, qui est la nôtre, et que l'on connaît telle qu'elle est véhiculée dans nos cultures, etc., l'autre est un risque et un danger. C'est d'ailleurs ce qui est sorti avec une violence extrême pendant la crise sanitaire des quelques années passées, et qu'on est en train de nous remettre en perspective avec celle qui arrive aujourd'hui. C'est-à-dire que l'autre devient un risque, donc on met tout en distance, etc. Et en même temps, la même époque et la même science qui est en train de dire ça est celle qui redécouvre le bénéfice et l'intérêt du microbiote. C'est-à-dire que nous avons dans nos corps et sur nos corps plus d'organismes étrangers que nous avons de cellules. Et on découvre que le microbiote participe d'une façon incroyable à notre immunité, à notre constitution, à notre conscience, à nos états émotionnels, etc., etc. Et que donc, peut-être qu'il y a une position d'équilibre.
2: Un juste milieu, comme toujours. Et oui, parce qu'on sait très bien que les enfants qui sont trop stérilisés, entre guillemets, vont être beaucoup plus facilement malades que ceux qui ont vécu un peu avec tous les microbes autour. Alors, on va faire une petite pause et on reprendra exceptionnellement en musique après la pause et on vous expliquera pourquoi.
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2: Alors le titre de livre de Michel Oudoul, c'est « Un corps pour me soigner, une âme pour me guérir ». Et Michel Oudoul m'a proposé d'écouter cette chanson. Et le titre c'est « Un corps pour me soigner, une âme pour me guérir ». Et je vous propose qu'on en écoute un petit extrait.

0: Alors le chanteur s'appelle Marc Petit. Il est, vous l'avez connu comme élève quand vous dans vos formations de shiatsu et vous avez reçu ce titre donc alors qu'il ne savait pas que vous aviez ressorti votre livre. Belle synchronicité jungienne.
1: Ah, c'est une synchronicité incroyable parce que effectivement il a un parcours de vie qui est assez étonnant. Et il était parti s'installer au Canada pour être praticien shiatsu et en psycho-énergétique. Et puis un jour, il a fait un AVC et il est mort. Il a fait ce qu'on appelle une EMI et il a fait le choix de revenir, il est revenu. Et ça lui a complètement libéré une certaine créativité et il m'a envoyé ce texte, cette chanson, cette mise en musique... et ça a été une synchronicité incroyable.
0: Voilà. Et donc, on espère qu'il trouvera le distributeur pour que le CD soit en vente. Mais en tout cas, c'est touchant, c'est très beau. On va commencer avec Muriel qui nous rejoint. Bonjour Muriel.
2: Bonjour à tous les deux.
1: Bonjour.
0: On vous écoute, allez-y.
2: Alors,
0: Muriel.
2: La chanson résonne bien en moi, en tout cas.
0: Ben oui.
2: Parce que j'ai un parcours de vie assez chaotique, mais j'ai une foi en la vie. Les gens m'interrogent des fois pour me dire mais comment tu peux tenir, et je crois que c'est juste la foi que j'ai en la vie et dans mon ventre, si on peut dire dans mon dentien, parce que j'ai rien de la médecine de Qigong. Parce que même moi, il y a des fois, je m'étonne, mais j'ai cette foi en la vie qui me fait tenir, même si il y a eu beaucoup, beaucoup, beaucoup de souffrance et de douleur. Mais j'ai eu un premier cancer à 40 ans, et puis un deuxième après, 7 ans après. Et là, toute ma vie a un peu éclaté, puisqu'il a fallu que je me sépare de mon mari. Et je suis partie 10 jours avant l'ablation de mon sein.
0: Quand vous dites « il a fallu que je me sépare de mon mari », c'est une phrase qui peut surprendre, c'est-à-dire ?
2: Ben, il n'avait pas supporté du tout le premier cancer.
0: D'accord. Et vous vouliez.
2: Il ne supportait pas la maladie. Et ça fait qu'il m'enfonçait par des pics parce qu'on était des très très grands sportifs tous les deux. Mm-hmm. Et c'est vrai que moi je ne pouvais plus du tout porter dans mon dos les sacs à dos. Il avait coupé quelques fibres musculaires. Enfin, c'est le chirurgien après qui m'a expliqué qu'il avait coupé pas mal de fibres musculaires en axillo, en dessous le bras. Et c'est vrai que je souffrais tout le temps. Je souffre encore. J'arrive pas à porter de sac à dos. Mais lui, il n'a pas du tout supporté, comme on était des grands randonneurs, que je porte pas de sac à dos.
0: D'accord. Oui, pour vous sauver, si je puis dire, de son effet toxique, vous avez préféré, bien sûr.
2: J'y croyais, hein, parce que moi, je crois. Depuis que je suis petite, je crois énormément. J'adore les relations humaines. Je crois que j'ai jamais cru ni à la guerre. Je ne comprends rien du tout, même si j'ai 62 ans aujourd'hui. Je ne comprends pas pourquoi il y a la guerre. Je suis une hypersensible et là, je lui ai proposé d'aller faire une thérapie avec un psychologue pour qu'on en parle, parce qu'on a en plus, on avait adopté une petite fille thaïlandaise, donc qui était un peu plus grande évidemment quand on s'est séparés, mais qui était en difficulté, en grosse difficulté de par ses traumatismes d'enfance. Hein. Et là, ça a été dur déjà pour lui aussi d'accepter ça. Et pour lui, en fait, il m'a dit « mais pour moi, la vie est un long fleuve tranquille ». Là, j'ai dit « oula ». Et on a été voir le psychologue, mais le psychologue après m'a regardé, il m'a dit c'est pas la peine, il veut pas écouter. Pour lui, tout est bien, la vie est normale, la vie continue, et il n'y a pas de remise en question du tout de ce qu'on aurait pu créer et faire ensemble par la suite, autant avec notre fille en situation de handicap qu'avec moi qui ne fonctionnait plus du tout de la même manière non plus, quoi. Avec
0: oui.
2: Des très beaux projets, mais il ne voulait pas les écouter.
0: Oui, c'est intéressant parce que là, on voit bien quand quelqu'un ne veut pas assumer l'épreuve et en faire quelque chose, il n'y a pas. En effet, vous n'aviez que cette solution-là. Michel Oudoul, vous voulez réagir déjà ?
2: C'est très dur, hein, parce que moi, j'ai attendu le temps où on a parlé ensemble, où j'ai dit, mais si, on peut. Moi, je voulais faire un vite parce que je m'étais formée en professeur de gym douce, j'étais auxiliaire de préculture, et je m'étais dit, on peut vraiment créer un vie, toi tu continues à aller à ton travail comme tu le souhaites, et puis ben moi je peux au moins faire ça avec notre fille en situation de handicap, avec plein d'animaux, parce qu'elle parlait beaucoup avec les animaux justement, plus qu'avec les humains. Mais il n'entendait pas, il dit non, moi je suis bien dans ma maison et tout va bien, j'ai mon travail et il n'y avait pas...
0: Il n'y a pas pire sourd que celui qui ne veut pas entendre.
1: Oui, j'avais un ami qui avait cette phrase que je trouve magnifique, qui disait « il est difficile de réveiller quelqu'un qui fait semblant de dormir ». Vous êtes dans un schéma qui est malheureusement un schéma qui est assez classique. Ce qui est intéressant dans ce que vous dites, c'est d'abord la question des cycliques. Le premier cancer, c'est autour de la quarantaine. Donc ça correspond en termes de date à ce qu'on appelle un défi uranien extrêmement important. La deuxième des choses, c'est que vous parlez d'une récidive au bout de 7 ans. 7 ans, c'est 6 fois 7, ça fait 42. Et que là, vous êtes en train d'arriver à 63, c'est-à-dire le troisième défi uranien. C'est-à-dire que vous êtes dans un défi de vie qui est un défi fondamental par rapport à ce qu'est votre chemin de vie. Et là, l'intérêt qu'il y a, entre guillemets, si j'ose dire, mettons les choses bien en perspective, c'est uniquement pour illustrer et éclairer. Mais ce qui s'est passé avec le fait opératoire et ces fibres qu'on vous a sectionnées, qui sont celles qui vous permettent de dire et vous obligent à ne plus pouvoir porter de sac, peut-être bien qu'il y a là un clin d'œil monstrueux de la vie qui est en train de vous dire « mais tu crois pas qu'il faudrait que tu arrêtes d'avancer en force et en portant trop de choses ?»
2: J'ai fait tout le tour et Dieu sait si j'ai continué à souffrir après parce que les médecins me le disaient. Elle dit, vous avez déjà beaucoup travaillé parce que j'ai toujours travaillé dans le social, apporter les gens justement. Et puis après, ils me disaient, mais prenez, je voulais me réorienter avocate, je voulais me réorienter assistante sociale. Et puis ils me disaient, mais non, mais ça va être trop fort pour vous. Elle dit, vous êtes trop sensible, ils vont vous écraser, c'est pas possible. Après, j'ai quand même continué. Mais là, je suis mon rein.
1: Vous avez oublié votre
2: titille.
1: Vous avez oublié votre meilleure cliente ?
2: Oui, c'était moi.
1: Ben oui.
2: Ouais.
0: Ben c'est toujours vous, hein, d'ailleurs.
2: Oui, c'est toujours moi. Et c'est vrai que par rapport au titre du livre, en plus avec le rein là, qui me titille et puis que j'ai appris que j'avais une malformation du rein, alors je ne savais pas du tout. Alors j'avais une malformation au niveau du cœur et là il y a 3 ans j'ai découvert que j'avais une malformation du rein. L'urologue m'a dit mais si ça existait depuis longtemps, on vous l'avait jamais dit et ça va avec votre cœur aussi.
1: Oui, tant que vous ne le saviez pas, vous n'aviez pas de problème.
0: C'est important ce que vient de dire Michel Odoul et je le rebondis parce que tout le monde doit l'entendre. On a peut-être, si on fait un check-up complet, on a peut-être tous un petit
1: truc des malformations.
0: Qui est pas totalement... Vous voyez, et c'est toujours intéressant de voir si, à quel moment cette malformation, entre guillemets, tout d'un coup se manifeste, quoi.
2: J'y ai réfléchi, c'est pour ça que là, il me propose l'opération. Et là, je suis allée ce matin là, pour refaire une scintigraphie, parce qu'au mois de janvier, j'ai été en urgence à l'hôpital tellement j'avais mal au rein. J'étais en infection urinaire, et j'arrivais pas à la retirer. Et en fin de compte, j'y ai réfléchi, et c'était lorsque je me suis séparée de ma maman. Il a fallu que je me sépare de ma maman. Et là, c'est à partir de ce moment-là où j'ai eu l'intestin irritable qui s'est mis en route, et où j'ai eu cette... cette valve, j'ai une valve en supplément au niveau du rein, comme au cœur d'ailleurs, qui s'est mise sur l'urètre. Donc là,
0: mais Muriel, qu'est-ce qui fait que vous voulez absolument porter tout le monde ?
2: La seule chose, c'était tout au début, parce que j'ai quand même beaucoup réfléchi, c'est que je voulais absolument, je souhaitais, comme tout enfant, être aimé par ma maman. Et puis, après, au fur et à mesure, je me suis aperçue que j'aurais beau faire, être la parfaite, de toute façon, ça serait quand même compliqué. Parce que comme elle me l'a dit, après, je sens que peut-être à l'intérieur d'elle, elle m'aime quand même, mais que c'est compliqué pour elle de m'accepter telle que je suis. Donc, j'ai eu beaucoup de mal à me réaliser et aujourd'hui, je suis dans mes dernières années, si je veux dire, de vie. Je suis dans ce troisième pan de vie et j'ai vraiment, mais vraiment envie de prendre soin de moi.
1: Mais attendez, excusez-moi, il faut vous arrêter là-dessus parce que vous n'êtes pas dans vos dernières années de vie. Ça, c'est déjà la première chose qu'il faut mettre de côté.
2: Oui.
1: Que vous soyez dans un troisième cadran, ça, c'est tout à fait OK, c'est tout à fait audible.
0: Mais on en a quatre.
1: De là, parler de dernières années, c'est déjà une première chose. La deuxième des choses, c'est que vous voulez que les autres vous aiment tel que vous êtes. alors que vous oubliez que c'est d'abord à vous de le faire. C'est-à-dire que vous ne serez aimable dans le regard des autres qu'à partir du moment où, au plus profond de vous-même, vous n'allez plus continuer à porter cette image de vilain petit canard qui est celle qui vous habite en permanence et qui vous conduit à vivre ce qu'on appelle une espèce de complexe de dette, c'est-à-dire de croire que vous allez vous rendre aimable et faire de bien de tout le monde en les portant tous, etc. Vous oubliez l'essentiel, c'est que la vie, la parcelle de vie qui vous appartient, elle vous a été donnée à vous, c'est à vous de l'entretenir, c'est à vous d'en faire quelque chose. Alors, dans le fait que vous appeliez aujourd'hui, dans le fait que vous cherchiez, etc., évidemment que ça, c'est le signe que vous êtes sur ce chemin-là. Mais il va falloir le faire non plus avec le cortex, avec le cerveau et avec le crâne, mais il va falloir le faire avec le cœur. C'est-à-dire, il va falloir être capable de devenir quelqu'un qui va s'aimer inconditionnellement parlant. Nous sommes tous porteurs de handicap et vous êtes allé au bout de ce chemin puisque vous avez adopté quelqu'un qui vous a amené encore en plus ça et ça a porté. Mais vous savez, la vie, elle ne demande aux gens que de faire ce qu'ils peuvent jusqu'au niveau où ils sont et au niveau où ils le peuvent. Donc d'abord, préoccupez-vous, mettez-vous le matin en face de vous dans la glace, dans le miroir et commencez déjà à vous accueillir en tant que tel.
0: Merci en tout cas Muriel, merci beaucoup de ce témoignage pour commencer. On va faire une petite pause, on va se retrouver pour le Love Conseil, on va parler de nos besoins relationnels et puis c'est Marie qui sera avec nous et qui a des douleurs dont elle n'arrive pas à se débarrasser.
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0: Michel Odoul, on va parler de nos besoins relationnels dans ce Love Conseil. On connaît nos besoins sur un tas de plans, mais à cette question, quels sont vos besoins relationnels? J'entends souvent comme réponse un grand silence, ou alors juste j'ai besoin d'aimer, j'ai besoin d'être aimé. Enfin bref, on ne sait même pas d'ailleurs si on préfère être aimé ou aimé. Hein, c'est déjà une vraie question que chacun pourrait se poser, mais de toute façon, l'amour ne comblera jamais tous nos besoins relationnels. Donc, je vous propose de vous donner une liste non exhaustive, des besoins relationnels qu'on peut avoir. Alors, il y a des gens qui ont beaucoup besoin de parler, qui ont besoin de se dire, d'être entendus. On ça va pas toujours de pair d'ailleurs, on a besoin d'être reconnu, d'être apprécié. On a besoin d'intimité, par exemple d'avoir son espace à soi, son jardin secret. On a besoin d'avoir un certain pouvoir, pour certains, en tout cas d'avoir des responsabilités. On peut avoir besoin de fantasmer, de rêver, en tout cas d'avoir la possibilité de s'inventer un futur tel qu'on pourrait le rêver. Voilà déjà pas mal de besoins qui peuvent peut-être vous aider à mieux respecter vos vrais besoins relationnels et peut-être celui de et ceux de vos proches.
1: Oui, bien sûr. Et quand vous dites besoins relationnels, c'est vraiment les besoins qui sont ceux qui peuvent émerger lorsque l'on est dans la relation à l'autre.
0: Bien sûr, oui.
1: On dit en médecine chinoise qu'il y a, il y a des structures d'énergie, il y a 5 principes fondamentaux, il y a 5 types de pathologies, 5 types d'émotions, etc., etc. Il y a 5 besoins fondamentaux. Il y a un besoin fondamental qui s'appelle le besoin de reconnaissance, il y a un besoin fondamental qui s'appelle le besoin d'amour, il y a un besoin fondamental qui s'appelle le besoin de sécurité, il y a un besoin fondamental qui s'appelle le besoin de respect, et il y a un besoin fondamental qui s'appelle le besoin de racine. Chacun de ces types de besoins a une quête particulière et une manière particulière de s'exprimer. Et ce qui est déjà très important dans la relation à l'autre, c'est d'être capable d'écouter les besoins éventuels de l'autre sans les passer au filtre de nos propres besoins, parce que c'est à partir de ce moment-là que les difficultés vont commencer à apparaître.
0: Dans le couple, bien sûr. Voilà. Parce qu'on va avoir tendance, évidemment, à donner à l'autre ce qu'on veut recevoir.
1: Voilà, exactement. Et c'est là où les hiatus et les difficultés peuvent apparaître, ou au contraire, c'est là que peuvent s'engouffrer les manipulateurs, parce que ça, ils savent parfaitement bien l'identifier.
0: Évidemment. Alors, il y a aussi un besoin de se faire plaisir, et ça, c'est grâce notamment à ce stimulateur Avocado. Pourquoi il s'appelle Avocado ? Parce qu'il ressemble à un avocat. C'est le nouveau womanizer. Bon, ils inventent toujours plein de choses hein, pour donner un petit peu de fun à ces jouets. En tout cas, il est à air pulsé, et c'est un jouet qui vient de Passage du Désir. 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Bonjour Marie.
13: Bonjour.
0: Merci d'être avec nous, bonjour.
13: Merci à vous. Je ne sais pas trop par où commencer, c'est un peu là mon problème je pense tout le temps. En fait j'ai été diagnostiquée avec de l'anhédoniose. À l'âge de 40 ans, donc ça fait 6 ans. Mmh. Et bon, j'avais eu des douleurs depuis mes premières règles. Hein. Je loupais souvent des jours d'école. Donc c'était très dur. Et ils pensaient à chaque fois que c'était l'appendicite. Et puis c'est un peu passé avec la prise de la pilule. Les douleurs se sont un peu apaisées. Elles sont revenues très fortement, il y a 6-7 ans. Voilà, depuis, en fait, tous les 11 jours, j'ai une seule, donc la semaine de règles, ça va à peu près, mais la semaine avant, j'ai le moral, je déprime complètement, j'ai mal partout, j'ai le ventre qui gonfle, et...
1: Oui, mais excusez-moi, qui vous a fait ce diagnostic d'adénomyose ?
13: Mon gynécologue.
1: D'accord, ok.
13: Ouais.
1: Parce que l'adénomyose, c'est quelque chose de très précis, parce que ce que vous décrivez là pour l'instant, en tout cas, ressemble à, très fortement à ce qu'on appelle des dysménorrhées. Okay. Il peut y avoir des dysménorrhées d'intensité plus ou moins grande, qui peuvent être extrêmement désagréables, douloureuses, contraignantes, etc., etc. L'adénomyose est un stade supplémentaire où là, il commence à y avoir des dysfonctionnements au niveau de la muqueuse utérine, d'une certaine prolifération de cellules, d'un certain nombre de tensions, voire de petits caillots de poches de sang qui se fixent dans le muscle utérin. Donc là, on est déjà dans quelque chose qui a un cran supplémentaire, le dernier cran qui arrive derrière étant celui de l'endométriose. Donc, si ce diagnostic a été posé, là, c'est clair, il y a des réponses qui sont des réponses possibles, bien entendu. Le shiatsu fait partie de ces techniques. Il y a des praticiens de mon institut qui ont été formés à des protocoles particuliers concernant ces problèmes de dysménorrhée, adénomyose et autres. Donc il y a déjà des réponses qui sont des réponses à la fois techniques, énergétiques et biomécaniques qui peuvent être apportées. Ensuite, il y a peut-être la question du sens qui est celle qui a besoin d'être donnée et qui... Ouais. et qui est là et peut-être non négligeable. Vous dites que ça est réapparu et ça, ou ça a ressurgi il y a 17 ans, c'est ça?
13: Je pense que j'ai tellement eu l'habitude d'avoir mal, en fait.
1: Oui, vous avez mal depuis l'apparition des règles?
13: Oui, depuis l'âge de 10 ans. Mais avant, c'était vraiment... je ne pouvais plus du tout marcher, rien. Ça s'était quand même nettement apaisé. Et vraiment, les douleurs sont revenues plus fortes.
1: Est-ce que vous pouvez vous dites vers l'âge de 10 ans. Donc, vous pouvez me dire s'il s'est passé quelque chose de particulier à ce moment-là?
13: Alors, je ne pense pas.
1: Ok.
13: Si ce n'est que j'étais pas du tout préparée à être réglée.
1: On allait y venir. Voilà, vous ne saviez pas, on ne vous avait pas prévenu.
0: On ne vous avait pas prévenu. Et ça a été un traumatisme pour vous quand vous avez vu du sang entre vos cuisses.
13: Eh bien oui, effectivement, je me suis dit, qu'est-ce que c'est? J'ai mal. Enfin voilà, j'avais très mal.
0: D'accord.
13: Et chez moi, on ne parle pas, donc voilà, je n'étais pas du tout au courant.
1: Et voilà le vif du sujet. Il y a même un film qui avait été fait à l'époque qui s'appelait Carrie au bal du diable, qui parlait de cette problématique-là, des petites filles à qui on n'avait pas expliqué un certain nombre de choses et qui étaient confrontées à ce phénomène naturel, mais tellement impactant quand on ne sait pas ce qui se passe. Si je vous demandais, par exemple, de me définir en trois mots votre mère.
13: Adolescente,
0: exprimez ce que vous ressentez.
1: Ça
0: Marie.
1: Fait un mot.
0: Il y a pas de souci. Même si c'est un mot qu'on n'a pas envie d'entendre quand on parle de sa mère, mais allez-y.
13: Je sais pas, j'en ai pas. Enfin, rien de.
1: Ben oui, mais voilà. Mais c'est déjà ça la réponse. Vous savez, la manière dont se passe le cycle féminin. Et la manière dont la femme vit ce cycle, symboliquement parlant, est en prise directe, immédiate et indéfectible avec l'image que l'on a de sa mère. Et suivant l'image qu'on s'en est construite, quelles que soient les raisons de cela, parce qu'on n'est pas en train de parler de notion de bien ou de mal, mais quelle que soit l'image qu'on s'est construite, ça va déterminer la façon dont le cycle va être accueilli. Parce que le cycle, oui, c'est un moment particulier. Oui, ça peut être vécu comme une contrainte. Oui, ça peut être vécu comme étant une soumission à un cycle.
0: C'est un rite initiatique
1: C'est
0: fort.
1: Un rite initiatique permanent, mais qui, dans nos sociétés où on voudrait pouvoir tout faire, être libre de tout, il n'y a qu'à regarder ce que sont les publicités pour les serviettes hygiéniques ou ce genre de protection. Tout ce qui est mis en avant, c'est la notion de liberté. Et que donc, si vous mettez le corollaire inverse, liberté, ça s'appelle contrainte ou ça s'appelle soumission. Et qu'il faut quitter ce regard-là des choses pour accueillir. Parce que le cycle, les règles qui arrivent, c'est le fait de pouvoir être mère un jour. Être mère un jour, qu'est-ce que ça représente? Est-ce que c'est le bonheur d'un enfant? Est-ce que c'est une contrainte? Est-ce que c'est une peur? Est-ce que c'est une soumission? Et c'est sur tout ça qu'il y a quelque chose à libérer et à travailler.
13: Moi, j'attendais énormément d'être maman. Et je suis maman de deux garçons. Et je me suis toujours dit que j'allais faire l'inverse justement de ma mère, d'être là pour eux, de parler beaucoup avec eux. Et j'espère, je pense avoir fait vraiment ce que je pouvais.
1: Ben vous avez déjà fait l'inverse puisque vous avez fait les garçons.
13: Oui, heureusement.
0: Ben oui, c'est
1: pourquoi
0: important.
1: Pourquoi vous dites heureusement?
13: Parce qu'il y a une histoire familiale un peu compliquée au niveau des femmes.
0: Mais c'est ça qu'il faut travailler, cette histoire compliquée.
13: Et je n'arrive pas, en fait. Je suis arrivée à un stade où j'ai vu des psychologues, des psychiatres, j'ai fait de l'hypnose, j'ai fait de l'EFT, j'ai fait de l'EMDR, Je suis fatiguée, en fait, de...
0: Ben, bien sûr. Je pense, Marie, que ça passe encore une fois pas par la tête, mais par l'émotion. Quand vous avez 10 ans et qui se passe, que vos règles arrivent, c'est un trauma. Ça a été un trauma pour vous.
13: Dès le départ.
0: Oui.
13: En fait, ma mère est tombée enceinte à 20 ans. Le papa est parti. Elle a décidé, je pense, vu qu'il n'y avait pas de communication chez elle avec ma grand-mère. Je pense que c'était trop tard quand elle a dit à tout le monde qu'elle était enceinte, c'était trop tard pour avorter. Et,
1: en fait, et vous êtes une intruse, quoi.
13: Je suis le cheveu sur la soupe.
1: Ben oui, mais comment voulez-vous, pourquoi voulez-vous qu'à l'intérieur de vous, au plus profond de vous, la zone corporelle qui est censée être porteuse de vie soit détendue et ne vous présente pas de souffrance ou de difficulté si vous avez une telle conscience de vous-même? Il faut passer à autre chose, c'est-à-dire qu'il faut vous
13: Je n'arrive pas.
1: Alors, écoutez, en dehors de vous conseiller d'aller voir quelqu'un parmi ceux donc, que j'ai évoqués tout à l'heure, il y a un travail que vous pouvez déjà faire à minima, qui est quelque chose qui pourra vous aider. Vous prenez une feuille de papier, vous allez écrire une lettre à votre mère dans laquelle vous allez y aller. Vous allez balancer tout ce que vous avez à dire.
0: Oui, non mais Marie,
13: j'ai tellement fait de choses en fait.
1: Ah d'accord.
13: Oui. J'en ai tellement fait, j'ai même essayé d'aller lui parler.
1: Mais non, mais c'est pas de ça. Si vous pouviez me laisser finir, vous avez tout fait, mais vous avez tout fait qui n'a pas fonctionné. Donc écoutez ce que je vous propose avec ce travail de lettre. Il n'est pas question de lui écrire une lettre qu'elle va lire, ou il n'est pas question de lui dire quoi que ce soit, parce que c'est pas avec elle que vous avez un problème. Si vous aviez un problème avec elle, le jour où elle meurt, vous aurez plus de problème. Or, c'est pas comme ça que ça se passe. Mais vous avez un problème avec l'image d'elle qui s'est gravée en vous à une certaine époque. Quand elle vous a, entre guillemets, laissé croire et laissé penser que vous étiez un cheveu sur la soupe, que vous étiez une intruse, ou etc. Elle vous a donné la vie, point. Et qu'ensuite, au-delà de cela, le jour où vous êtes retrouvé avec cette manifestation d'un corps féminin, elle n'a peut-être pas été là pour vous assister suffisamment. Avec ça, il faut faire la paix. Mais c'est avec la mémoire qui est à l'intérieur de vous. Donc cette lettre, vous allez l'écrire, vous la relisez, vous la signez, vous la mettez dans une enveloppe, que vous cachetez à son nom et à son adresse et que vous allez ensuite brûler de façon à faire un travail symbolique pour aller parler à cette part de vous-même qui garde en elle cette image d'une mère qui n'est pas celle que vous auriez voulu avoir.
0: Et puis moi, je vous conseille un autre exercice que vous n'avez certainement pas encore fait parce que, à mon avis, on vous a trop emmené vers de la psychologie. Et là, il y a quelque chose de très concret que vous pouvez faire. Vous prenez une feuille de papier, vous faites un trait au milieu. D'un côté, vous mettez, je sais que ça sera très difficile, mais vous mettez ce à quoi vous ressemblez à votre mère et de l'autre côté, ce à quoi vous êtes différente de votre mère. Ça va être très difficile à faire, mais faites-le et vous verrez comment ça va vous permettre d'exorciser pas mal de choses.
13: Je peux vous demander, parce que du coup, quand je suis née, j'ai été élevée donc plutôt par mes grands-parents.
0: Oui.
13: On va dire que ma grand-mère m'a rejetée au départ et puis après, elle m'a mis le grappin dessus. Enfin, oui. Elle a écarté ma mère et du coup, elle m'a complètement fait à son image, en fait.
0: Elle a essayé. Elle a essayé.
13: Obéie à ma grand-mère.
0: Oui, oui, mais elle a eu de l'emprise sur vous, j'entends bien, mais on peut s'en libérer à un moment donné de l'emprise.
13: Non, elle est plus vivante, ma grand-mère, et j'essaie de me...
1: Alors pourquoi vous êtes encore prisonnière d'elle?
13: J'arrive pas à lui dire au revoir.
0: Mais parce que justement, elle vous a tellement tenu que vous avez l'impression que vous ne pouvez pas vous tenir toute seule. Vous voyez ce que je veux dire?
13: Et oui, en plus, elle me mettait tellement plus haut que tout. J'étais parfaite, intelligente, belle.
1: Ce qui n'est pas vrai.
13: Non.
0: Ce qui n'est pas vrai.
1: Je peux juste vous donner une petite image, si j'ai de 15 secondes.
0: Oui.
1: Vous savez comment on fait avec les éléphants en Inde, quand les éléphants domestiqués? Quand l'éléphant est tout petit, on le prend et on l'attache à un piquet avec une petite cordelette. Et tous les soirs, donc, on l'attache au piquet avec la petite cordelette. Quand l'éléphant est devenu grand, qu'il pèse plusieurs tonnes et qu'il est extrêmement puissant, on continue à l'attacher avec la petite cordelette.
0: Voilà, la petite cordelette. Vous avez compris. Marie, merci de nous avoir appelés.

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11: Michel Audoul est avec nous et son dernier livre, Un corps pour me soigner, une âme pour me guérir. Et chez Albin Michel, et on l'a entendu avec les deux premiers témoignages, ben oui, il y a des choses qui ne vont pas bien, il y a des symptômes, mais à un moment donné, faut-il avoir envie de se guérir? C'est pas toujours simple, mais c'est la seule solution, évidemment. Bonjour Séverine.
12: Bonjour Brigitte et bonjour à votre invité Michel.
13: Bonjour.
12: Merci beaucoup de me recevoir parce que vos émissions sont toujours très très riches. Je vous en prends tous les jours. C'est génial.
11: Merci Séverine.
12: Et donc là, je voulais avoir un retour de Michel Audoul, si c'est possible. J'ai un syndrome depuis quelques années maintenant qui s'est réveillé. Alors il y a à peu près 11-12 ans. Le syndrome du côlon irritable, que je pense beaucoup de personnes peuvent avoir, parce que j'en entends parler quand même pas mal. Et je suis accompagnée, suivie par un homéopathe depuis ces nombreuses années. J'ai beaucoup de restrictions alimentaires, non pas par l'homéopathe, mais mon corps me dit qu'il en veut plus. Et donc j'avoue qu'aujourd'hui, j'arrive à un stade où c'est très compliqué de me nourrir, vraiment compliqué. Ça génère du stress qui est pas bon pour l'intestin, évidemment. Ça, je pense. Et voilà. Et puis, je suis en quête de sens parce que je sais, j'ai bien conscience totalement que toutes les maladies que le corps peut manifester sont liées potentiellement à des émotions, en grande partie. J'arrive pas à déceler ce qui a péché ou ce qui pêche chez moi aujourd'hui. En tout cas, par rapport à ce syndrome-là, en fait.
13: Oui, enfin, il n'y a rien qui pêche chez vous. Vous n'êtes pas une coupable fautive de etc., etc. Vous êtes un être humain comme tous les autres et qui avance par approximation successive sur le chemin de la vie. Nous sommes tous dans ouais. Ces espèces de moments où on va dans une direction, puis on se trompe, puis on cherche, on va dans une autre, enfin, etc. Donc... Là-dessus, sortez véritablement dans l'idée hein, de mettre un sens et une logique psycho-émotionnelle derrière une pathologie. Il n'y a pas une notion de bien, de mal, de tort, de raison, de jugement. On est juste dans un constat qu'un état émotionnel donné peut avoir des conséquences sur le plan physiologique. Après, en dehors de ça, évidemment, que le côlon irritable, il signifie un certain nombre de choses dans le rapport que nous avons à la vie et dans la capacité que nous avons à accepter.

0: de nous en nourrir. Vous êtes d'ailleurs vous-même la personne qui dit, voilà, j'arrive à me nourrir de moins en moins de choses. Donc il y aura peut-être une piste là où il y aura quelque chose à gratter. Mais qu'est-ce qui vous dit de tout ça, votre homéopathe ?
1: Il dit qu'il faut que je varie l'alimentation régulièrement, que je fais déjà depuis un moment. Alors au tout départ, quand ça s'est déclenché, c'était assez fort. Et j'ai donc, il y a eu une prise de sang de fait qui a décelé une intolérance au gluten, au lactose, à certains aliments assez importants, enfin représentés de façon importante dans l'alimentation quotidienne. Mmh. Donc j'ai arrêté tout ce type d'aliments et aujourd'hui je suis devenue intolérante aux fibres, donc tout ce qui est légumes. Enfin voilà, c'est par rapport à tout ça. Donc il m'accompagne en m'indiquant qu'il faut que je varie régulièrement, ce que j'essaye de faire. Mais même en variant,
0: il vous a rien proposé au niveau de la régulation de la sensibilité qui est la vôtre.
1: Alors, j'ai des compléments alimentaires. Je ne sais pas si c'est la question que vous me posez par rapport à ça.
0: Enfin, non, en termes de granules homéopathiques, il vous a rien donné en termes de
1: non. Non, j'ai rien du tout, effectivement. Non, alors j'ai du magnésium, j'ai de la glutamine, voilà, tous des petits.
2: Vous prenez plaisir à manger ?
1: Oui. Oh, oui, totalement.
2: D'accord.
1: Alors, je prends plaisir à manger. Ça, j'aime bien manger. Par contre, j'ai un problème, un rapport à mon corps.
2: D'accord.
1: J'ai, depuis toujours, je pense, depuis toujours. J'ai eu beaucoup de mal à accepter mon corps. Bon, j'ai travaillé dessus, hein. J'ai aussi fait des tas de choses, donc ça va mieux maintenant. Je m'apprécie, je me trouve belle, mais j'ai toujours un problème avec mon poids.
2: C'est-à-dire, ouais. vous trouvez trop grosse ?
1: J'ai peur de grossir. C'est vraiment j'ai un blocage avec ça, voilà. J'arrive même pas à trouver le mot tellement que
2: Oui, parce que à mon avis,
0: toute la clé est là.
2: Voilà, on en est là, exactement. C'est parce que je voyais bien là que on tournait en rond, donc il fallait aller vers autre chose et on y est.
1: Je me doutais pas, je me questionnais à savoir s'il y avait un lien avec ça justement.
0: C'était ça, la piste de la sensibilité, elle est là. Vous savez, le syndrome du côlon irritable, c'est un grand classique. C'est pas un mal de Crohn que vous aviez ?
1: Non, ça a été très bien.
0: Non mais voilà, regardez comme c'est intéressant le nom. Il est comment votre côlon ?
1: Irritable.
2: Ah ben voilà.
0: Hein ? Irritable. Il y a une véritable colère de fond qui est là, qui génère un état réactif, instinctif, simultané, et qui petit à petit met en place un système qui va répondre à cette espèce de critique permanente que vous avez à votre égard sur la question du poids. Parce que moins vous allez manger, moins il y a de risques que vous preniez du poids.
2: Donc on supprime beaucoup, beaucoup, beaucoup d'aliments à force. Et vous voyez, c'est une sorte de course effrénée qui vient de ce problème de crainte de prendre du poids, je pense.
0: Et en intégrant profondément ce qui se passe, c'est que la réponse qui arrive systématiquement à votre problème, c'est la restriction ou l'interdit. C'est-à-dire que vous vous interdisez et vous vous contraignez de plus en plus à interdire la vie en vous.
2: C'est-à-dire je trouve qu'elle est très très maligne, Séverine, hein. Parce que vous avez vraiment trouvé ce qu'il fallait avoir comme symptôme pour pouvoir être dans une frustration permanente et une sorte de punition permanente.
0: Et où est-ce que ça fait mal, le côlon irritable ?
1: Bah, au ventre.
0: Il se passe quoi dans cette zone pour une femme ?
2: Quand est-ce qu'on a le ventre qui prend vraiment une forme ? Il faut que je
0: grossis, quoi.
1: Quand on grossit, effectivement, oui.
2: Et alors, quand est-ce qu'il prend vraiment une vraie forme imposante ?
1: Alors,
2: on y est, voilà. Oui ?
1: Ouais. J'essaie de trouver, je vous écoute, hein. Donc je suis en train d'essayer de faire les liens en même temps.
0: Alors on va poser la question autrement, qu'est-ce que vous n'aimiez pas ? On va poser la question autrement, qu'est-ce que vous n'aimiez pas depuis si longtemps dans votre corps ?
1: Ah bah mon ventre. jamais mis mon ventre.
0: Ben voilà.
2: Bon, on va vous reprendre. Il est temps de donner la place aux infos. Donc on vous reprend après les infos, Séverine. On va pas vous laisser comme ça. Le temps juste, vous finissiez votre grossesse. Hein, à tout de suite.
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2: Les infos, nous retrouvons Elsa Ruau.
12: Bonjour à tous. Le réquisitoire du parquet général dans le procès du financement libyen et les avocats généraux ont requis la condamnation de Nicolas Sarkozy pour l'ensemble des faits, association de malfaiteurs, mais aussi corruption et financement illégal de campagne. Pour eux, il a bien existé un accord entre Nicolas Sarkozy et Muammar Kadhafi, le dictateur libyen, en vue de la campagne présidentielle de 2007. Le parquet général va détailler les peines requises pour chacun des 10 accusés demain. Le procès, lui, se termine début juin. À Valence, les juges ont terminé leur enquête 2 ans et demi après la mort de Thomas à Crépol dans la Drôme. Le procureur de la République a désormais 1 mois pour adresser son réquisitoire. 14 hommes ont été mis en examen dans cette affaire. Dans l'actu également, 11 cas d'antivirus signalés, dont 9 confirmés. Le dernier bilan de l'OMS, l'Organisation mondiale de la santé, rappelle que d'autres cas pourraient être détectés dans les semaines à venir. En France, le chef du gouvernement indique avoir demandé au ministre de renforcer immédiatement la coopération avec les États voisins. Concernant les 22 cas contacts, les mesures d'isolement ont été renforcées. Une personne identifiée à Concarneau a été transférée ce matin au CHU de Rennes. Notez enfin qu'une conférence de presse de la ministre de la Santé est prévue à 16h45 cet après-midi. Une réunion consacrée au détroit d'Ormuz, présidée par la France et le Royaume-Uni. Elle réunit les ministres de la Défense de plusieurs pays pour évoquer la sécurisation du détroit. De son côté, le Qatar dénonce aujourd'hui le chantage de l'Iran qui utilise le détroit comme une arme pour faire pression sur les pays du Golfe. Enfin, retour en France, et Bison Futé annonce de très grosses difficultés sur les routes dès demain avant le pont de l'Ascension. Ce sera rouge pour les départs sur tout le pays et même noir en Auvergne-Rhône-Alpes où la circulation s'annonce extrêmement difficile, notamment sur l'A7 entre Lyon et Orange dès la fin de matinée ce mercredi. Et pour les retours, ce sera orange demain. Des difficultés sont aussi attendues pour la journée de jeudi. C'est la fin de cette édition. Très bon après-midi.
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2: Nous sommes avec Michel Odoul aujourd'hui, fondateur de l'Institut français de Shiatsu et auteur de nombreux ouvrages, notamment « Dis-moi où tu as mal, je te dirai pourquoi ». Mais le dernier qui est sorti il y a 2 mois, « Un corps pour me soigner, une âme pour me guérir », toujours chez Albin Michel, dans lequel vous parlez notamment de notre société, peut-être un peu trop anxiogène, et qui donc diminue notre système immunitaire, parce qu'évidemment, si on a peur d'attraper, je ne sais pas, un virus par exemple.
0: Ah ben oui, le processus anxiogène est immunodéprimant, ça c'est connu, même dans la médecine pure et dure et classique, etc., etc. Et que par conséquent, s'il y avait un premier conseil thérapeutique à donner aux gens, c'est s'il vous plaît, ne restez pas scotché devant les télés en boucle ou les chaînes d'infos en boucle, parce que celles-ci ne vous amènent que le pire.
2: Oui, parce que justement, notre peur nous rend accro de regarder...
0: Elle nous fait rentrer dans une spirale qui est une spirale perverse de panique, de terreur, donc d'aller se nourrir, d'essayer de trouver parmi les informations quelque chose de rassurant, etc., etc. Sauf qu'il faut savoir que tout cela mobilise les énergies dans le mauvais sens et fait que notre immunité baisse. Si notre immunité baisse, s'il y a un virus qui traîne, il y a des chances qu'on le ramasse.
2: Exactement. Alors, on est avec Séverine. Séverine, vous avez donc appelé parce que vous avez le syndrome de l'intestin irritable. On a bien compris que là, c'est un symptôme qu'il ne faut pas négliger, évidemment. Et puis, on avance un petit peu avec ce rapport à votre ventre, visiblement, qui est très ancien.
6: Oui, tout à fait. Oui, bon. je pense l'avoir depuis toujours.
2: Est-ce que vous avez une idée de ce qui fait que vous n'aimez pas votre ventre, que vous avez cette fixette sur votre ventre qui ne doit surtout pas déborder?
6: Non. Justement, j'ai cherché, je ne vois pas d'où ça peut, d'origine en tout cas.
2: Et est-ce que vous pourriez...
0: Vous avez des enfants?
2: Oui, est-ce que vous avez... Bon, on va parler éventuellement de votre éventuelle grossesse, mais est-ce que vous avez eu une idée d'une femme qui aurait pu être enceinte et qui vous aurait... et qui aurait un rapport avec votre rapport au ventre?
6: Non, non plus. Non. Et j'ai un garçon, oui. Donc,
2: oui.
6: Et la grossesse, elle était souhaitée, désirée, attendue. Donc, là-dessus, je pense qu'il n'y a pas de souci.
2: Et vous l'avez bien vécu?
6: Oui, bien. Alors bien vécu, oui. Après, j'ai pas eu une très bonne grossesse, mais moi personnellement, je l'ai quand même bien vécu.
2: Voilà. D'accord. Donc,
0: qu'est-ce que ça veut dire, pas une très bonne grossesse?
6: Le col s'est ouvert très tôt, donc j'ai dû rester couchée rapidement.
0: Sinon, le ventre risquait de se libérer tout seul.
6: Oui.
0: Vous risquiez de perdre l'enfant.
6: Oui,
2: bien sûr. Bon, et vous êtes dans votre fratrie, vous êtes.
6: Je suis l'aînée de 3.
2: Donc vous avez vu beaucoup votre mère enceinte.
6: 2 fois, oui.
2: Oui.
6: Pas 2 fois, la deuxième fois, j'ai pas souvenir puisque j'ai 18 mois d'écart avec ma sœur. Donc j'étais toute jeune, j'avais 9 mois quand elle est tombée enceinte, on va dire 12 mois quand elle a découvert probablement. Donc j'ai pas souvenir du tout de la grossesse avec ma sœur. Par contre, j'ai vraiment le souvenir de la grossesse avec ma maman, avec mon maman. Quoi je dis ça, tiens donc.
2: Oui, tiens.
6: Voilà. Avec mon frère.
0: Voilà. Ça s'appelle un lapsus.
6: Ouais. Qu'est-ce que c'est que ce lapsus?
2: Et quel âge vous aviez quand votre frère vient au monde?
6: 7 ans. 6 ans.
2: Oui.
6: 6 ans et après mon petit frère, alors la grossesse de mon frère, pas ma maman, je n'ai pas de mauvais souvenirs en tout cas. Après par contre mon petit frère est né à l'âge, excusez-moi, parce que je suis un peu émue là.
2: C'est pas grave, c'est bien, c'est bon signe, ça prouve qu'on y est.
6: À l'âge de ses 1 an, mon petit frère a déclenché une insuffisance rénale, donc il a été hospitalisé, dialysé, enfin voilà, il y a eu des tas de choses.
0: En tout cas,
2: c'est ce qui est intéressant.
6: À ma naissance, pardon, ma maman a fait une hémorragie, ça c'est certain. Donc j'ai été retirer ma maman tout de suite pour qu'il la soigne évidemment.
0: Ben voilà. Vous savez, dans tout ce que vous décrivez quelque chose dans lequel la grossesse et l'arrivée d'un enfant peut être quelque chose de périlleux et quelque chose de dangereux. Et que donner la vie peut être quelque chose de dangereux. Et je vais vous montrer jusqu'où votre corps est clair et précis dans ce qu'il vous dit. Qu'est-ce que c'est le gluten ?
6: C'est une colle, on va dire ?
0: Non. Qu'est-ce que c'est le gluten ?
6: Gluten, c'est la farine, le blé ?
0: Non. Il y en a dans le blé, il y en a, etc., etc. Le gluten, c'est la parcelle ou la graine fondamentale de vie de la plante, et notamment du blé.
6: Ah oui, d'accord, oui.
0: Et l'allergie au gluten est la signature qu'on a du mal à laisser la vie germer en soi.
6: D'accord, oui.
0: C'est pour ça que ça fait mal.
2: Moi, je crois, Séverine, qu'il faut que vous, vous avanciez sur, d'abord, quand votre maman vous dit qu'elle a fait une hémorragie, tout ça, etc., il y a quelque chose qui peut faire que, quand elle vous raconte ça, vous vous êtes senti un peu coupable d'avoir fait du mal à votre maman. Hein. Ça peut être une émotion qu'il faut un petit peu aller chercher et comprendre ce qui a pu se passer. Moi je ne sais pas, hein, c'est vous qui devez trouver. Et ensuite, quand votre petit frère arrive et qu'il est en plus très malade, forcément, votre maman vous a un peu abandonné ou vous a un peu rejeté parce qu'il a fallu s'occuper du petit garçon, du petit frère, vous voyez. Et tout ça, a provoqué forcément des blessures profondes. C'est pas la faute de votre maman, évidemment, hein, ni de votre petit frère. Sûr, oui.
0: Mais le ventre a été perçu comme étant une zone qui pouvait faire mal.
2: Et peut-être que ça, voir votre ventre qui grossit à cause des kilos, c'est vous remémorer la grossesse de votre mère qui, en tant qu'enfant, vous a mis en colère ou vous a. Je pense que c'est plus de la colère hein, qu'il faut aller chercher. Parce qu'on a parlé d'intestin irritable.
6: Voyez oui, ben la colère, ça me parle. Enfin, avec des suivis, enfin, des accompagnements, ça ressort souvent, la colère. Et je ne vois pas de quoi je suis en colère, en fait. Je n'arrive pas à trouver l'origine, justement. Donc, c'est peut-être ça.
2: C'est pas vous, c'est votre petite fille qui est en vous qui était en colère. Vous, bien sûr, que vous n'êtes pas en colère contre votre
0: D'après
2: votre
0: vous, maman. Elle est en colère après qui ?
6: De but en blanc, je vais vous répondre de moi-même.
0: Ben bien sûr, pourquoi ?
6: Pourquoi je suis en colère ?
0: Parce que c'est vous qui vous faites mal.
6: Oui. C'est profond, enfin, j'entends tout ce que vous me dites, hein, mais c'est vrai.
2: Non, mais c'est vous. Attendez, Séverine. C'est vous, adulte, qui êtes en colère contre vous-même parce que vous n'avez pas su, en tant que petite fille, intégrer cette colère. Et que vous en voulez d'avoir été en colère quand vous étiez petite fille. Enfin, j'essaye de mettre en mots quelque chose qui est compliqué. Vous voyez, mais c'est ça qu'il faut vous remémorer, faire la paix avec ça et faire la paix avec votre ventre.
6: Oui, tout à fait. Ouais,
2: et comme ça fait très longtemps, comme ça fait très longtemps que c'est dans votre inconscient, et obligatoirement c'est compliqué, mais ça va peut-être être long encore une fois, mais je pense que ça peut vraiment vous libérer.
0: Avant de vous endormir chaque soir, pensez que vous vous redonnez chaque jour de plus en plus droit au plaisir.
6: Oui. D'accord, ok. Moi, je veux dire, quelle technique justement pour travailler cette colère ?
0: Ben, vous utilisez déjà une technique pour la nourrir, cette colère ? C'est que chaque jour, vous êtes dans la restriction, dans les freins et dans les interdits. C'est un réflexe qui a été construit petit à petit, qui a eu sa raison d'être, qui est peut-être ce que vous a protégé à un moment donné. Aujourd'hui, essayez d'apprendre et de travailler scolairement, hein, de façon bébête, un autre réflexe nouveau, qui est que chaque soir, en dormant, je me dis demain va être une journée dans laquelle je vais m'octroyer à chaque fois un petit peu plus de plaisir.
2: Et puis faites-vous rire, portez un petit coussin sur votre ventre pendant une journée et, amusez-vous avec ça.
0: Il n'y a pas que vous que ça fera rire.
2: Exactement. Faut un petit peu de dramatiser tout ça, Séverine, hein, franchement.
1: Oui, tout à fait, non, mais bien sûr, effectivement, voilà, pas de souci. Je veux dire, c'est pas un drame en soi psychologiquement, c'est un drame au quotidien, parce que dès que je mange, voilà, je suis. Et puis.
2: Bon, et ben, mangez avec un édredon autour du ventre.
1: Mais je me fais plaisir en mangeant, c'est ça, hein, voyez. J'ai fait un bon resto, j'ai pris un bon dessert et
2: vous êtes très maligne, hein. Oui, vous êtes très maligne avec vous-même, mais ça, à un moment, il faut décoder tout ça. Bon.
1: Oui, bien sûr, c'est ce que je cherche, justement. Merci beaucoup,
2: en tout cas. Je vous en prie,
0: merci à vous.
2: Merci de votre compréhension, en tout cas. Laurent nous retrouve dans un instant et je pense qu'elle va guérir, Séverine.
0: Ça me semble bien, oui.
2: Oui, c'est bien parti. Allez, on se quitte un court instant.
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2: Michel Odoul est avec nous et enfin un homme avec nous aussi. Le bonjour Laurent. Enfin, c'est pas que Michel Odoul ne soit pas un homme, hein, c'est pas ce que je veux dire, évidemment.
24: Bonjour Brigitte et bonjour Michel.
0: Bonjour.
2: Alors, vous avez envie de dire ce qui renforce votre système immunitaire, vous, et enfin, on est dans le sujet là.
24: Mais oui, c'est de faire l'amour en fait.
2: Oui.
24: Parce que mais quand on fait l'amour, forcément, déjà, il y a le contact avec la personne. Donc, au niveau des neurotransmetteurs entrant dans, tout ce qui est ocytocine, dopamine, sérotonine, acétylcholine, toutes ces substances qu'on peut faire dans l'amour, c'est comme quand on fait du sport. Il y a le contact, il y a peut-être la confiance en soi qui peut y jouer. Tout ça vient jouer au niveau des neurotransmetteurs. Et je pense que le système immunitaire, il se renforce comme ça aussi.
0: Oui, ben, enfin, il se renforce aussi au-delà de la question des hormones, c'est tout à fait vrai ce que vous dites, mais au-delà de la question des hormones, il se renforce déjà rien qu'avec le tactile et avec le fait que l'on fait fonctionner au niveau du système nerveux central moteur un champ informationnel qui va dans les deux sens, c'est-à-dire je reçois une sensation, ça génère une réponse. Or, nous sommes construits dans un rapport d'altérité au monde, nous sommes construits dans un rapport au monde et aux autres, nous sommes des êtres partageants. Et à partir du moment où, par exemple, dans la relation d'amour, on construit une relation à l'autre dans laquelle le partage et la rencontre avec l'autre est en plus quelque chose qui procure de la jouissance de vie, on est dans un solidifiant et un constituant de l'immunité qui est absolument irremplaçable.
24: Tout à fait d'accord.
2: Oui. Mais moi, j'élargis même le débat, hein, Laurent, Michel. C'est même la masturbation, elle a été prouvée comme étant bénéfique pour la santé. Donc, forcément, pour le système immunitaire. Même si c'est évidemment mieux d'être à deux que la masturbation, bien sûr.
0: Parce que là, on est dans autre chose que la communication de l'altérité à l'autre. On est dans une réaction du système neurovégétatif qui fait qu'il y a un relâchement et une détente. Qui dit relâchement et détente, dit des fluides de vie qui circulent mieux dans le corps. Et à partir de ce moment-là, évidemment que ça participe aussi à un meilleur équilibre, évidemment.
24: Tout à fait, c'est le côté plaisir et qui va nous faire du bien derrière aussi.
2: Mais quoi. D'ailleurs, le plaisir, oui. Se faire plaisir ou faire plaisir à l'autre, c'était aussi très bénéfique pour notre santé.
0: C'est une question de jouissance, donc de jouissance de ses facultés, dans le sens propre et au figuré. Hein.
24: Tout à fait. Je pense que c'est un bon remède.
0: Ben, en tout cas, dans les philosophies orientales, ça fait partie effectivement de quelque chose qui est même conceptualisé dans certaines visions comme étant quelque chose de sacré. C'est-à-dire que, à travers l'orgasme et la jouissance, il y a une reconnexion au ciel, et donc l'être humain se repositionne dans sa verticalité avec les pieds sur terre et la tête dans le ciel. Or, c'est cette connexion aux deux pans. Qui sont les pans les plus fondamentaux, qui vont aller nourrir et, comment on va dire ça, solidifier, constituer les deux pans du système immunitaire, puisque ça rentre en résonance avec eux.
24: Donc là, il faut le faire dans une position verticale et horizontale, c'est ça que vous dites?
0: C'est ça. Et l'alternance est une bonne chose.
24: Bon, mais oui, mais je pense vraiment que c'est quelque chose qu'on oublie un peu. Alors, bien sûr, il faut toujours le consentement, parce que si on est à deux, il faut attendre que l'autre personne soit prête aussi. Mais je pense que c'est quelque chose qui renforce et le couple, et on est plus positif, et on est mieux. Et c'est ce côté, comme vous dites, d'échange, de donner et recevoir en même temps, quoi.
0: Oui, mais vous savez, Brigitte, dans sa pudeur modeste, va publier un ouvrage sur le bonheur, dans lequel elle explique que c'est un art à cultiver. Et je crois que l'équilibre et le rapport de plaisir et de jouissance à la vie, au vivant, est un art à cultiver. C'est pas quelque chose qui tombe comme ça. Donc il y a une participation de soi, il y a une participation de l'autre. Et c'est cet accueil de la vie qui fait que les choses se passent bien à l'intérieur de nous.
24: Je suis d'accord. Mais comme le marché, aujourd'hui, on réfléchit plus pour marcher, on apprend, on est tombé. Et à force de faire, et bien on se rend compte que c'est quand même plutôt agréable et on le fait. Et là, mais ces petites choses du quotidien qu'on peut apprendre à faire et qu'on se rend compte qu'on est capable de le faire, mais ça nous permet d'avancer, d'être plus fort et d'avancer, d'évoluer.
2: C'est ça. Mais comme vous dites, être plus fort, Laurent, et c'est vrai que on doit aussi comprendre que parfois, le fait de faire un effort, ça nous fait du bien. Et c'est parce qu'on finit par ne plus rien avoir envie de faire qu'on ne va pas bien.
24: Des fois, même si c'est trop facile, ça manque de motivation et c'est pas forcément agréable. Donc, de faire un petit effort, de dépasser un peu le côté pratique ou facilité, mais ça peut être même encore plus intéressant des fois.
2: Absolument.
0: Belle philosophie.
2: Eh bien, continuez comme ça, Laurent.
24: Merci, oui. Et continuez-vous aussi, c'est très agréable à chaque fois de vous écouter. Merci.
2: C'est gentil, merci Laurent. Je sais que vous êtes un peu pressé, on va vous laisser et on va retrouver Sarah qui nous rejoint. Bonjour Sarah.
7: Oui, bonjour. Allô?
2: Oui, on vous entend oui, Sarah. Merci. Je crois que vous avez une question à poser à Michel Odoul.
7: Oui, alors je voulais juste témoigner que par rapport au sujet du jour sur l'immunité, que depuis des années, j'ai mis en pratique des choses pour renforcer cette immunité qui a plutôt bien fonctionné. Et au décours de la ménopause, on m'a déclaré, enfin, une maladie qui s'appelle l'hypodème et je voulais avoir l'avis du docteur Odul sur cette pathologie.
0: Alors, première chose déjà, que les choses soient claires entre nous, je ne suis pas docteur.
7: Oui.
0: Donc, s'il y a symptômes ou quoi
7: sur
0: que ce soit...
7: Sur le plan symbolique.
0: Ouais, on va dire ça, voilà.
7: Oui, c'est ça, c'est ma question, c'est sur le plan symbolique.
0: Oui, c'est ça, voilà, d'accord. Alors, dites-moi un petit peu, qu'est-ce qui vous arrive? Vous pouvez me décrire un peu ça?
7: En fait, au décours d'une visite, le lipodème, c'est le... Je ne sais pas si vous connaissez... C'est la lymphe qui ne circule pas dans le corps et qui bloque les cellules graisseuses, donc je gonfle. Uh-huh. Ça s'est déclenché à la ménopause.
0: Ah oui. Et la ménopause, c'est la fin de quoi?
7: La fin de la vie sexuelle.
2: Ah non. Bon?
7: Non. Oh, le lapsus.
0: Eh oui, il est intéressant.
2: C'est intéressant, oui, ouais. Bien sûr.
0: C'est la fin de quoi, la ménopause?
7: C'est la fin de l'enfantement.
0: Potentiel.
2: Permet de faire gonfler
0: c'est
2: le ventre.
0: La fin de ce qui permet donc de...
2: Faire gonfler le ventre.
0: De faire gonfler et de faire, faire que la vie va prendre de la place en nous et va générer cette inflation.
2: En tout cas, votre lapsus nous en dit beaucoup.
0: Il en, ben oui.
7: Oui, exactement.
0: Vous savez comment on appelle la ménopause en Orient?
7: Non.
0: Le deuxième printemps. La ménopause n'est pas la fin de quelque chose, c'est la reconquête d'un état dans lequel vous avez été avant de pouvoir être mère, quand vous étiez petite fille. C'est-à-dire l'absence de règles, l'absence de cycles, donc l'absence de pouvoir être dans un état où la muqueuse utérine va être accueillante.
2: Et pour une fois, le terme absence de règles est à comprendre d'un côté positif.
0: Ah oui.
2: Parce que ça veut dire que vous n'êtes plus obligé d'enfanter, de vous occuper de vos enfants, de les éduquer, de les élever.
0: Donc vous pouvez y aller à bride abattue.
7: Ah oui, c'est ça.
0: Oui, c'est pas tout à fait la même chose que votre lapsus.
7: D'accord. Donc la lymphe qui ne circule pas viendrait dire quelque chose.
2: Il y a quelque chose qui ne circule plus, en tout cas.
0: Mais oui, mais la lymphe, c'est la vie. La lymphe, c'est la vie cachée. Le système, la lymphe, c'est la vie cachée, c'est le système circulateur obscur. C'est l'ombre du système sanguin. On connaît le système sanguin et le sang, etc. Le système lymphatique, on le connaît beaucoup moins. Et ce qui est intéressant dans le système lymphatique, c'est la manière avec laquelle il est constitué et ce à quoi il sert. Et il sert notamment dans le système immunitaire. Il joue un rôle extrêmement important dans le système immunitaire, la lymphe. La deuxième des choses, c'est qu'il sert aussi, il a un rôle très très important dans ce qui est le nutritionnel du corps, et il a un rôle très important dans ce qui est l'épuration du corps. Et la particularité du système lymphatique, c'est que contrairement au système sanguin qui a une pompe, le cœur, et qui a des vaisseaux qui s'appellent les artères, qui se vasocontractent et se vasodilatent pour faciliter la circulation du sang, le système lymphatique n'a pas tout ça. Il a juste des ganglions, et que pour que la lymphe circule, il a besoin d'une chose. C'est du mouvement, c'est-à-dire que la vie peut circuler en nous et être protégée parce que nous acceptons de la laisser bouger en nous, parce que nous nous mettons en mouvement, parce que nous bougeons, nous marchons, etc., etc. Et que donc, cette espèce de pseudo-sanction terrible qui vous est tombée dessus le jour où la ménopause est arrivée n'est absolument pas ce que vous avez fantasmé, mais au contraire, et Brigitte, vous le faisiez encore entendre à travers... l'absence de règles, c'est-à-dire au contraire, c'est un potentiel de liberté et de vie absolument incroyable. Remettez de la vie en vous, bougez, réactivez. Mmh.
7: Mmh. Ok, j'entends bien. Merci pour l'éclairage.
2: On est là pour ça, Sarah. Merci de nous avoir appelés, parce que votre témoignage va certainement faire aussi éclairer certaines personnes qui nous écoutent.
0: Pensez au deuxième printemps. C'est tellement beau, le printemps.
2: Oui, absolument. Ça, on est bien d'accord. Et puis, ça vit. Ça explose, le second printemps. Sarah. Merci. On va faire une petite pause. On se retrouve avec le sexo-conseil du jour. On va parler de fantasmes et de pornographie. Nous aurons Ludo qui veut revenir aussi sur le syndrome de l'intestin irritable. Et puis vous pouvez continuer à nous joindre si vous le désirez au 0826 300 300 sur Sud Radio.
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2: Eh bien, nous allons faire un sexe au conseil, Michel Odoul, sur les fantasmes et la pornographie. Parce que c'est important de rappeler que la pornographie, elle est terriblement variée, alors qu'on a toujours tendance à la stigmatiser et à ne voir que la pornographie extrême, qui existe aussi, évidemment. Et je crois que, quoi qu'on en dise, on est toujours un peu dans le fantasme lorsqu'on regarde quelque chose qui est en lien avec la pornographie, et on choisit tel ou tel support, tel scénario, qui ne révèle en fait pas du tout non plus la réalité. Alors bien sûr, dans la pornographie, c'est souvent excessif, les hommes sont dominants, les femmes soumises, l'inverse existe mais c'est beaucoup plus rare. Tout est exagéré, j'ai envie de dire, c'est comme dans des films d'action, de plus en plus, hein, les films d'action sont très violents et avec des choses très, très impossibles, hein, en quelque sorte. Donc la pornographie, elle doit être utilisée pour ce qu'elle est, c'est-à-dire un outil efficace pour une excitation rapide, et évidemment la transgression fait partie du jeu, parce que le fantasme, il est quand même pratiquement toujours transgressif, et c'est justement la transgression qui permet d'érotiser ses désirs. Alors le danger, c'est de ne pas regarder ces images choquantes, violentes, en ayant ensuite envie de passer à l'acte. Et si c'est le cas, hein, si vous avez envie de faire pareil alors que vous avez vu des choses qui sont en dehors du consentement de la partenaire ou du partenaire, ben là, ça demande à se questionner et éventuellement même, pourquoi pas, aller en parler. Mais sinon, ben, le fantasme, comme la pornographie, ça nourrit la libido. J'irais même jusqu'à dire ça nourrit l'élan vital et il n'y a pas de danger. Le seul danger, c'est en effet quand on veut devenir violent à son tour avec quelqu'un, parce que là, on n'est plus ni dans la transgression ni dans le fantasme.
0: Oui, parce qu'on est là dans la même chose, si je puis me permettre une analogie très simple et très basique, qu'avec les épices en cuisine. Les épices sont destinées à épicer un mets et à le rendre donc un petit peu plus excitatif et excitant, mais les épices surdosées, ça brûle et ça détruit des papilles gustatives. C'est-à-dire qu'après, on est dans la question du dosage et de la manière avec laquelle on se sert de l'outil. En tant que tel, ça peut être un élément qui est un élément qui réveille le désir.
2: Et on pourrait dire ne pas mettre des épices dans le plat du voisin si c'est quelqu'un qui n'est pas consentant, en quelque sorte, si on veut faire la comparaison.
0: Oui. Mais sinon, de toute façon, il ne reviendra pas manger avec nous.
2: Oui, mais enfin, il peut passer une mauvaise nuit. Avec un intestin très irrité, justement.
0: Oui.
2: Et puisqu'on va y revenir sur le sujet dans un instant. Bon, en tout cas, il n'y a pas de mal à se faire du bien. 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Bonjour Ludo.
1: Oui, bonjour Brigitte, bonjour Michel.
0: Bonjour.
2: Vous avez été intéressé par le témoignage de Séverine tout à l'heure, qui parlait du syndrome de l'intestin irritable, et vous avez envie de revenir sur ce sujet, c'est ça?
1: Oui, c'est ça, parce que bon, Michel a donné un petit récap pour les femmes, mais moi j'ai la maladie du cœliaque. Et pourtant, j'ai pas de cas comme ça dans ma famille. Et je me demandais, je me posais la question, ben, qu'est-ce que ça peut bien vouloir dire d'avoir attrapé cette maladie déjà. Et je sais que bon, c'est issu aussi d'une addiction. Bon, vous allez trouver bizarre, mais c'est une addiction entre guillemets à la farine, au pain. Voilà, et je mangeais du pain tout le temps. Et ensuite, j'ai attrapé cette maladie, et maintenant, à 43 ans, je me pose la question, pourquoi est-ce que c'est arrivé? C'est peut-être bête comme question, mais c'est pour ça que je me permettais de vous appeler.
0: Non, c'est pas bête comme question. Ma question, qu'est-ce que c'est le cœliaque? Qu'est-ce que c'est que vous souhaitez? Quelle est cette maladie dont vous êtes en train de nous parler? Je vais faire le béotien et le naïf. Vous pouvez me la décrire?
1: Alors, donc, c'est une très très grosse intolérance, même allergie, je préfère même dire allergie, à tout ce qui contient du gluten, tout ce qui a besoin de gluten.
0: Très bien. Alors, voilà. Pourquoi vous dites que vous avez attrapé ça? On attrape quelque chose qui est lié à un facteur viral, microbien, donc on peut attraper la grippe, on peut, etc., etc.
1: Effectivement, oui.
0: Là, c'est quelque chose qui, au niveau de votre organisme, s'est mis petit à petit, sans doute parce que ça avait été hyper sensibilisé, à devenir de plus en plus réactif et de plus plus réactif à un certain type d'aliments.
1: Oui, c'est ça, oui.
0: Vous êtes un fanat du pain.
1: Oui, je l'étais.
2: Oui, parce qu'aujourd'hui, vous pouvez. Aujourd'hui, vous pouvez plus en manger.
0: Voilà.
1: Ah non, pas du tout.
2: On est d'accord.
1: Donc, tout est sans gluten et je suis obligé de tout scruter. Donc voilà, c'est un peu, je dirais pas que c'est l'esclavage, mais bon.
0: Si, c'est très contraignant, c'est très contraignant. Mais vous savez, quelqu'un qui consomme beaucoup trop d'alcool, qu'est-ce qui lui arrive?
1: Ben, il a des problèmes de foie. Après.
0: Il a des problèmes de foie, il peut faire une cirrhose, en fait, etc., etc. On est d'accord?
1: Voilà.
0: Quelqu'un qui consomme trop de sucre, qu'est-ce qui lui arrive? Il va avoir des prises de poids, il va fabriquer des adipocytes, il va avoir des problèmes articulaires, etc., etc. C'est-à-dire que toute surconsommation d'un aliment, quel qu'il soit, va à un moment donné fragiliser la capacité de l'organisme à les assimiler. Ça va?
1: Oui.
0: La consommation excessive de pain, et notamment les pains classiques avec les farines industrielles, font que le raffinage de ces farines produit à un moment donné, effectivement, des formes de farine ou de gluten qui peuvent être un petit peu plus agressives pour les membranes intestinales et faire que cet intestin réagit à un moment donné. Après, au-delà de cela, la question qu'il faut se poser, c'est qu'est-ce que ça représente le pain pour vous ? Qu'est-ce que c'est le pain dans votre histoire de vie ?
1: Qu'est-ce que c'est le pain dans mon histoire de vie ? En fait, j'ai été nourri avec le pain depuis petit, parce que bon, on n'était pas une famille, nous étions pas une famille aisée, une famille riche, donc pour nous, le pain, bon, c'était la base de tout, quoi. Et puis, le pain, entre guillemets, peut-être compensait quelque chose, je sais pas quoi.
2: Oh, mais... vous croyez ?
0: Compenser quelque chose ou au contraire continuer ou perpétuer un complexe de loyauté par rapport à une fidélité au caractère sacré de la nourriture difficile à obtenir et qu'il faut qu'on s'approprie comme
1: oui,
0: il convient.
1: Et oui, effectivement, oui, il y a ça aussi. Oui, oui.
2: Et oui. Donc
0: est-ce qu'on est... Pardon, allez-y, est-ce qu'on allez-y. Était dans le moment du repas familial, dans ce moment même où le pater familias faisait le signe de croix sur le pain avant de le couper ou pas ?
1: Je ne me souviens pas.
0: D'accord. Est-ce que ça s'appelle ?
1: Qu'il y avait un signe de croix. Mais en tout cas, c'était tout le temps à ma vue sur la table.
0: Oui, c'est ça, mais c'est oui, je me souviens de ces époques-là. Moi, j'ai connu des époques aussi un petit peu comme ça, où effectivement le pain était un aliment quasi sacré qui était sur la table. Il y a une symbolique archaïque et archétypique très forte dans notre culture judéo-chrétienne, qui est effectivement ce pain eucharistique, etc. Mais au-delà de cela, dans les repas effectivement des familles modestes, etc., le pain occupait sur la table une place centrale. Et la plupart du temps, d'ailleurs, la découpe du pain nouveau qui venait d'être acheté était confiée au père. C'est-à-dire qu'il y avait vraiment une espèce de charge symbolique extrêmement forte dans ce rapport au nutritionnel. Et puis, il arrive un moment donné, peut-être, où la soumission à un rituel, et etc., devient pesante et finit par irriter.
1: Oui. Eh bien là, vous me parlez de ma vie, bon, je dis pas ma vie actuelle, mais ma vie un petit peu avant, là.
0: Eh ben oui.
1: oui, effectivement, là, vous l'avez en plein dans le mille, là, et puis c'est comme si qu'il y a une petite rébellion qui s'est mise en place par rapport à cette soumission qui a duré un petit peu trop longtemps.
2: Eh ben voilà.
0: Ben voilà.
2: Merci, mais merci, vous savez, mon y a corps.
0: Juste, voilà, faites juste un peu la paix à l'intérieur de vous, à ce propos-là. Ça ne veut pas dire qu'il ne va pas falloir aller voir un homéopathe qui vous donne... Il y a des désensibilisants homéopathiques qui peuvent permettre de calmer la muqueuse intestinale, etc. Mais le premier des désensibilisants fondamentaux de l'être, de l'âme, du cœur et des émotions, ça s'appelle le pardon.
1: Oui. Ah, oui, effectivement, oui. J'y penserai fortement.
2: Mais je crois que vous avez tout compris. Il vous restera à manger quelques miettes et puis tout ira bien.
1: Oh. D'accord, merci beaucoup. Écoutez.
0: Je vous en prie,
2: merci à vous, Ludo. On fait une petite pause et on va conclure dans un instant avec peut-être Samuel qui nous a rejoint.
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2: Alors on va conclure avec le c'est maintenant qui d'habitude on l'entend plutôt à 15h15, mais oui, avec tous ces intestins irrités, hein, on oui, est parti voilà. Un petit peu. Voilà, mais bon, tout ça s'est évacué, si je puis dire.
0: Nous n'allons pas nous mettre en colère.
2: On va être au contraire très, très gentil avec vous, Samuel, bonjour.
21: Oui, bonjour Brigitte.
0: Bonjour.
21: Oui, pardon, bonjour.
0: Ah ben, je vous en prie.
2: Donc vous êtes, mon cœur balance entre les deux, c'est ça?
21: Oui, voilà, effectivement. En fait, actuellement, je suis en train de parler avec deux filles en même temps. Les deux me plaisent vraiment beaucoup.
2: En même temps, enfin, vous voulez dire l'une avec l'autre, mais pas en même temps.
21: Oui, non, oui, voilà, c'est ça. C'est exact. Mais du coup, voilà, les deux me plaisent beaucoup. Les deux ont aussi envie d'une relation durable. Et du coup, je ne sais pas quel choix faire.
2: Oui.
21: Comment choisir?
2: Ben, peut-être qu'il faut vous laisser un petit peu de temps. Ça fait combien de temps que vous êtes partagé entre les deux?
21: Ben là, on va dire que ça fait déjà pratiquement 2-3 mois qu'on discute. Ça arrivait plus ou moins en même temps. Donc, ouais, ça fait 2 mois.
2: 2-3 mois, d'accord. Et ouais. Vous avez eu déjà des relations sexuelles avec les deux?
21: Oui.
2: D'accord. Et quelle différence feriez-vous?
21: Différent l'une et l'autre. L'une est plus entreprenante, l'autre m'a plus ou moins laissé faire. Et j'aime bien les deux situations.
2: Oui, mais encore une fois, là, vous êtes partagé entre les deux, et en même temps, peut-être qu'il n'y en a aucune des deux qui vous convient vraiment, sinon le choix se ferait naturellement, vous voyez ce que je veux dire? Je crois que c'est ça qui est déjà important à comprendre, c'est-à-dire que vous avez des choses qui doivent vous plaire beaucoup chez l'une et beaucoup chez l'autre.
21: Voilà, c'est ça, oui.
2: Mais pas quelque chose qui vous plaît totalement chez l'une ou l'autre d'ailleurs. Vous voyez?
21: Ben peut-être. En fait, je sais pas. Comme ça fait que 2 mois et demi. Bon, voilà. Moi, je me vois pas me lancer tout de suite dans une relation durable et devoir trancher tout de suite soit l'une ou l'autre.
2: Alors pourquoi vous metteriez cette obligation? Si vous ne vous voyez pas vous engager réellement.
21: J'ai l'impression des deux côtés, ou alors qu'est-ce que t'en penses? On sent dans les discussions qu'elles ont envie d'aller plus loin, quoi.
2: Oui, mais ça c'est leur choix, c'est pas le vôtre.
21: C'est ça, et que moi pour l'instant la situation me convenait comme ça.
2: À partir du moment où vous êtes clair et que vous ne leur racontez... Moi j'ai aucun problème avec le fait que pour l'instant vous sortiez avec les deux de manière... Alors il n'est pas question de les faire souffrir, c'est pas forcément obligatoire d'annoncer que... Parce que moi le polyamour j'y crois pas beaucoup. Mais à partir du moment où vous êtes honnête avec elles, c'est-à-dire que vous leur dites écoute... à l'une et à l'autre. Je ne suis pas tout à fait prêt pour l'instant à m'engager pour peut-être parce que en effet vous n'êtes pas prêt à vous engager parce que peut-être que vous avez besoin d'une période de un petit peu de célibataire. Ben, vous verrez bien ce qui se passe. Il y a pas C'est pas comme si vous voyez, vous étiez marié, que vous aviez rencontré une femme avec qui vous étiez amoureux, où là, la question est beaucoup plus cruciale, je dirais. Mais là, pour l'instant.
21: Non, là, c'est vraiment des personnes rencontrées comme ça différemment.
2: Ça prouve quand même une chose, et c'est peut-être ça qu'il faut élaborer un peu, c'est que vous êtes fondamentalement plutôt quelqu'un de bien qui n'a pas envie de faire souffrir et là vous êtes confronté au fait que vous faites un peu souffrir l'une et l'autre.
21: Oui, voilà, c'est ça, je dis, comme je sens qu'ils ont envie vraiment d'aller un peu plus loin et de voir dans l'avenir un peu plus longuement, je me dis comment faire, comment choisir, parce que j'ai vraiment envie de m'engager, mais les deux, je vous dis, les deux, je passe vraiment du bon temps et nos discussions sont vraiment très fluides.
0: Je ne sais pas quelle est votre question, mais j'ai l'impression que vous avez déjà répondu à une question, c'est que vous n'avez pas envie de choisir.
21: Oui, mais du coup, comment faire ? Est-ce que je leur dis « je n'arrive pas à choisir » ? Est-ce que
2: je ne vois pas pourquoi vous allez leur dire « je n'arrive pas à choisir », c'est violent.
0: Mais qui pose le problème, là ?

0: soif. Vous savez ce qui lui est arrivé ?
1: Non.
0: Il est mort de faim et de soif.
1: D'accord, ok.
0: Parce qu'il n'a pas choisi.
1: D'accord, ben voilà. Ok.
0: Donc, si vous vous posez la question du choix, sauf à, entre guillemets, devenir malheureux,
1: oui.
0: Ne vous posez pas la question du choix, puis carpe diem, vivez la chose et la situation, et puis vous allez voir peut-être bien qu'avec le fil du temps, l'intuition féminine va peut-être commencer à émerger, à apparaître, et que vous allez avoir à ce moment-là des questions, des demandes ou des attentes, ou voire même des injonctions, oui. qui vont vous obliger à choisir.
1: Ça se fera naturellement, oui.
0: Voilà.
1: D'accord, ok. Ouais, c'est parce que c'est vraiment la première fois que j'ai ce cas de figure face à moi, quoi.
0: Bon, bah, vous, c'est pas si courant que ça, vous savez.
1: C'est vrai. Bon. Ok. Bon, bah, alors, c'est peut-être une exception, mais non, voilà, c'est pour ça que ça me triturait un peu la tête. Alors, je me dis, pourquoi pas demander, savoir quelques conseils.
2: Oui, bien sûr, bah, on est là pour ça, pour dans le
0: sémat. Le conseil, c'est vivez votre situation, faites-vous plaisir en elle, et comme le disait Brigitte, à partir du moment où vous ne nuisez à personne, excellent. Voilà. Si en revanche, effectivement, vous commencez à sentir que c'est quelque chose qui peut léser ou blesser quelqu'un à partir de ce moment-là, il faudra que vous avanciez un petit peu plus dans la question. Et si vous n'êtes pas capable d'y répondre, faites appel à des choix intuitifs. Faites confiance à quelque chose au plus profond de vous-même qui sait. Et ça s'appelle après pile ou face. Ça s'appelle un certain nombre de choses. Ça s'appelle.
1: Ouais, ce sera l'instinct qui me guidera à ce moment-là.
0: S'endormir. Vous savez, vous pouvez faire un truc, c'est vous prenez un verre d'eau que vous mettez sur votre table de nuit avant de vous endormir, vous en buvez la moitié et vous vous dites que le lendemain, quand vous allez boire l'autre moitié, vous aurez fait votre choix. Peut-être que quelque D'accord. chose au fond de vous à ce moment-là va vous donner la réponse, mais je ne sais pas si vous êtes encore pour l'instant dans ce besoin-là.
1: Ouais, non, mais voilà, je sais pas, moi non plus.
2: Mais en plus, vous voyez, ce qui est intéressant, et je le souligne pour tous ceux qui nous écoutent, c'est que la question du choix, c'est même pas vous qui la posez, c'est elle qui vous la pose, toutes les deux.
1: Non, pas réellement dit.
2: Je sais bien.
1: On sent bien dans les conversations que, voilà.
2: Mais si aucune des deux n'avait envie de s'engager, la question du choix ne se poserait pas.
1: Non, c'est vrai.
2: Vous voyez bien, donc c'est bien elle qui vous provoque, ce qui veut dire que vous êtes, il y a une part de vous, et c'est ça qui vous met mal à l'aise, il y a une part de vous qui se sent coupable.
1: Exactement.
2: Et c'est ça qui vous met mal à l'aise.
0: Et puis petite cerise sur le gâteau quand même, qui est une question par contre à laquelle vous allez devoir un jour répondre. Qu'est-ce que ça veut dire pour vous s'engager ?
1: S'engager, pas. Pour moi, c'est vraiment rester fidèle à une seule et même personne, et puis...
0: Non, je parle globalement, je vous parle pas que dans là-dedans. Oui. Qu'est-ce que ça veut dire, s'engager ?
1: C'est aller dans le même sens, normalement, avec la personne, et aussi...
0: Donc ça veut dire accepter une ?
1: Accepter certaines contraintes, accepter...
0: Ben voilà, nous y sommes, ça y est, mais vous l'avez dit.
1: D'accord.
0: Vous l'avez dit, ce que vous avez encore envie pour l'instant, c'est de rester libre.
1: C'est ça.
2: Et c'est votre droit plus strict.
0: Et c'est votre droit.
2: Mais vous savez, très souvent, l'engagement s'impose à nous parce qu'on est amoureux et qu'on devient dépendant un peu de l'autre, parce que c'est l'état amoureux qui veut ça. Et à ce moment-là, on a envie de s'engager. Et c'est pour ça que vous avez certainement beaucoup de charme, puisque vous avez deux femmes qui ont envie que vous vous engagiez.
1: D'accord, ok. Bon.
0: Et vous arriverez un jour au moment où vous commencerez à concevoir que la liberté, ce soit des contraintes librement acceptées.
1: D'accord, oui. Donc ce sera la période de l'engagement, alors.
2: On verra bien, mais pour l'instant, tout va bien, Samuel.
1: Oui, d'accord, ok, pas de soucis. Bah, écoutez, je vous remercie beaucoup, en tout cas.
0: Merci à vous.
2: On va conclure, puisqu'il nous reste un petit peu de temps, Michel Oudoul, par ce SMS que Delphine nous envoie. Mon compagnon manifeste beaucoup de problèmes d'impuissance. Il a perdu sa capacité d'érection. Je réagis mal, je somatise dans mon corps. J'ai un peu des problèmes partout dans mon corps. Je ne sais pas si c'est un problème de manque de désir. Et lui ne veut pas explorer la partie psychologique. Qu'est-ce que vous répondez ?
0: Ben écoutez, c'est très difficile de répondre à une question qui concerne quelqu'un d'autre. Ça, c'est déjà la première des choses. Donc, concernant le compagnon, pouvoir dire qu'est-ce qu'il y a derrière ces problèmes d'impuissance que Delphine évoque, c'est difficile. Ce que je peux dire en revanche par rapport à la réaction de Delphine, c'est d'interroger, mais qu'est-ce que c'est qui fait qu'elle somatise dans son corps et quelles sont les parties du corps qui lui font mal ?

0: C'est-à-dire en quoi peut-être cette difficulté à la puissance de son compagnon se traduit chez elle comme étant une interprétation du fait que sans doute peut-être que son corps n'est pas bien.
1: Oui, bien sûr, pour elle, elle interprète bien que la panne d'érection serait due à elle.
0: Voilà.
1: Et c'est toujours la même chose.
0: La clé,
1: on ramène toujours tout à soi, ça c'est sûr. Mais pourquoi ramène-t-elle à elle ce problème d'érection? Moi, je pense que la première chose à faire, Delphine, c'est d'emmener votre compagnon consulter. Pour vérifier déjà d'où viennent ces problèmes d'érection. Est-ce que c'est un problème de santé? Est-ce que c'est un problème de testostérone, d'âge? Je ne sais pas, mais...
0: Quelle est la question mécanique? Ça peut être aussi un problème de vertèbre lombaire ou de sacrum décalé, donc de compression d'une terminale nerveuse. Ça peut être quelque chose en lien avec une tension prostatique ou autre. Il peut y avoir plein de raisons qui puissent être derrière cela et qui ne sont pas obligatoirement des raisons signifiant que c'est vous, Delphine, qui avez un problème. Et que, en tout cas, de toute façon, en plus avoir un corps qui vous fait mal, et donc un corps dans lequel vous allez être de moins en moins à l'aise, et dans le rapport où vous touchez de l'autre, allez être de moins en moins à l'aise, ça n'est pas ce qui va lui redonner sa puissance.
1: Et puis, moi je crois qu'il faut toujours rappeler que le manque de désir, puisque c'est comme ça qu'elle l'interprète, hein, de l'autre, ça provoque chez nous la blessure de rejet.
0: Oui,
1: et
0: absolument.
1: Et la blessure de rejet peut parfois, en effet, nous donner mal dans le corps.
0: Et la critique de l'auto-valeur, quoi.
1: Voilà, donc c'est aussi tout ça qu'il faut libérer, Delphine. Mais en tout cas, ce qui est ennuyeux, c'est que vous mettez forcément le point sur le fait que ce serait peut-être un problème psychologique. Moi, je pense que de toute façon, dans les cas de panne d'érection, d'impuissance répétée, c'est vraiment toujours important d'aller d'abord éclairer la part physiologique, anatomique, et après, s'il y a vraiment rien qui l'explique sur plan médical, à ce moment-là, oui, on va aborder
0: la...
1: Mais ça peut être un sursaut, trop de travail, une petite déprime, c'est tellement de choses.
0: Une contrariété, une inquiétude, une période d'âge particulière, etc.
1: Un deuil aussi, on sait
0: un
1: que...
0: Un deuil, ça peut être... Mais vraiment, oui, donc... N'allez pas imaginer obligatoirement que c'est d'abord et principalement à cause de vous.
1: Voilà. Eh bien, écoutez, Michel Oudoul, on va rappeler le titre de votre livre. Un corps pour me soigner, une âme pour me guérir, aux éditions Albin Michel. Et j'ai repris souvent cette phrase. On peut aller voir un médecin pour se soigner, mais on est le seul à pouvoir se guérir. C'est valable dans tous les domaines, finalement, cette phrase.
0: C'est tellement important. C'est tellement important de redevenir et de réoccuper la place centrale en soi.
1: De redevenir le maître dans le chariot qui est emmené par les chevaux.
0: Par les chevaux, etc. Et en n'oubliant pas, parce que ça a été aussi un peu le fil rouge de cette émission, c'est qu'à partir du moment où je réoccupe la place en moi, mon immunité redevient solide.
1: C'est ce qu'on souhaite à tous. Notre gagnant, c'est Daniel, qui habite dans l'Hérault, qui repartira avec ce Womanizer de Passage du Désir. Tout de suite, vous retrouvez Marie pour C'est votre avenir. Et demain, nous serons avec Sarah Baruc. J'aime beaucoup cette femme qui nous parle de féminisme et qui intègre les hommes qui sont eux aussi féministes. Et c'est de ça dont on va parler demain.
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1: Les infos, nous retrouvons Elsa Ruau.
20: Bonjour à tous. Quelle est la situation de l'antivirus en France? La ministre de la Santé va faire un point tout à l'heure. Stéphanie Rist tient une conférence de presse avec plusieurs médecins spécialistes et la directrice de Santé publique France. Interpellée à l'Assemblée nationale, la ministre de la Santé l'assure, il y a des choses qu'on ne sait pas sur ce virus. Et on compte désormais 9 cas confirmés d'antivirus dans le monde, dont une française infectée à bord du navire de croisière. Elle est dans un état stable, toujours en réanimation. Face aux risques sanitaires, le Premier ministre appelle à renforcer la coordination internationale. Moins 30% de consommation de carburant en France depuis le début du mois. C'est ce qu'indique aussi Sébastien Lecornu sur X cet après-midi. Le chef du gouvernement qui précise que les recettes fiscales liées au carburant ont ainsi reculé de près de 300 millions d'euros et qu'elles repassent sous leur niveau de l'an dernier. Il n'y a pas et il n'y a jamais eu de cagnotte, assure encore le Premier ministre. L'automobiliste qui avait tué un cycliste à Paris en octobre dernier sera bien jugé pour meurtre. Ce conducteur de 53 ans est renvoyé devant la cour d'assises par le juge d'instruction pour avoir volontairement percuté et écrasé Paul Varry, ce jeune de 27 ans, sur un boulevard du 8e arrondissement. C'est conforme aux réquisitions du parquet. L'homme en cause assure avoir eu peur et conteste le caractère volontaire de son acte. Les premières photos officielles du jury et les derniers préparatifs à Cannes, le festival des débute ce soir avec la projection de la Vénus électrique avec Anaïs de Moustier, Pio Marmaille et Gilles Lelouch. Le dernier film de Pierre Salvadori sort en salle ce soir. C'est l'actrice Aïe Aïdara qui sera maîtresse de cette cérémonie d'ouverture à Cannes. Et puis on termine avec cette belle histoire à Bordeaux. Un joueur a gagné le jackpot hier soir et il a décidé de ne pas garder un seul centime. Un client de passage au casino a remporté près de 80 000 euros sur une machine à sous et le regagnant, qui souhaite rester anonyme, a indiqué qu'il reverserait l'ensemble de ses gains à des œuvres caritatives. Bon après-midi.
1: Merci Elsa Ruau.
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10: Bonjour à tous nos auditeurs Sud Radio, bienvenue dans C'est votre avenir. Et alors aujourd'hui, c'est une journée internationale de l'infirmière et j'ai envie d'avoir une petite pensée pour toutes ces personnes qui donnent énormément aux autres au quotidien avec courage, présence, générosité. Et justement, je voulais vous rappeler l'association de Anne Roumanoff, Solidarité avec les soignants, une association où justement, si les soignants, vous avez besoin de matériel, d'équipement pour vos salles de repos, et bien faites appel à cette association puisqu'elle aide les soignants aussi. Et puis pour ceux qui veulent faire un don, ben vous pouvez faire un don sur Solidarité avec les soignants. Et aujourd'hui justement, prenez aussi un moment pour vous, si vous avez des questions sur votre avenir, un doute, une décision à prendre, une situation compliquée en amour, dans le travail, en famille ou financièrement, et bien je suis là pour vous accompagner, donc n'hésitez pas, appelez-nous au 0826 300 300.
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10: 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Et tout de suite, on accueille Christophe dans C'est votre avenir. Bonjour Christophe.
12: Oui, bonjour Marie.
10: Comment ça va Christophe?
12: Ça va, un peu stressé, mais...
10: Ah,
12: mais
10: toujours, va. On est toujours un peu stressé quand on est en direct de l'antenne. Hein. Mais ça va bien se passer, ne vous inquiétez pas. Vous nous appelez d'où?
12: Alors là, j'appelle d'Argelès-sur-Mer.
10: Oui, d'Argelès-sur-Mer. Dites-nous, qu'est-ce qui se passe Christophe? Qu'est-ce que vous avez envie de nous dire?
12: Alors, déjà, j'étais passé à l'antenne en février et vous m'aviez prévu un déménagement. Vous aviez vu un déménagement et ça a été le cas. Donc, du coup, merci déjà d'avoir eu cette vision.
10: Ben, merci à vous pour ce beau retour.
12: Oui. Et également, vous m'aviez parlé, je suis en recherche d'un travail.
10: Oui.
12: Et vous m'aviez prévu, vous aviez vu que j'allais trouver dans quelques temps, mais que ça allait prendre un peu de temps.
10: Oui, il y a encore un petit peu de temps, il y a des blocages, vous ne devez pas encore avoir là.
12: Oui, j'ai pas encore. Oui. J'ai pas de piste vraiment sérieuse, j'ai des pistes, mais pas. Alors par contre, mon problème, c'est que le champ de mes recherches est très large.
10: Oui.
12: Et du coup, tant que le fait de ne pas savoir dans quel domaine je vais travailler, dans quel type de métier, ça me bloque, ça n'arrive pas à me projeter et j'arrive pas à investir du temps pour m'informer, me former sur les domaines d'activité dans lesquels je vais pouvoir travailler demain.
10: Dans quoi vous travaillez avant, Christophe?
12: Alors avant, j'ai travaillé dans différentes structures plutôt agricoles, dans des coopératives, des entreprises de conseil.
10: Est-ce qu'il y a eu de l'aide aux autres? C'est de l'aide aux autres?
12: Oui, il y a eu de l'aide aux autres, oui. C'était dans du conseil, dans de l'aide. J'étais manager, j'ai fait beaucoup d'années de management d'équipe.
10: Oui.
12: J'ai fait aussi de la communication, du marketing, du commercial. Donc, j'ai un stand d'action qui est très large.
10: Oui.
12: Et du coup, j'aimerais, moi, pouvoir me projeter sur le domaine dans lequel je vais travailler demain. Sachant que j'ai des pistes dans des milieux très différents, milieu sportif, dans de l'énergie photovoltaïque, dans une banque. Et sur des métiers très divers, de directeur d'association, métiers de commercial, de chargé de mission. Les pistes que j'ai, elles sont très larges.
10: Effectivement, c'est très large. Mais moi, je sens qu'il faut que votre aide soit présente, l'aide aux autres. C'est important. Il faut que ce soit là, dans l'activité que vous allez faire.
12: De l'aide aux autres, mais du coup, plus dans le social, plus dans l'aide, dans partie de l'aide, c'est...
10: Ça peut être le social, mais il faut qu'il y ait un intérêt, vous voyez. La première profession que vous aviez, il y avait un peu cette aide dans ce que vous faisiez. Et en fait, il faut que ça se soit présent. Dans ce que vous allez faire, peu importe, il y a 10 000 façons d'aider les autres. Mais il faut qu'il y ait cette aide. S'il n'y a pas ça, c'est quelque chose, ça ne vous anime pas. Et il ne faut pas trop vous enfermer. Dans un bureau, par exemple. Vous avez besoin de respirer, de liberté.
12: Oui.
10: D'accord. Donc déjà, on réduit sur le choix. Hein, quand on sait ça.
12: Oui, bien sûr. Oui.
10: Et je pense qu'il y a encore un petit peu d'attente parce qu'il y a un cheminement qui est en train de se faire. Et le cheminement, il n'est pas complètement terminé. Et dans les 6 mois, il y a un contrat de travail qui peut s'offrir à vous dans les 6 mois. Alors le temps, encore une fois, c'est toujours complexe. Hein. Je vous l'explique. Hein. Oui, parfois, on peut se tromper de quelques temps. On a été précis la dernière fois sur la vente ? On avait donné un temps ?
12: Non. C'était pas. Il y avait quelque chose au bout d'un processus. Ouais. Il y avait d'abord un déménagement, un changement de région.
10: Ah,
12: donc
10: c'est ça.
12: C'est le cas.
10: Ouais.
12: Et maintenant, c'est plus le domaine d'activité ou et même le lieu. Est-ce que vous voyez un lieu si c'est plutôt.
10: Je n'ai pas la précision du lieu, mais pour moi, il peut y avoir un changement. C'est pas forcément à côté de chez vous.
12: Ouais.
10: Je pense qu'il y aura de la route ou c'est pas à côté. Mais le lieu, j'ai pas la précision du lieu exact, mais en tout cas dans les 6 mois, il y a un acte de travail qui est bien là que vous signez. Pour moi, il y a encore cette attente. Hein. C'est pas dans l'immédiat là tout de suite, je pense.
12: D'accord. Et par à côté, ça peut être à l'étranger aussi. Que ça reste
10: L'étranger, non.
12: Plutôt en France. Non,
10: je pense que ça reste plutôt en France.
12: D'accord. C'est parce qu'après j'avais des opportunités sur Montpellier par exemple.
10: Ouais, ça peut parce que c'est pas, je pense que c'est pas à côté de chez vous, mais vous verrez que il y a un acte, il y a quelque chose qui se signe, et j'ai encore ce blocage, donc c'est pas dans l'immédiat, mais je pense que dans les 6 mois on est au travail.
12: D'accord,
10: voilà. Okay. Christophe,
12: et le blocage de quel type?
10: Les blocages, c'est parce que c'est pas le moment, vous n'avez pas encore cheminé vers ce dont vous voulez, il y a un cheminement en vous. Parfois, c'est ce que je vous explique, les blocages, c'est plutôt bon, c'est pas négatif, hein. C'est parce qu'il y a un travail qui est en train de se passer chez nous, et en fait, c'est ce qui vous fait grandir, c'est ce qui vous fait... c'est comme l'ennui, finalement, c'est positif, c'est parce qu'on réfléchit, on pense, mais là, c'est ce qui se passe chez vous. Vous avez besoin de ce temps pour voir exactement où vous allez être bien, réfléchir, et vous verrez que dans les 6 mois, vous allez y voir plus clair, et c'est là que vous allez pouvoir acter quelque chose de professionnel.
12: Ouais,
10: d'accord.
12: Et le domaine d'activité, par contre, c'est pas des choses qui sont que vous voyez, quoi.
10: Alors parfois oui, quand j'ai pas l'info, c'est parce que vous avez votre cheminement à faire. Je peux pas l'inventer. Et là, il y a un cheminement à faire, et c'est votre travail à vous, c'est en vous. Il y a deux clés, c'est que vous, il faut toujours l'aide aux autres, et il faut que ce soit dans quelque chose où on n'est pas enfermé. Voilà.
12: Ouais,
10: déjà, vous avez des clés. Donc après, ça vous permet de pas trop vous éparpiller et puis d'aller voir un peu dans ces domaines-là, plutôt des domaines d'aide. D'accord.
12: D'accord. Okay.
10: Voilà, Christophe.
12: Bon, merci beaucoup.
10: Et je vous en prie, n'hésitez pas à revenir vers nous quand vous avez trouvé. Hein. C'est toujours agréable d'avoir vos retours.
12: Oui, j'enverrai un message d'Instagram.
10: Merci.
12: Merci
10: à vous, Christophe. Et tout de suite, on accueille Marielle dans C'est votre avenir. Bonjour, Marielle.
0: Bonjour, Marie. Merci de m'accueillir en antenne.
10: Mais avec plaisir. Vous nous appelez d'où, Marielle?
0: De la région toulousaine.
10: De la région toulousaine. Et alors, qu'est-ce qui vous arrive, ma chère Marielle?
0: Alors, moi, j'ai une question parce qu'on a un projet.
10: Oui.
0: Avec l'ami de ma maman et mon mari. Mmh. En fait, on voudrait être proches pour pouvoir s'occuper d'eux.
10: Oui.
0: Donc, l'idée a germé il y a quelque temps de trouver soit une maison mitoyenne, deux maisons mitoyennes,
10: oui,
0: ou une maison qu'on pourrait partager, mais avec chacun, pas vivre ensemble, chacun
10: oui,
0: sa partie.
10: Chacun
0: donc
10: son... C'est une bonne idée, ça.
0: Voilà. Bon, parce qu'il commence à être un peu âgé, mais lui,
10: oui,
0: il est fatigué. Bon. Du coup, je voulais savoir si ce projet allait aboutir.
10: Et vous vivez loin, là, pour l'instant, Marielle, de...
0: Aller-retour, j'ai 14 kilomètres.
10: 14 kilomètres, oui, c'est pas loin, mais c'est pas à côté, c'est quand même plus sympa d'être sous le même toit. Donc chacun, pour avoir chacun son indépendance, moi je ressens plutôt un lieu ensemble, pas une maison mitoyenne, mais plutôt un lieu où on est tous ensemble. Et ça, oui, ça va se valider, mais plus sur l'année 2027.
0: D'accord.
10: Voilà.
0: Ok. Bon.
10: Mais continuez de chercher.
0: Oui, parce que le côté, par contre, alors ensemble, on a vu une maison.
10: Oui.
0: Où en fait, on peut juste en mettant en deux portes,
10: oui,
0: avoir chacun notre côté. Donc, on est dans la même maison, mais chacun son côté. L'idée, c'est de pas manger ensemble, de voilà. Mais s'ils ont besoin, s'ils tombent, s'il y a des papiers,
10: Oui, vous pouvez être à côté ou manger ensemble.
0: Oui.
10: Mais c'est beau ce que vous faites, hein. C'est important pour les gens qui vieillissent, de ne pas se sentir seuls, de ne pas forcément aller dans... Il y en a qui n'aiment pas ça, être en maison de retraite. Et c'est un beau geste. Et ça me parle, puisque moi j'ai fait la même chose avec ma maman, que j'ai à côté, chacun chez soi. Mais quand on a envie, on est ensemble.
0: Voilà. L'idée, c'est ça.
10: Eh bien, c'est ça. C'est pour moi, vous allez le valider. Mais ce ne sera pas une maison mitoyenne. C'est peut-être une grande maison que vous allez réussir à aménager avec des petites dépendances chacun de votre côté. Mais pour moi, c'est plus ça que je ressens sur ce que vous allez trouver.
0: Où on est locataire en ce moment, on a demandé au propriétaire s'il voulait vendre, parce que nous, on ne voulait pas déménager, on se plaît beaucoup. Et là, il y aurait une possibilité. Il étudie, il doit le projet, il a fait évaluer la maison. Là, la semaine prochaine, il vient avec une entreprise pour faire un DPE.
10: Ouais.
0: Je pense que ça va prendre du temps.
10: C'est ça.
0: Nous
10: sommes en mai, ça peut être fin d'année, début d'année.
0: Oui, surtout qu'ils sont en instance de séparation.
10: Oui.
0: Il n'habite pas du tout sur la région toulousaine et c'est lui qui s'occupe de tout, ils sont sur Marseille.
10: D'accord.
0: Et du coup, lui ne serait pas contre, à savoir elle, voilà. Mais pour le moment, il a enclenché les choses. À nous de voir si ça peut se faire derrière ou pas. Et effectivement, après, ça va prendre du temps.
10: Oui, ça prend du temps, voilà. Moi, je n'ai pas ça tout de suite. Moi, j'ai plus fin d'année, début d'année. Sur 2027, ça s'acte vraiment. Hein, début 2027. D'accord, Marielle ?
0: Ok.
10: Eh bien, bravo à vous. Si tout le monde faisait comme vous, franchement, il y aurait plein de gens qui seraient très heureux. Qui seraient moins seuls, qui se sentiraient moins seuls.
0: Oui, c'est sûr, mais bon.
10: Eh bien, merci en tout cas de nous suivre dans C'est votre avenir. Merci, Marielle.
0: Merci, bon après-midi, à très bientôt, au revoir.
10: Merci. Et tout de suite, restez avec nous dans C'est votre avenir. C'est le moment de penser à vous, à votre futur, une question sentimentale, une hésitation professionnelle, un changement de vie qui vous inquiète. Eh bien, comme toujours, je suis avec vous. Vous pouvez nous appeler au 0826 300 300 ou bien envoyer un SMS avenir au 7 20 18, votre question et votre date de naissance. À tout de suite sur Sud Radio.
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10: De retour sur Sud Radio dans C'est votre avenir, vous vous posez des questions sur votre avenir sentimental, professionnel ou autre. N'hésitez pas, vous pouvez nous appeler au 0826-300-300 ou bien nous envoyer un SMS avenir au 7-20-18, votre question et votre date de naissance. Et justement, je vais répondre à Valérie qui nous a envoyé un SMS. Bonjour, vais-je changer de travail? Alors Valérie, oui, il y a une possibilité de changement de travail sur le début d'année, le premier semestre 2027. Voilà Valérie, si vous aussi vous vous posez des questions comme Valérie et vous n'osez pas passer à l'antenne, eh bien vous pouvez envoyer votre SMS, encore une fois, à venir 7 20 18, votre question, votre date de naissance. Et tout de suite, on accueille Marie dans C'est votre avenir. Bonjour Marie.
13: Bonjour, bonjour Marie, bonjour Anna.
10: Bonjour, vous nous appelez, voilà. Vous nous appelez d'où Marie?
13: J'appelle de la banlieue toulousaine.
10: La banlieue toulousaine. Et qu'est-ce qui vous arrive, Marie?
13: Alors voilà, moi depuis quelques temps, ça va faire à peu près une année, j'ai deux enfants.
10: Oui.
13: Et ils s'entendent super bien. Et là, je trouve qu'ils sont en froid, que ça ne marche pas comme avant. Ils étaient complices, ils s'entendent super bien. Et là, ils ne s'invitent plus. Ils sont... Quand ils se retrouvent, c'est froid. C'est pas... Je ne sais pas ce qui se passe, voilà, je suis inquiète.
10: Mais il y a des difficultés de vie chez chacun d'entre eux. Votre garçon, il a des difficultés financières ou professionnelles en ce moment?
13: Et mon fils?
10: Oui.
13: Non, je ne pense pas qu'il soit...
10: Parce que moi, Ah, il se confie pas à vous?
13: Non, il ne me dit rien.
10: Parce que moi, je le ressens dans cette difficulté. Et votre fille, c'est dans son couple. Est-ce qu'elle vous en parle, votre fille, de ses problèmes, de ses difficultés?
13: Non.
10: Non? Ah, c'est des enfants taiseux.
13: Non, ils me disent rien.
10: Oh, les coquins. Parce que moi, je les sens en tension quand même, avec des tierces personnes à côté. Ils ne sont pas responsables de tout. J'ai l'impression qu'il y a une tierce personne aussi à côté qui alimente certaines choses. Et c'est passager, ça va se calmer. Moi, j'ai des enfants qui vont se retrouver. Ça risque de clasher un bon coup, hein, ça va être dur, mais après, ça revient. Là, ils ne se parlent pas du tout, c'est tendu, ou alors ils se chamaillent lors des repas?
13: Mais c'est froid, ils ne s'invitent plus. Avant, ils s'invitaient. Maintenant, ils ne s'invitent plus. Ils viennent. Là, ma fille a fait un remariage. Et je pense qu'ils vont venir, mais ils ont dit on ne sait pas si on viendra. Ils sont distants. Voilà.
10: Ouais. Et ils ne vous disent pas ce qui s'est passé?
13: Et non, on ne sait pas. Alors, est-ce qu'il y a de la jalousie? Est-ce que ma fille, elle va reconstruire? C'est encore un projet qu'elle est en train de faire. C'est quelqu'un de très dynamique et qui arrive à faire tout ce qu'elle... Voilà, elle entreprend plein de choses. Et lui, il est plutôt... Il a peut-être des problèmes aussi au boulot. Il m'a dit qu'il n'était pas très content de son travail parce que il y a de la tension. Il me dit
10: oui.
13: Voilà, mais après je sais pas plus. Voilà.
10: Bon, en tout cas, moi, je sens que c'est pas une situation, Marie, qui va rester comme ça. Il va y avoir je pense que ça va craquer une bonne fois pour toutes entre eux et ensuite ils vont redémarrer dans une entente. C'est passager, ne vous inquiétez pas.
13: Oui, c'est peut-être les concubins.
10: Pardon?
13: C'est peut-être leur compagnon.
10: Je pense que ça joue. Moi, je sens pas que ça vient d'eux directement. Il y a une pointe de jalousie, plus des concubins de la fusion qu'ils avaient avant. Je pense que c'est ça qui dérange. Et en plus, ils sont dans des difficultés de vie actuellement. Chacun les leurs, ils sont à fleur de peau, vos enfants. Donc, c'est quelque chose qui va passer. Ah. Ça reste pas dans cette situation.
13: D'accord.
10: D'accord?
13: D'accord. Ça va passer rapidement ou?
10: Il y a un petit peu de temps quand même. Hein, faut laisser un peu de temps, mais vous inquiétez pas, c'est une situation qui va rentrer.
13: Oui. Ils vont revenir comme avant, un petit peu plus sympa, tous les deux l'un vers l'autre.
10: Exactement, ça va revenir. D'accord, Marie.
13: Oui, c'est une maman qui m'inquiète, vous comprenez.
10: Mais vous avez raison, beaucoup de mamans s'inquiètent, d'accord. Donc non, n'hésitez pas à nous donner des nouvelles, hein, Marie, quand ils sont réconciliés.
13: Si ça va s'arranger, c'est bien.
10: Voilà. Merci.
13: Merci beaucoup, en tout cas.
10: Merci. Merci à vous aussi. Et tout de suite, on accueille Pauline dans C'est votre avenir. Bonjour, Pauline.
1: Bonjour, bonjour à tous. Merci de m'accueillir.
10: Mais avec plaisir. Vous nous appelez d'où, Pauline?
1: Alors, du Tarn.
10: Oui, du Tarn. Et qu'est-ce qui vous arrive, Pauline?
1: Alors, en fait, j'aurais une question professionnelle. Donc, j'ai 37 ans. J'ai exercé plus de 11 ans en clinique auprès de nouveau-nés.
10: Oui.
1: Puis, je me suis orientée en libéral pendant 2 ans. Et là, Pardon ?
10: Vous n'en pouvez plus du libéral.
1: Alors, c'est pas que j'en peux plus, c'est que déjà, je me posais des questions sur ma motivation dans ce métier-là.
10: Oui.
1: Et j'ai eu un conflit avec ma collègue, en fait, qui me manquait de respect.
10: Oui.
1: Et à la fin de mon contrat, en fait, j'ai pas recherché d'autres contrats, donc je suis sans emploi depuis 7 mois.
10: D'accord.
1: Et je suis complètement larguée, je sais pas si je continue dans cette voie ou dans une autre, mais si c'est une autre voie, quelle autre voie?
10: J'adore, voilà. J'adore ces moments magiques sur Sud Radio, Pauline. Vous savez, souvent, je vous parle des signes.
1: Oui.
10: D'accord? Vous savez, la journée internationale qu'il y a aujourd'hui?
1: Oui, la journée des infirmières, oui.
10: Et vous arrivez à nous avoir aujourd'hui, le jour de la journée des infirmières. Parce que c'est pas pour rien, Pauline, parce que c'est un métier qui vous colle et les gens ont besoin de vous. Et c'est quelque chose qui vous correspond. Alors, effectivement, ça s'est mal passé avec une collègue, mais moi, je pense qu'il faut s'accrocher, retourner, travailler peut-être auprès des nouveau-nés ou autrement. Mais pour moi, c'est un métier que vous allez continuer de faire. Et là, vous avez un beau signe aujourd'hui. Hein, je ne sais pas si ça vous rend joyeuse, mais en tout cas, moi, ce que je ressens, c'est qu'il y a quand même encore du médical dans ce que vous allez faire.
1: D'accord, parce que en fait, moi, je ressens un ras-le-bol de prendre soin, en fait.
10: Et oui, vous avez envie d'autre chose. Et pourtant, on a besoin de vous. Il y a une mission qui n'est pas accomplie. Peut-être que c'est encore un certain temps, mais là, ce n'est pas encore fini, pas tout de suite.
1: D'accord, et dans le libéral ou pas forcément?
10: Non, moi, je ne sens pas le libéral.
1: D'accord.
10: Je vous l'ai dit d'ailleurs au départ, le libéral, c'est pour vous, je sens pas le libéral. Moi, je sens plutôt, ça peut être dans des hôpitaux, ça peut être dans un cabinet pour quelqu'un. Mais en tout cas, vous allez reprendre dans ce milieu-là, ça c'est sûr. Il y a le médical.
1: Et vous avez une visibilité
10: Du temps.
1: Ouais.
10: Le temps, vous savez, je le répète souvent sur Sud Radio, c'est très complexe le temps. Hein. Ouais. On peut donner des temps, mais parfois ça peut être décalé. Je dirais dans les 2-3 mois, vous y voyez plus clair par rapport aux professionnels.
1: D'accord.
10: D'accord.
1: Parce que là, du coup, je recherche pas, en fait. Je profite de ce temps d'introspection, on va dire.
10: Oui, mais il va falloir quand même, à un moment donné, bouger. Parce que si vous restez dans l'introspection, vous allez bloquer le temps et vous allez changer le cours de votre vie. Hein. Après, il y a le libre arbitre, rien n'est figé. Hein. Moi, ce que je ressens, c'est ces métiers-là, vraiment, c'est quelque chose que vous n'avez. Il y a une mission qui n'est pas terminée. Mais après, il faut aussi écouter votre cœur, il faut avancer, il faut faire votre cheminement. Hein? Et il ne faut pas rester trop longtemps sans trop bouger non plus, parce qu'au bout d'un moment, on va avoir besoin de retravailler quand même.
1: Bien évidemment.
10: D'accord, Pauline. En tout cas, vous avez eu un beau signe quand même. Vous nous appelez le jour de la journée internationale de l'infirmière. C'est incroyable. Là, il faut le prendre comme un signe, vraiment. Alors, on ne peut pas avoir des signes partout, mais là, c'est un beau signe pour vous.
1: Oui.
10: D'accord.
1: Bon, en tout cas, merci beaucoup.
10: Merci à vous aussi de nous suivre. Merci, Pauline.
1: Bonne journée, au revoir.
10: Merci. Restez avec nous sur Sud Radio. Pardon, nous allons parler de projets, de vos envies de changement, de tout ce qui vous préoccupe en ce moment. Si vous vous posez des questions sur votre avenir amoureux, sur votre travail, votre situation familiale, eh bien, appelez-nous au 0826 300 300. Et dans quelques minutes, j'accueillerai aussi une autrice, Anna Sandrea, qui le titre de son livre, c'est « Sortez de la matrice » aux éditions Trédaniel. Et je vous conseille de rester parce que je pense qu'on va passer un super moment. À tout de suite sur Sud Radio.
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10: De retour sur Sud Radio dans C'est votre avenir. Si vous avez des questions, vous ne savez pas quel chemin prendre, vous êtes complètement perdu, eh bien n'hésitez pas, appelez-nous au 0826 300 300 et c'est avec plaisir que je vous guiderai. Et tout de suite, on accueille Charlotte dans C'est votre avenir. Bonjour Charlotte.
31: Bonjour.
10: Vous nous appelez d'où, Charlotte ?
31: De la région Rhône-Alpes.
10: De la région Rhône-Alpes. Et alors, qu'est-ce qui vous arrive, ma chère Charlotte ?
31: Eh bien, j'aurais aimé votre ressenti par rapport à une relation naissante. Voilà.
10: Une relation naissante, c'est-à-dire oui. Que vous avez rencontré quelqu'un depuis peu ?
31: C'est ça.
10: C'est ça ? Est-ce que ça fait à peu près un mois ou deux ?
31: Ça fait pas tout à fait un mois.
10: Pas tout à fait un mois, d'accord. Et vous voulez savoir ce que va devenir cette relation ?
31: Voilà, c'est un avenir, ce que ça vous inspire.
10: Oui, parce que il y a déjà des petits questionnements au fond de vous, il y a des petites angoisses.
31: Oui.
10: Hein ? Je les ressens. Ah, même si on est loin, hein, moi je ressens les choses.
31: Hein. Oui, il y a des petits questionnements.
10: Donc, parce que ce que je ressens avec cette personne, Charlotte, c'est que sur l'hiver, il y a une épreuve de couple. Hein. J'ai quelqu'un aussi du passé qui peut revenir parasiter la relation. Et je pense que c'est de votre côté. Est-ce qu'il y a est-ce qu'il y a un ex qui vous écrit en même temps ou pas du tout ?
31: Bah non.
10: Non ? Alors, par contre, il y a du vent. Vous êtes dehors ou...
31: Oui, ah, oui, je suis à l'extérieur.
10: Vous nous faites profiter du vent. Parce que moi, j'ai quand même, sur l'hiver, une épreuve de couple, Charlotte, avec cette personne.
31: D'accord.
10: Hein, donc, si on la passe, c'est bon. Il y a toujours un libre-arbitre qui joue, là. Rien n'est figé. Si on passe cette épreuve, on peut faire encore un temps. Mais il y a du questionnement. C'est quoi ce questionnement qui vous inquiète ? Il est mystérieux, non ? Dis pas tout ?
31: Je pense que si, mais je peux que le croire sur parole.
10: Vous n'arrivez pas à le croire sur parole ?
31: Si, mais je peux que le croire sur parole, quoi. Disons que si vous me parlez de quelqu'un qui pourrait parasiter, pour le coup, j'aurais pas cru que ce serait de mon côté.
10: Et en fait, la peur, c'est quoi? C'est le manque de confiance en vous?
31: Peut-être un peu. C'est un peu des modes de vie qui sont différents aussi.
10: Ouais. Donc vous vous posez beaucoup de questions sur comment ça va se passer parce que nos modes de vie sont différents et ça vous angoisse.
31: Ah ouais, un petit peu.
10: Et oui. Alors, quand on est dans une relation comme ça, parce qu'il y a quand même de belles choses avec lui, hein. Quand ouais. vous êtes ensemble, vous passez des bons moments.
31: Oui.
10: Hein, on peut pas dire que ce soit mauvais. Donc quand non. c'est ça, moi ce que je conseille souvent, c'est se lâcher prise, de vivre pleinement le moment présent et de pas commencer à se poser des questions de comment on va faire. Voyez, je vais donner mon exemple pour une fois. Moi ouais. j'ai rencontré quelqu'un qui habitait Bordeaux. J'étais pas à côté, mais si je commençais à me dire mais il habite loin et comment on va faire, ben je me suis laissée porter, puis j'ai commencé à faire des allers-retours et puis voilà, et puis la vie elle continue, puis il y a quelque chose de beau qui naît. Il faut lâcher prise et vivre pleinement le moment présent. Si vous commencez à vous saboter avec ce cerveau qui nous sabote tout le temps, hein, d'ailleurs, hein, avec des si et si et si et si à ça et si à... Mais c'est pas encore là. Ouais. Il faut se laisser la chance.
31: Moi, je sais de mon côté ce que je pense. Après, je sais pas lui s'il a pas quelqu'un quand même en tête déjà.
10: C'est ça, c'est ce côté mystérieux.
31: Ouais.
10: Hein? Mais quand il est avec vous, ça se passe bien quand même.
31: Ça se passe bien, oui.
10: Et l'épreuve que je vois, c'est quelqu'un qui vient parasiter. Donc, je pense qu'il y aura une épreuve parce que cette personne va parasiter. Donc, il faut passer cette épreuve, mais pour moi, vous pouvez la passer.
31: Ok.
10: D'accord.
31: Donc, ça peut être une vraie histoire, quoi.
10: Exactement.
31: Ok, très bien. Super.
10: Donc, il faut être forte, il faut se lâcher prise. Ne vous laissez pas parasiter par des ex qui reviennent ou qui essayent de faire terminer l'histoire. Parce que souvent, les personnes, quand elles sentent d'un seul coup que l'autre est intéressé par une personne, elles vont retrouver de l'amour d'un seul coup. Hein, et je le veux et je veux le récupérer. Alors que ça n'allait pas.
31: Bah, c'est tout à fait la question.
10: Mais oui, mais je le sais parce que je vois bien ce qui va se passer. Donc, il faut avoir confiance.
31: Pour le coup.
10: Il faut avoir confiance en vous. Mais de votre côté aussi, il y a un ex du passé qui peut revenir vous écrire. Je le maintiens.
31: Ah, d'accord.
10: Là, on vous teste hein, tous les deux. Hein. Et c'est ça okay. l'amour. On nous teste hein, tout le temps. Donc, il va falloir être fort parce que je pense qu'il y a de belles choses qui peuvent naître ensemble. Mais il va falloir se faire confiance et pas se parasiter du coup, vous, l'un et l'autre, avec ces petites personnes autour qui essayent de mettre des petites brouilles.
31: D'accord.
10: C'est compliqué l'amour, hein, Charlotte. Hein.
31: Ben oui,
10: hein, c'est compliqué.
31: C'est pas facile de ne pas se poser de questions.
10: Et non, c'est pas facile. Et puis quand on est enfant, on voit les beaux livres de Cendrillon, on voit les princes, les princesses. Mais en fait, on ne nous donne pas les armes de l'infidélité, les armes de plein d'autres choses. Il y a plein d'autres choses qui se vivent dans une histoire d'amour. Et on peut passer les étapes. Je vous assure qu'avec lui, ça peut bien avancer. D'accord,
31: mais
10: il va falloir être confiante et pas douter de vous et pas mettre la pression par rapport à ce que vous ressentez.
31: Ça va.
10: D'accord.
31: Merci. Je vais faire en sorte que ça se passe comme ça.
10: Merci Charlotte de nous suivre dans C'est votre avenir.
31: Merci.
10: Merci
31: beaucoup.
10: Et tout de suite, on accueille Karine dans C'est votre avenir. Bonjour Catherine.
5: Bonjour Marie. Bonjour.
10: Vous nous appelez d'où, Catherine?
5: De Gironde.
10: Et
5: voilà, alors, à côté de Bordeaux.
10: À côté de Bordeaux. En plus, on parlait de Bordeaux il y a deux secondes. Hein.
5: J'ai entendu.
10: Eh bien, voilà, il y a de l'amour à Bordeaux.
5: Ben, écoutez, je ne sais pas s'il y a de l'amour, probablement comme partout.
10: Mais oui, comme partout. Qu'est-ce qui vous arrive justement avec votre petit cœur, Catherine?
5: Ah ben, écoutez, mon petit cœur, c'est plutôt une histoire qui s'est terminée après un certain nombre d'années de mariage. Et
10: oui.
5: Voilà, donc je suis en procédure de divorce depuis 3 ans.
10: Je sentais mais bien le petit cœur.
5: Ouais, quelqu'un de très manipulateur, de très très menteur, de, enfin voilà.
10: Oui.
5: Et en fait, cette procédure n'avance pas puisque nous avons une société ensemble, puisqu'on avait travaillé tous les deux très dur pour avoir quelques biens.
10: Oui.
5: Et monsieur ne veut pas partager, voilà.
10: Ah oui, non, mais il n'est pas partageur de toute façon, lui. Hein.
5: Oh
10: il
5: ben
10: est,
5: non. Hein.
10: Il est très proche de ses sous, hein. Mais il a toujours été ça, vous le savez.
5: C'est la priorité. Oui, tout à fait.
10: Et donc, oui,
5: comme il est très manipulateur. Il y a des choses qui sont apparues après coup.
10: Et oui. Parce que toute la vie qu'il a eue avec vous, moi, j'ai pas quelqu'un de généreux. J'ai quelqu'un d'égocentré.
31: Tout à fait.
10: D'accord.
31: C'est ça.
10: Donc,
31: c'est sur lui-même.
10: Donc, ça va être compliqué. Et là, vous avez lancé. Ça fait combien de temps qu'elle dure, cette procédure, Catherine ?
31: 3 ans. Trois ans bientôt. Ouais. Oui. Mais c'est très long.
10: Mais c'est très long, mais je pense qu'on n'est pas loin de la fin.
31: Ah bon ?
10: Eh oui. Alors les temps, vous le savez comme moi, c'est compliqué les temps, hein. Le dis, je le redis, je vous le rappelle pour ceux qui nous rejoignent à l'instant dans C'est votre avenir. Mais je pense que cette année, on peut clôturer les choses.
31: Mm-hmm.
10: On peut clôturer certaines choses. Qu'est-ce qui va se passer là dans les 2-3 mois ? Est-ce que vous avez un rendez-vous chez l'avocat ou il y a une décision ?
31: Mais lui souhaite. Alors il m'a envoyé des messages pour me faire une proposition à l'amiable entre nous deux.
10: Oui.
31: Chose que je n'accepterai pas parce qu'il est trop filou et magouilleur pour se faire honnête. Il veut pas en fait qu'il y ait nos avocats avec nous.
10: Ouais.
31: Donc voilà, donc je lui dis que non, que c'était pas possible. Et donc, visiblement, il devrait rencontrer son avocat pour faire une proposition qui reviendrait donc vers moi, à savoir si cette proposition va être honnête ou pas. Par rapport à.
10: Et ça, c'est dans les 2 mois là, à venir. Je pense que ça va se débloquer, hein, je vous assure. Je pense que là, dans cette année, il y a des choses qui s'ouvrent et on va pouvoir y voir plus clair sur cette situation.
31: Oui, vous pensez que. Oui. Voilà, et ça va me satisfaire quand même, parce que comme il essaie de me voler.
10: Et oui, ben ça. C'est des choses qui arrivent dans un divorce, mais parfois, il faut aussi savoir. Alors, je sais que c'est compliqué quand on est resté de longues années. Il y a forcément un des deux qui est souvent perdant quand on ne s'entend pas. Et parfois, il faut juste se dire, s'il vous fait une proposition avec des petites choses qui vous déplaisent, moi, ce que je conseille, en général, c'est d'accepter pour se détacher énergétiquement de ces personnes. Ouais. Parce que là, sinon, vous allez rester dans ce conflit. Et vous allez vous bloquer dans plein de choses, parce que c'est une énergie négative. Donc, dans tout ce que vous allez entreprendre, que ce soit votre domaine sentimental, votre vie personnelle, il y a plein de choses qui vont être bloquées, parce qu'il y a toujours cet homme qui est là à côté. Donc, même s'il n'y a pas tout ce que vous voulez, Catherine, je pense que si vous avez au moins le minimum de quand même que ça vous fasse plaisir, lâchez et clôturez cette histoire. Et je pense que ça peut être cette année.
31: Ça peut être cette année.
10: Oui, d'accord. Ça peut être cette année.
31: Ça veut dire que j'accepterai sa proposition.
10: Exactement.
31: Donc il y aura proposition et négociation derrière ou bien.
10: Proposition, je pense, mais quelque chose surtout qui se clôture. Mais ça va jouer aussi, c'est ce que je vous dis. Lâchez énergétiquement avec lui. Hein, rentrez pas dans son jeu. Soyez au-dessus de lui. Et c'est pas grave s'il n'y a pas tout ce qu'il faut. Mais il est temps de couper énergétiquement avec cet homme. C'est une façon d'avoir de l'emprise sur vous, hein, de ralentir les choses, de pas proposer ce que vous voulez. Donc, passez au-dessus.
31: Ça, je sais, mais ce qui me fait très mal, c'est que lui, il a tout, la maison, la piscine, la voiture, tout. Et moi, j'habite dans un tout petit appartement.
10: C'est pas grave, c'est pas grave, c'est du matériel, ça. On se reconstruit toujours. Vous savez, moi,
31: il faut un peu de sous, quand même.
10: Oui, il faut manger, mais vous avez un toit. Et parfois, il faut repartir à zéro. Et c'est mieux un petit chez soi qu'un grand chez les autres. Et vous allez repartir à zéro. Non, et vous verrez, vous serez mieux. Vous serez mieux.
31: J'ai 70 ans passés, hein. Donc, c'est quand même pas simple.
10: C'est jeune.
31: Donc voilà.
10: C'est jeune, mais vous êtes encore jeune.
31: Bon, donc vous voyez quelque chose de positif cette année.
10: Oui, voilà ma chère Catherine. N'hésitez pas à revenir vers nous quand vous aurez des nouvelles, d'accord ?
31: Oui, merci Marie.
10: Merci à vous, merci Catherine. Et tout de suite, j'accueille Fabrice dans C'est votre avenir. Bonjour Fabrice.
4: Bonjour Marie-Séverine.
10: Enchantée Fabrice. C'est rare qu'on m'appelle Marie-Séverine, oui. Je vous rappelle, chers auditeurs, que Séverine est mon deuxième prénom. Voilà, comme ça, vous le savez tous.
4: C'est écrit sur le livre.
10: Eh oui, c'est vrai, sur mon livre, c'est signe qui ne sont pas des coïncidences. Bravo. Alors, voilà, cher Fabrice, qu'est-ce qui vous arrive ?
4: Pour moi, c'est une question professionnelle.
10: Oui, professionnelle.
4: Donc, du coup, j'ai été victime d'un accident, un grave accident de travail il y a 2 ans.
10: Oui.
4: Je me suis retapé et du coup, de par la biais de tous les spécialistes, ils m'ont fait comprendre que je pourrais plus reprendre mon activité précédente.
10: D'accord.
4: Et du coup, il y a un gros questionnement que professionnel, mon avenir, en fin de compte, ce qui va en devenir. J'ai des aspirations, notamment de gestion informatique et qui est pas du tout ma branche, oui. Via peut-être la possibilité de télétravail plus tard. Mais est-ce que c'est juste un souhait ou est-ce que c'est une utopie? Voilà.
10: Non, moi je sens que vous allez vous reconstruire, Fabrice. Je vous ai jamais eu. Vous nous avez jamais appelé sur Sud Radio?
4: On s'est déjà entendu.
10: Entendu, d'accord. Alors moi je sens que vous allez, reprendre une activité. Hein. J'ai pas quelqu'un qui ne peut plus travailler complètement. Vous allez travailler.
4: J'ai l'envie, mais le problème c'est que c'est un peu le saut dans l'inconnu. Je sais pas où ils vont me placer. Je suis dans une grande entreprise, mais le problème c'est que de par mon problème, je suis handicapé. Mais je sais pas s'ils vont vraiment aller dans mon désir d'activité future. Voilà.
10: Quel handicap vous avez si c'est pas indiscret, Fabrice? C'est
4: j'ai un handicap de mobilité de mon épaule droite. Enfin.
10: D'accord, ok.
4: J'ai fait une luxation fracture de l'épaule droite.
10: Oui, mais moi je sens que franchement, faites-leur confiance et vous verrez que dans les 3 mois, là, il y a quelque chose qui reprend et il ne faut pas avoir peur.
4: Ah, c'est assez rapide.
10: Ouais, c'est assez rapide. Okay. Ça fait combien de temps que vous êtes en arrêt?
4: Là, en arrivant à 25, ça va faire 2 ans.
10: J'ai
4: eu le spécialiste qui m'a donné le certificat de consolidation. J'attends la visite de la caisse,
10: oui,
4: pour voir mon taux d'handicap et après le médecin du travail pour pouvoir reprendre le chemin de l'entreprise.
10: D'accord, mais moi j'ai pas d'un.
4: Mon gros senti, c'est qu'ils veulent rien faire et qu'ils veulent me laisser dans l'activité précédente que je ne peux plus opérer. Enfin.
10: Non, faites-leur confiance. Pour moi, on reprend. Il y a une activité qui reprend. Alors le temps, je vous dis 3 mois. Parfois, ça peut être un peu décalé. Vous le savez, hein, je vous le dis assez souvent. Mais il y a une reprise de travail. Soyez pas inquiet, Fabrice.
4: D'accord. J'avais peur un peu de tomber dans le cercle des handicapés sans travail et laissés sur le bord de la route.
10: On range les peurs. Il y a maintenant, heureusement, dans ce monde nouveau qui s'ouvre, et il y en aura de plus en plus. Tout le monde se bat pour ça. Il y a la place pour les handicapés et c'est important dans chaque entreprise. Hein. Donc, ne vous inquiétez pas. Pour moi, vous reprenez et vous n'allez pas être classé comme vous le dites. D'accord?
4: Tant mieux. Ça m'assure.
10: Bon, vous nous donnerez des nouvelles quand vous reprenez?
4: Oui, je devrais vous donner des nouvelles pour un autre sujet qu'on n'a pas abordé et je n'ai pas encore la réponse, donc je vous rappellerai pour donner des nouvelles.
10: Eh bien voilà, et ben vous nous donnez plein de nouvelles.
4: Voilà, bonne continuation.
10: Merci Fabrice, merci.
4: Merci, au revoir.
10: Et tout de suite, je vais annoncer le prénom du gagnant pour la maison Scarlett, un bon d'achat de 200 euros. Et c'est Simon de Brest qui a gagné. Bravo Simon. Restez avec nous sur Sud Radio dans C'est votre avenir. Dans un instant, juste après cette courte pause, j'accueillerai une super autrice, Anna Sandrea. Son livre « Sortez de la matrice » aux éditions Très Daniel. À tout de suite sur Sud Radio.
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10: De retour sur Sud Radio, et tout de suite nous allons ouvrir une porte d'une autre façon de voir notre vie, notre société, notre choix et peut-être même notre destinée. J'ai le plaisir d'accueillir une autrice qui ose poser des questions profondes et bousculer certaines certitudes avec son livre « Sortez de la matrice » aux éditions Guy Trédaniel, préfacé par André Rioux, et un ouvrage qui invite à chacun à reprendre son pouvoir intérieur, à écouter son intuition et à regarder au-delà des apparences du quotidien. Bonjour Anna.
11: Bonjour Marie, bonjour à toutes les personnes qui nous entendent.
10: Et c'est un plaisir de vous accueillir dans notre, c'est votre avenir. Sortez de la matrice, comment vous est venu ce titre?
11: En fait, je me suis posé une question. Et je me suis dit, qui serais-je si j'étais née dans un autre pays, dans une autre culture, dans une autre famille?
10: Ouais.
11: Et en fait, ma conclusion à cette question, c'est que je serais quelqu'un de totalement différente de celle que je suis aujourd'hui.
10: C'est une bonne réflexion, ça. Et alors, quand on parle de matrice, de quoi parle-t-on exactement dans votre livre, la matrice? Alors, donc, effectivement, c'est un lieu.

0: nous avons toute cette influence et nous pensons être libres. Et en fait, nous ne le sommes pas du tout.
1: Je suis d'accord avec vous.
0: Et il y a, je vous dis, si nous serions nés dans une autre culture, nos pensées, nos décisions, nos actions, nos rêves, nos projets seront totalement différents. Et moi, ce qui me paraît intéressant, c'est que nous sommes arrivés à un moment de
1: l'actualité mondiale,
0: de l'humanité, pardon.
1: L'humanité, ouais.
0: Et il y a beaucoup de gens qui se posent cette question. Je crois que vous l'avez constaté, il y a une transition qui est en train de se passer en ce moment vers un nouveau monde, un nouveau système, un nouveau, je dirais même une nouvelle humanité. Et donc, toutes ces questions sont extrêmement d'actualité parce que les gens ne veulent plus suivre les choses telles que nous l'avons fait
1: auparavant.
0: Il y a un éveil énorme. Oui. Et je ne sais pas si vous avez la chance d'avoir des adolescentes autour de vous. Et
1: oui. J'en ai plein.
0: ou des jeunes adultes. Et moi, j'ai la chance. Mes enfants sont entre 26 et 18 ans et je vois qu'ils pensent totalement différemment à moi. Qu'ils pensent totalement différente à ce que j'ai l'habitude depuis toujours, quoi. Et je trouve que c'est très intéressant parce que ils sont en train de changer le monde et nous pouvons aussi le changer. On pense qu'on peut rien faire pour le système en place qui a beaucoup des inégalités, qui a beaucoup de problèmes, des soucis, etc. On pense qu'on peut rien faire. Et en fait, dans ce livre, je vous invite à vous rendre compte que vous avez un énorme pouvoir, voire même dans le changement, dans la transition que nous sommes en train de le faire. Comment? Parce que en fait, tout ce formatage, tout ce conditionnement que nous portons, nous pouvons le traverser, nous pouvons le libérer, nous pouvons le guérir, si vous voulez. Comment? Parce que beaucoup de tous ces systèmes, nous le portons à travers de nos blessures, nos souffrances, nos croyances limitantes, nos auto-sabotage, et nos peurs.
1: Nos peurs nous bloquent, je le dis constamment. Est-ce qu'il y a eu un événement personnel qui vous a poussé à écrire cet ouvrage? Quand on vous entend, on a l'impression qu'il y a quelque chose de fort qui vous a emmené à cette naissance de comprendre tout ce dont vous êtes en train d'expliquer.
0: En fait, c'est un événement qui s'est passé il y a longtemps. J'ai vécu un mariage très très compliqué. Il y a 20 ans de ça, je me suis divorcée de cet homme et je me suis rendue compte, à l'époque, je pensais être victime. Je pensais que je pouvais rien faire pour changer mon destin. Je subissais.
1: Ouais.
0: Et à un moment donné, je me suis rendue compte que j'étais créatrice de cette situation qui m'arrivait justement à cause de mes conditionnements, de mes formatages et tout. Et je me trouvais dans cette situation et que surtout, je pouvais les changer. Ça fait 20 ans, c'est un cheminement de 20 ans et ça m'a ouvert les yeux par rapport à mon pouvoir personnel, mais ça m'a ouvert aussi les yeux par rapport à la société où nous vivons, qui est complètement sous contrôle de la classe politique, du système économique, des médias, désolé.
1: Vous avez envie d'éveiller les gens, d'ouvrir les yeux aux personnes, en fait. Ce livre est fait pour ça, parce que vous vous rendez compte que beaucoup de gens aujourd'hui sont en train d'avoir cet éveil et commencent à comprendre certaines choses et ont envie de dire stop, maintenant on veut autrement. Mais qui n'osent pas, c'est ça?
0: Tout à fait. Et aussi, je trouve intéressant, Marie, de découvrir qui nous sommes véritablement. Parce que nous sommes quand on élève toute cette matrice qui nous influence, les matrices culturelles, familiales, les matrices personnelles, c'est-à-dire toutes les souffrances, toutes les croyances que je porte, qui je suis. Et je trouve que ça me donne beaucoup de curiosité et ça me donne même la joie de découvrir qui je suis, parce que j'ai l'impression que malgré tout mon chemin, je me connais assez bien d'un côté,
1: mais pas de l'autre côté.
0: Mais à mon avis, il y a plein de choses que j'ignore encore de moi, et ça me donne une joie incroyable de le découvrir.
1: Et pour vous, c'est donc très important d'ouvrir ses consciences. Et

0: Mais tout à fait, parce que sinon, nous vivons à moitié endormis. C'est-à-dire, on va croire ce qu'on voit à la télé, on va croire ce que le système envie, qu'on croit. En ce moment, c'est très. C'est partout. Il y a tellement de nouvelles, de désinformations pour faire peur, pour que les gens soient angoissés, etc. Oui. Et c'est important de se positionner intérieurement, de dire, OK, quelle est ma place, quel est mon positionnement devant tout ça. Je suis un être souverain et ce livre vous montre comment le faire.
1: Et qu'est-ce que les lecteurs ressentent généralement après avoir lu votre livre ? Vous avez déjà eu des retours avec
0: ouais.
1: des... Oui.
0: Bah, ils sont un peu surpris parce que beaucoup de gens, notamment des personnes que j'ai fait lire autour de moi, m'ont dit, bon, je me rends compte que je ne sais pas qui je suis. je me rends compte que je croyais être libre et je ne le suis pas. Ils sont un peu choqués au début. Mais en même temps, ce livre est très positif. Ce n'est pas un livre catastrophiste ou des manipulations, des choses
1: non,
0: comme ça.
1: Vous c'est exprimez certaines choses, ouais. On prend ou on laisse, c'est ça c'est,
0: tout à fait.
1: C'est pas imposé.
0: C'est pas imposé, mais c'est très positif parce que je donne des solutions. Ah. Beaucoup de
1: oui,
0: solutions.
1: Oui, j'ai vu. Il y a aussi des témoignages sur le pardon. J'ai adoré les témoignages sur le pardon. Et alors, quel est le message essentiel que vous aimeriez que chacun retienne après cette lecture?
0: Le message, c'est que nous avons un énorme pouvoir qui est peut-être limité pour l'instant, mais que nous sommes des êtres souverains et que nous pouvons nous découvrir et utiliser ce pouvoir à notre avantage.
1: Et si vous deviez résumer, sortez de la matrice en une phrase, ce serait quoi ?
0: Vous pouvez le faire.
1: Vous pouvez le faire, voilà. Donc les auditeurs peuvent tous sortir de leur matrice grâce à tous les petits exercices que vous donnez dans votre livre.
0: Il y a toute une méthode dans le livre pour vraiment se libérer de la matrice.
1: Et où est-ce qu'ils peuvent trouver ce livre ?
0: En ce moment, dans toutes les librairies ou en ligne, etc., chez les éditions Très Daniel, justement.
1: C'est les éditions du Très Daniel, on le trouve partout. Je rappelle que ce soir, justement, c'est la sortie.
0: Ah oui, c'est pour ceux qui sont à Paris, qui souhaitent faire quelque chose ce soir à 18h30 sur le vernissage du livre,
1: oui.
0: Aux éditions Très Daniel, au 40 rue Saint-André des Arts.
1: 40 rue Saint-André des Arts, on peut vous retrouver.
0: Dans le 6e.
1: Et avoir une petite signature de votre livre.
0: Tout à fait.
1: Merci Anna Sandrea d'avoir été avec nous sur Sud Radio. Si vous voulez vous procurer le livre, c'est Anna Sandrea, Sortez de la matrice aux éditions Très Daniel. Et tout de suite, Les Vraies Voix avec Philippe David et Cécile de Ménibus.
2: Bonsoir Marie. Au menu des Vraies Voix, Thibaut de Montbrial, l'avocat, était l'invité de Jean-François Aquili ce matin pour l'interview politique. Il est allé très loin, il dit... Et on vous pose cette question, seriez-vous d'accord pour un durcissement du maintien de l'ordre en cas de débordement ? Quand on voit ce qui s'est passé après la victoire du PSG, est-ce que finalement la réaction des forces de l'ordre n'est pas un peu trop mollassonne ? Est-ce qu'il faudrait qu'elle soit plus virile ou pas ? Venez nous donner votre avis au 0826-300-300. La question du soir, tentative d'attentat au Louvre ou contre la communauté juive du Paris 16e, un individu a été interpellé et incarcéré. On vous pose cette question. Lutte contre le djihadisme, êtes-vous favorable au renforcement des contrôles aléatoires ? Puisqu'on l'a chopé par un contrôle routier et qu'il roulait sans permis. Vous pensez que c'est une atteinte aux libertés ou vous pensez que c'est une bonne chose ? Venez nous donner votre avis au 0826-300-300. Nos vraies voix du soir, Samuel Botton, Jean-Michel Fauvergue et Bruno Pommard.
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2: Lors du flash avec Elsa Ruau, bonsoir Elsa.
19: Bonsoir, bonsoir à tous. La condamnation intégrale de Nicolas Sarkozy requise par le parquet. Le réquisitoire est en cours devant la cour d'appel de Paris et les avocats généraux ont demandé que l'ancien président soit reconnu coupable de l'ensemble des faits, y compris la corruption et le financement illégal de campagne pour lesquels il avait été relaxé en première instance. Les peines requises seront connues d'ici demain en fin de journée. Justice encore, Sophia Chikirou est jugée cet après-midi pour tentative d'escroquerie au tribunal correctionnel de Paris. La députée insoumise l'a redit avant le début de l'audience. Je conteste fermement les accusations portées contre moi. Selon elle, dans cette affaire, il n'y a aucune plainte, aucune partie civile, ni aucun préjudice. Deux cas supplémentaires d'antivirus confirmés par l'OMS. On compte désormais 9 personnes touchées et 2 autres cas suspectés. Tous sont des passagers du navire de croisière ou des membres de l'équipage, précise l'Organisation mondiale de la santé. Parmi eux, une Française, toujours hospitalisée en réanimation. Et concernant les 22 cas contacts français, ils sont tous hospitalisés ou en cours d'hospitalisation. Une personne identifiée à Concarneau a ainsi été transférée au CHU de Rennes. Un week-end très difficile sur les routes. Les prévisions de bison futé avant le pont de l'Ascension. Dès demain, la journée sera classée noire pour les départs en Auvergne-Rhône-Alpes. Ce sera rouge sur le reste du pays et orange pour les retours. Des perturbations sont annoncées, notamment vers la Méditerranée et l'Atlantique. Le foot est d'abord le retour de l'équipe de France au Stade de France. Ce sera début octobre. Les Bleus vont jouer 2 matchs de Ligue des Nations contre l'Italie et la Belgique. Et toujours dans cette compétition, la Fédération française de foot annonce aussi un match à Bordeaux mi-novembre contre la Turquie. Et puis il y a aussi ce soir le premier barrage pour les clubs de Ligue 2 qui ont terminé 4e et 5e. Le Red Star reçoit Rodez et le vainqueur ira défier Saint-Etienne vendredi pour le 2e barrage avec à la clé une place en Ligue 1 la saison prochaine. C'est la fin de cette édition. Bonne fin d'après-midi.
2: Merci à vous Elsa Ruau.
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2: Bonsoir Rémi André.
20: Bonsoir Philippe, bonsoir tout le monde.
2: Météo un peu tristounette puisqu'il va faire froid le matin et pleuvoir l'après-midi.
20: Alors ça c'est pour le nord du pays effectivement, vous en êtes rendu compte quand même, j'espère que tout le monde en a profité aujourd'hui, on a eu de belles éclaircies, même si ce soir les nuages sont un peu plus nombreux sur la Bretagne et que nous avons déjà des averses sur les Pyrénées et le Piémont. Mais demain, eh bien, c'est sur la moitié nord effectivement que cela va se passer, avec tout d'abord une matinée plutôt calme, avec de belles éclaircies, et dès le milieu de journée, les nuages vont arriver par la Manche, porteurs d'averses, des averses qui vont se multiplier, parfois soutenues, et qui vont glisser peu à peu en direction de la Normandie. Normandie, du bassin parisien, des Ardennes et qui continueront ensuite leur chemin peu à peu dans la soirée pour redescendre jusqu'à atteindre le soir le nord de la Nouvelle-Aquitaine et le Jura. Donc, une perturbation sur la moitié nord. Sur le sud, on profitera encore de belles éclaircies, toujours des averses sur le relief.
2: Merci beaucoup Rémi André.
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25: Ah enfin, les vraies voix, depuis le temps qu'on les attend depuis ce matin avec Philippe David. Bonsoir Philippe David.
2: Bonsoir Cécile de Ménibus, vous allez bien?
25: Très bien, bonsoir à tous, à toutes, on est ravis de vous accueillir aujourd'hui.
2: Et puis on va remercier notre ami Franck Martinez des Salaisons de la Cône. Ils ont gagné 5 médailles d'or au dernier concours et on vient d'en déguster. Je dois dire que ça méritait les médailles d'or. Hein. Oui, Et vous aimez bien ça vous aussi Cécile?
25: Oui, écoutez, j'aime les agriculteurs et j'aime les artisans.
2: Chère.
25: Voilà, c'est ça. et j'aime la bonne chère. C'est la raison pour laquelle vous êtes là aussi, mon cher Philippe.
2: Merci. Mais je suis un peu gras, il paraît.
25: Pas du tout, vous êtes parfait. Vous êtes parfait, ne changez rien. Ce numéro de téléphone avec Aude au 0826-300-300 jusqu'à 19h, bien entendu, avec Samuel Botton qui est avec nous aujourd'hui, expert en communication chez Step Conseil. Ça va?
26: Ça va, mais je ne suis pas sûr de finir l'émission parce qu'à tout moment, je pars en garde à vue, vu la compo.
25: Ah ouais, là, c'est la composition. En fait,
2: il a peur.
25: Attention, c'est chaud. Bruno Pomar est avec nous, ancien membre du RAID et patron président de cette belle association, le RAID Aventure.
26: Bonjour, ma chère Cécile. Ça fait longtemps que je vous ai pas vu tous les deux.
25: Oui, c'est vrai.
26: Et est-ce que vous pourriez juste une question me dire l'adresse de votre coiffeur?
25: Ah, c'est justement pas de coiffeur. C'est on laisse tout faire.
26: D'accord. Voilà, c'est un peu comme dans les rave parties.
25: Voilà, c'est ça. C'est Madame de Ménibus ne s'est pas coiffée aujourd'hui.
2: C'est pas le genre de coupe de cheveux des rave parties, désolé.
25: Je suis venue de mon lit. Voilà, c'est pour ça. Et je vais peut-être y retourner tout de suite d'ailleurs. Jean-Michel Fauvergue est avec nous. Bonsoir, Jean-Michel Fauvergue.
27: Salut Cécile, salut Philippe,
25: avec
27: salut tout le monde.
25: Ce livre, ni résignation, et c'est toujours chez Fayard. Ça se passe bien cette petite vente de livres?
27: Ça se passe pas mal, ouais.
25: Ah,
27: c'est
25: on est content, voilà, c'est tout.
26: Et tu pars ou quoi aux élections?
27: Non, eh ben, on verra.
26: Il y en a 40 sur la ligne de départ là. Non. Mais comme il est sportif, il peut.
27: Non, on parlera.
25: En tout cas, on espère que ceux qui iront liront ce livre. Parce que c'est aussi l'intérêt.
27: Ah, c'est un programme.
25: C'est
27: un vrai programme présidentiel.
26: Il y a du contenu.
25: Absolument.
27: Et tout le monde.
25: Ce numéro 0826-300-300 avec Aude, je le disais, et le grand débat du jour. Ce matin sur Sud Radio, Thibaud de Montbrial, avocat, président du Centre de réflexion sur la sécurité intérieure, a déclaré dans cette interview chez Jean-François Akili que nos politiques doivent assumer que lorsque les policiers ou les gendarmes interviennent, cela peut occasionner des morts, des blessés chez les délinquants.
2: Et on vous pose cette question, comme le dit Thibaud de Montbrial, seriez-vous d'accord pour un durcissement du maintien de l'ordre en cas de débordement? Eh bien, vous dites oui à 87%. Voulez réagir, le 0826-300-300. Et moi, je dis bien évidemment, la peur doit changer de camp.
25: Et Samuel Botton?
27: Je ne sais pas par quel bout prendre cette information. Il va falloir que je développe un peu plus et amener un peu de mesure à ce sujet.
25: Jean-Michel Fauvergue.
27: Il y a deux types de manifestations. Les manifestations classiques, et là, il y a des expertises. Et il y a maintenant les émeutes urbaines. Et là, il va falloir effectivement aller dans le sens de Thibaud de Montbrial.
25: Bruno Pomar.
26: Bon, moi, je suis mitigé sur la réponse de Thibaud de Montbrial. Je veux dire, les services de police sont capables de mesurer la densité qu'il faut donner à la réaction, à la répression suivant les situations. Donc, C'est une question sans en être une, en fait.
25: En tout cas, on va en débattre dans quelques instants. Et puis la question du soir, un Tunisien soupçonné d'avoir préparé un projet d'attentat a été mis en examen et écroué lundi dans le cadre d'une enquête antiterroriste à l'origine de l'affaire, un contrôle banal de police, le 28 avril dernier, et c'était à Paris.
2: Et on vous pose cette question, lutte contre le djihadisme, êtes-vous favorable au renforcement des contrôles aléatoires? Vous dites oui à 85%, vous voulez réagir encore et toujours, le 0826-300-300, moi je dis bien évidemment, mais contrôler les frontières également parce qu'il est en situation irrégulière.
25: Bruno Pomard.
26: Oui, bah, oui, pourquoi pas, mais ça ne va pas régler les problèmes pour autant.
25: Jean-Michel Fauvergue.
27: Les contrôles, oui, aléatoires, ça ne veut pas dire grand-chose. Quoi.
0: Oui, si on se préserve des dérives.
25: Allez, soyez les bienvenus. Et puis il y aura à 17h50 le bon Flavio. Et aujourd'hui, une nouvelle arnaque, écoutez.
1: Allô, allô. Oui, bonjour, je vous appelle pour la Peugeot Laguna à vendre sur le Bon Coin, toujours disponible?
3: Oui, bonjour monsieur, oui, toujours disponible.
1: Mais c'est laquelle de voiture qui est à vendre? Parce que là, il y a deux véhicules différents.
3: C'est uniquement la Peugeot Laguna, monsieur.
1: Mais c'est uniquement la Peugeot ou la Renault qui est à vendre?
3: Oui, voilà, exactement, vous avez tout compris.
25: La clarté dans la confusion. Avec Frédéric qui est avec nous au 0826-300-300 de Carcassonne. Bonsoir Frédéric.
4: Oui, bonsoir à l'équipe, bonsoir.
25: Salut. Bienvenue, et comme le dit Thibaut de Montbrial, seriez-vous d'accord pour un durcissement du maintien de l'ordre en cas de débordement? Vous me dites oui, vous me dites non?
4: Mais je dis oui.
25: Bah, je dis oui.
4: Tout à fait. Je pense comme la plupart des citoyens qui sont logiques.
25: Allez.
4: À part les idéologues peut-être de gauche vont dire non, mais
25: on dit oui pour l'instant. Allez, vous bougez pas, Frédéric. On vous reprend dans un instant. Et ce même numéro de téléphone, c'est jusqu'à 19h. À tout de suite.
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25: Et autour de nous, cette joyeuse bande du jour, Samuel Botton est avec nous, Jean-Michel Fauvergue et Bruno Pomard, et vous au 0826-300-300 avec Philippe David. On est très heureux de vous accueillir et c'est Aude qui est là avec nous aujourd'hui pour notre plus grand plaisir. On revient sur cette information, en tout cas ce qu'a dit Thibaut de Montbrial ce matin chez Jean-François Akili. Nos politiques doivent assumer que lorsque les policiers ou gendarmes interviennent, cela peut occasionner des morts ou des blessés chez les délinquants. Avec cette question du soir, seriez-vous d'accord pour un durcissement du maintien de l'ordre en cas de débordement, Philippe?
2: Eh bien pour le moment, vous dites oui à 88%. Vous voulez réagir, le 0826 300 300, des commentaires, tiens. Quel type de débordement? On voit déjà une énorme différence dans l'action de la police quand il s'agit de manifestations ouvrières ou agricoles. Par rapport au débordement les soirs de victoire des fouteux, par exemple, et fantôme qui répond gilet jaune versus émeute de 2023.
25: On en parlera bien entendu. Vous souhaite la bienvenue. Frédéric est déjà avec nous, mais on vous attend bien entendu. C'est le grand débat du jour.
8: Deux blessures, il y en a toutes les trois minutes.
9: Il faut peut-être dissocier ce qu'est un manifestant d'un fauteur de troubles.
10: On a le droit d'aller à une manifestation, c'est tout à fait légal, même si elle n'est pas déclarée.
11: Des actes de violence de plus en plus incontrôlés. Pour l'instant, les armes à feu ne sont pas utilisées contre la population et contre les forces de l'ordre.
12: On n'est pas du tout dans l'approche la police tue. Moi, je dirais que plutôt les forces de l'ordre sauvent.
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25: Et direction le 0826-300-300, Frédéric, à cette question, vous dites que vous êtes d'accord pour un durcissement du maintien de l'ordre en cas de débordement ?
4: Oui, tout à fait, nous sommes quasiment le seul pays d'Europe, peut-être du monde, à faire ça. Malheureusement, c'est un peu l'héritage de Mitterrand. Tous ces idéologues que vous avez peut-être sur le plateau aujourd'hui, des chroniqueurs qui sont plutôt de gauche, sont toujours dans la mansuétude, dans le pardon. Ça se retrouve dans l'éducation nationale. Il ne faut pas interdire, il ne faut pas corriger. Donc le problème, c'est que nous avons un Macron, nous avons eu Hollande, ça fait presque 15 ans maintenant de gauche, et en fait, l'idéologie prime auprès de la justice. Et c'est vrai qu'il y a deux poids, deux mesures. Contre les agriculteurs, ils envoient des petits chars, ou contre les catholiques quand c'était Hollande qui était président, mais par contre, contre les racailles de banlieue qui viennent se mêler à de vrais supporters, puisque quand même le foot c'est quand même des supporters, et c'est plus un sport qui est populaire et familial, donc les gens y allaient à l'époque en famille, avec leurs enfants, avec les grands-parents, ce n'est plus le cas, puisque maintenant ce sont les racailles de banlieue qui ont inondé les tribunes, hein. La billetterie a démarré à Marseille avec l'OM quand Bernard Tapie a laissé la billetterie aux supporters ultra. Donc malheureusement, cette population des racailles de banlieue, oui, par idéologie islamique et par le narcotrafic, ces deux actions font qu'il y a un laisser-faire du pouvoir. Hollande et Macron, ce sont des idéologies de gauche qui nous amènent devant la Bible.
25: Ouais,
4: en France, il y a plus de 300 morts depuis qu'Hollande était président. Il y a 300 personnes qui ont été assassinées par des islamiques ou des racailles ou des narcotrafics. On parle de guerre, mais la guerre est en France.
25: Oui,
4: compte, 300 morts.
25: Frédéric, on va vous répondre, bien entendu, parce que tout le monde n'est pas de votre avis. Et en l'occurrence, Samuel Botton, oui, qui dodeline depuis tout à l'heure.
14: Moi, je vous félicite, Frédéric, parce que vous avez parlé pendant 1 minute 30 et je ne suis pas sûr d'avoir trouvé une once de cohérence dans votre propos. D'abord, me mettre sur la même ligne François Hollande et Emmanuel Macron en termes d'idéologie politique. Franchement, il fallait oser. Vous avez un président qui est social-démocrate et vous en avez un autre qui est plus d'inspiration de droite. Ensuite, me ramener ça à François Mitterrand, qui est mort il y a plus de 30 ans, sachant qu'entre-temps, on a quand même eu 12 ans de Jacques Chirac, une cohabitation, 7 ans de Nicolas Sarkozy et les deux autres que vous avez cités. Pardon, 5 ans de Nicolas Sarkozy plus les deux autres que vous avez cités. Il fallait oser. Alors après, vous m'avez fait un gloubi-boulga immonde entre le supporterisme, les liens avec l'islam, la mafia, le narcotrafic. Je n'ai rien compris à ce que vous avez dit, Frédéric, je me suis retenu pendant 1 minute 30, et c'est pas l'envie qui me manquait. Je vous demande d'en faire autant pendant les 40 secondes qui me restent. Donc, autant vous dire que moi, j'entends, effectivement, il faut remettre de l'ordre, mais la question, c'est durcir les règles, mais les durcir comment? Vous m'avez dit, contre les agriculteurs, on envoie les petits chars, mais excusez-moi, je n'ai pas souvenir d'une catégorie socio-professionnelle qui ait bénéficié d'autant de mansuétude que les agriculteurs vis-à-vis des forces de l'ordre lors de leurs manifestations. Moi, j'ai souvenir qu'il y a des ministères qui ont été pris d'assaut, qu'on a déversé des kilos entiers de purin et de foin, et que là-dessus, qu'est-ce qu'il avait dit Gérald Darmanin à l'époque ? Oui, mais on peut comprendre la colère. Donc encore une fois, votre propos n'est pas cohérent. Après, sur la question des racailles de banlieue, je sais bien que vous y accordez une attention toute particulière, mais la réalité est un peu plus complexe que ça, et c'est surtout la réalité des manifestations et du quotidien des forces de police. Aujourd'hui, leur demander de durcir encore plus que ce qui est fait actuellement, je ne dis pas que ça serait une erreur, effectivement, tout est envisageable. Mais il faut remettre de la mesure et dans les propos et dans le travail incroyable qui est aussi abattu par les forces de police sur le terrain. De là à dire qu'on vit dans l'anarchie et dans la guerre civile, je suis désolé, mais je ne suis pas d'accord avec ça.
4: Allez-y, J'aimerais répondre à cet idéologue. Oui. En fait, Macron, c'est le ministre de Hollande, d'accord. Donc c'est les mêmes partis, et il a toujours nommé des ministres de la justice de gauche.
2: À l'exception de
25: Darmanin.
2: À l'exception, mais c'est vrai qu'avant, ça a été Belloubet, etc.
4: Darmanin, d'accord. Donc, en fait, le laxisme, Macron, il a fait venir 500 000 à peu près migrants, d'accord, par an, depuis, comme Hollande, c'est la même politique, sauf qu'il a une cravate, il est un peu plus mince, il fait des joggings. Hollande, il allait plutôt en scooter voir sa maîtresse pour
25: ouvrir ouais,
4: un petit goûter.
14: C'était un petit déjeuner, Frédéric.
4: Monsieur, nous sommes le pays d'Europe le plus endetté. Oui ou non? Nous sommes le pays d'Europe le plus violent. Oui ou non?
14: Non plus.
4: C'est tout. Répondez-moi, puisque vous avez étudié.
2: Attendez,
25: les amis.
2: La France est le seul pays que je connaisse en Europe, le seul, et même au monde, où quand une équipe gagne, une équipe du pays gagne, ça tourne à l'émeute avec des voitures brûlées, avec des. Attendez, vous permettez
14: que je mette la sécurité.
2: Attendez, vous permettez, ça c'est de la sécurité. Mais vous permettez, je peux placer une. Quand le Real Madrid il gagne la Coupe des Champions, et ils l'ont gagné 14 fois.
14: On parle de
2: foot. Tous les ans, ils vont faire la fête Plaza de la Cibeles à Madrid, il n'y a jamais. D'accord. Une vitre de voiture cassée. Il n'y a que la France où c'est comme ça. Et alors, je termine. Quand monsieur dit que la gauche a été laxiste, alors là, oui. Quand en 80, on a aboli la loi anti-casseurs qui avait été faite par Poniatowski, ça, c'était du laxisme.
25: Allez, on va faire tourner un petit peu la... Bougez pas, Frédéric, avec Jean-Michel Fauvergue.
0: Oui, je voudrais un peu dépolitiser le débat et parler technique et parler opérationnel, puisque
14: c'est ça le sujet.
0: Avec Bruno, on s'y connaît un peu dans ce domaine-là. Excusez-nous du peu, mais la vraie problématique, c'est que en termes opérationnels, c'est que il faut protéger ceux qui nous protègent et ceux qui nous protègent prennent des risques et ils prennent plusieurs types de risques. D'abord, ils prennent des risques physiques. Ensuite, ils prennent des risques administratifs parce qu'ils peuvent être suspendus de leur fonction s'il y a une violence ou une enquête de fait. Des risques, évidemment, le risque pénal, et prennent le risque d'être déconsidérés par la presse, etc. Ces risques-là, ils les prennent tous les jours. Il faut les protéger. Ils ne sont pas assez protégés, nos policiers. Et donc, sur les manifestations...
25: Protéger comment ?
0: Protéger dans le cadre de leur travail, sur les manifestations, juridiquement, que ce ne soient pas les premiers à être en garde à vue, plutôt que ceux qui ont des troubles en face. Et pour ça, il y a des techniques, et c'est peut-être ce que voulait parler Thibault de Montbrial ce matin. La technique, c'est peut-être aussi de faire en sorte que quand on a des émeutes... Alors, je fais la grosse différence entre une manifestation classique, où les policiers et gendarmes ont des manières de faire qui sont tactiquement opérationnelles, et où il ne se passe pas grand-chose. Mais quand vous êtes face à des émeutes urbaines, eh bien là, il faut agir différemment. Or, les policiers et les gendarmes, aujourd'hui, ne peuvent pas agir différemment parce qu'ils ont peur de se retrouver au trou. Et s'ils ont peur de se retrouver au trou, eh bien, ils ne défendront pas la population. C'est aussi simple que ça.
14: Et je rajouterai ce que dit Jean-Michel, c'est sur la progression du maintien de l'ordre, des techniques du maintien de l'ordre, qui sont reconnues dans le monde entier, entre nous, parce qu'on a beaucoup de policiers qui partent à l'étranger. On peut dire ce qu'on veut de la police, de savoir-faire ou pas, ils savent faire.
25: Et beaucoup de plus depuis les JO.
14: Bien sûr, depuis le préfet l'Allemand, où il n'a pas toujours fait de bonnes choses, mais il a quand même soutenu ses policiers et les a envoyés souvent au carton. Mais il y a eu une évolution du maintien de l'ordre qui a fait que il y a eu la création des Braves, les compagnies d'intervention qui existaient déjà à Paris. Donc il y a un maintien de l'ordre qui a été réajusté pour être plus répressif, parce qu'on le voit dans les manifs, les compagnies d'intervention et surtout les Braves, lorsqu'elles interviennent, elles font pas à demi-mesure. Pour en revenir quand même à la question initiale de Thibault de Montbrial, parce qu'on a dérivé un petit peu partout là. Thibault de Montbrial, il enfonce des portes ouvertes. Est-ce qu'on permet aux policiers de pouvoir triquer plus? En gros, c'est ça. Est-ce que ça servira à quelque chose? Pour moi, ça servira à rien. Parce que, comme le disait Jean-Michel, ça va mettre en avant encore nos policiers qui vont dire, à la première altercation, ils vont se retrouver à l'IGPN. Ça, c'est un premier élément. Deuxième élément, qui est le plus important, c'est les mecs qu'on chope. Il devrait y avoir une responsabilité collective de 5-6 mecs casseurs qu'on a identifié ça.
2: C'était la loi anti-casseur de 70.
14: Oui, on peut la remettre en place.
2: C'était la loi anti-casseur.
14: 5 ans de prison ferme.
2: Mais voilà. Attendez, c'est bien là qu'est le problème.
14: Judiciaire, j'ai pas dit de triquer.
2: Alors attendez, la réponse judiciaire, c'est à se tordre de rire. Rappelez-vous l'an dernier, le nombre de voitures brûlées, de commerces saccagés, pillés aux Champs-Élysées après la demi-finale contre Arsenal et la finale contre l'Inter. Je crois qu'il n'y a pas eu une peine de prison ferme qui a été prononcée. Et le pire, il y en avait un, je crois, qui avait tabassé des flics. Et on avait une représentante d'un syndicat de magistrats qui avait dit « Ah ben attendez, il a un travail, il est inséré dans la société, on va quand même pas l'envoyer en prison. Qu'est-ce qu'il faut qu'il tue un fils
0: David Ayantol ?» C'était le syndicat de la magistrature.
2: Bien
0: évidemment.
1: Non mais Philippe David, vous prenez des cas à part. C'est le truc
2: classique.
1: Mais non, vous êtes un journaliste, j'entends. C'est le truc classique.
2: Mes chers amis.
1: Non mais laissez-moi finir.
2: Il y aurait eu 10 mecs envoyés au ballon sur 3000. Au moins on en a mis quelques-uns, il y en a eu zéro de mémoire.
1: PSG, là, ce qui s'est passé. Moi, j'ai regardé, j'ai analysé le sujet. 125 interpellations, il y en a 45 qui ont été relâchées, etc. Il y a des sanctions qui ont été données. Je vous rappelle qu'il n'y a pas eu de casse de magasin. Non, mais on a l'impression qu'il y a eu une émeute énorme. Non, on a vu une voiture.
14: Il y a eu des débordements.
1: Oui, ouais. Mais
2: c'est une émeute.
1: Mais une voiture qui a été prise à partir de la police qui a été prise à partir. On l'a vu sur toutes les télés parce qu'on a que ça à branler, c'est montrer ce qui ne va pas. Mais à côté de ça, les forces de police qui étaient installées, je pense aux Braves, aux compagnies d'intervention CRS, ils ont maintenu, effectivement, le maintien de l'ordre. Ils l'ont tenu. Voilà. Le seul truc qu'on voit à la télé, évidemment, c'est la bagnole de policiers qui recule. On dit, ah, les forces de l'ordre reculent. Ben, c'est un cliché, encore une fois. Parce qu'il y avait des milliers de mecs qui faisaient leur job et qui l'ont fait bien parce qu'il n'y a pas eu encore une fois autant de casques qu'on veut bien le dire. Point final.
14: Oui, ça a été contenu effectivement. Moi j'ai un souvenir assez précis parce que j'habite aussi dans le quartier où ont lieu les débordements si on veut. Je peux vous assurer que c'était une soirée relativement tranquille par rapport à ce qu'a connu le Paris Saint-Germain dans son histoire en termes de célébration. Par exemple, si vous me parlez des premiers titres de l'RQSI
2: où il y avait eu les bus de touristes japonais ou chinois qui avaient été dévalisés comme les diligences au Far West, on s'en rappelle encore.
14: Ça pose la question du supporterisme et non pas de tous les supporterismes.
2: Rien à voir avec le supporterisme.
14: Là, c'est problématique autour du Paris Saint-Germain et aussi, effectivement, comme vous le dites, de la voyoucratie. Mais me ramener, Philippe, avec tout le respect que j'ai pour, et vous savez que le PSG, je les porte pas forcément dans mon cœur.
2: Mais quand je vois
14: les 10 000 personnes qui sont allées célébrer et que finalement, bon, attention, on légitime pas, mais ça a été du débordement, des poubelles renversées, éventuellement quelques vitrines cassées, par rapport à ce qu'on a connu. Alors, effectivement, oui, je suis idéologue de gauche, on va dire que je permets tout.
1: Ah, quand même.
14: On a quand même fait un sacré bond en avant.
2: Moi, ce que je ne supporte plus, c'est qu'on mette en avant le supporterisme. Ceux qui sont allés dévaliser les bus de touristes asiatiques qui visitaient Paris lors de la célébration du premier titre au Trocadéro, c'était en 2012, je crois,
1: Philippe David,
2: je termine.
1: À la Révolution française, carrément.
2: C'était il y a 10 ans, attendez, excusez-moi, je connais pas un pays en Europe où on peut dévaliser comme ça les bus de touristes. J'en connais pas un. Citez-moi un.
25: S'il vous plaît, 40 secondes, le mot de la fin avec Frédéric. Frédéric, vous êtes là? Il est plus là.
2: C'est de la faute des lois qui ne sont pas assez dures, des juges qui ne condamnent pas assez, etc. Et qui ne sont pas appliquées.
0: Un ancien législateur, je ne peux pas vous dire qu'on n'a pas des lois assez dures. Elles ne sont jamais appliquées, particulier les magistrats.
2: Voilà.
14: Si on prend un cas particulier, par exemple, quelqu'un qui n'a pas de casier, qui s'est retrouvé pris sur le fait en train de défoncer une vitrine, bon, cette personne, on fait quoi?
2: Ah ben moi je l'envoie au ballon, j'ai pas de problème. Ah ben bien sûr. Vous croyez qu'en Angleterre, il va pas en prison?
25: Au moins une amende.
14: Et même des travaux d'intérêt généraux si vous voulez.
2: Un name and shame. C'est-à-dire que vous prévenez son patron que le type a été pris à faire ça, etc. Parce que je peux vous dire que là, ça va réagir. Et si vous êtes dans la fonction publique, le ministre le révoque.
25: C'est vrai que je comprends pas, quand tous ces gamins qui étaient même des adultes, hommes et femmes, chez Apple, a tout piqué.
2: Oui.
25: Ces gens-là, on aurait dû les garder dans ce magasin en disant
2: à l'intérieur.
25: Vos identités et vous allez payer ce que vous n'êtes cassé.
2: Il y en a qui ont été sanctionnés, mais c'est pas fait.
1: C'est beaucoup de jeunes, attention.
2: Et alors
25: on va chercher les parents.
2: Excusez-moi, à 16 ans, quand on pille un magasin, on sait ce qu'on fait.
25: Allez, les amis. Voilà, maintenant qu'on s'est bien disputé, on va faire une petite pause. On va revenir dans quelques instants avec le seul contre tous. Et c'est encore une façon de se disputer. Allez, à tout de suite.
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25: Avec Philippe David et nos trois énervés aujourd'hui, en l'occurrence Samuel Botton qui est avec nous, expert en communication chez Step Conseil. Jean-Michel Fauvert, ce livre « Ni capitulation, ni résignation » chez Fayard, je vous le conseille. Bien entendu, après un an des présidentielles, c'était toujours intéressant de le lire. Et puis Bruno Pomard, quoi ?
1: Voulez-vous placer auprès de Fauvert, j'ai l'impression ?
25: Pourquoi me placer de quoi ?
1: Ben, je sais pas, parce que vous mettez en avant son livre, qui est très bien d'ailleurs. Hein. Mais j'ai l'impression que...
27: C'est parce qu'il est très bien qu'elle le met en avant.
25: Ah, c'est ça, d'accord.
1: Non, mais vous voyez, au gouvernement, au prochain gouvernement.
25: En revanche, je veux pas me placer, mais vous, je peux vous déplacer, par contre. Faites attention.
27: Je vais changer de siège, je m'y suis.
25: Allez, tout de suite, seul contre tous.
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25: 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Et Bruno Pomard, vous dites, je suis contre les fanzones. Qu'est-ce qui se passe? C'est quoi le problème des fanzones?
1: Mais parce que, écoutez, moi j'ai pas été patron comme Jean-Michel Fauvert, directeur départemental de la sécurité publique ou autre, mais je suis pragmatique et je regarde ce qui se passe sur le terrain tous les jours, on l'a vu avec les finales de foot et autres, et je trouve que la décision prise par le ministre de l'Intérieur comme par le maire de Paris est une bonne décision de sagesse, d'appréciation, de... Enfin, tout ce que vous voulez, pourquoi? Ben, tout simplement parce que cette fameuse finale qui aura lieu le 30-31, le samedi, enfin à la fin du mois, bref... à porter une réflexion, je pense, au niveau de la préfecture de police et du ministère de l'Intérieur, qui a permis de dire que, compte tenu du nombre d'événements qu'il y a à Paris à ce moment-là, eh bien, il est judicieux de ne pas permettre une fan zone à ce moment-là, parce que, tout simplement, parce que nos policiers, on le sait, sont saturés de missions, ils ne savent plus quoi faire, et je pense que la décision du ministre intérieur, encore une fois, est une sage décision, et que, compte tenu de ce qui se passe souvent, même quand il y a des fan zones, eh bien, je pense que c'est, encore une fois, une très sage décision de la part des autorités, d'ailleurs, et même du maire de Paris, qui, en général, est toujours plutôt opposé au ministre intérieur. Donc, je pense que c'est une bonne chose, et ce n'est pas reculer en matière de sécurité, parce que j'entends certains qui vont nous dire, ouais, mais la police n'est pas capable d'assurer la sécurité. Si, elle l'assure, elle fait le maximum, je peux vous assurer, même si ça ne sanctionne pas toujours comme on veut. Mais je trouve que c'est important, encore une fois, que cette décision ait été prise.
14: Alors, tout est très cohérent dans le propos de Bruno, et effectivement, pour donner un peu de détail, cette finale de Ligue des Champions, elle a lieu en même temps que le concert de la Reine de France, Aya Nakamura.
1: Tout à fait.
14: Que le concert de Damso, que un match de rugby, visiblement, l'équipe de France. Tournoi de Roland-Garros en même temps. Et pourtant, ça me fait un peu de peine pour les supporters parisiens, parce qu'on est quand même sur un grand moment de football, pour l'histoire du football français, même plus largement.
1: Ah oui.
14: Et se dire que ça doit faire peut-être une dizaine d'années, si je dis pas de bêtises, Philippe, que les supporters parisiens n'ont pas eu droit à une fan zone pour les grandes rencontres de leur équipe, ça me fait un peu de peine. Alors, je comprends la réflexion d'Emmanuel Grégoire, mais je serais tenté de dire, alors là, pour le coup, je m'adresse à nos deux experts du soir, n'aurait-il pas été possible de délocaliser certaines forces de police de villes limitrophes pour les réallouer sur la capitale? Sans parler de grandes fan zones, aurait-on pu envisager, d'ailleurs, c'était une piste qu'avait soulevé Emmanuel Grégoire, de petites fan zones un peu disséminées dans Paris pour quand même vivre que les supporters puissent vivre ensemble ce moment de félicité? Alors, dans les faits, c'est une décision qui se comprend, mais pareil, j'en reviens toujours à la question du supporterisme. Comment est-ce qu'on peut leur permettre de vivre leur passion, de se réunir, et pour reprendre les mots d'Emmanuel Grégoire, continuer à offrir aux Parisiens des activités et des divertissements qui soient gratuits pour tous?
25: Allez.
5: Alors, moi, je suis très déçu, parce que nous sommes un pays où on ne peut plus faire la fête. Parce que je me dis que si on va à nouveau en finale de Coupe du Monde, pour la troisième fois consécutive, en juillet prochain, ce que je souhaite d'ailleurs, il n'y aura pas de fan zone parce que, ben, ils vont venir casser. Mais ça veut dire quoi? Ça veut dire quoi? Ça veut dire que c'est eux qui ont gagné, c'est les voyous.
0: Mais non,
5: c'est ceux qui cassent,
0: ça ne sera pas le même contexte.
6: Je constate, une nouvelle fois, bien que je ne suis pas. Je suis un ancien patron du RAID et pas pragmatique, comme a dit Bruno. Je constate une fois de plus que on abandonne les choses assez rapidement. Je me souviens avant la cérémonie d'ouverture, quelques temps avant la cérémonie d'ouverture, certains disaient que c'était suicidaire de faire cette cérémonie d'ouverture sur la scène. Or, nous l'avons fait. C'était une très belle, cérémonie d'ouverture, et les flics et les gendarmes et les tous ceux qui sont occupés de la sécurité privée aussi, les policiers municipaux étaient au rendez-vous. Et donc on peut organiser des choses comme ça. Et je peux vous le garantir, puisque moi en 2016, à l'Euro 2016, en pleine période des attentats, on était là et on a organisé. Et on n'a pas eu d'attentat lors de. Donc je pense qu'on aurait pu le faire. Maintenant, j'ai pas tout. Évidemment, j'ai pas toutes les infos.
25: Je suis un peu déçu quand même. Est-ce que des supporters de matchs de foot ne sont pas un peu plus excités finalement que des gens qui viennent regarder?
1: Non, pas supporters excités. Mais moi, je voudrais répondre à Jean-Michel, parce qu'évidemment, il a eu des responsabilités qui l'ont obligé à prendre des décisions. Et je pense qu'à un moment donné, ben, tu le fais. Non, mais c'est vrai. Je te dis ça, je pense. Non, mais c'est pas du tout évident. Et je pense que dans le contexte actuel, il y a les renseignements territoriaux. Le ministre intérieur, il dit pas ça autour d'une table en disant bah tiens, il n'y aura pas de fan zone aujourd'hui ou à la fin du mois parce que. Non, il prend l'ensemble des services autour, tu le sais très bien, Jean-Michel. Hein. Et chacun apporte les renseignements territoriaux, etc. Ensuite, l'idée de délocaliser, c'est un autre sujet. C'est avec la Fédération française,
14: j'ai posé,
1: etc.
14: La question.
1: Voilà. Mais en soi, je pense que c'est pas reculer en arrière, mon cher Philippe David, de dire ah ben on peut plus rien organiser.
5: On recule rarement en avant. Hein.
1: Non mais Jean-Michel faisait le parallèle avec les Jeux Olympiques. Oui, mais on a 50 000 flics.
5: On va parler des 50 000 flics
1: à chaque match.
25: Allez. Jean-Michel Fauvergue.
1: Je les ai atomisés là.
5: Enfin, reculer en arrière, là, vous m'avez filé un scoop. Hein. J'avais jamais imaginé ça.
25: Oui, c'est une technique policière.
14: On peut descendre en chaussettes.
5: C'est ça.
25: Jean-Michel Fauvergue, l'absence de stratégie politique de lutte contre le narcotrafic favorise les fusillades et la violence selon vous?
0: Ben oui, hier on a eu des violences encore à Nice, on a eu des morts, on a eu des blessés graves.
1: Au Moulin, ouais.
0: Moi, je pense qu'effectivement, on n'a pas de stratégie. On n'a pas de stratégie de lutte contre les stupéfiants. Quand je dis stratégie, c'est stratégie politique plutôt. Je sais que je vais être repris là-dessus, mais il y a des stratégies opérationnelles et Bruno peut-être les développera. Il y a des stratégies au local avec les préfets, les procureurs et les maires, mais on n'a pas de stratégie nationale au niveau des stupes. On l'a jamais eu et on se projette pas sur les 10 prochaines années avec un plan général de lutte contre les stupes.
1: Alors moi je suis plus mesuré à ce que dit Jean-Michel, mais je l'entends. Hein. Évidemment la responsabilité. Première, c'est le politique, évidemment, qui doit décider. Après, sur le terrain, et Jean-Michel le sait bien aussi, hein, on voit les renforcements qui ont été faits dans les unités de l'OFAST, les directions locales, etc., qui font un travail considérable. Alors, évidemment, on a de plus en plus d'arrivées de stupes, donc automatiquement, on a de plus en plus d'interpellations et de tonnages de stupes qui sont saisis. Bon, d'accord. Mais je trouve qu'à sur le terrain, et on le voit bien d'ailleurs avec la DZ Mafia, qui a quand même été largement cassée en mille morceaux, hein, depuis quelques temps, ils sont tous au newf, hein, donc la plupart, ça a beaucoup déstabilisé le marché, alors ça va faire renaître d'autres derrière.
0: Avant, ils étaient à la newf, là, ils sont au newf.
1: Oui, c'est ça. Mais effectivement, il faut qu'il y ait...
25: Il y a les petits jeunes qui sont déjà arrivés. Ouais,
1: oui, mais il faut qu'il y ait une vraie politique nationale, voire européenne, sur ce sujet-là, pour qu'on puisse effectivement, pour que nos forces de l'ordre puissent travailler encore plus facilement, plus efficacement. Mais il y a quand même un travail considérable qui est mené par les OFAST.
14: Comment vous dire, Bruno, que vous ne seriez pas forcément d'accord avec une stratégie européenne? Il se trouve que sur tous les pays qui nous entourent aujourd'hui et qui sont membres de l'Union, tous ont fait choix de la légalisation. Et nous, malheureusement, on n'y est pas encore, on en est même très loin. L'Allemagne est quand même largement sur la voie de la légalisation, ils sont en pleine dépénalisation. Aujourd'hui, c'est devenu quasiment une destination touristique pour ça, au même titre que les Pays-Bas ou que l'Espagne. Et pour reprendre le propos de Jean-Michel, ça fait 30 ans que nous sommes en échec sur la question du narcotrafic et que nous sommes sauvés par quelques descentes de police héroïques avec des prises stupéfiante, accordez-moi le jeu de mots. Pour le reste, malheureusement, vous pouvez tourner le problème dans tous les sens. Ce n'est plus une question de moyens, ce n'est plus une question d'opérationnel. Nous avons fait preuve d'excellence sur ce sujet. C'est une question d'orientation politique et où est-ce que nous décidons de mettre nos forces de l'ordre et sur quel type de mission. Je l'ai dit, il me semble que j'avais déjà eu le débat avec vous, Jean-Michel, au moment de la sortie de votre livre, sur la même question, où vous disiez, mais en fait... Tant qu'on ne considérera pas pleinement la question d'une légalisation du cannabis, on n'avancera pas sur ces questions et on se laissera déborder par les... Je sais que vous n'êtes pas d'accord. Sur les autres, par les autres types de trafic que je considère comme plus durs. Après, on peut continuer comme ça. Bruno l'a très bien dit, c'est-à-dire quand vous avez une descente de police, la police dans les cités de Marseille reste 3 jours, après ils s'en vont. Et ça, moi, j'avais un nouveau cycle qui s'engage.
0: Je voudrais juste vous dire une chose. Je pense que, par exemple, un début de stratégie, ça serait de faire déplacer le deal, qu'il n'y ait plus de deal dans la rue. Ça éviterait les règlements de compte, faire partir le deal de la rue. C'est ce qu'on commence à voir l'ubériser dans un premier temps. On garderait pas le problème, mais on pourrait travailler sur ce problème-là après, mais on n'aurait pas ce problème de violence dans la rue. Ça, c'est la première chose. Concernant la légalisation, plusieurs choses. Moi, je suis pas pour la légalisation béate, c'est-à-dire dire la légalisation, ça va nous régler le problème. C'est faux. Si on peut parler de légalisation, au moins en parler comme une arme contre les... Mais ne parlons pas que de la légalisation du cannabis, parce qu'aujourd'hui, la cocaïne a dépassé le cannabis. Oui, donc ça servira à rien.
14: Pas du tout sur la même typologie de produit pour le coup. Et là, on est face à quelque chose de destructeur.
25: Il faut que Philippe... David.
5: Moi, je crois qu'il y a une absence de stratégie. Non, il y a une stratégie, mais une stratégie erratique. Malheureusement, erratique. Puisque on a une stratégie, mais vous avez vu hier ce qui s'est passé à Nice. Le type descend, il va sur une trottinette, il rafale les gens, il en tue, il en blesse plusieurs, il monte tranquille dans une voiture volée la veille, il s'en va, il est tranquille, il brûle la voiture, comme ça il n'y a plus de traces ADN, plus d'empreintes digitales, etc. Et il n'y a pas un jour maintenant où il n'y a pas des rafales qui partent, il n'y a pas toujours des morts a priori, parce que nous sommes devenus quelque part un narco-État.
0: Parce que le deal est dans la rue.
5: Mais vous le mettez où le deal?
0: Vous savez qu'aujourd'hui, l'effort, par exemple, qui se passe...
5: Dans le coffee shop hollandais, est-ce que c'est un exemple?
0: Vous savez que dans l'effort qui se passe aujourd'hui, c'est effectivement de faire disparaître le deal de rue, de l'ubériser à un certain moment.
5: Déjà, il y a Uber Sheet. Hein.
0: C'est en train de se faire, mais il faut faire disparaître, et comprenez-moi, disparaître totalement le deal de la rue, ça nous permettrait de ne pas avoir ces violences-là, de récupérer récupérer la rue pour le citoyen. Et après, s'attaquer évidemment au deal qui se fait par ubérisation, etc. C'est la première étape d'une stratégie. Quand vous dites il y a des stratégies, elles sont erratiques. Quand on dit une stratégie erratique, c'est qu'il n'y a pas de stratégie.
5: Il n'y en a pas. Enfin, c'est non, une stratégie, mais qui
0: c'est les flics qui l'ont, c'est les flics et les gendarmes.
5: Oui. Mais au niveau
0: local.
5: Au niveau gouvernemental, il n'y a rien. Mais ça ne date pas de Macron, ça date d'avant.
0: Ça date de décennies, oui, je suis d'accord.
5: Et le problème est là, c'est qu'aujourd'hui, de toute façon, on veut réprimer, mais on n'ose pas. Et puis on se dit, bah, si on réprime, il n'y a pas de place en prison. Donc, on va pas réprimer. Donc, on va mettre des amendes aux consommateurs, rappelez-vous.
0: Consommateurs,
5: oui. 30% de taux de recouvrement.
0: Ouais.
5: On aimerait que ce soit pareil pour les amendes routières. Je dis ça, je dis rien. Parce que quand on voit aujourd'hui, c'est marrant parce que vous m'avez remis un truc à l'oreille en disant qu'on a des lois mais qu'on les applique pas.
0: Ouais.
5: En France, on a la loi de 70, qui est une des plus répressives qui existe en termes de drogue. Mais quel est le problème? Une fois de plus, et c'est là
0: l'application
5: tout à l'heure, c'est qu'elle n'est pas appliquée. Le problème, c'est d'avoir le courage d'appliquer
0: manque
5: les lois.
0: Manque de stratégie dans l'application des lois aussi.
5: Ben dans ces cas-là, il y a manque de stratégie partout. Hein.
25: Merci.
0: Souvent, oui.
25: Merci, les amis. Bien entendu, à retrouver en podcast sur Sud Radio. Et dans un instant, on va célébrer les 50 ans, 76, finale de Glasgow.
0: Oh, Bruno Pommard.
5: Les Verts.
25: Les Verts.
5: Ça fait 50 Saint-Étienne. Ans aujourd'hui que les Verts ont perdu la finale de Glasgow.
27: Les poteaux carrés.
5: Oui.
1: Ah putain, là ça m'impressionne.
25: Arrêtez de dire des mots grossiers tout le temps.
1: Ça c'est un scoop. Hein.
25: Ah,
1: et
25: ça,
1: très belle
25: scoop.
1: Cérémonie.
25: Il n'y a pas de scoop puisque c'est terminé depuis 50 ans.
1: Ah d'accord, non mais j'ai pas très bien compris le truc, le sujet. Alors.
25: Nous célébrons le 50e anniversaire
5: de cette
27: l'ange vert.
0: Mais on va célébrer toutes les défaites comme ça ou quoi?
5: Non mais les verts, c'est plus les défaites.
1: Il est sensible à ces trucs de football. Moi je m'en contre fou, mais alors un truc de fou.
5: Moi je suis un romantique.
0: Oui, je croyais que vous étiez plus rugby.
25: Non, c'est trop vieux. Vous savez quoi, Fauvergue et Pommard, on annule. Allez, on reste entre nous, on revient dans un instant.
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25: Et autour de sa table, Samuel Botton, Bruno Pommard et Jean-Michel Fauvergue. Et vous, 0826-300-300, si vous aimez le foot, si vous aimez les verts, et ben c'est l'info en plus.
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0: Le 13 mai 76, l'AS Saint-Étienne défilait sur les Champs-Élysées, voilà, suite à cette défaite terrible à la finale de Glasgow. Et on va en parler, bien sûr, puisque la mémoire nous ramène, bien entendu, le 12 mai, mon cher Philippe.
1: Ah, bien sûr, mais j'en suis toujours parmi.
0: Ah bah oui, je sais, Philippe, avec notre invité incroyable aujourd'hui,
1: Hervé Révelli,
0: qui est avec nous, l'avant-centre lors de la finale. 214 buts marqués sous le maillot des Verts. Bonsoir Hervé Révelli.
2: Bonsoir.
1: Merci d'être avec nous.
0: Quelle joie.
1: 50 ans après, quel regard avez-vous sur cette finale?
2: Ben, un regard toujours le même. Bon, pour nous, c'est vrai que ça a été une 76, une année extraordinaire. C'est vrai qu'on avait gagné beaucoup de titres et il nous manquait que la finale de la Coupe d'Europe des clubs champions. Malheureusement, on est tombé sur plus fort que nous ce jour-là. C'est dommage.
0: Mais c'est comme si vous l'aviez gagné, en fait, parce que c'est ce triomphe depuis 76. Voilà. C'est incroyable.
1: Vous avez
0: les gens ont presque oublié qu'on l'avait perdu.
1: Voilà.
0: C'est ouf.
2: C'est ça le terrible, pour tout le monde d'ailleurs. Parce qu'il y en a qui l'ont gagné, il y a Marseille qui l'a gagné, bien sûr, Paris qui l'ont gagné. Mais il n'y a pas eu cet engouement qu'il y avait en 76.

0: Bah, nous, on est très heureux.
1: On est très heureux de vous avoir. Merci d'être avec nous. Vous avez entendu Hervé Revelli, votre coéquipier, lors de ces trois épopées mythiques, 74-75, 75-76, 76-77. Est-ce que vous auriez imaginé, vous, le footballeur argentin qui jouait en France, que 50 ans après, vous seriez autant adulé par les Français?
0: Que Philippe David vous appellerait
1: pour vous poser cette question. Là, j'ai les larmes aux yeux. Hein. Franchement, avoir Piazza et Revelli en même temps, j'ai les larmes aux yeux. Osvaldo Piazza.
2: C'est magnifique, vraiment. Vivre tout ça, vous savez, et pour moi, personnellement, j'arrive de Buenos Aires, et 13 heures de vol pour fêter ça, et que les gens, encore, ils se rappellent de 50 ans après, c'est magnifique, c'est une façon de recevoir une caresse au cœur, et c'est une façon de sentir que la France, il est derrière nous, et sûrement qu'on a apporté ça, parce qu'en plus, il vient de le dire Hervé Revelli, il vient de le dire, c'est une marque qui avait des résultats de football, et Saint-Étienne, non seulement bon, il a apporté beaucoup à la France, sinon que aussi il y avait des joueurs comme Hervé, comme Vatenet, comme Rousseau, qui étaient en équipe nationale. Et c'est là qu'il a démarré, je crois, parce qu'il a démarré le football français à avoir des bons résultats.
1: C'est
2: vrai. À partir de là, c'est aussi la télé qui nous a donné un coup de main pour qu'on soit reconnu par les gens. Et c'est vraiment, on a passé ces 4-5 jours magnifiques. Je crois qu'on va continuer à profiter de toute cette chaleur qui nous donne les gens.
0: Mais c'est grâce à vous que finalement plein de gens se sont mis à aimer le football.
1: Samuel Breton qui n'était pas né à l'époque, mais qui est un grand fan de foot.
3: Moi je n'étais pas né, mais par contre j'ai un père qui me parle de cette finale au moins une fois par semaine et qui en pleure encore. Cela dit, plutôt que se tourner vers le passé, moi j'étais très touché de l'hommage que vous avez reçu samedi soir. C'est peut-être même un des plus beaux avant-matchs que j'ai eu à voir. Mon père était lui-même à Geoffroy Guichard parce qu'il espérait y voir une montée. Comment vous l'avez vécu, c'est-à-dire de voir finalement ce public qui n'est pas forcément celui que vous avez connu à l'époque, toute cette nouvelle génération qui a été capable de sortir les 23 noms qui étaient sur la feuille de match et un hommage comme j'en ai rarement vu finalement.
1: Hervé Revelli et Osvaldo Piazza dans l'ordre.
4: Ben oui, vraiment. Mais je vous dis, c'est de père, de grand-père qui ont inculqué cet amour pour les Verts. Et on a vu encore samedi soir, même les enfants, les petits-enfants, crier nos noms. C'était un moment fantastique de voir que personne n'a oublié. Et 50 ans après, alors maintenant, ce que je peux dire aussi, c'est que c'est vrai que ça fait 50 ans et que j'aimerais bien fêter ces 50 ans avec la montée en première division de l'équipe de Saint-Étienne. Surtout ça, la fête. Ouais. La fête, il faut qu'elle se finisse avec ça, avec la montée de Saint-Étienne en première division. Je pense que les 50 ans d'une finale de la Coupe d'Europe, c'est très bien. Mais maintenant, pour qu'elle soit fantastique, il faudrait que l'équipe première monte en première division.
1: Ouais. C'est clair. Osvaldo,
0: en tout cas, moi j'étais très très fier de les avoir en poster dans ma chambre.
1: Moi aussi. Osvaldo, en 20 secondes. L'hiver,
2: oui,
1: légendaire pour toujours.
2: Totalement d'accord avec Hervé. Et je crois que aussi cette manifestation des gens de partout, parce que on va faire des séances des autographes partout à la France. Oui. Et ils sont là, ils sont déchaînés, ils s'amènent à la petite photo, ils sont avec nous. Et vraiment, ça fait comment on pourra nous expliquer ça.
0: Oui, c'est vrai.
1: C'est fou.
2: C'est-à-dire, c'est très difficile de l'expliquer. Mais voilà, c'est comme on disait tout à l'heure aussi. Et on veut, parce que les dirigeants, ils ont fait un gros effort pour nous accueillir. C'est la première fois que depuis 50 ans que nous, on reçoit cet accueil par les clubs. Avant, on n'avait jamais.
1: Oui, ça.
2: Et même, je peux vous dire plus, quand on a fêté nous-mêmes les 40 ans, et les dirigeants, ils nous ont dit, on ne fête pas Waterloo. D'accord.
1: Ouais, c'est
2: et il avait oublié qu'on avait défilé par la Champs-Élysées.

0: français, on est allé, et c'est le président Giscard d'Estaing qui nous a loué, et il nous a donné les vertus qu'on avait eues avec cette finale.
1: Merci, Edouard. Je rappelle que le maillot de la finale, Rocheteau 7, est ressorti. Alors, on peut le commander sur la legendesdesverts.fr parce qu'il y a tout un tas de choses qui sont ressorties pour les 50 ans. Merci à vous deux.
2: Merci, Osvaldo Piazza, et merci, Hervé Ravelli.
1: Et bravo, bravo. Oh, et merci. Je le dis, les larmes aux yeux, merci de ce que vous nous avez fait vivre.
2: Les gars, à très bientôt, j'espère. Allez, tout de suite, c'est notre ami Flavio.
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2: 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Flavio, ok, t'es avec nous aujourd'hui, bonjour Flavio.
6: Bonjour, vous allez bien ?
2: Oui, je vais très bien, oui, je vais. Alors moi, j'ai découvert encore une nouvelle voiture, je ne connaissais pas ce modèle en fait.
6: Ben, moi non plus, mais en tout cas j'ai une bonne nouvelle pour ceux qui hésitent entre une Peugeot et une Renault Laguna.
2: Oui.
6: Ben, c'est que quelqu'un a eu la fameuse idée de faire une Peugeot Laguna.
2: Voilà. Et il fallait y penser, hein. Allez, on écoute.
3: Allô, allô. Oui, bonjour, je vous appelle pour la Peugeot Laguna à vendre sur le Bon Coin, toujours disponible ?
7: Oui, bonjour monsieur, oui, toujours disponible.
3: Oui, je comprends pas trop là sur l'annonce Le Bon Coin, on voit deux véhicules différents, du moins l'avant d'une Renault Laguna et l'arrière d'une Peugeot 407, c'est pourquoi ?
7: C'est pour la photo, monsieur, la photo de la voiture.
3: Oui, mais c'est laquelle de voiture qui est à vendre ? Parce que là, il y a deux véhicules différents.
7: C'est uniquement la Peugeot Laguna, monsieur.
3: Mais c'est uniquement la Peugeot ou la Renault qui est à vendre ?
7: Oui, voilà, exactement. Vous avez tout compris, monsieur.
3: Non, pas trop, mais bon. Mais vous avez un ou deux véhicules à vendre ?
7: Monsieur, j'ai écrit il y a un seul véhicule à vendre.
3: Oui, mais pourquoi alors avoir deux voitures différentes sur la même annonce Le Bon Coin ?
7: Ah ça, monsieur, on peut pas tout savoir.
3: Bon, bah ok. Par hasard, vous avez pas une 206 Citroën, non ?
7: Non, monsieur, c'est cette voiture.
3: Que cette voiture, bon. Ben, je vous rappelle si jamais ça m'intéresse, hein.
7: D'accord.
3: Voilà, bonne journée.
8: C'est excellent. Excellent.
1: Vous pouvez me commander une C3 Renault.
2: Qu'est-ce qu'il me faut,
8: c'est énorme.
2: Ça me fait rire. Moi, ça me fait mourir de rire. C'est je suis désolée, mais j'ai l'arbre.
8: Il y a des champions sur les
2: réseaux. Oh là là, j'ai pleuré avec l'AS.
1: Tiens, moi aussi, ça m'a retourné.
2: Je pleure avec Flavio, décidément. Voilà. Flavio, moi, j'adore. J'adore ces histoires. Je trouve ça tellement drôle. À retrouver, bien entendu, en podcast sur Sud Radio. Hein. Et puis, chez vous, sur le Flavio, le bon coin.
6: Hein, le bon Flavio. Hein. Exactement.
2: Voilà. Et il y en a plein encore, des drôleries comme ça.
6: Il y en a énormément.
2: Ah bah oui, c'est ça. Mais c'est que pour le plaisir, bien entendu, ça nous fait rire. Et mais faites bien quand même attention aux arnaques sur toutes les petites annonces un petit peu partout.
8: Ouais, c'est vrai.
2: Voilà, ça nous fait marrer sur le coup, mais voilà, il faut pas que ça fonctionne non plus. Merci Flavio, et comme on dit...
6: Vivement demain.
2: Ah oui, bye avec bye. Un grand plaisir. Et dans un instant, ce sera le journal, la météo. Oui. Et Philippe David, avec son coup de gueule.
1: Ah bah quand je vois à quel prix au mètre carré certains anciens ministres évaluent leurs biens immobiliers, je leur confierai pas la vente du mien.
2: Ah bah si c'est pour gagner 11 millions, pourquoi pas.
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1: Le flash avec Elsa Ruot. Bonsoir Elsa.
19: Bonsoir à toutes et tous. On commence avec ce point des autorités sur la situation sanitaire. La ministre de la Santé confirme qu'une Française présente une forme grave de lantavirus, mais qu'il n'y a pas d'éléments pour une circulation diffuse du virus sur l'échelle nationale. Lors de cette conférence de presse, le professeur Xavier Lescure a détaillé les premiers symptômes de ce virus. Il est infectiologue à l'hôpital Bichat, où sont pris en charge les croisiéristes français.
20: Ça commence par une phase dite prodromale, c'est-à-dire que ce sont des signes cliniques assez banals, comme une grande fatigue, comme une petite dépression, un coup de mou. Et ensuite, il y a une dégradation rapide. Les patients passent de « je suis fatigué » à « je suis en réanimation ». On ne connaît pas aujourd'hui les facteurs de risque de gravité de la maladie, contrairement au Covid, où on sait aujourd'hui que ce sont essentiellement des personnes fragiles. Ça fait partie des antivirus qui ont la mortalité la plus élevée, entre 35 et 40%. Est-ce qu'on a un traitement ? On supplée aux insuffisances, à l'inflammation et aux dégâts engendrés par le virus.
19: Et aujourd'hui, 9 cas d'antivirus sont confirmés dans le monde et 2 autres cas sont probables. Dans l'actu également, un animateur du périscolaire à Paris mis en examen. Ce jeune de 21 ans est accusé d'avoir eu des gestes de nature sexuelle sur 3 enfants de maternelle. Suspendu depuis la fin de l'année après une première plainte, il a été placé en détention provisoire fin avril. Au procès du financement libyen, les avocats généraux ont requis la condamnation intégrale de Nicolas Sarkozy pour association de malfaiteurs, mais aussi corruption et financement illégal de campagne. Le parquet général va détailler les peines requises pour chacun des accusés demain. La consommation des carburants en chute libre, moins 30% depuis le début du mois selon le Premier ministre. Sébastien Lecornu précise que les recettes fiscales ont reculé de près de 300 millions d'euros. Il n'y a pas et il n'y a jamais eu de cagnotte, assure encore le Premier ministre. Et puis le tapis rouge est déroulé, le jury est arrivé, place aux festivités. C'est le début du Festival de Cannes et c'est l'actrice Aïe Aïdara qui est la maîtresse de la cérémonie d'ouverture. Bonne fin de journée.
1: Merci à vous Elsa.
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1: Bonsoir Rémi André.
22: Bonsoir Philippe, bonsoir tout le monde.
1: Il pleut, il vente, il fait mauvais.
22: Alors oui, ça c'est pour la moitié nord demain, car au sud on profitera encore d'un petit peu de temps calme. Aujourd'hui c'était pas mal finalement, mais le vent lui s'est réveillé près de la Méditerranée, du vent qui va encore souffler demain, qui va laisser le ciel dégagé sur les bords de la Méditerranée, sur la Corse. On va tout de même retrouver quelques averses dans l'après-midi sur le relief. Mais sur la moitié nord, dès le milieu de journée, par la Manche vont arriver des averses, averses de plus en plus nombreuses, parfois soutenues. Ces averses, eh bien, elles vont se généraliser depuis la Bretagne jusqu'au Hauts-de-France et puis elles vont descendre peu à peu dans l'après-midi pour atteindre dans la soirée les régions depuis le nord de l'Aquitaine jusque vers le Jura. Donc demain, effectivement, le temps va changer. Attention, hein, jeudi et vendredi, ce sera quasiment l'automne.
1: Merci beaucoup Rémi André.
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23: Tout de suite, on retrouve autour de la table l'excellent Samuel Botton, grand spécialiste de la communication. À ses côtés, Jean-Michel Fauvergue, l'ancien patron du RAID, non moins le père de la loi sur la sécurité globale, avec Alice Thureau. Et puis, on retrouve évidemment l'excellente Cécile de Ménibus, aux côtés de Philippe David qui va nous dire son coup de gueule. Ouais. Et l'excellent Bruno Pomar que j'ai oublié moi-même.
1: Oui, c'est bien. Je suis le seul qui n'est pas excellent, j'aurais mon souvenir.
23: Ouais. Oui, mais j'attendais ton coup de gueule.
2: C'est bien essayé, ouais. On vous rappellera pour la question.
23: Le test n'a pas été compris.
2: Si, bien sûr, c'était formidable. Allez, tout de suite, le coup de gueule de Philippe David.
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1: Comme d'habitude, je vais remettre le clocher au milieu du village, un village qui s'appelle Beauvais, préfecture de l'Oise. Pourquoi Beauvais ? Parce que la condamnation à l'ancienne maire de la ville et ancienne ministre Caroline Cayeux a mis cette ville dans le feu de l'actualité, bien malgré elle, et que les faits me semblent pour le moins surprenant, c'est évidemment un euphémisme. En effet, on a appris hier soir que l'ancienne maire de la ville avait été condamnée le 1er avril dernier suite à une procédure de plaidé coupable à 10 mois de prison avec sursis, 100 000 euros d'amende et 2 ans d'inéligibilité pour fraude fiscale et mensonge sur sa déclaration de patrimoine. Elle a également été condamnée pour fraude à l'impôt sur la fortune. Une condamnation après que la HATVP, la Haute Autorité pour la Transparence de la Vie Publique, ait jugé sa déclaration de patrimoine sous-évaluée à après son entrée au gouvernement en juillet 2022, causant sa démission en novembre de la même année. Et le moins qu'on puisse dire est que la sous-évaluation était de taille. 2,5 millions d'euros pour un appartement dans le 16e arrondissement de Paris et 1,6 million d'euros pour une maison à Dinard. Son patrimoine total étant évalué à 24,4 millions d'euros. Alors, et même si cette fortune a été en grande partie due à l'héritage de parents très fortunés, je ne crierai pas à l'eau à rose sur les riches. Certains ont plus de choses de chance que d'autres, pardon, à la naissance, tant mieux pour eux. Mais comment peut-on être déconnecté au point de sous-évaluer aussi massivement des biens en pensant que ça pourrait passer, les prix de l'immobilier au mètre carré étant ce qu'ils sont ? N'ont-ils pas retenu que d'autres politiques se sont fait pincer pour des affaires financières et que, un jour ou l'autre, le poteau rose est découvert ? Cahuzac, Balkany, les assistants parlementaires du RN ou du Modem, pour varier les couleurs politiques, ça leur dit quelque chose ? Caroline Cayeux, qui soutenait François Fillon il y a 10 ans, qui voulait serrer la ceinture des Français mais sans jamais toucher à la sienne. On comprend mieux le dégoût des Français pour la politique en voyant ce type de comportement. Exemplarité, vous avez dit exemplarité.
23: Tout est possible. Tiens, il y a le cas de Yann Brossat aussi, le sénateur communiste, qui ne veut pas dire ce qu'il a en patrimoine et d'autres. C'est tout simplement scandaleux parce que ces gens-là représentent le peuple quelque part, puisqu'ils sont élus, ils sont maires, etc. Donc ils se doivent d'être...
1: Ils se doivent d'être
23: exemplaires. Ben effectivement, je pense qu'ils se prennent au-dessus de tout. Ils sont au-dessus de... Ils sont hors sol. C'est ça exactement ce qui se passe avec cette caste qui s'auto-entretient évidemment, parce qu'on voit toujours les mêmes... En politique, gauche comme droite, on les voit toujours dans le même cercle depuis 30 ans. Donc ils se protègent, ils s'auto-protègent. Puis un jour, ça tombe. On l'a vu avec Cahuzac qui a été l'exemple même.
1: Bah oui.
5: Ouais, attention quand même à pas généraliser. Moi, comme vous le savez, j'ai passé 5 ans dans l'hémicycle.
23: T'as déclaré ?
5: J'ai tout déclaré parce que c'est ce que je voulais vous dire avec la haute autorité à la transparence. C'est très chiant, hein. C'est très chiant de tout déclarer, mais c'est nécessaire.
1: Il faut pas oublier.
5: Faut rien oublier. C'est nécessaire parce que on arrive à ça. C'est-à-dire qu'à un certain moment, vous êtes à côté de la plaque, vous êtes complètement, vous êtes condamné. C'est plutôt rassurant dans ce domaine-là. La justice semble fonctionner et c'est un des rares domaines où elle fonctionne. Mais ce que je voulais vous dire aussi, c'est que tous les hommes et les femmes politiques ne sont pas comme ça. Moi, j'en ai côtoyé mais je veux le dire pour les gens qui nous écoutent, qui sont au taf, qui turbinent et qui n'ont pas cette richesse là et en tout cas qui n'ont pas cette manière de faire d'être au-dessus du monde normal,
1: un écart de déclaration à 11,7 millions d'euros. Comment on peut être aussi déconnecté?
5: C'est une déconnexion totale de certains qui est terrible.
7: Les chiffres sont insignifiants, Philippe.
23: Oui, mais Jean-Michel a raison, ça touche souvent le haut du panier, parce qu'on a 577 députés à l'Assemblée, et les mecs qui bossent, et il y en a plein qui déclarent normalement ce qu'a fait normalement Jean-Michel Fauvergue.
5: C'est pas marrant, mais c'est vrai que j'ai beaucoup bossé.
7: Juste sur le point que vous avez soulevé, Philippe, moi, il y a deux mots qui me viennent en tête. Soit c'est de la stupidité, soit c'est de la malhonnêteté. Comme vous l'avez dit, l'écart est tellement conséquent.
1: Ah bah, 11,7 millions d'euros, c'est une somme.
2: De savoir qu'à un moment ou à un autre,
7: on va se faire rattraper, alors j'allais dire par la patrouille, par les patrouilles, parce qu'il y en a plusieurs. Il y a la patrouille médiatique, il y a la patrouille judiciaire, il y a l'opinion publique.
1: Et la patrouille politique. La patrouille politique aussi.
7: La Vous patrouille avez dit judiciaire, politique, médiatique. Oui. Mais celle-là m'intéresse un peu moins. Et se dire comment est-ce que ça va passer, c'est ça qui me trouve le plus, pour le dire vulgairement. Donc maintenant se pose cette question, et Jean-Michel y a très bien répondu, comment est-ce qu'on peut s'assurer au maximum de l'exactitude d'une déclaration, et quelles sont les sanctions que l'on doit prendre selon les écarts. C'est-à-dire, je peux comprendre que, par exemple, au hasard, Jean-Michel Fauvergue me dise, moi, quand j'ai fait ma déclaration, j'ai oublié mon livret A sur un compte, je sais pas quoi. Ça s'entend. D'autres choses sur des écarts de ce type ou des biens non déclarés ou des comptes à l'étranger, parce que vous l'avez
3: oui,
7: dit.
3: Oui, là, c'est autre chose.
7: Parce que je vous le dis dans les yeux, il y en a eu.
1: À l'Assemblée nationale.
7: À l'Assemblée nationale. Voilà. C'est ça qui m'interroge plus.
1: On est bien d'accord. Mais c'est quand même la question, parce que, en plus, Caroline Cayeux était une filloniste pure et dure au départ. Rappelez-vous quand même le programme de Fillon, c'était « Je suis le père Fouettard, les Français travaillent pas assez, les Français ceci, les Français cela ». Et quand on voit ce que ces gens ont, pour certains, comme argent, est-ce qu'ils sont vraiment là, connectés avec la réalité des Français parce que je pense que eux leur expliquer ce que c'est qu'un SMIC, ça va être compliqué.
5: Il n'y a pas que de ce côté-là où ils ont du poil.
1: Ah ben ça, on est bien d'accord. Ah ben, attendez,
5: on est bien
1: d'accord.
5: Tu sais quoi ?
1: Est-ce que j'ai dit ça ? Non, jamais de la vie.
7: Tu sais quoi, ça rappelle sujet actuel, Sarkozy, hein. Avec les financements et compagnie, avec les 1 et tout à clic. Les mecs se disent, je suis intouchable.
1: Ah ben, c'est ce qu'a dit l'avocat, le procureur hier.
7: C'est des voyous, hein. Si vous me permettez, sur la question de Nicolas Sarkozy et des financements,
2: 10 secondes.
7: Plus que de se dire qu'on était intouchable, c'était perpétuer de vieilles pratiques qui avaient déjà lieu sous Mitterrand, sous Chirac, et qui ont continué et qui ont trouvé fin de non-recevoir avec Sarkozy.
2: Tout se sait.
7: Aujourd'hui, c'est fini.
2: Et voilà, c'est terminé. Allez les amis, dans un instant, nous allons nommer un ministre, et en l'occurrence un ministre de Saint-Gaudens, c'est ça, c'est bien, et un ministre des Affaires étrangères. Et juste après, ce sera le qui c'est qui l'a dit. Soyez les bienvenus.
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2: Et autour de cette table avec Philippe David jusqu'à 19h, heure à laquelle vous serez en direct avec François-Louis Bourneau, mon cher Philippe.
1: Oui.
2: Et on parlera de...
1: On va parler de nombreux sujets, on va parler du virus. Vous savez qu'il y a une réunion au sommet aujourd'hui pour en parler. Tiens, vous avez peur d'un nouveau confinement parce qu'a priori, les personnes qui sont contaminées auront un isolement très strict. Est-ce que vous avez peur qu'on en arrive, par exemple, si ça se développait, à la même chose pour les cas contacts? Vous avez peur de cette épidémie? Venez témoigner au 0826 300 300. On va témoigner, parler également de notre premier sujet. Est-ce que vous pensez que les forces de l'ordre doivent y aller de manière peut-être un peu plus virile contre les casseurs? On attend votre réaction et vous lire également réagir sur les verres 50 ans après. Vous avez entendu Piazza et Hervé Revelli, comme il y avait son frère Patrick. Ben venez témoigner aussi au 0826 300 300. La petite larme au coin de l'œil est bien évidemment autorisée.
2: Bien entendu, avec Samuel Botton qui est avec nous, Jean-Michel Fauvergue et Bruno Pomard, qui a inventé hors antenne un très joli jingle Sud Radio. Vous pouvez nous le refaire ?
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2: C'est magnifique, tout de suite, si vous étiez ministre.
1: Quoi, c'est pas mal, non ?
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13: Qu'est-ce que je vais devenir? Je suis ministre, je ne sais rien faire.
2: Qu'est-ce qu'on va faire nous surtout? C'est ça le problème. Avec nous, David de Saint-Gaudens, qui est en direct sur Sud Radio. Bonsoir David. Bonsoir monsieur le ministre.
1: Bonsoir monsieur.
14: Bonsoir. Bonsoir Cécile, bonsoir Philippe et bonsoir aux invités.
2: Et vous êtes donc nommé ministre des Affaires étrangères à la seconde de cette nomination. Et on a envie de vous entendre sur les propositions que vous avez mises en place, ou en tout cas que vous souhaiteriez mettre en place.
14: Alors vu l'actualité, il y aurait énormément de choses à mettre en place, mais je vais proposer deux choses, dont une, le président Macron a priori est allé poser les jalons en Afrique, notamment c'est la mise en place d'une union francophone qui regrouperait différents pays francophones, notamment d'Afrique, en s'appuyant par exemple sur le Maroc, la Côte d'Ivoire, mais aussi des pays comme le Bénin ou le Togo, afin de créer une véritable union qui soit économique, agricole, culturelle, et non pas une simple OIF qui est uniquement culturelle. Et ça permettrait donc de travailler sur le développement de l'Afrique, mais aussi de travailler sur différents sujets qui vont toucher la France, notamment le côté énergétique, agricole, etc., en sachant que cette union francophone peut prendre de plus en plus de place, car des pays actuellement africains non francophones vont imposer le français comme langue obligatoire à l'école, je pense notamment à l'Angola. Donc ça, ce serait la première chose. Et la deuxième, c'est un projet beaucoup plus vaste que je nommerais France sur mer, qui serait le développement de nos territoires, la France d'Amérique, la France d'Atlantique, la France Pacifique, car je rappelle que nous avons le deuxième territoire maritime mondial et peut-être bientôt le premier.
2: Oui.
14: Et donc nous devons de ce côté-là être les gendarmes des océans, mais aussi être capables de se servir, si je puis dire, de toutes les ressources halieutiques, notamment la pêche, les nouvelles énergies, etc. Un petit exemple, 80% des produits maritimes sont importés en France, alors que nous avons le deuxième territoire marin du monde. Ce sont deux sujets importants pour le développement national et même international.
2: Et donc une police des océans, c'était intéressant, je trouve.
5: Oui. C'est génial. Je pense que Monsieur le Ministre, le sujet a été potassé et sur le deuxième. Alors sur les deux sujets, c'est intéressant. Sur le deuxième, là, effectivement, moi je connais un peu les territoires au-delà des mers, ouais, d'outre-mer, hein, puisque j'ai été, j'ai eu des fonctions en Calédonie, en Guyane et les autres, je les connais bien. On a effectivement le deuxième ou premier territoire maritime. Alors vous avez parlé des ressources halieutiques, il n'y a pas que ça, il y a aussi les ressources de matières premières,
1: oui,
5: qui sont au fond des océans. Le seul problème, c'est d'essayer de pas tout casser, mais de récupérer à une période où les terres rares sont rares, d'aller les chercher là où elles sont, et de s'installer dans l'Indo-Pacifique de manière définitive. Pour ça, il faut qu'on arrive à régler notre problème de Nouvelle-Calédonie et s'appuyer aussi sur Wallis et Futuna.
2: Monsieur Pomard.
0: Mais c'est pas gagné parce que en Afrique quand même on a plus l'impact qu'on avait en France. Alors il y a eu la France-Afrique évidemment qu'on a tous connu. Mais effectivement, depuis pas mal de temps, depuis l'affaire du Mali et Barkhane, on a bien vu que les Français étaient quelque peu expulsés, cher monsieur le ministre des Affaires étrangères, d'Afrique. Donc, renouer le dialogue, même si c'est une volonté de Macron, c'est pas gagné, non ? Qu'est-ce que vous en pensez, vous ?
14: Oui, mais monsieur Pomard, si vous me permettez, c'est une minorité qui nous a fait partir du Mali, du Burkina Faso ou autre. Je tiens à rappeler, pour avoir quelque peu voyagé dans ces pays-là, que les Maliens, les Burkinabés et autres, je parle du peuple, en l'occurrence, et non pas de certaines élites corrompues, ont toujours apprécié la présence française, qu'elle soit militaire ou autre. D'ailleurs, je rappelle qu'au moment de Barkhane, si, par exemple, au bord du fleuve Niger, l'agriculture a pu recommencer, c'est parce que l'armée française a mis à disposition des matériels et des moyens, etc., etc. Donc, il faut, en fait, ne pas croire ce que l'on voit sur les réseaux sociaux ou autres, qui sont pour beaucoup manipulés. La France est encore présente en Afrique, elle ne l'est plus comme elle devrait l'être. Il faut qu'elle change de paradigme sur certains sujets. Il faut plus qu'on arrive en donnant des leçons. Il faut qu'on arrive dans une position de gagnant-gagnant et de donnant-donnant. Et les populations sont ravies. Encore une fois, je vous rappelle, l'Angola, qui pourtant n'est pas un pays francophone, c'est un pays lusitophone, oblige aujourd'hui le français comme langue, obligatoire à l'école. Ce qui veut dire, ça veut dire ce que ça veut dire, c'est qu'eux ont compris que la francophonie était un espace de développement.
2: Absolument, merci en tout cas, monsieur le ministre.
1: Merci, monsieur le ministre.
2: Hyper intéressant. Je l'adore. Moi, je dis bravo, monsieur le ministre des Affaires étrangères. Bravo. Allez.
5: Bon, maintenant, super, il faut réellement ministre. Prendre le poste. Ça, c'est.
2: Faut y aller maintenant. Faut monter à Paris. Merci beaucoup, David, d'avoir endossé ce rôle. Et je le dis à chaque fois avec beaucoup, beaucoup de talent. Allez tout de suite, le qui c'est qui l'a dit.
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2: Et ce qui l'a dit, c'est pas toujours facile à dire. Voilà, parce
0: qui c'est qui a eu l'idée de sortir ce truc-là ?
2: C'est moi.
5: Non, c'est bien, Philippe, c'est très Philippe, bien. Moi, je trouve
2: Philippe
5: ça très
2: David,
5: bien.
2: C'est très Philippe David.
0: D'accord, ok.
2: Et on a beaucoup, beaucoup de vraies voix qui n'arrivent pas à le dire.
5: Oui.
2: Qui c'est qui l'a dit ?
0: Ce dyslexique.
2: Il n'y a pas de primaire. Moi, s'il n'y a pas de primaire, moi, j'y vais.
0: Bouquet ?
1: Non.
7: François Hollande ?
1: Non. Retailleau ?
2: Non. Non.
1: Bah, c'est encore un François, mais
2: C'est devenu un nion. Enfin, c'est un peu l'État dans l'État. Il était associé à.
1: Ruffin. Bonne réponse.
2: Ben oui. François Ruffin.
1: Tout à fait. Bruno Pomard.
2: De debout.
0: Oui, notez-le bien, mon cher.
1: Qui c'est qui l'a dit ? Si Édouard Philippe, par malchance, était qualifié au second tour, il serait élu avec les voix de la gauche.
7: Marine Le Pen, ouais.
1: Non. Presque.
7: Bardella.
1: Non, c'est pas le même parti, mais presque.
0: Ciotti.
2: En tout cas, c'est de la famille.
5: Canafo, non.
1: Non, c'est de la famille.
5: C'est de la famille.
0: Famille Lisnard ?
1: Mais non.
0: Trahir ?
5: La jeune Le Pen, Maréchal.
1: Marion Maréchal.
2: Heureux député, Identité et Liberté. Qui c'est qui l'a dit sur la présidentielle ? Ce qui m'inquiète, c'est que les débats de personnes l'emportent sur le débat des idées.
5: La porte-parole du gouvernement.
7: Non, ça c'est du tondelier dans le texte.
1: Non, pas du tout. C'est un ancien ministre qui a occupé plusieurs postes et qui a été ministre un certain temps.
0: Villepin.
1: Non.
2: Il écrit.
7: Bruno Le Maire.
1: Bonne réponse. Ah ouais. Qui c'est un point partout. Hein.
2: C'est pas mal.
1: Qui c'est qui l'a dit ? Le maire de Saint-Denis à Melon, il faut qu'il redescende.
0: Ah oui, putain, j'ai vu sur Internet.
7: Retailleau.
1: Non.
0: Non. Boimran.
1: Non.
2: Alors, il est très connu pour ses.
1: Tanguy.
2: Jean-Philippe Tanguy, député RN. Qui c'est qui l'a dit ? Nous basculons dans une nouvelle guerre froide entre les États-Unis et la Chine. Le positionnement de la France doit être une position gaulliste de non-alignement et de souverainisme.
1: Non, Borne. Non.
7: Ce serait pas Barrot, ça ?
1: Non. Non, c'est assez surprenant de le voir sur cette ligne, d'ailleurs, j'ai trouvé.
2: Oui, absolument.
5: Bardella ?
1: Non.
2: Il a été un ancien patron de région.
0: Xavier Bertrand,
7: il est toujours.
2: Il est toujours.
1: Wauquiez. Qui a dit Wauquiez ?
2: Laurent
1: Wauquiez, bonne réponse. Président de la région Aura.
0: Oui, je sais, monsieur Botton, ça vous gêne, mais.
7: Non, parce qu'il a été dit ancien président de région, il l'est toujours.
0: Oui, mais elle s'est rattrapée, je vous ferai remarquer, monsieur Botton. Qu'est-ce qu'il est mort ?
1: Qui c'est qui l'a dit ? Alors, celle-là, elle est facile. Hein. Nos politiques doivent assumer que lorsque des policiers ou des gendarmes interviennent, cela peut occasionner des morts ou des blessés.
0: Thibault de Montbrial.
1: Non, Thibault de Montbrial. C'est qui l'a dit en premier ?
3: Bah voilà.
2: Là, c'est Monsieur Pomard.
3: Bah, il est en forme aujourd'hui.
0: Ah non, mais je voyais Jean-Michel Fauvert qui voulait récupérer le point.
5: C'est surtout qu'il a des réponses. Quoi. Ouais, c'est...
2: Non, mais on a dû lui filer. Il est très connu pour être très rapide, trop parfois. Ouais. Ouais. Qui c'est qui l'a dit ?
5: Vous avez des renseignements, c'est
2: c'est la DGSI qui parle. Ne pas présenter de candidature nous conduirait à devoir choisir entre Mélenchon, Glucksmann, une candidature socialiste ou une candidature issue d'une primaire.
5: C'est les Verts, ça ?
1: Non. Fort. Non.
5: C'est pas les Verts, c'est...
1: Non. Ah ben non. C'est pas les Verts.
5: Bah, les Verts.
2: Il est de retour. Il était très silencieux ces derniers temps.
1: Oui.
5: C'est pas Roussel, quoi.
1: Si, Fabien... Il dit Parti communiste, Fabien Roussel. On lui compte.
2: Ouais. On lui compte.
1: On vous met un point chacun. Oui, je préfère. C'est du travail d'équipe.
0: Beaucoup d'indulgence, je trouve, vous avez à l'égard de mes deux petits camarades.
1: Qui c'est qui l'a dit sur Édouard Philippe ? Comment peut-on incarner le changement quand on a planté le pays de cette façon ?
0: Attal.
1: Non.
0: Ah ben non.
1: Là, je ferai le casus belli.
0: Bon, pas.
1: Non, pas le même parti.
2: Non.
1: C'est un député qui a été journaliste de télévision pendant pas mal d'années.
0: Ah oui,
5: du Rassemblement National.
0: Oui. Je l'ai vu sur Internet.
2: Il y a une
1: station de métro qui porte son nom.
0: Oui,
5: La mode Piquet-Grenelle.
1: Non, il a été plus rapide. Il l'a dit juste avant.
5: T'es sûr que c'est pas la mode Piquet-Grenelle ?
0: Monsieur Botton, arrêtez de nous apprendre.
5: Ne me parlez pas sur ce ton.
2: Je vous demande de vous arrêter.
1: Voilà. Alors là, c'est plus une question politique, c'est une question en lien avec le jour.
2: Alors, qui c'est qui l'a dit dans un théâtre ? Les seuls trucs que je n'ai pas réussi à faire rire, ce sont les fauteuils.
0: Bon,
1: c'est
0: Biga,
1: non, une très grande actrice.
2: Très grande dame.
1: Qui est disparue il y a 34 ans aujourd'hui.
2: Le noir te va si bien.
5: Ah, c'est...
2: Puig,
1: avec de Funès. Ouais,
2: oui, le président directeur général.
0: Oui, je vois une blonde.
1: Oui. Madame raconte partout que l'on m'appelle Tata.
2: Oui. Si je vous dis Colin.
0: Maillard.
1: Non, presque.
0: Colin.
1: Madame raconte partout que l'on m'appelle Tata.
5: Yo-yo.
1: Jacqueline.
5: Jacqueline.
2: Bon, allez, Jacqueline
1: Maillan. Allez, une dernière. Qui c'est qui l'a dit dans le même registre ? J'aurais bien voulu être médecin, mais j'étais trop paresseux. On devient acteur par paresse. Un très, très grand acteur français, disparu il y a 6 ans aujourd'hui. Les choses de la vie.
2: Il a joué avec Milou en mai.
0: Ah, Bakri ?
1: Non.
2: Non, ça finit pareil en France.
1: Oui.
2: Quand on dit qu'on boit beaucoup, on...
0: Pissirote.
5: Piccoli.
1: Bonne réponse de Jean-Michel Fauvergue.
5: Bah, arrêtez de poser des questions culturelles à des flics. Quoi. Vous n'avez pas compris.
1: Excusez-moi, avec Cécile, on a de l'ambition. On espère faire progresser les gens dans notre contexte.
2: On essaye de...
1: Alors, je sais que c'est très ambitieux de notre part, Cécile.
2: C'est pas évident.
1: C'est essayer de grimper l'Himalaya en basket. Mais
2: on devrait nous filer des médailles pour ça, je trouve.
0: C'est du travail éducatif que vous faites.
2: Écoutez, c'est un engagement. C'est un engagement.
0: Alors, au niveau des points, on en est où ?
1: Il veut frimer parce qu'il a gagné
0: Bruno.
1: 5 points, 3 points, 2 points, 5, 3, 2, 5 pour vous, 3 pour Jean-Michel Fauvergue et 2 pour
0: Samuel. Excusez vos subalternes d'être passés au-dessus de vous, monsieur.
5: Ah, ça y est, la lutte des classes recommence. Allez,
2: ça y est, c'est
1: il se la joue, mais il se la joue.
5: Ouais, c'est... Ah, je suis content que...
0: Non, j'ai beaucoup de culture, mais j'ai pas l'air comme ça, mais c'est
5: enfin,
0: vrai que...
5: c'est au premier que t'as répondu. Hein. C'est culturel. Hein.
2: Pourquoi vous faites des champignons, c'est ça ?
0: Culture de champignons.
2: Allez, dans un instant, la question du soir, parce que là, c'est un sérieux, puisque la suite d'un projet d'attentat, un Tunisien de 27 ans soupçonné de projeter une série d'attentats en région parisienne a été écroué suite à un contrôle routier. On va en parler dans quelques instants avec cette question du jour. Êtes-vous favorable au renforcement des contrôles aléatoires ?
1: Eh bien, vous dites oui à 88% voulaient réagir, comme d'habitude, le 0826-300-300.
2: Qu'est-ce qu'ils disent ?
1: Eh bien, oui, à 88%. Alors, des commentaires, il y en a énormément, tiens.
2: Ouais, on a
1: alors,
2: le temps de les entendre.
1: Je vous en donne deux, c'est parti. Fermer les frontières et réexpayer au pays tous ceux qui ne fuient pas la guerre.
2: Eh ben, ça, c'est
1: ou
2: fait.
1: Encore, il serait peut-être temps d'y penser.
2: Il y a
1: beaucoup de commentaires, mais ça va beaucoup dans le même sens.
2: D'accord, très bien. Ben, on fait une petite pause, on revient dans un instant. On est ensemble jusqu'à 19h.
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2: Tenez, mon cher Samuel Botton, vous pouvez faire l'annonce, présenter nos invités.
7: Bonjour à tous, bienvenue sur Sud Radio, une émission exceptionnelle comme chaque jour. Et autour de cette table, Jean-Michel Fauvergue, éphémère candidat à la présidentielle, mais c'est pas sûr. Bruno Pomard, ancien patron du RAID.
0: Non, c'était lui.
7: Ah, c'est. Mais oui,
0: il était au RAID. Mais non, mais si, j'étais au RAID, j'étais opérateur et chef de groupe.
7: Bon,
0: oui.
7: Alors, Bruno Pomard, ancien opérateur au RAID. Philippe David, qui a pour principale problématique de remettre des églises au milieu du village. Et enfin, l'excellente et capillairement volumineuse Cécile de Ménibus. Et on embrasse tout le staff qui est derrière.
2: Bien entendu.
7: Et qui nous permet de faire cette émission dans les meilleures conditions. La bise à Maxime, le producteur historique, qui n'est pas là aujourd'hui, mais qui est formidablement suppléé.
0: Voilà, t'étais pas prêt de te faire virer.
2: Et moi je dis bravo, Samuel Botton. Bravo.
0: C'était au dévoté.
2: Ah, non, il est bon. Et on va revenir sur cette information avec cette question du jour à la suite de ce projet d'attentat déjoué, puisque il a été arrêté lors d'un contrôle routier. Avec cette question, lutte contre le djihadisme, êtes-vous favorable au renforcement des contrôles aléatoires?
1: Eh bien, vous dites oui à 88%. Vous voulez réagir, le 0 826 300 300.
2: Serge, bonsoir, j'ai envie de vous entendre. Pour vous, c'est oui ou c'est non?
3: Alors, c'est oui, et je me pose la question, qui a voté pour non ?
2: Ah ben voilà, ne bougez pas, eh ben Serge, ne bougez pas, c'est la question du soir.
5: Bonjour à tous, ce flash spécial. Deux avions ont percuté les prestigieuses tours jumelles du World Trade Center.
6: Retour sur les tragiques événements de ce matin à Madrid. Dernier bilan donc des explosions qui ont eu lieu, 173 morts.
5: Londres est donc passé en quelques heures de la joie au cauchemar. C'était un peu avant 9h ce matin, à l'heure de pointe, que la première explosion a retenti dans le métro.
8: Édition spéciale consacrée à ces fusillades qui ont éclaté dans le 10e arrondissement de Paris.
9: La France a donc été frappé au cœur des attaques terroristes sans précédent dans l'histoire de notre pays.
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2: Et cette question du soir, êtes-vous favorable au renforcement des contrôles aléatoires ? Visiblement, c'est un grand oui de Serge qui est avec nous de Livry-Gargan. Bonsoir Serge.
3: Bonsoir. Oui, alors effectivement, oui, moi je suis tout à fait favorable à ce qu'il y ait des contrôles aléatoires. On se rappelle qu'il y a quelques années, il y a eu un contrôle comme ça aléatoire à côté de Notre-Dame de Paris et que des policiers avaient trouvé dans une voiture des explosifs, etc. Moi, je suis tout à fait favorable. Je me pose la question, qui n'est pas favorable à ce qu'on ait plus de sécurité dans nos rues ?
2: Peut-être pour ceux qui ne respectent pas la loi, par exemple.
1: Oui.
3: Bah oui, mais enfin, si on a peur d'être contrôlé, c'est qu'on a quelque chose à se reprocher.
2: Bruno Poma.
3: On peut me contrôler 20 fois dans la même journée, bon, c'est un peu beaucoup, mais on peut me contrôler, j'ai rien à me reprocher. Moi, ça me gêne pas du tout. Hein. Donc, franchement, qu'il y ait des contrôles, j'en suis tout à fait favorable.
0: Non, mais je crois que ça découle du bon sens, et puis ça permet à nos policiers, encore une fois, de parfois tomber sur les individus, les bons individus que recherchons, parce qu'ils ont souvent des fiches de signalement et tout ce qu'on peut imaginer, les policiers qui patrouillent au quotidien dans la rue. Donc, effectivement, ça peut permettre à un moment donné de tomber sur la bonne personne parce qu'il correspond au profil de la personne qu'on cherche. Donc, encore une
2: mais
0: fois.
2: Mais même quand on ne cherche pas.
0: Non, mais le contrôle,
2: ils ont suffisamment de flair, justement.
0: En soi, c'est pas une. La question, moi, je trouve que. Ouais. Le flic, il est là, il apprécie, il fait du discernement, etc. Et quand il se dit, tiens, mais celui-là, il a une tronche. J'ai l'impression d'avoir vu quelque part ou d'avoir vu un signalement. Boum, je contrôle. Bon, ben, je crois que c'est encore une fois, ça renforce l'autorité, je dirais, de nos policiers pour, évidemment, trouver des individus qui sont recherchés par les services de police, et en particulier en matière de terrorisme.
2: Jean-Michel ?
7: Dans le aléatoire, le mot aléatoire, on a toute la technique et tout le flair policier, en fait, en réalité. Les contrôles, on peut en faire sur demande du procureur, on peut en faire sur des opérations qui sont établies, etc., parce qu'il y a eu un braquage, parce qu'il y a eu c'est vraiment chaud. L'aléatoire, c'est le flic ou le gendarme, ou le policier municipal, qui va avoir le pif de se dire, là, il y a quelque chose qui va pas. Oui. Et ça se joue aussi sur la démarche, sur un certain nombre de choses, qui fait que le type il va avoir
2: le comportement
7: et je vous rappelle que il y a eu des contrôles aléatoires qui nous ont fait arrêter des criminels et des terroristes. Je me souviens de l'affaire Nemouche qui avait fusillé des gens à Bruxelles dans le musée
1: juif, oui.
7: Qui a été arrêté par les douaniers, je crois.
0: Sur le contrôle douanier,
7: à Marseille. Ce truc aléatoire, c'est là où réside toute la beauté, tout le flair, toute le sens policier. Oui. Et policier, gendarme, etc. Oui.
10: Alors, du coup, pour aller presque dans le sens de Jean-Michel, je comprends le sens que vous donnez au mot aléatoire et je me pose la question de comment il peut être perçu par l'opinion publique qui se dirait plus que c'est du doigt mouillé. Sur la question de renforcer les contrôles, donc entre guillemets de manière aléatoire, évidemment, encore plus après les démonstrations que vous avez faites, se pose évidemment la question du cadre réglementaire et des circonstances. On peut aussi imaginer des situations où, je crois que l'auditeur le disait avec humour, moi j'ai aucun souci à me faire contrôler 20 fois par jour. Bon, peut-être, mais sachez que ça arrive à certaines personnes.
0: Tu veux dire des lits de sale gueule dans les quartiers qui ont des contrôles de police ?
10: Précisément, Bruno. Non pas sur des questions d'autoroute, de contrôle des douanes ou autre, où là, effectivement, je peux le comprendre. Vous avez été très bon sur la question du, effectivement, les policiers ont des signalements en tête, réagissent à ça et réagissent aussi à des comportements. Et là-dessus, on ne peut absolument pas s'y opposer. Il faut même les protéger, les préserver, leur donner un cadre. Alors, encore une fois, un mot qui pourrait être mal compris, mais entre guillemets, un cadre strict qui ne laisse aucune place au doute. Et à partir de là, oui, si encore plus, si on a des résultats qui vont avec.
0: Ouais, je pense que Samuel veut parler évidemment de ce qui se passe dans les quartiers, parfois quand il y a des contrôles.
10: Il y avait eu la question du récépissé, des caméras,
0: c'est le sujet qui qu'on a la bouche systématiquement, la France Insoumise en particulier sur ce sujet. Non, je voyais où tu voulais en venir. Mais encore une fois, quand il y a des décisions qui sont faites en matière de contrôle d'identité, par exemple dans les quartiers, d'abord il y a une décision, comme le disait Jean-Michel, le procureur, il dit, certains secteurs, vous allez me faire du contrôle parce qu'on recherche un mec, mais inidentifié, etc. Il y a une chose qu'il faut se rendre à l'évidence. Alors certains qui vont réagir en me disant peut-être que c'est des propos racistes que je vais dire, mais quand vous allez dans les quartiers où il y a le plus de mots, MAUX, trafic de stupes, proxénétisme, enfin tout ce que vous pouvez imaginer, 93, 95, etc., excusez-moi de le dire, qu'est-ce qu'on rencontre comme une majorité de population française, certes, ce sont souvent nos compatriotes de couleur, noirs, arabes, etc. Et effectivement, on n'aura plus tendance à contrôler les identités de ces gens-là parce qu'ils sont à 80% dans ces quartiers.
10: Mais ce n'était pas là-dessus qu'à
0: je pense que c'était sur ça que tu voulais
10: amener. Je pense effectivement, là où je vous rejoins.
0: Et ce n'est pas une question de racisme. Hein.
10: Mais non, c'est juste qu'à un certain point, et là effectivement, on peut se poser la question du délit de faciès, quand le même jeune se fait contrôler par la même patrouille deux à trois fois dans la même journée parce qu'on va dire, entre guillemets, qu'il est au mauvais endroit, au mauvais moment et que ça passe en contrôle et qu'il n'y coupe pas, là oui, je ne peux que me demander. Comment peut-on assurer un suivi, justement, de ces contrôles bien particuliers et faire en sorte qu'on puisse aussi lâcher la grappe à ces personnes qui ont certes une sale gueule, mais qui n'ont rien fait.
0: Je n'ai pas dit sale gueule, je plaisante. Hein.
4: Moi, je voudrais vous dire une chose, en tant qu'ancien flic, en tant qu'ancien commissaire de police dans divers services, le contrôle d'identité, c'est pas l'alpha et l'oméga du travail de police.
0: Non, c'est vrai.
4: Et loin s'en faut, et tout le monde pense de la même manière à tous les niveaux de la police et de la hiérarchie.
0: Oui, tout à fait.
4: Donc, quand il y a un contrôle d'identité, en général, bon, il y a cette histoire de flair dont je parlais tout à l'heure. Mais tout à l'heure, Samuel le disait, il faudrait qu'il y ait des contrôles qui n'aient aucune place au doute. Si, s'il y a des contrôles, c'est parce qu'il y a des doutes. Donc, effectivement. Alors, la problématique, c'est...
10: Non, quand je dis qu'il ne laisse pas place au doute, c'est à l'exercice de la fonction du policier et qu'il ne puisse pas être remis en cause dans sa démarche.
4: Mais l'exercice de la fonction de policier, contrairement à ce qui est dit par certains, pas par vous, Samuel, mais par beaucoup d'autres personnes, et en particulier, effectivement, on parlait des LFI, on parlait de l'extrême gauche, avec leur volonté de réhabiliter une espèce de récépissé en papier où on mettrait trois tampons. Déjà que le travail de flic, c'est complètement ridicule. Mais la problématique, c'est que le policier agit dans l'urgence avec ce doute-là, et effectivement, son travail est contrôlé. Il est contrôlé par une hiérarchie qui est sur le terrain et qui est consciente. Hiérarchie intermédiaire, hiérarchie. Vous avez des brigadiers, des chefs, des majors, des officiers, des commissaires. Donc il y a toute une hiérarchie pour la police. Il y a une hiérarchie pour la gendarmerie. Et puis vous avez derrière le cadre des lois et des règlements, donc tout ça doit être appliqué et est appliqué d'une manière générale. Évidemment, il y aura toujours des exceptions, mais elles sont rares, et c'est celles-là dont certains font leur miel.
2: Serge, vous vouliez réagir? Serge, vous êtes avec nous?
11: Oui, je suis avec vous, et alors je vous entends avec attention, mais ça me fait penser les contrôles aléatoires aux douaniers dans les aéroports.
0: Oui.
11: Dans les aéroports, c'est un peu pareil. Les gens sont aguerris, les douaniers, et ils arrêtent de façon aléatoire. Ils fouillent des valises de façon aléatoire. Alors, on peut avoir une bonne tête, une tête qui va pas, mais on peut être fouillé. Donc, pour moi, c'est exactement pareil, à peu près. Vous avez des gens qui sont expérimentés et qui vont se dire, effectivement, comme disait une personne, je sais pas, une démarche qui va pas, le gars qui tremble un peu ou qui est... un peu trop nerveux, et celui-là, on va dire, tiens, il est un peu bizarre, on va essayer de voir ce qu'il a. Quel est son problème ?
2: C'est vrai que c'est souvent, enfin, c'est parfois au détriment de gens honnêtes. Le seul problème, c'est qu'ils se déguisent souvent en gens honnêtes. Hein ? Donc forcément, il faut aller les chercher.
12: Mais ce que dit notre ami Serge a tout à fait raison. Il parle des contrôles aux frontières. Mais rappelons que on peut mettre autant de contrôles aléatoires qu'on veut si on ne contrôle pas les frontières. Parce que celui qu'on a contrôlé, c'était pour un délit routier. Il n'avait pas de papier, donc rien à faire en France. Il était arrivé par Lampedusa. Mais comment a-t-il fini en France ? Vous voulez que je vous rappelle celui qui a tué 3 ou 4 personnes à coups de couteau à la cathédrale de Nice ? Il était aussi passé par Lampedusa. Il était rentré en France
1: en toute tranquillité, parce que Nice, c'est pas loin de la frontière, à Menton, d'accord, et il avait pu tuer 3 ou 4 personnes, j'ai un doute sur le chiffre définitif, à la cathédrale de Nice. Donc, faire des contrôles d'identité, très bien, aléatoire, mais autant qu'on veut, moi on peut me contrôler 10 fois dans la journée, j'ai aucun problème là-dessus, j'ai rien à me reprocher. Mais si on contrôle pas les frontières, vous m'excuserez, mais ça ne sert à rien.
4: Philippe, vous savez très bien qu'on est dans un espace Schengen.
1: Oui, qui marche pas.
4: Pourquoi il marche pas? Expliquez.
1: Bah écoutez, déjà les 4 morts, ça suffira à prouver que ça marche pas.
4: Non, mais attendez, vous avez aussi la marchandise qui passe. Vous avez la marchandise qui passe. Non, mais attendez. Arrêtons avec ces clichés-là. L'espace Schengen, tout le monde. Alors si ça marchait pas, pourquoi il y a de nouveaux pays qui adhèrent. Il y a deux pays qui viennent d'y adhérer. Donc, les contrôles doivent se faire, je suis d'accord avec vous, ils doivent se faire aux frontières. Ils doivent se faire aux frontières de l'Europe. Et il faut renforcer ces contrôles-là aux frontières de l'Europe. Et les pays, les États-nations ont la possibilité de ces contrôles aléatoires. Et donc, il faut en faire effectivement. Donc, il faut allier le tout et surtout arrêter les clichés de ça fonctionne pas. C'est-à-dire, à un certain moment, mais, voyons les choses.
1: Mais je veux dire une chose, pour passer régulièrement la frontière entre la France et l'Allemagne, je vois très souvent les Allemands contrôler les gens qui rentrent en Allemagne, je ne vois jamais les Français, ou presque les Français, contrôler ceux qui rentrent en France. Dit en passant. Et je vous dis quel point frontière entre Strasbourg et quel. Enfin, vous pouvez y aller en tramway.
4: Vous les verrez.
0: Aussi. Non, mais quand vous passez, mon cher Philippe, je ne sais pas ce que vous allez faire en Allemagne d'abord, mais.
2: Ça ne vous regarde pas.
0: Vous le voyez sur quoi? Sur un temps de 3 minutes.
1: Ouais. Oui, non, mais j'y vais assez souvent. Comme j'ai parfois des trosses où les filles, mon gendre et ma petite fille à Strasbourg.
0: Oui, non, mais je veux dire, il y a des moments où les douaniers, effectivement, ils relâchent des moments précis. Il y a des heures précises où, effectivement, ils font des contrôles sûrement. Il y a toujours des stratégies dans ce qu'il faut. Je ne pense pas qu'ils font passer pour laisser passer. Non, ils font du contrôle aussi.
2: Allez, vous restez. Mais merci beaucoup. Merci Serge de Livry-Gargan. Merci beaucoup d'avoir été notre invité. Dans un instant, on reviendra sur ce qu'a dit l'imam Chalgoumi. En réponse à Sarah Knafo qui dénonce l'offre de recrutement d'imams sur le site de France Travail. On en parle dans un instant.
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2: Et pour cette dernière partie avec Samuel Botton, Bruno Pomar et Jean-Michel Fauvergue, avec Philippe David bien entendu, la petite phrase du jour, c'était ce matin avec Maxime Liedo sur Sud Radio, l'imam Chalgoumi en réponse à Sarah Knafo qui dénonce l'offre de recrutement d'imams sur le site de France Travail. Écoutez.
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3: Normalement, c'est pas le rôle de France Travail, non. Peut-être ils ont accepté certains, mais normalement non, c'est pas France Travail. France Travail normalement pour faire des genres d'appels, ce sont liés à des cultes, liés à la religion. Normalement l'État elle est neutre, l'État elle est laïque. Trouver d'autres solutions pour chercher des besoins des imams, certains mosquées qui ont besoin des imams, il faut pas que ça passe par des organes. Qui sont payés par les impôts des Français, et ça, tout à fait logique. Mais faire autant de polémiques autour de ça, moi, je trouve malheureusement triste d'essayer de profiter du minimum de failles de faire ça.
10: Moi, je suis à peu près sûr que si ça avait été une offre d'emploi pour un curé ou un rabbin, on n'aurait pas entendu Sarah Knafo. Donc, ça me renvoie à l'idée que j'ai d'elle, à savoir le fascisme mondain et circonstancié, en l'occurrence, la communauté musulmane qui fait partie principalement de ces attaques. Et ça me fait rire. Parce que pour les croiser un peu de temps en temps, ça...

0: puisqu'il est ministre du culte,
1: rappelle,
0: et que des cultes, tout à fait. Et je crois que c'est Sarkozy qui l'avait fait d'ailleurs, ça, à un moment donné, il voulait des imams formés en France, etc. Ben c'est tout simplement au ministère de l'Intérieur de faire entre guillemets le recrutement, c'est tout. Et je vois pas ce que vient foutre France Travail là-dedans.
2: En petite précision, c'est la loi sur le séparatisme qui a mis en place le fait que les imams étrangers ne seraient plus maintenus en France et pour préférer un islam en France plutôt qu'un islam de France. Et ça a été mis en application par le ministre de l'Intérieur Darmanin, donc
0: qui, à un certain moment, a
2: mis le holà sur ces formations-là. Donc c'est déjà un progrès. Et donc du coup il faut des imams, il faut en recruter. Alors moi je suis très respectueux de l'imam Chagourmi. À chaque fois, j'écorche son nom.
0: Fais attention de pas trop
2: écorcher. Parce que je le connais, parce qu'il est courageux, parce qu'il est en danger, et parce qu'il a toujours la parole juste. Et là, il a une parole tout à fait juste dans les deux parties de ce qu'il développe. Totalement juste, et il a raison sur tout.
3: Non mais moi je suis d'accord avec Samuel Botton, je pense que si ça avait été un rabbin, un imam ou un moine bouddhiste, ça n'aurait pas fait le tollé que ça a fait. Bon, cependant, est-ce le rôle de France Travail de recruter
4: quelle que soit la religion,
3: d'accord. Quelle que soit la religion, vous savez, c'est l'église chez elle, l'État chez lui, comme disait Victor Hugo. C'est Victor Hugo qui avait dit ça, et ce qui relève totalement de ma conception des choses et de la laïcité en particulier, soit dit en passant. Mais c'est vrai que là, je trouve qu'il y a quand même une grosse maladresse parce que ce n'est pas le rôle de Pôle emploi de rechercher des personnes
0: qui sont des ministres du culte. On sait d'où vient la source de ce... Qui a confié la mission à France Travail ?
3: Mais non, mais ça, c'est la question.
2: C'est une grosse connerie, en fait, en réalité. Hein,
0: c'est une connerie énorme.
3: Non, mais c'est peut-être... Vous l'avez dit de manière un peu triviale, sur votre propos, c'est une grosse connerie, oui, mais il y a des conneries beaucoup plus grosses que ça.
0: Oui, mais pas dans le contexte que vous connaissez c'est tous dans lequel on vit actuellement avec ces problématiques de religion,
5: alors,
0: etc.
5: C'est peut-être
0: dans
5: notre pays, contexte qui est mauvais, Bruno.
0: Pardon ?
5: C'est peut-être le contexte qui est mauvais.
0: Et alors, qu'est-ce que j'ai dit ?
5: C'est à cause du contexte de religion. Mais en fait,
0: oui, dans lequel
5: si on est dicté par les contextes et que finalement tout devient une affaire d'État pour quelque chose d'aussi insignifiant qu'une offre d'emploi.
0: Oui, mais il ne fallait pas le faire.
5: C'est ce que dit l'imam. Et en l'occurrence, comme dit Jean-Michel, il a raison sur les deux parties de son raisonnement. Maintenant. Est-ce que ça justifie une prise de parole politique pour ouvrir une séquence de communication parce que c'est ce qu'elle cherche à faire ? Et est-ce que ça justifie qu'on passe autant de temps sur cette question ? Non, une erreur a été commise. Merci, au revoir.
0: Et Samuel, il y a des gens qui font de la politique.
4: Et c'est ce qui a créé aussi parfois ce contexte.
6: Oui, la popole, c'est ce qu'on appelle la popole. La politique politique.
3: C'est ça.
4: J'aurais dû appeler France Travail pour avoir des vraies voix de qualité. J'ai pas pensé.
0: Ou les chroniqueurs de grande qualité comme vous avez ce soir sur votre plateau.
4: Enfin bref.
3: France Travail qui est l'ex-femme de Pôle emploi.
4: Oh là là.
3: Oh, elle était bonne, ça. Et vous savez comment s'appelle le cousin américain de Pôle emploi ?
4: Non.
3: Bah, Steve Jobs.
0: Steve Jobs. Waouh.
4: Ah, il m'en est. Alors, j'ai un problème, c'est que j'ai François-Louis qui vient de vous applaudir. À mon avis, François-Louis, vous allez passer une mauvaise heure. Parce que là, il est parti sur les chapeaux de roue. Je pense, en fait, que ça va être très compliqué. En tout cas, on remercie chaleureusement Samuel Botton, bien entendu, Jean-Michel Fauvergue et Bruno Pomar, bien entendu. Et dans un instant, Philippe David avec François-Louis Bourneau, avec des sujets qui seront peut-être les vôtres, en tout cas, trois sujets.
3: Oui, que vous nous avez proposés et on va en parler ensemble. Le hantavirus, il y a une réunion, vous avez peur d'un nouveau confinement, comme les personnes touchées sont en quarantaine a priori particulièrement renforcées. Les violences, on ne peut plus faire la fête après un match parce que tout est cassé. Vous pensez qu'il faut donner plus de pouvoir aux forces de l'ordre, comme le disait Thibaut de Montbrial? Et enfin, vous avez eu une petite larme à l'œil aussi en écoutant Hervé Revelli ou Osvaldo Piazza, venez parler de cette soirée de Glasgow il y a 50 ans avec les Verts qui avaient perdu cette finale avec les fameux poteaux carrés, et tous les sujets vous sont ouverts. C'est Aude, dont le sourire et la voix sont légendaires, qui prendra vos appels au 0826 300 300.
4: Aude, bien entendu, qu'on remercie avec François-Louis, bien sûr, Quentin, Marie et Antonin, bien entendu. Et on vous retrouve demain avec Philippe David à partir de 17h. Et je vous laisse avec lui et François-Louis Bourneau. Passez une très belle soirée, à demain.
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1: Bienvenue dans ce nouvel épisode d'Oser Investir, les incontournables de l'argent. Je suis accompagné ce soir de Mathias Bassineau, porte-parole de Néobank Trade République. Bonsoir Mathias.
2: Bonsoir Thomas.
1: Mathias, on va parler de mutuelle et de prévoyance, un sujet de dépenses hein, pour beaucoup de Français et de dépenses lourdes généralement. Alors Mathias, les mutuelles et les prévoyances sont-elles utiles pour chacun d'entre nous?
2: Ah, la réponse est oui, et c'est effectivement un poste important, hein, puisqu'on parle de 85 euros par mois environ pour la mutuelle en moyenne pour les Français. Donc c'est un enjeu de sécurité et c'est aussi un enjeu économique. Donc l'enjeu avec la mutuelle, c'est de bien choisir. Donc les mutuelles, c'est quelque chose qui existe en France depuis la Révolution française, c'est pas nouveau. Dans leur forme actuelle, ça date de 1945 hein, et du nouveau contrat social français qui a suivi la Seconde Guerre mondiale. Puisqu'en fait, la sécurité sociale ne rembourse pas tout. Elle a un remboursement de base, mais elle ne rembourse pas, par exemple, certains soins dentaires, certains médicaments, des aides auditives, voilà, il y a beaucoup d'aspects, les lunettes, bien sûr, qui ne sont pas intégralement couverts par la sécurité sociale publique, ce qui implique donc l'existence de mutuelles privées. Je rappelle que dans l'immense majorité des pays du monde, les mutuelles privées sont le pilier principal de la protection en santé. Donc c'est un enjeu effectivement très important pour les dépenses qui ne sont pas prises en charge par l'assurance maladie.
1: Alors une question qu'on se pose souvent, parce qu'on a tous des mutuelles, mais est-ce que toutes les mutuelles se valent justement?
2: Alors, non. Surtout, toutes les mutuelles ne sont pas forcément adaptées à votre besoin. Donc l'enjeu avec une mutuelle, c'est de payer le juste prix au maximum pour des services que l'on va ensuite utiliser. C'est comme être surassuré ou doublement assuré, vous savez, Thomas, avec l'exemple classique des voyages, payés avec une carte qui inclut une assurance, mais alors qu'en fait le voyage est déjà assuré par ailleurs. Bon, bah avec les mutuelles, c'est un peu la même chose. Il faut bien regarder les détails de ce qui va vous correspondre. Par exemple, un jeune actif va s'intéresser peut-être à une couverture plutôt basique, un focus en cas de problème optique ou dentaire, et peut-être l'accès à la télémédecine. Pour une famille, on va s'intéresser au niveau de remboursement des soins pédiatriques, à l'optique et au dentaire pour les enfants. Pour les seniors, on va se renseigner à avoir une couverture plus forte, peut-être pour des hospitalisations, une prothèse ou une assistance à la dépendance. Donc, en fonction de votre profil, vous devez choisir une mutuelle qui vous convient et négocier les prix. Vous commencez à me connaître, il faut toujours négocier, questionner. Les prix au sein d'une même mutuelle peuvent varier du simple au double en fonction des paramètres et des formules que vous choisissez. Donc, deux points qu'on peut mentionner très importants, les délais de carence, bien sûr, c'est-à-dire à partir de combien de temps vous êtes protégé, et les plafonds de remboursement, c'est-à-dire les montants maximum que vous pouvez recevoir. Voilà déjà de quoi, je dirais, à approcher le sujet de manière la plus rationnelle possible. Quels sont mes besoins? Quel contrat me convient? Et quels sont, en gros, entre autres, les délais de carence et les plafonds de remboursement? C'est les éléments les plus importants.
1: Mais alors Mathias, du coup, concrètement quand même, c'est quoi le point qui fait toute la différence entre ces mutuelles?
2: C'est justement, il n'y a pas de réponse simple.
1: Il n'y a pas de réponse,
2: je peux pas vous dire, c'est ce truc-là qui fait que cette mutuelle est bonne par rapport aux autres. Oui. Ça dépend absolument de vos besoins. Après, pour les mutuelles, le plus difficile, et ce qui fait souvent la différence, c'est malheureusement les petites lignes. Donc, comprendre et lire l'intégralité de son contrat de mutuelle avant de le souscrire, c'est important. C'est pas toujours facile. La bonne nouvelle, c'est que maintenant, vous pouvez demander au chat, par exemple, de Mistral, pour défendre une solution française, de vous aider à décrypter ce que ça veut dire concrètement. Le jargon, maintenant, il a un ennemi, c'est entre autres les assistants IA.
1: Oui, non, mais vous avez raison. Et puis, je crois qu'il faut effectivement observer, comparer et prendre des bonnes décisions par rapport à tout ça. Merci à vous, Mathias, pour votre analyse. On vous retrouve mardi prochain pour un autre numéro d'Oser Investir, les incontournables de l'argent. Et pour ce qui me concerne, je vous donne rendez-vous dimanche matin dès 9h25 dans la matinale week-end sur Sud Radio.
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10: Le flash avec Baptiste Bertolin. Bonsoir Baptiste.
11: Bonsoir à tous. S'il n'y a pas d'éléments en faveur d'une circulation diffuse du virus en France, les mots tout à l'heure de la ministre de la Santé lors d'une conférence de presse sur l'antivirus, Stéphanie Rist, qui précise que la Française contaminée est toujours dans un état grave en réanimation et que 22 cas contacts ont été identifiés sur le territoire. Il n'y a pas de traitement antiviral spécifique, a rappelé de son côté un spécialiste. Moins 30% de consommation de carburant en France depuis début mai, l'annonce de Sébastien Lecornu cet après-midi. Le Premier ministre qui précise que les recettes fiscales liées au carburant ont ainsi reculé de près de 300 millions d'euros et qu'elles repassent sous leur niveau de l'an dernier. Il n'y a jamais eu de cagnotte, promet le chef du gouvernement, alors que les aides pourraient être renforcées dans les prochains jours. Malgré les prix du carburant qui flambent, vous avez peut-être prévu de prendre la route dans les prochaines heures. Nouveau long week-end qui arrive avec le pont de l'Ascension cette fois. Bison futé sur le drapeau rouge partout en France dans le sens des départs demain. Ce sera même noir en Auvergne-Rhône-Alpes. Prudence également sur les retours où ce sera orange. La condamnation intégrale requise pour Nicolas Sarkozy au procès en appel du financement libyen. Le parquet général a requis la condamnation de l'ancien président de la République pour l'ensemble des faits, y compris la corruption et le financement illégal de campagne dont il a été relaxé en première instance. Les peines requises seront connues d'ici demain, fin de journée. Il a la santé et le moral, selon le directeur général de Reporters sans frontières. Christophe Glaise a reçu hier sa première visite d'un diplomate français en Algérie. Le journaliste condamné à 7 ans de prison pour apologie du terrorisme est détenu depuis près d'un an. Et puis du foot ce soir, premier tour des playoffs de la Ligue 2. Le Red Star accueille Rodez à 20h30. Les deux équipes ont respectivement terminé 4e et 5e du championnat cette année. Le vainqueur se déplacera à Saint-Étienne vendredi. Voilà pour l'info, très bon début de soirée.
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12: Et bonsoir Rémi André. Il fait pas très beau, il me semble.
13: Alors effectivement, si aujourd'hui nous avons eu malgré tout quelques belles éclaircies, demain eh bien nous aurons dès le milieu de journée de nouveaux nuages qui vont arriver par la Manche. Ces nuages eh bien seront porteurs d'averses, des averses de plus en plus épaisses, de plus en plus nombreuses, qui pourraient même prendre un caractère orageux, qui vont descendre depuis la Manche jusque vers atteindre le soir les régions entre l'Aquitaine et le Jura. Donc c'est une perturbation qui va traverser toute la moitié nord, apportant son lot d'averses et de pluie qui va surtout amener également un air très frais, puisque dans l'après-midi on ne dépassera plus les 12 à 16 degrés sur cette moitié nord. Au sud, on profitera encore de belles éclaircies, notamment vers la Méditerranée, mais avec du vent, mais ce sera des tramontanes. Ailleurs, eh bien, on retrouvera quelques averses sur le relief des Pyrénées ou des Alpes. Mais attention, la perturbation qui descend n'est que l'amorce du temps qui va nous concerner jeudi et vendredi. Un temps qui sera donc frais, souvent pluvieux, avec des averses, voire des orages.
10: Merci beaucoup Rémi André.
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10: Bienvenue dans Les Vraies Voix font parler la France, comme tous les soirs du lundi au jeudi, pardon, de 19h à 20h sur Sud Radio. Bonsoir François-Louis Bourneau.
12: Bonsoir très cher Philippe David.
10: Oh, très cher, vous me flattez, très cher François-Louis Bourneau.
12: Comment allez-vous ce soir?
10: Très bien, et vous?
12: Je suis en pleine forme.
10: Ça se voit.
12: C'est vrai?
10: En pleine forme, vous, c'est F-O-R-M-E, moi, c'est F-O-R-M-E-S, comme dirait Cécile de Ménibus.
12: Mais je n'ai pas dit ça.
10: Chacun son truc.
12: Ne défarme pas mes propos. En tout cas, tout ce que je sais, Philippe, forme ou pas, nous, on a beaucoup, beaucoup de sujets que les auditeurs nous proposent. On va reparler, tiens, de l'antivirus, puisque la ministre de la Santé, Stéphanie Rist, a tenu ce mardi après-midi une conférence de presse en présence de plusieurs spécialistes pour éclairer un petit peu sur la situation, puisqu'on le sait, il y a quand même 22 cas contacts identifiés en France, dont une Française qui est contaminée toujours dans un état très grave, qui est d'ailleurs actuellement en réanimation. Alors, si le hantavirus, ça vous inquiète, est-ce que vous craignez un nouveau Covid, ou alors vous pensez qu'on en fait beaucoup trop avec ce virus, eh bien réagissez au 0826-300-300. Philippe, vous avez aussi un sujet qui vous tient très à cœur, puisque ça parle de foot.
10: Oui, alors on va parler, ce sera en fin d'émission, vous voulez également réagir les 50 ans de la défaite des Verts à Glasgow. Qu'est-ce que ça vous rappelle comme souvenir? Il y avait beaucoup d'émotions tout à l'heure dans Les Vraies Voix, quand on a eu deux des stars des Verts de l'époque, Hervé Revelli, l'avant-centre, et le stopper argentin Osvaldo Piazza, dont personne n'oubliait la crinière qui volait au vent. Vous avez été ému, tiens, il y a 50 ans, ou en réécoutant, en les entendant en direct, aujourd'hui qu'ils sont octogénaires et qu'ils... 80 ans pour Hervé Revelli, 79 ans pour Osvaldo Piazza. Ben venez témoigner, racontez-nous ces moments de votre enfance.
12: Bien sûr, vous avez vu ce match quand vous étiez plus jeune, Philippe.
10: Oh,
12: si,
10: que
12: c'est,
10: oui.
12: Si c'est le cas et qu'en 76 vous étiez en train de pleurer de joie ou pleurer tout court devant ce match.
10: On pleurait plutôt de peine, c'est du côté de la frontière qu'on pleurait
12: mais
10: de joie, du côté de Munich.
12: C'était quand même un très bel exploit. Et ben vous pouvez nous raconter ça au 0826-300-300. Et puis un autre sujet, un peu plus sécurité, puisqu'on va parler des violences lors des réunions, que ça soit lors des matchs. On parle de la fan zone qui va être annulée, tiens, pour la finale. Philippe, vous pensez que le maintien d'ordre doit être plus ferme aujourd'hui, ou peut-être qu'il est déjà trop selon vous? Pareil, 0826-300-300. On revient sur ce hantavirus, puisqu'on a Dimitri qui a souhaité prendre la parole. Bonsoir Dimitri.
10: Bonsoir.
5: Bonsoir.
12: Vous êtes de Reims. Alors comment ça se passe? Est-ce que vous êtes inquiété par cette situation? Est-ce que vous êtes plutôt en train de fermer les yeux et vous dites non, je ne cède pas à la panique? Racontez-nous.
5: Alors, en fin de compte, je ne sais pas trop quoi penser. Parce que je suis assez partagé entre avoir peur du confinement, de tout ce qui va avec, est-ce qu'on a assez de masques, est-ce qu'on a assez de gel, est-ce qu'il y a assez de lits dans les hôpitaux, et en même temps la question de qu'est-ce que l'antivirus en lui-même.
10: Oui.
5: C'est bien ça le problème, c'est que on a l'impression de plus s'occuper et de se préoccuper de savoir si on va avoir des masques, si on va être en confinement, si on va avoir des lits de disponibles si besoin, etc., que de parler de la maladie en elle-même. Voilà, tout simplement. En fait, moi, c'est plus ça qui m'interpelle qu'autre chose, en fin de compte.
10: Et vous trouvez que les médias en font trop, pas assez, pile ce qu'il faut? Qu'est-ce que vous en pensez, Dimitri?
5: Le problème, c'est que... Enfin, c'est pas un problème. C'est bien connu. Les médias sont en même temps la parole, entre guillemets, de ce qui se passe en ce moment. Et qui donne cette parole, c'est l'État, les services publics de santé, etc., etc. Et le problème, c'est que c'est à eux de dire les choses, et après, vous, médias, de répéter ces choses-là, de ce que vous entendez, entre guillemets, voilà, tout simplement. Et le problème, c'est qu'aujourd'hui, on nous dit, il y a eu des confinements, ne vous inquiétez pas, si besoin, on va avoir assez de lits dans les hôpitaux, on va avoir assez de masques, on a pris... on a été à bonne école avec le Covid, etc. On ne fera pas, entre guillemets, les mêmes erreurs. Oui, d'accord, c'est bien. Ce qui nous intéresse principalement, c'est de savoir qu'est-ce que c'est ce truc, quoi, tout simplement. Est-ce que... tout à l'heure, alors c'est un petit peu faux, parce que tout à l'heure, à votre antenne, aux alentours de 18h, j'ai entendu le ministre de la Santé et un professeur. Alors, c'est très bien, ils prennent la parole, etc. Mais le professeur nous dit... Alors, comparé aux autres virus du même type, il y a plus de 30% ou 40% de chances de gravité ou de décès, etc. D'accord. Mais nous, on n'a pas fait médecine.
10: Oui.
5: Je veux dire, à un moment, même si... Essayez de nous donner des choses qu'on peut quantifier nous-mêmes. Moi, une grippe, je sais ce que ça fait, une grippe. J'ai des gens autour de moi qui ont eu la grippe, ou moi-même, etc. Enfin, c'est des maladies un peu communes, entre guillemets. Dites-nous, comparé à une grippe, alors oui, on peut pas couper, c'est pas la même chose. Mais si, donnez-nous. Donnez-nous des choses comme ça. Dites-nous, comparez une grippe, vous avez plus de chances, 30% de chances en plus, 50% pour des tranches d'âge. En fait, il faut être assez clair. Il faut comprendre que les Français, ils n'ont pas fait tous médecine. Essayez d'être clair. Après, de savoir s'il va y avoir des lits d'hôpitaux, du gel, hydroalcoolique, des masques, etc., qu'on va pas être en rupture, j'aimerais vous dire, en fin de compte, ça, mince, c'est notre problème, mais c'est pas à nous de gérer ça. Nous, ne nous donnez pas trop d'informations, ça c'est à vous de le gérer, en interne, c'est-à-dire dans l'État, vous gérez ça, parlez-nous seulement de la maladie, voilà, ça c'est ça. On connaît pas, on peut le soigner, on peut pas le soigner, on est en train de travailler dessus, on vous tient au jus, quoi. En gros, vulgairement. Voilà.
1: Je pense ça pour l'instant. Dimitri, restez bien avec nous, on va vous redonner la parole, bien sûr. On va aller du côté de Castanet, puisque Damien veut prendre la parole, pardon, à l'antenne. Damien, bonsoir sur Sud Radio.
10: Bonsoir, Damien.
1: Bienvenue.
14: Bonsoir à vous. Vous allez bien?
1: Oh, vous avez composé le numéro magique, le 0826-300-300. Qu'en pensez-vous de cet antivirus? Est-ce qu'on en fait trop actuellement, ou justement, est-ce qu'on n'en fait pas assez et qu'on devrait un peu plus s'inquiéter?
14: Alors, sur le virus en lui-même, tout d'abord, je suis pas expert, je suis pas ni médecin ni biologiste, donc difficile d'avoir un avis clair sur la question. Maintenant, moi, c'est le contexte en tant que citoyen qui m'interroge. Et sur le fait d'en faire un peu trop, mais là, l'impression que ça donne à tout le monde, c'est de réinstaller une psychose, d'abreuver les gens sous un nombre d'informations et d'orienter certains chiffres de la part de certains médias. Mm-hmm. Pour exemple, on parle de taux de transmission et de taux de mortalité.
10: Alors un taux de mortalité qui serait très élevé, a priori. Hein.
14: Oui. Par contre, dans la vie, soit on regarde le verre à moitié vide, soit on le regarde à moitié plein. C'est-à-dire que on se focalise sur un taux de mortalité. Par contre, on minimise le fait que le taux de transmission soit très faible. Et ça, il y a des spécialistes qui sont venus le dire sur les plateaux. Moi, la question que je me pose en tant que citoyen, c'est... ça me perd de complotisme de base, mais à un moment donné, cette situation de crise, elle arrive quand il y a une situation économique instable. Donc rien de tel pour freiner l'économie, diminuer la demande par rapport à l'offre. Si la situation était si grave, dans un deuxième temps, on a un président qui est en train de faire un remake de Tintin au Kenya, est-ce qu'il serait pas mieux à gérer les affaires si c'était si grave? Et troisième point, on a un virus qui est cantonné sur un bateau, qui aurait très bien pu se faire mettre en quarantaine sur des îles de l'océan Atlantique. Et le choix est fait de dispatcher les malades aux quatre coins du monde. Donc si la situation est plus grave que ça, on est dirigé par des incompétents, ils sont beaucoup plus dangereux que ce virus. Ou alors, effectivement, il en est fait un peu trop de la part de nos dirigeants.
10: Mais est-ce que... On va reprendre Dimitri en ligne, qui est toujours avec nous, avec Damien. Moi, j'ai lu que hier, je crois que c'était hier, qu'un professionnel des masques est passé sur une chaîne de télé, je crois, et que sa société a reçu d'un seul coup 1000 commandes de particuliers ou de je sais pas quoi qui voulaient commander des masques. Est-ce que vous dites, est-ce que je vais peut-être pas reporter des masques, par exemple, pour sortir ou pour aller au boulot, etc. Vous posez cette question, Dimitri ?
5: Non, c'est une société française, le mec qui vend des masques ?
10: Alors, j'ai juste vu le truc circuler, mais c'était pas un fake, hein.
5: Bon, non, déjà, ça peut être bien pour lui, déjà, vu la crise économique qu'on traverse.
10: Oui, c'est ça. Je veux dire, un chef d'entreprise ne crache jamais sur une commande, ou alors il est fou.
5: Oui, voilà. Malheureusement, voilà. Moi, demain, si je vends des masques, je vais pas dire que je suis content qu'on m'en commande des millions, voire des milliers, des centaines, des milliers, des millions. Donc, et là, on parle que d'un vendeur de masques. Hein. On ne parle pas de tous les grands groupes pharmaceutiques. Bon, bref. Si vous voulez, le problème des masques, je reviens toujours là-dessus. Le problème des masques, etc. Les gens sont inquiets, mais bien entendu que les gens sont inquiets, parce que maintenant, de nos jours, l'information va bien plus vite qu'avant.
10: C'est clair.
5: Alors, on a l'impression que de nos jours, tout va mal. Alors je sais pas, moi j'ai 30 et quelques avec un peu de j'ai un peu plus que 30 et quelques, quoi, avec les prolongations j'ai 39, mais je veux dire, au bout d'un moment, ça allait aussi mal ou il y avait moins d'informations. C'est, l'information, elle est quand même importante, quand même, quoi. Je veux dire, là, on nous dit, voilà, le Covid, limite, c'est un nouveau Covid, etc. Donc, forcément.
10: Alors que le virus, a priori, n'a rien à voir avec le virus du Covid, d'un point de vue biologique, hein, médical. Hein.
5: Mais ça reste un virus.
10: Oui, ça reste un virus.
5: Dans la tête des gens, que ce soit un Covid, un antivirus ou autre chose de viral comme ça, eh ben, on se traite, on ne peut pas en vouloir aux gens de commander, se ruer.
10: C'est clair.
12: Dimitri.
5: Ça c'est logique.
12: Dimitri, Damien, restez bien avec nous au 0826 300 300. Si vous voulez prendre la parole sur l'antivirus et que vous pensez qu'on en fait trop, pas assez, ou vous craignez peut-être une nouvelle crise comme le Covid-19 il y a 6 ans, eh ben, on reste sur ce sujet. Donc continuez de prendre la parole au 0826 300 300.
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10: Retour des vraies voix font parler la France avec ce sujet, le hantavirus. Qu'est-ce que vous en pensez? Tiens, vous allez vous remettre à porter des masques, refaire les gestes barrières. Imagineriez-vous, tiens, retour d'un confinement.
12: Est-ce qu'on serait prêt d'ailleurs? Est-ce que vous pensez que la France serait prêt en termes de masques, en termes même, ils sont en train justement de préparer des projets en phase clinique et préclinique pour trouver un vaccin contre l'antivirus. Est-ce que cette situation vous inquiète? Eh ben le 0826 300 300 est là si vous voulez prendre la parole jusqu'à 20h avec Philippe. Philippe, on va reprendre nos auditeurs. On était avec Dimitri de Reims, Damien de Castanet. On va accueillir Jacques de Marseille qui souhaite prendre la parole. Bonsoir Jacques.
10: Bonsoir Jacques.
26: Bonsoir, merci de m'accueillir sur Sud Radio.
12: Avec grand plaisir, on vous écoute Jacques.
26: Bah écoutez, il y a déjà une bonne nouvelle, pour le moment il n'y a pas de vaccin, donc il n'y a qu'un danger au lieu de deux. Maintenant ils vont peut-être en bidouiller un en 3 semaines et demie, parce que les labos et le gouvernement c'est cousin-cousine. Bon, on va voir. Par ailleurs, je suis moins inquiet de l'apparition de ce virus que des mesures gouvernementales qui vont être prises. Il va encore fumer la moquette là où ils vont nous pondre des décisions aussi contraignantes qu'inefficaces. Voilà ce que je crains en premier.
10: Vous croyez franchement que la population serait prête à revivre des choses comme elle en a vécu au moment des confinements, des passes sanitaires, etc. Vous croyez pas que là, la cocotte minute risquerait d'exploser, Jacques?
26: Je pense qu'il y en a qui ont compris que bon, ce qu'on a vécu, tout ce qu'on nous a fait vivre pendant le Covid, ça servait pas à grand chose. Rappelez-vous Renaud Muselier qui était vacciné et qui a contaminé 12 personnes. Sans parler des demi-morts qui, sur leur lit d'hôpital, disaient « heureusement que je suis vacciné ». très rigolo tout ça. Bon, alors après, je pense qu'il y en a certains qui ont compris et qui ont plus envie de revivre, je vous dis, ce confinement, ces mesures d'enfermement, de restriction. Mais la peur est toujours là. Donc, je crois que ça va être partagé. Il y en a moins qui vont suivre, à mon avis, hein, je peux me tromper, il y en a moins qui vont suivre, mais il y en a toujours qui vont paniquer, qui vont avoir peur, qui vont se ruer sur les masques, les gels, les machins, se faire affaire à les picous, etc. Voilà ce que je pense.
10: Et vous, Jacques, vous avez changé quelque chose à votre mode de vie? Vous remettez des masques, vous faites attention? Vous faites plus la bise, comment ça se passe?
26: Non, ben pour le moment, non. Écoutez, il y a eu 3 ou 4 contaminations. Après, pour le moment, il paraît qu'il n'y a pas de contamination entre êtres humains. Bon, je ne sais pas si c'est vrai, mais les premières études disent ça. Non, moi, je ne cède pas ça. Je vous dis, je ne suis pas jeune, hélas, j'en ai eu 3 de Covid. J'ai rien pris, j'ai pris des huiles essentielles. Bon, il est parti, il aurait pu me tuer, bien sûr. Mais on peut aussi mourir d'autres choses. Bon, ça me traumatise pas pour le moment.
10: Alors, restez avec nous, Jacques, on va reprendre Damien de Castanet-Tolosan. Damien, quand on reparle de tout ce qu'on a vécu à l'époque, le port du masque, les gestes barrières, les restaurants fermés, les confinements, etc., etc., c'était il y a pile 6 ans, donc c'est pas si vieux que ça, mais on a l'impression quelque part que ça fait une éternité. Est-ce que vous pensez que les gens en général, et vous en particulier, vous pourriez revivre quelque chose comme ça? Alors, fût-ce édulcoré, évidemment, hein, parce que de toute façon, faut pas rêver. Il y aura pas le fait de rester à la maison sans rien faire en étant payé. Ça, il y a aucun risque vu l'état des finances publiques depuis.
14: Mais qu'on puisse le revivre d'une part avec les gens qui nous gouvernent et des mesures qu'ils pourraient prendre, comme disait l'auditeur
10: précédent.
14: C'est tout à fait possible parce qu'ils sont capables de tout. Comme je vous dis, peut-être que ça nécessite de prendre un peu de hauteur et de se poser la question à quel moment arrive cette maladie par rapport au contexte économique. Parce que on parlait des médias, mais que ce soit les médias ou les instituts de sondage déplorent souvent que la norme de PISA est très basse en France, mais il faut pas que, pour les politiques qu'il y a actuellement, il faut surtout pas qu'elle remonte. Parce qu'une population qui réfléchit, c'est incontrôlable. Parenthèse 7, je pense qu'aujourd'hui, les politiques qui nous dirigent surfent sur le syndrome post-traumatique du Covid, même 6 ans après. Par contre, qui se méfient parce qu'ils peuvent aussi créer une bombe sociale avec des gens qui vont pas du tout adhérer, parce qu'ils ont flingué économiquement le pays avec quoi qu'il en coûte. Ils ont surtout flingué une génération notamment de jeunes, et ils ont traumatisé les générations précédentes, qui fassent vraiment attention, parce que je pense que la population n'adhérera pas.
10: Vous pensez ça? On va reprendre Dimitri de Reims. Dimitri, qu'est-ce que vous en pensez, vous? Vous pensez que ce serait possible qu'on remette le pays... comme je le dirais de manière un peu triviale, sous cloche?
2: Oui, on peut. L'État en soi peut tout faire, hein, avec tout ce qu'ils nous font. On n'a pas trop le choix en soi. Moi, je suis d'accord avec tout ce qu'on dit depuis tout à l'heure, notamment avec Damien, je le suis à 100%. Là où je suis un petit peu en désaccord avec lui, malheureusement, à mon plus grand regret, c'est qu'il n'y aura pas de mouvement populaire ou quoi que ce soit, sur quoi que ce soit. Je veux dire, ils nous ont confinés, ils nous ont vaccinés, et il y a plein de choses dans la société qui font que si vraiment le peuple aurait voulu... On serait soulevé depuis bien longtemps. Pardon, j'ai dit, si le peuple voudrait se soulever et aurait voulu vraiment se soulever, aurait la capacité de le faire, ça fait longtemps qu'on l'aurait fait. Antivirus ou pas antivirus, qu'on aura Covid ou pas Covid, quoi. Je veux dire, moi je pense que pour l'instant on est tous à l'écoute, on va voir comment ça se passe. Et si ils vont nous mettre petit à petit, ils vont dire alors mettez les masques, allez consulter, faites ci, faites ça.
10: Bah, et après, ce qu'on appelait les gestes barrières à l'époque, ne vous faites plus la bise.
3: Ça a été oublié.
10: Rachetez du gel hydroalcoolique et passez-vous les mains au gel hydroalcoolique après avoir serré la main, mais ne serrez pas la main et pas un couffin.
2: Mais en soi, c'est bien. Qu'est-ce que je voulais que vous dise? Qu'est-ce que l'État peut nous dire? L'État va pas nous dire, écoutez, on connaît pas ce truc, c'est nouveau, pour l'instant, on n'a rien, on sait pas comment faire. Ils peuvent pas dire ça, c'est pas possible. Ils ne peuvent pas dire ça. La seule chose qui pourrait faire lever le peuple en soi, c'est de dire on ne sait pas. Pour l'instant, on ne sait pas quoi faire, etc., etc. Là, la peur
5: c'est depuis la nuit des temps. Qu'est-ce qui fait réagir un peuple? C'est la peur, en soi.
10: Oui.
5: La peur de quelque chose, la vraie peur. Je parle de la vraie peur.
10: Oui.
5: Parce que quand vous avez le ministre de la Santé, nous dit que, bah, alors là, c'est catastrophique, on ne sait pas du tout où on va.
10: Excusez-moi, le record, c'était quand même au début du Covid, où vous aviez Véran et Salomon tous les soirs à la télé qui disaient, aujourd'hui, tant de morts, tant de personnes en réanimation, mais ça tue le moral de la population.
5: Quand même. C'est pas arrivé du jour au lendemain, ils nous ont préparé un petit peu avant quand même. Il y a eu un cas contact, 2, 3, 4, 5, 6, 7, 10, 20, enfin voilà. Ça a été crescendo. En fait, c'est comme tout. Ils peuvent pas nous balancer la sauce directe, quoi. C'est petit à petit que les gens assimilent un petit peu et après, on est entre guillemets un peu dressé, etc. Après, sur des choses comme la médecine, on peut pas tellement leur en vouloir en soi parce que
10: On ne sait pas toujours où on va, et puis surtout, je pense qu'on a peur après du retour de bâton si il n'y a pas eu les bonnes mesures. Rappelez-vous le sang contaminé, même s'il n'y a pas eu beaucoup de condamnations, qu'on le veuille ou non. Hein.
5: Exactement.
10: Alors que là, on savait parfaitement.
5: Mettez demain soir à la télé, sans parler des chaînes continues d'infos, mais mettez un bon 20h sur une chaîne qu'on connaît tous, et vous mettez, alors là, écoutez, on vous dit la vérité. Parce qu'ils sont pleins de vérité, on vous donne la vérité. Mais en fait, non, vous ne nous donnez pas la vérité. Vous nous donnez des morceaux de vérité. Vous nous dites, on ne sait pas quoi faire. Pour l'instant, on cherche. Mais vous imaginez la population, comment elle flippe. Mais derrière, là, les gens vont se soulever, quoi.
10: Mais, mais Dimitri, on va redonner la parole à Jacques. Jacques, qu'est-ce que vous préférez, vous? Un homme politique qui vous dit, je sais pas, et on va voir ce qui se passe, plutôt qu'ils vous disent, ben, je sais, mais parce qu'en fait, il sait pas, et qu'on prend après les mauvaises décisions. Moi, je préfère encore à la rigueur qu'ils disent, on ne sait pas, on va voir ce qui va se passer, non?
26: Bien sûr, évidemment. Il y a que les gens intelligents qui disent, je sais pas, les imbéciles savent tout.
10: Oui.
26: Et ils ont réponse à tout. Voilà, on n'a jamais vu un imbécile qui sait pas.
10: Et donc, vous pensez qu'il vaudrait mieux dire, bah écoutez, on ne sait pas, on va voir avec l'Organisation Mondiale de la Santé, on va voir avec les plus grands spécialistes, les spécialistes du hantavirus, etc., ce qu'on fait, parce que malheureusement, on ne sait pas. Ce serait un langage de vérité, mais ce serait peut-être pas mal, non? Qu'est-ce que vous en pensez, Damien?
26: Bien sûr, il faut traiter les gens comme des adultes, et pas comme des décérébrés, pas comme des enfants.
10: Mais Damien, vous êtes d'accord avec ça? Vous préférez qu'on vous dise, on ne sait pas, plutôt qu'on vous dise des choses erronées?
14: Mais de la part du discours des politiques, de toute façon, c'est des gens qui ne savent rien. Et qui laisse parler des spécialistes, qui l'ont dit sur nombre de plateaux, le virus est étudié depuis 40 ans.
10: Oui.
14: Et qu'on arrête avec les spécialistes putaclic, je vais être désolé, je suis désolé de mes propos, mais on revoit apparaître les mêmes sur les chaînes d'information continue, les mêmes qu'il y a 6 ans, qui restent chez eux, que les politiques et l'humilité ne diront c'est pas, et qui laissent parler des spécialistes qui ont 40 ans de recul sur ce virus. Et on avancera, et qu'on fasse preuve d'un peu de bon sens, comme je le disais tout à l'heure, 23 personnes sur un bateau, on les garde sur le bateau, au pire sur une île.
10: Oui, mais on les remet pas dans la nature.
14: On les dispatche pas aux quatre coins de la planète, ou alors c'est qu'on marche sur la tête complètement.
10: Alors je suis entièrement d'accord avec ça, c'est vraiment une question pour laquelle je n'ai pas de réponse, que je ne suis pas médecin, pas spécialiste des virus, pas biologiste, pas virologue, mais je me pose également la question, soit dit en passant, nous sommes bien d'accord. Merci beaucoup.
3: Merci
10: Dimitri, Damien et Jacques.
3: Pour vos témoignages, restez avec nous, puisque dans un instant, on parlera des violences lors des réunions, par exemple lors des matchs. Est-ce que vous êtes pour un maintien de l'ordre plus ferme aujourd'hui en France? Dites-le nous, 0826 300 300, c'est tout de suite.
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10: Retour des vraies voix font parler la France. Et après le Antavirus, on va parler des violences, des débordements, notamment en marge de tous les événements. Alors évidemment, il y a eu les victoires du Paris Saint-Germain de l'an dernier et la semaine dernière. Il y a régulièrement le 14 juillet, il y a régulièrement le 1er mai, la fête de la musique.
3: Oui, et puis là, il y a le 30 mai, se profile beaucoup de réunions, notamment pour des concerts, mais aussi pour la finale. Absolument, Philippe. Donc du coup, quand il y a des grandes réunions publiques comme celle-ci, est-ce que vous êtes pour un maintien de l'ordre plus ferme ou vous estimez déjà que le maintien de l'ordre est trop ferme? Dites-le nous au 0826 300 300. On va donner la parole à Christine qui nous vient de Cannes. Bonsoir Christine.
10: Bonsoir Christine.
30: Bonsoir, bonsoir messieurs, bonsoir.
3: On vous écoute sur cette violence lors des réunions, violence ou non-violence, parce que tout le monde n'a pas la même vision sur le sujet, donc on vous écoute.
30: Tout à fait. Alors déjà, je suis à Cannes, on ne peut pas dire que je sois entourée de violence. Je parle de Cannes au sens large, dans les Alpes-Maritimes, on n'est pas tellement touché. Tout ça pour dire quoi? C'est que je suis une ancienne parisienne, enfin une récente cannoise, et donc très ancienne parisienne, et que c'est quand même en marge d'un certain nombre de manifestations. Toute la France n'est pas gangrénée de débordements. Je ferme la parenthèse. Oui. C'est pas dans des cas... Voilà. Alors, est-ce que la répression doit être plus importante? Je dirais que... Alors, oui et non. Oui, dans la mesure où toute violence inappropriée, illégitime, toute manifestation préalablement interdite doit être sanctionnée. Et la violence n'a pas lieu d'être dans ce genre de rassemblement, on va dire, puisque ce ne sont pas que des manifestations. Et non, dans la mesure où, de toute façon, la cause est préalable à ces manifestations. Pourquoi il y a des manifestations? Vous citiez le genre de manifestation. Vous citiez le 14 juillet. Vous citiez
10: la fête de la musique.
30: La fête de la musique. La fête de la musique, c'est bien une fête. Oui. On a oublié, puisqu'il y en a tellement de cités, bien sûr, le jour de l'an, enfin, la nuit du réveillon du jour de l'an.
10: Oui, avec le nombre de voitures brûlées qu'on calcule chaque année.
30: Voilà. Donc, ce qui était jusque-là, je ne suis pas une passéiste, mais ce qui était jusque-là festif devient un lieu de violence. D'ailleurs, je dirais qu'on ne sait même pas pourquoi. C'est-à-dire qu'on pourrait être, je dis pas que la violence est légitime, mais des personnes peuvent être parfois, ça a quand même toujours existé, mécontentes pour un certain nombre de revendications. Mais des fêtes, on doit être content, on doit être heureux Donc il y a une violence avec bien sûr des éléments dont maintenant c'est le rôle, hein, les Black Blocs et compagnie, les manifestations de type retraite, etc. Là aussi, et les fêtes, c'est c'est le cas de le dire, hein, c'est la jeunesse du mot. Les troubles faites sont là pour parce qu'ils n'ont rien d'autre à faire et que ce sont des gens en général oisifs. C'est pas les gens qui vont travailler matin, midi et soir, qui ont une vie, qui ont des difficultés financières, etc., qui vont entraver ces manifestations. Eux, ils vont plutôt se libérer l'esprit, aller à la fête de la musique, s'amuser. Voilà. C'est en général les gens oisifs qui n'ont rien à faire autre que parce qu'ils s'ennuient. On sait que l'oisiveté est quand même un terreau favorable.
10: L'oisiveté est mère de tous les vices.
30: Exactement.
10: C'est pas de moi. Hein.
30: Donc, je pense que quand je dis non, c'est-à-dire que c'est une catégorie de population. Quand je dis une catégorie de population, ce sont des populations oisives, quelles qu'elles soient, hein, oisives, qui ne sont pas éduquées. Donc, l'éducation, je ne sais pas si on abordera ce thème un petit peu plus après, c'est la base de tout. Pourquoi est-on simplement violent? Quand je dis simplement violent, pourquoi est-on violent comme ça gratuitement?
3: Alors,
30: parce qu'on n'est pas éduqué.
3: Il y a beaucoup de facteurs, comme vous l'avez dit, hein. Il y a l'éducation, il y a aussi les valeurs du sport, parfois qui se transmettent pas de la même façon, lors des événements. Christine, restez avec nous, on va voir Jean-Pierre qui nous vient d'Occitanie. Bonsoir Jean-Pierre.
10: Bonsoir Jean-Pierre.
0: Bonsoir.
3: On vous écoute.
0: Bonsoir. Alors effectivement, bon, je vais remonter un petit peu dans le temps, faire un petit peu d'historique par rapport aux violences, puisque bon, moi j'ai fait des études à l'époque sur Carcassonne, voilà, c'était le quartier Lacomte, bon, j'étais pensionnaire, et autant vous dire que le soir je voyais beaucoup de choses qu'on ne voit plus aujourd'hui. Exemple, à l'époque, on envoyait carrément le 3e RPIMA de Carcassonne faire un petit peu remettre de l'ordre dans le quartier, quoi. Et ce qui veut dire qu'à l'époque, on envoyait carrément l'armée.
10: Ah oui.
0: Aujourd'hui, excusez-moi, c'est... Je ne comprends pas, je n'arrive pas à comprendre que c'est tellement plus facile d'envoyer des centaures avec des centaines de CRS pour une manifestation d'agriculteurs qu'alors c'est que des gens qui font que défendre leur métier, et encore je dirais que c'est gentil les agriculteurs, mais quand on a affaire à des casseurs, je comprends pas.
10: Oui.
0: Faut pas faire de bavure, faut pas ci, faut pas là, surtout pas d'accident. Là, je comprends pas.
10: Vous comprenez là, pas le deux poids, deux mesures, en fait.
0: Exactement. Moi, je n'arrive pas à comprendre. J'ai l'impression que les casseurs, en fait, sont protégés. Au niveau de l'État, du sommet de l'État, puisqu'il y a quand même une hiérarchie qui dit bien aux militaires sur le terrain qui leur dit ne bougez pas. Je suis désolé, pas de bavure.
10: Ah ben, excusez-moi, c'est ce qu'on appelle le syndrome Malik Houssekin. C'était ce jeune homme qui était mort lors d'une manifestation, lors des manifestations étudiantes de 86 il y a 40 ans. Et depuis, c'est le syndrome où on dit vraiment laisser plutôt casser qu'autre chose, quoi.
0: Ben, complètement.
10: Mais c'est.
0: Alors, par contre, c'est vrai qu'aujourd'hui, il faut, je pense, noter une différence avec l'époque. C'est qu'aujourd'hui, pour des gens normaux, entre guillemets, comme les agriculteurs, des personnes qui travaillent et qui vont manifester, ça va être plus compliqué pour elles aujourd'hui de rentrer réellement dans une certaine violence. Pourquoi? Parce qu'aujourd'hui, il y a tous les drones, les caméras.
10: Ah oui.
0: Résultat, ils ne vont pas, les policiers ne vont pas venir les chercher dans l'instant T, en gros, ou quelques-uns. Ça sera après qu'ils viendront les chercher.
10: Restez avec nous. Oui, allez-y Jean-Pierre, terminez, oui.
0: Donc en fait, alors est-ce qu'ils font pareil avec les casseurs Là, je ne saurais répondre à cette question, mais c'est vrai que sur le terrain, c'est, on voit quand même qu'il n'y a pas la même conviction pour attraper les personnes. Quoi. Voilà.
10: On va reprendre Dimitri, qui est resté avec nous.
3: Qui nous vient de Reims. Dimitri, rebonsoir.
10: Vous avez voulu réagir et rester, donc on vous a gardé. Hein.
3: Merci. Merci pour votre fidélité. En tout cas, on vous écoute sur ce sujet des violences lors de réunions sportives ou autres, d'ailleurs, on vous écoute.
2: Alors, il y a plusieurs points. Moi, le premier point important pour moi, alors ça paraît un petit peu hors contexte et hors sujet. Je pense qu'il faut pas attribuer les violences, enfin toutes les dégradations qu'il y a, etc., à des simples sports. Parce que comme vous l'avez dit, très bien, il y a des violences pour le jour de l'an, pour le 14 juillet, etc., etc. Ok, donc il y a des violences tout le temps, ça devient systématique, et surtout sur Paris, où il y a des grandes concentrations, des grandes villes, etc. Donc on ne peut pas remettre ça que au football. Je ne suis pas particulièrement super fan de football, mais je ne peux pas mettre ça sur le dos
10: mais c'est clair.
2: Que du football.
10: Mais c'est clair, voilà. Parce que, excusez-moi, mais quand on gagne, généralement on fait la fête, et quand on perd, on boit un coup pour oublier ça, mais on ne casse pas dans tous les cas de figure.
2: Je suis d'accord.
10: Et France que ça se passe. Je le disais tout à l'heure dans les vrais voiles, Real Madrid, chaque année, quand il gagne la Ligue des Champions, il fait la fiesta place des Cibeles à Madrid, il n'y a pas une vitrine cassée.
2: Oui, et à côté de ça, ils n'attendent pas de faire de grandes fêtes en Angleterre avec les hooligans pour tout casser, se battre et rendre fous les gens dans la rue. J'ai vu ça de mes propres yeux.
10: Ça a vraiment beaucoup réduit dans les années 80 notamment,
2: pas,
10: ça oui.
2: Oui, et ils s'attaquent pas forcément à des biens de l'État, dans la rue, les magasins, etc. C'était entre guillemets des supporters qui se bagarraient entre eux à la limite. Bon,
10: oui.
2: C'est pas bien, attention, il faut pas le faire.
10: On est bien d'accord.
2: C'est des confrontations, ils se castagnent un petit peu et voilà. Le côté un petit peu hors sujet que je voulais vous dire, mais avant ça, de mettre de plus en plus de policiers, gendarmes, etc., je pense que ça va pas résoudre le problème. Parce que vous allez fatiguer, enfin l'État va fatiguer nos policiers et nos gendarmes. Et un policier fatigué ou un gendarme fatigué, faut pas s'étonner qu'au bout de la 50e fois qu'il voit un gamin de 15 ou 16 ans, un petit merdeux, excusez-moi du terme, casser une vitrine, pour rien du tout, pour le côté festif, apparemment, pour lui en tout cas, peut-être que ce gendarme ou ce policier, il va en avoir un petit peu marre, quoi. Le premier, il va lui dire, c'est pas bien. Le deuxième, il va lui dire, faut pas faire ça. Le troisième, il va, au bout du 50e, putain, un petit coup de bâton, quoi. Alors, je dis pas qu'il a raison ou il a pas raison, mais ils vont fatiguer la police.
10: Dimitri, il nous reste 2 minutes. On va redonner la parole, comme vous avez déjà parlé, à Christine et à Jean-Pierre. Christine, pour vous, ça passe avant tout par quoi en une minute? Plus de prévention, plus de répression, les deux?
5: Alors, en une minute, ça va être compliqué. Alors, la prévention, c'est l'éducation, puisque je n'ai qu'une minute. Donc, l'éducation, c'est ce que ça recouvre. Ce sont des gens pas éduqués dès l'enfance. Et plus de répression, oui, dans la mesure où, si on a la répression, c'est-à-dire ce que font les forces de l'ordre, c'est très bien, mais si les juges ne sanctionnent pas avec des peines planchées, efficaces et rapides, ça n'aura aucun effet.
10: Jean-Pierre, qu'est-ce que vous en pensez, vous? Plus de prévention ou plus de répression? Où est la solution?
0: Moi je partage un petit peu l'avis de madame, mais maintenant, il est évident que si la justice derrière ne sanctionne pas, alors peut-être aussi que ce qui serait bon aussi, c'est que ces jeunes qui sont totalement désœuvrés, est-ce que ça serait pas mieux de les sortir du lieu où ils en sont et les mettre peut-être dans l'armée par exemple, qui a justement besoin de main d'œuvre, et commencer peut-être par là à réapprendre le respect déjà, apprendre le respect et servir la France par la même occasion, et puis voilà, puisqu'ils sont complètement désœuvrés. À un moment donné, il faut les réoccuper, quoi. Et effectivement, les rééduquer.
10: Alors écoutez, il y a quand même beaucoup de boulot, mais je trouve ça très dommage qu'on n'ait pas de fan zone pour la finale de la Ligue des Champions, parce que les clubs français n'ont pas gagné tant que ça. Deux, on espère qu'ils en gagneront d'ailleurs avec le PSG une troisième le 30 mai prochain du côté de Budapest. Merci à vous, Christine. Merci Jean-Pierre. Merci Dimitri. Et là, on va parler football, mais avec le bon côté, mais avec un petit côté nostalgie, parce que c'est un sujet qui vous touche.
3: Absolument, Philippe. On en a parlé un peu plus tôt dans l'émission des Vraies Voix, et c'est un sujet qui vous touche, vous, Philippe, mais qui vous touche peut-être aussi beaucoup, vous, auditeurs de Sud Radio. Et si vous voulez parler de ce sujet, les 50 ans de la défaite des Verts, donc les joueurs de Saint-Etienne, pour ceux qui connaissent un peu moins le foot, eh ben, venez en parler au 0826-300-300. Tiens, peut-être que vous étiez en 1976 lors de cette grande finale.
10: Ah oui.
3: Philippe, vous l'avez vu de vos propres yeux.
10: Mais devant la télé, hein, pas
3: devant
10: à Glasgow.
3: Devant la télé, peut-être que certains étaient directement présents au stade. Si c'était le cas, eh ben, venez en parler. 0826-300-300, c'est tout de suite.
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0: C'est Jacques Monti qui avait fait cette chanson. En fait, il avait écrite avant, mais avec d'autres paroles. C'était California de mémoire. Et puis, comme il était fan de foot et fan des Verts, il a transformé les paroles pour devenir le tube qu'on n'a pas oublié. François Louis, vous n'étiez pas, né loin, non, s'en faut, il y a 50 ans.
1: Non, j'étais pas né du tout. Mais pour vous, Philippe, c'était un très grand moment puisque 50
0: mais
1: ans.
0: Pas que pour moi, hein.
1: Non, bien sûr, pas que pour vous. Mais vous allez en parler mieux que moi puisque 50 ans après, l'émotion reste intacte. On le rappelle, le 12 mai 1976, une grande finale allait opposer Saint-Étienne face au Bayern de Munich. Un très beau jeu, Philippe. Vous avez les larmes aux yeux quand vous en parlez. Et d'ailleurs, si vous aussi, c'est un sujet qui vous fait réagir, qui vous touche particulièrement, peut-être que vous êtes de Saint-Étienne ou peu importe là où vous êtes, 0826 300 300 si vous voulez venir témoigner de ce grand souvenir de football. Voilà Philippe.
0: On est avec Eric de Sartrouville. Bonsoir Eric.
2: Oui, bonsoir Philippe.
1: Bonsoir Eric.
2: Bonsoir à tous.
0: Alors 50 ans après, tiens, vous qui nous écoutez, est-ce que vous vous souvenez de cette soirée? Est-ce que pour vous c'est une Madeleine de Proust, les Verts de Saint-Étienne? Venez nous raconter vos souvenirs au 0826 300 300. Quel souvenir? Vous aviez quel âge en 76, Eric?
2: Mais ben moi j'avais 9 ans.
0: Et ah ben on a le même âge alors.
2: J'étais évidemment fan de Rocheteau et des Verts et de Christian Lopez et ses tacles glissés.
0: Oui.
2: Et oui, bah j'ai le souvenir notamment de la fin du match parce que Rocheteau était blessé, blessure musculaire, et Thierry Roland sur la dernière minute, c'était plus que 10 minutes et Rocheteau s'échauffe toujours, plus que 9 minutes et Rocheteau s'échauffe toujours, et on pensait qu'il allait jamais finir par rentrer, et sur les 7 minutes qu'il a joué, il a failli renverser le match, donc oui, c'est ce souvenir-là notamment, ouais. Plus les barres transversales évidemment, les fameux poteaux carrés.
0: En fin de première période, sur une frappe du gauche de Battenay, une tête de Santini.
2: Et une tête de Santini, oui, débordement de Saramagna, tête de Santini, voilà, bon, c'est des images qu'on a, je pense, tous en tête, hein, tout ce qui est de cette génération-là, en tout cas.
0: Eric, restez avec nous parce qu'on a Pierre de Belpech. Bonsoir Pierre.
1: Bonsoir Pierre,
3: oui,
1: dans l'Aude.
3: Dans l'Aude. Bonsoir Philippe.
0: Qui nous avait rendu d'ailleurs visite au bar tabac des Trois Cocos, au tabac des Trois Cocus lors de la tournée des Vraies Voix font parler la France.
1: On s'en souvient, Pierre.
3: Absolument.
0: Alors Pierre, quand vous entendez Eric, ça vous amène des souvenirs?
3: Oui, parce que ça ramène à l'enfance, comme tous, aux fans de rugby. Mais je dirais, comme sur les pierres tombales, regrets éternels, hein.
0: Oui.
3: Oui, effectivement, il y a quand même de la nostalgie. Et puis surtout, moi, je voudrais un peu accentuer sur le, voilà, moi, j'ai vécu un milieu rural, mon enfance et apprentissage du football. Mais en fait, on n'avait pas trop le choix de la culture sportive, hein. Soit c'était le foot, soit c'était le rugby.
0: Oui.
3: Les premiers cours de tennis ont démarré dans les années 80-90. Puis quand vous avez un grand-père, un membre fondateur du club de foot de la commune, et votre père qui a fini meilleur buteur en 1974, meilleur buteur district de l'Aude, j'allais pas lever la main en disant je veux faire du rugby au milieu du rugby. Non mais effectivement c'était, donc je recommande à tous nos auditeurs d'aller faire, de voir et visionner les archives de l'INA et les matchs. Bon, c'est vrai que c'était pas très esthétique mais c'était très efficace avec les frères Revelli par exemple. Et si vous voulez, quand vous jouez au rugby, au football, quand vous êtes, vous avez 9 ans, 10 ans, 11 ans, nos coachs amateurs, quand ça allait mal, ils nous apparentaient tous à un membre de la S Saint-Etienne. Donc, il y en avait un qui était Osvaldo Piazza.
0: Qu'on avait tout à l'heure dans les Vraies Voix.
3: Voilà, c'était extraordinaire. Et puis, Robert Arbin.
0: Le Sphinx.
3: Le Sphinx. C'est lui, en fait, qui a remis vraiment à l'ordre du jour le poste par poste.
0: Alors, bon, Pierre, on va.

0: avec deux changements.
1: Oui.
0: Maintenant, maintenant avec depuis l'arrêt Bosman, qui est une catastrophe pour le, on va dire pour le.
1: Le foot.
0: Pour les identités, oui, pour l'identité des sports professionnels, en fait. Hein, donc maintenant, c'est les joueurs, il y a 6 mois dans un club, il n'y a plus l'attachement au club, ni aux supporters, ni à l'environnement. Donc vous parliez de ville ouvrière, effectivement, bah, les joueurs qui restaient 5 ou 6 ans ou plus, automatiquement, ils s'imprégnaient de la culture de la ville. Aujourd'hui, c'est leur maison, le stade, leur maison, et voilà. Hein, donc ça, c'est effectivement, c'est plus le même foot, ça c'est sûr.
1: Pierre, vous êtes d'accord avec Eric là-dessus ?
2: Oui. Oui, absolument, par expérience professionnelle, entre autres, et puis cet esprit minier que l'on retrouve
1: oui,
2: au
1: Saint-Étienne et à Lens. C'était d'ailleurs voilà. La finale de la Coupe de France il y a 50 ans, avec un but sensationnel de Jean-Michel Larquet d'un ciseau, alors là, exceptionnel. C'était Lanois, le gardien de Lens à l'époque de mémoire.
2: C'est ce qui
0: donne le druide.
1: Oui.
2: Une quintessence supplémentaire de la mentalité de chaque équipe. Lens, Dortmund, par exemple,
1: oui.
2: Une ville minière
1: de la Roue.
2: Voilà, et ça c'était quelque chose d'extraordinaire. Et puis effectivement, Eric parle de moi par exemple, notre génération, c'était un peu la première équipe dite un peu de la diversité, même si Jean Vion était un ultramarin extraordinaire, et suivi par Marius Trésor après plus tard aux Girondins. Mais voilà, on avait un gardien de but qui sortait de nulle part, Yougoslavie, en pleine guerre froide. On avait un Argentin, Osvaldo Piazza, qu'est-ce qu'il faisait là? Et c'était vraiment extraordinaire, c'était vraiment uni. Et c'était vraiment, en fait, on s'identifiait à cette équipe et à ces hommes qui, vous remarquerez, qui lâchaient jamais rien. Revelli, je crois, de mémoire,
0: ça, oui.
2: a été élu meilleur buteur sur la compétition. Hervé Revelli. Je vais vous raconter une petite histoire, Philippe. J'ai joué aussi en scolaire, puisque j'étais pensionnaire. Et nos coachs, bien sûr, on s'apparentait à ça. Et on avait un copain, il dit, ouais, toi, tu vas être Revelli. Donc, vous savez ce qu'on lui avait fait? On avait pris du feutre indélébile et on lui avait fait une grosse moustache qui est jamais partie.
1: Ça, c'était pour Patrick, ça.
2: Voilà. Donc, ça, le mouvement de motivation a duré 2 minutes à l'engagement. Après, c'était terminé. C'était trop guré. Mais en fait, moi, je reviens à la finale. En fait, le Bayern de Munich, c'était quasiment l'équipe d'Allemagne.
1: Excusez-moi, mais c'était Mayer, l'équipe d'Allemagne, championne d'Europe, championne du monde, qui allait perdre au tir au but la finale de l'Euro 1 mois plus tard contre la Tchécoslovaquie. C'était
0: avec
1: l'équipe,
0: Panenka.
1: Avec la Panenka d'ailleurs.
0: La Panenka.
2: Oui, dans les buts, il y avait le chat, c'est Mayer, il y avait Gerd Müller, Onnes, il y avait
1: Beckenbauer, Schwarzenbeck, Hansen, mais qui était le seul non-allemand de mémoire, Kappelmann, Franz Roth, Kappelmann, il y avait aussi Dornberger, c'était une équipe sensationnelle. Hein.
2: Et c'est Roth qui a marqué le but, c'est ça.
1: Absolument.
2: C'est
0: Roth qui a marqué le but sur le coup franc.
2: Voilà, donc ça, les Français, en fait, moi j'ai le souvenir, la France, enfin, nous tout petits, quand on jouait déjà au football, on a commencé à s'intéresser, les médias, quand ils ont tapé Eindhoven.
1: C'est Eindhoven, quand même. Ça, c'est vrai. Alors ouais, attendez, on va redonner la parole à Eric, parce que je vais vous faire échanger, Eric. Au coup de sifflet final contre Eindhoven, j'entends encore, c'était Thierry Roland de mémoire avec Bernard Père qui disait « 17 ans après, un club français va en finale d'une Coupe d'Europe ». Il a fallu attendre 17 ans de plus pour que l'OM s'y retrouve également, mais ça c'est et la gagne, enfin il avait vu 91 qui perd et 93. Est-ce que pour vous, le foot français est né grâce à Saint-Étienne, si on fait exception du Grand 1 des années 50?
0: Ah oui, sans aucun doute, parce que d'abord Herbin, tous les acteurs de cette époque et juste après ont bien souligné que Saint-Étienne a mis la barre plus haut, ça a donné envie à d'autres clubs. J'entendais un podcast avec Alain Giresse il y a quelques heures là, et effectivement Giresse aussi dit que finalement bah ça a donné envie, ça a décomplexé, ça a donné envie d'aller plus loin, de se faire un peu plus mal sur les méthodes de préparation, d'entraînement,
1: de travailler le physique énormément, ce qui était la faiblesse des Français à l'époque.
0: Oui. Travailler le physique, de jouer de la première à la 90e ou 92e minute. Et puis effectivement que les joueurs se mettent un peu minables sur le terrain, quoi. Donc c'est là que ça a commencé. Bastia 2 ans plus tard.
1: Absolument. Qui perd contre le PSV Eindhoven en finale.
0: Mais oui, qui perd sur
1: qui est l'ossature de l'équipe des Pays-Bas qui va être finaliste de la Coupe du Monde 1 mois plus tard.
0: Voilà, donc c'est vraiment oui, en plus, oui. Donc c'est vraiment cette équipe de Saint-Étienne, et on peut regretter encore. Bon, après, bon, moi j'ai la rancune un peu tenace sur ce point-là, mais le match Nîmes-Saint-Étienne 8 jours avant la finale avec les Nîmois et qui casse notamment Farizon et
1: Sinagel.
0: Oui. Tout à fait. Et qui étaient quand même des pièces importantes, hein, bon, même si

0: avait un beau groupe à Saint-Etienne. Repellini, c'était pas un mauvais joueur, mais enfin Farizon et Sinagel, c'était quand même des pointures au-dessus.
1: C'est clair.
0: Et ça, plus l'absence de Rocheteau, on peut. Bon, après.
1: Je vais vous poser une question à tous les deux. Tiens, vous répondez en premier, Pierre. Est-ce que c'est le match qui vous laisse le plus de regrets de votre vie en tant que supporter?
2: Non, c'est Séville 82, comme vous, Philippe, je crois.
1: Alors là, moi j'en ai deux, je vais vous l'avouer. C'est Glasgow et Séville 82. Et pour vous, Eric,
0: Séville 82, je crois que c'est une blessure à vie. Hein.
2: Il va falloir consulter, je crois, tous. Là.
1: Il va falloir qu'on fasse une consulte de psy pour les hommes aux alentours de 60 ans. Et je voudrais vous poser une question, parce que on voit par exemple l'OM qui a fait des épopées fabuleuses en 91 et 93. Le PSG, l'année dernière, cette année, ils avaient fait une demi-finale l'année d'avant en plus. Il nous reste 20 secondes chacun. Est-ce que vous comprenez qu'il n'y ait pas le même engouement aujourd'hui qu'à l'époque, en 76, ou même l'OM, Eric?
0: Oui, je comprends, parce que les Coupes d'Europe sont pas les mêmes. Il y a des tours d'abord, il y a beaucoup plus de foot qu'avant. Il y a moins de tours éliminatoires. Et puis, les équipes sont finalement des multinationales. Donc, on a moins l'attachement. Il y a moins de retournements de situation. Oui. Aussi, c'est très rare qu'on passe d'un 2-0 à un 0-3 ou le contraire. Donc, il n'y a pas cette émotion du match.
1: Qu'on avait à l'époque. Pierre, en 15 secondes.
2: Oui, je rejoins, c'est un peu aseptisé, et on n'a pas un peu la surprise finale qui, en fait, ça reste un jeu. Hein. Donc, et forcément, on a moins d'attentes, il y a moins de surprises.
1: Merci, voilà. Merci à tous les deux, merci Eric et Pierre.
3: Merci pour vos témoignages.
1: Pour cette émotion qui est toujours vivante. Merci à vous, François.
3: Allez,
1: Louis, on se retrouve demain, et puis allez les Verts. Tout de suite, vous retrouvez Magali Berda avec un thème de feu, la corrida.
3: Tout à fait.
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1: Bienvenue sur Sud Radio, il est 20h.
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1: Tout de suite, un point sur l'information.
3: Bonsoir à tous. Le point du gouvernement et des spécialistes sur l'antivirus. Une longue conférence de presse a été organisée depuis le ministère de la Santé en fin de journée. La Française contaminée reste dans un état grave en réanimation. Mais il n'y a pas d'éléments en faveur d'une circulation diffuse du virus en France, promet la ministre de la Santé. Stéphanie Rist s'est également exprimée sur les cas contacts.
9: Ils vont tous être testés pour ceux qui ne le sont pas déjà. Il faut compter à peu près 24 heures pour avoir les résultats des tests, donc dans les jours qui viennent, on aura tous les tests des 22 cas. Sur la durée de l'isolement, ils seront hospitalisés au minimum 15 jours. Vous savez que l'incubation, comme cela a été bien expliqué, est longue. Mais en tout cas, on a pris les devants pour être en toute précaution. Si on a besoin de les hospitaliser ou de les laisser en isolement, le temps de l'incubation.
3: Et pour Emmanuel Macron, la décision du gouvernement a été la bonne. La situation est sous contrôle. Le chef de l'État qui précise depuis le Kenya que les caractéristiques du virus sont différentes de celle du Covid. Dans l'actu également, le conducteur qui a écrasé le cycliste Paul Varry à Paris, renvoyé aux assises pour meurtre. Au terme de l'enquête, la juge d'instruction a estimé que l'automobiliste avait agi volontairement. Paul Varry avait été renversé en 2024 dans le 8e arrondissement de la capitale. Un animateur du périscolaire parisien mis en examen et écroué pour des violences sexuelles sur 3 enfants. Ce jeune d'une vingtaine d'années est accusé d'avoir eu des gestes de nature sexuelle. Depuis le début de l'année, 78 agents de la ville ont été suspendus dans les écoles parisiennes, dont 31 pour des suspicions de violences sexuelles. Et puis le monde du cinéma de retour sur la Croisette ce soir. Cannes accueille la 79e édition du festival. Jusqu'au 23 mai, 22 films tenteront de succéder à Un simple accident de Jafar Panahi, Palme d'Or 2025. Très belle soirée.
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15: Magali Berda sur Sud Radio, il est 20h03, nous sommes en direct, on vit pas dans la même France, une émission qui casse les codes, une émission qui réunit deux France qui ne se parlent jamais. On vit pas dans la même France, ça porte le bon titre je pense, cette émission est extraordinaire. On reçoit chaque soir en général des politiques, des institutionnels, des influenceurs, des personnalités publiques. Voilà, l'idée c'est de débattre sur des sujets de société, de rendre ce débat plus accessible pour les gens qui n'arrivent plus à suivre les débats politiques, les débats de société, parce que quand on en parle dans des émissions très politique, eh bien on a des discours des fois avec des codes qu'on ne comprend pas forcément et les gens sont un petit peu en rupture avec les discours politiques, donc on a décidé de les rendre plus accessibles, de vulgariser la politique et de la rendre plus accessible à tous. Alors ce soir, on a un sujet qui est très très très houleux, si je puis dire, puisqu'à chaque fois c'est un vrai débat, la corrida. On sait qu'aujourd'hui s'est tenu le procès de Jerem Star à Nîmes, puisque vous vous rappelez, Jerem Star, je vais relater encore les faits, mais ce soir, voilà, d'ailleurs, on a une réaction en exclusivité de Jerem Star suite à ce procès. On reçoit aussi Fred, ce soir, qui était avec lui, Fred Desanges, qui était avec lui toute la journée, depuis, je crois même depuis hier, ils étaient ensemble. On reçoit Jean-Pascal, que tout le monde connaît, évidemment. On reçoit Linda. Bon, ouais, je vais vous présenter, mais je suis d'abord accompagnée, comme tous les soirs, de mon Varuekos Valentin d'amour. Comment ça va, Valentin?
16: Ça va très bien, et toi, Magali?
15: Écoute, je vais bien.
16: Tu sais qu'aujourd'hui, j'ai encore découvert quelque chose de dingue.
15: Qu'est-ce que tu as découvert encore?
16: Est-ce que tu connais l'actrice Gwyneth Paltrow?
15: Oui.
16: Et tu sais quoi? Elle fait la même chose que toi, elle fait des ventes en ligne, mais elle pousse encore plus le vice. Elle, tu sais ce qu'elle fait?
15: Qu'est-ce qu'elle fait?
16: Elle vend toutes les affaires de son ex pour se faire des sous, et en plus, elle vend ses disques d'or.
15: Mais quel génie!
16: Est-ce que c'est quelque chose que tu pourrais
15: mais
16: faire?
15: Mais évidemment!
16: Ah ouais, tu pourrais vendre les affaires de ton
15: mais
16: ex.
15: Mais bien sûr, enfin, quelle question.
16: C'est une belle vengeance après.
15: Mais c'est génial. Non, mais tant qu'à faire, la relation, si elle est finie, faut en tirer un peu.
16: Exactement.
15: Alors, ce soir, Valentin, tu vas être le monsieur des réseaux sociaux.
16: Exactement.
15: C'est toi qui lis les réactions de nos auditeurs.
16: Exactement. Donc, n'hésitez pas à réagir sur le live Magali Berda, sur Instagram ou sur le live YouTube Sud Radio.
15: Exactement. Alors, ce soir, Valentin, on va parler de Jerem Star. Jerem Star qui fait le buzz partout où il va.
16: Je l'adore.
15: Voilà, Jerem Star, c'est un buzzman. Voilà, c'est quelqu'un qui fait parler de lui. Il se sert aussi de sa notoriété pour soulever des vrais sujets de société, dont la corrida. On sait qu'il était allé lors d'une corrida à Nîmes. Il est d'ailleurs en procès aujourd'hui à Nîmes. Il est très suivi sur les réseaux. Il a dénoncé cette pratique qu'il qualifie de cruelle et barbare, appelant à son interdiction en France. Dans plusieurs prises de parole, il a relayé des images chocs de corrida corrida et soutenu des associations de défense animale, ce qui a rapidement enflammé des débats en ligne. Face à lui, les défenseurs de la tauromachie dénoncent une attaque contre une tradition culturelle ancrée dans certaines régions du sud de la France. Ils accusent Jerem Starr de simplifier le débat et d'alimenter une vision caricaturale de la pratique. Résultat, un affrontement très médiatisé entre deux visions du monde. D'un côté, la protection animale, de l'autre, la défense d'un héritage culturel. Alors, êtes-vous pour ou contre la corrida ? Réagissez sur les réseaux sociaux, puisque Valentin est là pour vous entendre et pour vous relayer, pour vous faire participer à l'émission, puisque vous êtes notre émission, vous êtes un petit peu nous. Voilà, vous, nous sans vous, c'est, ça n'existe pas. Alors, ce soir, on reçoit Jean-Pascal. Ça va, mon Jean-Pascal ?
17: Ça va et toi, bonsoir à tous.
15: Alors Jean-Pascal, on te connaît, tu es l'agitateur de l'année, fin du siècle on va dire, tu es l'agitateur de la Star Academy. Linda est très perturbée parce qu'elle ne te voit pas. Elle a toujours pas compris que tu étais en visio, Jean-Pascal.
17: Là, les lunettes sont obligatoires.
15: Les lunettes,
18: non,
15: Linda.
18: Non, j'ai pas besoin de lunettes, je le vois de biais là.
15: Ah, elle te voit de biais.
17: Mets-toi de l'autre côté, tu me verras.
18: Salut Jean-Pascal.
17: Salut Linda.
1: Voulez prendre ma place? Moi, je le vois bien.
18: Deux secondes et après, je la rends.
15: Voilà. Alors Jean-Pascal, tu t'es fait connaître du grand public lors de la toute première saison de Star Academy, où ta personnalité spontanée et ton franc-parler ont marqué les esprits. Depuis, tu as su diversifier ton parcours entre musique, télévision, radio, comédie. Tu as construit une carrière à ton image, toujours proche du public. Tu n'hésites pas à partager tes opinions et ton quotidien avec authenticité. Jean-Pascal, avec toi ce soir, on a aussi Grégoire Toller. Oui. Merci d'être avec nous. Vous êtes matador de taureaux.
1: Oui.
15: Alors là, ça va pas être content. Là. Il va y avoir des problèmes ce soir. Une vocation rare et exigeante qui mêle tradition, courage et discipline.
1: Exactement.
15: Dans les arènes, vous incarnez pour certaines cultures, mais aussi un débat passionné aujourd'hui. Entre respect des traditions et évolution des sensibilités, votre parcours interroge et fascine. Vous vivez un engagement total où chaque corrida est un défi physique et mental.
1: Oui.
15: Bienvenue.
1: Merci.
15: Merci d'être avec nous. On a Fred qui sera là, que je présenterai tout à l'heure. On a notre Linda nationale. Alors, Linda des Anges. Alors Linda, tu t'es fait connaître du grand public grâce à ta participation aux Anges de la Téléréalité. Tu as une personnalité qui n'a laissé personne indifférente.
18: Non mais j'ai fait Qui veut épouser mon fils avant.
15: Excuse-nous. On a oublié ça. On a oublié le fils de Linda, qui est toute sa vie. Au fil des années, tu as transformé ta notoriété en véritable présence sur les réseaux. Tu es tous les jours sur TikTok.
18: Oui.
15: Ah bah oui, tous les jours.
18: Ah ouais.
15: Ah bah oui. Tu partages ton quotidien, tu leur expliques tes problèmes.
18: Je suis créatrice de contenu.
15: Elle est créatrice de contenu, exactement. Tu es entre l'exposition médiatique et très critique, parfois virulente. Hein. Des fois, tu t'énerves, tu fais vrais coups de gueule sur les réseaux sociaux.
1: Surtout sur TikTok.
18: Oui, Magali.
15: Ah oui.
18: Celui qui me fait yesh, je l'envoie balader.
1: Voilà. Et votre fils, il n'a pas voulu être torero ?
18: Hein ?
1: Votre fils, il n'a pas voulu être torero ?
18: Ah non, mon fils, non.
15: Et tu as appris à évoluer aussi sous le regard du public.
18: Ouais.
15: Quel âge ? Tu es une des créatrices de contenu les plus anciennes, hein, je crois.
18: Oh, quand même pas, non.
15: Moi, tu as quel âge ?
17: Si.
18: Moi,
17: si.
18: J'ai 73 ans.
15: Ben voilà, quand même.
18: Ça je vais sur 74.
15: Ben, on montre aux gens qu'on
18: vous
15: peut
18: avez
15: être...
18: vu la bombe, là. C'est pas possible. Quand t'as des bombes comme ça sur ton plateau...
15: On peut être créatrice de contenu à 74 ans. Je suis désolée.
18: Je suis même pas refaite, moi. Hein. Je suis pas refaite. Hein.
15: Ben, moi, oui, t'inquiète pas, je suis pour toi. On reçoit également Amadeus. Amadeus, bonsoir.
19: Bonsoir.
15: Mais, alors, Amadeus, le beau gosse, il a dit. Hein.
19: Ouais.
15: Il a dit le beau gosse. Alors, vous êtes président de l'association Future.
19: C'est
15: une
19: ça.
15: Structure engagée auprès des jeunes pour les accompagner, les inspirer, leur donner des perspectives concrètes. À travers vos actions, vous travaillez à retisser le lien social et à encourager l'engagement citoyen, notamment dans des territoires parfois laissés de côté. Donc vous faites du social, hein, vous êtes dans une époque marquée par des doutes et les fractures générationnelles, donc vous portez un message d'espoir et d'action, et vous êtes totalement contre la corrida.
19: Tout à fait.
15: Voilà, donc on va entendre, alors ce soir on revient à l'actualité du jour qui est vraiment le procès de Jerem Starr, puisque Jerem Starr est jugé pour avoir s'être jeté dans une arène de corrida.
1: Il est jugé pourquoi ? Pour trouble à l'ordre public, c'est ça ? Parce que j'ai pas trop suivi, j'ai entendu un petit peu.
15: Alors mais... il est jugé, c'est une bonne question, on va vous dire ça tout de suite. Est-ce que tu peux regarder, Valentin, les chefs d'accusation de Jerem Starr ? En tout cas, oui, il est rentré sur une arène, il avait perturbé une corrida pour d'accord. militer, pour soulever son action, pour, oui. Et pour dénoncer certaines choses. Et il y a en face donc, des gens qui soutiennent la corrida, la culture de la corrida, et qui n'étaient absolument pas contents de ce qui s'est passé. Il comparait pour avoir brandi une pancarte anti-tauromachie dans les arènes de Nîmes en septembre. Alors, d'accord. quels sont les chefs d'accusation ? On va vous le dire tout de suite. On va entendre Jérém Star, puisque lui, il a bien voulu nous faire un message. Jérém Star, que je connais moi depuis le début de ma carrière, donc ça fait 10 ans que je connais Jérém Star. C'est toute une histoire, même si voilà, il y a des choses sur lesquelles on est d'accord, pas d'accord. C'est quelqu'un que je respecte énormément, qui travaille beaucoup, qui est un vrai, vrai bosseur. On l'écoute tout de suite.
19: Je suis quand même un peu scandalisé de me retrouver devant les tribunaux pour avoir usé de ma liberté d'expression et dénoncé des violences, des souffrances animales qui sont infligées aux taureaux pendant les corridas. C'est quand même dingue de se dire que ceux qui les tuent et leur font des actes de barbarie en public ne sont pas inquiétés.
15: Alors, on va faire réagir d'abord Jean-Pascal. Jean-Pascal, qu'est-ce que tu penses de l'action de Jérém Star ?
20: Ben, allez, il fait comme il veut. Maintenant, c'est comme quand on rentre dans une enceinte de foot. On n'a pas le droit. Donc, c'est juste déjà, ce sont des règles. Donc, déjà, quand les règles ne plaisent pas, respectons le départ et prenons la bonne marche à suivre, c'est-à-dire à la limite d'aller au gouvernement, manifester. Moi, je dis toujours, quand on a besoin de faire quelque chose, je dis toujours entre guillemets, ben, faut porter ses coches-coilles à la mer et il faut aller taper haut. Si on veut que ça change, alors je comprends qu'il y ait des gens qui n'aiment pas la corrida, c'est leur choix, c'est la liberté justement de notre pays, on a le droit d'aimer ou de ne pas aimer. Moi, je suis aficionado parce que c'est ma culture sur Bayonne, au Pays Basque.
15: Alors dis-nous ce que c'est aficionado pour les gens qui nous écoutent, pour nos auditeurs.
20: C'est-à-dire que je suis abonné, je vais régulièrement au corrida depuis tout petit. Voilà, je connais certains matadors français, j'ai pu rentrer, voilà, un peu l'arrière-boutique de tout ça. J'adore ça, c'est une réelle passion, c'est notre culture, mais il faudrait juste revenir à quelque chose de simple, avec un mot simple. Aujourd'hui, c'est quelque chose de légal.
15: Oui.
20: Donc, en gros, si les gens veulent y aller, ils y vont. S'il y en a qui ne veulent pas y aller, ils n'y vont pas. Mais je pense que si on veut faire bouger les choses, et je comprends que les gens veulent faire bouger les choses, ils ne sont pas obligés d'aimer. Je pense qu'au lieu d'aller dans une arène, comme dans un match de foot, pour vendre quelque chose, aujourd'hui, on n'a pas le droit, ben, monter à l'Élysée ou autre, casser des portes et on avancera. Alors, je suis pas révolutionnaire, mais je pense qu'il est toujours plus facile de s'adresser à Dieu plutôt qu'à ses cernes pour que ça évolue.
15: Alors, il va te dire que le foot ne tue personne. Il va te dire que le foot ne tue personne.
20: Bien sûr. Le foot ne tue personne. Alors, un taureau qui va à la boucherie, il meurt entre 12 et 24 mois. D'accord ? Il a 2 ans. Un taureau qui va dans l'arène, je le conçois, ce n'est peut-être pas la même mort. Alors maintenant, est-ce qu'il souffre quand on le tue au bout de 2 ans pour la boucherie ? On ne le sait pas. Est-ce qu'il souffre dans les arènes ? Il y a des études, on ne le sait pas non plus. Mais un taureau de corrida, c'est un taureau qui grandit dans des campos, des champs immenses. Il va à l'arène, il a 5 ans, donc déjà on le laisse vivre un peu plus. Et alors oui, vous allez me dire, c'est le pot de fer contre le pot de terre, mais il y a des chances des fois qu'ils s'en sortent, ça s'appelle un indulto, c'est-à-dire qu'on ne tue pas le taureau. Voilà. Donc ça, c'est deux choses différentes. C'est-à-dire que le taureau qui va à la boucherie, c'est pas le taureau de la corrida. Le taureau de corrida, c'est un taureau de combat. C'est comme des combats de coq.
15: Alors, je rappelle que Jérém Star comparé avec plusieurs co-prévenus, hein, au total, ils sont 5, pour des faits qualifiés d'intrusion dans une enceinte sportive troublant le déroulement de la compétition. Les prévenus encourent jusqu'à 1 an d'emprisonnement et 15 000 euros d'amende, ainsi qu'une possible interdiction d'accès aux enceintes sportives. Restez avec nous sur Sud Radio. On revient immédiatement pour avoir la réaction du matador de taureau, Grégoire Toller, qui est avec nous ce soir, à ce que vient de dire Jean-Pascal et surtout à ce qu'a dit Jérém Star. À tout de suite sur Sud Radio.
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15: Magali Berda sur Sud Radio, il est 20h16, nous sommes en direct, on vit pas dans la même France, cette émission qui casse les codes, qui fait réunir deux France qui ne se parlent jamais. Et ce soir, on a vraiment des opposés, on a des pour et des contre corrida. Alors, il faut vraiment réagir sur les réseaux sociaux, je sais que c'est un débat qui est très très très houleux et où beaucoup de gens s'impliquent pour la cause animale ou contre la corrida ou pour cette culture, puisque du côté pour, on dit que c'est une culture, donc on va avoir votre explication. Okay. Alors, on a entendu l'audio. Je voudrais quand même qu'on entende un deuxième message de Jérém Star avant de faire réagir Grégoire Toller, qui est matador de taureaux.
19: Je rappelle quand même que la corrida est interdite dans quasi toute la France, hein, sauf dans quelques régions où la loi fait exception. Alors, on comprend pas trop, parce que soi-disant, la tradition taurine n'a pas été interrompue. Alors, il y a certaines villes qui ont le droit de continuer à pratiquer des corridas, alors que partout ailleurs, c'est interdit et que ça fait même l'objet de sanctions. Le code pénal prévoit des grosses et des lourdes sanctions pour toute personne qui torturerait un animal en plus en public. Donc, ouais, c'est incompréhensible.
15: Alors, qu'est-ce que vous pouvez répondre à Jérém Star, Grégoire Toller ? Donc, vous êtes matador de taureaux. Qu'est-ce que vous pensez de ce qu'il vient de nous dire ?
8: À l'instant, là ?
15: Oui.
8: Qu'il a raison, que c'est interdit, que nous avons une chance en France, c'est que la loi du 19e siècle, 1852, sur la maltraitance animale, est vraiment appliquée, c'est-à-dire que la corrida est interdite en France. Sauf exception, par décret municipaux, par décret autre, sur 36 communes, qui sont des villes taurines, où là, effectivement, la tradition n'a pas été interrompue et fait partie du patrimoine culturel des régions, où la corrida dite espagnole, parce qu'il y a beaucoup de tauromachie en France, il y a la course landaise, la course camarguaise, il y a les courses de taureaux dans les rues, donc avec des taureaux camards qui ne sont pas des taureaux braves espagnols, donc il y a différentes tauromachies, mais là, ce qu'on appelle la corrida espagnole, elle est tolérée dans 36 communes, qui sont les villes taurines françaises, par culture, et effectivement, ça nous protège en tant que minorité, parce que les gens qui vont voir les corridas et les gens qui font partie de l'industrie taurine, les matadors, les impresarios, les banderilleros, les directeurs d'arène, peuvent exercer leur métier, leur passion, dans des endroits, dans des régions qui ont un sens pour ça. C'est-à-dire que vous me diriez demain, j'aimerais organiser une corrida à Paris, à Strasbourg, etc., ça n'aurait aucun sens. En revanche, dans des territoires qui sont proches de l'Espagne, parce que c'est quand même la corrida vient de l'Espagne, où les populations frontalières depuis des siècles ont été mélangées, donc ont la même culture, effectivement, ça a du sens. Donc voilà, mais il a raison, c'est interdit.
15: Et Jean-Pascal, pour toi, du coup, est-ce que, parce que vous revendiquez, vous, en tant que pro-corrida, le fait de dire qu'il n'y a pas de torture animale, et puis finalement, vous dites que finalement, c'est quand même interdit ailleurs, donc c'est normal, il a raison, donc c'est un peu ambigu comme réponse, non ? Qu'est-ce que t'en penses ?
20: Non, je pense que ça dépend aussi des villes, il faut savoir que c'est une industrie, ça fait vivre beaucoup de monde. Faut savoir également que ça fait vivre certains intermittents du spectacle. Un picador est un intermittent du spectacle, donc on est vraiment voilà dans un format de travail, de business. Donc il y a des sélections par rapport à des arènes comme à Nîmes qui sont en plus des arènes anciennes. Il y a des grandes villes comme Bayonne, Dax, Mont-de-Marsan. Donc c'est bien, ça protège. Mais moi je vais dire le fond de ma pensée. De toute façon, c'est quelque chose qui je pense ne perdurera pas dans 100 ans.
15: Toi tu penses que ça va être arrêté un jour?
20: Mais tôt ou tard, parce qu'aujourd'hui il y a aussi des maladies, il y a des choses. Enfin, le monde change, donc on verra. Mais c'est vrai que de toute façon, là pour l'instant, on garde ça. Ça fonctionne, ça marche même très bien. C'est en évolution depuis des années au niveau des spectateurs qui viennent. C'est en progression constante. Donc pour l'instant, ça fonctionne. Maintenant, voilà, il y a 36 communes qui ont le droit. C'est quelque chose de légal. On n'est pas pro corrida. J'aime pas le mot pro corrida. on va à un spectacle qui est légal. Les gens qui veulent y aller, ils y vont pas. Moi, j'y vais. Moi, je suis dans le bon vivre. Si vous voulez pas y aller, eh ben, n'y allez pas. Je vais pas vous dire que vous êtes des rigolos.
5: Mais est-ce que tu comprends les gens qui s'offusquent du traitement des vaches?
20: Mais les gens, ils s'offusquent de plein de choses. Et heureusement, quand on s'offusque de mon disque, ça me choque pas. Mais on ne peut pas tous aimer les choses. Je le comprends. Mais aujourd'hui, on a le droit. Et moi, je dis toujours, moi, si j'aime pas quelqu'un, je vais pas lui dire tu m'emmerdes. Vous êtes pas content. Mais vous êtes pas content. Moi, j'ai le droit. C'est légal. J'y vais. Les combats de coq, c'est pareil. Bon, mais ils font comme ils veulent. Je vais pas les voir en disant ce que vous faites, ça me fait chier. C'est juste ça.
5: Alors, merci Jean-Pascal, merci d'avoir été avec nous.
20: C'est moi, je vous embrasse.
5: Nous aussi, on t'embrasse très fort. On t'aime, Jean-Pascal, l'agitateur.
20: Et j'embrasse aussi tous les anti-corrida parce qu'ils ont aussi des bonnes choses en idée et c'est bien de pouvoir partager. On n'a pas eu trop le temps, mais ce sera un réel plaisir une prochaine fois.
5: On est là pour le débat. Et tu sais que tu as ta place ici, tu viens quand tu veux, on t'attend dès que tu as Paris.
20: Je sais. Merci, Mamak. Je vous embrasse fort.
5: Bisous, mon JP. Alors, Amadeus, donc vous êtes président de l'association Future, mm-hmm. donc une structure qui est très engagée auprès des jeunes. Qu'est-ce que vous pouvez.
10: Et de la cause animale.
5: Et de la cause animale. Et qu'est-ce que vous pouvez répondre aujourd'hui à ce que vient de dire Jean-Pascal ou Grégoire, qui est avec nous ce soir?
10: Jean-Pascal, il disait que c'est légal, donc on a le droit et il faudrait porter ses couronnes entre guillemets pour aller au sommet de l'État, voilà. Et du coup, entre guillemets, Jérémy Star, c'est ce qu'il a fait. Il a porté ses couronnes, quand même allé dans l'arène face à des gens hostiles. En 2011 à Rodillan, il y a des gens qui sont rentrés dans les arènes et ils se sont fait tabasser. Il y a eu des plaintes et même des emprisonnements pour les aficionados, donc ceux qui aiment les corridas, parce qu'ils les ont tabassés. Donc c'est quand même voilà un engagement. Et en fait, là où je comprends pas trop son raisonnement, c'est qu'il dit portez vos couronnes et faites changer les choses. Faire changer les choses, c'est se battre, c'est être contre, c'est s'opposer. Et du coup, c'est ce qu'a fait Jérémy Star, en fait. Donc je vois pas comment la logique, je la comprends pas trop.
5: Linda, toi qui es...
11: Je vais regarder là sur Wikipédia, ça existe depuis le Moyen-Âge, hein, pour votre gouverne. Bon, moi je suis pas pour ni contre, hein, mais bon, je regarde autour de moi. Jérémy Star, il a pas à rentrer dans l'arène comme ça et faire le buzz, hein, on va dire entre parenthèses. Mais c'est quoi ça? Vous êtes obligé d'accepter, hein. Vous pouvez pas. C'est comme ça. C'est une loi, non? Il y a une loi.
5: Mais est-ce que des fois,
10: c'est ça l'évolution de la société? C'est faire porter des sujets, utiliser des outils, des fois de communication.
11: Mais vous voulez qu'il fasse quoi?
10: Comment fait évoluer les sociétés?
11: Que vous voulez qu'il fasse une personne qui gagne sa vie comme ça? Vous voulez qu'il fasse quoi?
10: C'est ce qu'on fait.
11: Que ça s'arrête.
1: Excusez-moi, je vais intervenir par rapport à la question que vous avez posée Magali tout à l'heure à Grégoire.
5: Je rappelle que vous êtes matador.
1: Voilà. La question que vous avez posée à Jean-Pascal sur l'avenir de la corrida. En fait, l'avenir de la corrida, c'est le public qui va aux arènes qui le dira. C'est-à-dire que la tauromachie moderne espagnole, telle qu'elle existe aujourd'hui, a commencé au XVIIIe siècle. Elle a toujours fait polémique. Elle a toujours été combattue par les rois, les reines. La reine du Portugal a fait interdire la mise à mort et les picadors au Portugal.
5: Ça a toujours été un combat.
1: Ça a toujours été un combat par ensuite les républiques françaises, les républiques espagnoles. Ça a été repris comme outil politique. Et ce qui fait durer la corrida et ce qui la maintient en vie, certes, le taureau doit mourir dans l'arène, c'est un acte, c'est un fait, c'est comme ça, on l'accepte ou on l'accepte pas, on l'aime ou on l'aime pas. Le taureau doit ressentir de la douleur dans l'arène pour exprimer qui il est, c'est ça qui donne l'émotion et l'authenticité. Et l'authenticité de ce spectacle qui n'est pas un sport, qui est sportif mais pas un sport, qui est artistique mais ce n'est pas un art puisque ce n'est pas la représentation de la réalité mais c'est réel, la mort est réelle, ce n'est pas une liturgie simplement, ce n'est pas qu'un sacrifice, il y a plein de choses et en fait quand on essaye de définir la corrida, on n'arrive pas à la comparer à autre chose. C'est-à-dire que vous pouvez la comparer à un sport mécanique parce que c'est dangereux, oui, mais non. Vous pouvez la comparer à un spectacle artistique comme un grand chanteur sur scène, oui et non.
5: On doit ressentir la souffrance du taureau.
1: Non. Alors, le taureau ne ressent pas de souffrance dans le sens où la souffrance, c'est l'intellectualisation de la douleur. C'est que je suis un humain, j'ai conscience de qui je suis et j'intellectualise ma douleur et je me projette dans ma douleur, donc je souffre. L'animal, lui, n'a pas conscience de qui il est, donc il ne souffre pas, alors, il a la douleur, il a mal.
5: Faire réagir Amadeus, justement.
1: Mais juste pour vous dire, pour aller au bout de ma pensée.
5: On part en pause. On part en pause, mais je vous redonne la parole juste après. On fait réagir Amadeus juste après cette petite pause sur Sud Radio, parce que je vois qu'il bondit là sur son siège. À tout de suite.
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5: Magali Berda sur Sud Radio, il est 20h27, nous sommes en direct. Excusez-moi, j'ai été gâtée, on m'a offert du chocolat à la radio. Sud Radio m'a offert un œuf de Pâques, je vous dis même pas le pauvre.
10: Il était vegan.
5: Certainement, je sais pas. Oui, certainement. C'est un peu ça. Je demanderai à Sud Radio. En tout cas, il est dans mon ventre. Je me suis régalée. Alors, on a entendu. Donc, ce soir, on fait un sujet sur la corrida, puisqu'il y a le procès de Jérém Star à Nîmes par rapport à son intrusion dans ce spectacle de corrida qui a fait polémique. Voilà, il s'en est servi pour lui porter une cause qui lui tient à cœur. C'est la protection animale. Donc, vous nous avez expliqué, Grégoire, que vous êtes Matador de taureau. Vous nous avez expliqué un petit peu les enjeux de la tauromachie, je sais pas si ça se dit.
1: Oui, c'est ça.
5: Et on a Amadeus qui est en face de vous, qui lui milite pour la défense animale, qui a quelque chose à dire, je crois.
10: Bah oui, alors Grégoire, il nous a dit que le taureau ne souffrait pas. En fait, ça a été prouvé, c'est ce qu'on appelle la sentience. La sentience, c'est, on va dire, un peu la combinaison de ressentir la douleur et d'avoir conscience de ressentir la douleur. Donc la plupart des animaux ont la sentience, et le taureau est un animal qui est reconnu comme ayant la sentience. Donc il sait qu'il existe, et il sait qu'il ressent la douleur quand il la ressent. Mmh. Et la preuve, c'est que si nous, dans notre association, donc l'association Future, on défend différentes choses sur les animaux, notamment des réseaux de torture de chats et de chiens dans des pays d'Asie. Et du coup, là, est-ce que je demande, est-ce que ces chats et ces chiens, est-ce qu'ils ressentent la douleur pour vous? Oui, non, dites-moi.
1: Je ne suis pas spécialiste ni des chats ni des chiens.
10: Bah, je pense qu'on est tous et tous offusqués.
1: Mais je sais qu'en fait, le seul animal sur Terre qui a conscience de qui il est, c'est l'humain.
10: Mais non, c'est pas le cas. Il y a des expériences du miroir. Les gorilles savent qui ils sont. Ils savent qu'ils ont des petits. Les animaux sont des mammifères. Certains animaux sont des mammifères et défendent et protègent leurs enfants parce que ils savent que c'est leur progéniture. Et du coup, pour des chats et des chiens, là, on serait offusqués. Si moi j'organisais des corridas de chiens, les gens pèteraient un boulon. Et pourquoi?
1: Il y a des combats de chiens, c'est terrible, les combats de chiens, les pitbulls, etc.
10: Mais bon. Vous voyez, vous dites que c'est terrible. Pourquoi terrible? Parce que ces animaux, ils ressentent la douleur. Et du coup, pourquoi
1: Il y a la douleur.
10: Mais pourquoi le taureau ne ressentirait pas la douleur?
1: Et si vous voulez, c'est pas un débat, en fait. Le débat de pour ou contre la corrida avec des arguments tels que vous donnez, je pense qu'il n'a pas lieu d'exister parce que c'est tellement passionnel, le toreo, que on n'aime pas, et puis voilà. Et ça s'arrête là. Après, comme a dit Jean-Pascal, on va au corrida, on va pas au corrida. Ce que nous, on peut tenter de vous expliquer, c'est les raisons pour lesquelles on va aux arènes, c'est les raisons pour lesquelles on aime ça. Et qu'est-ce que nous fait ressentir ce spectacle?
10: Alors là, c'est là où on n'est pas d'accord. C'est que, en fait, notre débat, c'est un débat sur la liberté. Et ce que Grégoire essaie de nous dire, c'est que on aime, on n'aime pas, chacun fait ce qu'il veut. Sauf que, en nous disant chacun fait ce qu'il veut, il nous impose sa vision du monde que l'animal est un outil qu'on pourrait ou pas maltraiter. Or, nous, dans notre vision de la liberté ne s'arrête pas que aux humains, elle s'arrête aussi aux animaux. Nous, on a intégré les animaux dans notre cercle de compassion. Que ce soit les chiens, mais également les taureaux. Et du coup, on ne peut pas laisser de faire de mal comme on n'a pas voulu laisser. Avant, c'était autorisé de frapper sa femme en France. C'était autorisé, si vous étiez marié, jusqu'en 1975, l'homme avait le droit de frapper sa femme.
5: Est-ce que vous pensez que la loi doit évoluer? Est-ce que vous êtes prêt à une évolution de la loi, Grégoire, en tant que matador?
8: La loi sur quoi ?
5: Bah, sur la corrida, puisqu'il nous explique justement que la maltraitance, par exemple, avant des femmes, etc., était autorisée. Aujourd'hui, elle ne l'est plus. Le monde évolue. Est-ce que pour vous, la corrida est un sujet de société aussi qui doit être pris en compte comme de la maltraitance et qu'elle doit évoluer ? Ou est-ce que pour vous, ça n'a rien à voir et il n'y a pas de maltraitance ?
8: C'est pas le sujet. Je pense pas que ce soit le sujet. La corrida est un spectacle.
5: Pas la question,
8: non, mais je peux pas répondre à cette question en fait parce que la corrida c'est un spectacle qui existe en tant que tel.
5: Oui, mais est-ce que vous reconnaissez que l'animal souffre ?
8: L'animal a mal. Ben oui, on lui fait mal puisqu'on le pique et on lui plante des banderilles et puis ensuite on le tue en direct. Donc bien sûr qu'il ressent de la douleur.
5: T'as une question pour Linda, il me semble.
13: J'ai une question de Manon qui réagit sur le live Facebook du coup de Sud Radio. Elle nous demande, Linda, est-ce que ce que Jérém Star a fait mérite-t-il d'être jugé ou c'est encombrer les tribunaux pour rien ?
11: Ah ouais, c'est encombrer les tribunaux.
13: Pourquoi ?
11: Bah parce que ça sert à rien, ça sert à rien. Il a voulu, je sais pas moi, faire le.
5: Il a voulu rentrer dans l'arène. Pour toi, la démarche de Jérém Star n'était pas sincère, Linda ?
11: Non, elle n'était pas sincère, non.
5: Pourquoi ?
11: Parce que, comme ça, pour se montrer.
13: Pour toi, c'est pour faire du buzz.
11: Ouais, exactement.
5: Alors ça tombe bien parce qu'on a Fred avec nous, je crois, qui est en réponse et qui a passé la journée avec Jérém Star.
11: Est-ce que moi je vais faire un truc comme ça ailleurs quand je suis pas d'accord sur quelque chose ? Non.
5: Alors attendez, on rappelle Fred. On a perdu Fred. Fred depuis
11: hier.
5: Elle était
11: là.
5: Oui, je sais, mais ça a coupé. Elle est là. Non,
11: elle revient. Elle est pro animaux. Elle est pro animaux.
13: Si tu veux, Fred, je peux enchaîner avec une autre question internaute.
5: Oh, oui, mais c'est. Vas-y.
11: Pour moi encore, non.
13: Non pour.
5: Et pourquoi ? Ah mais non, elle est là, Fred. Fred, tu nous entends ?
14: Oui, je suis là.
5: Ah,
14: oui,
5: coucou, Fred, parfait. Ça va ?
14: Ça va très très bien.
5: Alors, qu'est-ce que tu peux ? Tu as passé ta journée avec Jérém au tribunal. Comment il était ? Est-ce qu'il était Est-ce que il a oui, il a bien vécu ce moment ? Ça a été compliqué pour lui ?
11: Vous voyez, allez là.
14: Bah, c'est jamais plaisant de passer au tribunal et puis d'être pointé du doigt pour quelque chose, pour défendre une noble cause. Donc, c'est certain que. Bon, il a pas trop mal vécu, mais enfin, c'était pas non plus. On s'en passerait bien, quoi.
5: Lui, il a quand même assumé, il a revendiqué, il a dit oui, j'ai fait et j'assume, c'est ça,
14: voilà,
5: sa position.
14: Il assume totalement, et si c'était à refaire, il le referait.
5: C'est ce qu'il a dit au juge ?
14: Oui, oui, tout à fait.
5: Et le procureur a fait ses réquisitions ou pas encore ?
14: Non, pour l'instant, non, non, non.
5: D'accord. Et qu'est-ce que tu peux répondre à Fred, à Linda qui vient, enfin qui pense. Ah oui, on sait que vous êtes copines toutes les deux. Linda qui nous dit que pour elle, Jérém Star a fait ça pour un coup de buzz.
14: Alors, Jérém Star, il avait absolument rien à gagner. Il avait rien à gagner dans cette histoire, hein. Si ce n'est que de passer au tribunal et de risquer une peine d'emprisonnement avec une amende. Donc non, il se bat pour la cause animale, ça fait déjà longtemps, comme moi d'ailleurs. Donc non, il a pas fait ça pour les buzz, non, non.
11: Je ah ouais, pas, d'accord.
5: Non. T'es pas d'accord.
11: Il a pas fait ça pour le buzz ? Non, mais attends.
14: Pardon ?
11: Non, il a fait ça pour le buzz.
10: Mais même si c'est le cas,
11: comme histoire,
10: est-ce que c'est
11: là,
10: ça la question ?
11: Pas, il a fait autre chose avant, là. Je me rappelle plus ce qu'il avait fait avant, là.
5: Il était en sang, là,
11: je sais pas de quoi.
5: C'était pour les animaux aussi.
11: C'était pour les animaux, ben c'est pareil. C'est pareil. Pour les buzz. On n'entend plus parler de Jérém Star.
10: Non, mais c'est comme ça qu'on fait évoluer les sociétés.
14: Linda, oui. Tu fais quoi, toi ? Tu sauves des animaux toujours, toi ? Non, je crois pas.
11: Moi, d'accord, je suis ni pour ni contre. D'abord, oui, bah, je ne vais jamais à des corridas. Je ne vais jamais. Il m'est arrivé une fois quand j'avais 15 ans d'aller. On était en Espagne, on a vu une corrida, mais je ne vais pas à ce genre de spectacle. C'est tout. Ah, je suis ni pour ni contre. Mais on va pas dans une arène et faire et crier machin et tout. Arrête. Bah,
14: mais si
11: star,
14: on veut faire évoluer les mentalités.
11: Tu l'aurais fait toi, Fred, t'aurais été dans l'arène ? Est-ce que t'aurais été dans l'arène, toi ?
14: Bah bien sûr que j'aurais été dans l'arène, bien évidemment que j'aurais été dans l'arène.
11: Ah, moi,
14: et si
11: jamais
14: on veut faire évoluer,
11: on a jamais
14: si
11: parlé,
14: on veut faire
11: hein.
14: évoluer les mentalités, c'est justement avec ce genre d'action qu'on
10: exactement.
14: Pourra un jour peut-être espérer faire abolir la corrida. Voilà.
11: Comment vous pouvez parler du sujet, si vous êtes rien, vous représentez rien. Ah. C'est le gouvernement qui décide. Vous n'êtes rien.
5: Laissez-vous parler.
14: Elle m'énerve.
5: Hein? Alors, attends. Fred, entends Linda et après Fred, je donne la parole.
11: Je dis, vous n'êtes rien. C'est le gouvernement qui décide, qui vote une
14: oui,
11: loi
14: bah, oui,
11: si on doit
14: mais...
11: supprimer la corrida, oui ou non. Si le métier du monsieur là, qui est matador. C'est mort.
14: C'est pas le métier.
11: C'est tout,
14: pas
11: ça s'arrête là, c'est pas à vous de juger.
10: Mais comment
11: vous
10: voulez
11: faire ? Mais fais-le.
5: Alors Fred, je te
11: mais
5: laisse
11: répondre. Mais vous pouvez
5: répondre. Pas. Attends, Fred, je
10: on
5: te
10: est déjà
5: répondre.
10: En train de le faire.
11: Vous pouvez être contre, oui.
5: Les amis, Fred, je te laisse répondre à Linda.
14: Alors, Linda, déjà, je vais t'expliquer quelque chose. Le vrai problème, je vais t'expliquer où il est, Linda. La cruauté animale, en France, c'est puni de 3 ans d'emprisonnement et 45 000 euros d'amende, d'accord ? Et en France, on appelle ça un spectacle. C'est pas un spectacle, en vérité. Et il est là, le problème.
11: Ben, t'as qu'à le dire au matador, là, il a dit que c'était un spectacle.
14: Oui, ben, alors, dis donc, un spectacle...
11: Apparemment, au départ, c'est un spectacle, hein, je suis désolée. Hein. Non, c'est un spectacle, la corrida, ça a toujours été un spectacle. Oui, mais... même avant, chez les Grecs, c'était un spectacle.
10: D'accord.
11: Même avant, tu remontes en ancien temps, c'était un spectacle.
10: Il y avait des cirques avec des nains qu'on jetait des nains dans des camions, c'était un spectacle.
11: Vous pouvez parler de la maltraitance animale pour les chiens, pour les chats, pour tout. Mais là, ça n'a rien à voir.
10: Pourquoi ?
11: C'est un spectacle, c'est tout, il l'a dit. Il a dit le jeune homme, là.
14: Ah, le taureau, il ne souffre pas, non ? Non, non. Alors, je vais t'expliquer. La corrida, c'est une souffrance volontaire. Volontaire. Infligée à un animal pour du divertissement. Alors, mais toi,
10: souffrir
14: comme tu
10: pour
14: disais,
10: le plaisir.
11: Mais elle existe depuis le 19e siècle.
14: Et voilà.
4: 18e.
10: 18e.
5: Attendez, s'il vous plaît, les amis. On ne s'entend pas. S'il vous plaît, on ne s'entend pas. Essayez de vous écouter.
14: Bon, Linda, retourne faire tes lives, là. Fais ce que tu sais faire de mieux, là.
11: Arrête un peu, toi. Allez, va. Va dans ta cambrousse, toi. Retourne dans ta cambrousse avec tes animaux, là.
14: Ouais, j'y suis déjà dans ma cambrousse, j'y suis bien.
11: Ouais, je sais que t'es dans ta cambrousse.
5: Alors, essayons de garder notre respect mutuel.
11: Arrêtez de faire n'importe quoi pour faire du buzz, arrêtez, là.
10: Linda, je vais vous dire deux choses. Si vous faites une vidéo de corrida sur TikTok ou sur YouTube, elle est bannie. Mais si vous amenez votre enfant dans une corrida, elle est autorisée. C'est-à-dire que si moi je produis un film au cinéma sur la corrida, je serai interdit. Donc là, ce qui est virtuel est interdit, mais ce qui est réel est autorisé. C'est quand même très bizarre en France.
11: C'est ce que j'ai dit, c'est la loi.
10: C'est quand même très bizarre.
16: Vous avez vu Albert Serra, il a quand même eu la Concha de Oro à San Sebastián avec son film Tarde de Soledad, où il montre la mort du taureau en direct. Et il a été reconnu par toute la profession.
11: El Cordobés.
5: Valentin a une question pour Fred.
4: Frédéric.
14: Moi, je voulais rajouter quelque chose.
5: Vas-y, Fred, on t'écoute.
14: Alors, laissez-moi rajouter. On appelle ça une tradition, mais la loi elle-même, elle reconnaît que c'est de la cruauté, sauf exception locale. Mmh. Donc, c'est pas normal, c'est toléré.
5: Alors, Valentin, il y a une question pour toi, Fred.
13: Alors, on a Robert qui demande à Frédéric, peut-on aimer les animaux et soutenir la corrida ou c'est incompatible ?
10: Incompatible.
14: Qui c'est qui me demande ça ?
13: Robert.
14: Qui c'est, Robert ?
13: C'est un auditeur qui nous pose cette question pour toi.
14: Alors, il demande quoi ?
13: Il nous demande, peut-on aimer les animaux et soutenir la corrida ou c'est incompatible ?
14: C'est incompatible.
13: Pourquoi, selon
14: toi ? Il n'y a pas de débat, zéro débat, c'est incompatible.
10: Et c'est ce que les matadors disent, hein. Ils disent qu'ils aiment les taureaux. C'est là où on ne comprend pas. Comment respecter un animal et en même temps vouloir le tuer ?
14: Exactement, ils aiment les taureaux comme moi j'aime les matadors, tiens.
10: C'est ça, ben, j'aimerais pas être leur femme, quoi.
5: Justement, on va donner la parole tout de suite à notre matador qui est présent avec nous. Grégoire, qu'est-ce que vous avez à répondre à Fred ?
16: Oh, pas grand-chose, mais qu'effectivement, moi j'aime beaucoup les taureaux. Les taureaux sont ma vie. Ce que j'aime, c'est apprendre à les connaître, à les observer, à savoir qui ils sont à l'intérieur, leur personnalité, et dans l'arène, voir si ce sont des individus forts, faibles, intelligents, bêtes, nobles, peureux, lâches, courageux, et avec toute cette personnalité que je projette sur l'animal et qu'il me rend dans son comportement dans l'arène, je crée une histoire. Donc oui, j'aime cet animal, je le vénère au-dessus de tout, j'aime le regarder dans son habitat naturel. Effectivement, le taureau.
11: La compétition, toi.
16: Non, c'est pas la compétition parce que il y a pas de compétition dans la corrida. Personne ne gagne, personne ne perd.
10: Le taureau doit mourir. Il perd sa vie.
16: Non, ça c'est la règle.
5: Excusez-moi, s'il vous plaît, les amis, on essaie de structurer cette émission. Fred, quand tu entends un matador dire qu'il aime passionnément le taureau, qu'il apprend à le connaître pour ressentir ses émotions dans l'arène, qu'est-ce que tu penses de ça ? Comment tu réagis à ça, toi ?
14: C'est lunaire. Quand j'entends ça, c'est lunaire. Ça dépasse l'entendement. Voilà, et ce monsieur va se prétendre sûrement courageux. Ce qu'on appelle du courage, c'est surtout un système où l'animal n'a aucune chance. D'accord ? Le courage, ce n'est pas d'avoir besoin de tuer pour être applaudi, monsieur Grégoire.
10: Tout à fait.
5: Une réponse.
10: Il n'y a pas de combat. Il faut rappeler, il n'y a pas de
16: combat. Non, je veux pas répondre. Non, j'entends, comment dire, l'émotion de madame et c'est son point de vue.
5: C'est dommage de pas avoir de réponse,
16: justement. Parce qu'il n'y a pas de réponse, Magali. Vraiment, le débat pour ou contre la corrida, c'est quelque chose qui n'existe pas parce que ça fait partie. Vous aimez le rouge, j'aime le bleu. Je vais pas vous justifier que le rouge, c'est mieux que le bleu. C'est comme ça existe. La corrida existe. Tant que les gens continueront aux arènes, ils y vont depuis le XVIIIe siècle. Mmh. Et oui, la corrida continuera à exister tant que les arènes seront remplies. Mmh. Les arènes d'Arles ce week-end sont remplies. Les arènes de Nîmes sont remplies. Dax, Bayonne, ça c'est pour la France. Mais Madrid, Séville, Pamplonne, vous avez du monde partout. L'émotion et l'authenticité que procure le spectacle de la corrida est unique.
11: Les
16: gens qui vont vivre ça, continuent à vouloir le vivre, à le revendiquer. Mmh. Et là, une des choses qui est en train de se passer en Espagne et en France, c'est un mouvement social de la jeunesse espagnole qui revendique sa liberté d'aimer un spectacle authentique qui le fait vibrer et qui va aux arènes comme on avait plus penser que les jeunes iraient aux arènes.
5: Si je reprends juste les paroles d'Amadeus juste avant, qui explique que auparavant, il y a très longtemps, par exemple, la violence aux femmes était légale et était autorisée, et qu'il y avait certains machos qui kiffaient voir des femmes se faire massacrer,
10: ça
5: remplissait de bonheur certains hommes.
16: Mais là, ça n'a rien à voir.
10: Parce que vous mettez l'animal.
5: Alors, justement, est-ce que vous pensez aujourd'hui qu'on peut faire cette comparaison ou pas?
16: Non.
5: Puisque Fred l'a fait, cette comparaison, et vous, Amadeus, vous la faites. Donc, je vous laisserai répondre à cette comparaison juste après cette petite pause sur Sud Radio. À tout de suite.
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5: Magali Berda, sur Sud Radio, on ne vit pas dans la même France, il est 20h44, on est sur un sujet très houleux, sur la corrida, puisqu'il y a le procès de Jerem Star aujourd'hui, je crois qu'il continue demain, hein, il me semble, sur son intrusion dans l'arène il y a quelques mois en arrière, sur à Nîmes, en train de, voilà, pour revendiquer ses convictions pour la cause animale, etc. Et Fred est avec nous en plateau, Fred qui est l'ami de Jerem Star, qui a passé sa journée aussi à le soutenir là-bas, à Nîmes.
14: Oui, c'était au tribunal même.
5: Voilà, au tribunal. On a aussi Grégoire qui est matador de corrida. On a Amadeus qui est dirigeant. Enfin, vous êtes patron,
10: président d'une association pour la défense des animaux.
5: Et on a Linda que tu connais.
14: Qui sert à rien.
11: Comme toi.
5: Ça recommence.
14: Voilà, Linda, s'il te plaît, retourne sur tes lives.
5: Alors,
11: ouais, c'est ça.
5: Alors, justement,
11: calme-toi, tes ardeurs. Prends un petit calmant, là, va te calmer.
5: Alors,
11: prends un petit calmant.
5: Alors, on se calme tous ensemble. Ma question, c'est Linda, je te la pose à toi, tiens, je veux savoir ce que t'en penses. Avant, il y avait des violences faites aux femmes qui étaient légales. Les hommes
11: sont... Légales,
5: oui, il y a très longtemps, nous disait Amadeus que les femmes, ça faisait partie de la loi, certains maris avaient le droit de violenter leurs femmes. Certains maris avaient le droit de violenter leurs femmes. Et il y avait des hommes qui se réjouissaient de ça. Mmh. Donc aujourd'hui, quand des hommes se réjouissent de voir un animal aujourd'hui se faire tuer dans une arène, est-ce que pour toi, on peut... Parce que Amadeus a fait cette comparaison en disant qu'on a fait évoluer la loi, qu'aujourd'hui, aucun homme n'a le droit de faire une femme, ce qui est normal. Mais les choses ont évolué avec le temps. Est-ce qu'aujourd'hui, on doit faire évoluer aussi les choses pour les taureaux?
11: Mais ça n'a rien à voir.
5: C'est des êtres vivants.
11: Mais
10: c'est l'évolution de l'humanité.
11: Mais c'est pas pareil.
10: Le cercle de compassion évolue. Le 19e siècle.
11: Mais c'est un spectacle, Fred.
10: Mais ça n'a rien à voir avec le spectacle.
11: Mais ça fait des années qu'ils font ça.
10: Le 19e. Mais ça n'a rien à voir. C'est pas parce que ça fait des années.
11: Moi, je n'irai pas.
10: D'accord. Donc, ça faisait des années qu'il y avait de l'esclavagisme.
11: Ça fait de la peine de voir, oui, ça, bon, ce qui se passe, tuer un taureau, oui. Mais c'est un spectacle.
10: Linda, regardez, le 19e siècle, ça a été le siècle des droits civiques.
11: Pour toi, c'est pas un spectacle, Fred. Pour toi, mais il y a des gens qui payent pour aller voir.
14: Linda,
11: ils payent.
14: Ah ben oui, ils payent. On sait aujourd'hui que les animaux ressentent la douleur. Pourtant, dans une corrida, le taureau, il est affaibli, blessé progressivement. Et on sait dès le début qu'il va mourir. C'est normal, ça?
11: Non, c'est pas normal.
10: Regardez,
11: non,
10: Linda. Non. Linda, moi, regardez.
14: Eh ben alors.
11: Non, mais... Je suis ni pour ni contre, je l'ai dit tout à l'heure.
5: Bon, alors tu changes d'avis, Linda?
11: Non, j'ai pas changé d'avis.
5: Bah si.
11: J'ai dit, il y a des gens qui vont voir la corrida. C'est qu'il y a... Pourquoi alors?
5: Oui, mais
11: pourquoi
5: est-ce que t'as de la peine pour ces taureaux?
11: Pourquoi le gouvernement ne fait pas une loi pour interdire les corridas?
5: Alors, Fred...
8: Parce qu'à mon avis, il y a d'autres sujets bien plus importants que le gouvernement doit traiter.
10: Du coup, Linda, vous, ce que vous dites, c'est autorisé, donc ça doit rester autorisé. Du coup, la société, elle évolue quand? Donc vous êtes né avec une société comme ça. Quand vous allez mourir, elle devra rester comme ça. Ben non. Les sociétés évoluent, les mœurs évoluent. Au 19e siècle, c'était le siècle des droits civiques. L'esclavagisme, c'était depuis des siècles. Eh bien, ça a évolué. Le 20e siècle, ça a été le siècle de la femme. On a compris que la femme, c'était pas juste une personne qui doit rester à la maison, on lui donne des ordres. Eh bien, le 21e siècle sera le siècle des animaux. Et c'est ce combat dans lequel nous sommes actuellement pour faire évoluer les représentations, les mentalités.
11: Je vous dis, continuez votre combat. Si et vous pensez qu'il y aura... Vous aurez gain de cause, j'espère pour vous que vous aurez gain de cause. Et ben,
10: on veut vous convaincre pour que vous soyez avec nous, c'est ça notre but.
11: Mais moi, j'ai jamais été pro-animaux. J'ai toujours été pro pour les enfants, pour les violences conjugales, pour tout. Mais j'ai jamais, elle le sait, Fred, j'ai jamais été pro-animaux. Je sais, j'ai avec elle, même un petit oiseau, elle permettait pas qu'on lui fasse du mal.
10: Et pour vous expliquer pourquoi on fait ça pour les animaux, en numéro un, parce que c'est les victimes qui subissent ça, mais on fait ça aussi pour notre humanité. Parce que notre humanité va grandir, elle va évoluer, elle va avoir un cercle de compassion plus grand. Et on pense qu'aussi que tant que l'humain sera dans une logique de domination, de prédation envers les animaux, l'humanité elle aura en soi une logique de domination et de prédation envers les êtres humains. Et tant qu'on n'aura pas enlevé cette domination qu'on fait aux animaux, ben on va aussi engendrer toujours des logiques de guerre, de dominant, de discrimination. Et c'est ça notre combat.
14: C'est porte ouverte à tout.
5: Fred, qu'est-ce que tu as à dire à Linda pour qu'elle ouvre les yeux? Enfin, qu'elle ouvre les yeux selon toi, hein, parce que c'est ton opinion.
10: Linda.
14: Qu'est-ce que je vais répondre à Linda? Linda, elle n'est pas animaux. De toute façon, elle n'a jamais été animaux. Alors, ce n'est pas son truc, les animaux.
11: Ben, elle le sait. On n'a jamais été hypocrite, elle et moi. On n'a jamais été hypocrite. Elle sait très bien que j'aime les enfants. J'ai jamais été pro-animaux, Fred, voyons. Alors,
10: et si je torture un chat devant vous?
14: C'est compliqué de débattre avec
11: Je la connais comme si je l'avais faite. Hein. Je la connais, elle est très pro-animaux.
5: Mais
11: je ne savais pas qu'elle avait autant d'engouement pour la corrida.
5: Mais comment?
14: Mais Linda, il n'y a pas que la corrida. C'est mon combat, c'est les animaux tout court.
11: Non, mais spécialement pour la corrida.
10: Linda,
14: alors, tu vois, je suis bien,
10: est-ce que vous pourriez égorger un animal? Est-ce que vous pourriez le faire?
11: Bah, chez nous, on le fait.
10: Mais est-ce que vous pourriez le faire, vous?
11: Je parle de vous.
10: Pourquoi?
11: Parce que c'est non.
10: Mais pourquoi?
11: C'est non.
10: Parce que ça vous fait quelque chose, ça vous fait un petit truc au cœur.
11: Je pourrais pas faire du mal ni à un animal ni à un enfant.
10: Ah! Mais pourquoi? Vous pourriez pas en faire, mais vous laissez d'autres le faire.
14: Je cautionne.
11: Mais moi, je laisse pas d'autres le faire, c'est pas à moi, va dire ça à Macron.
5: Non, mais est-ce que tu cautionnes, par exemple, aujourd'hui, je sais pas comment vous appelez ça, c'est un métier pour vous, Grégoire, vous êtes matador?
8: C'est un métier. Je ne suis plus en activité, ça a été mon métier.
11: Un très grand matador qui s'appelle Air Cordoba ou Air Cordobès, un truc comme ça.
8: Ça, c'était dans les années 60-70. Hein? Ça, c'était dans les années 60-70.
11: Il est mort.
8: Non, il est pas mort.
5: Excusez-moi. Là, on avait Grégoire.
11: Non, il est pas mort.
5: Non, il est pas mort du tout. Là, on avait Grégoire.
8: Bien entendu, c'est un métier. C'est un métier qui s'apprend, qui a une technique. Et c'est surtout une passion avant tout et un investissement total. C'est-à-dire que du 1er janvier au 31 décembre, vous pensez taureau, vous
16: vous vivez pour les taureaux.
11: Tant mieux, là.
16: Vous êtes dans votre tête avec les taureaux.
14: Et vous vous sentez
5: attendez, s'il vous plaît. Arrêtez de parler en même temps. Fred, pose ta question à Grégoire.
14: Monsieur Grégoire, vous vous sentez courageux d'affronter un taureau ? Vous pensez que c'est du courage ?
16: Oui, c'est du courage. Mais alors, surtout, le taureau, c'est pas un affrontement. Je me mets pas face à un taureau pour le combattre. Je me mets face à un taureau pour essayer, avec ma sensibilité, mon intelligence, de pouvoir ralentir sa charge lorsqu'il charge de manière violente et brutale, et de transformer la brutalité et la violence du taureau à l'état brut en douceur et en harmonie, pour que les gens qui regardent ça voient que effectivement la violence et la brutalité du taureau se transforment en une charge lente et douce autour de mon corps. Ça, c'est ma recherche, ça a été la recherche toute ma vie, et c'est ce qui me passionne au quotidien, et je recherche à chaque fois à essayer de ralentir la charge du taureau. Et c'est le message, on va dire, émotionnel et authentique qui existe dans les arènes. Oui, certes, le taureau doit mourir, c'est la règle, c'est comme ça, je l'accepte ou je ne l'accepte pas. Mais le but ultime de la corrida, ce n'est pas de tuer le taureau, mais c'est d'essayer de

0: peu comme la naissance.
1: Donc les corridas,
0: le taureau n'a jamais vu l'homme.
1: Où il n'y a pas de mise à mort en public.
0: C'est hypocrite pour moi parce que le taureau est enfermé ensuite, après la corrida, dans un corral, et parfois décède de ses blessures ou est tué d'une manière, on va dire, peu noble, quoi.
2: Fred, tu veux réagir à ça, à ce qu'a dit Grégoire, le matador?
3: Moi, je vais lui donner ma définition. Pour moi, ma définition du courage, c'est pas ça. Pour moi, le courage, je pense que c'est affronter un danger réel et pas un animal affaibli dans une arène, qui n'a aucun échappatoire. Un animal qui sent, qui est dans... Ça me rend folle.
2: T'es sous tension là.
0: Respirez, Fred.
1: Si c'était un combat, le taureau aurait une épée également.
3: Ça va,
0: mais ce n'est pas un combat.
3: C'est pas de la bravoure, ça. C'est un rapport de force totalement inégal.
2: Valentin a une question.
4: J'ai une nouvelle question pour toi, Frédéric. Il y a Louis qui nous demande, pensez-vous que la corrida doit être au cœur de l'élection présidentielle de 2027?
5: Ah oui.
3: Pourquoi pas?
2: Ah bah Linda, elle est d'accord là.
4: Ah bah Linda, vous voyez.
5: Fred, c'est un sujet.
2: Linda vient de répondre, pourquoi pas?
5: Bah oui.
2: C'est bon?
4: Une question qui vous réunit au moins. Voilà.
5: Ah, parce que j'entends les horreurs là.
4: C'est quoi les horreurs?
1: On commence à vous convaincre. C'est bien.
3: Pour moi, personnellement, il n'y a rien de courageux à tuer un animal dont l'issue est déjà écrite. Ça se clair et net.
5: Je pensais que le taureau.
3: Et je pense que le vrai courage aujourd'hui.
4: Ah, si, c'est.
3: Le vrai courage aujourd'hui, en 2026, ce serait de dire stop à la corrida.
4: Tout à fait. Je crois que Linda a changé d'avis là.
5: Non, je n'ai pas changé d'avis. Non, j'ai dit, ni pour ni contre. Maintenant, s'il y a.
3: Si on se retrouve dans un programme, Linda, t'as intérêt à changer d'avis parce que je vais te faire la misère.
2: On a hâte de voir cette émission.
5: Tout réunis, ça va faire le buzz, je le dis.
4: J'espère.
5: C'est bien dommage que je ne t'ai pas revu.
2: On les verra toutes les deux finir à la campagne en train de faire des élevages. De cochon, tu vois.
0: Linda, vous avez un taureau qui vous attend, Linda.
5: Non,
0: attention.
5: Des fois, je suis d'accord avec elle, des fois, je suis pas d'accord avec elle. C'est pas. Y a rien, on se dispute pas pour ça. Je sais qu'elle adore les animaux, je le sais. Depuis que je la connais, ça fait, je sais pas moi, 10 ans que je la connais.
2: Est-ce qu'on peut écouter le dernier audio de Jerem Star, s'il vous plaît?
6: Évidemment, avec moi, on veut faire un cas d'école, un exemple, parce que je suis médiatisé, parce que je suis connu, parce que ce que j'ai dénoncé dérange. Mais je trouve ça franchement injuste et je ne comprends pas. C'est complètement lunaire. Donc, écoutez, moi, je regrette absolument pas mon acte. Je suis vraiment heureux que les gens prennent conscience que cette tradition qui n'en est, selon moi, absolument pas une, en tout cas, pas une tradition digne de notre société actuelle. On a évolué, on n'est plus au Moyen-Âge. Et se livrer à des actes de barbarie de manière publique comme ça, avec des gens qui applaudissent et qui sont assoiffés de sang, je suis désolé, c'est pas 2026. C'est peut-être le Moyen-Âge.
2: Réaction de Jerem Star en exclusivité sur Sud Radio.
5: Il dit qu'il est un cas d'exemple
2: parce qu'il est une personnalité publique. Est-ce que, Grégoire, vous qui êtes matador, est-ce que vous avez déjà eu des intrusions à l'intérieur d'une arène pendant que vous étiez en activité, du coup?
0: Pas de mon souvenir, non. Il y a eu des intrusions... dans les arènes, il y a souvent des intrusions de jeunes matadors qui veulent avoir des contrats et qui sautent en piste pour essayer de donner 2-3 passes à un taureau. Mais des intrusions
2: anticorridas.
0: Non, pas d'anticorridas.
3: Il y a une dernière chose que je voulais. On en parle aussi, monsieur Grégoire, des petits veaux quand vous vous entraînez, quand vous êtes jeune, pour apprendre votre soi-disant métier. On en parle des petits veaux retirés à la mer, que vous torturez à mort, parce que vous n'êtes pas encore expérimenté pour pouvoir tuer l'animal d'un seul coup. Donc, vous vous entraînez sur de l'animal, sur des bébés vivants. On en parle de ça aussi?
0: Non, généralement, les entraînements ne se font pas sur des veaux.
3: Laissez-moi finir. Faire torturer des enfants de 6-7 ans, c'est normal, ça? Surtout quand on sait que l'animal, il meurt étouffé. Il s'étouffe avec son sang dans ses poumons. Vous le savez, ça?
0: Non, là,
3: vous...
0: Ce
1: qu'on appelle des novias.
0: Là vous êtes un peu dans l'émotion forte, je vous entends, j'entends votre émotion.
2: Mais est-ce que ce qu'elle dit, Grégoire, vous qui êtes matador, est-ce que ce qu'elle dit, c'est vrai?
0: Non, c'est
2: pas
0: vrai.
2: Est-ce que vous avez fait ça
0: non, c'est pas comme ça que ça se passe. Non, c'est pas comme ça que ça se passe.
1: Ah bah si, parce que avant d'être
0: matador... Les taureaux sont torés et mis à mort à partir de 2 ans et demi, qui est l'âge de Becerro, des novillades sans picador, mais pas des veaux.

0: Alors, merci à vous trois. Merci d'avoir eu le courage de venir, parce que je sais que c'est un débat qui fait polémique très très souvent. Donc, merci à Amadeus, donc que vous êtes président d'une association pour la défense.
1: Futur,
0: voilà, des animaux. Voilà. Bravo. Merci Fred. Merci Fred pour ton engagement et ta sincérité. Merci Grégoire Matador.
2: Ben, de rien.
0: Parce que bah, voilà, vous êtes venu représenter votre métier, qu'on aime, oui, ou qu'on n'aime pas. Aujourd'hui, c'est un métier. Hein, c'est reconnu, oui, comme étant un métier. Donc, on vous a laissé la parole parce qu'on veut débattre et justement, on voulait tous vous entendre. Merci Linda. Tout de suite, restez là parce qu'il y a la star internationale, s'il vous plaît. Jacques Pessis. Très belle soirée.
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0: Tout de suite, les informations.
2: Bonsoir à tous. En déplacement au Kenya, Emmanuel Macron reste vigilant sur la crise de l'antivirus alors que la patiente positive est toujours dans un état grave en réanimation en France et que 22 cas contacts ont été identifiés sur le territoire. Le chef de l'État a salué tout à l'heure les dernières décisions prises par le gouvernement. Il a également passé un message à nos voisins européens.
3: Aujourd'hui, le gouvernement a sans doute un des protocoles qui est les plus exigeants comme l'Espagne et quelques autres, ce qui est une bonne chose parce que nous avons l'expérience du passé. Pour autant, il ne s'agit pas de comparer ce qui n'est pas comparable. Donc le gouvernement a pris les bonnes décisions, la situation est sous contrôle, sous son autorité, grâce à nos soignants que je vais à nouveau remercier. Et maintenant, il est important qu'il y ait une vraie coordination européenne, c'est-à-dire que les protocoles, je pense, aillent vers les standards les plus exigeants qui ont été définis à très court terme. Mobilisation, vigilance, exigence, mais... On continue d'avancer à la lumière de la science.
2: Et de son côté, lors d'une conférence de presse, la ministre de la Santé, Stéphanie Rist, a estimé qu'il n'y a pas d'éléments en faveur d'une circulation diffuse du virus en France. Dans l'actu également, la situation au Moyen-Orient. L'Iran écarte pour l'instant tout compromis après le rejet de sa proposition par Donald Trump. De son côté, l'Union européenne pourrait décider d'étendre au détroit d'Ormuz sa mission navale en mer Rouge, mais une fois la guerre terminée dans la région. Au procès du financement libyen, les avocats généraux ont requis la condamnation intégrale de Nicolas Sarkozy. Le parquet général va détailler les peines requises pour chacun des accusés demain. Que s'est-il passé dans une école de Villejuif, dans le Val-de-Marne? Plusieurs enfants ont été victimes de malaise cet après-midi après avoir inhalé de la kétamine trouvée par terre. Ils n'ont pas été hospitalisés. Et puis le Parc des Princes va être chaud à la fin du mois. La finale de Ligue des Champions entre le PSG et Arsenal sera bien diffusée dans l'enceinte parisienne le 30 mai. Comme l'année dernière, des écrans géants seront installés sur la pelouse. Très belle soirée à tous.
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4: Les clés d'une vie, celle de mon invité. En 50 ans de carrière, vous avez alterné les succès et les épreuves. Vous vous êtes toujours relevé avec l'énergie d'un premier jour beaucoup plus proche de nous que celui lié à une femme qui vous a porté bonheur. Bonjour Julie Vétry.
5: Bonjour Jacques.
4: Alors je vous retrouve pour un nouvel album qui est à la fois un album de nouveautés et de reprises dans un ton nouveau. On va l'évoquer, mais le principe des clés d'une vie, vous le savez, c'est d'évoquer votre parcours à travers des dates clés.
5: Oui, d'ailleurs, je voulais un petit peu vous reprendre. Je n'ai pas encore 50 ans de carrière toute seule.
4: Non, non.
5: Voilà.
4: Mais, oui, mais je sais, mais enfin, justement, on va
5: vous
4: en parler.
5: Vous comptez ce qu'il y avait avant.
4: Mais on va en parler. Puisque, et justement, alors on va revenir d'abord à votre enfance avec une date qui est une date tragique. Le 26 mars 1962, c'est le jour du massacre de la rue d'Isly, c'est-à-dire la répression menée par l'armée française contre les pieds noirs. Et ça, ce jour-là, ben, vous êtes aux premières loges, Julie Pietri.
5: Alors, je ne suis pas vraiment aux premières loges parce que je suis toute petite et que mes parents ne m'emmenaient pas là où il y avait du sang quand même.
4: Mais c'était tout près.
5: Ils n'étaient pas fous. Mais j'ai vu ça, oui, à 7 ans, en passant en voiture. On peut dire que je suis née quasiment avec la guerre. Ce qu'on appelait d'ailleurs les événements et qui était tout simplement une guerre.
4: Oui, la guerre d'Algérie, c'est-à-dire l'insurrection indépendantiste de l'Algérie.
5: Voilà, exactement.
4: Alors, vous êtes née à 30 km d'Algérie. À Douara, où il y a, je crois, aujourd'hui un des plus grands stades d'Algérie qui fait 40 000 places.
5: Ah, je ne sais pas, parce que je n'ai jamais voulu retourner en Algérie. J'ai vécu à Casablanca, près de l'Algérie. J'ai beaucoup tourné, notamment le clip de Ève en Tunisie, mais je ne suis jamais retournée en Algérie. C'était trop dur pour moi.
4: Oui, parce qu'il y a l'angoisse des jeunes années où pratiquement vous alliez à l'école entre deux rafales de mitraillettes.
5: En tout cas, on les entendait quand on était en classe, on était en cours préparatoire et on entendait que ça tirait en bas et on nous faisait mettre à plat ventre dans la classe. Donc c'était très difficile à vivre pour un petit enfant et je compatis vraiment. C'est le sort qui est réservé à tous les enfants dans la guerre, que ce soit dans n'importe quelle guerre et n'importe quel enfant, c'est un drame.
4: Et je crois que vous avez failli être défiguré dans votre salle de bain par une glace qui est
5: tombée. Alors oui. Bien vu, enfin si j'ose ainsi m'exprimer. En fait, j'étais donc encore une fois toute petite, j'avais 7 ans, et tout a sauté autour de chez nous. Et j'étais dans la salle de bain, je venais de me laver les mains pour aller déjeuner. Toutes les vitres ont sauté. Et j'ai reçu quelques éclats, oui. Mais ça allait. J'avais quelques bobos, quelques pansements.
4: Mais en tout cas, on se demande comment on peut ne pas oublier ce genre de choses. Et je crois qu'aujourd'hui encore, il vous arrive d'en rêver la nuit, Julie Pietri.
5: Alors non, plus maintenant. Plus maintenant, et Dieu merci. Dieu merci, ça m'est... Et je conseille à tout le monde d'ailleurs, ce sont les bienfaits d'une bonne thérapie. Je pense qu'il faut aller voir des thérapeutes pour ça, il faut aller voir des psys, et puis se décharger un peu de tous ces traumas. Petit à petit, on devient résilient.
4: Oui, mais la guerre faisait tellement partie du quotidien que je crois que Xavier et Denise, vos parents, faisaient comme si de rien n'était pratiquement.
5: Oh, je pense qu'ils étaient un peu hors sol. Je pense qu'ils étaient tellement partie prenante dans cette... dans ces difficultés qu'ils se rendaient pas compte que les gosses étaient là au milieu.
4: Voilà. Et d'ailleurs, votre mère, je crois que vous avez été la mère de votre mère, Julie Pietri.
5: On peut dire ça, non, parce que ma maman a toujours eu un peu des troubles un peu hyper dépressifs. Et on la comprend, ne serait-ce que par son histoire, parce que c'est une enfant dont la maman est morte en lui donnant naissance. Donc, elle a traîné un peu ce chagrin et cette dépression toute sa vie. Donc, j'ai toujours été un peu très proche de maman et je l'ai soutenue au maximum, plus qu'elle ne m'a soutenue elle-même, même si elle était absolument délicieuse.
4: Et puis, je crois qu'en revanche, votre père a été votre héros parce que il avait beaucoup de courage face à tous ces événements.
5: Alors, papa, c'est pas face à ces événements. Moi, je le savais pas à l'époque qu'il avait ce courage-là. Je vivais moi dans la guerre et c'était pas drôle du tout. Donc, il a été plus mon héros plus tard. Parce que il m'a beaucoup accompagnée sur le tard. Enfin, quand je suis devenue chanteuse après mes études d'orthophoniste, il a été assez bluffé. Et il est devenu... C'est là qu'on s'est vraiment rapproché avec mon papa.
4: Il vous surnommait Attila.
5: Qui ?
4: Votre père. Il vous appelait Attila.
5: Moi ?
4: Oui.
5: Non, il disait beaucoup plus prosaïquement parlant. Il disait, quand elle a une idée dans la tête, elle ne l'a pas ailleurs.
4: Alors, je crois que vous avez presque chanté avant de parler, Julie Pietri.
5: Oui, parce que je pense que... Moi, j'étais très réservée. J'étais un peu dans cette angoisse de l'enfance dans les bombes. Et que je pense que ce qui m'a bercée ou ce qui m'a calmée, c'était ma propre voix. C'était de me bercer avec ma voix. Ou en écoutant, en tout cas, les disques que mon père et ma mère se passaient en boucle à la maison. Que ce soit de Aznavour, Gilbert Bécaud, Piaf. Quand ils dansaient le rock dans le salon sur I'm Just a Gigolo. C'était très mignon.
4: Et je crois que la première chanson que vous avez interprétée, c'est celle-ci. À la Claire Fontaine. C'est vrai que ça vous a marqué, la Claire Fontaine, Julie Pietri.
5: Je ne sais plus.
4: Ah, c'était enfant, c'était la chanson, on m'a dit que vous chantiez le plus fréquemment, toute petite.
5: En fait, peut-être, oui, parce que mon père rapportait beaucoup, beaucoup de disques de comptines enfantines, oui, c'est peut-être. Disons que, en tout cas, je me berçais de certaines chansons et je j'oubliais un peu ce qui se passait dehors.
4: Puis un jour, il faut quitter l'Algérie, c'est obligatoire, parce que tout saute autour de vous, et vous allez les retrouver d'abord à Marseille, et puis en Haute-Savoie, à Samoëns.
5: Oui, absolument. Absolument, j'avais un oncle qui était pneumologue et qui avait un chalet. On s'est retrouvé un peu à 25 dans un chalet qui ne pouvait pas en contenir autant de personnes. Mais ça a été notre port d'attache à nous avant de reprendre nos esprits.
4: En tout cas, Samoëns est célèbre car il y a des tailleurs de pierre qui ont construit des monuments, parmi lesquels l'hôtel de ville d'Annecy et plusieurs forts de Vauban.
5: Très bien, mais depuis quelque temps, je ne suis pas vraiment retournée dans la région que j'aime cependant beaucoup, beaucoup, beaucoup.
4: Puis à la Normandie, le petit Quevilly, que vous avez aussi grandi.
5: Oui, alors je vais vous dire, les différences de température entre l'Algérie, même si j'étais très jeune et que j'avais 7-8 ans, les différences de température entre l'Algérie, Samoëns, et encore mieux, le petit Quevilly, la banlieue de Rouen. Alors en hiver, je vais vous dire un truc, c'est quelque chose.
4: C'est-à-dire
5: les mains et les genoux gercés, c'était cool.
4: Mais enfin, on s'habitue, parce que c'était, vous étiez quand même plus tranquille qu'en Algérie.
5: Évidemment. C'était moins bruyant au niveau de, et moins, c'était plus rassurant, oui, au niveau de l'ambiance.
4: Et il y a une usine très célèbre à Petit-Quevilly, je sais pas si vous le savez, c'est celle de la fermeture éclair, qui est née à Petit-Quevilly.
5: Non, à Petit-Quevilly, moi j'ai d'autres souvenirs qui sont ceux de mon institutrice qui m'a fait rentrer très rapidement, voyant que j'étais un peu beaucoup introvertie et pas très bien dans ma peau, m'a demandé si je voulais faire partie de la chorale. Et ça, ça a été vraiment un très grand bienfait pour moi, parce que c'est là que j'ai vraiment ressenti de l'amour pour la musique et du bien-être en chantant, car très vite elle m'a demandé si je voulais pas faire quelques solos, être la petite soliste de la petite chorale de l'école primaire.
4: Oui, car elle avait remarqué votre voix.
5: Ben, elle a très rapidement, comme elle était à côté de moi pour donner le la, très rapidement elle m'entendait chanter dans les chœurs, tous, quand on était tous ensemble. Il y avait des gamines ou des gamins qui chantaient très faux, et elle a trouvé que je chantais très juste. Et elle me dit, tu sais, je trouve que tu chantes très juste, tu devrais peut-être être la soliste, essaye. Ça m'a vraiment beaucoup aidée, elle m'a aidée.
4: Et puis il y a la chanson, mais il y a aussi le cinéma que vous avez découvert dans une ville liée à un film. Casablanca, Humphrey Bogart et Lorraine Bacall.
5: Absolument.
4: Je sais qu'au départ, il ne devait pas jouer le rôle. C'était Ronald Reagan, qui est jeune comédien, qui devait jouer le rôle de Bogart. Et c'était Michel Morgan qui devait jouer le rôle de Lorraine Bacall, mais elle était trop chère.
5: Ah bah dites donc.
4: C'est fou, hein?
5: Elle était trop chère. Ça, c'est un peu... c'est drôle, cette anecdote. Bah, écoutez, en tout cas, ce couple-là est mythique aussi. Et oui, c'est vrai que...
4: Et Casablanca aussi, pour vous.
5: Moi, Casablanca, évidemment, tout de suite après le petit Quevilly, qui a duré que quelques mois, j'étais habitée... je suis allée à Casablanca avec papa et maman et mon grand frère, parce que papa a trouvé un poste qui correspondait à ce qu'il savait faire. Il était ingénieur agronome et il savait extrêmement bien, évidemment, compte tenu de l'Algérie, il était très renseigné sur les cultures et l'agriculture d'Afrique du Nord. Donc, le Maroc était tout indiqué. Et moi, j'avoue que j'ai adoré ces 4 ans passés à Casablanca. Vraiment.
4: Et nouvelle mutation à Saint-Germain-en-Laye et au PEC.
5: Eh oui. Il a fallu quitter Casa, que j'adorais, parce que c'était un peu l'Algérie sans la guerre, oui. Donc j'adorais. Et puis je m'étais fait plein de copines, et c'était vraiment très joyeux. Et il a fallu rentrer encore dans la banlieue parisienne, donc au PEC. Voilà, j'habitais dans une résidence qui s'appelle le Petit V, qui s'appelle toujours, parce que quelques temps je suis passée de nouveau devant pour regarder, pour me souvenir de le Petit Verger. C'est toujours, voilà, c'est une résidence, une sorte de HLM. Et c'était un peu la banlieue pas très bourgeoise de Saint-Germain-en-Laye, que tout le monde connaît comme étant une très belle banlieue, très très bourgeoise et très agréable, avec le château. Et donc moi j'allais au lycée à Saint-Germain-en-Laye, et j'avais toujours des copines elles avaient tellement plus d'argent que nous, quoi. Ben là, moi, j'habitais dans mon HLM, et elles avaient toujours les fringues dernier cri, etc. Mais n'empêche, je me suis fait des super copines. Je me suis fait, ça a été des moments extraordinaires d'adolescence, où j'ai appris, où j'ai fait des rencontres de musique entre mon grand frère, les copines, et puis le souvenir de Véronique Sanson. Voilà, et j'ai passé mon bac là-bas avec mention. Donc, c'est un beau souvenir aussi.
4: Voilà. Et la musique est ensuite entrée dans votre vie, et on va évoquer la date du 26 décembre 1976. À tout de suite sur Sud Radio avec Julie Pietri.
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4: Sud Radio, les clés d'une vie, mon invité Julie Pietri. Nous parlerons tout à l'heure de votre nouvel album, avec des reprises et une nouveauté. On en revient à votre carrière et le 26 décembre 1976, votre première télé dans cette émission. Générique de Claude Bolling pour les rendez-vous du dimanche, émission culte déjà de Michel Drucker, et un cadeau de Noël pour les téléspectateurs avec votre première chanson.
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4: La bande à Basile avec l'extrait au début et à la fin de l'émission, ce qui était exceptionnel.
5: Alors, c'est très gentil de me le rappeler parce que je ne m'en souviens plus du tout. Et ce n'est pas ma chanson, mais la chanson de la bande à Basile.
4: Oui, mais
5: c'est,
4: ce sont vos débuts officiels à la télévision.
5: Voilà, ce sont mes débuts à la télévision dans un groupe. Après, la carrière a été très différente car j'étais... je suis et je continue à avoir 45 ans de carrière seul.
4: On va en parler aussi, c'est prévu, mais là j'en reviens parce que à cette histoire, car vous êtes la gitane et je crois que vous avez beaucoup travaillé pour vous intégrer dans ce groupe parce que au départ, la musique, vous en aviez envie et je crois que tout a commencé à Saint-Germain-en-Laye par une rencontre avec des musiciens dans une cave.
5: Alors c'est mon grand frère qui m'a présenté des musiciens. Des copains de lui, je sais plus s'ils étaient de Poissy ou de voilà, qui cherchaient une chanteuse parce qu'ils voulaient faire les maisons des jeunes et de la culture, enfin des choses comme ça. Et moi, je trépignais parce que j'avais très envie de faire de la musique et toujours grâce à mon grand frère qui me faisait écouter un nombre incalculable de disques import qu'il ramenait à la maison et il a entretenu cette passion de la musique qui a démarré chez moi depuis petite en me faisant tout écouter. Ça allait dans tous les sens, c'était Nougaro, c'était Miles Davis, c'était dans tous les sens. Il m'a même amené alors que j'étais gamine dans des concerts alors que mon père m'interdisait de sortir, mais lui, comme il était plus âgé, il avait le droit, il avait son permis en plus, donc il disait non mais t'inquiète, je m'occupe d'elle, c'est la petite sœur, je l'amène dans tel concert. Et ça a été vraiment génial et c'est lui qui m'a présenté ces garçons et ces filles pour, dans ce groupe qui s'est appelé finalement Julie plus Transit et on a fait de la musique en reprenant Véronique Sanson, Joe Cocker et des gens comme ça et on a fait quelques maisons des jeunes et de la culture. C'était super mignon mais bon, on a même fait un petit disque chez RCA et ça n'a pas marché du tout parce qu'en fait mon père refusait complètement que je fasse autre chose que mes études.
4: Oui, ce disque n'est pas beaucoup passé à la radio mais on va quand même en passer un extrait. Ça s'appelle On s'est laissé faire.
5: Oui.

0: belle voix déjà. On reconnaît la voix de Julie Pietri, mais c'est une voix presque de berceuse. C'est étonnant.
1: C'est étonnant, parce que je m'écoute, là j'ai 16 ans, mon Dieu.
0: Et vous avez tremblé, je crois, en enregistrant ce disque.
1: Oh, moi, je tremblais de tous mes membres. En plus de ça, dans le studio d'à côté, il y avait Al Jarreau qui chantait, mais moi, je me sentais tellement mal et illégitime. Mais c'était horrible, horrible, horrible. Mais quand même, j'arrivais à chanter juste avec ma petite voix qui avait si peur.
0: En tout cas, Al Jarreau, bah, il a quand même remporté 7 Grammy Awards et c'est le seul chanteur au monde à avoir remporté ces distinctions dans les 3 catégories, jazz, R&B et pop.
1: Merveilleux chanteur de jazz. Ça a été une de mes passions quand j'avais 18 ans et avec mon frère, on est allé le voir aussi sur scène, évidemment.
0: Alors, il se trouve qu'ensuite, il y a une autre rencontre importante, un dîner où vous rencontrez des musiciens qui sont en devenir.
1: Alors, j'étais en train d'écrire mon mémoire d'orthophonie, car mon père me disait, je te coupe les vives si tu fais pas des études. Donc, j'étais en fac de médecine à la Salpêtrière, et j'écrivais mon mémoire, et je sortais avec plein de musiciens, on était là, j'avais rencontré grâce à un copain d'adolescence qui était devenu ingénieur du son, qui me dit, attends, je te présente des potes et tout, dans une maison, on faisait des boeufs, il y en avait un qui prenait le piano. Moi, je faisais un peu du blues et tout. Et les jeunes m'ont entendu. Enfin, une nana qui s'appelle Alban me dit, mais tu sais, t'as un sacré grain de voix. Tu devrais peut-être faire autre chose et faire de la musique. Oh, je lui dis, non, je suis pas prête du tout. Et elle me dit, tu sais, dans quelques temps, et on fait une audition pour un groupe. En fait, au départ, c'est un groupe pour enfants. Ouais. Hein, d'où les costumes de Commedia dell'arte. Ouais. C'était pas destiné aux parents qui ont ensuite marché avec nous. Mais c'était pour les enfants. Donc on était grimés, costumés en Commedia dell'arte. Il y avait le Pierrot, il y avait l'Arlequin, etc. Et donc, je vais faire cette audition, je passe, c'est quand même un peu troublant parce que c'était pas tout à fait dans le style, je passe Vancouver de Véronique Sanson en audition et on me dit, écoutez, c'est pas tout à fait le style qu'on va vous proposer pour les chansons, mais on vous prend parce que vous chantez très juste, vous êtes très mignonne. Si vous voulez, alors moi j'ai été choquée parce que je m'y attendais pas. Et il fallait que je termine vite mon mémoire pour passer montrer mon diplôme à mon père.
0: Pour être tranquille.
1: Tranquille. Et il m'a découverte d'ailleurs à la télé chez Drucker ou chez je sais plus sur quelle télé.
0: Il y a une télé en Suisse aussi où vous êtes passée, présentée par Henri Dess qui a fait 1000 compliments sur vous en disant cette jeune fille au milieu des autres, elle va réussir.
1: C'est fou ça. Oui. Hein, c'était Claude-Michel Schönberg qui m'a fait un compliment absolument magnifique. Tout le monde sait que c'est le compositeur et l'auteur des Misérables qui tournent dans le monde entier, qui sont une merveille avec Alain Boublil. C'est eux qui avaient monté la bande à Basile avant de créer Les Misérables. Et moi, j'étais très impatiente dans la bande à Basile. Je disais, moi, je veux chanter autre chose, etc. Je me disais, mais pourquoi tu es aussi impatiente? Je dis, parce que je suis sûre. Ben, je disais n'importe quoi. Ça, je vous l'accorde, Jacques. Hein. Je disais n'importe quoi. J'avais un peu la tête près du bonnet, comme on dit. Je disais, oui, je suis sûre que je vais réussir avec ma voix et tout, je vais réussir. Alors, il me disait, bon, calme-toi, on verra bien. Et quand je suis arrivée bien, bien plus tard, après plusieurs tubes, première du top 50 avec Ève, Lève-toi, que tout le monde connaît évidemment, qui est mon blockbuster, il était dans un restaurant à une table de restaurant non loin de moi, il a laissé un mot au vestiaire, j'ai ouvert l'enveloppe et il y avait marqué « Oui, tu avais raison ». Bravo encore, Claude Michel. Ça, c'était la classe de Claude Michel Schönberg.
0: Oui, il vit aujourd'hui à Londres dans une très belle maison où il surveille Les Misérables. Il faut savoir que Alain Boublil et Claude Michel Schönberg se sont rencontrés dans les coulisses, dans les studios du Pathé Marconi, quand il y avait un jeune producteur, Christian Fechner, qui avait découvert Antoine. Alain Boublil est devenu éditeur, Schönberg directeur artistique, avec d'autres comme Michel Berger qui débutait. Et puis un jour, Alain Boublil a eu envie de faire une comédie musicale, La Révolution française, c'est comme ça que c'est né, et ensuite Les Misérables. Et La Révolution française, je crois que ceux qui ont débuté avec vous étaient ensuite dans La Révolution française.
1: Alors, je crois que chronologiquement parlant, c'est des gens qui avaient, certains d'entre eux avaient fait la Révolution française et se sont retrouvés dans la bande à Basile.
0: Oui, c'est ça.
1: Voilà. Moi, je dis toujours, d'ailleurs, c'est un vilain mot que les gens prennent au premier degré. Je dis la bande d'imbéciles parce qu'on était tellement jeunes et tellement idiots qu'on faisait mille et une bêtises. Donc, je nous appelais gentiment la bande d'imbéciles. J'étais incluse dans le truc, évidemment.
0: Oui, mais en même temps, c'était une joie de vivre qui a
1: parlé. C'est ça.
0: Et vous n'imaginiez pas le succès de ces chansons.
1: Mais non, ma pipi. En fait, pour tout vous dire, moi, j'étais pas exactement concernée. Je me disais, pourvu que je fasse quelque chose d'autre après, toute seule. Voilà.
0: Et je crois que dans la bande aussi, il y avait Gérard Blanc qui débutait. Qui avait
1: Alors, il n'était pas dans la bande à Basile.
0: Non, dans la bande de gens avec qui vous dîniez régulièrement.
1: Ah, oui,
0: il était là,
1: oui.
0: Il débutait
1: c'était
0: lui aussi.
1: Un très grand copain. Et c'est là qu'ils ont commencé avec
0: le
1: Martin Circus.
0: Avec le recul, vous mesurez cette bande de jeunes qui débutaient et qui ont réussi ensuite, dont vous ?
1: Je mesure que j'avais quelques velléités et j'ai eu de la chance que ça arrive parce que quand je disais je serais la seule qui réussirait à Claude Michel Schoenberg, j'exagérais un petit peu, je ne savais pas comment j'allais être croqué. Ce qui a été super sympa avec la bande à Basile, c'est que j'ai été remarqué par un directeur artistique de CBS.
0: Exactement.
1: C'est ça l'idée. Et moi, ça a été, c'est ça le bienfait de ce métier, c'est que vous pouvez être remarqué. Et vous pouvez démarrer une carrière. Et ça a été mon cas.
0: Oui, et ça, c'est du travail, c'est de l'acharnement, c'est vraiment, vous vouliez y arriver.
1: Ah oui, ça, je veux dire, j'avais cette ambition-là, je peux pas le cacher, vraiment, je peux pas vous le cacher, j'avais une ambition suprême.
0: Eh ben, résultat, ça a marché. Et une autre date importante dans votre parcours, et après on va faire un retour en arrière, c'est le 23 mai 2003. À tout de suite sur Sud Radio avec Julie Pétri.
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1: Sud Radio, les clés d'une vie, mon invité Julie Pietri. On évoquera tout à l'heure ce nouvel album très attendu par vos fans. Alors, on a évoqué vos débuts, la bande à Basile. Et le 23 mai 2003, c'est votre retour dans une émission qui s'appelle Retour gagnant.
2: Ça a été absolument extraordinaire. J'avais en effet quitté ce métier pour m'occuper de ma fille que j'ai eue en 1992 et j'avais pas beaucoup j'étais pas réapparu au niveau médiatique et on propose à mon manager une émission qui s'appelle Retour gagnant et qui est basée sur le fait de reprendre une chanson qu'on a choisi soi-même et de la présenter dans une émission de télé sur TF1 pour ne pas la citer et d'être en concurrence avec une dizaine d'autres artistes. Et je vais à cette émission en disant « Ok, c'est cool, ça peut peut-être me remettre le pied à l'étrier. »
1: Et vous avez chanté ceci.

0: extraordinaire, chanson de David Hallyday qui a pris le risque justement de produire l'album de son père Johnny. Et vous n'avez pas choisi cette chanson par hasard, je crois.
1: Non, mais simplement parce que je trouvais que c'était ce que j'avais envie de vivre, c'était de vivre pour le meilleur et d'y revenir, quoi. Et souvent, je reprends un petit bout de ce « Vivre pour le meilleur » de Johnny, et composé par David, son fils, et tout cet album, d'ailleurs, sublime, qu'il a composé pour son père. Je me disais, mais si je suis dans cette émission, c'est pour vivre pour le meilleur, c'est pour revenir. Et souvent, j'ai repris des petits bouts des refrains sur scène de ce « Vivre pour le meilleur » parce qu'il m'est arrivé des choses difficiles et que quand je suis revenue, je disais ça au public en disant « Voyez, si j'arrive à revenir aujourd'hui, c'est pour ça. » Et je chantais un petit bout de « Vivre pour le meilleur » qu'on vient d'entendre en effet.
0: Oui, et en même temps, cette chanson est très difficile à interpréter. On se rend compte de la force de Johnny quand on doit chanter cette chanson.
1: Alors, Johnny, c'est l'exemple même de la plus grande voix qu'on ait eue en France. Alors, je rajouterais Florent Pagny, oui. Hein, parce que franchement, là, on est dans le très haut. Mais moi, les gens, quand ils m'ont entendu dans cette émission ou sur scène le chanter, ils m'ont appelé la Johnny féminine. Alors, c'est très gentil, merci beaucoup. Hein. Non, mais je n'oserais reprendre ce terme. En tout cas, j'ai gagné cette émission, oui. Et ça m'a permis de revenir sur le devant de la scène depuis 2003.
0: Voilà, dans cette émission, il y avait quand même Claude Barzotti, Gene Manson, Gérard Blanc, Peter Sloan, et ça a été votre retour gagnant dans tous les sens du terme. Et je crois que si on réfléchit bien, cette émission est à l'origine de toutes les tournées des années 80 d'aujourd'hui. Parce que c'est là où ça a démarré.
1: Peut-être, je n'en ai pas conscience.
0: Eh oui, ça a vraiment démarré là et ensuite ça s'est enchaîné. Alors, c'est vrai que vous avez eu des hauts et des bas. Et puis, il y a une chanson qui vous a ouvert la voie, c'est celle-ci.

0: On est dans Julie et pas encore dans Julie Pietri.
1: Eh oui, les gens ne savent pas que à mes débuts, le patron de CBS, je vous parle d'un temps que les moins de 20 ans ne peuvent pas connaître. C'est en fait qu'on demandait pas son avis à une artiste féminine. Il faut bien dire que les choses ont bien changé grâce à Dieu ou grâce à leur combat pour les femmes aujourd'hui. Mais à l'époque, on m'a pas demandé mon avis. On a lancé Maria Magdalena parce qu'on estimait que c'était un probable tube, parce qu'on l'avait fait écouter à des programmateurs, dans des grandes stations de radio.
0: Oui, à l'époque, il y en avait trois. Hein. Il y avait RTL, Europe 1 voilà. Et France Inter.
1: Et qui avait donné un avis favorable. Moi, j'étais partie à Ibiza, pour tout vous dire, faire un peu la fête avec ma bande de potes. Et il n'y avait pas de portable, pas d'internet, rien du tout. Je rentre d'Ibiza et je trouve des télégrammes dans ma boîte aux lettres. Qu'est-ce que vous faites? Où êtes-vous? On a sorti le disque, il est très bien accueilli. Quoi? Moi, je l'avais enregistré cette chanson en me disant mais non, mais ça marchera jamais. Enfin, moi, je suis un peu défaitiste. J'ai le syndrome de l'imposture. Un peu, je me dis non, ça marchera jamais. C'est pas possible. Donc, va-t'en. Tu tenteras autre chose plus tard, etc. Et là, la surprise, c'est que on me sort un disque un peu dans mon dos avec une photo que j'ai pas choisie, avec mon prénom parce qu'ils ont pas retrouvé le contrat ou ils l'ont pas cherché. Et donc ils disent oh, attends, Julie Magdalena, c'est très bien. Et moi, je dois dire que pendant toute une partie de ma carrière, pendant 5-6 ans, j'ai été la petite Julie. Moi, ça m'embêtait d'être la petite Julie, un peu anonyme comme ça. C'était pas anonyme, mais c'était pénible parce que mon nom c'est Julie Pietri. Enfin, mon nom en entier, c'est pas ce nom-là, c'est Nicole Juliette Pietri. Peu importe, mais je n'ai jamais demandé à m'appeler Julie Toucan. Sauf qu'on m'a jamais demandé mon avis. Mais vous savez, c'est encore une fois un temps où on ne demandait pas l'avis aux chanteuses. Hein? Voilà.
0: Alors, il y a quelqu'un qui vous remarque et qui vous invite à l'Olympia, c'est Sacha Distel.
1: J'adorais ce monsieur, beaucoup d'élégance, beaucoup d'élégance. Et il me dit, écoutez, il appelle la maison de disques, je vous aime beaucoup, j'aime beaucoup l'album qui était éponyme d'ailleurs, qui s'appelle Julie tout court, où il y a Magdalena, où il y a deux ou trois chansons que j'aime beaucoup. Vous ne voudriez-vous pas faire l'américaine de mon Olympia? Et là, moi je suis tombée des nues. Il me dit, je vous prête mes musiciens et vous passerez avec mes musiciens, on fera les répétitions. Alors j'étais à la fois complètement affolée. Je me suis dit, mais j'y arriverai jamais. Puis Sacha Distel, mon Dieu, mais c'est une icône. Enfin, je veux dire.
0: À l'époque, c'était une superstar qui remplissait l'Olympia.
1: Les gens ne se rendent plus compte aujourd'hui. C'était Oh la belle vie, que j'ai repris d'ailleurs plus tard dans un album de jazz que j'ai fait, etc.
0: Mais, 250 versions dans le monde, La belle vie.
1: C'était 250 versions, bravo, mais je suis pas étonnée. Et Distel, c'était une icône. Il faisait le Sacha Show, il faisait des émissions de télé, il était le meilleur ami des Carpentiers. Ça a été une merveille. J'ai fait d'ailleurs un Carpentier avec une des chansons de l'album Julie. Et j'ai fait cette américaine de Sacha Distel. Et en chantant avec lui aussi un duo pendant son tour de chant, qui était un homme et une femme, Shabadabada,
0: voilà,
1: quand même.
0: Qui faisait au départ Dabadabada parce que les paroles n'étaient pas terminées et
1: oui,
0: c'est devenu Shabadabada.
1: C'est devenu Shabadabada et tout le monde s'en souvient, Shabadabada. Mais c'était un honneur pour moi. Il a été charmant, très grand monsieur.
0: Alors il y a eu ensuite une étape supérieure de Julie avec l'adaptation d'une chanson. Quand je dis une étape supplémentaire, c'est qu'au départ, c'est une chanson des Kinks que vous avez adaptée en français, Julie Pietri.
1: Oui, ça a été l'écriture de moi. Ça me fait sourire quand j'entends ma petite voix de Jeannette. Mais c'est la première fois que j'ai écrit un texte. Oui, j'ai écrit cette adaptation. Une adaptation, les gens ne le savent pas. C'est pas c'est pas de traduire. Hein. Il faut réinventer parce que ce ne sont pas les mêmes sons. Donc il faut que ça colle avec que ce soit une prosodie qui colle avec le même nombre nombre de pieds qu'il y a dans une phrase, etc., dans une strophe. Enfin bon, c'est assez complexe. Et j'ai tenté cette histoire. Ça m'a pris beaucoup de temps. Je dois dire que j'ai sué sang et eau. Et j'ai eu l'immense honneur d'être acceptée à la SACEM avec mon premier texte, en train de signer Julie Pietri, Ray Davies, qui était le leader, auteur-compositeur des Kinks, voilà, que mon frère m'avait fait écouter quand j'avais 12 ans, 13 ans.
0: Un jour, il y a eu un rituel. Un jour, il voit un spectateur endormi au premier rang, il lui jette de la bière, et ça a tellement plu que dans chaque concert, un peu comme Aznavour avec le mouchoir dans la bohème, il jetait de la bière sur le premier rang au début de chaque concert.
1: Je ne savais pas. Ça m'étonne pas. C'est un super groupe de rock. Enfin, c'est iconique. Enfin, je veux dire. Ensuite de ça, je savais qu'il avait eu pendant un moment comme fiancée Chrissy Hynde, la chanteuse des Pretenders, et c'est en écoutant la voix de Chrissy Hynde que j'ai eu envie de reprendre cette chanson en me disant « ça colle à une femme ».
0: Alors ensuite, il y a une autre aventure. Au départ, vous avez l'idée d'un blues en duo, et puis ça va donner ça. C'est que Amoureux Fou avec Herbert Léonard, n'aurait jamais dû exister. Vous vouliez au départ un blues.
1: Alors, j'étais passé de CBS, donc qui était l'ex appellation de Sony, et à la maison de disques de Sheila.
0: Carrière.
1: Et oui, j'aime pas dire son nom parce que c'est quelqu'un que je n'aime pas, qui m'en a fait voir de toutes les couleurs. Et quand je lui ai proposé cette idée, parce que j'adore et j'adorais la voix de Herbert Léonard, qui est une voix, il avait commencé d'ailleurs avec du rhythm and blues, enfin il avait chanté du rock, enfin il a une voix extrêmement puissante, mais à la fois très, voilà, j'avais l'idée, j'avais de traduire, enfin de faire une adaptation d'un blues américain à deux voix avec la voix d'Herbert et de lui proposer ça au travers de ce producteur de celui de Sheila. Et il me dit oui on va je vais joindre l'équipe de Herbert Léonard. Et puis il me rappelle 3 semaines plus tard, il me dit bon, ça y est, j'ai fait affaire avec l'équipe d'Herbert Léonard, tu vas chanter leur chanson avec leur texte et leur musique. Et moi, j'étais là, je suis restée atterrée, parce que même si la chanson est absolument magnifique, c'était pas du tout ce que je souhaitais dans la continuité de et c'est comme si, etc. Et il y avait quelques phrases de l'auteur que je ne trouvais pas bienvenue dans nos bouches. Enfin bon, je sais pas. Et je me suis quasiment fâchée avec tout le monde, parce qu'ils me disaient mais qu'est-ce qu'elle veut cette... Parce qu'à l'époque, on respectait absolument pas les femmes dans ce métier, les artistes féminines. Donc on m'a appelé comme par un nom d'oiseau en disant mais que veut-elle cette petite idiote, pour ne pas dire pire. Elle réclame à changer une phrase. Pour qui se prend-elle? Oh là là, une phrase, mon Dieu. Bon, mais c'était encore une fois autre temps, autre mœurs. Mais j'étais tout de même ravie d'avoir le succès que nous avons eu avec Herbert, qui a été extraordinaire. On est parti faire une tournée. On s'est beaucoup amusé, hein. C'était extraordinaire.
0: Ah, c'était fabuleux. Et il faut savoir qu'Herbert Léonard a eu un trou dans sa carrière. Il est devenu journaliste dans un journal Aviation Magazine. Et à l'époque, les rédacteurs ne savaient pas que c'était le chanteur. Il était totalement anonyme. C'était extraordinaire.
1: Il y a des gens qui ne savent pas. Il y a des gens qui sont très intéressés par le journalisme de l'aviation, sur l'aviation, notamment russe. Et c'était sa spécialité. Je ne sais pas pourquoi. C'était son truc. C'était une idée à lui. Et qui me disent, ah non, il écrit des articles formidables. Je dis, non, mais il est chanteur. Ah bon?
0: C'est extraordinaire. Alors, il y a eu aussi une autre activité que vous avez eue, et on peut l'évoquer à travers une chanson qui s'appelle Immortel. C'est aussi le nom d'une ligne de produits de beauté, de maquillage, ce qui a été une autre activité et qui vous a valu, je crois, des chroniques dans une émission de De Chavannes.
1: De Chavannes, absolument. J'avais lancé cette ligne de maquillage, puis ensuite un parfum qui s'appelait en effet Immortel, et qui a duré plusieurs années. Hein. Je faisais moi-même les collections automne-hiver, printemps-été, etc. Et j'avais une chronique une fois par semaine chez De Chavannes, dans cet encore mieux l'après-midi, et nous faisions nous faisions un tuto, une sorte. Aujourd'hui, on dirait un tuto sur Internet, et on donnait des conseils, on maquillait une jeune fille que nous recrutions en banlieue ou parmi les fans, avec toutes sortes de types différents, pour essayer des maquillages sur elle et donner des conseils. C'était extraordinaire, jusqu'à ce qu'une célèbre maison bien plus en vue que ma pauvre petite personne d'artiste qui s'est plainte en disant comment nous on nous demande des sommes faramineuses pour faire partie des pubs, des séquences de pubs qui entrecoupent toutes les émissions, on nous demande des sommes faramineuses et cette demoiselle fait des émissions avec son meuble, ses expositions de produits, et avec ses produits on voit la marque. Donc qu'est-ce qui se passe? Donc ça s'est arrêté au moment où il y a eu cette plainte d'une immense maison que je ne peux pas citer ici.
2: Non, on va plutôt citer vos nouvelles chansons à travers la date du 20 mars 2026. À tout de suite sur Sud Radio avec Julie Pétri.
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2: Sud Radio, les clés d'une vie, mon invité Julie Pietri. Alors on a évoqué votre passé, maintenant on parle du futur, mais en même temps c'est un futur lié au passé, avec la date du 20 mars 2026, avec un album qui s'appelle Iconic Résonance, qui est un album de remix électro-disco de beaucoup de vos chansons, avec une nouveauté. Pourquoi justement cet album aujourd'hui ?
1: Alors, l'explication est... Voilà, en 2022, je commençais une tournée avec mon dernier album qui s'appelle Origami, et tout s'est arrêté net, la promotion, les tournées, lorsque on m'a diagnostiqué un cancer de l'endomètre, et j'ai été opérée au mois de mars 2023, j'ai subi des radiothérapies, etc., etc., et ça a un peu coupé toute promotion et toute apparition de ma part. Voilà, mais je suis heureuse d'être en tout cas bien vivante
2: et en bonne santé,
1: en rémission totale. Et j'ai donc repris un peu mes activités en 2024-2025. Et je me suis dit, comment faire pour revenir, me rappeler au bon souvenir du public quelque part. Et je me suis dit, bon, je vais un peu repasser tous les titres un peu emblématiques de ma carrière, dont Ève, lave-toi, puisque je savais qu'en 2026, c'était les 40 ans de Ève, lave-toi, Salambo, tous les morceaux que j'ai, c'est comme si, etc., Nouvelle vie. J'ai tout revu avec un garçon qui a travaillé avec notamment Johnny Hallyday, avec une équipe qui a travaillé avec Diams. Donc, un peu en électropop, sans déformer les mélodies, mais en les renouvelant complètement au niveau de l'ambiance musicale. Et j'ai réussi ça en me disant, je vais me repositionner en disant, coucou, les gars, je suis là. Et en produisant également un inédit qui s'appelle Le Dernier Bateau, en disant, ouais, il n'y a pas que ça, on va continuer, parce que je vais ressortir un album en 2027.
2: Eh ben voilà, justement, Ève, lève-toi, qui a 40 ans, elle n'a pas 40 ans, elle a toujours 20 ans et deux fois plus tôt qu'une.

0: voix n'a pas changé, on reconnaît vraiment la chanson. Chanson à laquelle vous avez cru, et je crois qu'au départ vous avez été la seule à croire en cette chanson.
1: Ah mon Dieu, oui. Ah mon Dieu, oui. Moi, c'était moi. Je savais que j'avais quelque chose. C'était un peu mon champ de libération. C'était ma révolution intérieure à moi et ma révolution artistique. Je sortais donc de... J'avais récupéré mon contrat de chez le fameux producteur de Sheila que je refuse de citer. Qui m'avait dit ok, je te laisse ton contrat, mais comme tu me dois encore des disques, ben je vais te confisquer toutes tes royalties sur les ventes de tes précédents morceaux.
2: Voilà, voyons,
1: il y avait besoin d'un cure-dent en diamant, peut-être, on sait jamais. Lui, il pensait probablement que je ferais rien derrière, mais moi, je savais que j'avais déjà une équipe que j'avais cherchée entre-temps, et j'avais ce morceau que j'ai voulu tellement, mais tellement, qui était très... j'ai co-écrit le texte avec Jean-Michel Beria, et je lui ai dit, voilà, ce que je veux expliquer, c'est que je suis comme Ève qui a été banni du ciel, et moi je vais être en renaissance, et que je vais demander à toutes les Ève de se lever, toutes les femmes, voilà. Et comme Ève étant la première femme et qu'elle a été bannie, on va dire aux femmes que il y a pas que ça, on doit se lever, rester debout et s'intégrer à la société, au combat de notre société. Donc pour un enfant d'Afrique a perdu le sourire, etc. Délaissé par le ciel, elle a mal castanciel tienne malgré le fait qu'elle ait eu ses enfants, etc. Elle reste debout et elle se lève et elle reste debout. Voilà.
0: Oui, mais ça aussi vous étiez une pionnière parce que à l'époque personne n'en parlait. Moi je me souviens des premiers bureaux. J'avais fait un reportage sur les premiers bureaux des ligues féminines. Il y avait 3 personnes.
1: D'où votre question. L'idée de parler de la première femme et de dire que les femmes doivent rester debout et doivent d'abord se lever et résister, mais c'était pas à la mode du tout. Donc les gens en radio me disaient, bah dites donc, qu'est-ce que vous racontez aux femmes uniques, mais qui êtes-vous, que racontez-vous, mais c'est quoi cette musique arabe, parce que évidemment je faisais c'est quoi cette musique, et moi je voulais un mélange des cultures, j'arrivais d'Afrique du Nord, j'aimais le mélange des cultures, le mélange des musiques, musicales, et le fait d'affirmer ma libération, ma propre libération, en sortant de chez ce fameux producteur qui m'avait mis des bâtons dans les roues, et je me disais, non mais j'y crois, et je savais que c'était fort, je le sentais.
0: Et je crois que vous avez débuté la chanson dans les discothèques. C'est comme ça que le bouche à oreille s'est fait.
1: Exactement. C'était l'avènement, ce qu'on appelait les radios libres. Et on m'avait dit, ah non, mais si vous le lancez pas dans les grosses discothèques, ça marchera jamais. Et on a eu, avec mon équipe, l'envie, l'idée de faire des les remixes de l'époque. Mais aujourd'hui, c'est un peu obsolète, bien sûr. Mais on a lancé ça dans toutes les... Vous savez, il y avait d'énormes... C'est comme des usines où il y avait 2000 personnes qui rentraient pour danser. C'était dingue. Et les gens sont rentrés de vacances... Et au début août, en disant, mais c'est quoi ce truc, Ève, lève-toi. Et ils ont acheté tout ce qu'ils ont trouvé chez les disquaires, tout ce qui était disponible. Et il y en avait assez peu. Et là, il y a eu panique de la maison de disques. J'étais revenu avec, justement, Ève, lève-toi, chez CBS. Chez Sony, à l'époque, donc, qui était devenu Sony. C'est quoi? Il faut fabriquer. Alors, ça a été 10 000 en une semaine, puis ça a été 10 000 jours, et puis ça a été de la folie. Je suis rentré dans le top 50 de l'époque au mois d'août, et début octobre, j'étais première du top 50, et j'y suis restée 6 mois et demi.
0: Et il y a une autre chanson aussi par rapport à une femme qui est chère à votre souvenir. Oh.

0: Salammbô, le roman de Gustave Flaubert, ça vous a inspiré?
1: Flaubert, voilà, je vais vous dire, ça m'a inspiré, cette prêtresse incandescente avec ses bijoux et ses voiles. En fait, c'est papa qui m'a offert ce bouquin. Et je vais vous rassurer tout de suite, j'ai jamais pu le finir parce que les descriptions sont, c'est trop long pour moi, c'est trop. c'est pas le meilleur Flaubert.
0: Non, mais
1: je trouvais l'idée tellement belle de cette prêtresse que j'ai voulu reprendre mon idée de Ève et de ces prêtresses qui apportent la parole, qui portent quelque chose de mythique en elles. Et je trouvais que ça sonnait tellement bien sur cette musique. Et j'étais reparti pour le combat des femmes.
0: Et le clip, je crois, était tourné au Portugal.
1: Absolument. C'était absolument magnifique. C'était très épique, hein. J'avais une épée, comme si j'étais moi-même une prêtresse qui portait une épée sur un autel avec des bougies. Enfin, c'était très onirique. J'ai beaucoup aimé aller au Portugal. J'adore le Portugal.
0: Et Gustave Flaubert a mis 6 ans à écrire ce livre en enquêtant un peu partout. Et il avait écrit aussi un conte qui est à l'origine de Salammbô, on ne le sait pas assez, qui s'appelle Les 7 fils de Derviche, qui lui donnait l'idée du personnage ensuite. Et qui est devenu un classique.
1: Moi, ce que je trouvais, c'était le titre Salammbô. Alors, les gens mettent toujours un seul N, un seul M. C'est 2 M. Et c'est cette prêtresse que je trouvais

0: guichets fermés. Je crois que c'était d'ailleurs votre spectacle à l'Alhambra en avril dernier. Et c'est vrai qu'une nouvelle vie, une vie de plus, parce que finalement vous avez eu plusieurs vies. Et à chaque fois qu'il y a eu une épreuve, Julie Pietri, vous êtes remontée immédiatement.
1: Alors je crois qu'on dit... Je renais de mes propres cendres. C'est une façon, je suis un peu comme un phénix. Oh, je vais dire que je suis une résiliente, c'est un mot à la mode, mais qui veut bien dire ce qu'il veut dire. Je crois que je ne me laisse pas aller, je ne me laisse jamais tomber moi-même. Je rebondis, j'ai la chance d'être aidée, d'être aimée. J'ai un public extraordinaire. Vous parliez du 4 avril dernier à l'Alhambra, qui était en effet à guichet fermé. C'était absolument merveilleux et ce morceau est symptomatique parce que il me questionne, c'est un questionnement de ma part parce que j'ai coécrit le texte sur le fait est-ce qu'on continue ou est-ce qu'on s'arrête, est-ce que j'ai envie maintenant d'aller voyager de par le monde ou est-ce que je continue. Alors je sais pas si j'arriverai à me séparer de la musique. C'est une idée sur ce morceau comme ça, un peu jazz, un peu qui plane un peu, qui fait planer, mais le dernier bateau, j'ai eu envie de l'écrire en me disant, et si c'était la dernière fois que j'enregistrais quelque chose ?
0: Oui, mais en même temps, ça vous permet d'oublier quelques galères, si j'ose dire.
1: Oui, moi je passe outre, et ça me permet en continuant à écrire, ou en essayant de voir ce que ça peut donner, ou si j'ai envie de continuer ou d'arrêter. Ça me permet de voir ailleurs que mes petits malheurs personnels. Il y a tant de malheurs ailleurs. Voilà.
0: Et puis une chanson optimiste aussi qui est dans cet album de remix, Je veux croire.

0: Alors cette chanson, on la considère comme l'une des premières de l'ère post-disco.
1: Exactement, mais c'est d'ailleurs ce clin d'œil que j'ai fait dans cet album iconique Résonance, c'est que justement c'est il y a un côté très très disco aussi, enfin, disco avec les nouveaux sons d'aujourd'hui de 2026, hein. Mais il y a un côté très disco et il y a aussi notamment dans ce morceau Je veux croire qui a été aussi un tube dans ma carrière, il y a un gospel et justement le 4 avril dernier je suis passée sur scène avec un gospel et il n'est pas interdit de penser que par la suite, il va y avoir peut-être dans le concept de prochain album quelque chose d'un peu soul comme ça.
0: Oui, et en plus, il y a de plus en plus d'artistes qui chantent dans les églises aussi. Ça vous irait très bien de pousser la note.
1: Pourquoi
0: dans
1: pas
0: une...
1: J'ai prouvé. Enfin, les gens ont été assez bluffés que je pouvais allier modernisme et gospel le 4 avril encore une fois à l'Alhambra, et ça a étonné beaucoup. Et ça m'a donné l'idée de rebondir là-dessus.
0: Et ben l'avenir justement, il est également présent dans cet album avec Une nouvelle vie.

0: temps difficiles, je me demande si vous n'êtes pas un symbole de l'optimisme dont nous avons bien besoin, Julie Pietri.
1: Je le veux de toutes mes forces. Mon vœu le plus cher, c'est de... transmettre quelque chose de l'ordre de l'énergie positive, l'énergie vitale déjà, parce que moi j'ai eu la chance de réchapper à des histoires difficiles, et de l'énergie positive et du vivre ensemble. Je trouve que d'être toujours séparés les uns des autres, ou très autonomes, ou très égocentriques, c'est dommage. J'ai envie de transmettre quelque chose. De toute façon, pour moi, le vivre ensemble, c'est quand même, ça provoque quand même le maximum de... Moi, je vois pas comment. Écoutez, c'est comme si vous faisiez un barbecue sans personne autour du barbecue. C'est... Vous pouvez pas faire de la musique tout seul. Vous avez besoin d'un public, vous avez besoin de partager. Moi, je suis dans le partage.
0: Voilà. Alors ça, Isonic Resonance est sorti. Maintenant, l'avenir. Un nouvel album, des tournées?
1: Oui. Donc, nouvel album fin 2027. Des tournées, ben, on est reparti sur les routes de France à partir du mois de juillet. Fin juin, début juillet. Et puis, de plus en plus. Et probablement encore une scène à Paris fin 2027 pour

0: présenter le nouvel album.
1: Eh ben, on en reparlera dans les cuisines.
0: Ah, bah, j'espère.
1: Mais j'en suis certain. Merci Julie Pietri, et continuez ainsi, on a besoin d'optimisme.
0: Merci beaucoup.
1: Les clés d'une vie, c'est terminé pour aujourd'hui, on se retrouve bientôt. Restez fidèles à l'écoute de Sud Radio.
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0: Bonjour à tous, nous sommes ensemble sur ces deux heures, durant deux heures, pardon, sur Sud Radio. Et on va parler de notre santé. Et si notre santé était entre nos mains? En tout cas, il y a de nombreux ouvrages qui évoquent cela. Alors, c'est évidemment pas si simple, mais je vais reprendre une phrase de Michel Odoul qui est avec nous durant ces deux heures. Et j'avoue que cette phrase, je la trouve parfaitement intéressante. On peut aller voir un médecin pour se faire soigner, mais c'est nous seuls qui avons le pouvoir de nous guérir. Alors aujourd'hui, tout particulièrement, on va évoquer notre système immunitaire. Alors on en parle souvent, mais est-ce qu'on sait exactement de quoi on parle? Et déjà, Michel Odoul va nous expliquer de quoi il s'agit. En tout cas, il y a beaucoup d'études qui ont prouvé que notre système immunitaire s'améliorait grâce à la tendresse, à l'amour, sans aucun doute, mais que ça améliore, puisque ça améliore la circulation de certaines hormones comme l'ocytocine, mais évidemment la sexualité a aussi un effet bénéfique sur notre système immunitaire, puisqu'il semblerait qu'un orgasme, ça correspond à avaler deux cachets d'aspirine, sauf qu'il n'y a pas d'effet secondaire, alors que quand on avale un cachet d'aspirine, c'est peut-être moins bien. Bref, on verra quels sont les ennemis, le stress bien sûr, mais il y en a certainement d'autres. Et en tout cas, si vous avez envie de témoigner pour nous raconter comment vous prenez soin de votre santé, ou pas d'ailleurs, eh bien je vous invite à nous rejoindre au 0826 300 300. Michel Odoul, bonjour.
2: Bonjour Brigitte.
0: Merci d'être avec nous. Vous êtes fondateur de l'Institut français de Shiatsu, une médecine entre guillemets parallèle, hein, qui en même temps prend l'être dans sa globalité, contrairement à la médecine actuelle qui a peut-être tendance un peu à trop s'occuper d'un seul organe. Et peut-être que c'est ça, le système immunitaire, c'est global.
2: Oui, c'est effectivement une vision de globalité. Juste une précision, c'est que le shiatsu, c'est la deuxième médecine officielle du Japon, qui appartient au système de santé au niveau du Japon, qui est remboursé, qui est pris en charge, etc. C'est-à-dire que c'est la deuxième médecine officielle d'un peuple de 135 millions d'habitants, qui est un peuple évolué, un peuple moderne, c'est-à-dire pas du tout dans la notion d'effugimation et des danses,
0: etc. C'est pas des chamans.
2: On est dans un système et dans une vision qui est une vision extrêmement rationnelle et structurée. Et effectivement, qui peut-être, à la différence de la médecine telle que nous la connaissons, nous, qui est une médecine dont l'axe est la préoccupation centrale et le symptôme, sur lequel on va travailler et qu'on va essayer de calmer, de museler, ou de faire taire, ou de faire disparaître, là, on est dans une vision et dans une médecine qui est une vision et une médecine globale, c'est-à-dire qui considère que le symptôme, à l'intérieur d'un système global qui s'appelle un être humain, est un mode d'expression de quelque chose qui dysfonctionne. Et que ce quelque chose qui dysfonctionne, il peut être de deux ordres fondamentaux, soit d'une mécanique physiologique particulière, j'ai mangé un aliment qui ne te convient pas, j'ai rencontré une situation infectieuse grave, etc., etc., ou d'un vécu ou d'un trauma émotionnel ou psycho-émotionnel, de type stress, mais aussi de toutes ces émotions qui peuvent être immunodéprimante. Nous parlons de l'immunité. Donc on va voir justement quelle est la vision que cette connaissance-là et cette science-là a de l'immunité, et en quoi peut-être bien que les modes de vie qui sont les nôtres aujourd'hui, eh bien, ne sont pas obligatoirement les plus favorables, même sont peut-être même les plus néfastes au bon équilibre de notre immunité, parce que notre immunité, ça n'est pas n'importe quoi. La définition même que l'on connaît en Occident, dans notre vision à nous de l'immunité, c'est être capable de faire la différence entre le soi et le non-soi. Et on voit donc qu'il y a derrière ce principe immunitaire, une notion fondamentale qui est la conscience qu'on a de soi, et Dieu sait si elle est compliquée aujourd'hui, puisqu'on doit correspondre à des standards, etc., et être très très fréquemment, malheureusement, en dehors de ce que l'on est soi-même. Ça, c'est la première des choses. Et deuxièmement, intégrer et comprendre que le système immunitaire dans notre corps, sa première fonction et sa première action, elle n'est pas de nous protéger des agressions du monde extérieur, même si ça en fait partie et c'est une composante importante, mais elle est d'abord de faire le ménage à l'interne. C'est-à-dire que le système immunitaire a d'abord aussi comme première fonction de faire disparaître les cellules qui sont arrivées à la phase qui s'appelle l'apoptose, c'est-à-dire qui sont arrivées à leur fin de leur cycle de vie, pour pouvoir, en les évacuant et les éliminant, permettre à de nouvelles cellules d'exister et de vivre. Et c'est le processus de vie qui est ainsi géré par ce système immunitaire.
0: Dans votre dernier livre, justement, Un corps pour me soigner, une âme pour me guérir, c'est aux éditions Albin Michel, évidemment, vous parlez de ce monde moderne qui nous rend de plus en plus anxiogène, en fait, en quelque sorte.
2: Écoutez,
0: le stress et l'anxiété, c'est très mauvais pour notre santé, évidemment.
2: Écoutez, il suffit juste de brancher les informations le matin en se réveillant.
0: Alors justement, aujourd'hui, on nous en envoie une information très anxiogène pour notre santé, ce fameux antivirus, je crois. Qu'est-ce que vous avez envie d'en dire, Michel Odoul ?
2: Ça me rappelle vaguement quelque chose.
0: Oui, ça, on est tous d'accord là-dessus.
2: Là, on est en train de repartir dans quelque chose qui est quelque chose de terrible, parce que quel que soit le sujet ou la question, répondre à quelque chose qui peut fragiliser l'immunité par des nouvelles et des modes de réponse anxiogènes ou enfermants me semblent être totalement antinomiques et totalement dysfonctionnels. Et que par conséquent, à partir du moment où il y a un danger qui arrive, faire gérer et traiter ce danger par la peur ne me semble pas être la meilleure des réponses. Après, on peut réfléchir et s'interroger sur tout.
0: La peur est anxiogène.
2: La peur est une réponse à une sollicitation anxiogène. Sauf que c'est un système qui peut devenir un système totalement pervers.
0: Qui s'enraye, naturellement,
2: la peur est une émotion qui est protectrice. Elle pose des limites aux choses. Sauf que, au-delà d'un certain seuil, elle devient enfermante. C'est-à-dire que c'est elle qui tétanise et fait qu'on ne fait plus rien. Mais il faut bien comprendre quelque chose, c'est que lorsque l'on est en situation de tension, de stress ou de peur, eh bien, il n'y a pas que notre imagination ou notre émotion qui est en cause. Dans notre corps, tout un tas de systèmes se ferment et se mettent en tension. Quand on est en stress, on se met en apnée. C'est-à-dire qu'on arrête de respirer, purement et simplement. Sur des phases plus ou moins longues, on ne s'en rend pas compte. Mais ça finit par intoxiquer complètement le corps. Ça finit par anesthésier la capacité de réaction, etc. Quand on a peur, le corps se tend et se met en tension. La lymphe circule moins bien, le sang circule moins bien. Nos réactions sont anesthésies, etc., etc. C'est-à-dire qu'on est dans un mode de rapport aux choses qui, si ce qui est proposé pour la comprendre, c'est une émotion qui s'appelle la peur et qu'on fait monter en vrille, eh bien, du stade de la peur, on rentre dans le stade du danger véritable.
0: Oui, bien sûr. Mais on a démontré d'ailleurs dans le monde occidental, pour revenir peut-être à des choses qui parlent à tout le monde, à quel point l'effet placebo et l'effet nocebo avaient joué un rôle sur notre santé. Donc
2: bien sûr
0: que tout ce qu'on va craindre, etc., va jouer sur notre capacité à aller bien ou à aller mal.
2: Et à une action sur nos cellules, nos mécanismes immunitaires. Nos mécanismes immunitaires, ils ne sont pas construits n'importe comment et de n'importe quelle façon. Il y a deux grandes catégories à l'intérieur de notre système immunitaire. Il y a un système immunitaire réactif et instinctif, ce qu'on appelle les macrophages et un certain nombre de lymphocytes, c'est-à-dire des systèmes qui vont répondre systématiquement et toujours par la destruction de ce qui arrive et qui peut nous mettre en péril. Tout ce qui nous est étranger, nous est extérieur, on va le détruire. Ça, c'est ce système réactif instinctif qui fait que lorsqu'il y a un moustique qui arrive, qui me pique, je vais taper, je vais même me mettre une gifle parce que je ne maîtrise pas ce réflexe-là, mais le réflexe, c'est d'éliminer ou de détruire ce qui arrive. Certains microbes, certains virus, quand ils arrivent, notre système immunitaire, il arrive tout de suite et il essaye de balayer ça. Et ensuite, il y a un deuxième système immunitaire qui est ce qu'on appelle le système immunitaire. Le premier, c'est le système inné, qui a un réflexe. Le deuxième, c'est un système immunitaire acquis, c'est-à-dire celui qui va se développer en nous en fonction des agresseurs qu'on a déjà rencontrés, contre lesquels on a déjà eu à lutter, et dont on va avoir enregistré les marqueurs, qui va faire que la fois suivante, quand ils
0: reviennent... C'est le principe du vaccin, d'ailleurs.
2: C'est sur ce principe-là que l'idée vaccinale a été développée. Et que ce système immunitaire-là, bien sûr, lui, c'est celui qui répond à ce qui est, en fait, ce qu'on appelle, nous, le syndrome du stress, c'est-à-dire à la capacité d'adaptation. C'est-à-dire l'individu, au fur et à mesure qu'il progresse et qu'il évolue, s'adapte au milieu dans lequel il se trouve et il se situe, que ce milieu soit un milieu physique, le froid, mauvaise alimentation, un certain nombre de choses comme ça, ou un milieu psycho-émotionnel, etc., stress, contrainte, harcèlement, tension, etc. Et l'individu est capable de s'adapter jusqu'à un certain point parce que la vie a besoin de trouver l'équilibre.
0: Je vais prendre un exemple assez négatif, mais qui va parler à tout le monde. On voit bien quelqu'un qui boit, s'habitue et peut boire de plus en plus en ayant l'impression de ne pas être ivre.
2: Voilà.
0: Et c'est tout le problème de l'alcoolisme, évidemment.
2: Voilà.
0: Évidemment.
2: Et donc, lorsque ce seuil est atteint, c'est là où le système immunitaire va baisser les armes. Et à partir de ce moment-là, et bien entendu, les états infectieux vont pouvoir se développer. Et cette garde intérieure, elle est là en permanence. On peut l'illustrer, par exemple, avec des phénomènes très basiques et très simples, avec ce qu'on appelle les virus résidents, comme pour l'herpès ou le zona, ou etc. Ce sont des virus qui sont présents en permanence dans notre corps. Et ce n'est que quand nous sommes fatigués ou que nous avons répondu à une autre agression, que notre immunité donc s'est un peu fatiguée, a baissé, qu'à partir de ce moment-là, il se réveille, il se déclenche. C'est-à-dire que nous sommes en permanence dans cet état de vigilance.
0: Enfin, on a pratiquement tous eu à un moment donné la grippe, et si on réfléchit bien, quand on a eu la grippe, c'était un moment où on était soit très fatigué ou alors très malheureux parce qu'on venait de vivre un chagrin d'amour ou je ne sais quoi. Et c'est à ce moment-là, le virus, il peut très vite nous envahir, alors que peut-être qu'on l'a déjà croisé l'année d'avant, mais on était en forme et notre système immunitaire
2: Et on est là dans une vraie quadrature de cercle. Parce que dans la vision, la nôtre, qui est la nôtre, et que l'on connaît telle qu'elle est véhiculée dans nos cultures, etc., l'autre est un risque et un danger. C'est d'ailleurs ce qui est sorti avec une violence extrême pendant la crise sanitaire des quelques années passées, et qu'on est en train de nous remettre en perspective avec celle qui arrive aujourd'hui. C'est-à-dire que l'autre devient un risque. Donc on met tout en distance, etc. Et en même temps, la même époque et la même science qui est en train de dire ça est celle qui redécouvre le bénéfice et l'intérêt du microbiote. C'est-à-dire que nous avons dans nos corps et sur nos corps plus d'organismes étrangers que nous avons de cellules. Et on découvre que le microbiote participe d'une façon incroyable à notre immunité, à notre constitution, à notre conscience, à nos états émotionnels, etc., etc. Et que donc, peut-être qu'il y a une position d'équilibre.
0: Un juste milieu, comme toujours. Et oui, parce qu'on sait très bien que les enfants qui sont trop stérilisés, entre guillemets, vont être beaucoup plus facilement malades que ceux qui ont vécu un peu avec tous les microbes autour. Alors, on va faire une petite pause et on reprendra exceptionnellement en musique après la pause. Et on vous expliquera pourquoi.
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0: Alors le titre de livre de Michel Oudoul, c'est Un corps pour me soigner, une âme pour me guérir. Et Michel Oudoul m'a proposé d'écouter cette chanson. Et le titre c'est Un corps pour me soigner, une âme pour me guérir. Et je vous propose qu'on en écoute un petit extrait.

0: Alors le chanteur s'appelle Marc Petit. Il est, enfin, vous l'avez connu comme élève quand vous dans vos formations de shiatsu et vous avez reçu ce titre donc alors qu'il ne savait pas que vous aviez ressorti votre livre. Belle synchronicité jungienne.
1: C'est une synchronicité incroyable parce que effectivement il a un parcours de vie qui est assez étonnant. Et il était parti s'installer au Canada pour être praticien shiatsu et en psycho-énergétique. Et puis un jour, eh bien, il a fait un AVC et il est mort. Il a fait ce qu'on appelle une EMI et il a fait le choix de revenir, il est revenu. Et ça lui a complètement libéré une certaine créativité et il m'a envoyé ce texte, cette chanson, cette mise en musique... et ça a été une synchronicité incroyable.
0: Voilà. Et donc, on espère qu'il trouvera le distributeur pour que le CD soit en vente. Mais en tout cas, voilà, c'est touchant, c'est très beau. On va commencer avec Muriel qui nous rejoint. Bonjour Muriel.
2: Bonjour à tous les deux.
1: Bonjour.
0: On vous écoute, allez-y.
2: Alors,
0: Muriel.
2: La chanson résonne bien en moi, en tout cas.
0: Ben oui.
2: Parce que j'ai un parcours de vie assez chaotique, mais avec j'ai une foi en la vie. Les gens m'interrogent des fois pour me dire mais comment tu peux tenir, et je crois que c'est juste la foi que j'ai en la vie et dans mon ventre, si on peut dire, dans mon dantian, parce que j'ai appris un peu la médecine de Qigong. Et parce que même moi, il y a des fois, je m'étonne, mais j'ai cette foi en la vie qui me fait tenir, même si il y a eu beaucoup de souffrance et de douleur. Mais voilà, j'ai eu un premier cancer à 40 ans, et puis un deuxième après, 7 ans après. Et là, ben, toute ma vie a un peu éclaté, puisqu'il a fallu que je me sépare de mon mari. Et je suis partie 10 jours avant l'ablation de mon sein.
0: Quand vous dites « il a fallu que je me sépare de mon mari », c'est une phrase qui peut surprendre, c'est-à-dire...
2: Ben, il n'avait pas supporté du tout le premier cancer.
0: D'accord. Et vous vouliez.
2: Il supportait pas la maladie. Et ça fait qu'il m'enfonçait par des pics parce qu'on était des très très grands sportifs tous les deux. Mm-hmm. Et c'est vrai que moi je pouvais plus du tout porter dans mon dos les sacs à dos. Il avait coupé quelques fibres musculaires. Enfin, c'est le chirurgien après qui m'a expliqué qu'il avait coupé pas mal de fibres musculaires en axillo, en dessous le bras. Et c'est vrai que je souffrais tout le temps. Je souffre encore. J'arrive pas à porter de sac à dos. Mais lui, il n'a pas du tout supporté, comme on était des grands randonneurs, que je porte pas de sac à dos.
0: D'accord. Oui, pour vous sauver, si je puis dire, de son effet toxique, vous avez préféré, bien sûr.
2: J'y croyais, hein, parce que moi, je crois. Depuis que je suis petite, je crois énormément. J'adore les relations humaines. Je crois que j'ai jamais cru ni à la guerre. Je ne comprends rien du tout, même si j'ai 62 ans aujourd'hui. Je ne comprends pas pourquoi il y a la guerre. Je suis une hypersensible et là, je lui ai proposé d'aller faire une thérapie avec un psychologue pour qu'on en parle, parce qu'on a en plus, on avait aussi une petite fille thaïlandaise, donc grande, qui était un peu plus grande évidemment quand on s'est séparés, mais qui était en difficulté, en grosse difficulté de par ses traumatismes d'enfance. Et là, ça a été dur déjà pour lui aussi d'accepter ça. Et pour lui, en fait, il m'a dit, mais pour moi, la vie est un long fleuve tranquille. Là, j'ai dit, oula. Et on a été voir le psychologue, mais le psychologue, après, m'a regardé, il m'a dit, c'est pas la peine, il veut pas écouter. Pour lui, tout est bien, la vie est normale, la vie continue. Et il n'y a pas de remise en question du tout de ce qu'on aurait pu créer et faire ensemble par la suite, autant avec notre fille en situation de handicap, qu'avec moi qui ne fonctionnait plus du tout de la même manière non plus, quoi. Avec
0: oui.
2: Avec des très beaux projets, mais ils ne voulaient pas les écouter.
0: Oui, c'est intéressant parce que là, on voit bien quand quelqu'un ne veut pas assumer l'épreuve et en faire quelque chose, il n'y a pas. En effet, vous n'aviez que cette solution-là. Michel Oudoul, vous voulez réagir
2: déjà? C'est très dur, hein, parce que moi,
0: c'est horrible.
2: Bien sûr. On a parlé ensemble, où j'ai dit, mais si, on peut. Moi, je voulais faire un vite parce que je m'étais formée en professeur de Jindou, j'étais auxiliaire de préfecture, et je m'étais dit, on peut vraiment créer un vie, toi tu continues à aller à ton travail comme tu le souhaites, et puis ben moi je peux au moins faire ça avec notre fille en situation de handicap, avec plein d'animaux, parce qu'elle parlait beaucoup avec les animaux justement, plus qu'avec les humains. Et puis, mais il n'entendait pas, il dit non, moi je suis bien dans ma maison et tout va bien, j'ai mon travail et il n'y avait pas...
0: Il n'y a pas pire sourd que celui qui ne veut pas entendre.
1: Oui, j'avais un ami qui avait cette phrase que je trouve magnifique, qui disait « il est difficile de réveiller quelqu'un qui fait semblant de dormir ». Vous êtes dans un schéma qui est malheureusement un schéma qui est assez classique. Ce qui est intéressant dans ce que vous dites, c'est d'abord la question des cycliques. Le premier cancer, c'est autour de la quarantaine, donc ça correspond en termes de date à ce qu'on appelle un défi uranien extrêmement important. La deuxième des choses, c'est que vous parlez d'une récidive au bout de 7 ans. 7 ans, c'est 6 fois 7, ça fait 42. Et que là, vous êtes en train d'arriver à 63, c'est-à-dire le troisième défi uranien. C'est-à-dire que vous êtes dans un défi de vie qui est un défi fondamental par rapport à ce qu'est votre chemin de vie. Oui. Et là, l'intérêt qu'il y a, entre guillemets, hein, si j'ose dire, mettons les choses bien en perspective, c'est uniquement pour illustrer, éclairer. Mais ce qui s'est passé avec le fait opératoire et ces fibres qu'on vous a sectionnées, qui sont celles qui vous permettent de dire et vous obligent à ne plus pouvoir porter de sac, peut-être bien qu'il y a là un clin d'œil monstrueux de la vie qui est en train de vous dire « mais tu crois pas qu'il faudrait que tu arrêtes d'avancer en force et en portant trop de choses ?»
2: J'ai fait tout le tour et Dieu sait si j'ai continué à souffrir après parce que les médecins me le disaient. Elle dit vous avez déjà beaucoup beaucoup travaillé parce que j'ai toujours travaillé dans le social, apporter les gens justement. Et puis après ils me disaient mais prenez, je voulais me réorienter avocate, je voulais me réorienter assistante sociale. Et puis ils me disaient mais non mais ça va être trop fort pour vous. Elle dit vous êtes trop sensible, ils vont vous écraser, c'est pas possible. Après j'ai quand même continué. Mais là j'ai mon rein.
1: Vous avez oublié votre... Vous avez oublié votre meilleure cliente ?
2: Oui, c'était moi.
1: Ben oui.
2: Ouais.
0: Ben c'est toujours vous, hein, d'ailleurs.
2: Oui, c'est toujours moi. Et c'est vrai que par rapport au titre du livre, là, il y a, en plus, avec le rein là, qui me titille, et puis que j'ai appris que j'avais une malformation du rein, alors que je ne savais pas du tout. Et alors, j'avais une malformation au niveau du cœur. Et là, il y a 3 ans, j'ai découvert que j'avais une malformation du rein. L'urologue m'a dit, mais si, ça existait depuis longtemps. On ne vous l'avait jamais dit. Et ça va avec votre cœur aussi.
1: Oui, tant que vous ne le saviez pas, vous n'aviez pas de problème.
0: C'est important ce que vient de dire Michel Odoul. Et je le rebondis parce que tout le monde doit l'entendre. On a... Peut-être, si on fait un check-up complet, on a peut-être tous un petit
1: truc des malformations.
0: Qui n'est pas totalement... Vous voyez, et c'est toujours intéressant de voir si, à quel moment cette malformation, entre guillemets, tout d'un coup se manifeste. Quoi.
2: J'y ai réfléchi, c'est pour ça que là, il me propose l'opération. Et là, je suis allée ce matin là, pour refaire une scintigraphie, parce qu'au mois de janvier, j'ai été en urgence à l'hôpital tellement j'avais mal au rein. J'étais en infection urinaire, hein, j'arrivais pas à la retirer. Et en fin de compte, j'ai réfléchi et c'était lorsque je me suis séparée de ma maman. Il a fallu que je me sépare de ma maman. Et là, c'est à partir de ce moment-là où j'ai eu l'intestin irritable qui s'est mis en route où j'ai eu cette valve, enfin j'ai une valve en supplément au niveau du rein, comme au cœur d'ailleurs, qui s'est mise sur l'urètre. Donc là,
0: mais Muriel, qu'est-ce qui fait que vous voulez absolument porter tout le monde ?
2: La seule chose, c'était tout au début, hein, parce que j'ai quand même beaucoup réfléchi, c'est que je voulais absolument, enfin je souhaitais, comme tout enfant, être aimé par ma maman. Et puis, après, au fur et à mesure, je me suis aperçue que j'aurais beau faire, être la parfaite, de toute façon, ça serait quand même compliqué. Parce que, comme elle me l'a dit, après, je sens que peut-être à l'intérieur d'elle, elle m'aime quand même, mais que c'est compliqué pour elle de m'accepter telle que je suis. Donc, j'ai eu beaucoup de mal à me réaliser, et aujourd'hui, je suis dans mes dernières années, si je veux dire, de vie. Je suis dans ce troisième pan de vie, et j'ai vraiment, mais vraiment envie de prendre soin de moi.
1: Mais attendez, excusez-moi, il faut vous arrêter là-dessus parce que vous n'êtes pas dans vos dernières années de vie, ça c'est déjà la première chose qu'il faut mettre de côté.
2: Oui.
1: Que vous soyez dans un troisième cadran, ça c'est tout à fait ok, c'est tout à fait audible.
0: Mais on en a quatre.
1: Là, parler de dernières années, c'est déjà une première chose. La deuxième des choses, c'est que vous voulez que les autres vous aiment tel que vous êtes. alors que vous oubliez que c'est d'abord à vous de le faire. C'est-à-dire que vous ne serez aimable dans le regard des autres qu'à partir du moment où, au plus profond de vous-même, vous n'allez plus continuer à porter cette image de vilain petit canard qui est celle qui vous habite en permanence et qui vous conduit à vivre ce qu'on appelle une espèce de complexe de dette, c'est-à-dire de croire que vous allez vous rendre aimable et faire de bien de tout le monde en les portant tous, etc. Vous oubliez l'essentiel, c'est que la vie, la parcelle de vie qui vous appartient, elle vous a été donnée à vous, c'est à vous de l'entretenir, c'est à vous d'en faire quelque chose. Alors, dans le fait que vous appeliez aujourd'hui, dans le fait que vous cherchiez, etc., évidemment que ça, c'est le signe que vous êtes sur ce chemin-là. Mais il va falloir le faire non plus avec le cortex, avec le cerveau et avec le crâne, mais il va falloir le faire avec le cœur. C'est-à-dire, il va falloir être capable de devenir quelqu'un qui va s'aimer inconditionnellement parlant. Nous sommes tous porteurs de handicap et vous êtes allé au bout de ce chemin puisque vous avez adopté quelqu'un qui vous a amené encore en plus ça et ça a porté. Mais vous savez, la vie, elle ne demande aux gens que de faire ce qu'ils peuvent jusqu'au niveau où ils sont et au niveau où ils le peuvent. Donc d'abord, préoccupez-vous, mettez-vous le matin en face de vous dans la glace, dans le miroir et commencez déjà à vous accueillir en tant que tel.
0: Merci en tout cas Muriel, merci beaucoup de ce témoignage pour commencer. On va faire une petite pause, on va se retrouver pour le Love Conseil, on va parler de nos besoins relationnels et puis c'est Marie qui sera avec nous et qui a des douleurs dont elle n'arrive pas à se débarrasser.
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1: Michel Odoul, on va parler de nos besoins relationnels dans ce Love Conseil. On connaît nos besoins sur un tas de plans, mais à cette question, quels sont vos besoins relationnels? J'entends souvent comme réponse un grand silence, ou alors juste j'ai besoin d'aimer, j'ai besoin d'être aimé. Enfin bref, on ne sait même pas d'ailleurs si on préfère être aimé ou aimé. C'est déjà une vraie question que chacun pourrait se poser, mais de toute façon, l'amour ne comblera jamais tous nos besoins relationnels. Donc, je vous propose de vous donner une liste non exhaustive, des besoins relationnels qu'on peut avoir. Alors, il y a des gens qui ont beaucoup besoin de parler, qui ont besoin de se dire, d'être entendus. Ça va pas toujours de pair, d'ailleurs. On a besoin d'être reconnu, d'être apprécié. On a besoin d'intimité, par exemple d'avoir son espace à soi, son jardin secret. On a besoin d'avoir un certain pouvoir, pour certains, en tout cas d'avoir des responsabilités. On peut avoir besoin de fantasmer, de rêver, en tout cas d'avoir la possibilité de s'inventer un futur tel qu'on pourrait le rêver. Voilà déjà pas mal de besoins qui peuvent peut-être vous aider à mieux respecter vos vrais besoins relationnels et peut-être ceux de vos proches.
2: Oui, bien sûr. Et quand vous dites besoins relationnels, c'est vraiment les besoins qui sont ceux qui peuvent émerger lorsque l'on est dans la relation à l'autre.
1: Bien sûr, oui.
2: On dit en médecine chinoise qu'il y a des structures d'énergie, il y a 5 principes fondamentaux, il y a 5 types de pathologies, 5 types d'émotions, etc., etc. Il y a 5 besoins fondamentaux. Il y a un besoin fondamental qui s'appelle le besoin de reconnaissance. Il y a un besoin fondamental qui s'appelle le besoin d'amour. Il y a un besoin fondamental qui s'appelle le besoin de sécurité. Il y a un besoin fondamental qui s'appelle le besoin de respect. Et il y a un besoin fondamental qui s'appelle le besoin de racine. Chacun de ces types de besoins a une quête particulière et une manière particulière de s'exprimer. Et ce qui est déjà très important dans la relation à l'autre, c'est d'être capable d'écouter les besoins éventuels de l'autre sans les passer au filtre de nos propres besoins. Parce que c'est à partir de ce moment-là que les difficultés vont commencer à apparaître.
1: Dans le couple, bien sûr.
2: Voilà.
1: Parce qu'on va avoir tendance, évidemment, à donner à l'autre ce qu'on veut recevoir.
2: Voilà, exactement. Et c'est là où les hiatus et les difficultés peuvent apparaître. Ou au contraire, c'est là que peuvent s'engouffrer les manipulateurs, parce que ça, ils savent parfaitement bien l'identifier.
1: Évidemment. Alors, il y a aussi un besoin de se faire plaisir, et ça, c'est grâce notamment à ce stimulateur Avocado. Pourquoi il s'appelle Avocado? Parce qu'il ressemble à un avocat. 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Bonjour Marie.
3: Bonjour.
1: Merci d'être avec nous, bonjour.
3: Merci à vous. Je ne sais pas trop par où commencer. C'est un peu là mon problème, je pense, tout le temps. En fait, j'ai été diagnostiquée avec de l'anhédoniose à l'âge de 40 ans, donc ça fait 6 ans. Et j'avais eu des douleurs depuis mes premières règles. Je loupais souvent des jours d'école. C'était très dur. Et ils pensaient à chaque fois que c'était l'appendicite. Et puis c'est un peu passé avec la prise de la pilule. Les douleurs se sont un peu apaisées. Elles sont revenues très fortement il y a 6-7 ans. Voilà, depuis, en fait, tous les 11 jours, j'ai une seule, donc la semaine de règles, ça va à peu près, mais la semaine avant, j'ai le moral, je déprime complètement, j'ai mal partout, j'ai le ventre qui gonfle, et...
2: Oui, mais, excusez-moi, qui vous a fait ce diagnostic d'adénomyose?
3: Mon gynécologue.
2: D'accord, ok.
3: Ouais.
2: Parce que l'adénomyose, c'est quelque chose de très précis. Parce que ce que vous décrivez là, pour l'instant, en tout cas, ressemble très fortement à ce qu'on appelle des dysménorrhées. Okay. Il peut y avoir des dysménorrhées d'intensité plus ou moins grande, qui peuvent être extrêmement désagréables, douloureuses, contraignantes, etc., etc. L'adénomyose est un stade supplémentaire où là, il commence à y avoir des dysfonctionnements au niveau de la muqueuse utérine, d'une certaine prolifération de cellules, d'un certain nombre de tensions, voire de petits caillots de poches de sang qui se fixent dans le muscle utérin. Donc là, on est déjà dans quelque chose qui est un cran supplémentaire, le dernier cran qui arrive derrière étant celui de l'endométriose. Donc, si ce diagnostic a été posé, là, c'est clair, il y a des réponses qui sont des réponses possibles, bien entendu. Le shiatsu fait partie de ces techniques. Il y a des praticiens de mon institut qui ont été formés à des protocoles particuliers concernant ces problèmes de dysménorrhée, adénomyose et autres. Donc il y a déjà des réponses qui sont des réponses à la fois techniques, énergétiques et biomécaniques qui peuvent être apportées. Ensuite, il y a peut-être la question du sens qui est celle qui a besoin d'être donnée et qui... Ouais. Et qui est là et peut-être non négligeable. Vous dites que ça est réapparu et ça, ou ça a ressurgi il y a 17 ans, c'est ça?
3: Ben, je pense que j'ai tellement eu l'habitude d'avoir mal, en fait.
2: Vous avez mal depuis l'apparition des règles?
3: Oui, depuis l'âge de 10 ans. Mais avant, c'était vraiment, je pouvais plus du tout marcher, rien. Ça s'était quand même nettement apaisé. Et vraiment, les douleurs sont revenues plus fortes.
2: Est-ce que vous pouvez vous dites vers l'âge de 10 ans, donc vous pouvez me dire s'il s'est passé quelque chose de particulier à ce moment-là?
3: Alors, je pense pas.
2: Enfin, ok.
3: Si ce n'est que j'étais pas du tout préparée à être réglée.
2: On allait y venir. Voilà, vous ne saviez pas, on ne vous avait pas prévenu.
1: Et ça a été un traumatisme pour vous quand vous avez vu du sang entre vos cuisses.
3: Eh bien oui, effectivement, je me suis dit, qu'est-ce que c'est? J'ai mal, j'avais très très mal.
1: D'accord.
3: Chez moi, on ne parle pas, donc je n'étais pas du tout au courant.
2: Et voilà le vif du sujet. Il y a même un film qui avait été fait à l'époque qui s'appelait Carrie au bal du diable, qui parlait de cette problématique-là, des petites filles à qui on n'avait pas expliqué un certain nombre de choses et qui étaient confrontées à ce phénomène naturel, mais tellement impactant quand on ne sait pas ce qui se passe. Si je vous demandais, par exemple, de me définir en trois mots votre mère.
3: Adolescente,
1: exprimez ce que vous ressentez.
2: Ça
1: Marie.
2: Fait un mot.
1: Il n'y a pas de souci. Même si c'est un mot qu'on n'a pas envie d'entendre quand on parle de sa mère, mais allez-y.
3: Je ne sais pas, j'en ai pas. Rien de.
2: Ben oui, mais voilà. Mais c'est déjà ça la réponse. Vous savez, la manière dont se passe le cycle féminin. Et la manière dont la femme vit ce cycle, symboliquement parlant, est en prise directe, immédiate et indéfectible avec l'image que l'on a de sa mère. Et suivant l'image qu'on s'en est construite, quelles que soient les raisons de cela, parce qu'on n'est pas en train de parler de notion de bien ou de mal, mais quelle que soit l'image qu'on s'est construite, ça va déterminer la façon dont le cycle va être accueilli. Parce que le cycle, oui, c'est un moment particulier. Oui, ça peut être vécu comme une contrainte. Oui, ça peut être vécu comme étant une soumission à un cycle.
1: C'est un rite initiatique fort.
2: C'est un rite initiatique permanent, mais qui, dans nos sociétés où on voudrait pouvoir tout faire, être libre de tout, il n'y a qu'à regarder ce que sont les publicités pour les serviettes hygiéniques ou ce genre de protection. Tout ce qui est mis en avant, c'est la notion de liberté. Et que donc, si vous mettez le corollaire inverse, liberté, ça s'appelle contrainte ou ça s'appelle soumission. Et qu'il faut quitter ce regard-là des choses pour accueillir. Parce que le cycle, les règles qui arrivent, c'est le fait de pouvoir être mère un jour. Être mère un jour, qu'est-ce que ça représente? Est-ce que c'est le bonheur d'un enfant? Est-ce que c'est une contrainte? Est-ce que c'est une peur? Est-ce que c'est une soumission? Et c'est sur tout ça qu'il y a quelque chose à libérer et à travailler.
3: Moi, j'attendais énormément d'être maman. Et je suis maman de deux garçons. Et je m'étais toujours dit que j'allais faire l'inverse, justement, de ma mère. D'être là pour eux, de parler beaucoup avec eux. Et j'espère, je pense avoir fait vraiment ce que je pouvais.
2: Ben, vous avez déjà fait l'inverse, puisque vous avez fait les garçons.
3: Oui, heureusement.
1: Ben oui,
2: attendez.
1: Oui, c'est
2: pourquoi
1: important.
2: Pourquoi vous dites heureusement?
3: Parce qu'il y a une histoire familiale un peu compliquée au niveau des femmes.
1: Mais c'est ça qu'il faut travailler, cette histoire compliquée.
3: Et je n'arrive pas, en fait. Je suis arrivée à un stade où j'ai vu des psychologues, des psychiatres, j'ai fait de l'hypnose, j'ai fait de l'EFT, j'ai fait de l'EMDR, je suis fatiguée en fait de...
1: Ben, bien sûr. Oui, mais je pense Marie que ça passe encore une fois pas par la tête mais par l'émotion. Quand vous avez 10 ans et qui se passe, que vos règles arrivent, c'est un trauma qui s'est, ça a été un trauma pour vous.
3: Et c'est dès le départ.
1: Oui.
3: En fait, donc ma mère est tombée enceinte à 20 ans. Le papa est parti. Elle a décidé, je pense, vu qu'il n'y avait pas de communication chez elle avec ma grand-mère. Je pense que c'était trop tard quand elle a dit à tout le monde qu'elle était enceinte. C'était trop tard pour avorter.
2: En fait, vous êtes une intruse, quoi.
3: Je suis le cheveu sur la soupe.
2: Ben oui, mais comment voulez-vous ? Pourquoi voulez-vous qu'à l'intérieur de vous, au plus profond de vous, la zone corporelle qui est censée être porteuse de vie soit détendue et ne vous présente pas de souffrance ou de difficulté si vous avez une telle conscience de vous-même ? Il faut passer à autre chose, c'est-à-dire qu'il faut vous
3: faire.
2: Mais
3: ça n'arrive pas.
2: Alors. Écoutez, en dehors de vous conseiller d'aller voir quelqu'un parmi ceux dont j'ai évoqué tout à l'heure, il y a un travail que vous pouvez déjà faire à minima, qui est quelque chose qui pourra vous aider. Vous prenez une feuille de papier, vous allez écrire une lettre à votre mère dans laquelle vous allez y aller. Vous allez balancer tout ce que vous avez à dire.
1: Oui, non mais Marie, non, mais Marie,
3: j'ai tellement fait de choses en fait.
2: Ah d'accord.
1: Oui.
3: J'en ai tellement fait, j'ai même essayé d'aller lui parler.
2: Mais non, mais c'est pas de ça. Si vous pouviez me laisser finir. Vous avez tout fait, mais vous avez tout fait qui n'a pas fonctionné. Donc écoutez ce que je vous propose avec ce travail de lettre. Il n'est pas question de lui écrire une lettre qu'elle va lire, ou il n'est pas question de lui dire quoi que ce soit. Parce que c'est pas avec elle que vous avez un problème. Si vous aviez un problème avec elle, le jour où elle meurt, vous aurez plus de problème. Or, c'est pas comme ça que ça se passe. Mais vous avez un problème avec l'image d'elle qui s'est gravée en vous à une certaine époque, quand elle vous a, entre guillemets, laissé croire et laissé penser que vous étiez un cheveu sur la soupe, que vous étiez une intruse, ou etc. Elle vous a donné la vie, point. Et qu'ensuite, au-delà de cela, le jour où vous êtes retrouvé avec cette manifestation d'un corps féminin, elle n'a peut-être pas été là pour vous assister suffisamment. Avec ça, il faut faire la paix. Mais c'est avec la mémoire qui est à l'intérieur de vous. Donc cette lettre, vous allez l'écrire, vous la relisez, vous la signez, vous la mettez dans une enveloppe que vous cachetez à son nom et à son adresse et que vous allez ensuite brûler de façon à faire un travail symbolique pour aller parler à cette part de vous-même qui garde en elle cette image d'une mère qui n'est pas celle que vous auriez voulu avoir.
1: Et puis moi, je vous conseille un autre exercice que vous n'avez certainement pas encore fait parce que, à mon avis, on vous a trop emmené vers de la psychologie. Et là, il y a quelque chose de très concret que vous pouvez faire. Vous prenez une feuille de papier, vous faites un trait au milieu. D'un côté, vous mettez, je sais que ça sera très difficile, mais vous mettez ce à quoi vous ressemblez à votre mère et de l'autre côté, ce à quoi vous êtes différente de votre mère. Ça va être très difficile à faire, mais faites-le et vous verrez comment ça va vous permettre d'exorciser pas mal de choses.
3: Je peux vous demander, parce que du coup, quand je suis née,
1: j'ai été
3: élevée donc plutôt par mes grands-parents.
1: Oui.
3: On va dire que ma grand-mère m'a rejetée au départ et puis après, elle m'a mis le grappin dessus. Enfin, elle a écarté ma mère et du coup, elle m'a complètement fait à son image, en fait.
1: Elle a essayé. Elle a essayé.
3: Obéie à ma grand-mère.
1: Oui, oui, mais elle a eu de l'emprise sur vous, j'entends bien, mais on peut s'en libérer à un moment donné de l'emprise.
3: Non, elle est plus vivante, ma grand-mère, et j'estime...
2: Alors pourquoi vous êtes encore prisonnière d'elle ?
3: J'arrive pas à lui dire au revoir.
1: Mais parce que justement, elle vous a tellement tenu que vous avez l'impression que vous ne pouvez pas vous tenir toute seule. Vous voyez ce que je veux dire ?
3: Et oui, en plus, elle me mettait tellement plus haut que tout. J'étais parfaite, intelligente,
2: oui,
3: belle.
2: Ce qui n'est pas vrai.
1: Ce qui n'est pas vrai.
2: Je peux juste vous donner une petite image, si j'ai de 15 secondes.
1: Oui.
2: Vous savez comment on fait avec les éléphants en Inde, quand les éléphants domestiqués ? Quand l'éléphant est tout petit, on le prend et on l'attache à un piquet avec une petite cordelette. Et tous les soirs, donc, on l'attache au piquet avec la petite cordelette. Quand l'éléphant est devenu grand, qu'il pèse plusieurs tonnes et qu'il est extrêmement puissant, on continue à l'attacher avec la petite cordelette.
1: Voilà, la petite cordelette. Compris. Vous avez compris. Marie, merci de nous avoir appelés. Je sais que ça va être, c'est difficile pour vous. On ne peut pas vous garder plus longtemps, bien sûr, mais vous pouvez ne lâcher rien.
2: Regardez-vous dans une glace et dites-vous que vous vous aimez.
1: Il y a toujours un moment où on peut... Mais peut-être que pour l'instant, vous n'êtes pas encore prête, mais ça finira par arriver si vous y croyez. Et vous avez tout, on a tous la possibilité à un moment donné de trouver son chemin. Bon courage. On fait une petite pause et on retrouve Séverine dans un instant qui a également un petit problème avec les aliments.
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1: Michel Audoulet est avec nous et son dernier livre, Un corps pour me soigner, une âme pour me guérir. Et chez Albin Michel, et on l'a entendu avec les deux premiers témoignages, il y a des choses qui ne vont pas bien, il y a des symptômes, mais à un moment donné, faut-il avoir envie de se guérir? C'est pas toujours simple, mais c'est la seule solution, évidemment. Bonjour Séverine.
2: Bonjour Brigitte et bonjour à votre invité Michel.
3: Bonjour.
2: Merci beaucoup de me recevoir parce que vos émissions sont toujours très très riches. On prend tous les jours. C'est génial.
1: Merci Séverine.
2: Et donc là, je voulais avoir un retour de Michel Audoulet, si c'est possible. J'ai un syndrome depuis quelques années maintenant qui s'est réveillé. Alors il y a à peu près 11-12 ans. Le syndrome du côlon irritable, que je pense beaucoup de personnes peuvent avoir, parce que j'en entends parler quand même pas mal. Et je suis accompagnée, suivie par un homéopathe depuis ces nombreuses années. J'ai beaucoup de restrictions alimentaires, non pas par l'homéopathe, mais mon corps me dit qu'il n'en veut plus. Et donc j'avoue qu'aujourd'hui, j'arrive à un stade où c'est très compliqué de me nourrir, vraiment compliqué. Ça génère du stress qui n'est pas bon pour l'intestin, évidemment, ça je pense. Et voilà, et puis je suis en quête de sens parce que je sais, j'ai bien conscience totalement que toutes les maladies que le corps peut manifester sont liées potentiellement à des émotions, en grande partie. J'arrive pas à déceler ce qui a péché ou ce qui pêche chez moi aujourd'hui, en tout cas par rapport à ce syndrome-là en fait.
3: Oui, enfin, il n'y a rien qui pêche chez vous. Vous n'êtes pas une coupable fautive de etc., etc. Vous êtes un être humain comme tous les autres et qui avance par approximation successive sur le chemin de la vie. Nous sommes tous dans ces espèces de moments où on va dans une direction, puis on se trompe, puis on cherche, on va dans une autre, enfin, etc. Donc, là-dessus, sortez véritablement dans l'idée de mettre un sens et une logique psycho-émotionnelle derrière une pathologie. Il n'y a pas une notion de bien, de mal, de tort, de raison, de jugement. On est juste dans un constat qu'un état émotionnel donné peut avoir des conséquences sur le plan physiologique. Après, en dehors de ça, évidemment, que le côlon irritable, il signifie un certain nombre de choses dans le rapport que nous avons à la vie et dans la capacité que nous avons à accepter de nous en nourrir. Vous êtes d'ailleurs vous-même la personne qui dit, voilà, j'arrive à me nourrir de moins en moins de choses. Donc il y aura peut-être une piste là où il y aura quelque chose à gratter. Mais qu'est-ce qui vous dit de tout ça, votre homéopathe ?
2: Il faut que je varie l'alimentation régulièrement, que je fais déjà depuis un moment. Alors au tout départ, quand ça s'est déclenché, c'était assez fort. Et j'ai donc, il y a eu une prise de sang de fait qui a décelé une intolérance au gluten, au lactose, à certains aliments assez importants, enfin représentés de façon importante dans l'alimentation quotidienne. Donc j'ai arrêté tout ce type d'aliments. Et aujourd'hui, je suis devenue intolérante aux fibres, donc tout ce qui est légumes. C'est par rapport à tout ça. Donc, il m'accompagne en m'indiquant qu'il faut que je varie régulièrement, ce que j'essaye de faire. Mais même en variant,
3: Il vous a rien proposé au niveau de la régulation de la sensibilité qui est la vôtre?
2: Alors, j'ai des compléments alimentaires. Je ne sais pas si c'est la question que vous me posez par rapport à ça. Enfin,
3: non, en termes de granules homéopathiques, il ne vous a rien donné en termes de...
2: Non, j'ai rien du tout, effectivement. Non, j'ai du magnésium, j'ai de la glutamine, j'ai tous des petits...
1: Vous prenez plaisir à manger ?

0: C'est vraiment un j'ai un blocage avec ça, voilà. J'arrive même pas à trouver les mots tellement que je...
1: Oui, parce que à mon avis,
2: mais toute la clé est là.
1: Voilà, on en est là, exactement. C'est parce que je voyais bien là que on tournait en rond, donc il fallait aller vers autre chose et on y est.
0: Je me doutais pas, je me questionnais à savoir s'il y avait un lien avec ça justement.
2: Mais c'était ça, parce la piste de la sensibilité, elle est là. Vous savez, le syndrome du côlon irritable, c'est un grand classique. C'est pas un mal de Crohn que vous aviez.
0: Non, ça a été très bien, pas très bien.
2: Non, mais voilà. Regardez comme c'est intéressant le nom. Il est comment votre côlon?
0: Irritable.
1: Ah ben voilà.
2: Hein? Irritable. Et... Il y a une véritable colère de fond qui est là, qui génère un état réactif, instinctif, simultané, et qui petit à petit met en place un système qui va répondre à cette espèce de critique permanente que vous avez à votre égard sur la question du poids. Parce que moins vous allez manger, moins il y a de risques que vous preniez du poids.
1: Donc on supprime beaucoup, beaucoup, beaucoup d'aliments voilà. À force. Et vous voyez, c'est une sorte de course effrénée qui vient de ce problème de crainte de prendre du poids, je pense.
2: Et en intégrant profondément ce qui se passe... C'est que la réponse qui arrive systématiquement à votre problème, c'est la restriction ou l'interdit. C'est-à-dire que vous vous interdisez et vous vous contraignez de plus en plus à interdire la vie en vous.
1: Je trouve qu'elle est très très maligne, Séverine, hein, parce que vous avez vraiment trouvé ce qu'il fallait avoir comme symptôme pour pouvoir être dans une frustration permanente et une sorte de punition permanente.
2: Où est-ce que ça fait mal, le côlon irritable?
0: Au ventre.
2: Il se passe quoi dans cette zone pour une femme?
1: Quand est-ce qu'on a le ventre qui prend vraiment une forme?
2: Il grossit, quoi.
0: Quand on grossit, effectivement, oui.
1: Et alors quand est-ce qu'il prend vraiment une vraie forme imposante? On y est, voilà. Oui.
0: Ouais. J'essaie de trouver, je vous écoute, hein. Donc je suis en train d'essayer de faire les liens en même temps.
2: Alors on va poser la question autrement, qu'est-ce que vous n'aimiez pas On va poser la question autrement, qu'est-ce que vous n'aimiez pas depuis si longtemps dans votre corps?
0: Ah bah mon ventre, j'ai jamais aimé mon ventre.
2: Ben voilà.
1: Bon, on va vous reprendre. Il est temps de donner la place aux infos. Donc on vous reprend après les infos, Séverine. On va pas vous laisser comme ça. Le temps juste de vous finissiez votre grossesse. Hein, à tout de suite.
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0: Il est 23h.
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0: Nous sommes avec Michel Odoul aujourd'hui, fondateur de l'Institut français de Shiatsu et auteur de nombreux ouvrages, notamment « Dis-moi où tu as mal, je te dirai pourquoi ». Mais le dernier qui est sorti il y a 2 mois, « Un corps pour me soigner, une âme pour me guérir », toujours chez Albin Michel, dans lequel vous parlez notamment de notre société, peut-être un peu trop anxiogène, et qui donc diminue notre système immunitaire, parce que évidemment, si on a peur d'attraper, je ne sais pas, un virus par exemple.
2: Ah ben oui, le processus anxiogène est immunodéprimant, ça c'est connu, même dans la médecine pure et dure et classique, etc., etc. Et que par conséquent, s'il y avait un premier conseil thérapeutique à donner aux gens, c'est s'il vous plaît, ne restez pas scotché devant les télés en boucle ou les chaînes d'infos en boucle, parce que celles-ci ne vous amènent que le pire.
0: Oui, parce que justement, notre peur nous rend accro de regarder...
2: Elle nous fait rentrer dans une spirale qui est une spirale perverse, de panique, de terreur, donc d'aller se nourrir, d'essayer de trouver parmi les informations quelque chose de rassurant, etc., etc. Sauf qu'il faut savoir que tout cela mobilise les énergies dans le mauvais sens et fait que notre immunité baisse. Si notre immunité baisse, s'il y a un virus qui traîne, il y a des chances qu'on le ramasse.
0: Exactement. Alors, on est avec Séverine. Séverine, vous avez donc appelé parce que vous avez le syndrome de l'intestin irritable. On a bien compris que là, c'est un symptôme qu'il ne faut pas négliger, évidemment. Et puis, on avance un petit peu avec ce rapport à votre ventre, visiblement, qui est très ancien.
3: Oui, tout à fait. Oui, l'avoir depuis toujours.
0: Est-ce que vous avez une idée de ce qui fait que vous n'aimez pas votre ventre, que vous avez cette fixette sur votre ventre qui ne doit surtout pas déborder?
3: Non. Justement, j'ai cherché. Je ne vois pas d'où ça peut. Enfin, d'origine en tout cas.
0: Et est-ce que vous
2: avez des enfants?
0: Oui, est-ce que vous avez, on va parler éventuellement de votre éventuelle grossesse, mais est-ce que vous avez eu une idée d'une femme qui aurait pu être enceinte et qui vous aurait et qui aurait un rapport avec votre rapport au ventre?
3: Non, non plus. Non. Et j'ai un garçon, oui. Donc, et la grossesse, elle était souhaitée, désirée, attendue. Donc là-dessus, je pense qu'il n'y a pas de souci.
0: Et vous l'avez bien vécu?
3: Oui, bien. Alors bien vécu, oui. Après, j'ai pas eu une très bonne grossesse, mais moi personnellement, je l'ai quand même bien vécu.
0: D'accord. Voilà.
2: Qu'est-ce que ça veut dire, pas une très bonne grossesse?
3: Le col s'est ouvert très tôt, donc j'ai dû rester couchée rapidement.
2: Le ventre risquait de se libérer tout seul.
3: Bah oui.
2: Vous risquiez de perdre l'enfant.
3: Oui, bien sûr.
0: Bon, et vous êtes dans votre fratrie, vous êtes.
3: Je suis l'aînée de 3.
0: Donc vous avez vu beaucoup votre mère enceinte.
3: 2 fois, oui.
0: Oui.
3: Pas 2 fois, la deuxième fois, j'ai pas souvenir puisque j'ai 18 mois d'écart avec ma sœur. Donc j'étais toute jeune, j'avais 9 mois quand elle est tombée enceinte, enfin on va dire 12 mois quand elle a découvert probablement. Donc, j'ai pas souvenir du tout de la grossesse avec ma sœur. Par contre, j'ai vraiment le souvenir de la grossesse avec ma maman, avec mon maman. Quand je dis ça, tiens donc.
0: Voilà.
3: Avec mon frère.
2: Ben voilà. Ça s'appelle un lapsus.
3: Ouais. Qu'est-ce que c'est que ce lapsus?
0: Et quel âge vous aviez quand votre frère vient au monde?
3: 7 ans. Attendez, j'ai dit 6 ans.
0: Oui.
3: 6 ans, et après mon petit frère, alors la grossesse de mon frère, pas ma maman, je n'ai pas de mauvais souvenirs en tout cas. Après, par contre, mon petit frère est né à l'âge. Ah, papa, un an, à l'âge de. C'est un an, pardon, excusez-moi, parce que je suis un peu émue là.
0: C'est pas grave, c'est bien, c'est bon signe, ça prouve qu'on y est.
3: À l'âge de c'est un an, mon petit frère a déclenché une insuffisance rénale, donc. Il a été hospitalisé, dialysé, enfin voilà, il y a eu des tas de choses.
2: En tout cas,
0: c'est ce qui est intéressant.
3: À ma naissance, ma maman a fait une hémorragie, ça c'est certain. Donc j'ai été retirer ma maman tout de suite pour qu'il soigne, pour qu'il la soigne évidemment.
2: Ben voilà. Vous savez, dans tout ce que vous décrivez quelque chose dans lequel la grossesse et l'arrivée d'un enfant peut être quelque chose de périlleux et quelque chose de dangereux. Et peut être quelque chose de dangereux, et que donner la vie peut être quelque chose de dangereux. Et je vais vous montrer jusqu'où votre corps est clair et précis dans ce qu'il vous dit. Qu'est-ce que c'est le gluten ?
3: C'est une colle, on va dire ?
2: Non. Qu'est-ce que c'est le gluten ?
3: Gluten, c'est la farine ? Le blé ?
2: Non. Alors, il y en a dans le blé, il y en a, etc., etc. Le gluten, c'est la parcelle ou la graine fondamentale de vie de la plante, et notamment du blé.
3: Ah oui, d'accord. Oui.
2: Et l'allergie au gluten est la signature qu'on a du mal à laisser la vie germer en soi.
3: D'accord, oui.
2: C'est pour ça que ça fait mal.
0: Ouais, moi, je crois, Séverine, qu'il faut que vous avanciez sur... D'abord, quand votre maman vous dit qu'elle a fait une hémorragie, tout ça, etc., c'est Il y a quelque chose qui peut faire que quand elle vous raconte ça, vous êtes senti un peu coupable d'avoir fait du mal à votre maman. Hein. Ça peut être une émotion qu'il faut un petit peu aller chercher et comprendre ce qui a pu se passer. Moi je ne sais pas. Hein, c'est vous qui devez trouver. Et ensuite, quand votre petit frère arrive et qu'il est en plus très malade, forcément, votre maman vous a un peu abandonné ou vous a un peu rejeté parce qu'il a fallu s'occuper du petit garçon, du petit frère, voyez. Et tout ça, et tout ça a provoqué forcément des blessures profondes. C'est pas la faute de votre maman, évidemment, hein, ni de votre petit frère. Sûr,
2: mais le ventre a été perçu comme étant une zone qui pouvait faire mal.
0: Et peut-être que ça, voir votre ventre qui grossit à cause des kilos, c'est vous remémorer la grossesse de votre mère qui, en tant qu'enfant, vous a mis en colère ou vous a. Je pense que c'est plus de la colère hein, qu'il faut aller chercher. Parce qu'on a parlé d'intestin irritable.
3: Voyez oui, ben la colère, ça me parle. Enfin, avec des suivis, enfin, des accompagnements, ça ressort souvent, la colère. Et je ne vois pas de quoi je suis en colère, en fait. Je n'arrive pas à trouver l'origine, justement. Donc c'est peut-être ça.
0: Ce n'est pas vous, c'est votre petite fille qui est en vous qui était en colère. Vous, bien sûr que vous n'êtes pas en colère contre votre
2: D'après
0: votre
2: D'après vous, elle est en colère après qui ?
3: De but en vent, je vais vous répondre de moi-même.
2: Ben bien sûr, pourquoi ?
3: Pourquoi je suis en colère ?
2: Parce que c'est vous qui vous faites mal.
3: Oui. C'est profond. Enfin, j'entends tout ce que vous me dites, hein, mais c'est
0: non, mais c'est vous. Attendez, Séverine. C'est vous, adulte, qui êtes en colère contre vous-même parce que vous n'avez pas su, en tant que petite fille, intégrer cette colère. Et que vous en voulez d'avoir été en colère quand vous étiez petite fille. Enfin, j'essaye de mettre en mots quelque chose qui est compliqué. Vous voyez, mais c'est ça qu'il faut vous remémorer, faire la paix avec ça et faire la paix avec votre ventre.
3: Oui, tout à fait.
0: Ouais, comme ça fait très longtemps que c'est dans votre inconscient et obligatoirement c'est compliqué. Mais ça va peut-être être long encore une fois. Mais je pense que ça peut vraiment vous libérer.
2: Avant de vous endormir chaque soir, pensez que vous vous redonnez chaque jour de plus en plus droit au plaisir.
3: Ouais. D'accord. Ok. Moi, je veux dire quelle technique justement pour travailler cette colère.
2: Ben, vous utilisez déjà une technique pour la nourrir cette colère. C'est que chaque jour, vous êtes dans la restriction, dans les freins et dans les interdits. C'est un réflexe qui a été construit petit à petit, qui a eu sa raison d'être, qui est peut-être ce que vous a protégé à un moment donné. Aujourd'hui, essayez d'apprendre et de travailler scolairement, hein, de façon bébête, un autre réflexe nouveau, qui est que chaque soir, en dormant, je me dis « demain va être une journée dans laquelle je vais m'octroyer à chaque fois un petit peu plus de plaisir ».
0: Et puis faites-vous rire, portez un petit coussin sur votre ventre pendant une journée et amusez-vous avec ça.
2: Il n'y a pas que vous que ça fera rire.
0: Exactement. Faut un petit peu de dramatiser tout ça, Séverine, hein, franchement.
3: Oui, tout à fait, non, mais bien sûr, effectivement, voilà, pas de souci. Je veux dire, c'est pas un drame en soi psychologiquement, c'est un drame au quotidien parce que dès que je mange, voilà, je suis. Et puis.
0: Bon, et ben, mangez avec un édredon autour du ventre.
3: Et je me fais plaisir en mangeant, c'est ça, hein, voyez. J'ai fait un bon resto, j'ai pris un bon dessert et j'ai
0: Vous êtes très maligne, hein. Oui, vous êtes très maligne avec vous-même, mais ça, à un moment, il faut décoder tout ça. Bon.
3: Oui, bien sûr, c'est ce que je cherche justement. Merci beaucoup,
0: en tout cas. Je vous en prie,
2: c'est vraiment
0: merci de votre compréhension, en tout cas. Laurent nous retrouve dans un instant et je pense qu'elle va guérir, Séverine.
2: Ça me semble bien, oui.
0: Oui, c'est bien parti. Allez, on se quitte un court instant.
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1: Michel Odoul est avec nous et enfin un homme avec nous aussi. Le bonjour Laurent. Enfin, c'est pas que Michel Odoul ne soit pas un homme, hein, c'est pas ce que je veux dire, évidemment.
2: Bonjour Brigitte et bonjour Michel.
3: Bonjour.
1: Alors, vous avez envie de dire ce qui renforce votre système immunitaire, vous, et enfin, on est dans le sujet, là.
2: Mais oui, c'est de faire l'amour, en fait.
1: Oui.
2: Parce que mais quand on fait l'amour, forcément, déjà, il y a le contact avec la personne, donc au niveau des neurotransmetteurs entrant dans, et tout ce qui est ocytocine, dopamine, sérotonine, acétylcholine, toutes ces substances qu'on peut faire dans l'amour, c'est comme quand on fait du sport, il y a le contact, il y a peut-être la confiance en soi qui peut y jouer, tout ça vient jouer au niveau des neurotransmetteurs, et je pense que le système immunitaire, il se renforce comme ça aussi.
3: Oui, ben enfin, il se renforce aussi au-delà de la question des hormones, c'est tout à fait vrai ce que vous dites, mais au-delà de la question des hormones, il se renforce déjà rien qu'avec le tactile et avec le fait que l'on fait fonctionner au niveau du système nerveux central moteur un champ informationnel qui va dans les deux sens, c'est-à-dire je reçois une sensation, ça génère une réponse. Or, nous sommes construits dans un rapport d'altérité au monde, nous sommes construits dans un rapport au monde et aux autres, nous sommes des êtres partageants. Et à partir du moment où, par exemple, dans la relation d'amour, on construit une relation à l'autre dans laquelle le partage et la rencontre avec l'autre, et en plus quelque chose qui procure de la jouissance de vie, on est dans un solidifiant et un constituant de l'immunité qui est absolument irremplaçable.
2: Ouais, je suis tout à fait d'accord.
1: Oui. Mais moi, j'élargis même le débat, hein, Laurent, Michel. C'est même la masturbation, elle a été prouvée comme étant bénéfique pour la santé. Donc, forcément, pour le système immunitaire. Même si c'est évidemment mieux d'être à deux que la masturbation, bien sûr.
3: Parce que là, on est dans autre chose que la communication de l'altérité à l'autre. On est dans une réaction du système neurovégétatif qui fait qu'il y a un relâchement et une détente. Qui dit relâchement et détente, dit des fluides de vie qui circulent mieux dans le corps. Et à partir de ce moment-là, évidemment que ça participe aussi à un meilleur équilibre, évidemment.
2: Tout à fait, c'est le côté plaisir et qui va nous faire du bien derrière aussi.
1: Mais quoi. D'ailleurs, le plaisir, oui. Se faire plaisir ou faire plaisir à l'autre, c'était aussi très bénéfique pour notre santé.
3: C'est une question de jouissance, donc de jouissance de ses facultés, dans le sens propre et au figuré.
1: Hein.
2: Tout à fait. Je pense que c'est un bon remède.
3: Ben, en tout cas, dans les philosophies orientales, ça fait partie effectivement de quelque chose qui est même conceptualisé dans certaines visions comme étant quelque chose de sacré. C'est-à-dire que, à travers l'orgasme et la jouissance, il y a une reconnexion au ciel, et donc l'être humain se repositionne dans sa verticalité avec les pieds sur terre et la tête dans le ciel. Or, c'est cette connexion aux deux pans. Qui sont les pans les plus fondamentaux, qui vont aller nourrir et, comment on va dire ça, solidifier, constituer les deux pans du système immunitaire, puisque ça rentre en résonance avec eux.
2: Donc là, il faut le faire dans une position verticale et horizontale, c'est ça que vous dites?
3: C'est ça. Et l'alternance est une bonne chose.
1: Bon,
2: mais oui, mais je pense vraiment que c'est quelque chose qu'on oublie un peu. Alors, bien sûr, il faut toujours le consentement, parce que si on est à deux, il faut attendre que l'autre personne soit prête aussi. Mais je pense que c'est quelque chose qui renforce et le couple, et on est plus positif, et on est mieux. Et c'est ce côté, comme vous dites, d'échange, de donner et recevoir en même temps, quoi.
3: Oui, mais vous savez, Brigitte, dans sa pudeur modeste, va publier un ouvrage sur le bonheur, dans lequel elle explique que c'est un art à cultiver. Et je crois que l'équilibre et le rapport de plaisir et de jouissance à la vie, au vivant, est un art à cultiver. C'est pas quelque chose qui tombe comme ça. Donc il y a une participation de soi, il y a une participation de l'autre. Et c'est cet accueil de la vie qui fait que les choses se passent bien à l'intérieur de nous.
2: Je suis d'accord. Mais comme le marché aujourd'hui, on réfléchit plus pour marcher, on apprend, on est tombé. Et à force de faire, on se rend compte que c'est quand même plutôt agréable et on le fait. Et là, ces petites choses du quotidien qu'on peut apprendre à faire et qu'on se rend compte qu'on est capable de le faire, ça nous permet d'avancer, d'être plus fort et d'avancer, d'évoluer.
3: C'est ça.
1: Mais comme vous dites, être plus fort, Laurent, et c'est vrai qu'on doit aussi comprendre que parfois, le fait de faire un effort, ça nous fait du bien. Et c'est parce qu'on finit par ne plus rien avoir envie de faire qu'on ne va pas bien.
2: Des fois, même si c'est trop facile, ça manque de motivation et c'est pas forcément agréable. Donc, de faire un petit effort, de dépasser un peu le côté pratique ou facilité, mais ça peut être même encore plus intéressant des fois.
1: Absolument.
3: Belle philosophie.
1: Eh bien, continuez comme ça, Laurent.
2: Merci, oui. Et continuez-vous aussi, c'est très agréable à chaque fois de vous écouter. Merci.
1: Merci. Ben, c'est gentil, merci Laurent. Je sais que vous êtes un peu pressé, on va vous laisser et on va retrouver Sarah qui nous rejoint. Bonjour Sarah.
4: Oui, bonjour. Allô ?
1: Oui, on vous entend. On vous entend,
4: oui,
1: Sarah.
4: Vous entendez, merci.
1: Je crois que vous avez une question à poser à Michel Odoul.
4: Oui, alors je voulais juste témoigner que par rapport à au sujet du jour sur l'immunité, que depuis des années, j'ai mis en pratique des choses pour renforcer cette immunité qui a plutôt bien fonctionné. Et au décours de la ménopause, on m'a déclaré une maladie qui s'appelle l'hypodème et je voulais avoir l'avis du docteur Odoul sur cette pathologie.
3: Alors, première chose déjà, que les choses soient claires entre nous, je ne suis pas docteur.
4: Oui.
3: Donc, s'il y a symptômes ou quoi que ce soit...
4: Sur le plan symbolique.
3: Ouais, on va dire ça, voilà.
4: Oui, c'est ma question, c'est sur le plan symbolique.
3: Oui, c'est ça, voilà, d'accord. Alors, dites-moi un petit peu, qu'est-ce qui vous arrive? Vous pouvez me décrire un peu ça?
4: En fait, au décours d'une visite, le lipodème, c'est le... Je ne sais pas si vous connaissez... C'est la lymphe qui ne circule pas dans le corps et qui bloque les cellules graisseuses, donc je gonfle. Ça s'est déclenché à la ménopause.
3: Ah oui. Et la ménopause, c'est la fin de quoi?
4: La fin de la vie sexuelle.
1: Ah non. Bon?
4: Non. Oh, le lapsus.
3: Eh oui, il est intéressant.
1: C'est intéressant, oui, ouais. Bien sûr.
3: C'est la fin de quoi, la ménopause?
4: C'est la fin de l'enfantement.
3: Potentiel.
1: Qui permet de faire gonfler le ventre.
3: La fin de ce qui permet donc de...
1: Faire gonfler le ventre.
3: De faire gonfler et de faire que la vie va prendre de la place en nous et va générer cette inflation.
1: En tout cas, votre lapsus nous en dit beaucoup.
3: Oui,
4: exactement.
3: Vous savez comment on appelle la ménopause en Orient?
4: Non.
3: Le deuxième printemps. La ménopause n'est pas la fin de quelque chose, c'est la reconquête d'un état dans lequel vous avez été avant de pouvoir être mère, quand vous étiez petite fille. C'est-à-dire l'absence de règles, l'absence de cycles, donc l'absence de pouvoir être dans un état où la muqueuse utérine va être accueillante.
1: Et pour une fois, le terme absence de règles est à comprendre d'un côté positif.
3: Oui.
1: Parce que ça veut dire que vous n'êtes plus obligé d'enfanter, de vous occuper de vos enfants, de les éduquer, de les élever.
3: Donc vous pouvez y aller à bride abattue.
4: Ah oui, c'est ça.
3: Oui, c'est pas tout à fait la même chose que votre lapsus.
4: D'accord. Donc la lymphe qui ne circule pas viendrait dire quelque chose.
1: Il y a quelque chose qui ne circule plus, en tout cas.
3: Ben oui, mais la lymphe, c'est la vie cachée. La lymphe, c'est la vie cachée, c'est le système circulatoire obscur. C'est l'ombre du système sanguin. On connaît le système sanguin et le sang, etc. Le système lymphatique, on le connaît beaucoup moins. Et ce qui est intéressant dans le système lymphatique, c'est la manière avec laquelle il est constitué et ce à quoi il sert. Et il sert notamment dans le système immunitaire. Il joue un rôle extrêmement important dans le système immunitaire, la lymphe. La deuxième des choses, c'est qu'il sert aussi, il a un rôle très très important dans ce qui est le nutritionnel du corps, et il a un rôle très important dans ce qui est l'épuration du corps. Et la particularité du système lymphatique, c'est que contrairement au système sanguin qui a une pompe, le cœur, et qui a des vaisseaux qui s'appellent les artères, qui se vasocontractent et se vasodilatent pour faciliter la circulation du sang, le système lymphatique n'a pas tout ça. Il a juste des ganglions, et que pour que la lymphe circule, il a besoin d'une chose... C'est du mouvement, c'est-à-dire que la vie peut circuler en nous et être protégée parce que nous acceptons de la laisser bouger en nous, parce que nous nous mettons en mouvement, parce que nous bougeons, nous marchons, etc., etc. Et que donc, cette espèce de pseudo-sanction terrible qui vous est tombée dessus le jour où la ménopause est arrivée n'est absolument pas ce que vous avez fantasmé, mais au contraire, et Brigitte vous le faisait encore entendre à travers l'absence de règles, c'est-à-dire au contraire, c'est un potentiel de liberté et de vie absolument incroyable. Remettez de la vie en vous, bougez, réactivez. Mmh.
4: Mmh. Ok, j'entends bien. Merci pour l'éclairage. Peut-être que...
1: Ben on est là pour ça, Sarah. C'est merci de nous avoir appelé parce que votre témoignage va certainement faire aussi éclairer certaines personnes qui nous écoutent.
3: Pensez au deuxième printemps. C'est tellement beau le printemps.
1: Ouais, absolument. Ça, on est bien d'accord. Et puis ça vit, ça explose le second printemps.
3: Ça
1: merci
3: éclos.
1: Sarah. Merci. On va faire une petite pause. On se retrouve avec le sexo-conseil du jour. On va parler de fantasmes et de pornographie. Nous aurons Ludo qui veut revenir aussi sur le syndrome de l'intestin irritable. Et puis, vous pouvez continuer à nous joindre si vous le désirez au 0826-300-300 sur Sud Radio.
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0: Eh bien, nous allons faire un sexo-conseil, Michel Odoul, sur les fantasmes et la pornographie. Parce que c'est important de rappeler que la pornographie, elle est terriblement variée, alors qu'on a toujours tendance à la stigmatiser et à ne voir que la pornographie extrême, qui existe aussi, évidemment. Et je crois que, quoi qu'on en dise, on est toujours un peu dans le fantasme lorsqu'on regarde quelque chose qui est en lien avec la pornographie. Et on choisit tel ou tel support, tel scénario, qui ne révèle en fait pas du tout non plus la réalité. Alors bien sûr, dans la pornographie, c'est souvent excessif, les hommes sont dominants, les femmes soumises, l'inverse existe, mais c'est beaucoup plus rare. Tout est exagéré, j'ai envie de dire, c'est comme dans des films d'action, de plus en plus, hein, les films d'action sont très violents et avec des choses très, très impossibles, hein, en quelque sorte. Donc la pornographie, elle doit être utilisée pour ce qu'elle est, c'est-à-dire un outil efficace pour une excitation rapide, et évidemment la transgression fait partie du jeu, parce que le fantasme, il est quand même pratiquement toujours transgressif, et c'est justement la transgression qui permet d'érotiser ses désirs. Alors le danger, ben, c'est de ne pas regarder ces images choquantes, violentes, en ayant ensuite envie de passer à l'acte. Et si c'est le cas, hein, si vous avez envie de faire pareil, alors que vous avez vu des choses qui sont en dehors de du consentement de la partenaire ou du partenaire, ben là, ça demande à se questionner et éventuellement même, pourquoi pas, aller en parler. Mais sinon, ben, le fantasme, comme la pornographie, ça nourrit la libido, j'irais même jusqu'à dire, ça nourrit l'élan vital et il n'y a pas de danger. Le seul danger, c'est en effet, quand on veut devenir violent à son tour avec quelqu'un, parce que là on n'est plus ni dans la transgression ni dans le fantasme.
1: Oui, parce qu'on est là dans la même chose, si je puis me permettre une analogie très simple et très basique, qu'avec les épices en cuisine. Les épices sont destinées à épicer un mets et à le rendre donc un petit peu plus excitatif et excitant, mais les épices surdosées, ça brûle et ça détruit des papilles gustatives. C'est-à-dire qu'après on est dans la question du dosage et de la manière avec laquelle on se sert de l'outil. En tant que tel, ça peut être un élément qui réveille le désir.
0: Et on pourrait dire ne pas mettre des épices dans le plat du voisin si c'est quelqu'un qui n'est pas consentant, en quelque sorte, si on veut faire la comparaison.
1: Oui. Mais sinon, de toute façon, il ne reviendra pas manger avec nous.
0: Il peut passer une mauvaise nuit avec un intestin très irrité, justement.
1: Oui.
0: Et puisqu'on va y revenir sur le sujet dans un instant. Bon, en tout cas, il n'y a pas de mal à se faire du bien. C'est ce que nous rappelle évidemment Passage du Désir en vous offrant aujourd'hui ce stimulateur Avocado. 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Bonjour Ludo.
2: Oui, bonjour Brigitte, bonjour Michel.
1: Bonjour.
0: Vous avez été intéressé par le témoignage de Séverine tout à l'heure, pardon, qui parlait du syndrome de l'intestin irritable, et vous avez envie de revenir sur ce sujet, c'est ça?
2: Oui, c'est ça, parce que bon, il a donné, enfin Michel a donné...

0: avait été hyper sensibilisé à devenir de plus en plus réactif et de plus plus réactif à un certain type d'aliments.
1: Oui, c'est ça, oui.
0: Vous êtes un fanat du pain.
1: Oui, je l'étais.
2: Oui, parce qu'aujourd'hui, vous pouvez... Oui. Aujourd'hui, vous ne pouvez plus en manger.
0: Voilà.
1: Ah non, pas du tout, pas du tout.
2: On est d'accord.
1: Maintenant, tout est sans gluten et je suis obligé de tout scruter. Donc oui. Voilà, c'est un peu je dirais pas que c'est l'esclavage, mais bon...
0: Si, c'est très contraignant, c'est très contraignant. Mais vous savez, quelqu'un qui consomme beaucoup trop d'alcool, qu'est-ce qui lui arrive?
1: Ben, il a des problèmes de foie. Après.
0: Il a des problèmes de foie, il peut faire une cirrhose, en fait, etc., etc. On est d'accord?
1: Voilà.
0: Quelqu'un qui consomme trop de sucre, qu'est-ce qui lui arrive? Il va avoir des prises de poids, il va fabriquer des adipocytes, il va avoir des problèmes articulaires, etc., etc. C'est-à-dire que toute surconsommation d'un aliment, quel qu'il soit, va à un moment donné fragiliser la capacité de l'organisme à les assimiler. Ça va? La consommation excessive de pain, et notamment les pains classiques avec les farines industrielles, eh bien font que le raffinage de ces farines produit à un moment donné, effectivement, des formes de farine ou de gluten qui peuvent être un petit peu plus agressives pour les membranes intestinales et faire que cet intestin réagit à un moment donné. Après, au-delà de cela, la question qu'il faut se poser, c'est qu'est-ce que ça représente le pain pour vous? Qu'est-ce que c'est le pain dans votre histoire de vie?
1: Qu'est-ce que c'est le pain dans mon histoire de vie? En fait, j'ai été nourri avec le pain depuis petit, parce que bon, on n'était pas une famille, nous étions pas une famille aisée, une famille riche, donc pour nous, le pain, bon, c'était la base de tout, quoi. Et puis, le pain, entre guillemets, peut-être qu'on pensait quelque chose, je sais pas quoi.
2: Oh, vous croyez?
0: Compenser quelque chose ou au contraire continuer ou perpétuer un complexe de loyauté par rapport à une fidélité au caractère sacré de la nourriture difficile à obtenir et qu'il faut qu'on s'approprie comme il convient.
1: Et oui, effectivement, oui, il y a ça aussi, oui.
2: Oui. Et oui. Donc,
0: est-ce qu'on était dans le moment du repas familial, dans ce moment même où le pater familias faisait le signe de croix sur le pain avant de le couper ou pas?
1: Je ne me souviens pas.
0: D'accord. Est-ce que ça s'appelle?
1: Il y avait un signe de croix. Mais en tout cas, c'était tout le temps à ma vue sur la table.
0: Oui, c'est ça, mais je me souviens de ces époques-là. Moi, j'ai connu des époques aussi un petit peu comme ça, où effectivement le pain était un aliment quasi sacré qui était sur la table. Il y a une symbolique archaïque et archétypique très forte dans notre culture judéo-chrétienne, qui est effectivement ce pain eucharistique, etc. Mais au-delà de cela, dans les repas effectivement des familles modestes, etc., le pain occupait sur la table une place centrale. Et la plupart du temps, d'ailleurs, la découpe du pain nouveau qui venait d'être acheté était confiée au père. C'est-à-dire qu'il y avait vraiment une espèce de charge symbolique extrêmement forte dans ce rapport au nutritionnel. Et puis, il arrive un moment donné, peut-être, où la soumission à un rituel, et etc., devient pesante et finit par irriter.
1: Oui. Eh bien là, vous me parlez de ma vie, bon, je dis pas ma vie actuelle, mais ma vie un petit peu avant, là.
0: Eh ben oui.
1: oui, effectivement, là, vous l'avez en plein dans le mille, là, et puis c'est comme si qu'il y a une petite rébellion qui s'est mise en place par rapport à cette soumission qui a duré un petit peu trop longtemps.
2: Eh ben voilà.
0: Ben voilà.
2: Merci,
0: vous savez,
2: mon
0: y a
2: corps.
0: Juste, voilà, faites juste un peu la paix à l'intérieur de vous à ce propos-là. Ça ne veut pas dire qu'il ne va pas falloir aller voir un homéopathe qui vous donne... Il y a des désensibilisants homéopathiques qui peuvent permettre de calmer la muqueuse intestinale, etc. Mais le premier des désensibilisants fondamentaux de l'être, de l'âme, du cœur et des émotions, ça s'appelle le pardon.
1: Oui. Ah. Oui, effectivement, oui. J'y penserai fortement.
2: Mais je crois que vous avez tout compris. Il vous restera à manger quelques miettes et puis tout ira bien.
1: D'accord, ben merci beaucoup, écoutez.
0: Je vous en prie.
2: Je vous en prie, merci à vous,
0: Ludo. Au revoir.
2: On fait une petite pause et on va

0: conclure dans un instant avec peut-être Samuel qui nous a rejoint.
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1: Alors, on va conclure avec le « C'est maintenant » qui, d'habitude, on l'entend plutôt à 15h15, mais oui, avec tous ces intestins irrités, hein, on oui, est parti voilà. Un petit peu... voilà, mais bon, tout ça s'est évacué, si je puis dire.
2: Nous n'allons pas nous mettre en colère.
1: On va être, au contraire, très, très gentil avec vous, Samuel. Bonjour.
3: Oui, bonjour Brigitte.
2: Bonjour.
3: Oui, pardon, bonjour.
2: Oh, ben, je vous en prie.
1: Donc, vous êtes mon cœur balance entre les deux, c'est ça?
3: Oui, voilà, effectivement. En fait, actuellement, je suis en train de parler avec deux filles en même temps. Les deux me plaisent vraiment beaucoup.
1: En même temps, enfin, vous voulez dire l'une avec l'autre, mais pas en même temps.
3: Oui, non, oui, voilà, c'est ça. C'est... exact. Mais du coup, voilà, les deux me plaisent beaucoup. Les deux ont aussi envie d'une relation durable. Et du coup, je ne sais pas quel choix faire.
1: Oui.
3: Comment choisir?
1: Peut-être qu'il faut vous laisser un petit peu de temps. Ça fait combien de temps que vous êtes partagé entre les deux?
3: Bah là, on va dire que ça fait déjà pratiquement deux, trois mois qu'on discute. Ça arrivait plus ou moins en même temps. Donc, ouais, ça fait deux mois.
1: Deux, trois mois, d'accord. Et ouais. Vous avez eu déjà des relations sexuelles avec les deux?
3: Oui.
1: D'accord. Et quelle différence feriez-vous?
3: Différent l'une et l'autre. L'une est plus entreprenante, l'autre m'a plus ou moins laissé faire. Et j'aime bien les deux situations.
1: Oui, mais encore une fois, là, vous êtes partagé entre les deux et en même temps, peut-être qu'il n'y en a aucune des deux qui vous convient vraiment, sinon le choix se ferait naturellement, vous voyez ce que je veux dire? Je crois que c'est ça qui est déjà important à comprendre, c'est-à-dire que vous avez des choses qui doivent vous plaire beaucoup chez l'une et beaucoup chez l'autre.
3: Voilà, c'est ça, oui.
1: Mais pas quelque chose qui vous plaît totalement chez l'une ou l'autre, d'ailleurs. Vous voyez?
3: Ben, peut-être. Ben, ouais, en fait, je sais pas. Comme ça fait que deux mois et demi, bon, voilà, moi, je me vois pas me lancer tout de suite dans une relation durable et devoir trancher tout de suite soit l'une ou l'autre. Et
1: donc, alors pourquoi vous vous metteriez cette obligation? Si vous ne vous voyez pas vous engager
3: j'ai
1: réellement.
3: Une pression des deux côtés ou alors qu'est-ce que t'en penses? On sent dans les discussions qu'elles ont envie d'aller plus loin, quoi.
1: Oui, mais ça c'est leur choix, c'est pas le vôtre.
3: C'est ça, et que moi pour l'instant la situation me convenait comme ça.
1: À partir du moment où vous êtes clair et que vous ne leur racontez, moi j'ai aucun problème avec le fait que pour l'instant vous sortiez avec les deux de manière à... alors il n'est pas question de les faire souffrir, c'est pas forcément obligatoire d'annoncer que, parce que moi le polyamour j'y crois pas beaucoup, mais à partir du moment où vous êtes honnête avec elles, c'est-à-dire que vous leur dites écoute, à l'une et à l'autre, je ne suis pas tout à fait prêt pour l'instant à m'engager pour peut-être parce que en effet vous n'êtes pas prêt à vous engager parce que peut-être que vous avez besoin d'une période de un petit peu de célibataire. Bah, vous verrez bien ce qui se passe. C'est pas comme si vous voyez vous étiez marié que vous aviez rencontré une femme avec qui vous étiez amoureux où là la question est beaucoup plus crucial, je dirais, mais là, pour l'instant...
3: Non, là, c'est vraiment des personnes rencontrées comme ça, différemment, et... Donc, voilà.
1: Ça prouve quand même une chose, et c'est peut-être ça qu'il faut élaborer un peu, c'est que vous êtes fondamentalement plutôt quelqu'un de bien, qui n'a pas envie de faire souffrir, et là, vous êtes confronté au fait que vous faites un peu souffrir l'une et l'autre.
3: Bah, oui, voilà, c'est ça, je dis, comme je sens qu'ils ont envie vraiment d'aller un peu plus loin, et de voir... dans l'avenir un peu plus longuement, je me dis comment faire, comment choisir, parce que j'ai vraiment envie de m'engager, mais les deux, je vous dis, les deux, je passe vraiment du bon temps et nos discussions sont vraiment très fluides.
2: Ben, je ne sais pas quelle est votre question, mais j'ai l'impression que vous avez déjà répondu à une question, c'est que vous n'avez pas envie de choisir.
3: Oui, mais du coup, comment faire? Est-ce que je leur dis, je n'arrive pas à choisir? Est-ce que
1: je vois pas pourquoi vous allez leur dire, je n'arrive pas à choisir, c'est violent.
2: Mais qui pose le problème là?
1: Vous voyez,
3: c'est peut-être plus moi qui pose le problème.
2: Mais oui, mais bien sûr. C'est sauf à penser que vous êtes coupable dans cette situation. Mm-hmm. Vous vous sentez en tant que tel. Sinon, quel est le problème? Où est la question? C'est vous savez là, je crois que c'est la question, une très grande question philosophique qu'on appelle celle, la question de l'âne de Buridan. Buridan était un monsieur qui avait un âne qui avait autant faim que soif.
3: Ouais.
2: Il lui a posé deux gamelles, une à droite avec de l'eau, l'autre à gauche avec des grains. Et l'âne était entre les deux en ayant autant faim que soif. Vous savez ce qui lui est arrivé ?
3: Non.
2: Il est mort de faim et de soif.
3: D'accord, ok.
2: Parce qu'il n'a pas choisi.
3: Pas choisir. D'accord, ben voilà. Ok. Ok.
2: Donc, si vous vous posez la question du choix, sauf à, entre guillemets, devenir malheureux,
3: oui.
2: Ne vous posez pas la question du choix, puis carpe diem, vivez la chose et la situation, et puis vous allez voir peut-être bien qu'avec le fil du temps, l'intuition féminine va peut-être commencer à émerger, à apparaître, et que vous allez avoir à ce moment-là des questions, des demandes ou des attentes, ou voire même des injonctions, oui. qui vont vous obliger à choisir.
3: Ça se fera naturellement, oui.
2: Voilà.
3: D'accord, ok. Ouais, c'est parce que c'est vraiment la première fois que j'ai ce cas de figure face à moi, quoi.
2: Bon, bah, vous, c'est pas si courant que ça, vous savez.
3: C'est vrai. Bon. Ok. Bon, bah, alors, c'est peut-être une exception, mais non, voilà, c'est pour ça que ça me triturait un peu la tête. Alors, je me dis, pourquoi pas demander, savoir quelques conseils.
1: Oui, bien sûr, bah, on est là pour ça, pour dans le
2: sein. Le conseil, c'est vivez votre situation, faites-vous plaisir en elle, et comme le disait Brigitte, à partir du moment où vous ne nuisez à personne, etc. Voilà. Si, en revanche, effectivement, vous commencez à sentir que c'est quelque chose qui peut léser ou blesser quelqu'un à partir de ce moment-là, il faudra que vous avanciez un petit peu plus dans la question. Et si vous n'êtes pas capable d'y répondre, faites appel à des choix intuitifs. Faites confiance à quelque chose au plus profond de vous-même qui sait. Et ça s'appelle après pile ou face. Ça s'appelle un certain nombre de choses. Ça s'appelle.
3: Ouais, ce sera l'instinct qui me guidera à ce moment-là.
2: S'endormir. Vous savez, vous pouvez faire un truc, c'est vous prenez un verre d'eau que vous mettez sur votre table de nuit avant de vous endormir, vous en buvez la moitié et vous vous dites que le lendemain, quand vous allez boire l'autre moitié, vous aurez fait votre choix. Peut-être que quelque chose au fond de vous à ce moment-là va vous donner la réponse. Mais je ne sais pas si vous êtes encore pour l'instant dans ce besoin-là.
3: Ouais, non, mais voilà, je sais pas moi non plus.
1: Oui, mais en plus, en plus, voyez, ce qui est intéressant et je le souligne pour tous ceux qui nous écoutent, c'est que la question du choix, c'est même pas vous qui la posez, c'est elle qui vous la pose toutes les deux.
3: Enfin, non pas réellement dit.
1: Je sais bien.
3: On sent bien dans les conversations que voilà.
1: Mais si aucune des deux n'avait envie de s'engager, la question du choix ne se poserait pas.
3: Non, c'est vrai.
1: Vous voyez bien, donc c'est bien elle qui vous provoque, ce qui veut dire que vous êtes, il y a une part de vous, et c'est ça qui vous met mal à l'aise, il y a une part de vous qui se sent coupable.
3: Exactement.
1: Et c'est ça qui vous met mal à l'aise.
2: Et puis petite cerise sur le gâteau quand même, qui est une question par contre à laquelle vous allez devoir un jour répondre. Qu'est-ce que ça veut dire pour vous s'engager ?
3: S'engager, pas. Pour moi, c'est vraiment rester fidèle à une seule et même personne. Et puis,
2: Non, je parle globalement. Je vous parle pas que là-dedans. Oui. Qu'est-ce que ça veut dire s'engager ?
3: C'est aller dans le même sens normalement avec la personne et aussi.
2: Donc, ça veut dire accepter une.
3: Accepter certaines contraintes. Accepter.
2: Nous y sommes. Ça y est, mais vous l'avez dit.
3: D'accord.
2: Vous l'avez dit, ce que vous avez encore envie pour l'instant, c'est de rester libre.
3: C'est ça.
1: Et c'est votre droit plus strict.
2: Et c'est votre droit.
1: Mais vous savez, très souvent, l'engagement s'impose à nous parce qu'on est amoureux et qu'on devient dépendant un peu de l'autre, parce que c'est l'état amoureux qui veut ça. Et à ce moment-là, on a envie de s'engager. Et c'est pour ça que vous avez certainement beaucoup de charme, puisque vous avez deux femmes qui ont envie que vous vous engagiez.
3: D'accord, ok.
2: Et vous arriverez un jour au moment où vous commencerez à concevoir que la liberté, ce soit des contraintes librement acceptées.
3: D'accord, oui. Donc ce sera la période de l'engagement, alors.
1: On verra bien, mais pour l'instant, tout va bien, Samuel.
3: Oui, d'accord, ok, pas de soucis. Écoutez, je vous remercie beaucoup, en tout cas.
2: Merci à vous.
1: On va conclure, puisqu'il nous reste un petit peu de temps, Michel Oudoul, par ce SMS que Delphine nous envoie. Mon compagnon manifeste beaucoup de problèmes d'impuissance. Il a perdu sa capacité d'érection. Je réagis mal, je somatise dans mon corps. J'ai un peu des problèmes partout dans mon corps. Je ne sais pas si c'est un problème de manque de désir. Et lui ne veut pas explorer la partie psychologique. Qu'est-ce que vous répondez ?
2: Ben écoutez, c'est très difficile de répondre à une question qui concerne quelqu'un d'autre. Ça, c'est déjà la première des choses. Donc, concernant le compagnon, pouvoir dire qu'est-ce qu'il y a derrière ces problèmes d'impuissance que Delphine évoque, c'est difficile. Ce que je peux dire, en revanche, par rapport à la réaction de Delphine, c'est d'interroger, mais qu'est-ce que c'est qui fait qu'elle somatise dans son corps et quelles sont les parties du corps qui lui font mal ? C'est-à-dire en quoi peut-être cette difficulté à la puissance de son compagnon se traduit chez elle comme étant une interprétation du fait que sans doute peut-être que son corps n'est pas bien.
1: Oui, bien sûr, pour elle, elle interprète bien que la panne d'érection serait due à elle.
2: Voilà.
1: Et c'est toujours la même chose,
2: on
1: ramène toujours tout à soi, ça c'est sûr, mais pourquoi ramène-t-elle à elle ce problème d'érection ? Moi je pense que la première chose à faire, Delphine, c'est d'emmener votre compagnon consulter. Pour vérifier déjà d'où viennent ces problèmes d'érection. Est-ce que c'est un problème de santé ? Est-ce que c'est un problème de testostérone, d'âge ? Je ne sais pas, mais...
2: Quelle est la question mécanique ? Ça peut être aussi un problème de vertèbre lombaire ou de sacrum décalé, donc de compression d'une terminaison nerveuse. Ça peut être quelque chose en lien avec une tension prostatique ou autre. Il peut y avoir plein de raisons qui puissent être derrière cela et qui ne sont pas obligatoirement des raisons signifiant que c'est vous, Delphine, qui avez un problème et que, en tout cas, de toute façon, en plus avoir un corps qui vous fait mal et donc un corps dans lequel vous allez être de moins en moins à l'aise et dans le rapport où vous touchez de l'autre, allez être de moins en moins à l'aise, ça n'est pas ce qui va lui redonner sa puissance.
1: Et puis, moi, je crois qu'il faut toujours rappeler que le manque de désir, puisque c'est comme ça qu'elle l'interprète, hein, de l'autre, ça provoque chez nous la blessure de rejet.
2: Oui,
1: et
2: absolument.
1: Et la blessure de rejet peut parfois, en effet, nous donner mal dans le corps.
2: Et la critique de l'autovaleur, quoi.
1: Voilà, donc c'est aussi tout ça qu'il faut libérer, Delphine. Mais en tout cas, ce qui est ennuyeux, c'est que vous mettez forcément le point sur le fait que ce serait peut-être un problème psychologique. Moi, je pense que de toute façon, dans les cas de panne d'érection, d'impuissance répétée, c'est vraiment toujours important d'aller d'abord éclairer la part physiologique, anatomique, et après, s'il y a vraiment rien qui l'explique sur plan médical... À ce moment-là, oui, on va aborder
2: bien
1: la...
2: Sûr.
1: Mais ça peut être
2: ça,
1: un sursaut, enfin, trop de travail, une petite déprime, enfin, c'est tellement de choses.
2: Une contrariété, une inquiétude, une période d'âge particulière, etc., etc.
1: Un deuil aussi, on sait
2: un
1: que...
2: Un deuil, parfois... ça peut être... Mais vraiment, oui, donc n'allez pas imaginer obligatoirement que c'est d'abord et principalement à cause de vous.
1: Voilà. Eh bien, écoutez, Michel Oudoul, on va rappeler le titre de votre livre. Un corps pour me soigner, une âme pour me guérir, aux éditions Albin Michel. Et j'ai repris souvent cette phrase. Hein, on peut aller voir un médecin pour se soigner, mais on est le seul à pouvoir se guérir. C'est valable dans tous les domaines, finalement, cette phrase. Hein.
2: C'est tellement important. C'est tellement important d'être... De redevenir et de réoccuper la place centrale en soi.
1: De redevenir le maître dans le chariot qui est emmené par les chevaux.
2: Par les chevaux, etc. Et en n'oubliant pas, parce que ça a été aussi un peu le fil rouge de cette émission, c'est qu'à partir du moment où je réoccupe la place en moi, mon immunité redevient solide.
1: C'est ce qu'on souhaite à tous. Notre gagnant, c'est Daniel, qui habite dans l'Hérault, qui repartira avec ce Womanizer de Passage du Désir. Tout de suite, vous retrouvez Marie pour C'est votre avenir. Et demain, nous serons avec Sarah Baruch. J'aime beaucoup cette femme qui nous parle de féminisme et qui intègre les hommes qui sont eux aussi féministes. Et c'est de ça dont on va parler demain.
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2: Bonjour à tous nos auditeurs Sud Radio, bienvenue dans C'est votre avenir. Et alors aujourd'hui, c'est une journée internationale de l'infirmière et j'ai envie d'avoir une petite pensée pour toutes ces personnes qui donnent énormément aux autres au quotidien avec courage, présence, générosité. Et justement, je voulais vous rappeler l'association de Anne Roumanoff, Solidarité avec les soignants, une association où justement, si les soignants, vous avez besoin de matériel, d'équipement pour vos salles de repos, et bien faites appel à cette association puisqu'elle aide les soignants aussi. Et puis pour ceux qui veulent faire un don, vous pouvez faire un don sur Solidarité avec les soignants. Et aujourd'hui justement, prenez aussi un moment pour vous, si vous avez des questions sur votre avenir, un doute, une décision à prendre, une situation compliquée en amour, dans le travail, en famille ou financièrement, et bien je suis là pour vous accompagner, donc n'hésitez pas, appelez-nous au 0826 300 300.
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2: 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Et tout de suite, on accueille Christophe dans C'est votre avenir. Bonjour Christophe.
3: Oui, bonjour Marie.
2: Comment ça va Christophe?
3: Ça va, un peu stressé, mais...
2: Ah,
3: mais
2: toujours, on est toujours un peu stressé quand on est en direct de l'antenne. Hein. Mais ça va bien se passer, ne vous inquiétez pas. Vous nous appelez d'où?
3: Alors là, j'appelle d'Argelès-sur-Mer.
2: Oui, d'Argelès-sur-Mer. Dites-nous, qu'est-ce qui se passe Christophe? Qu'est-ce que vous avez envie de nous dire?
3: J'ai fait passer l'antenne en février et vous m'aviez prévu un déménagement. Vous aviez vu un déménagement et ça a été le cas. Donc, du coup, merci déjà d'avoir eu cette vision.
2: Et ben, merci à vous pour ce beau retour.
3: Et également, vous m'aviez parlé. Enfin, je suis en recherche d'un travail.
2: Oui.
3: Et vous m'aviez vu que vous allez trouver dans quelques temps, mais que ça allait prendre un peu de temps.
2: Oui, il y a encore un petit peu de temps, il y a des blocages, vous ne devez pas encore avoir là.
3: Oui, j'ai pas encore. Oui. J'ai pas de pistes vraiment sérieuses. J'ai des pistes, mais pas. Alors par contre, mon problème, c'est que le champ de mes recherches est très large.
2: Oui.
3: Et du coup, tant que j'ai. Le fait de ne pas savoir dans quel domaine je vais travailler, dans quel type de métier, ça me bloque, ça n'arrive pas à me projeter et j'arrive pas à investir du temps pour m'informer, me former sur les domaines d'activité dans lesquels je vais pouvoir travailler demain.
2: Dans quoi vous travaillez avant, Christophe?
3: Alors avant, j'ai travaillé dans différentes structures plutôt agricoles, dans des coopératives, des entreprises de conseil.
2: Est-ce qu'il y a eu de l'aide? De l'aide aux autres? C'est de l'aide aux autres?
3: Oui, il y a eu de l'aide aux autres, oui. C'était dans du conseil, dans de l'aide. J'étais manager, j'ai fait beaucoup d'années de management d'équipe.
2: Oui.
3: J'ai fait aussi de la communication, du marketing, du commercial. Donc, j'ai un stand d'action qui est très large.
2: Oui.
3: Et du coup, j'aimerais, moi, pouvoir me projeter sur le domaine dans lequel je vais travailler demain. Sachant que j'ai des pistes dans des milieux très différents, milieu sportif, dans de l'énergie photovoltaïque, dans une banque. Et sur des métiers très divers, de directeur d'association, des métiers de commercial, de chargé de mission. Les pistes que j'ai, elles sont très larges.
2: Effectivement, c'est très large. Mais moi, je sens qu'il faut que votre aide soit présente, l'aide aux autres. C'est important. Il faut que ce soit là, dans l'activité que vous allez faire.
3: De l'aide aux autres,
2: ouais.
3: Mais du coup, plus dans le social, plus dans oui. l'aide, dans partie de l'aide,
2: Ça peut être le social, mais il faut qu'il y ait un intérêt, vous voyez. La première profession que vous aviez, il y avait un peu cette aide dans ce que vous faisiez. Et en fait, il faut que ça se soit présent. Dans ce que vous allez faire, peu importe, il y a 10 000 façons d'aider les autres. Mais il faut qu'il y ait cette aide. S'il n'y a pas ça, c'est quelque chose, ça ne vous anime pas. Et il ne faut pas trop vous enfermer. Dans un bureau, par exemple. Vous avez besoin de respirer, de liberté.
3: Oui. Oui.
2: D'accord. Donc déjà, on réduit sur le fait, sur le choix, hein. Quand on
3: oui,
2: sait
3: oui,
2: ça.
3: Oui, bien sûr. Oui.
2: Et je pense que il y a encore un petit peu d'attente parce qu'il y a un cheminement qui est en train de se faire. Et le cheminement, il n'est pas complètement terminé. Et dans les 6 mois, il y a un contrat de travail qui peut s'offrir à vous dans les 6 mois. Alors le temps, encore une fois, c'est toujours complexe. Hein. Je vous l'explique. Oui, hein. Parfois, on peut se tromper de quelques temps. On a été précis la dernière fois sur la vente. On avait donné
3: non,
2: un temps.
3: Non, non, non.
2: Ouais.
3: Non. C'était pas. Il y avait quelque chose au bout d'un processus.
2: Ouais.
3: Il y avait d'abord un déménagement, un changement de région.
2: Ah,
3: donc
2: c'est ça.
3: C'est le cas.
2: Ouais.
3: Et maintenant, c'est plus le domaine d'activité ou et même le lieu. Est-ce que vous voyez un lieu si c'est
2: Je n'ai pas la précision du lieu, mais pour moi, il peut y avoir un changement. C'est pas forcément à côté de chez vous.
3: Ouais.
2: Je pense qu'il y aura de la route ou c'est pas à côté. Mais le lieu, j'ai pas la précision du lieu exact, mais en tout cas, dans les 6 mois, il y a un acte de travail qui est bien là, que vous signez pour moi. Il y a encore cette attente, hein. C'est pas dans l'immédiat, là, tout de suite, je pense.
3: D'accord. Et par à côté, ça peut être à l'étranger aussi, que ça reste.
2: L'étranger, non.
3: Plutôt en France.
2: Non, je pense que ça reste plutôt en France.
3: D'accord. C'est parce qu'après j'avais des opportunités sur Montpellier, par exemple.
2: Ouais, ça peut.
3: Ça peut
2: parce que c'est pas. Je pense que c'est pas à côté de chez vous. Mais vous verrez que il y a un acte, il y a quelque chose qui se signe. Et j'ai encore ce blocage, donc c'est pas dans l'immédiat. Mais je pense que dans les 6 mois, on est au travail.
3: D'accord.
2: Voilà, okay. Christophe.
3: Et le blocage, c'est le blocage de quel type?
2: Les blocages, c'est parce que c'est pas le moment, vous n'avez pas encore cheminé vers ce dont vous voulez, il y a un cheminement en vous. Parfois, c'est ce que je vous explique, les blocages, c'est plutôt bon, c'est pas négatif, hein. C'est parce qu'il y a un travail qui est en train de se passer chez nous, et en fait, c'est ce qui vous fait grandir, c'est ce qui vous fait... c'est comme l'ennui, finalement, c'est positif, c'est parce qu'on réfléchit, on pense, mais là, c'est ce qui se passe chez vous. Vous avez besoin de ce temps. Pour voir exactement où vous allez être bien, réfléchir. Et vous verrez que dans les 6 mois, vous allez y voir plus clair. Et c'est là que vous allez pouvoir acter quelque chose de professionnel.
3: Ouais,
2: d'accord.
3: Et le domaine d'activité, par contre, c'est pas des choses que vous voyez, quoi.
2: Alors, parfois, oui. Quand j'ai pas l'info, c'est parce que vous avez votre cheminement à faire. Je peux pas l'inventer. Et là, il y a un cheminement à faire et c'est votre travail à vous. C'est en vous. Hein, il y a deux clés, c'est que vous, il faut toujours l'aide aux autres, et il faut que ce soit dans quelque chose où on n'est pas enfermé. Voilà.
3: Ouais,
2: déjà, vous avez des clés. Donc après, ça vous permet de pas trop vous éparpiller et puis d'aller voir un peu dans ces domaines-là, plutôt des domaines d'aide. D'accord.
3: D'accord. Ok.
2: Voilà, Christophe.
3: Bon, merci beaucoup.
2: Et ben, je vous en prie, n'hésitez pas à revenir vers nous quand vous avez trouvé. Hein. C'est toujours agréable d'avoir vos retours.
3: Oui, j'enverrai un message d'Instagram.
2: Merci.
3: Merci
2: à vous, Christophe. Et tout de suite, on accueille Marielle dans C'est votre avenir. Bonjour Marielle.
4: Bonjour Marie, merci de m'accueillir à l'antenne.
2: Mais avec plaisir, vous nous appelez d'où Marielle?
4: De la région toulousaine.
2: De la région toulousaine. Et alors, qu'est-ce qui vous arrive, ma chère Marielle?
4: Alors moi, j'ai une question parce qu'on a un projet avec l'ami de ma maman et mon mari. En fait, on voudrait être proche pour pouvoir s'occuper d'eux.
2: Oui.
4: Donc, l'idée a germé il y a quelque temps de trouver soit une maison mitoyenne, deux maisons mitoyennes, ou une maison qu'on pourrait partager, mais avec chacun, pas vivre ensemble, chacun sa partie.
2: Chacun donc son... C'est une bonne idée, ça.
4: Voilà. Bon, parce qu'il commence à être un peu âgé, mais lui, il est fatigué. Bon. Du coup, je voulais savoir si ce projet... aller aboutir.
2: Et vous vivez loin, là, pour l'instant, Marielle, de
4: aller-retour, les 14 kilomètres.
2: 14 kilomètres, oui, c'est pas loin, mais c'est pas à côté, c'est quand même plus sympa d'être sous le même toit. Donc, pour avoir chacun son indépendance, moi, je ressens plutôt un lieu ensemble, pas une maison mitoyenne, mais plutôt un lieu où on est tous ensemble. Et ça, oui, ça va se valider, mais plus sur l'année 2027.
4: D'accord.
2: Voilà.
4: Ok. Bon.
2: Mais continuez de chercher.
4: Oui, parce que le côté, par contre, alors ensemble, on a vu une maison où en fait, on peut juste en mettant en deux portes avoir chacun notre côté. Donc, on est dans la même maison, mais chacun son côté. L'idée, c'est de ne pas manger ensemble, Mais s'ils ont besoin, s'ils tombent, s'il y a des papiers.
2: Oui, vous pouvez être à côté ou manger ensemble.
4: Oui.
2: Mais c'est beau ce que vous faites, hein. C'est important pour les gens qui vieillissent, de ne pas se sentir seul, de ne pas forcément aller dans. Il y en a qui n'aiment pas ça, être en maison de retraite. Et c'est un beau geste. Et ça me parle, puisque moi, j'ai fait la même chose avec ma maman, que j'ai à côté, chacun chez soi. Mais quand on a envie, on est ensemble.
4: Voilà. L'idée, c'est ça.
2: Eh bien, c'est ça. C'est pour moi, vous allez le valider, mais ce ne sera pas une maison mitoyenne. C'est peut-être une grande maison que vous allez réussir à aménager avec des petites dépendances chacun de votre côté. Mais pour moi, c'est plus ça que je ressens, sur ce que vous allez trouver.
4: Où on est locataire en ce moment, on a demandé au propriétaire s'il voulait vendre, parce que nous, on ne voulait pas déménager, on se plaît beaucoup. Et là, il y aurait une possibilité. Il étudie, il doit le projet, il a fait évaluer la maison. Là, la semaine prochaine, il vient avec une entreprise pour faire un DPE.
2: Ouais.
4: Je pense que ça va prendre du temps.
2: C'est ça.
4: Et
2: nous sommes en mai, ça peut être fin d'année, début d'année.
4: Oui, surtout qu'ils sont en instance de séparation.
2: Oui.
4: Ils n'habitent pas du tout sur la région toulousaine et c'est lui qui s'occupe de tout, ils sont sur Marseille.
2: D'accord.
4: Et du coup, lui ne serait pas contre, à savoir elle, voilà. Mais pour le moment, il a enclenché les choses. À nous de voir si ça peut se faire derrière ou pas. Et effectivement, après, ça va prendre du temps.
2: Oui, ça prend du temps, voilà. Moi, je n'ai pas ça tout de suite. Moi, j'ai plus fin d'année, début d'année. Sur 2027, ça s'acte vraiment. Hein, début 2027. D'accord, Marielle ?
4: Ok.
2: Eh bien, bravo à vous. Si tout le monde faisait comme vous, franchement, il y aurait plein de gens qui seraient très heureux. Qui seraient moins seuls, qui se sentiraient moins seuls.
4: Oui, c'est sûr, c'est bon.
2: Eh bien, merci en tout cas de nous suivre dans C'est votre avenir. Merci, Marielle.
4: Merci, bon après-midi, à très bientôt, au revoir.
2: Merci. Et tout de suite, restez avec nous dans C'est votre avenir. C'est le moment de penser à vous, à votre futur, une question sentimentale, une hésitation professionnelle, un changement de vie qui vous inquiète. Eh bien, comme toujours, je suis avec vous. Vous pouvez nous appeler au 0826 300 300 ou bien envoyer un SMS avenir au 7 20 18, votre question et votre date de naissance. À tout de suite sur Sud Radio.
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2: De retour sur Sud Radio dans C'est votre avenir, vous vous posez des questions sur votre avenir sentimental, professionnel ou autre, n'hésitez pas, vous pouvez nous appeler au 0826-300-300 ou bien nous envoyer un SMS avenir au 7-20-18, votre question et votre date de naissance. Et justement, je vais répondre à Valérie qui nous a envoyé un SMS. Bonjour, vais-je changer de travail? Alors Valérie, oui, il y a une possibilité de changement de travail sur le début d'année, le premier semestre 2027. Voilà Valérie, si vous aussi vous vous posez des questions comme Valérie et vous n'osez pas passer à l'antenne, eh bien vous pouvez envoyer votre SMS, encore une fois, à venir 7-20-18, votre question, votre date de naissance. Et tout de suite, on accueille Marie dans C'est votre avenir. Bonjour Marie.
3: Bonjour, bonjour Marie, bonjour Anna.
2: Bonjour, vous nous appelez, voilà. Vous nous appelez d'où Marie?
3: J'appelle de la banlieue toulousaine.
2: La banlieue toulousaine. Et qu'est-ce qui vous arrive, Marie?
3: Alors voilà, moi depuis quelques temps, ça va faire à peu près une année, j'ai deux enfants.
2: Oui.
3: Et ils s'entendent super bien. Et là, je trouve qu'ils sont en froid, que ça ne marche pas comme avant. Ils étaient complices, ils s'entendent super bien. Et là, ils ne s'invitent plus. Quand ils se retrouvent, c'est froid, c'est pas... Je ne sais pas ce qui se passe, voilà, je suis inquiète.
2: Mais il y a des difficultés de vie chez chacun d'entre eux. Votre garçon, il a des difficultés financières ou professionnelles en ce moment?
3: Et mon fils?
2: Oui.
3: Non, je ne pense pas qu'il soit...
2: Parce que moi,
3: je sais pas.
2: Il ne se confie pas à vous?
3: Non, il ne me dit rien.
2: Parce que moi, je le ressens dans cette difficulté. Et votre fille, c'est dans son couple. Est-ce qu'elle vous en parle, votre fille, de ses problèmes, de ses difficultés?
3: Non.
2: Non? Ah, c'est des enfants taiseux.
3: Non, ils me disent rien.
2: Oh les coquins. Parce que moi, je les sens en tension quand même, avec des tierces personnes à côté. Tout n'est pas... Ils ne sont pas responsables de tout. J'ai l'impression qu'il y a une tierce personne aussi à côté qui alimente certaines choses. Et c'est passager, ça va se calmer. Moi, j'ai des enfants qui vont se retrouver. Ça risque de clasher un bon coup. Hein, ça va être dur, mais après, ça revient. Là, ils ne se parlent pas du tout, c'est tendu, ou alors ils se chamaillent lors des repas?
3: Ils parlent, mais c'est froid, ils ne s'invitent plus. Avant, ils s'invitaient. Maintenant, ils ne s'invitent plus, ils viennent. Là, ma fille a fait un remariage, et je pense qu'ils vont venir, mais ils ont dit, on ne sait pas si on viendra, ils sont distants. Voilà.
2: Ouais. Et ils ne vous disent pas ce qui s'est passé?
3: Et non, on ne sait pas. Alors, est-ce qu'il y a de la jalousie? Est-ce que ma fille, elle va reconstruire? C'est encore un projet qu'elle est en train de faire. C'est quelqu'un de très dynamique et qui arrive à faire tout ce qu'elle... Voilà, elle entreprend plein de choses. Et lui, il est plutôt... il a peut-être des problèmes aussi au boulot. Il m'a dit qu'il n'était pas très content de son travail parce que... Il y a de la tension, il me dit.
2: Oui.
3: Voilà, mais après, je ne sais pas plus, voilà.
2: Bon, en tout cas, moi, je sens que c'est pas une situation, Marie, qui va rester comme ça. Il va y avoir un beau... Enfin, je pense que ça va craquer une bonne fois pour toutes entre eux, et ensuite, ils vont redémarrer dans une entente. C'est passager, ne vous inquiétez pas.
3: Oui, c'est peut-être les concubins.
2: Pardon ?
3: C'est peut-être leur compagnon.
2: Je pense que ça joue. Moi, je sens pas que ça vient d'eux directement. Il y a une pointe de jalousie, plus des concubins de la fusion qu'ils avaient avant. Je pense que c'est ça qui dérange. Et en plus, ils sont dans des difficultés de vie actuellement. Chacun les leurs, ils sont à fleur de peau, vos enfants. Donc, c'est quelque chose qui va passer. Ah. Ça reste pas dans cette situation.
3: D'accord. Ça va passer rapidement ou...
2: Il y a un petit peu de temps quand même. Faut laisser un peu de temps, mais vous inquiétez pas, c'est une situation qui va rentrer.
3: Oui. Ils vont revenir comme avant, un petit peu plus sympa, tous les deux l'un vers l'autre.
2: Exactement, ça va revenir. D'accord, Marie?
3: Oui, c'est une maman qui m'inquiète, vous comprenez.
2: Mais vous avez raison, beaucoup de mamans s'inquiètent, d'accord? Donc n'hésitez pas à nous donner des nouvelles, Marie, quand ils sont réconciliés.
3: Si ça va s'arranger, c'est bien.
2: Voilà. Merci.
3: Merci beaucoup, en tout cas.
2: Merci, merci à vous aussi. Et tout de suite, on accueille Pauline dans C'est votre avenir. Bonjour Pauline.
4: Bonjour à tous, merci de m'accueillir.
2: Mais avec plaisir, vous nous appelez d'où Pauline?
4: Alors du Tarn.
2: Oui, du Tarn. Et qu'est-ce qui vous arrive, Pauline?
4: Alors en fait, j'aurais une question professionnelle Donc j'ai 37 ans, j'ai exercé plus de 11 ans en clinique auprès de nouveau-nés.
2: Oui.
4: Puis je me suis orientée en libéral pendant 2 ans. Et là, Pardon ?
2: Vous n'en pouvez plus du libéral.
4: Alors, c'est pas que j'en peux plus, c'est que déjà, je me posais des questions sur ma motivation dans ce métier-là.
2: Oui.
4: Et j'ai eu un conflit avec ma collègue, en fait, qui me manquait de respect.
2: Oui.
4: Et à la fin de mon contrat, en fait, j'ai pas recherché d'autres contrats. Donc, je suis sans emploi depuis 7 mois.
2: D'accord.
4: Et je suis complètement larguée. Je sais pas si je continue dans cette voie ou dans une autre. Mais si c'est une autre voie, quelle autre voie ?
2: J'adore, voilà. J'adore ces moments magiques sur Sud Radio, Pauline. Vous savez, souvent, je vous parle des signes.
4: Oui.
2: D'accord ? Vous savez, la journée internationale qu'il y a aujourd'hui ?
4: Oui, la journée des infirmières, oui.
2: Et vous arrivez à nous avoir aujourd'hui, le jour de la journée des infirmières. Parce que c'est pas pour rien, Pauline, parce que c'est un métier qui vous colle et les gens ont besoin de vous. Et c'est quelque chose qui vous correspond. Alors, effectivement, ça s'est mal passé avec une collègue, mais moi, je pense qu'il faut s'accrocher, retourner, travailler peut-être auprès des nouveau-nés ou autrement. Mais pour moi, c'est un métier que vous allez continuer de faire. Et là, vous avez un beau signe aujourd'hui. Hein, je ne sais pas si ça vous rend joyeuse, mais en tout cas, moi, ce que je ressens, c'est qu'il y a quand même encore du médical dans ce que vous allez faire.
4: D'accord, parce que en fait, moi, je ressens un ras-le-bol de prendre soin, en fait.
2: Et oui, vous avez envie d'autre chose. Mmh. Et pourtant, on a besoin de vous. Il y a une mission qui n'est pas accomplie. Peut-être que c'est encore un certain temps, mais là, ce n'est pas encore fini, pas tout de suite.
4: D'accord, et dans le libéral ou pas forcément ?
2: Non, moi, je ne sens pas le libéral.
4: D'accord.
2: Je vous l'ai dit d'ailleurs au départ, le libéral, c'est pour vous, je ne sens pas le libéral. Moi, je sens plutôt, ça peut être dans des hôpitaux, ça peut être dans un cabinet pour quelqu'un. Mais en tout cas, vous allez reprendre dans ce milieu-là, ça c'est sûr. Il y a le médical.
4: Et vous avez une visibilité
2: Du temps.
4: Ouais.
2: Le temps, vous savez, je le répète souvent sur Sud Radio, c'est très complexe le temps. Hein. Ouais. On peut donner des temps, mais parfois ça peut être décalé. Je dirais dans les 2-3 mois, vous y voyez plus clair par rapport aux professionnels.
4: D'accord.
2: D'accord.
4: Parce que là, du coup, je recherche pas en fait. Je profite de ce temps d'introspection, on va dire.
2: Oui, mais il va falloir quand même à un moment donné bouger. Parce que si vous restez dans l'introspection, vous allez bloquer le temps et vous allez changer le cours de votre vie. Hein. Après, il y a le libre arbitre, rien n'est figé. Moi, ce que je ressens, c'est ces métiers-là, vraiment, c'est quelque chose que vous n'avez. Il y a une mission qui est pas terminée, mais après, il faut aussi écouter votre cœur, il faut avancer, il faut faire votre cheminement. Hein? Et il faut pas rester trop longtemps sans trop bouger non plus, parce qu'au bout d'un moment, on va avoir besoin de retravailler quand même.
4: Bien évidemment.
2: D'accord, Pauline. En tout cas, vous avez eu un beau signe quand même. Vous nous appelez le jour de la journée internationale de l'infirmière. C'est incroyable. Là, faut le prendre comme un signe, vraiment. Alors, on peut pas avoir des signes partout, mais là, c'est un beau signe pour vous.
4: Ouais.
2: D'accord.
4: Bon, en tout cas, merci beaucoup.
2: Merci à vous aussi de nous suivre. Merci Pauline.
4: Bonne journée, au revoir.
2: Merci. Restez avec nous sur Sud Radio. Pardon, nous allons parler de projets, de vos envies de changement, de tout ce qui vous préoccupe en ce moment. Si vous vous posez des questions sur votre avenir amoureux, sur votre travail, votre situation familiale, eh bien appelez-nous au 0826 300 300. Et dans quelques minutes, j'accueillerai aussi une autrice, Anna Sandrea, qui le titre de son livre, c'est Sortez de la matrice aux éditions Trédaniel. Et je vous conseille de rester parce que je pense qu'on va passer un super moment. À tout de suite sur Sud Radio.
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2: De retour sur Sud Radio dans C'est votre avenir. Si vous avez des questions, vous ne savez pas quel chemin prendre, vous êtes complètement perdu, eh bien n'hésitez pas, appelez-nous au 0826-300-300 et c'est avec plaisir que je vous guiderai. Et tout de suite, on accueille Charlotte dans C'est votre avenir. Bonjour Charlotte.
3: Bonjour.
2: Vous nous appelez d'où Charlotte ?
3: De la région Rhône-Alpes.
2: De la région Rhône-Alpes. Et alors, qu'est-ce qui vous arrive, ma chère Charlotte ?
3: Eh bien, j'aurais aimé votre ressenti par rapport à une relation naissante. Voilà.
2: Une relation naissante, c'est-à-dire que vous avez rencontré quelqu'un depuis peu ?
3: C'est ça.
2: C'est ça ? Est-ce que ça fait à peu près un mois ou deux ?
3: Ça fait pas tout à fait un mois.
2: Pas tout à fait un mois, d'accord. Et vous voulez savoir ce que va devenir cette relation ?
3: Voilà, s'il y a un avenir, ce que ça vous inspire.
2: Oui, parce que il y a déjà des petits questionnements au fond de vous. Il y a des petites angoisses.
3: Oui.
2: Hein ? Je les ressens. Ah, même si on est loin, hein, moi je ressens les choses. Hein.
3: Oui, il y a des petits questionnements.
2: Donc, parce que ce que je ressens avec cette personne, Charlotte, c'est que sur l'hiver, il y a une épreuve de couple. Hein. J'ai quelqu'un aussi du passé qui peut revenir parasiter la relation. Et je pense que c'est de votre côté. Est-ce qu'il y a est-ce qu'il y a un ex qui vous écrit en même temps ou pas du tout ?
3: Bah non.
2: Non ? Alors, par contre, il y a du vent. Vous êtes dehors ?
3: Oui, ah, oui, je suis à l'extérieur.
2: Vous nous faites profiter du vent. Parce que moi, j'ai quand même, sur l'hiver, une épreuve de couple, Charlotte, avec cette personne.
3: D'accord.
2: Hein, donc, si on la passe, c'est bon. Il y a toujours un libre-arbitre qui joue, là. Rien n'est figé. Si on passe cette épreuve, on peut faire encore un temps. Mais il y a du questionnement. C'est quoi ce questionnement qui vous inquiète ? Il est mystérieux, non ? Dis pas tout ?
3: Je pense que si, mais... Voilà, je peux que le croire sur parole.
2: Vous n'arrivez pas à le croire sur parole ?
3: Si, mais je peux que le croire sur parole, quoi. Disons que si vous me parlez de quelqu'un qui pourrait parasiter, pour le coup, j'aurais pas cru que ce serait de mon côté.
2: Et en fait, la peur, c'est quoi ? C'est le manque de confiance en vous ?
3: Peut-être un peu. C'est un peu des modes de vie... qui sont différents aussi.
2: Ouais. Donc vous vous posez beaucoup de questions sur comment ça va se passer parce que nos modes de vie sont différents et ça vous angoisse.
3: Ah ouais, un petit peu.
2: Et oui. Alors, quand on est dans une relation comme ça, parce qu'il y a quand même de belles choses avec lui, hein. Quand vous êtes ensemble, vous passez des bons moments.
3: Oui.
2: Hein, on ne peut pas dire que ce soit mauvais. Donc quand c'est ça, moi ce que je conseille souvent, c'est se lâcher prise, de vivre pleinement le moment présent et de ne pas commencer à se poser des questions de comment on va faire. Vous voyez, je vais donner mon exemple pour une fois. Moi j'ai rencontré quelqu'un qui habitait Bordeaux. Je n'étais pas à côté, mais si je commençais à me dire mais il habite loin et comment on va faire, ben, je me suis laissée porter, puis j'ai commencé à faire des allers-retours. Et puis voilà, et puis la vie elle continue, puis il y a quelque chose de beau qui naît, il faut lâcher prise et vivre pleinement le moment présent. Si vous commencez à vous saboter avec ce cerveau qui nous sabote tout le temps, hein, d'ailleurs, hein, avec des si, et si, et si, et si, à ça, et si, à... Mais c'est pas encore là. Ouais. Il faut se laisser la chance.
3: Moi, je sais de mon côté ce que je pense. Après, je sais pas lui s'il a pas quelqu'un quand même en tête déjà.
2: C'est ça, c'est ce côté mystérieux.
3: Ouais.
2: Hein ? Mais quand il est avec vous, ça se passe bien quand même.
3: Ça se passe bien, oui.
2: Et l'épreuve que je vois, c'est quelqu'un qui vient parasiter. Donc, je pense qu'il y aura une épreuve parce que cette personne va parasiter. Donc, il faut passer cette épreuve, mais pour moi, vous pouvez la passer.
3: Ok.
2: D'accord.
3: Donc, ça peut être une vraie histoire, quoi.
2: Exactement.
3: Ok, très bien. Super.
2: Donc, il faut être forte, il faut se lâcher prise. Ne vous laissez pas parasiter par des ex qui reviennent ou qui essayent de faire terminer l'histoire parce que souvent, les personnes, quand elles sentent d'un seul coup que l'autre est intéressé par une personne, elles vont aller plus retrouver de l'amour d'un seul coup. Hein, et je le veux et je veux le récupérer. Alors que ça n'allait pas.
3: Bah, c'est tout à fait la question.
2: Mais oui, mais je le sais parce que je vois bien ce qui va se passer. Donc, il faut avoir confiance. Il faut avoir confiance en vous. Mais de votre côté aussi, il y a un ex du passé qui peut revenir vous écrire. Je le maintiens.
3: Ah, d'accord.
2: Là, on vous teste hein, tous les deux. Hein. Et c'est ça l'amour. On nous teste hein, tout le temps. Donc il va falloir être fort, parce que je pense qu'il y a de belles choses qui peuvent naître ensemble, mais il va falloir se faire confiance et pas se parasiter du coup vous l'un et l'autre avec ces petites personnes autour qui essayent de mettre des petites brouilles.
3: D'accord.
2: C'est compliqué l'amour, hein, Charlotte. Hein.
3: Ben oui,
2: hein, c'est compliqué.
3: C'est pas facile de ne pas se poser de questions.
2: Et non, c'est pas facile. Et puis quand on est enfant, on voit les beaux livres de Cendrillon, on voit les princes, les princesses. Mais en fait, on ne nous donne pas les armes de l'infidélité, les armes de plein d'autres choses. Il y a plein d'autres choses qui se vivent dans une histoire d'amour. Et on peut passer les étapes. Je vous assure qu'avec

0: À côté de Bordeaux. En plus, on parlait de Bordeaux il y a 2 secondes. Hein,
1: oui, j'ai entendu.
0: Eh bien, voilà, il y a de l'amour à Bordeaux.
1: Bah, écoutez, je ne sais pas s'il y a de l'amour, probablement, comme partout.
0: Mais oui, comme partout. Qu'est-ce qui vous arrive, justement, avec votre petit cœur, Catherine?
1: Ah ben, écoutez, mon petit cœur, c'est plutôt une histoire qui s'est terminée après un certain nombre d'années de mariage. Et oui. Voilà, donc je suis en procédure de divorce depuis 3 ans.
0: Je sentais bien le petit cœur.
1: Ouais, il y a quelqu'un de très manipulateur, de très très menteur, de, enfin voilà.
0: Oui.
1: Et en fait, cette procédure n'avance pas puisque nous avons une société ensemble, puisqu'on avait travaillé tous les deux très dur pour avoir quelques biens.
0: Oui.
1: Et monsieur ne veut pas partager, voilà.
0: Ah oui, non, mais il n'est pas partageur de toute façon, lui. Hein.
1: Oh
0: il
1: ben
0: est,
1: non. Hein.
0: Il est très proche de ses sous, hein. Mais il a toujours été ça, vous le savez.
1: C'est la priorité. Oui, tout à fait.
0: Et
1: tout
0: oui,
1: à fait. Mais comme il est très manipulateur, il y a des choses qui sont apparues après coup.
0: Et oui. Parce que toute la vie qu'il a eue avec vous, moi, je n'ai pas quelqu'un de généreux. J'ai quelqu'un d'égocentré.
1: Tout à fait.
0: D'accord.
1: C'est ça.
0: Donc,
1: sur lui-même.
0: Donc, ça va être compliqué. Et là, vous avez lancé. Ça fait combien de temps qu'elle dure, cette procédure, Catherine?
1: 3 ans. Ça va faire 3 ans bientôt. Ouais. Oui. Et c'est très long.
0: Ouais, c'est très long, mais je pense qu'on n'est pas loin de la fin.
1: Ah bon?
0: Et oui. Alors les temps, vous le savez comme moi, c'est compliqué les temps, hein. Je le dis, je le redis, je vous le rappelle pour ceux qui nous rejoignent à l'instant dans C'est votre avenir. Mais je pense que cette année, on peut clôturer les choses.
1: Mm-hmm.
0: On peut clôturer certaines choses. Qu'est-ce qui va se passer là dans les 2-3 mois? Est-ce que vous avez un rendez-vous chez l'avocat ou il y a une décision?
1: Mais lui souhaite. Alors il m'a envoyé des messages pour me faire une proposition à l'amiable entre nous deux.
0: Oui.
1: Chose que je n'accepterai pas parce qu'il est trop filou et magouilleur pour se faire honnête. Il ne veut pas en fait qu'il y ait nos avocats avec nous.
0: Ouais.
1: Donc voilà, donc je lui ai dit que non, que ce n'était pas possible. Et donc, bah, visiblement, il devrait rencontrer son avocat pour faire une proposition qui reviendrait donc vers moi, à savoir si cette proposition va être honnête ou pas. Par rapport à
0: et ça, c'est dans les 2 mois là, à venir. Je pense que ça va se débloquer, hein, je vous assure. Je pense que là, dans cette année, il y a des choses qui s'ouvrent et on va pouvoir y voir plus clair sur cette situation.
1: Oui, vous pensez que
0: oui.
1: Voilà, et ça va me satisfaire quand même, parce que comme il essaie de me voler.
0: Et oui, ben ça, c'est des choses qui arrivent dans un divorce, mais parfois faut aussi savoir. Alors, je sais que c'est compliqué quand on est resté de longues années. Il y a forcément un des deux qui est souvent perdant quand on s'entend pas.
1: Ah,
0: et parfois il faut juste se dire quand s'il vous fait une proposition avec des petites choses qui vous déplaisent. Moi, ce que je conseille en général, c'est d'accepter pour se détacher énergétiquement de ces personnes.
1: Ouais.
0: Parce que là, sinon, vous allez rester dans ce conflit et vous allez vous bloquer dans plein de choses parce que c'est une énergie négative. Donc, dans tout ce que vous allez entreprendre, que ce soit votre domaine sentimental, votre vie personnelle, il y a plein de choses qui vont être bloquées parce qu'il y a toujours cet homme qui est là à côté. Donc, même s'il n'y a pas tout ce que vous voulez, Catherine, je pense que si vous avez au moins le minimum de quand même que ça vous fasse plaisir, ben, lâchez et clôturez cette histoire. Et je pense que ça peut être cette année.
1: Ça peut être cette année.
0: Oui, d'accord. Ça peut être cette année.
1: Ça veut dire que j'accepterai sa proposition.
0: Exactement.
1: Donc il y aura proposition et négociation derrière ou bien...
0: Proposition, je pense, mais quelque chose surtout qui se clôture. Mais ça va jouer aussi, c'est ce que je vous dis. Lâchez énergétiquement avec lui.
1: Hein,
0: rentrez pas dans son jeu, soyez au-dessus de lui. Et c'est pas grave s'il n'y a pas tout ce qu'il faut. Mais il est temps de couper énergétiquement avec cet homme. C'est une façon d'avoir de l'emprise sur vous, hein, de ralentir les choses, de pas proposer ce que vous voulez. Donc passez au-dessus.
1: Je sais, mais ce qui me fait très mal, c'est que ben, lui, il a tout, la maison, la piscine, la voiture, tout. Et moi, j'habite dans un tout petit appartement.
0: C'est pas grave, c'est du matériel, ça. On se reconstruit toujours. Vous savez, moi,
1: Il faut un peu de sous, quand même.
0: Oui, il faut manger, mais vous mangez, vous avez un toit. Et parfois, il faut repartir à zéro. Et c'est mieux un petit chez soi qu'un grand chez les autres. Et vous allez repartir à zéro.
1: Oui.
0: Et vous verrez, vous serez mieux. Vous serez mieux.
1: J'ai 70 ans passés, hein, donc c'est quand même pas simple.
0: C'est jeune.
1: Bon, voilà.
0: C'est jeune, vous êtes encore jeune.
1: Bon, donc vous voyez quelque chose de positif cette année.
0: Oui, voilà ma chère Catherine. N'hésitez pas à revenir vers nous quand vous aurez des nouvelles, d'accord?
1: Oui, merci Marie.
0: Merci à vous, merci Catherine. Et tout de suite, j'accueille Fabrice dans C'est votre avenir. Bonjour Fabrice.
2: Bonjour Marie-Cyrie.

0: Séverine.
1: Enchanté Fabrice. C'est rare qu'on m'appelle Marie-Séverine, oui. Je vous rappelle, chers auditeurs, que Séverine est mon deuxième prénom. Voilà, comme ça, vous le savez tous.
0: C'est écrit sur le livre.
1: Eh oui, c'est vrai, sur mon livre, c'est signe qui ne sont pas des coïncidences, bravo. Alors, voilà, cher Fabrice, qu'est-ce qui vous arrive ?
0: Ah ben moi, c'est une question professionnelle.
1: Oui, professionnelle.
0: Donc, du coup, j'ai été victime d'un accident grave, accident de travail il y a 2 ans.
1: Oui.
0: Je me suis retapé. Oui. Et du coup, de par la biais de tous les spécialistes, ils m'ont fait comprendre que je pourrais plus reprendre mon activité précédente.
1: D'accord.
0: Et du coup, il y a un gros questionnement que professionnel, mon avenir, en fin de compte, ce qui va en devenir. J'ai des aspirations, notamment de gestion informatique et qui est pas du tout ma branche.
1: Oui.
0: Il y a peut-être la possibilité de télétravail plus tard. Mais est-ce que c'est juste un souhait ou est-ce que c'est une utopie? Voilà.
1: Non, moi je sens que vous allez vous reconstruire, Fabrice. Je vous ai jamais eu. Vous nous avez jamais appelé sur Sud Radio?
0: On s'est déjà entendu.
1: Ah, on s'est déjà entendu. D'accord. Alors moi je sens que vous allez, reprendre une activité. Hein. J'ai pas quelqu'un qui ne peut plus travailler complètement. Vous allez travailler.
0: J'ai l'envie, mais le problème c'est que c'est un peu le saut dans l'inconnu. Je sais pas où ils vont me placer. Je suis dans une grande entreprise, mais le problème c'est que de par mon problème, je suis handicapé, mais je sais pas s'ils vont vraiment aller dans mon désir d'activité future. Voilà.
1: Quel handicap vous avez, si c'est pas indiscret, Fabrice?
0: C'est bah, un handicap de mobilité de mon épaule droite. Enfin.
1: D'accord, ok.
0: J'ai fait une luxation fracture de l'épaule droite.
1: Oui, mais moi je sens que franchement, faites-leur confiance et vous verrez que dans les 3 mois, là, il y a quelque chose qui reprend et il ne faut pas avoir peur.
0: Ah, c'est assez rapide.
1: Oui, c'est assez rapide. Okay. Ça fait combien de temps que vous êtes en arrêt?
0: Bah là, en arrivant le 25, ça va faire 2 ans.
1: J'ai
0: eu le spécialiste qui m'a donné le certificat de consolidation. J'attends la visite de la caisse.
1: Oui.
0: Pour voir mon taux d'handicap et après le médecin du travail pour pouvoir reprendre le chemin de l'entreprise.
1: D'accord, mais moi j'ai pas d'un.
0: Mon gros senti, c'est qu'ils veulent rien faire et qu'ils veulent me laisser dans l'activité précédente qu'avant, que je ne peux plus opérer. Enfin.
1: Non, faites-leur confiance, pour moi on reprend, il y a une activité qui reprend. Alors le temps, je vous dis 3 mois, parfois ça peut être un peu décalé, vous le savez, hein, je vous le dis assez souvent, mais il y a une reprise de travail, soyez pas inquiet, Fabrice.
0: D'accord.
1: Enfin,
0: j'avais peur un peu de tomber dans le cercle des handicapés sans travail et laissés sur le bord de la route.
1: On range les peurs. Il y a maintenant, heureusement, dans ce monde nouveau qui s'ouvre, il y en aura de plus en plus. Tout le monde se bat pour ça. Il y a la place pour les handicapés et c'est important dans chaque entreprise. Hein. Donc, ne vous inquiétez pas. Pour moi, vous reprenez et vous n'allez pas être classé comme vous le dites. D'accord?
0: Tant mieux. Ça m'assure.
1: Bon, vous nous donnerez des nouvelles quand vous reprenez?
0: Oui, bah, je devrais vous donner des nouvelles pour un autre sujet qu'on n'a pas abordé et je n'ai pas encore la réponse, donc je vous rappellerai pour donner des nouvelles.
1: Eh bien voilà, et ben, vous nous donnez plein de nouvelles.
0: Voilà, bonne continuation.
1: Merci Fabrice, merci.
0: Merci, au revoir.
1: Et tout de suite, je vais annoncer le prénom du gagnant pour la maison Scarlett, un bon d'achat de 200 euros. Et c'est Simon de Brest qui a gagné. Bravo Simon. Restez avec nous sur Sud Radio dans C'est votre avenir. Dans un instant, juste après cette courte pause, j'accueillerai une super autrice, Anna Sandrea. Son livre « Sortez de la matrice » aux éditions Très Daniel. À tout de suite sur Sud Radio.
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2: De retour sur Sud Radio, et tout de suite nous allons ouvrir une porte d'une autre façon de voir notre vie, notre société, notre choix et peut-être même notre destinée. J'ai le plaisir d'accueillir une autrice qui ose poser des questions profondes et bousculer certaines certitudes avec son livre « Sortez de la matrice » aux éditions Guy Trédaniel, préfacé par André Rioux, c'est bien cela. Et un ouvrage qui invite à chacun à reprendre son pouvoir intérieur, à écouter son intuition et à regarder au-delà des apparences du quotidien. Bonjour Anna.
3: Bonjour Marie, bonjour à toutes les personnes qui nous entendent.
2: Et c'est un plaisir de vous accueillir dans votre avenir. Sortez de la matrice, comment vous est venu ce titre?
3: En fait, je me suis posé une question. Et je me suis dit, qui serais-je si j'étais née dans un autre pays, dans une autre culture, dans une autre famille?
2: Ouais.
3: Et en fait, ma conclusion à cette question, c'est que je serais quelqu'un de totalement différente de celle que je suis aujourd'hui.
2: C'est une bonne réflexion, ça.
3: Et alors,
2: quand on parle de matrice, de quoi parle-t-on exactement dans votre livre, la matrice? Alors, effectivement, c'est un lieu différent, dans une autre matrice.
3: Allez, la matrice de laquelle je parle dans ce livre, c'est le système en place.
2: Oui.
3: C'est l'ensemble des croyances, des formatages qui ordonnent et contrôlent nos pensées, notre perception du monde, nos actions et nos rêves. En fait, quand je vous disais tout à l'heure que si je serais née dans un autre pays, dans une autre culture, je serais quelqu'un de différent, c'est que dans la culture, dans chaque culture, il y a une matrice différente. Dans chaque religion, c'est une matrice différente. Chaque famille, c'est une matrice différente. Et donc, nous avons toute cette influence et nous pensons être libres et en fait nous le sommes pas du tout.
2: Avec vous.
3: Et il y a, je vous dis, si nous serions nés dans une autre culture, nos pensées, nos décisions, nos actions, nos rêves, nos projets seront totalement différents. Et moi, ce qui me paraît intéressant, c'est que nous sommes arrivés à un moment de
2: l'actualité mondiale.
3: De l'humanité, pardon.
2: L'humanité, oui.
3: Et il y a beaucoup de gens qui se posent cette question. Je crois que vous l'avez constaté, il y a une transition qui est en train de se passer en ce moment vers un nouveau monde, un nouveau système, un nouveau, je dirais même, une nouvelle humanité. Et donc, toutes ces questions sont extrêmement d'actualité parce que les gens ne veulent plus suivre les choses telles que nous l'avons fait
2: auparavant.
3: Il y a un éveil énorme.
2: Oui.
3: Et je ne sais pas si vous avez la chance d'avoir des adolescentes autour de vous. Et
2: oui, j'en ai plein.
3: ou des jeunes adultes. Et moi, j'ai la chance, mes enfants sont entre 26 et 18 ans, et je vois que qu'ils pensent totalement différent à moi, qu'ils pensent totalement différente à ce que j'ai l'habitude depuis toujours, quoi. Et je trouve que c'est très intéressant parce que ils sont en train de changer le monde,
2: oui.
3: Et nous pouvons aussi le changer. On pense qu'on peut rien faire pour le système en place qui a beaucoup d'inégalités, qui a beaucoup de problèmes, de soucis, etc. On pense qu'on peut rien faire. Et en fait, dans ce livre, je vous invite à vous rendre compte que vous avez un énorme pouvoir,
2: potentiel,
3: un énorme pouvoir même dans le changement, dans la transition que nous sommes en train de le faire. Comment? Parce que en fait, tout ce formatage, tout ce conditionnement que nous portons, nous pouvons le traverser, nous pouvons le libérer, nous pouvons le guérir, si vous voulez. Comment? Parce que beaucoup de tous ces systèmes, nous le portons à travers de nos blessures, nos souffrances, nos croyances limitantes, nos autosabotages, nos peurs.
2: Nos peurs nous bloquent, je le dis constamment. Est-ce qu'il y a eu un événement personnel qui vous a poussé à écrire cet ouvrage? Quand on vous entend, on a l'impression qu'il y a quelque chose de fort qui vous a emmené à cette naissance de comprendre tout ce dont vous êtes en train d'expliquer.
3: En fait, c'est un événement qui s'est passé il y a longtemps. J'ai vécu un mariage très très compliqué. Il y a 20 ans de ça, je me suis divorcée de cet homme. Et je me suis rendue, à l'époque, je pensais être victime. Je pensais que je ne pouvais rien faire pour changer mon destin. Je subissais.
2: Ouais.
3: Et à un moment donné, je me suis rendue compte que j'étais créatrice de cette situation qui m'arrivait, justement à cause de mes conditionnements, de mes formatages et tout. Et je me trouvais dans cette situation et que surtout, je pouvais les changer. Ça fait 20 ans, c'est un cheminement de 20 ans. Ça m'a ouvert les yeux par rapport à mon pouvoir personnel, mais ça m'a ouvert aussi les yeux par rapport à la société où nous vivons, qui est complètement sous contrôle de la classe politique, du système économique, des médias, désolé.
2: Vous avez envie d'éveiller les gens, d'ouvrir les yeux aux personnes, en fait. Ce livre est fait pour ça, parce que vous vous rendez compte que beaucoup de gens aujourd'hui sont en train d'avoir cet éveil et commencent à comprendre certaines choses et ont envie de dire stop, maintenant on veut autrement. Mais qui n'osent pas, c'est ça?
3: Tout à fait. Et aussi, je trouve intéressant, Marie, de découvrir qui nous sommes véritablement. Parce que nous sommes quand on élève toute cette matrice qui nous influence, les matrices culturelles, familiales, les matrices personnelles, c'est-à-dire toutes les souffrances, toutes les croyances que je porte, qui je suis. Et je trouve que ça me donne beaucoup de curiosité et ça me donne même la joie de découvrir qui je suis, parce que j'ai l'impression que malgré tout mon chemin, je me connais
2: pas encore assez
3: bien d'un côté.
2: Mais pas de l'autre côté.
3: Mais à mon avis, il y a plein de choses que j'ignore encore de moi.
2: Ouais.
3: Et ça me donne une joie incroyable de le découvrir.
2: Et pour vous, c'est donc très important d'ouvrir ses consciences.
3: Mais tout à fait. Tout à fait, parce que sinon, nous vivons à moitié endormis. C'est-à-dire, on va croire ce qu'on voit à la télé, on va croire ce que le système envie, qu'on croit. En ce moment, c'est partout. Il y a tellement de nouvelles, des informations pour faire peur, pour que les gens sont angoissés, etc. Oui. Et c'est important de se positionner intérieurement, de dire, OK, quelle est ma place, quel est mon positionnement devant tout ça. Je suis un être souverain et ce livre vous montre comment le faire.
2: Et qu'est-ce que les lecteurs ressentent généralement après avoir lu votre livre? Vous avez déjà eu des retours avec
3: Ils sont un peu surpris parce que beaucoup de gens, notamment des personnes que j'ai fait lire autour de moi, m'ont dit, bon, je me rends compte que je sais pas qui je suis. je me rends compte que je croyais être libre et je le suis pas. Ils sont un peu choqués au début. Mais en même temps, ce livre est très positif. C'est pas un livre catastrophiste ou des manipulations, des choses comme ça.
2: Vous exprimez certaines choses, on prend ou on laisse. C'est ça?
3: Tout à fait.
2: C'est
3: pas imposé, mais c'est très positif parce que je donne des solutions.
2: J'ai vu. Il y a aussi des témoignages sur le pardon. J'ai adoré les témoignages sur le pardon. Et alors, quel est le message essentiel que vous aimeriez que chacun retienne après cette lecture?
3: Le message, c'est que nous avons un énorme pouvoir qui est peut-être limité pour l'instant, mais que nous sommes des êtres souverains et que nous pouvons nous découvrir et utiliser ce pouvoir à notre avantage.
2: Et si vous deviez résumer, sortez de la matrice en une phrase, ce serait quoi ?
3: Vous pouvez le faire.
2: Vous pouvez le faire, voilà. Donc les auditeurs peuvent tous sortir de leur matrice
3: grâce
2: à tous les petits exercices que vous donnez dans votre livre.
3: Il y a toute une méthode dans le livre pour vraiment se libérer de la matrice.
2: Et où est-ce qu'ils peuvent trouver ce livre?
3: En ce moment, dans toutes les librairies ou en ligne, etc., chez les éditions Très Daniel, justement.
2: C'est les éditions du Très Daniel, on le trouve partout. Je rappelle que ce soir, justement, c'est la sortie.
3: Oui, c'est pour ceux qui sont à Paris, qui souhaitent faire quelque chose ce soir à 18h30 sur le vernissage du livre, aux éditions Très Daniel, au 40 rue Saint-André des Arts.
2: 40 rue Saint-André des Arts, on peut vous retrouver
3: dans le 6e.
2: Et avoir une petite signature de votre livre.
3: Tout à fait.
2: Merci Anna-Sandrea d'avoir été avec nous sur Sud Radio. Si vous voulez vous procurer le livre, c'est Anna-Sandrea, Sortez de la matrice aux éditions Trédaniel.
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0: guerre, ce qu'on appelait d'ailleurs les événements et qui était tout simplement une guerre.
1: Oui, la guerre d'Algérie, c'est-à-dire l'insurrection indépendantiste de l'Algérie.
0: Voilà, exactement.
1: Alors vous êtes né à 30 km d'Alger, à Douara, où il y a, je crois, aujourd'hui un des plus grands stades d'Algérie qui fait 40 000 places.
0: Ah, je ne sais pas, parce que j'ai jamais voulu retourner en Algérie. Je suis retournée, j'ai vécu à Casablanca, près l'Algérie. J'ai beaucoup tourné, notamment le clip de Eve en Tunisie, mais je ne suis jamais retournée en Algérie. C'était trop dur pour moi.
1: Oui, parce qu'il y a l'angoisse des jeunes années où pratiquement vous alliez à l'école entre deux rafales de mitraillettes.
0: En tout cas, on les entendait quand on était en classe, on était en cours préparatoire et on entendait que ça tirait en bas et on nous faisait mettre à plat ventre dans la classe. Donc c'était très difficile à vivre pour un petit enfant et je compatis vraiment. C'est le sort qui est réservé à tous les enfants dans la guerre, que ce soit dans n'importe quelle guerre et n'importe quel enfant, c'est un drame.
1: Et je crois que vous avez failli être défiguré dans votre salle de bain par une glace qui est tombée.
0: Alors oui. Bien vu, enfin si j'ose ainsi m'exprimer. En fait, j'étais donc encore une fois toute petite, j'avais 7 ans, et tout a sauté autour de chez nous. Et j'étais dans la salle de bain, je venais de me laver les mains pour aller déjeuner, et toutes les vitres ont sauté, et j'ai reçu quelques éclats, oui. Mais ça allait, j'avais quelques bobos, quelques pansements.
1: Mais en tout cas, on se demande comment on peut ne pas oublier ce genre de choses. Et je crois qu'aujourd'hui encore, il vous arrive d'en rêver la nuit, Julie Pietri.
0: Alors non, plus maintenant. Plus maintenant, et Dieu merci, ça m'est... Et je conseille à tout le monde d'ailleurs, ce sont les bienfaits d'une bonne thérapie. Je pense qu'il faut aller voir des thérapeutes pour ça, il faut aller voir des psys. Et puis se décharger un peu de tous ces traumas. Petit à petit, on devient résilient.
1: Oui, mais la guerre faisait tellement partie du quotidien que je crois que Xavier et Denise, vos parents, faisaient comme si de rien n'était pratiquement.
0: Oh, je pense qu'ils étaient un peu hors sol. Je pense qu'ils étaient tellement partie prenante dans ces difficultés qu'ils ne se rendaient pas compte que les gosses étaient là au milieu.
1: Voilà. Et d'ailleurs, votre mère, je crois que vous avez été la mère de votre mère, Julie Pietri.
0: On peut dire ça, non, parce que ma maman a toujours eu un peu des troubles un peu hyper dépressifs, et on la comprend, ne serait-ce que par son histoire, parce que c'est une enfant dont la maman est morte en lui donnant naissance, donc elle a traîné un peu ce chagrin, cette dépression toute sa vie, donc j'ai toujours été un peu très proche de maman, et je l'ai soutenue au maximum, plus qu'elle ne m'a soutenue elle-même, même si elle était absolument délicieuse.
1: Et puis, je crois qu'en revanche, votre père a été votre héros parce que il avait beaucoup de courage face à tous ces événements.
0: Alors, papa, c'est pas face à ces événements. Moi, je le savais pas à l'époque qu'il avait ce courage-là. Je vivais moi dans la guerre et c'était pas drôle du tout. Donc, il a été plus mon héros plus tard. Parce que il m'a beaucoup accompagnée sur le tard. Enfin, quand je suis devenue chanteuse après mes études d'orthophoniste, il a été assez bluffé. Et il est devenu... C'est là qu'on s'est vraiment rapproché avec mon papa.
1: Il vous surnommait Attila.
0: Qui ?
1: Votre père. Il vous appelait Attila.
0: Moi ?
1: Oui.
0: Non, il disait beaucoup plus prosaïquement parlant. Il disait, quand elle a une idée dans la tête, elle ne l'a pas ailleurs.
1: Alors, je crois que vous avez presque chanté avant de parler, Julie Pietri.
0: Oui, parce que je pense que... Moi, j'étais très réservée, j'étais un peu dans cette angoisse de l'enfance dans les bombes, et que je pense que ce qui m'a bercée ou ce qui m'a calmée, c'était ma propre voix. C'était de me bercer avec ma voix, ou en écoutant en tout cas les disques que mon père et ma mère se passaient en boucle à la maison, que ce soit de Aznavour, Gilbert Bécaud, Piaf, quand ils dansaient le rock dans le salon sur I'm Just a Gigolo, c'était très mignon.
1: Et je crois que la première chanson que vous avez interprétée, c'est celle-ci. Clairefontaine. C'est vrai que ça vous a marqué, la Clairefontaine, Julie Pietri.
0: Je ne sais plus.
1: Ah, c'était enfant, c'était la chanson, on m'a dit que vous chantiez le plus fréquemment, toute petite.
0: En fait, peut-être, oui, parce que mon père rapportait beaucoup, beaucoup de disques de comptines enfantines, oui, c'est peut-être. Disons que, en tout cas, je me berçais de certaines chansons et je... et j'oubliais un peu ce qui se passait dehors.
1: Puis un jour,

0: faut quitter l'Algérie, c'est obligatoire, parce que tout saute autour de vous, et vous allez les retrouver d'abord à Marseille, et puis en Haute-Savoie, à Samoëns.
1: Oui, absolument. Absolument. J'avais un oncle qui était pneumologue et qui avait un chalet. On s'est retrouvé un peu à 25 dans un chalet qui ne pouvait pas en contenir autant de personnes. Mais ça a été notre port d'attache à nous avant de reprendre nos esprits.
0: En tout cas, Samoëns est célèbre car il y a des tailleurs de pierre qui ont construit des monuments, parmi lesquels l'hôtel de ville d'Annecy et plusieurs forts de Vauban.
1: Très bien, mais depuis quelque temps, je ne suis pas vraiment retournée dans la région que j'aime cependant beaucoup, beaucoup, beaucoup.
0: Puis à la Normandie, le petit Quevilly, oui. Vous avez aussi grandi.
1: Oui, alors je vais vous dire, les différences de température entre l'Algérie, même si j'étais très jeune et que j'avais 7-8 ans, les différences de température entre l'Algérie, Samoëns et encore mieux, le petit Quevilly, la banlieue de Rouen. Alors en hiver, je vais vous dire un truc, c'est quelque chose. Les mains et les genoux gercés, c'était cool.
0: Mais enfin, on s'habitue, parce que vous étiez quand même plus tranquille qu'en Algérie.
1: Évidemment. C'était moins bruyant au niveau de... Et moins... C'était plus rassurant, oui, au niveau de l'ambiance.
0: Et il y a une usine très célèbre à Petit Quevilly, je ne sais pas si vous le savez, c'est celle de la fermeture éclair, qui est née à Petit Quevilly.
1: Non, à Petit Quevilly, moi j'ai d'autres souvenirs qui sont ceux de mon institutrice qui m'a fait rentrer très rapidement, voyant que j'étais un peu... beaucoup introvertie et pas très bien dans ma peau, m'a demandé si je voulais faire partie de la chorale. Et ça a été vraiment un très grand bienfait pour moi, parce que c'est là que j'ai vraiment ressenti de l'amour pour la musique et du bien-être en chantant. Car très vite, elle m'a demandé si je voulais pas faire quelques solos, être la petite soliste de la petite chorale de l'école primaire.
0: Oui, car elle avait remarqué votre voix.
1: Ben, elle a très rapidement, comme elle était à côté de moi pour donner le la, très rapidement, elle m'entendait chanter dans les chœurs, quand on était tous ensemble. Il y avait des gamines ou des gamins qui chantaient très faux, et elle a trouvé que je chantais très juste. Et elle me dit, tu sais, je trouve que tu chantes très juste, tu devrais peut-être être la soliste, essaye. Ça m'a vraiment beaucoup, beaucoup aidée, elle m'a aidée.
0: Et puis il y a la chanson, mais il y a aussi le cinéma que vous avez découvert dans une ville liée à un film. Casablanca, Humphrey Bogart et Lorraine Bacall.
1: Absolument.
0: Je sais qu'au départ, il ne devait pas jouer le rôle. C'était Ronald Reagan, qui est jeune comédien, qui devait jouer le rôle de Bogart. Et c'était Michel Morgan qui devait jouer le rôle de Lorraine Bacall, mais elle était trop chère.
1: Ah bah dites donc.
0: C'est fou, hein?
1: Elle était trop chère. C'est drôle, cette anecdote. Bah écoutez, en tout cas, ce couple-là est mythique aussi. Et oui, c'est vrai que...
0: Et Casablanca aussi, pour vous.
1: Moi, Casablanca, évidemment, tout de suite après le petit Quevilly, qui a duré que quelques mois, j'étais habitée... Je suis allée à Casablanca avec papa et maman et mon grand frère, parce que papa a trouvé un poste qui correspondait à ce qu'il savait faire. Il était ingénieur agronome et il savait extrêmement bien, évidemment, compte tenu de l'Algérie, il était très renseigné sur les cultures et l'agriculture d'Afrique du Nord. Donc, le Maroc était tout indiqué. Et moi, j'avoue que j'ai adoré ces 4 ans passés à Casablanca. Vraiment.
0: Et nouvelle mutation à Saint-Germain-en-Laye et au PEC.
1: Oui. Il a fallu quitter Casa, que j'adorais, parce que c'était un peu l'Algérie sans la guerre, oui. Donc j'adorais. Et puis je m'étais fait plein de copines, et c'était vraiment très joyeux. Et il a fallu rentrer encore dans la banlieue parisienne, donc au PEC. Voilà, j'habitais dans une résidence qui s'appelle toujours, parce que il y a quelques temps, je suis passée de nouveau devant pour regarder, pour me souvenir de le petit verger. C'est toujours, c'est une résidence, une sorte de HLM. Et c'était un peu la banlieue pas très bourgeoise de Saint-Germain-en-Laye que tout le monde connaît comme étant une très belle banlieue, très très bourgeoise et très agréable avec le château. Et donc moi j'allais au lycée à Saint-Germain-en-Laye et j'avais toujours des copines qui avaient Enfin, elles avaient tellement plus d'argent que nous, quoi. Alors, moi, j'habitais dans mon HLM et elles avaient toujours les fringues dernier cri, etc. Mais n'empêche, je me suis fait des super copines. Je me suis fait, ça a été des moments extraordinaires d'adolescence où j'ai appris, où j'ai fait des rencontres de musique entre mon grand frère, les copines et puis le souvenir de Véronique Sanson. Voilà. Et j'ai passé mon bac là-bas avec mention. Donc, c'est un beau souvenir aussi.
0: Et la musique est ensuite entrée dans votre vie, et on va évoquer la date du 26 décembre 1976. À tout de suite sur Sud Radio avec Julie Pietri.
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0: Sud Radio, les clés d'une vie. Mon invité Julie Pietri. Nous parlerons tout à l'heure de votre nouvel album avec des reprises et une nouveauté. On en revient à votre carrière. Et le 26 décembre 1976, votre première télé dans cette émission. Générique de Claude Bolling pour les rendez-vous du dimanche, émission culte déjà de Michel Drucker, et un cadeau de Noël pour les téléspectateurs avec votre première chanson.
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0: La bande à Basile avec l'extrait au début et à la fin de l'émission, ce qui était exceptionnel.
1: Alors, c'est très gentil de me le rappeler parce que je ne m'en souviens plus du tout. Et ce n'est pas ma chanson, mais la chanson de la bande à Basile.
0: Oui, mais ce sont vos débuts officiels à la télévision.
1: Voilà, ce sont mes débuts à la télévision dans un groupe. Après, la carrière a été très différente car j'étais... Je suis et je continue à avoir 45 ans de carrière seule.
0: On va en parler aussi, c'est prévu, mais là j'en reviens parce que à cette histoire, car vous êtes la gitane et je crois que vous avez beaucoup travaillé pour vous intégrer dans ce groupe parce que au départ, la musique, vous en aviez envie et je crois que tout a commencé à Saint-Germain-en-Laye par une rencontre avec des musiciens dans une cave.
1: Alors c'est mon grand frère qui m'a présenté des musiciens. Des copains de lui, je sais plus s'ils étaient de Poissy ou de voilà, qui cherchaient une chanteuse parce qu'ils voulaient faire les maisons des jeunes et de la culture, enfin des choses comme ça. Et moi, je trépignais parce que j'avais très envie de faire de la musique et toujours grâce à mon grand frère qui me faisait écouter un nombre incalculable de disques import qu'il ramenait à la maison et il a entretenu cette passion de la musique qui a démarré chez moi depuis petite en me faisant tout écouter. Ça allait dans tous les sens, c'était Nougaro, c'était Miles Davis, c'était dans tous les sens. Il m'a même amené alors que j'étais gamine dans des concerts alors que mon père m'interdisait de sortir, mais lui, comme il était plus âgé, il avait le droit, il avait son permis en plus, donc il disait non mais t'inquiète, je m'occupe d'elle, c'est la petite sœur, je l'amène dans tel concert, et ça a été vraiment génial. Et c'est lui qui m'a présenté ses garçons et ses filles pour dans ce groupe qui s'est appelé finalement Julie plus Transit, et on a fait de la musique en reprenant Véronique Sanson, Joe Cooker et des gens comme ça, et on a fait quelques maisons des jeunes et de la culture. C'était super mignon, mais bon, on a même fait un petit disque chez RCA, oui. Et ça n'a pas marché du tout parce qu'en fait mon père refusait complètement que je fasse autre chose que mes études.
0: Oui, ce disque n'est pas beaucoup passé à la radio, mais on va quand même en passer un extrait. Ça s'appelle On s'est laissé faire.
1: Oui.

0: très belle voix déjà. On reconnaît la voix de Julie Pietri, mais c'est une voix presque de berceuse. C'est étonnant.
1: C'est étonnant, parce que je m'écoute, là j'ai 16 ans, mon Dieu.
0: Et vous avez tremblé, je crois, en enregistrant ce disque.
1: Ah, moi je tremblais de tous mes membres. En plus de ça, dans le studio d'à côté, il y avait Al Jarreau qui chantait, mais moi je me sentais tellement mal et illégitime. Mais c'était horrible, horrible, horrible. Mais quand même, j'arrivais à chanter juste avec ma petite voix qui avait si peur.
0: En tout cas, Al Jarreau, il a quand même remporté 7 Grammy Awards et c'est le seul chanteur au monde à avoir remporté ses distinctions dans les 3 catégories, jazz, R&B et pop.
1: Merveilleux chanteur de jazz. Ça a été une de mes passions quand j'avais 18 ans et avec mon frère, on est allé le voir aussi sur scène, évidemment.
0: Alors, il se trouve qu'ensuite, il y a une autre rencontre importante, un dîner où vous rencontrez des musiciens qui sont en devenir.
1: Alors j'étais en train d'écrire mon mémoire d'orthophonie car mon père me disait je te coupe les vivres si tu fais pas des études. Donc j'étais en fac de médecine à la Salpêtrière et j'écrivais mon mémoire et je sortais avec plein de musiciens. On était là, j'avais rencontré grâce à un copain d'adolescence qui était devenu ingénieur du son, qui me dit attends, je te présente des potes et tout. Dans une maison, on faisait des boeufs, il y en avait un qui prenait le piano. Moi, je faisais un peu du blues et tout. Et les jeunes m'ont entendu. Une nana qui s'appelle Alban me dit, mais tu sais, t'as un sacré grain de voix. Tu devrais peut-être faire autre chose et faire de la musique. Oh, je dis, non, je suis pas prête du tout. Et elle me dit, tu sais, dans quelques temps, et on fait une audition pour un groupe. En fait, au départ, c'est un groupe pour enfants. Ouais. Hein, d'où les costumes de Commedia dell'arte. Ouais. C'était pas destiné aux parents qui ont ensuite marché avec nous. Mais c'était pour les enfants. Donc on était grimés, costumés en Commedia dell'arte. Il y avait le Pierrot, il y avait l'Arlequin, etc. Et donc, je vais faire cette audition, je passe, c'est quand même un peu troublant parce que c'était pas tout à fait dans le style, je passe Vancouver de Véronique Sanson en audition et on me dit écoutez, c'est pas tout à fait le style qu'on va vous proposer pour les chansons, mais on vous prend parce que vous chantez très juste, vous êtes très mignonne. Si vous voulez, alors moi j'ai été choquée parce que je m'y attendais pas. Et il fallait que je termine vite mon mémoire pour montrer mon diplôme à mon père.
0: Pour être tranquille.
1: Tranquille. Et il m'a découverte d'ailleurs à la télé chez Drucker ou chez je sais plus sur quelle télé.
0: Il y a une télé en Suisse aussi où vous êtes passée, présentée par Henri Dess qui a fait 1000 compliments sur vous en disant cette jeune fille qui est au milieu des autres, elle va réussir.
1: C'est fou ça. Oui. Hein, c'était Claude-Michel Schönberg qui m'a fait un compliment absolument magnifique. Tout le monde sait que c'est le compositeur et l'auteur des Misérables qui tournent dans le monde entier, qui sont une merveille avec Alain Boublil. C'est eux qui avaient monté la bande à Basile avant de créer Les Misérables. Et moi, j'étais très impatiente dans la bande à Basile. Je disais, moi, je veux chanter autre chose, etc. Je disais, mais pourquoi tu es aussi impatiente? Je dis, parce que je suis sûre. Ben, je disais n'importe quoi. Ça, je vous l'accorde, Jacques. Hein. Je disais n'importe quoi. J'avais un peu la tête près du bonnet, comme on dit. Je disais, oui, je suis sûre que je vais réussir avec ma voix et tout, je vais réussir. Alors, il me disait, bon, calme-toi, on verra bien. Et quand je suis arrivée bien plus tard, après plusieurs tubes, première du top 50 avec Ève, lève-toi, que tout le monde connaît évidemment, qui est mon blockbuster, il était dans un restaurant à une table de restaurant non loin de moi, il a laissé un mot au vestiaire, j'ai ouvert l'enveloppe et il y avait marqué « Oui, tu avais raison ». Bravo encore, Claude Michel. Ça, c'était la classe de Claude Michel Schönberg.
0: Oui, il vit aujourd'hui à Londres dans une très belle maison où il surveille Les Misérables. Il faut savoir que Alain Boublil et Claude Michel Schönberg se sont rencontrés dans les coulisses, dans les studios du Pathé Marconi, quand il y avait un jeune producteur, Christian Fechner, qui avait découvert Antoine. Alain Boublil est devenu éditeur, Schönberg directeur artistique, avec d'autres comme Michel Berger qui débutait. Et puis un jour, Alain Boublil a eu envie de faire une comédie musicale, La Révolution française, c'est comme ça que c'est né, et ensuite Les Misérables. Et La Révolution française, je crois que ceux qui ont débuté avec vous étaient ensuite dans La Révolution française.
1: Alors, je crois que chronologiquement parlant, c'est des gens qui avaient, certains d'entre eux avaient fait la Révolution française et se sont retrouvés dans la bande à Basile.
0: Oui, c'est ça.
1: Voilà. Moi, je dis toujours, d'ailleurs, c'est un vilain mot que les gens prennent au premier degré. Je dis la bande d'imbéciles parce qu'on était tellement jeunes et tellement idiots qu'on faisait mille et une bêtises. Donc, je nous appelais gentiment la bande d'imbéciles. J'étais incluse dans le truc, évidemment.
0: Oui, mais en même temps, c'était une joie de vivre qui apparaissait.
1: C'est ça.
0: Et vous n'imaginiez pas le succès de ces chansons.
1: Mais non, ma pipi. En fait, pour tout vous dire, moi, j'étais pas exactement concernée. Je me disais, pourvu que je fasse quelque chose d'autre après, toute seule. Voilà.
0: Et je crois que dans la bande aussi, il y avait Gérard Blanc qui débutait. Qui avait
1: Alors, il n'était pas dans la bande à Basile.
0: Non, dans la bande de gens avec qui vous dîniez régulièrement.
1: Ah, oui,
0: il
1: oui,
0: était
1: oui,
0: là,
1: oui.
0: Il débutait
1: c'était
0: lui aussi.
1: Un très grand copain. Et c'est là qu'ils ont commencé avec
0: le
1: Martin Circus.
0: Avec le recul, vous mesurez cette bande de jeunes qui débutaient et qui ont réussi ensuite, dont vous ?
1: Je mesure que j'avais quelques velléités et j'ai eu de la chance que ça arrive parce que quand je disais je serais la seule qui réussirait à Claude-Michel Schoenberg, j'exagérais un petit peu, je ne savais pas comment j'allais être croqué. Ce qui a été super sympa avec la bande à Basile, c'est que j'ai été remarqué par un directeur artistique de CBS.
0: Exactement.
1: C'est ça l'idée. Et moi, ça a été, c'est ça le bienfait de ce métier, c'est que vous pouvez être remarqué. Et vous pouvez démarrer une carrière. Et ça a été mon cas.
0: Oui, et ça, c'est du travail, c'est de l'acharnement, c'est vraiment, vous vouliez y arriver.
1: Ah oui, ça, je veux dire, j'avais cette ambition-là, je peux pas le cacher, non, je peux pas vous le cacher, j'avais une ambition suprême.
0: Eh ben, résultat, ça a marché. Et une autre date importante dans votre parcours, et après on va faire un retour en arrière, c'est le 23 mai 2003. À tout de suite sur Sud Radio avec Julie Pétri.
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1: Sud Radio, les clés d'une vie, mon invité Julie Pietri. On évoquera tout à l'heure ce nouvel album très attendu par vos fans. Alors, on a évoqué vos débuts, la bande à Basile. Et le 23 mai 2003, c'est votre retour dans une émission qui s'appelle Retour gagnant.
2: Ça a été absolument extraordinaire. J'avais en effet quitté ce métier pour m'occuper de ma fille que j'ai eue en 1992 et j'avais pas beaucoup, j'étais pas réapparue au niveau médiatique. Et on propose à mon manager une émission qui s'appelle Retour gagnant et qui est basée sur le fait de reprendre une chanson qu'on a choisie soi-même et de la présenter dans une émission de télé sur TF1, pour ne pas la citer, et d'être en concurrence avec une dizaine d'autres artistes. Et je vais à cette émission en disant « Ok, c'est cool, ça peut peut-être me remettre le pied à l'étrier. »
1: Voilà. Et vous avez chanté ceci.

0: voix extraordinaire, chanson de David Hallyday, qui a pris le risque justement de produire l'album de son père Johnny. Et vous n'avez pas choisi cette chanson par hasard, je crois.
1: Non, mais simplement parce que je trouvais que c'était ce que j'avais envie de vivre, c'était de vivre pour le meilleur, voilà. Et d'y revenir, quoi. Et souvent, je reprends un petit bout de ce « Vivre pour le meilleur » de Johnny, et composé par David, son fils, et tout cet album, d'ailleurs, sublime, qu'il a composé pour son père. Je me disais, mais si je suis dans cette émission, c'est pour vivre pour le meilleur, c'est pour revenir. Et souvent, j'ai repris des petits bouts des refrains sur scène de ce « Vivre pour le meilleur » parce qu'il m'est arrivé des choses difficiles et que quand je suis revenue, je disais ça au public en disant « Voyez, si j'arrive à revenir aujourd'hui, c'est pour ça. » Et je chantais un petit bout de « Vivre pour le meilleur » qu'on vient d'entendre en effet.
0: Oui, et en même temps, cette chanson est très difficile à interpréter. On se rend compte de la force de Johnny quand on doit chanter cette chanson.
1: Alors Johnny, c'est l'exemple même de la plus grande voix qu'on ait eue en France. Alors je rajouterais Florent Pagny, oui. Hein, parce que franchement là on est dans le très haut. Mais moi les gens quand ils m'ont entendu dans cette émission ou sur scène le chanter, ils m'ont appelé la Johnny féminine. Alors c'est très gentil, merci beaucoup. Hein. Non mais je n'oserais reprendre ce terme. En tout cas j'ai gagné cette émission, oui. Et ça m'a permis de revenir sur le devant de la scène depuis 2003.
0: Voilà, dans cette émission, il y avait quand même Claude Barzotti, Jean Monson, Gérard Blanc, Peter Sloan, et ça a été votre retour gagnant dans tous les sens du terme. Et je crois que si on réfléchit bien, cette émission est à l'origine de toutes les tournées des années 80 d'aujourd'hui. Parce que c'est là où ça a démarré.
1: Peut-être, je n'en ai pas conscience.
0: Eh oui, ça a vraiment démarré là et ensuite ça s'est enchaîné. Alors, c'est vrai qu'il y a, vous avez eu des hauts et des bas. Et puis il y a une chanson qui vous a ouvert la voie, c'est celle-ci.

0: On est dans Julie et pas encore dans Julie Pietri.
1: Eh oui, les gens ne savent pas que à mes débuts, le patron de CBS, je vous parle d'un temps que les moins de 20 ans ne peuvent pas connaître. C'est en fait qu'on demandait pas son avis à une artiste féminine. Il faut bien dire que les choses ont bien changé grâce à Dieu ou grâce à leur combat pour les femmes aujourd'hui. Mais à l'époque, on m'a pas demandé mon avis. On a lancé Maria Magdalena parce qu'on estimait que c'était un probable tube, parce qu'on l'avait fait écouter à des programmateurs, dans des grandes stations de radio.
0: Oui, à l'époque, il y en avait trois. Il y avait RTL, Europe 1 et France Inter.
1: Et qui avait donné un avis favorable. Moi, j'étais partie à Ibiza, pour tout vous dire, faire un peu la fête avec ma bande de potes. Et il n'y avait pas de portable, pas d'internet, rien du tout. Je rentre d'Ibiza et je trouve des télégrammes dans ma boîte aux lettres. Qu'est-ce que vous faites? Où êtes-vous? On a sorti le disque, il est très bien accueilli. Quoi? Moi, je l'avais enregistré cette chanson en me disant « Mais non, mais ça marchera jamais. » Enfin, moi, je suis un peu défaitiste. J'ai le syndrome de l'imposture un peu. Je me dis « Non, ça marchera jamais. C'est pas possible. Donc, va-t'en. Tu tenteras autre chose plus tard, etc. » Et là, la surprise, c'est que on me sort un disque un peu dans mon dos avec une photo que j'ai pas choisie, avec mon prénom parce qu'ils ont pas retrouvé le contrat ou ils l'ont pas cherché. Et donc ils disent oh, attends, Julie Magdalena, c'est très bien. Et moi, je dois dire que pendant toute une partie de ma carrière, pendant 5-6 ans, j'ai été la petite Julie. Moi, ça m'embêtait d'être la petite Julie, un peu anonyme comme ça. C'était pas anonyme, mais c'était pénible parce que mon nom c'est Julie Pietri. Mon nom en entier, c'est pas ce nom-là, c'est Nicole Juliette Pietri. Peu importe, mais je n'ai jamais demandé à m'appeler Julie tout court. Sauf qu'on m'a jamais demandé mon avis. Mais vous savez, c'est encore une fois un temps où on ne demandait pas l'avis aux chanteuses. Hein? Voilà.
0: Alors, il y a quelqu'un qui vous remarque et qui vous invite à l'Olympia, c'est Sacha Distel.
1: J'adorais ce monsieur, beaucoup d'élégance, beaucoup d'élégance. Et il me dit, écoutez, il appelle la maison de disques, je vous aime beaucoup, j'aime beaucoup l'album qui était éponyme d'ailleurs, qui s'appelle Julie tout court, où il y a Magdalena, où il y a deux ou trois chansons que j'aime beaucoup. Ne voudriez-vous pas faire l'américaine de mon Olympia? Et là, moi je suis tombée des nues. Il me dit, je vous prête mes musiciens et vous passerez avec mes musiciens, on fera les répétitions. Alors j'étais à la fois complètement affolée. Je me suis dit, mais j'y arriverai jamais. Et puis Sacha Distel, mon Dieu, mais c'est une icône. Enfin, je veux dire.
0: À l'époque, c'était une superstar qui remplissait l'Olympia.
1: Les gens ne se rendent plus compte aujourd'hui. C'était Oh la belle vie, que j'ai repris d'ailleurs plus tard dans un album de jazz que j'ai fait, etc.
0: Mais 250 versions dans le monde, La belle vie.
1: C'était 250 versions, bravo, mais je suis pas étonnée. Et Distel, c'était une icône. Il faisait le Sacha Show, il faisait des émissions de télé, il était le meilleur ami des Carpentiers. Ça a été une merveille. J'ai fait d'ailleurs un Carpentier avec une des chansons de l'album Julie. Et j'ai fait cette américaine de Sacha Distel, et en chantant avec lui aussi un duo pendant son tour de chant, qui était un homme et une femme, Shabadabada,
0: voilà,
1: quand même.
0: Qui faisait au départ Dabadabada parce que les paroles n'étaient pas terminées et c'est devenu Shabadabada.
1: C'est devenu Shabadabada et tout le monde s'en souvient, Shabadabada. Mais c'était un honneur pour moi. Il a été charmant, très grand monsieur.
0: Alors il y a eu ensuite une étape supérieure de Julie avec l'adaptation d'une chanson. Quand je dis une étape supplémentaire, c'est qu'au départ, c'est une chanson des Kinks que vous avez adaptée en français, Julie Pietri.
1: Oui, ça a été l'écriture de moi. Ça me fait sourire quand j'entends ma petite voix de Jeannette. Mais c'est la première fois que j'ai écrit un texte. Oui, j'ai écrit cette adaptation. Une adaptation, les gens ne le savent pas. C'est pas de traduire. Hein. Il faut réinventer parce que ce ne sont pas les mêmes sons. Donc, il faut que ça colle avec que ce soit une prosodie qui colle avec le même nombre de pieds qu'il y a dans une phrase, etc., dans une strophe. Enfin bon, c'est assez complexe. Et j'ai tenté cette histoire. Ça m'a pris beaucoup de temps. Je dois dire que j'ai sué sang et eau. Et j'ai eu l'immense honneur d'être acceptée à la SACEM avec mon premier texte en train de signer Julie Pietri, Ray Davies, qui était le leader, auteur-compositeur des Kinks, voilà, que mon frère m'avait fait écouter quand j'avais 12 ans, 13 ans.
0: Un jour, il y a eu un rituel. Un jour, il voit un spectateur endormi au premier rang. Il lui jette de la bière. Et ça a tellement plu que dans chaque concert, un peu comme Aznavour avec le mouchoir dans la bohème, il jetait de la bière sur le premier rang au début de chaque concert.
1: Je ne savais pas. Ça ne m'étonne pas. C'est un super groupe de rock. Enfin, c'est iconique. Enfin, je veux dire. Ensuite de ça, je savais qu'il avait eu pendant un moment comme fiancée Chrissy Hynde, la chanteuse des Pretenders. Et c'est en écoutant la voix de Chrissy Hynde que j'ai eu envie de reprendre cette chanson en me disant « ça colle à une femme ».
0: Alors ensuite, il y a une autre aventure. Au départ, vous avez l'idée d'un blues en duo, et puis ça va donner ça. Ce qui est extraordinaire, c'est que Amoureux Fou avec Herbert Léonard, n'aurait jamais dû exister. Vous vouliez au départ un blues.
1: Alors, j'étais passée de CBS, donc qui était l'ex-appellation de Sony, et à la maison de disques de Sheila.
0: Carrière.
1: Et oui, j'aime pas dire son nom parce que c'est quelqu'un que je n'aime pas, qui m'en a fait voir de toutes les couleurs. Et quand je lui ai proposé cette idée, parce que j'adorais la voix de Herbert Léonard, qui est une voix, il avait commencé d'ailleurs avec du rhythm and blues, enfin il avait chanté du rock, enfin il a une voix extrêmement puissante, mais à la fois très, voilà, j'avais l'idée, j'avais de faire une adaptation d'un blues américain à deux voix avec la voix d'Herbert et de lui proposer ça au travers de ce producteur donc celui de Sheila, et il me dit oui on va je vais joindre l'équipe de Herbert Léonard. Et puis il me rappelle 3 semaines plus tard, il me dit bon, ça y est, j'ai fait affaire avec l'équipe d'Herbert Léonard, tu vas chanter leur chanson avec leur texte et leur musique. Et moi, j'étais là, je suis restée atterrée, parce que même si la chanson est absolument magnifique, c'était pas du tout ce que je souhaitais dans la continuité de Et c'est comme si, etc. Et il y avait quelques phrases de l'auteur que je ne trouvais pas bienvenue dans nos bouches, enfin bon, je sais pas. Et je me suis quasiment fâchée avec tout le monde, parce qu'ils me disaient, mais qu'est-ce qu'elle veut cette... Parce qu'à l'époque, on respectait absolument pas les femmes dans ce métier, les artistes féminines. Donc on m'a appelé comme par un nom d'oiseau en disant, mais que veut-elle cette petite idiote, pour ne pas dire pire, elle réclame à changer une phrase, pour qui se prend-elle? Oh là là, une phrase, mon Dieu. Bon, mais c'était encore une fois, autre temps, autre mœurs, mais j'étais tout de même ravie d'avoir le succès que nous avons eu avec Herbert, qui a été extraordinaire. On est parti faire une tournée, on s'est beaucoup amusé, hein, c'était extraordinaire.
0: Ah, c'était fabuleux, et il faut savoir qu'Herbert Léonard a eu un trou dans sa carrière, il est devenu journaliste dans un journal Aviation Magazine, et à l'époque, les rédacteurs ne savaient pas que c'était le chanteur, il était totalement anonyme, c'était extraordinaire.
1: Il y a des gens qui ne savent pas, il y a des gens qui sont très intéressés par le journalisme de l'aviation, sur l'aviation, notamment russe, et c'était sa spécialité, je ne sais pas pourquoi, c'était son truc, c'était une idée à lui, et qui me disent, non, il écrit des articles formidables, je dis, non, mais il est chanteur. Ah bon?
0: C'est extraordinaire. Alors, il y a eu aussi une autre activité que vous avez eue, et on peut l'évoquer à travers une chanson qui s'appelle Immortel. C'est aussi le nom d'une ligne de produits de beauté, de maquillage, ce qui a été une autre activité et qui vous a valu, je crois, des chroniques dans une émission de De Chavannes.
1: De Chavannes, absolument. J'avais lancé cette ligne de maquillage, puis ensuite un parfum qui s'appelait en effet Immortel, et qui a duré plusieurs années. Hein. Je faisais moi-même les collections automne-hiver, printemps-été, etc. Et j'avais une chronique une fois par semaine chez De Chavannes, dans cet encore mieux l'après-midi, et nous faisions un tuto, une sorte, aujourd'hui on dirait un tuto sur internet, et on donnait des conseils, on maquillait une jeune fille que nous recrutions en banlieue ou parmi les fans avec toutes sortes de types différents pour essayer des maquillages sur elle et donner des conseils. C'était extraordinaire, jusqu'à ce qu'une célèbre maison bien plus en vue que que ma pauvre, pauvre petite personne d'artiste qui s'est plainte en disant comment nous on paye on nous demande des sommes faramineuses pour faire partie des pubs, des séquences de pubs qui entrecoupent toutes les émissions. On nous demande des sommes faramineuses et cette demoiselle fait des émissions avec son meuble, ses expositions de produits et avec ses produits on voit la marque. Donc qu'est-ce qui se passe? Donc ça s'est arrêté au moment où il y a eu cette plainte d'une immense maison que je ne peux pas citer ici.
2: Non, on va plutôt citer vos nouvelles chansons à travers la date du 20 mars 2026. À tout de suite sur Sud Radio avec Julie Pétri.
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1: Sud Radio, les clés d'une vie, mon invité Julie Pietri. Alors, on a évoqué votre passé, maintenant on parle du futur, mais en même temps c'est un futur lié au passé, avec la date du 20 mars 2026, avec un album qui s'appelle Iconic Resonance, qui est un album de remix électro-disco de beaucoup de vos chansons avec une nouveauté. Pourquoi justement cet album aujourd'hui ?
2: Alors, l'explication est... Voilà, en 2022, je commençais une tournée avec mon dernier album qui s'appelle Origami, et tout s'est arrêté net, la promotion, les tournées, lorsque on m'a diagnostiqué un cancer de l'endomètre, et j'ai été opérée au mois de mars 2023, j'ai subi des radiothérapies, etc., etc. Et ça a un peu coupé toute promotion et toute apparition de ma part. Voilà, mais je suis heureuse d'être en tout cas bien vivante
1: et en bonne santé,
2: en rémission totale. Et j'ai donc repris un peu mes activités en 2024-2025. Et je me suis dit, comment faire pour revenir, me rappeler au bon souvenir du public quelque part. Et je me suis dit, bon, je vais un peu repasser tous les titres un peu emblématiques de ma carrière, dont Ève Lave-toi, puisque je savais qu'en 2026, c'était les 40 ans de Ève Lave-toi, Salambo, tous les morceaux que j'ai, C'est comme si, etc., Nouvelle vie. J'ai tout revu avec un garçon qui a travaillé avec notamment Johnny Hallyday, avec une équipe qui a travaillé avec Diams, donc un peu en électropop, sans déformer les mélodies, mais en les renouvelant complètement au niveau de l'ambiance musicale. Et j'ai réussi ça en me disant, je vais me repositionner en disant coucou les gars, je suis là, et en produisant également un inédit qui s'appelle Le Dernier Bateau, en disant ouais, il n'y a pas que ça, on va continuer parce que je vais ressortir un album en 2027.
1: Et ben voilà, justement, Ève Lave-toi qui a 40 ans, elle n'a pas 40 ans, elle a toujours 20 ans et deux fois plus tôt qu'une.

0: votre voix n'a pas changé, on reconnaît vraiment la chanson. Chanson à laquelle vous avez cru, et je crois qu'au départ vous avez été la seule à croire en cette chanson.
1: Ah mon Dieu, oui. Ah mon Dieu, oui. Moi, c'était moi. Je savais que j'avais quelque chose. C'était un peu mon champ de libération. C'était ma révolution intérieure à moi et ma révolution artistique. Je sortais donc de... J'avais récupéré mon contrat de chez... le fameux producteur de chez là, que je refuse de citer. Qui avait d'ailleurs... Qui m'avait dit, ok, je te laisse ton contrat, mais comme tu me dois encore des disques, ben je vais te confisquer toutes tes royalties sur les ventes de tes précédents morceaux.
2: Ben voyons.
1: Voilà. Ben voyons, oui. Il y avait besoin d'un cure-dent en diamant, peut-être, on sait jamais. Voilà. Et moi, lui, il pensait probablement que je ferais rien derrière, mais moi, je savais que j'avais déjà une équipe que j'avais cherchée entre-temps, et j'avais ce morceau que j'ai voulu tellement, mais tellement, qui était très... j'ai co-écrit le texte avec Jean-Michel Beria, et je lui ai dit, voilà, ce que je veux expliquer, c'est que je suis comme Ève qui a été bannie du ciel, et moi je vais être en renaissance, et que je vais demander à toutes les Èves de se lever, toutes les femmes, voilà. Et comme Ève étant la première femme, et qu'elle a été bannie, on va dire aux femmes que il n'y a pas que ça, on doit se lever, rester debout et s'intégrer à la société, au combat de notre société. Donc pour un enfant d'Afrique a perdu le sourire, etc. Délaissé par le ciel, elle a mal castanciel tienne malgré le fait qu'elle ait eu ses enfants, etc. Elle reste debout et elle se lève et elle reste debout. Voilà.
2: Oui, mais ça aussi vous étiez une pionnière parce que à l'époque personne n'en parlait. Moi je me souviens des premiers bureaux. J'avais fait un reportage sur les premiers bureaux des ligues féminines. Il y avait 3 personnes.
1: D'où votre question. L'idée de parler de la première femme et de dire que les femmes doivent rester debout et doivent d'abord se lever et résister, mais c'était pas à la mode du tout. Donc les gens en radio me disaient, bah dites donc, qu'est-ce que vous racontez aux femmes uniques, mais qui êtes-vous, que racontez-vous, mais c'est quoi cette musique arabe, parce que évidemment je faisais c'est quoi cette musique, et moi je voulais un mélange des cultures. J'arrivais d'Afrique du Nord, j'aimais le mélange des cultures, le mélange des musicales, et le fait d'affirmer ma libération, ma propre libération, en sortant de chez ce fameux producteur qui m'avait mis des bâtons dans les roues. Et je me disais, non mais j'y crois, et je savais que c'était fort, je le sentais.
2: Et je crois que vous avez débuté la chanson dans les discothèques. C'est comme ça que le bouche à oreille s'est fait.
1: Exactement. C'était l'avènement, ce qu'on appelait les radios libres. Et on m'avait dit, ah non, mais si vous le lancez pas dans les grosses discothèques, ça marchera jamais. Et on a eu, avec mon équipe, l'envie, l'idée de faire des les remixes de l'époque. Mais aujourd'hui, c'est un peu obsolète, bien sûr. Mais on a lancé ça dans toutes les... Vous savez, il y avait d'énormes... C'est comme des usines où il y avait 2000 personnes qui rentraient pour danser. C'était dingue. Et les gens sont rentrés de vacances... Et début août, en disant mais c'est quoi ce truc, Ève, lève-toi. Et ils ont acheté tout ce qu'ils ont trouvé chez les disquaires, tout ce qui était disponible. Et il y en avait assez peu. Et là, il y a eu panique de la maison de disques. J'étais revenu avec justement Ève, lève-toi chez CBS, chez Sony à l'époque, donc qui était devenu Sony. C'est quoi? Il faut fabriquer. Alors, ça a été 10 000 en une semaine, puis ça a été 10 000 jours, et puis ça a été de la folie. Je suis rentré dans le top 50 de l'époque au mois d'août, et début octobre, j'étais première du top 50, et j'y suis resté 6 mois et demi.
2: Et il y a une autre chanson aussi par rapport à une femme qui est chère à votre souvenir. Oh

0: Sage, Salambo, le roman de Gustave Flaubert, ça vous a inspiré?
1: Flaubert, voilà, je vais vous dire, ça m'a inspiré, cette prêtresse incandescente avec ses bijoux et ses voiles. En fait, c'est papa qui m'a offert ce bouquin. Et je vais vous rassurer tout de suite, j'ai jamais pu le finir parce que les descriptions sont, c'est trop long pour moi, c'est trop. c'est pas le meilleur Flaubert.
0: Non, mais
1: je trouvais l'idée tellement belle de cette prêtresse que j'ai voulu reprendre mon idée de Ève et de ces prêtresses qui apportent la parole, qui portent quelque chose de mythique en elles. Et je trouvais que ça sonnait tellement bien sur cette musique. Et j'étais reparti pour le combat des femmes.
0: Et le clip, je crois, était tourné au Portugal.
1: Absolument. C'était absolument magnifique. C'était très épique, hein. J'avais une épée, comme si j'étais moi-même une prêtresse qui portait une épée sur un autel avec des bougies. Enfin, c'était très onirique. J'ai beaucoup aimé aller au Portugal. J'adore le Portugal.
0: Et Gustave Flaubert a mis 6 ans à écrire ce livre en enquêtant un peu partout. Et il avait écrit aussi un conte qui est à l'origine de Salambo, on ne le sait pas assez, qui s'appelle Les 7 fils de Derviche, qui lui a donné l'idée du personnage ensuite. Et qui est devenu un classique.
1: Moi, ce que je trouvais, c'était le titre Salambo. Alors, les gens mettent toujours un seul N, un seul M. C'est 2 M. Et c'est cette prêtresse que je trouvais assez incroyable. Voilà. Donc, et puis c'était parce que papa m'avait offert ce bouquin.
0: Alors, dans cet album, il y a aussi donc un inédit, vous l'avez dit, il s'appelle Le Dernier Bateau.

0: guichets fermés. Je crois que c'était d'ailleurs votre spectacle à l'Alhambra en avril dernier. Et c'est vrai qu'une nouvelle vie, une vie de plus, parce que finalement vous avez eu plusieurs vies. Et à chaque fois qu'il y a eu une épreuve, Julie Pietri, ben vous êtes remonté immédiatement.
1: Alors je crois qu'on dit, je renais de mes propres cendres. C'est une façon, je suis un peu comme un phénix. Oh, je vais dire que je suis une résiliente, c'est un mot à la mode, mais qui veut bien dire ce qu'il veut dire. Je crois que je ne me laisse pas aller, je ne me laisse jamais tomber moi-même. Je rebondis, j'ai la chance d'être aidée, d'être aimée. J'ai un public extraordinaire. Vous parliez du 4 avril dernier à l'Alhambra, qui était en effet à guichet fermé. C'était absolument merveilleux et ce morceau est symptomatique parce que il me questionne, c'est un questionnement de ma part parce que j'ai coécrit le texte sur le fait, est-ce qu'on continue ou est-ce qu'on s'arrête, est-ce que j'ai envie maintenant d'aller voyager de par le monde ou est-ce que je continue. Alors je sais pas si j'arriverai à me séparer de la musique. C'est une idée sur ce morceau comme ça, un peu jazz, un peu qui plane un peu, qui fait planer, mais le dernier bateau, j'ai eu envie de l'écrire en me disant, et si c'était la dernière fois que j'enregistrais quelque chose.
0: Oui, mais en même temps, ça vous permet d'oublier quelques galères, si j'ose dire.
1: Oui, moi je passe outre, et ça me permet en continuant à écrire, ou en essayant de voir ce que ça peut donner, ou si j'ai envie de continuer ou d'arrêter. Ça me permet de voir ailleurs que mes petits malheurs personnels. Il y a tant de malheurs ailleurs, voilà.
0: Et puis une chanson optimiste aussi qui est dans cet album de remix, Je veux croire.

0: Alors cette chanson, on la considère comme l'une des premières de l'ère post-disco.
1: Exactement, mais c'est d'ailleurs ce clin d'œil que j'ai fait dans cet album iconique Résonance, c'est que justement il y a un côté très, très disco aussi, bah, disco avec les nouveaux sons d'aujourd'hui, de 2026, hein. Mais il y a un côté très disco, et il y a aussi notamment dans ce morceau Je veux croire, qui a été aussi un tube dans ma carrière, il y a un gospel, et justement le 4 avril dernier je suis passée sur scène avec un gospel, et il n'est pas interdit de penser que par la suite, il va y avoir peut-être dans le concept de prochain album quelque chose d'un peu soul comme ça.
0: Oui, et en plus, il y a de plus en plus d'artistes qui chantent dans les églises aussi. Ça vous irait très bien de pousser la note.
1: Pourquoi pas ? J'ai prouvé. Enfin, les gens ont été assez bluffés que je pouvais allier modernisme et gospel le 4 avril encore une fois à l'Alhambra, et ça a étonné beaucoup. Et ça m'a donné l'idée de rebondir là-dessus.
0: Et ben l'avenir justement, il est également présent dans cet album avec Une nouvelle vie.

0: Ces temps difficiles, je me demande si vous n'êtes pas un symbole de l'optimisme dont nous avons bien besoin, Julie Pietri.
1: Je le veux de toutes mes forces. Mon vœu le plus cher, c'est de... c'est de transmettre quelque chose de l'ordre de l'énergie positive, l'énergie vitale déjà, parce que moi j'ai eu la chance de réchapper à des histoires difficiles, et de l'énergie positive et du vivre ensemble. Je trouve que d'être toujours séparés les uns des autres, ou très autonomes, ou très égocentriques, c'est dommage. J'ai envie de transmettre quelque chose. De toute façon, pour moi, le vivre ensemble, c'est quand même, ça provoque quand même le maximum de... Moi, je vois pas comment. Écoutez, c'est comme si vous faisiez un barbecue sans personne autour du barbecue. C'est... Vous pouvez pas faire de la musique tout seul. Vous avez besoin d'un public, vous avez besoin de partager. Moi, je suis dans le partage.
0: Voilà. Alors ça, Isonic Resonance est sorti. Maintenant, l'avenir. Un nouvel album, des tournées?
1: Oui. Donc, nouvel album fin 2027. Des tournées, ben, on est reparti sur les routes de France à partir du mois de juillet. Fin juin, début juillet. Et puis, de plus en plus. Et probablement encore une scène à Paris fin 2027 pour présenter le nouvel album.
0: Eh ben, on en reparlera dans les
1: clés. Ah, ben, j'espère.
0: J'en suis certain. Merci Julie Pietri. Et continuez ainsi. On a besoin d'optimisme.
1: Merci beaucoup.
0: Les clés d'une vie, c'est terminé pour aujourd'hui. On se retrouve bientôt. Restez fidèles à l'écoute de Sud Radio.
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1: Et bonjour mon cher Jean-François Aquili.
2: Et bonjour mon cher Maxime Guédot. Ah. On ne vous entend pas. Allez, ça y est, vous êtes de retour.
1: C'est bon. Il y a des problèmes techniques. Qu'est-ce que vous laissez comme ça? Je disais, on est avec vous jusqu'à 10h et on peut vous appeler au 0826 300 300.
2: Avec deux grands sujets qui vous font réagir ce matin. Vous le faites depuis l'aube avec Maxime Liedo. L'antarvirus et deux réunions interministérielles de crise chaque jour à Matignon, annonce Sébastien Lecornu. La première est en cours en ce moment même. Simple principe de précaution ou menace sanitaire réelle? Qu'en dites-vous? Êtes-vous inquiet? 0826 300 300. Vous appelez comme vous le faites. Ce sera le thème de notre débat avec nos invités à 9h30. Puis l'autre sujet avec Antoine Defond, ces deux drames survenus à Décines-Charpieu près de Lyon et Nice. Cette déclaration de Louis Laugier, le directeur général de la police nationale dans le Figaro ce matin. Il n'y a pas de zone de non-droit en France, dit-il. Qu'en pensez-vous après notamment également les violences de mercredi dernier à la suite de la qualification du Paris Saint-Germain? Faut-il ce choc d'autorité en France prôné par notre invité politique ce matin, l'avocat pénaliste Thibault de Montbrillard, président du Centre de réflexion sur la sécurité intérieure? Ça vous fait réagir? Téléphonez, appelez 0826 300.